0: Il est 2h, le flash, Emma Steven. Dès que le feu vert sera donné, l'armée frappera avec force, annonce Israël après des missiles interceptés par son dôme de fer, des tirs attribués à l'Iran. Un peu plus tôt ce dimanche, c'est le Hezbollah, milice pro-iranienne qui a été ciblée par l'État hébreu dans le sud de Beyrouth, au Liban. Le président américain Donald Trump tente d'apaiser les choses et déclare qu'il va appeler Benjamin Netanyahou pour lui dire de ne pas riposter. La ligne de contact actuelle doit servir de point de départ aux négociations, disent ce soir les dirigeants français, allemands et britanniques. À Londres, ce dimanche soir, ils soutiennent leur homologue ukrainien, Volodymyr Zelensky, qui a adressé la semaine dernière une lettre ouverte à Vladimir Poutine, le président russe, à qui il propose un dialogue direct pour mettre fin à la guerre. Le profil du suspect dans le meurtre de Liana, de plus en plus inquiétant. Chez nos confrères de France 2 ce dimanche soir, le ministre de l'Intérieur indique que de nouvelles plaintes vont être déposées contre cet homme mis en examen et placé en détention provisoire, déjà visé par 7 plaintes ou signalements. Laurent Nouniès estime également que la mort de Liana est un échec, un drame qui aurait pu être évité. La gendarmerie nationale en deuil après le crash d'un de ses hélicoptères ce dimanche après-midi. Un gendarme est mort et 2 sont en urgence absolue. Leur engin s'est écrasé dans le Loiret à Bray-Saint-Aignan, à côté de Sully-sur-Loire. Selon les informations d'ici Orléans, ils participaient à une mission pour retrouver un adolescent porté disparu. Les courants de Bahin dans les Landes ont fait un 5e mort ce dimanche. Il s'agit d'un trentenaire qui a été emporté à Cap-Breton. L'homme se baignait sur une plage non surveillée, selon le préfet du département, qui appelle à la plus grande vigilance et à respecter les consignes de sécurité. Toujours alliés mais en froid depuis la reprise par la force par l'Azerbaïdjan de l'enclave du Karabakh, l'Arménie s'éloigne un peu plus de la Russie en votant majoritairement pour le Premier ministre Nikol Pachinian. Il arrive en tête des élections législatives, lui qui tente depuis plusieurs mois un rapprochement avec l'Union européenne et les États-Unis. Retour à la normale à l'aéroport de Munich, la forte odeur de fumée émanant de la tour de contrôle signalée par des agents a été résolue. Il s'agissait d'un dysfonctionnement technique selon le porte-parole de l'organisme allemand du contrôle du trafic aérien. Il a dû être suspendu pendant près de 2 heures ce dimanche soir. L'état des océans se détériore par rapport à l'année dernière selon un baromètre élaboré par une trentaine de chercheurs. Ils estiment que malgré l'entrée en vigueur en janvier dernier du traité pour protéger la haute mer, la pression exercée sur les océans ne cesse de s'intensifier. Selon le dernier décompte, près de 1600 espèces marines sont menacées de disparition, soit 8 de plus qu'en 2025. La fin du tournoi de Roland-Garros ce dimanche est ce sacre pour l'Allemand Alexander Zverev. Il s'impose en 5-7 face à l'Italien Flavio Cobillo et décroche son premier titre en Grand Chelem après 3 échecs en finale de tournoi majeur.
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1: Il est 3h, le flash, Emma Steven. Plusieurs frappes cette nuit dans le ciel israélien, tout ont pu être interceptées et sont en provenance d'Iran, selon les autorités locales. En riposte, l'armée israélienne annonce frapper avec force dès que le feu vert sera donné par le gouvernement. Il s'agit des premiers échanges de tirs de missiles depuis le cessez-le-feu annoncé il y a 2 mois. Dans ce contexte, Donald Trump annonce téléphoner au président israélien Benjamin Netanyahou pour lui demander de ne plus répliquer. Israël a eu sa frappe, l'Iran aussi, on n'a pas besoin d'une autre frappe, déclare le président américain qui se dit proche d'un accord définitif avec l'Iran. Les 70 000 plaintes pour viol et attouchement sexuel qui touchent des enfants vont devoir être reprises, annonce le ministre de la Justice Gérald Darmanin, qui prévient qu'aucun procureur ne partira en vacances tant qu'il n'a pas la certitude que ces enquêtes ont été correctement prises en charge. Réaction dans le sillage du meurtre de la jeune Liana dans le Gers. Son corps a été retrouvé en milieu de semaine dernière dans un silo à grains. Dans cette affaire, le suspect mis en examen et placé en détention provisoire était déjà visé par 7 plaintes ou signalements, dont une déposée l'été dernier pour laquelle il n'a jamais été entendu. Un gendarme a été tué et 2 autres sont en urgence absolue après un crash d'hélicoptère de la gendarmerie ce dimanche après-midi près de Sully-sur-Loire dans le Loiret. Le crash s'est produit dans un massif de la forêt domaniale d'Orléans. Le préfet des Landes appelle à la plus grande vigilance après une noyade ce dimanche. Un homme d'une 30aine d'années, originaire du département, a été emporté par des courants de Baïne à Cap-Breton. La victime se baignait dans une plage non surveillée. Le mois dernier, 4 personnes se sont noyées de la même façon, un peu plus au nord du département. 5 personnes ont été poignardées ce dimanche soir à New York. Il y a 2 blessés graves selon les autorités américaines et l'auteur présumé a été interpellé. Les victimes ont été attaquées à la gare de Penn Station, dans la ville qui s'apprête à accueillir son premier match de finale de la NBA, la principale ligue de basket américain, et des matchs du Mondial de foot 2026. Les Philippines touchées cette nuit par un séisme de magnitude 7,8 sur l'échelle de Richter. Il s'est produit en mer à proximité de l'île de Mindanao. Le centre d'alerte dans le Pacifique émet une alerte au tsunami. Elle concerne les Philippines mais aussi l'Indonésie, Taïwan et jusqu'au Japon. En Arménie, le parti du Premier ministre Nicole Pachinian arrive en tête des résultats partiels selon la commission électorale à l'issue d'une journée de vote pour les élections législatives. 56% des électeurs se sont tournés vers le parti de Pachinian qui veut opérer un rapprochement avec l'Union européenne et les États-Unis. Alexander Zverev décroche son premier titre en Grand Chelem à Roland-Garros ce dimanche. Le tennisman allemand s'impose en finale en 5-7 face à l'Italien Flavio Cobolli. Et puis le Metz Handball devient le premier club français à remporter la Ligue des Champions. À Budapest, les Messines s'imposent 31-29 face au double tenant du titre, les Hongroises de Győr.
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4: Eh ben vous voyez, c'est raccord avec la nouvelle loi agricole, si compétitive et si destructrice. Bonjour à toutes et à tous, heureux de vous accueillir dans CO2 Mon Amour, la nature qui chuchote à vos oreilles, avec Julien Thévenot à la technique. Camille Blanès est notre collaboratrice et Xavier Pestudia réalise l'émission. Alors, amusons-nous. Nous avions la ligne bleue des Vosges, le sirop et les bonbons des Vosges, les forêts qui sentent bon de sapin, le grand tétras des Vosges, dont c'est le dernier refuge avant extinction programmée, car la réintroduction en cours sera un 3e échec. Alors, certes, je vois la vie en Vosges, mais il y a aussi, dans 4 jours, le 41e rallye automobile des Vosges. Et oui, il n'y a pas que le foot dans la vie, même si on est au pays des ballons, c'est amusant. Il en faut pour tous les goûts quand on aime le vieux monde. Comment ça, vous vous n'appréciez pas les bolides vrombissants à fond les ballons des Vosges qui dérapent à faire crisser des pneus dans des zones Natura 2000 ou dans les écosystèmes sensibles. S'agglutiner dans les virages dangereux, là où le spectacle peut être saignant. Ne pas rater la vidéo qui partira aussi sec sur Instagram. Pauvre civilisation qui n'a pas progressé d'un changement de vitesse dans cette course folle à la compétition. Alors vous aurez beau hurler, pollution sonore, visuelle, carburant hors de prix, laissez tomber, rien ne pourra convaincre. Ils s'éclatent, nos enfants turbulents, dans des paysages paisibles et grandioses, transformés certes quelques jours, mais en foire à la saucisse avec lancer de canettes et sonos déchaînés. Le tout dans une partie d'un parc régional qui oubliera le mot « naturel », qui n'émettra sans doute pas d'avis négatif. À leur pensée, le chant de la maison genoire. Ben vous hurlerez sans doute devant cette gabegie, mais allez vous faire entendre contre la volonté des gens et de ces élus qui ont voté les subventions d'argent public et rien d'illégal. Une seule consolation, une fois le grand cirque parti, il vous restera toujours souverain contre les maux de la gorge irritée, la douceur du sirop des Vosges. Merci d'ailleurs à l'association aussi SOS Massif des Vosges. Alors des livres pour se faire du bien, tenez. On reste un peu dans les Vosges avec la sortie de l'album Reporters sans frontières, sans photos pour la liberté de la presse sur le thème de la forêt, des photos de la vie de l'ami Vincent Munier, avec un bon lynx en couverture. 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Et puis si je vous dis La boussole, Le céleste du papillon. Et bien ça, c'est le joli titre du livre de Benoît Prospero chez Tana Édition. Oui, car le papillon bobong que vous n'avez pas dans votre jardin s'oriente grâce à la voie lactée. Deux plantes tomates savent communiquer entre eux. Et nous, les humains, hein, sur une moyenne à peu près de 11 millions d'espèces, qu'est-ce qu'on présente ? 0, alors 5 0 et un 9 derrière, des espèces qui existent aujourd'hui. Le reste, c'est avant tout des plantes à 89% et des bactéries. Bref, un livre qui nous présente l'imagination vertigineuse de l'univers et du vivant. Donc merci Benoît Prospero, ami collègue qui œuvre pour le vivant sur les ondes de Radio France pour cette boussole céleste du papillon. C'est foisonnant du sol au plafond, enfin le plafond c'est-à-dire le ciel. Des animaux bien vivants nous attendent, des bisons et des loups. Et bah où cela ? Eh bien en Lozère, car le territoire s'y prête.

0: dans les années 91 à peu près. Hein. Voilà, printemps 91 les premiers, après notre arrivage printemps 92. Et en fait, ce sont les Polonais, puisqu'ils se sont souciés de cette espèce, c'était un peu l'emblème de la Pologne. Il n'y avait plus de bison à l'état sauvage dans la forêt de Białowieża. Donc ils ont récupéré tous les animaux qui se trouvaient dans les zoos et les parcs pour les amener chez eux, les protéger. Mais s'il y avait eu une épidémie, bah, tout le troupeau était surtout dans les pays de l'Est. Donc ils ont essayé de trouver un endroit, surtout en Europe, un peu éloigné de chez eux pour pouvoir accueillir des bisons et pouvoir les protéger.
1: Donc, notre bison lozérien est arrivé en complément du plan de sauvetage des bisons mené en Pologne depuis les années 1920. Alors, il a regardé la carte. Oh, bah dites donc, mais ça m'a pas l'air mal ce coin de Lozère, là, en Margeride. Il y a peu de monde. Belle altitude, 1300 mètres, parfait, température idéale. Ok, on veut bien être visité, mais à distance. Hein. Vous restez en calèche. Faites attention, on est peut-être un peu bigleux, mais notre odorat, alors là, on est imbattable. Sacré buffalo, le plus gros mammifère terrestre d'Amérique a régné sur le continent avant d'y être quasiment exterminé au cours du 19e siècle. Chassé pour le loisir, le commerce, tué en masse par l'armée américaine pour affaiblir les Amérindiens. Alors rien de cela en Lozère, dans cette superbe Margeride. Bienvenue dans la réserve des bisons d'Europe. Nous sommes à Sainte-Eulalie et Sandrine Serret est notre guide.
0: Donc là, ce sont deux femelles. La première, elle est âgée de 7-8 ans. Hein. La seconde est un peu plus jeune. Elle a 5 ans, hein, ça se voit. La tête est plus fine, les cornes plus fines, la bosse moins développée au niveau des épaules, le gabarit est plus petit. Hein. Voilà, une femelle adulte, il faut compter entre 300 et 600 kilos pour les plus grosses, pour à peu près 1,50 m hein, au garrot, une fois qu'elles ont fini leur croissance, c'est-à-dire vers l'âge de 7-8 ans. Hein.
1: Alors là, on est en train tranquillement de ruminer. Mais il est vrai que l'odeur humaine, en fait, leur fait peur, les stresse.
0: Bah, disons qu'il ne faut pas oublier qu'on les a chassés de la préhistoire jusqu'à leur disparition. Donc l'humain est considéré comme un prédateur. Oui. Et comme l'ouïe et l'odorat est très développé, beaucoup plus que la vue, forcément, quand ils sentent un humain, pour eux, c'est un danger. Donc nous, on fait des visites vraiment à l'intérieur du parc, hein, mais grâce aux chevaux, puisque c'est des visites qui se font en calèche, oui. Toujours tirées par des chevaux.
1: Et donc l'odeur du cheval, là ça se passe bien, parce que ça masque l'odeur humaine, et en plus c'est des copains. Hein.
0: Voilà, l'odeur du cheval va couvrir en partie l'odeur humaine, et le cheval est un herbivore, il n'est pas un prédateur, ils ont le même régime alimentaire, donc ils cohabitent sans problème.

0: Là, on a cette chance inouïe de les avoir en gros à 3 mètres, mais on est nous un petit peu en hauteur quand même. C'est toujours une bête sauvage. Hein.
1: Oui, c'est un animal qui est totalement sauvage. En plus, nous, chez nous, c'est une réserve. Donc, les animaux vivent en semi-liberté, on ne les rentre jamais. Ils ont 250 hectares à leur disposition, ils sont 34, donc ils vivent comme s'ils étaient à l'état sauvage. L'été, il n'y a pas d'apport de nourriture. Il y a un apport de nourriture forcément l'hiver, puisque le parc n'est pas assez grand pour qu'ils soient totalement autonomes et qu'ils n'abîment pas la forêt. Donc l'hiver, on complémente avec du foin, mais après le reste de l'année, ils sont totalement autonomes. Elle est là, la miss. Allez, viens, ma belle.
0: Tiens. Chacune sa ration.
1: Ouais. Il y a l'autre. Donc on va lui mettre un peu plus derrière. Comme ça, au moins, il n'y aura pas de bagarre.
0: Oui, parce que ça peut se castagner quand même. D'ailleurs, ça peut se castagner extrêmement fortement. Alors, c'est quoi? C'est au moment de la reproduction?
1: Alors, c'est surtout au moment de la reproduction, les mâles entre eux. Hein. Et du coup, vers fin juillet, début août, il y a des combats entre mâles pour savoir qui sera le mâle dominant. Ça peut aller jusqu'à la mort, malheureusement. C'est vrai que c'est déjà arrivé. Et nous, on peut rien y faire.
0: Alors, cet animal-là, est-ce que vous l'avez déjà vu chargé quand même? Parce qu'on sait que ça peut démarrer très très vite.
1: Alors oui, ça peut démarrer très vite puisque ça fait des pointes à 60 km/h, c'est que du muscle. Ça peut sauter leur hauteur sans élan, ça peut charger également, mais ils ne chargent pas comme ça, ils chargent toujours, il y a une raison. Il y a quelqu'un qui a parlé trop fort, qui a essayé de le toucher en passant. Ce sont quand même des animaux très paisibles, très très calmes si on ne les embête pas.
0: Bon, ils vous connaissent, hein, ils connaissent votre odeur j'imagine aussi quand même.
1: Non, pas du tout.
0: Pas du tout.
1: C'est surtout l'odeur de la nourriture qu'ils connaissent. Après nous, on n'a pas de contact avec eux. Nous, oui. C'est uniquement la nourriture.
0: Il n'y a aucune caresse, il n'y a rien.
1: Il n'y a rien.
2: Victoire de l'écologie dans les Cévennes, dans cette région continue, après les loups, à être réintroduits des animaux sauvages, par exemple des bisons d'Europe ou des chevaux mongols.
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0: Ce bison mâle a 8 ans, il pèse près d'une tonne. C'est l'un des plus beaux animaux de la réserve de Margeride, au nord de la Lozère. Les bisons vivaient encore ici, il y a 2000 ans. En France, le dernier a disparu des Vosges à l'époque de Charlemagne. Pour permettre aux touristes de les observer, la réserve met des calèches à leur disposition. Visite confortable donc, mais sans garantie totale de résultat.
1: Ils se cachent dans les bois, ils nous attendent pas.
2: Et vous le regrettez ?
1: Ah oui, on n'en est pas vu plus, mais enfin, c'est tout à fait normal.
0: Grâce aux naissances, le nombre de bisons a doublé depuis l'ouverture.
3: Alors Sandrine, parlons quand même de ce lieu. Je veux dire que s'ils sont bien en Margeride, il y a quand même quelques raisons. Ils peuvent retrouver, on va dire, un biotope presque initial qu'ils auraient connu autrefois.
4: Oh, pratiquement initial. C'est vrai que c'est un animal qui aime le froid. Il faut savoir que sur les montagnes de la Margeride, que ce soit en plein hiver ou même en été, il peut faire assez frais. Beaucoup de forêts. Le problème, c'est que c'est essentiellement des résineux. Ils préféraient des feuillus, mais bon, ils se sont très bien adaptés, on le voit, puisque nous, on a de la reproduction sans problème. Après, il y a aussi à l'automne toute la végétation où il y a des baies sauvages et des champignons, ça, ils adorent. Donc, c'est vrai que c'est un peu comme s'ils étaient à l'état naturel. Ils ont vraiment retrouvé leur instinct, on va dire, pratiquement sauvage chez nous, quoi.
3: Alors, ce qui est toujours très émouvant, j'allais dire, c'est que ça nous renvoie au sauvage. Ça nous renvoie donc à des périodes que l'on n'a pas connues. Mais on se dit que nos ancêtres, évidemment, donc, se sont à un moment retrouvés face à eux. Quoi. Donc,
4: Ah ben oui, de toute façon, ils se sont retrouvés face à ces animaux, puisqu'il fallait quand même qu'ils se nourrissent. Ils ont chassé les bisons, nos ancêtres. Alors Claudio, on s'occupe des filles ? Donc là, vous avez le mâle dominant, Claudio. Hein. Il s'est battu avec ses copains. Il a gagné le combat, donc c'est le mâle reproducteur de cette année.
3: Hein. Ah oui.
4: Voilà, chaque année, fin juillet, début août, il va y avoir des combats entre mâles pour savoir qui sera le dominant et qui aura le droit de se reproduire. Vous n'en avez qu'un seul sur le parc. Une fois qu'il n'est plus dominant, il ne se reproduira plus. Donc un mâle ne peut pas saillir deux fois la même femelle et ne peut pas non plus saillir sa propre fille. D'où l'intérêt d'avoir plusieurs mâles sur le parc et ça évite la consanguinité. Nous, sur le parc, on a moitié mâle, moitié femelle. Et donc, du coup, il y a un brassage génétique important. Je vais leur donner un peu à manger. Pardon.
3: Oui. Vous pouvez enlever. Voilà. Oh oui, ça les intéresse. C'est des graines de quoi, ça ?
4: Ça, c'est de la luzerne.
3: Oui, bien.
4: Donc, non. C'est un peu le bonbon du bison. Hein.
3: Il adore ça. Oh oui.
4: Donc là, vous avez des femelles aussi qui arrivent. Hein. Qui ont leurs petits, il doit y avoir des petits dans le secteur. Hein. Donc il faut savoir que la reproduction se fait à partir du mois d'août. La période dure 3 mois hein, où les bisons se reproduisent. Les femelles vont avoir une gestation de 9 mois et les naissances au printemps quand il commence à faire beau, tout simplement pour que les petits aient assez de force pour pouvoir passer l'hiver. Hein.
3: Alors là, on en a partout, hein. Tout autour de nous.
4: Tout autour de nous, il y en a même, il y a Claudio même qui se grattait sur la caisse, qui faisait bouger le véhicule.
3: Ouais, 1, 2, 3, 4, 5, 6, 7, là, et puis les femelles qui arrivent, très bien. Alors sinon, on a bien sûr donc ce mâle reproducteur, mais la société, c'est du matriarcat.
4: C'est du matriarcal, c'est toujours une des plus vieilles femelles qui va décider du déplacement du troupeau, hein, puisque c'est elle qui a le plus d'expérience. Donc c'est elle qui va prendre en charge le déplacement du troupeau, où c'est qu'ils doivent aller manger, où c'est qu'ils doivent aller se dormir, ouais. Boire. Il y a des sources partout sur le parc naturel.
5: À 100 mètres au-dessus de la vallée du Vic de Sauce, c'est là que se situe l'entrée de la grotte de Niou. C'est Jacques, le responsable, qui nous fait la visite. Une grotte connue depuis très longtemps, comme le montrent ses nombreuses marques de passage. Des hommes se sont enfoncés ici pour peindre sur les parois.
6: Nous sommes dans le salon noir, au cœur de la montagne, à 800 mètres de l'entrée. Les animaux les plus représentés est le bison. Pour ce bison, on voit que l'encolure a été placée sur une fissure. C'est un bison qui n'est pas de profil, comme habituellement la plupart des figures, la plupart des animaux. C'est un bison de trois quarts qui se retourne vers le visiteur qui arrive dès l'entrée du salon noir.
3: Notre roc, c'est l'ancêtre de la vache et l'ancêtre des taureaux. Très bien. Et l'ancêtre du bison ?
4: Alors l'ancêtre du bison, c'est plus le bison sibbalensis qu'on voit dessiné sur les peintures rupestres. En fait, c'est un bison qui a vécu au temps de la préhistoire. Et ce bison-là a migré aux États-Unis par le détroit de Bering. Et donc ça a créé le bison d'Amérique. Et nous, ça a créé le bison d'or.
3: Sandrine, quel est l'état des effectifs aujourd'hui dans le monde ? Si on parle de notre bison, donc ce...
4: Alors, notre bison européen, en fait, il est recensé sur un pedigree book hein, et il y a actuellement un peu plus de 7000 bisons dans le monde.
3: Oui, c'est une tête assez impressionnante hein, quand même.
4: Tout à fait, oui. Bah, c'est des animaux comme le mâle adulte qui font une tonne, qui font 2 mètres au garrot pour les plus grands. Et une tonne à 60 km heure, c'est impressionnant, quoi.
3: C'est ça. On va pas tester. D'ailleurs, je ne descends pas du véhicule. Non, ne vous inquiétez pas. Je ne suis pas chez moi, je suis chez vous. On sent que Claudio se rapproche. Qu'est-ce que je fais? Je ferme un peu la porte.
4: Fermez la porte, parce que comme elle est en verre, s'il se frotte dessus, elle va pas résister.
2: Ah oui.
4: Voilà, ce sont des animaux qui ont que du muscle, donc faut faire attention.
3: Un coup de corne et hop, ça, c'est fait. Alors ici, Sandrine, vous avez eu quand même plutôt de la chance parce que sécheresse, on la ressent pas beaucoup.
4: Ben non, puisqu'on est sur un plateau où on a beaucoup de sources. Nous ici, l'été dernier, donc il y avait la sécheresse partout. On n'a pas eu de problème, nous, en alimentation en eau. Les sources ont coulé tout le temps et nos bisons boivent que de l'eau de source.
3: Et donc là, on a nos francs-comtois, voilà.
4: Alors on a des francs-comtois, on a aussi des combes normands, on a une ardennaise qui est là-bas comme à Ca. Hein. Voilà, ça c'est les chevaux qui ont fini la journée. Et donc, ils ont été brossés, on leur a donné à manger. Et après, ils vont retourner au pâturage, puisque nous, quand même, on privilégie aussi le pâturage, la vie en communauté pour les chevaux. Ils sont mieux mentalement et psychologiquement, comme ça, ils travaillent mieux.
3: Bon, écoutez, là, ça va, la journée de travail est terminée, donc formidable.
4: Okay. Oui, il y en a encore qui tournent, mais
3: ouais.
4: Le matin, on commence... avec des calèches à 10h30, 11h, 11h30, midi, et c'est pareil, le soir, ça finit à 16h30, 17h, et ainsi de suite.
3: Est-ce qu'on s'attache à un bison? Il n'y a pas d'interaction du tout entre vous et cet animal, mais...
4: Quand on l'a vu grandir de la naissance jusqu'à la mort, forcément, on s'y attache. Et forcément, des fois, on est déçu. Si quand, au cours d'un combat, on a une blessure ou un mort, forcément, ça ne fait pas plaisir. On a quand même de l'attachement pour cette espèce, puisqu'on est là pour le protéger, pour le bien-être des animaux, des bisons, comme pour des chevaux. Et donc, du coup, on a quand même de l'attachement.
3: Je crois que vous l'avez compris, donc renoncez à adopter un bison dans votre jardin. Non, ne faites pas ça. En revanche, ne renoncez pas donc à visiter cette réserve des bisons d'Europe à Sainte-Eulalie avec Sandrine Serret, donc en Lozère. Et nous allons aller pas très loin dans le parc des loups du Gévaudan.

0: Camille, très inspirée dans ses hauts de mon amour avec cette meneuse de loup. Alors la Lozère est un très beau département où la nature est reine. Vautours dans les gorges de la Jonte, chevaux de Prévalski sur le Cosmégen, bisons en Margeride. Et comme nous sommes au pays de la bête du Gévaudan, là, le Gévaudan, oui, cette bête, gros chien féroce, dressé, loup. Bon, bref, nous sommes dans le parc des loups du Gévaudan à Sainte-Lucie. Alors c'est un parc qui a d'abord été l'œuvre d'un homme, il faut le nommer, donc c'était Gérard Ménatori, qui était journaliste au Midi Libre et qui a recueilli en 1961 deux loups polonais. Il ne pouvait pas les garder dans sa résidence de Mende, on le comprend. Il les installe dans une propriété privée et c'est ainsi qu'est née l'idée d'ouvrir un parc à loups en terre du Gévaudan et ce sera fait donc en 1985. Alors là, j'ai été très privilégié parce que j'étais dans le parc d'observation scientifique qui n'est pas ouvert au public, avec Sylvain Macky, responsable zootechnique, Audrey Pruca, qui est archozéologue. Ils étaient à peu près à 2 mètres. Bon, loups de Mongolie, du Canada, de Sibérie, Arctique, Pologne ou bien d'Europe. On y va.
1: Là, donc, on a au total 13 adultes et 4 louveteaux.
0: Donc, on a une meute. Hein.
1: Alors, on a une meute et on a quelques sujets qui sont un petit peu à l'écart.
0: Bien sûr. Alors là, vous nous faites les présentations, Audrey ?
2: Oui, alors c'est un mâle de Mongolie qui naît en 2018 et qui s'appelle Bering.
0: Ouais.
2: Il est très très puissant. Hein. Il est beaucoup plus costaud qu'une partie de la population de Mongolie que nous avons sur le parc.
0: Mm-hmm.
2: Il fait à peu près une 60aine de kilos quoi, à l'heure actuelle. Et par contre, il n'est pas totalement intégré à la meute. Il a pu être chargé, là ça va mieux. Donc on le soigne. Ce qui est plus délicat, c'est sur des loups assez familiers comme celui-ci, quand on a des blessures, on est amené à mettre de la bétadine également sur les plaies. Et lui, c'est plus délicat parce qu'il ne se laisse pas faire du tout.
0: Là, on est à 2,50 m. Mmh. Bon, il a l'habitude.
2: C'est un animal qui est un peu plus proche de nous.
0: Il
2: qui est moins.
0: Quoi.
2: Non, il est pas. Il est habitué à nous.
0: Pas pareil.
2: Non, c'est pas pareil. Parce qu'on n'imprègne pas sur le parc. C'est-à-dire qu'il faudrait qu'on les vole tout petits à la mer et qu'on les élève, nous, voilà, au biberon, qu'on substitue aux parents. Et ça, on ne le fait pas. Mais par contre, comme on passe beaucoup de temps avec eux, on en a certains qui vont chercher aussi un autre type de rapport, un autre type de lien. Ils seront moins méfiants. Et après, ils sont aussi, ça marche par affinité. Ils ont leur tête comme on a les nôtres. On a également 3 loups du parc que nous présentons au public. Ils ne nous apprécient pas tous les deux alors qu'on ne leur a jamais rien fait. Et voilà.
0: Alors on lève les yeux au ciel et là, allez, on a nos 150 vautours. Donc ils ont repéré évidemment la viande. Mais là, ils ne vont pas descendre tout de suite. Ils le laissent faire ou...
2: Après, bah, ils restent méfiants. Ils descendront petit à petit quand on aura avancé, quand tu seras plus là. Mais on a quand même quelques vautours qui commencent à se poser sur les pins, là, tout autour de nous.
0: Audrey, combien de loups aujourd'hui, on va dire, en France ?
2: À peu près 1 000 000.
0: C'est-à-dire que comme on a le droit effectivement d'en tuer un certain nombre, ça veut dire qu'on a été un peu plus haut.
1: Voilà, on a pu atteindre 104 096. Ce sont des estimations données par l'OEB, c'est la police de l'environnement. Mais c'est certain que si on se dit que l'an passé, 204 loups ont fait l'objet de tirs de défense, défense renforcée, prélèvement, forcément que la population tente légèrement à décliner.
3: Une nuit, les anciens du clan des loups s'assemblèrent sur le rocher du Conseil parce que Shere Khan, le tigre, était revenu chasser sur leur territoire.
4: Shere Khan tuera certainement Mowgli et ceux qui le protégeront. Rama, le Conseil a pris sa décision. Le petit homme ne peut rester avec les loups du clan. Il doit partir immédiatement.
3: Partir ? Mais le petit homme, il est comme un de nos fils, et j'estime qu'il a droit à la protection de notre clan.
4: Voyons, Rama, même si tout le clan le voulait, il n'aurait pas raison du tigre.
3: Mon petit Mowgli ne peut survivre seul dans la jungle.
0: Est-ce qu'un jour on pourra arriver donc à sortir de cette relation que l'on a en fait avec le sauvage, que c'est quand même ça qui est derrière profondément?
1: Alors nous on est obligé de positiver parce qu'on fait passer un message, il faut qu'on ait cette part d'optimisme. Après quand on voit ce qui se passe, quand on voit qu'on a du mal à tolérer 1 000 000 de loups, 120 lynx, 100aine d'ours, qu'aujourd'hui même les vautours fauves font l'objet de campagnes, on a du mal à vivre avec le sauvage, du mal à tolérer tout ce qu'on ne peut pas maîtriser. Donc, dès que c'est un animal sauvage et que ce n'est pas une espèce qui va être régulée, prédatée, enfin, qu'on pourra chasser, manger, ça pose problème. Qu'il faut se dire une chose, c'est que même si vous avez 1 000 personnes qui seront favorables à la présence d'un individu, Il suffirait qu'il y en ait 5 qui soient opposés, mais qui soient armés, pour détruire les efforts des 1000 autres personnes.
2: Est-ce qu'il y a encore beaucoup de choses à découvrir sur Lou ? Oui, parce que réellement, chaque meute aura sa propre évolution selon qui la compose. C'est lié au caractère du couple et notamment du mâle qui est l'élément principal, reproducteur, dominant, des individus qui composent la meute. Et les relations joueront et évolueront en fonction de tout ce monde-là. Et là, on a 7 meutes sur le parc. On n'a jamais une meute qui évolue comme les voisins.
0: D'où viennent-ils, en fait, ces loups du parc du Gévaudan ?
2: Alors les tout premiers provenaient d'autres parcs animaliers, les meutes récemment créées de la même manière. Juste une petite exception concernant les loups de Mongolie qui sont issus d'un sauvetage réalisé par la fondation Brigitte Bardot en 1991, où une centaine de jeunes loups qui étaient destinés à un trafic de fourrure avaient été récupérés de braconniers. Et il avait fallu derrière les placer puisqu'ils ne pouvaient pas survivre en milieu naturel. Et donc le parc ici en a récupéré 80.
0: Donc ce ne sont pas du tout des loups qui ont été capturés dans la nature pour venir après,
2: non, après
0: dans ce type de parc.
2: Automatiquement, les loups qu'on pourra observer en parc zoologique sont nés en captivité et mourront en captivité.
5: Pourquoi le loup se pourléchait-il les babines ?
6: Ah, ben c'est sans doute pour montrer à la chèvre qu'elle lui plaisait bien. Compliment indirect.
5: Alors, alors, silence ! Le premier qui mange me copiera Jean-Paul Berberie.
0: Je suis un loup en captivité, quelle est ma durée de vie ?
2: L'espérance de vie moyenne en captivité, c'est 10-12 ans. C'est l'équivalent d'un grand chien en quelque sorte. Alors après, bien sûr, avec des exceptions. Là, on a des loups de 13, 14, 15 ans pour le plus vieux actuel.
0: Et en liberté ?
2: En milieu naturel, on a une espérance de vie plus limitée, donc il y a du 6-8 ans en moyenne. Après, les conditions sont différentes. D'ailleurs, vous avez tout ce qui est chasse, les galoupas, braconnage, manque de nourriture, blessures, maladies. On n'est pas sur le même contexte. Sur le parc, nous intervenons sur les blessés, malades. Au niveau de l'alimentation, la viande provient d'abattoirs. Les carcasses sont contrôlées par les services vétérinaires. S'il y a le moindre risque transmissible à l'espèce, la carcasse ne sera pas donnée aux loups. Hein. Elle disparaîtra dehors, tout se mange.
0: La hiérarchie est toujours un des maîtres mots chez les loups ?
2: Une meute, après, c'est une famille. Hein. Le couple, qu'on va nommer couple reproducteur, dominant, alpha, top dog, il y a plein d'appellations. Et le terme d'alpha ne s'utilise plus hein, depuis plusieurs années, notamment en milieu naturel, surtout que c'est trompeur. La plupart du temps, en milieu naturel, il sera le couple qui a fondé la meute. La configuration la plus fréquente, c'est ce qu'on va peu nommer la cellule familiale, qui est tout bêtement un couple reproducteur, leur petit de l'année, un voire deux d'une année précédente, avec à maturité sexuelle, la plupart du temps, ces jeunes adultes qui ne vont pas rentrer en conflit avec leurs propres parents, mais ils vont partir. Et leur but tout bête, c'est d'essayer de rencontrer un partenaire pour tenter à leur tour de créer leur propre famille. Donc là, c'est plutôt une hiérarchie liée à l'âge, en quelque sorte. Et après, sur des meutes plus importantes, comme on peut parfois en trouver dans certains milieux, comme en Amérique du Nord, de 10, 15 loups, oui, vous avez ce couple souvent qui est le couple qui a fondé la meute, qui va gérer ce groupe. Et après, vous aurez donc une hiérarchie qui est linéaire et que vous verrez également en captivité de la même manière, puisque ça fonctionne comme ça, avec chacun sa place. Il est vrai quand même que les postes les plus importants sont tout en haut et tout en bas également. Au milieu, ça bouge énormément. Ce ne sont pas des postes clés, quoi.
0: Ici, on est donc dans ce parc scientifique. Donc là, il y a 12 hectares. Là, il y a une seule meute plus notre Béring, hein, donc, qui est toléré comme il peut. Comment ça se passe lorsqu'il y a des petits ? Parce que je sais que vous avez eu des louveteaux, donc ça, c'est plutôt un bon signe. Mais il y a quand même un moment où il y a ce qu'on appelle le phénomène de dispersion. C'est-à-dire que quand ils commencent à être préadultes, eh ben, il va falloir qu'ils partent.
2: Bien, en fait, on est sollicité, c'est le travail de conservation aussi des parcs zoologiques. Ça marche par don, échange. On est sollicité annuellement par des structures animalières, parcs zoologiques, qui souhaitent réaliser des meutes, relancer certaines. Donc on est amené à en donner à d'autres parcs, comme nous on en récupère pour des raisons similaires. Et la finalité, ça sera la même qu'en dispersion, c'est-à-dire qu'ils vont permettre de créer une meute ailleurs. Sauf qu'on est en captivité, donc c'est l'humain qui va décider du lieu, des partenaires futurs. Mais la situation sera la même en fait.
7: L'esprit des loups gronde, tu dois l'écouter. Sans quoi ton royaume tombera dans la bise de l'oubli.
8: Pourquoi il me tutoie à chaque fois, ce con ? On n'a pas gardé les chèvres ensemble, que je sache ?
9: Sûrement histoire de montrer qu'il craint personne.
10: Bon, les dieux sont en colère, d'accord. Qu'est-ce que vous voulez que j'y fasse ?
7: La forêt exige un sacrifice.
9: Un sacrifice ? Vous êtes vraiment sûr ?
11: Mais qu'est-ce qu'il vous faudrait au juste à sacrifier ? Un bouc ?
12: Ah non. Là, c'est un cas de force majeure. Il me faut un être humain.
9: Mais quoi comme être humain ? Peu importe.
12: Quelque chose de sérieux, c'est sûr. Si vous me refilez le pecno du coin à moitié moisi, ça passera pas.
9: Si c'est l'esprit des loups qui réclame, il faut du frais.
12: Exact.
10: Il n'en est pas question.
12: Vous avez tort de prendre ça à la légère. Si dans un mois, tous les loups sortent de la forêt pour nous attaquer, vous ne demanderez pas d'où ça vient.
2: Voilà, c'est Manitoba. Il n'est pas content.
0: Donc ça, c'est Manitoba qui...
2: Manitoba qui manifeste son mécontentement, parce qu'il m'entend parler, en fait. Il s'est positionné juste au-dessus de nous, hein. Il a tout l'enclos, là, on est vraiment à l'autre extrémité. Il est venu pile-poil se mettre là.
13: Ah oui.
0: Bon, t'es pas content parce qu'il y a Audrey qui cause dans le poste, là?
2: Oui, et il fait pareil quand je passe dans le parc, quand il y a des visiteurs, s'il m'identifie, hop, c'est réaction immédiate.
0: Un humain debout par rapport donc à un loup, il en a peur ou...
2: Oui, alors après, là on est en captivité, on a quand même actuellement 91 loups. Ils sont habitués à nous voir depuis des années tous les deux. On est tout le temps avec eux dans les enclos, à l'extérieur. Ils voient énormément de monde dans l'année, depuis des années. On a quand même toujours cette méfiance de l'homme qui domine, qui fait que vous les verrez très bien en vous baladant dans les allées, durant les visites. Il est, par contre, à partir du moment, dans la majorité des meutes, hein, on va passer la porte de l'enclos, ça va entraîner une fuite de la meute. Où généralement, les loups vont se tenir à l'opposé de notre position. Et comportement à l'opposé, ça c'est le côté artificiel de la captivité aussi. Aussi, d'une certaine manière, on a une meute qui est spécialement proche de nous, avec laquelle on a donc énormément de contacts. On est dans l'enclos, ils viennent tous à la chaussure, ils mangent dans la main. Toutefois, après, on ne peut pas les toucher, les caresser. Ils n'ont pas subi d'imprégnation sur le parc, c'est juste une habitude à nous. Avec le temps, certains peuvent chercher plus de contacts.
0: Ils sont habitués, on le répète, et pas imprégnés.
2: Oui, ils ont leur tête, donc on n'a pas les mêmes rapports avec les mêmes loups. On a une grosse intervention de capture à faire, on ne pourra pas le manipuler comme on le veut. Hein. Pour un gros soin, il faudra quand même qu'on l'endorme, qu'il soit familier ou pas. Et de manière générale, donc, on a ce loup qui va avoir peur de l'humain par rapport à la persécution qu'il a pu subir par les siècles. Et autant, vous pouvez passer des moments... Là, on peut passer des moments vraiment super avec certains de nos loups familiers. On peut les soigner sur des situations parfois un peu plus graves, sans forcément d'anesthésie. On peut parfois intervenir sur les yeux, des choses comme ça, chose qu'on ne peut pas faire hein, sur les autres. Mais autant, dès qu'il y a quelque chose qui ne leur plaît pas, ils n'hésitent pas à nous le montrer, parce que justement, il n'y a plus de méfiance.
0: Eh bien, merci Audrey Pruca, donc à Sylvain Maki et aussi Pierre Tissier donc pour l'accueil dans ce parc des loups assez privilégié. Quand vous les voyez 1m50, 2m, eh ben, c'est quand même pas mal. N'hésitez pas vraiment dans ce département de la Lozère. Donc les bisons en Margerie, des pas très loin, donc sur la Césure, Margerie des Hauts-Braques, vous avez donc ce parc des loups. Tenez, la semaine prochaine, qu'est-ce qu'on va faire la semaine prochaine? Je regarde. Eh bien si, je vais vous emmener au bord de la Vézère, département de la Dordogne. On va rencontrer à la fois nos ancêtres, un peu de Cro-Magnon, comment on était dans la nature. On va se raconter donc tout ça au bord de la Vézère. Merci à Julien Thévenot, à Camille Blanès, notre collaboratrice, à Xavier Pestugia qui a formidablement colorisé, réalisé l'émission, Thierry Dupin qui a choisi les disques. Je vous retrouve sur LinkedIn, sur Instagram. LinkedIn, ça marche très très bien, hein. je vous le dis. Vous avez les éditos toutes les semaines qui sont repris, etc. Et puis l'application donc Radio France, les éditos aussi sont à part. Alors vous en avez l'habitude, je vous souhaite une très bonne fin de dimanche.
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15: Il est l'heure d'aller se coucher, mais mon doudou, c'est encore caché. Doudou. Mon doudou. Où es-tu? Où te caches-tu? Je crois que mon doudou est encore parti à l'aventure. Quel coquin ce doudou! Est-ce que tu veux venir chercher mon doudou avec moi? On y va! Mais qu'est-ce qu'on fait là? Où est-ce que Doudou nous a encore emmenés? Où est-ce que l'on est? On est dans un magasin de jouets. Autour de nous, il y a de grandes allées colorées. De chaque côté des allées, il y a des étagères remplies de poupées, de peluches, de jeux de société. On y trouve aussi des vélos, des trottinettes et des petits robots. Est-ce que tu crois que mon doudou se cache ici? Le magasin est tellement grand que je ne sais pas par où commencer. Mon doudou est peut-être caché au rayon des déguisements. On va voir. Au rayon des déguisements, je vois des épées de chevalier, des casques argentés, des boucliers ornés de lions et de dragons, des châteaux en carton, mais je ne vois pas mon doudou. Écoute, tu entends? On dirait que quelqu'un s'amuse avec une baguette magique. Doudou, c'est toi? Mon doudou s'est peut-être déguisé en fée. Au rayon déguisement, on trouve de tout. On trouve des perruques, des masques rigolos, des chapeaux de pirates, des capes de super-héros. Doudou? Doudou, c'est toi! Mon doudou s'est transformé en super-héros. Il s'amuse à lancer des rayons laser. Waouh! Bravo! Tu es devenu un super doudou! Maintenant, doudou, va remettre le déguisement à sa place, s'il te plaît. Je t'attends ici, à côté de la sortie. Tic-tac. Tic-tac. Le temps passe. Tic-tac. Tic-tac. Le temps passe et mon doudou n'a toujours pas montré le bout de son nez. Je crois bien que mon doudou veut jouer à cache-cache avec moi. Mon doudou est peut-être en train de jouer aux petites voitures. Non, pas de doudou. Mon doudou est peut-être en train de jouer au petit train. Non, non, non. Non, pas de doudou non plus au rayon des petits trains. Où est-ce que ce coquin de doudou est encore passé? Je vais aller voir du côté des jeux de construction en bois. Le jeu préféré de Doudou, ce sont des petites planches de bois que l'on peut empiler les unes sur les autres. Avec ces petites planches de bois, on peut construire des ponts, des maisons, des dragons, des tours hautes jusqu'au plafond. Mais le plus amusant, c'est de détruire toutes ces constructions, de tout faire tomber, de tout casser. Doudou, tu es là? Je suis bien contente de t'avoir retrouvé. Le magasin de jouets va bientôt fermer. Tu viens, Doudou? Il est l'heure de s'en aller. Mais mon doudou n'est pas du tout d'accord pour s'en aller. Il ne veut pas partir sans avoir vu ses amis doudous.
13: Non, non, non.
15: Le doudou tigre. Le doudou chat. Le doudou chien. Et le doudou souris.

0: Si tu veux, mon doudou, on peut rester ici, dans le magasin de jouets, et organiser une soirée pyjama avec tous tes amis doudou. Dors bien, petit doudou. 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
1: Il est 4h, le flash, Emma Steven. Le ministre de la Justice reçoit ce matin les procureurs généraux pour leur demander de reprendre l'ensemble des plaintes qui touchent les enfants, des plaintes pour viol ou attouchement sexuel, soit 70 000 dossiers, annonce dans le siège de l'affaire Liana, cette jeune fille de 11 ans dont le corps a été retrouvé en milieu de semaine dernière dans un silo à grains du Gers. Le suspect mis en examen et placé en détention provisoire a été visé par 7 plaintes ou signalements dans différentes affaires, dont une plainte déposée l'été dernier pour laquelle il n'a jamais été entendu. L'armée israélienne annonce ce matin avoir mené des frappes aériennes contre des cibles militaires dans l'ouest et le centre de l'Iran, et ce, après des tirs de missiles par l'Iran contre Israël. Les deux camps ont mené cette nuit plusieurs frappes pour la première fois depuis l'instauration d'une trêve au Moyen-Orient il y a 2 mois. Une enquête judiciaire est ouverte après le crash hier après-midi d'un hélicoptère de la gendarmerie dans le Loiret à Bray-Saint-Aignan, près de Sully-sur-Loire. L'engin s'est écrasé, causant la mort d'un militaire. Il y a également 2 blessés, la pilote et le mécanicien en urgence absolue, qui ont été transportés au centre hospitalier d'Orléans. Dans les Landes, le préfet en appelle une nouvelle fois au respect des consignes de sécurité après la mort hier d'un homme emporté par des courants de Baïne. Il se baignait dans une zone non surveillée. C'est la 5e victime de ces courants en moins de 2 mois dans le département. Le premier bilan du séisme de magnitude 7,8 qui s'est produit cette nuit dans le sud des Philippines. Il a fait 1 mort et 4 blessés. Des bâtiments et des maisons se sont effondrés sur la grande ville de l'île de Mindanao. Le centre d'alerte dans le Pacifique émet une alerte tsunami pour les Philippines, mais aussi l'Indonésie, Taïwan et le Japon. Au moins 2 blessés graves dans une attaque à l'arme blanche ce dimanche à New York. Les victimes, 5 au total, ont été poignardées dans la gare de Penn Station à la veille du premier match dans la ville de la finale de NBA, la principale ligue de basket américaine, et à quelques jour seulement du mondial de foot. La pression exercée sur les océans ne cesse de s'intensifier. Près de 1600 espèces marines sont menacées, soit 8 points de plus qu'en 2025, selon le baromètre élaboré par des scientifiques et qui vient d'être rendu public. Selon les chercheurs, l'état déjà alarmant des océans l'année dernière n'est pas plus encourageant, malgré l'entrée en vigueur en janvier dernier du traité pour protéger la haute mer. Il décroche son premier titre en grand chelem à Roland-Garros. Alexander Zverev s'impose hier en 5-7 face à l'Italien Flavio Cobolli en finale et soulève le trophée après plus de 4 heures de match. Et puis le Metz Handball remporte la Ligue des champions de handball féminin hier soir. Elles ont battu 31-29 les Hongroises de Győr, double championne en titre. Les Dragons deviennent ainsi les premières Françaises à décrocher ce prestigieux sacre.
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2: Vous goûtez comme ça?
3: Oui, bien sûr.
4: C'est bon.
5: Alors là, on est à Haute-Ségor, hein, dans le sable, sous les pins, avec le grand soleil. Et on organise le premier championnat du monde de plancha, produit très basque landais au départ. Et on arrive à tout cuisiner sur la plancha.
6: Je dirais que la plancha, c'est une poêle et que le barbecue est un four et qu'en fin de compte, les deux se complémentent.
5: C'est la manière la plus simple possible de faire une cuisson type barbecue en extérieur. La plus saine parce que vous allez varier les aliments, vous allez cuisiner sans graisse. Je dirais que c'est le barbecue le plus moderne qui soit.
6: Moi, je cuisine même à l'intérieur chez moi, faire du smash burger. Moi, la plancha, je l'apprécie en version street food.
7: Bonjour à toutes et tous, bienvenue sur le plateau dont on va déguster. Elle monte partout en France, la grande marée de la plancha. C'est même à se demander si cette plaque chauffante originaire du sud-ouest de la France ne serait pas en train de devenir le nouveau barbecue. Facilité d'utilisation, rapidité de cuisson, un côté plus sain et une extraordinaire polyvalence culinaire. Voici quelques-uns des points forts de la plancha qu'on va détailler avec nos deux invités, à commencer par l'incontournable chef Carlos. Bonjour.
2: Bonjour François-Régis, bonjour tout le monde.
7: Vous Merci. Êtes chef Carlos Lindetou, meilleur spécialiste en France du barbecue et des cuissons en plein air en général. Et vous le prouvez à nouveau avec un livre très beau, tout chaud, que vous avez co-signé avec le youtubeur Valouz. Le meilleur barbecue de ta vie devient le roi de la braise. En 60 recettes aux éditions Larousse, avec les photos de Emery Chemin, c'est bien ça?
2: Exactement.
7: Alors il est beaucoup question évidemment de cuisson à la flamme, c'est votre spécialité, mais vous connaissez par cœur l'ustensile plancha. Il y a d'ailleurs des recettes à la plancha dans votre nouveau livre. Et on va arbitrer avec vous ce match barbecue contre plancha. Merci beaucoup d'être venu.
2: Ben merci à vous. Et quelle lourde tâche que d'arbitrer ce duel qui commence depuis bien longtemps. Et j'espère qu'aujourd'hui, on va tous s'accorder pour dire qu'en fin de compte, la plancha et le barbecue, c'est plutôt complémentaire.
7: Une plancha est installée dans notre studio 611. Qu'est-ce qui est en train de grésiller, de grilloter?
2: Ben actuellement, là, je suis en train de faire cuire la graisse du magret de canard.
7: Ouais.
2: On a réalisé un petit canard au caramel, donc une version revisitée du porc au caramel.
7: Ça sent bon.
2: 100% terroir sud-ouest sur cette merveilleuse plancha.
7: Eh bien, écoutez, on va se régaler, n'en dites pas trop, mais on va vraiment goûter ça avec vous dans le courant de cette émission. Liliane Hortal, bonjour.
3: Bonjour.
7: Vous venez de Arkhangelsk, on est dans les Pyrénées-Atlantiques. Vous êtes une spécialiste de la cuisson à la plancha. Vous venez de publier la Bible de la plancha, 200 recettes des tapas au dessert aux éditions Sud-Ouest avec les photos de Pierre Bordet. Merci d'être là. Qu'est-ce qu'il va y avoir au menu? Alors quelque chose d'assez différent, c'est ça qui est intéressant et qui montre toute la polyvalence de cet ustensile de cuisson.
3: C'est ça. Moi, ce que j'aime effectivement dans la plancha, c'est qu'on peut faire beaucoup de choses complètement différentes, des choses aussi très simples. Parce que bon, moi, je n'ai pas une formation de chef, hein, je ne viens pas du milieu de la cuisine. J'ai un autre métier, moi je suis une juriste, donc ça n'a rien à voir. Mais j'adore la cuisine.
7: Alors,
3: et comme j'aime la cuisine, j'aime partager la cuisine qu'on peut faire à la maison assez simplement.
7: Qu'est-ce qu'on va déguster?
3: Alors, on va commencer par un petit tapas. Enfin, c'est les champignons, au citron, à l'huile d'olive, une petite émulsion et un peu d'ail.
7: Très bien. Et puis, la suite, on va voir, mais quelque chose de très étonnant. Vous allez voir, c'est un coquillage, on peut le dire. Qu'en est-il de la plancha sur le plan de la santé, de la nutrition? Ça, c'est l'affaire de notre nutritionniste maison, Anthony Berthoud.
4: Bonjour à tous. Effectivement, on va parler un petit peu des effets nutritionnels de la fameuse plancha.
7: Barbecue pour les hommes, plancha pour les femmes. Quand les questions de genre s'empare de ce débat, on va prendre un peu de recul avec notre historien Loïc Bienassi, bonjour.
8: Bonjour, oui, enfin je vais presque plus jouer les anthropologues aujourd'hui.
7: Absolument, et le rôle de notre verre dans ces cuissons en plein air, ça c'est l'affaire de Jérôme Gagnez.
9: Eh bien dans le verre, il y aura du blanc et du rouge très clair.
7: Très bien, posez vos questions, donnez vos recettes à la plancha sur notre mail, on va déguster à radiofrance.com et abonnez-vous au podcast, on va déguster sur l'appli de Radio France. 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
10: Vous m'entendez bien? Bon, alors bienvenue au résultat enfin tant attendu du championnat de monde de plancha 2026 de la maison Le Marquier sur ce Good Food Good Mood Festival. On est ravis de vous accueillir. Ça a commencé hier avec 17 binômes, 3 finalistes qui se sont affrontés tout à l'heure. Alors, qui est le binôme champion du monde de la plancha au Segor? Plancha Feria. Bravo.
11: Bravo. Alors moi, c'est Anthony.
12: Manon. On est en couple depuis 10 ans. On a une petite famille, on est mariés. Et pour la première épreuve, c'était pas facile. Les enfants étaient avec nous.
11: C'est vrai.
12: Et en fait, ça a payé, ça a fait toute l'alchimie de toute notre cuisine. Et au final, ça a fait notre identité.
11: C'était comme à la maison, la première épreuve, en fait.
12: Voilà.
13: Racontez-moi juste les deux recettes de la finale qui vous ont permis de gagner.
11: Pour le plat, on a fait un risotto d'asperges et petits pois. Sur lequel il y avait disposé 2 petits encornets qui étaient farcis de crevettes et foie gras. Et à côté de ça, il y avait une petite soupe de foie gras qui venait lier le tout.
12: Et pour le dessert, du coup, on a fait le nid du kiwi, de la pâte filo, en fait, frit. Ça fait comme un petit churros, quoi. Et on a respecté, du coup, le petit kiwi qu'on a fait snacker Avec la plancha, ça apporte vraiment quelque chose. On a fait la fraise également pour switcher les deux. Et une petite crème montée citron qui a lié le tout. Et des petits pop-corn pour quand même agrémenter quelque chose avec du caramel. Et franchement, ça a plu. C'était trop bien. On est super contents.
13: Bravo, félicitations. Hein.
12: Merci beaucoup.
7: Et oui, en effet, bravo à Plancha Feria, Anthony et Marion, ce jeune couple basque qui a remporté le championnat du monde de la plancha dont la deuxième édition se tenait du 15 au 17 mai dernier à Hossegor, dans les Landes, dans les jardins de l'hôtel de surfeurs, le Joe & Joe. Et j'avais la chance de parrainer ce championnat du monde. 17 équipes d'amateurs et de professionnels qui ont concouru, départagées par un jury prestigieux, où se tenaient notamment Joseph Viola, Guy Kranzer, deux chefs meilleurs ouvriers de France, ou encore le chef landais Julien Dubouet, qui dirige le restaurant Boulhomme à Paris et à Bayonne. Et c'est vrai que j'ai vu des équipes cuisiner pendant deux jours. C'est fou, chef Carlos, tout ce qu'on peut faire à la plancha. Est-ce que la polyvalence, c'est la clé du succès de la plancha?
14: Je pense que le gros problème des gens, c'est en effet ça, c'est qu'ils ont tendance à vachement se brider au niveau de la cuisine et de la cuisson d'extérieur. Mm-hmm. Mais la plancha, en réalité, c'est une grande poêle. Et aujourd'hui, je parle même d'un wok avec ce petit bouchon qu'on va venir positionner ici, qui va permettre de garder les jus, pouvoir faire des paellas, pouvoir faire une cuisson comme ça au bouillon, comme je vais le faire aujourd'hui.
7: Parce que là, vous êtes effectivement devant la plancha qu'on a installée dans notre studio, en train de préparer un canard au caramel. Chef Carlos, qu'on a équipé d'un micro-casque, évidemment. À l'origine, Liliane Otal, la plancha, ce n'était pas tout à fait ça. Cette plaque en fonte émaillée, avec effectivement un trou pour évacuer les graisses, on avait affaire à quelque chose de beaucoup plus spartiate et rustique. Hein.
3: Oui, c'est ça. C'était beaucoup plus sommaire. C'est vrai qu'il y a plus de 30 ans, en fait, qu'il y a des planchas au Pays Basque. Mais ça se résumait, en fait, à une plaque de

0: ce qu'on a envie. Hein. On veut faire de la cuisine assez simple, donc on a envie de ça. Et puis quand même, les thermostats sont arrivés, donc avec des puissances de chauffe qu'on pouvait régler, ce n'était pas toujours le cas au départ. Et puis, maintenant, on se retrouve avec des planchas électriques aussi.
1: J'ai les chiffres du marché de la plancha, c'est absolument spectaculaire. C'était cantonné au départ aux Landes, au Sud-Ouest, au Pays Basque. C'est désormais dans toute la France que l'on s'équipe de planchas. Il y a notamment eu un énorme pic de ventes post-Covid, peut-être la volonté des Français de cuisiner en plein air, dans leur jardin, installer une plancha même sur leur balcon, c'est tout à fait dingue. Et d'ailleurs, la tendance est très forte, puisque la croissance du segment plancha, c'est plus 8 à plus 12% par an, entre 2019 et 2023. Ce n'est plus seulement le folklore du Sud-Ouest, la plancha désormais, ça concerne tous les Français, chef Carlos ?
2: Ben, ça touche énormément de monde. Aujourd'hui, on voit de plus en plus donc, de Parisiens, par exemple, parce qu'aujourd'hui, on est chez vous, s'équiper de plancha sur leur petite terrasse. Mm-hmm. Parce que la plancha a ce côté convivial et on partage énormément. Et je pense que l'essor aussi des restaurants de type barbecue asiatique a vachement contribué à ça. Et les gens, ils voient ça, ils ont envie d'avoir la même chose chez eux et se rendent compte que ben, la plancha, surtout quand elle est comme ça, de petite taille, on peut la faire chez soi, un petit peu comme une raclette, mais mm-hmm. d'été.
1: Les Basques et les Landais n'ont pas le monopole de la cuisson à la plaque, c'est le moins que l'on puisse dire. Songeons par exemple au teppanyaki, cette plaque chauffante japonaise qui existe très loin de chez nous. C'est quoi exactement les origines de cette plaque chauffante, notamment dans le Sud-Ouest, au Pays Basque Nord, au Pays Basque Sud? C'est par là qu'il faut situer l'invention de cet instrument de cuisson, chef Carlos?
2: Alors, la plancha, François-Régis, de ce que j'en sais, part avant tout du XIIe siècle. On est sur donc les premiers chemins vers Saint-Jacques-de-Compostelle et les pèlerins mmh. ont cette petite plaque comme ça en métal qui les accompagne lors de leur voyage. Ils se regroupent parce que les nuits sont dangereuses. C'est ce que j'explique souvent, c'est qu'à l'époque, quand on fait un pèlerinage, on peut facilement se faire retirer toutes ses économies parce que c'est les économies d'un voyage d'un an, deux ans. Et ils se regroupent autour de grands feux et cuisent sur ces petites plaques qui leur servent aussi bien de mode de cuisson que d'assiettes. Et c'est donc dans le Pays Basque qu'on a commencé, donc notamment à Saint-Jean-Pied-de-Port, à faire des énormes brasiers avec des énormes plaques en acier. Et la plancha a été modernisée en 95 pour arriver à cet objet que l'on connaît aujourd'hui.
1: Parce qu'alors, il y a une maison française qui, pour le coup, a été très importante dans l'histoire de la plancha et l'industrialisation de cette plaque, qui fait d'ailleurs que du 100% made in France. Hein. Il y a un engagement très fort de cette entreprise, c'est le Marquet. Exactement. On peut les citer parce que, précisément, ils sont à l'origine de la fabrication de planchas en masse.
2: Exactement. C'est donc Guy Court, fondateur de Le Marquet, aujourd'hui appartenant à M. Régis Luzin, qui découvre cet objet et a envie de faire un petit dessin et de moderniser comme ça l'objet de la plancha.
1: Très bien. Alors ça, on est où, votre canard au caramel?
2: Alors, dans un premier temps, j'ai fait donc juste fondre le gras du canard.
1: Sur la plancha?
2: Sur la plancha.
1: Sans matière grasse?
2: Tranquillou.
1: Côté peau.
2: Ce qui est important, ouais, côté peau, c'est qu'on réutilise le gras de l'animal. Je suis vraiment partisan de ça aujourd'hui en cuisine, c'est d'utiliser un maximum de gras qui est déjà présent dans nos viandes. Mmh. Dans un deuxième temps, donc dans ce gras-là, je vais ajouter de l'échalote, du gingembre, de l'oignon, du 4 épices,
1: ah,
2: du sucre.
1: Ça sentait les épices, en effet.
2: Et on va laisser ça dans le gras tranquillou jusqu'à caramélisation. Ensuite, un petit peu d'eau, bouillon de poule, on peut faire son choix. Et on va venir mélanger les deux, on va laisser réduire et puis on va arriver sur un petit canard au caramel.
1: Donc là, il y a une logique en fait de grande poêle, c'est ça qui est magnifique, c'est une belle surface de jeu, la plancha, où on peut justement déglacer des jus, on peut faire des réductions, autant de choses que l'on ne peut pas vraiment faire avec le barbecue.
0: C'est vrai que c'est intéressant, une plancha aussi, parce qu'on peut avoir beaucoup d'invités, on peut avoir beaucoup de monde à table, parce qu'en général, c'est une surface de chauffe assez grande. Et là, donc, on peut faire plein de choses à la fois. On peut faire plein de petites côtelettes d'agneau, on peut faire des côtes de bœuf, mais on peut faire aussi du poisson, même des grosses pièces qu'on peut poser directement sur la plancha. Vraiment, c'est la cuisine partage, c'est la cuisine quand même de l'extérieur, même si effectivement, pour des raisons de configuration, maintenant les planchas rentrent dans les appartements et les maisons. Mais le plaisir quand même, c'est de cuisiner dehors. C'est le plaisir printanier et estival. Donc, ne l'oublions pas, c'est quand même une cuisine de l'extérieur.
1: Alors, cuisiner dehors, il y a juste Catherine Tessou qui nous dit, je ne sais pas d'où elle vient exactement, mais en tout cas, elle nous demande, plancha, comment la faire son jardin? Est-ce que l'on peut installer une plancha à l'intérieur? J'imagine que oui, à condition d'avoir une hotte.
0: Voilà, bah, il suffit de la déplacer sous la hotte, la plancha. Alors, c'est vrai qu'une plancha électrique se prêtera beaucoup plus à une cuisine à l'intérieur, c'est évident. Mm-hmm. On se retrouve maintenant même avec des petites planchas nomades, puisque

0: la plupart des fabricants de planches donc ont créé cette invention pour partir en pique-nique avec sa petite plancha sous le bras, avec une espèce de cartouche de gaz. Donc là aussi, ça ouvre encore des portes à la plancha et à la cuisine à la plancha.
1: Même si là, évidemment, vous vous en doutez, nous avons une plancha électrique. Là aussi, c'est tous les progrès. Il y a du gaz, il y a de l'électrique. Et puis, il y a ce livre, La Bible de la plancha, que vous avez signé, Liliane Autal, où on voit toute la diversité des préparations culinaires que l'on peut faire sur cette fameuse plancha aux éditions Sud-Ouest. Et on vous le prouve avec une première bouchée que vous avez préparée juste avant cette émission. Je désigne un cobaye non consentant pour goûter. Loïc Bienassis, allez-y. Est-ce que vous avez deviné de quoi il s'agit? Vous pouvez décrire cette bouchée avant de l'avaler?
2: Ah, deux champignons superposés avec donc cette petite préparation à l'intérieur qui... Ah oui, l'agrume.
1: Ouais, très bien. Anthony, qu'est-ce que ça donne?
3: Moi, j'ai la bouche pleine aussi.
1: Bah, oui.
2: De l'orange.
3: Ce côté agrume là qui est très très surprenant.
1: C'est bon.
3: C'est très très frais.
4: Mais c'est très très, très été.
1: Ah, c'est chouette. Non, parce que c'est vrai que là, pour le coup, c'est pas le champignon de Paris comme on a l'habitude de le manger. Il est kické, comme on dit, par un petit trait d'acidité. Jérôme Gagnez.
4: Bah oui, l'acidité, le citron. Un champignon qui est très bien cuit parce qu'il est encore à peine croquant. Il est assez moelleux. L'acidité fait... Enfin, le citron fait beaucoup, là.
1: Dans citron. Il a posé le nom d'un ingrédient. Citron.
0: Oui, c'est ça. C'est du citron, effectivement.
4: Je pensais qu'il y avait de l'orange, moi.
0: Oui, c'est vrai. Non, c'est du citron. Et c'est vrai que, bon, voilà, ça donne un petit peu de punch aux champignons de Paris. Alors ça, c'est vraiment un tapas que l'on sert très souvent en Espagne. Alors là, c'est pas au Pays Basque, c'est à Logroño, qui est une des capitales des tapas, des pinchos. Donc là, vraiment, on superpose comme ça des petits champignons, des têtes, en fait, de champignons de Paris. Mm-hmm. Donc avec cette petite émulsion, et qu'on sert généralement sur une petite tartine de pain. Et c'est vrai que pour démarrer un petit apéro, c'est pas mal.
1: Alors, on a sa plancha, on la fait chauffer. Mm-hmm. Matière grasse ou pas matière grasse?
0: Alors là, on n'en met pas. Mm-hmm. C'est inutile. Parce D'accord. qu'effectivement, donc, là, on prend que les têtes de champignons. On va les équeuter, donc ça va créer une petite cavité. Et on va les faire cuire des deux côtés,
1: comme ça,
0: à sec. Exactement.
1: Combien de temps?
0: Bon, assez peu, hein, c'est 2-3 minutes hein, de chaque côté, suivant la grosseur du champignon, bien sûr.
1: Sachant que la température de la plancha est à combien, là?
0: Alors là, c'est assez fort, quand même. C'est assez fort. L'idée, c'est de les saisir. En plus, ils vont jeter un petit peu d'eau, donc ça va suffire à les faire cuire. Et on va garder quand même le côté croquant, donc on ne les laisse pas trop longtemps. Et à la fin de la cuisson, ben, on arrose avec la petite émulsion.
1: Quand vous dites émulsion, il y a du jus de citron.
0: Jus de citron, huile d'olive... Un peu d'ail écrasé, on le passe au pressail.
1: Que vous avez préalablement un petit peu secoué à la fourchette.
0: Oui, voilà. Alors là, je l'ai mis dans une petite bouteille, donc c'est encore plus facile. Et là, vous pouvez vraiment donc l'émulsionner et verser ça sur les champignons. Et donc, ça donne ce goût-là. Et un peu de sel, bien sûr. Alors, même le gros sel, c'est pas mal, parce qu'on peut comme ça croquer un petit peu de sel. Donc, par rapport à la tendreté du champignon, c'est pas mal.
1: C'est ça qui est intéressant. Le végétal s'invite sur la plancha. Il y a toute une diversité d'ingrédients, une palette énorme de possibilités. Vous n'avez rien contre le végétal à la plancha, chef Carlos, qui mesure 2 mètres et qui fait combien de kilos, si je peux me permettre?
5: 130.
1: Ah oui, quand même. Mais vous aimez les légumes à la plancha tout de même?
5: Bien sûr, je trouve justement que le légume à la plancha et au barbecue, en fait, est exceptionnel, parce que bien souvent, l'avantage d'un légume, c'est qu'il a une peau. Et cette peau, on peut s'en servir pour venir cuire. Je pense notamment à cette fameuse recette de poireaux qui, aujourd'hui, est vachement faite.
1: Ça, mais c'est espagnol, poireau... hein, beaucoup.
5: Ouais, les calçottes.
1: Les calçottes. Ah, ouais. Les jeunes poireaux comme ça qu'on fait grilloter à la plancha ou à la braise. Ça, c'est une très belle recette catalane, hein, c'est ça, chef?
5: Exactement, exactement.
1: Alors, vous allez nous faire goûter dans un instant votre canard au caramel, on a hâte. C'est Laurent Thomas qui réalise cette émission avec Geoffrey Roblin, Fabrice Rivaud pour l'organisation et la préparation de l'émission. Les avantages nutritionnels de la plancha avec Anthony Berthoud dans un instant. Ce fameux canard au caramel que l'on va déguster ensemble, c'est juste après. Oulala, attention, ça fait du bruit. Le nouveau titre très rock des Rolling Stones, In the Stars, en signalant quand même que Keith Richards, je sais pas si vous le savez, cultive une passion dévorante pour la saucisse, à la plancha ou pas, ça, l'histoire ne le dit pas.

0: On cuisine aujourd'hui sur une plaque chauffante qui connaît un immense succès en France et même dans le monde entier. J'ai appris que la plancha avait de plus en plus de succès, notamment en Amérique du Nord, au Canada, au Québec, mais également aux États-Unis, et tous les géants du barbecue commencent à faire et à fabriquer des planchas. Voilà, signe des temps tout de même, c'est plus seulement un truc français et espagnol, c'est désormais un ustensile qui tend à devenir universel. Chef Carlos, vous faites circuler le canard au caramel sous nos micros, c'est bien ça?
1: Exactement, juste le temps de mettre un petit peu de menthe dessus.
0: Eh bien écoutez, le temps justement, eh bien d'aborder l'univers santé, tout à fait intéressant, avec Anthony Berthoud qui va arbitrer le match plancha barbecue sur le plan nutritionnel.
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0: Match barbecue plancha, on va pas tellement jouer le suspense sur qui est le gagnant de cette battle.
3: Pas longtemps, ouais, pas longtemps. Mais effectivement, quand on pense à l'été, on pense au barbecue. On sait que c'est pas vraiment le mode de cuisson qui est idéal pour la santé, donc on va s'intéresser un petit peu à la plancha. Alors, la plancha, c'est déjà...
0: Ah, vous dites plancha.
3: Plancha.
0: Très bien, non, il prend l'accent, c'est bien. Il est basque, en fait.
3: Donc là, c'est une chaleur par conduction. C'est pas une cuisson à la flamme, il n'y a pas de contact, et ça, c'est important d'un point de vue nutritionnel. On est vraiment, en général, sur une cuisson snacker, une cuisson qui va être courte, on va former une croûte qui est rapide. Ce qui est très avantageux par rapport au barbecue, c'est que dans le cas du barbecue, alors je vais donner quelques gros mots, mais on parle d'hydrocarbures aromatiques polycycliques, donc ce sont des composés comme le benzopyrène, par exemple, qui est connu, malheureusement connu parce que c'est un cancérogène, qui est reconnu par le Centre international de recherche sur le cancer, mais ce composé, il se produit quand le gras va tomber sur le combustible, sur le charbon par exemple.
0: Et donc quand c'est de la flamme directe.
3: Exactement, et par pyrolyse. Et on va avoir après également le charbon qui a une combustion qui est incomplète. Et c'est ça qui va provoquer ces fameux HAP, donc notamment le benzopyrène. Et plus la cuisson est importante, plus la proximité avec l'aliment est forte, et plus on va se retrouver avec des HAP. L'intérêt de la plancha, c'est qu'il n'y a pas de flamme, il n'y a pas de contact direct, donc on a quasiment pas de HAP, donc très clairement, là, le point va pour la plancha.
0: La plancha gagne le combat. Alors, il y a quand même le fait que la plancha chauffe à feu très fort. Il y a une réaction de Maillard qui se produit. Cette fameuse réaction de Maillard, c'est une façon de raconter les petites traces noires qui peuvent apparaître autour des aliments, c'est de ça, la viande ou des légumes que l'on grille.
3: Et qui donnent du goût.
0: Et qui donnent du goût, évidemment.
3: Et on va parler d'un autre gros mot, des amines hétérocycliques, qui sont d'autres composés qui sont là, produits directement dans la chair de la viande animale en particulier. À haute température. C'est aussi un composé considéré comme cancérogène, mais probable. Et pas d'inquiétude, il ne s'agit pas d'avoir peur de cuire à la plancha, mais de considérer que c'est l'exposition chronique à long terme, et puis avec d'autres facteurs, comme la fumée de cigarette, par exemple, qui peut effectivement poser problème. Au niveau des effets par rapport aux réactions de Maillard, c'est vrai que les corps de Maillard vont se produire à une température qui va être relativement haute, mais quand vous cuisez encore plus, vous allez avoir ces fameux composés. Donc, c'est pas vraiment une question de plancha ou de cuisson au barbecue. Mmh. C'est avant tout le fait d'éviter de brunir, de carboniser notre aliment, simplement de le dorer un petit peu.
0: Il y a le fait également qu'on se passe le plus souvent de matière grasse lorsque l'on cuisine à la plancha. On huile parfois très légèrement sa plancha, histoire que les ingrédients n'accrochent pas sur cette plancha, c'est ça?
4: Oui, c'est vrai. Bon, c'est un petit peu l'idée. C'est vrai qu'il est plus souhaitable finalement de faire des marinades, donc avant la préparation, ou après des petites sauces, des petits condiments qu'on peut rajouter donc après, donc une fois que le plat est réalisé, plutôt que effectivement de huiler vraiment à la cuisson. Il n'y a jamais vraiment de goût de friture, hein, c'est toujours assez ténu. Moi, ce que j'aime bien, c'est quand même passer un petit peu d'huile d'olive pour aller poser par exemple une viande ou un poisson ou même des légumes, parce que ça, même pour la couleur, pour le goût, il va y avoir une petite accroche, mais c'est vrai que bon, on est quand même dans une cuisson assez saine.
0: Ce snackage, effectivement, avec très peu de matière grasse, cette cuisson comme ça assez expéditive, c'est plutôt ça, Anthony Berthoud.
3: Tout à fait, et puis je rebondis sur un argument qui va vraiment en faveur de la plancha, c'est la marinade. C'est-à-dire le fait d'utiliser des épices, de l'ail, des aromates ou même un liquide, ça va être très intéressant parce qu'on va avoir des polyphénols, et ces polyphénols sont des composés qui vont limiter justement cette production. En fonction des études, on voit une réduction de 60 à 90%, donc c'est très intéressant. Donc clairement, la marinade, elle est vraiment bénéfique dans ce sens-là.
0: Il y a différents différents matériaux qui composent les clans de chapes que l'on peut trouver dans le commerce. D'ailleurs, à des prix qui baissent de plus en plus. Alors, ces prix bas s'expliquent parfois malheureusement par une fabrication de nombreuses planchas en Chine, vous l'imaginez bien. Mais il y a plusieurs matériaux comme la fonte brute, la fonte émaillée. Ça, c'est intéressant. C'est l'équivalent, en fait, des fameuses cocottes de nos grands-mères avec cet émail blanc que l'on pouvait trouver. Mais il y a également l'inox. Est-ce que là, il y a des préférences à avoir sur le choix de ces matériaux?
3: Alors oui, et puis surtout dans la qualité. On va commencer déjà par la fonte émaillée. Alors l'intérêt, c'est qu'on n'a pas de PFAS, ces fameux composés qui sont des polluants organiques persistants.
0: Dont on parle beaucoup.
3: On parle beaucoup dans les ustensiles anti-adhésifs, typiquement la poêle anti-adhésive. Donc ça, c'est un gros point positif. Mm-hmm. Le petit point noir, c'est qu'on peut avoir des composés, notamment du plomb, du cadmium dans l'émail qui a été coloré. Donc c'est non alimentaire, c'est-à-dire d'accord, c'est dans la partie non alimentaire de l'émail, donc tout va bien. Mm-hmm. Par contre, effectivement, si l'émail a été abîmé au cours du temps, s'il a été fissuré, là on va éviter, et comme vous le disiez très bien, on va aller sur un produit qui a été certifié au niveau réglementaire pour éviter des risques de migration. Donc en gros, pas d'inquiétude. L'inox, il a l'intérêt d'être très stable en termes de cuisson. Donc moi, ma préférence va vers l'inox. D'accord. Après, je ne parle pas de la cuisine, mais vraiment du côté santé en tant que tel. Et puis, on a la fonte. Donc, on va avoir une présence de fer. Alors, ça peut poser problème quand on mijote dans un milieu acide de manière très prolongée, ce qui n'est pas le cas de la plancha, et surtout quand elle est, encore une fois, de bonne qualité. Donc, on va dire que globalement, c'est plutôt très positif.
0: Allez, quatre gestes à privilégier si on s'équipe d'une plancha à la maison. Pour résumer votre propos, Anthony Berthou.
3: On va commencer par la marinade. Donc, oui, encore une fois, utiliser des herbes, des épices, des agrumes, de l'ail par exemple. Laisser le gras s'écouler. C'est vrai qu'aujourd'hui, on a des plaques qui permettent justement de laisser ce gras s'écouler. Donc ça, c'est très intéressant. De dorer les aliments, mais pas de les carboniser. Et puis, on va revenir à notre modèle méditerranéen, c'est-à-dire utiliser du poisson, des légumes et tous ces aliments qui sont très riches en polyphénols et qui vont être très protecteurs pour notre santé.
0: On vous renvoie d'ailleurs à une émission qu'on a entièrement consacrée à ce régime considéré comme le meilleur du monde et qui fait beaucoup parler de lui. Une émission que l'on consacrait justement à la diète méditerranéenne avec vous, Anthony Berthou. Ça y est, le canard au caramel, ça devait être du porc au départ. Hein.
1: Ben, à la base, ça devait être du porc, mais c'est vrai que c'est une recette que j'avais déjà fait, en fait, le canard au caramel, justement, mm-hmm, pour essayer de revisiter cette version traditionnelle de la cuisine asiatique sur une version un peu sud-ouest. Et c'est quelque chose qui marche énormément. C'est quelque chose qui marche énormément. Pour le consommer, donc je recommande toujours un petit condiment, quelque chose de frais. Aujourd'hui, malheureusement, par le temps, et parce qu'on est ici, j'ai pas pu le faire, mais je recommande un petit peu de vinaigré, quelque chose pour casser un peu le côté gras, le côté sucré.
0: Mais là, il y a un joli quartier de citron vert, ça fait l'affaire pour rafraîchir un peu.
1: Exactement. Aujourd'hui, on est au camping. Voilà, on fait de la plancha dans les bureaux de France Inter, donc on est en détente.
0: Mais c'est ça qui est chouette avec la plancha. Liliane, un coup de fourchette dans ce canard au caramel. Et votre commentaire de dégustation, je vous prie.
1: Soyez alors honnête, Liliane.
0: C'est là où elle dit Burke.
4: C'est très bon. C'est du magret que vous avez utilisé.
1: C'est un magret.
4: C'est pas le filet de magret. C'est très bon. C'est vrai qu'on sent le sucre, la sucrosité.
0: Mais attendez, il n'y a rien de sucrailleux, parce que ça peut faire peur, le porc au caramel ou le canard au caramel.
1: Je suis allé léger, c'est important de ne pas y aller trop violemment, en fait, dans le sucre.
0: Validé ou pas, Anthony Berthou? Parce que vous savez que le nutritionniste, il est un petit peu...
1: J'avoue que j'ai un peu tremblé quand on m'a annoncé la présence d'un nutritionniste aujourd'hui.
0: Il est un peu rabat-joie.
3: Il valide la bouche pleine, donc c'est plutôt bon signe. Non, ce qui est très agréable, c'est qu'effectivement, il y a cette sucrosité, mais qui est très légère, c'est pas du tout écœurant, donc ça veut dire qu'il y a peu de sucre, donc je valide.
0: Et le canard, le magret, vous validez cette viande?
3: Alors, c'est d'autant plus intéressant si l'alimentation du canard a aussi été intéressante. Alors, je vais pas rentrer dans les détails, mais globalement, oui, c'est intéressant.
0: Alors, Loïc, ça se passe bien ?
5: Très bien. Et en effet, moi, j'avoue que j'apprécie assez que ce soit pas trop caramélisé. C'est-à-dire que vraiment, il n'y a pas cette épaisseur un peu de sirop, sucre. Donc, je trouve cette légèreté qui va aussi avec la pointe de citron, parce qu'on la sent bien. C'est vraiment, là encore, un bout d'été. Ça répond aux champignons de tout à l'heure.
0: Et votre petit univers condimentaire,
1: si je peux faire une autre analyse.
0: Votre univers aromatique avec les épices douces, mais également le gingembre, qui apporte un petit peu de fraîcheur poivrée, ça, c'est franchement bien joué, hein.
1: Merci beaucoup.
6: Wow. Et j'ajoute à la fois le citron et la menthe, qui sont deux éléments qui participent considérablement à l'équilibre en fait sur ce plat. Moi, j'ai toujours une crainte, parce que j'aime pas trop le sucré salé. J'aime beaucoup ce plat parce que justement, à la fois la menthe et le citron contribuent à l'équilibre.
1: Oui, bien sûr.
6: Gustativement, c'est très intéressant.
1: C'est un petit peu ce que j'explique au risque de vous déplaire. Je bois énormément de soda quand je mange, notamment un soda très connu. Ah. Est-ce qu'il a ce côté...
7: Qui a la couleur de votre chemise
1: de
7: rouge.
1: De ma chemise,
7: d'accord,
1: exactement.
7: On vous félicite pas.
1: En fait... J'aime beaucoup, parce que j'aime avoir le palais relativement neutre quand je mange, et c'est vrai qu'il y a cette chose-là dont on avait discuté dans la cuisine créole, qui est toujours la condimentation, qui va permettre de continuer à manger avec plaisir, parce qu'on se rince le palais. Et je pense que c'est un peu notre tradition française des grands banquets que d'avoir des repas qui durent, mais repas qui durent dit aussi avoir le palais neutre et manger avec plaisir. Et c'est là où le condiment, très simple aujourd'hui, peut apporter toute la différence à une grande cuisine.
7: La mission du jour de notre chroniqueur vin Jérôme Gagnès, c'est évidemment de jouer les accords avec les plats de nos invités.
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7: Jérôme Gagnès, un premier accord avec le plat de Chef Carlos, on le redit, c'est un canard du sud-ouest, façon caramel, un peu asiatisant, avec une tranche de citron vert, donc il y a de la rondeur, de la fraîcheur.
6: Exactement, et ben il y a de la rondeur et de la fraîcheur dans mon vin, et en l'occurrence dans ce dimanche ensoleillé, qui annonce un début d'été, eh bien, on va sacrifier désormais la tradition dans cette émission qui consiste à présenter un Bordeaux Clairet au début de la saison.
7: Définition.
6: Alors, le Bordeaux Clairet, c'est une appellation qui date de 1952 et c'est en fait un rouge très léger en couleur.
7: Clair, comme son nom l'indique.
6: Un rouge très clair. C'est un vin qui a énormément de qualité. D'abord, il coche toutes les cases de ce que les consommateurs attendent aujourd'hui d'un vin rouge. Il est très léger, il a très peu de tanins, il a beaucoup de fruits, il est frais, il y a un peu de rondeur. Il coche absolument toutes les cases. C'est un vin que j'ai toujours beaucoup aimé. Nos auditeurs commencent à le savoir. Et ce que nous goûtons aujourd'hui,
7: oui,
6: c'est un Clairet qui s'appelle au Clair de la Lune 2025.
7: Oh, le joli jeu de mots.
6: De Sarpe Grand Jacques. C'est Audrey Carareto et Olivier Châtenay qui produisent ça. Et alors, ils produisent ce vin avec des merlots. Donc, Sarpe Grand Jacques, c'est une petite propriété qui est située sur le plateau calcaire de Saint-Émilion. La Rolls du terroir à Saint-Émilion. Et il y a même une parcelle de Sarpe Grand Jacques qui s'appelle la Carrière. C'est vous dire, les vignes sont posées sur le calcaire. Et donc là, ce sont des jeunes vignes de Merlot qui sont vraiment sur le plateau calcaire, grand terroir. Ce calcaire affleurant, il va apporter dans ce vin l'acidité, la fraîcheur qu'on attend de ce type de vin.
7: Belle vivacité.
6: Exactement, de la vivacité et en même temps, ce qui est traditionnel dans un Clairet, du gras, c'est de la maturité de fruits. Et là, on est bien content de ne pas avoir une affreuse bibine à glaçons dans notre verre.
7: Vous visez personne ?
6: Non. Bon. Ça se saurait.
7: Non, parce que historiquement, Jérôme Gagnès s'attaque régulièrement à ces mauvais rosés.
6: À ces très mauvais rosés.
7: Dans certains vignobles.
6: Exactement, qui sont pâlots, qui n'ont le goût de rien, si ce n'est des glaçons qu'on met dedans. Alors que là, on a un vin qui a véritablement du caractère. C'est un vin qui a quelque chose à dire. Et sur le plat, je reviens sur à la fois le citron et la menthe. C'est en termes de texture et d'acidité, un lien avec ce vin. C'est un très joli Clairet. Audrey Carareto et Olivier Châtenay, ils se donnent un mal fou. Ils sont passionnés dans cette petite propriété de Saint-Émilion qui s'appelle Sarpe Grand Jacques. Ils ont aussi le moulin de Lagnec, une propriété qui est un peu plus bas dans Saint-Émilion, dans la côte nord, sur des sables argileux. Allez leur rendre visite. Les vins sont délicieux. Il y a un Saint-Émilion à 12 euros qui est une petite merveille, ou 14 euros, je ne me souviens plus, 14 euros peut-être, qui est une petite merveille. C'est vraiment un domaine qu'il faut absolument aller visiter. Ils sont adorables, ils reçoivent remarquablement bien, avec beaucoup de gentillesse. Et il y a des très jolis vins. Ça fait partie de ces domaines qui font plaisir à Bordeaux parce qu'il y a de la passion, il y a de l'artisanat, il y a de la qualité à des prix qui sont extrêmement raisonnables.
7: Rappelez-nous les références de ce Clairet bordelais.
6: Bordeaux Clairet 2025 au clair de la lune du château Sarpe Grand Jacques et c'est à 12 euros au domaine.
7: Et je vois qu'ils sont en agriculture biologique.
6: Et ils sont en bio, tout à fait.
7: Eh bien écoutez, c'est parfait, on vous retrouve dans un instant Jérôme pour un autre accord avec le plat que s'apprête à préparer Liliane Autal évidemment. Petit point justement, puisque là on est en transition, il y a eu ce délicieux canard au caramel de Chef Carlos, il va y avoir allez on va le dire,
4: les moules à la plancha, et la sauce chipister.
7: Et la sauce chipister, on va absolument se régaler. Petit point justement, la transition entre deux recettes qui n'ont rien à voir, sur le même ustensile, la même plancha, là aussi c'est ce qui fait sans doute le succès de la plancha Chef Carlos, c'est sa facilité de nettoyage.
1: Bien sûr, on peut passer comme ça d'une étape à une autre assez facilement. L'avantage aussi d'avoir une plancha, je pense, en fonte émaillée, c'est ce nettoyage hyper facile. Donc attention, pas les glaçons, c'est vraiment le conseil que je vous donne.
7: Ah, parce que souvent on met des glaçons ombre et ça joue, on joue un peu le choc thermique pour...
1: Les maillages, François-Régis, c'est des petites écailles de tortue qui sont sur la plaque et le choc thermique peut justement, comme ça, écarter ces petites écailles. De l'eau, tout simplement.
7: Mais de l'eau
1: ou du vinaigre.
7: Chef Carlos, quand la plancha est encore chaude.
1: Bien sûr. Ça, c'est
7: donc de l'eau claire.
1: Mais la cuisine française s'est construite sur ça, d'envoyer de l'eau chaude dans une poêle pour faire des sauces. Et moi, quand je regarde le petit réservoir que les gens pensaient pour mettre le gras ou n'importe quoi à l'intérieur, moi, je m'en sers de saucière. Là, tous les sucres, on va venir les déglacer justement avec un bon vin rouge et on va venir envoyer ça comme ça pour récupérer la sauce dans le réservoir à graisse et venir servir comme ça. Et on passe à l'étape suivante avec les moules.
7: Génial, magnifique. On peut utiliser, chose aussi assez surprenante, ce qu'on appelle une laine d'inox. Comment on appelle ça, les
4: gratounettes? Une boule d'inox.
7: Ouais. Ça ne détériore pas l'émail de la fonte?
1: Ah non. Non. Justement, c'est l'avantage de travailler sur une bonne fonte, c'est qu'on ne va pas l'abîmer. Sur mes animations, souvent, les gens ils rigolent, mais j'ai pas peur de taper très fort sur ma plancha parce que j'ai confiance en savoir-faire français, le savoir-faire de Le Marquet notamment.
7: Et en l'occurrence, effectivement, vous citez une marque qui a réussi à faire des plaques en fonte émaillée 100% made in France. Ça, c'est quand même une sacrée prouesse avec un engagement industriel de tous les instants. Et ben, on va les goûter, ces moules. Vous avez enfilé votre micro-casque, chère Liliane Autal, pour faire ces fameuses moules sauce chipister qu'on va déguster dans un instant.

0: Odora, aujourd'hui on planche sur la plancha, le son de cuisine, sur cette plaque chauffante qui a de plus en plus de succès.
1: On va déguster The menu, please. François-Régis Gaudry sur France Inter.
0: Liliane met le feu au moule sur la plancha dont on va déguster, ça se passe comment ?
2: C'est ça. En fait, l'idée là, c'est de saisir vraiment, donc d'avoir une plancha très chaude. Hein.
0: Oui.
2: C'est pour ça qu'il faut des puissances de chauffe assez importantes.
0: Avec plusieurs brûleurs.
2: Pour
0: monter quoi, 300 degrés ?
2: Ah oui, là on commence à 300, ça va même plus loin. Les planchas électriques s'arrêtent à 300, les planchas au gaz vont déjà un petit peu plus loin. Donc là on n'a pas peur, on met ça à fond et on jette les moules sur la plancha, elles vont s'ouvrir.
0: Sans matière grasse là encore hein.
2: Ah non, là sans matière grasse, mais par contre je vais en rajouter.
0: Très bien.
2: Je vais en rajouter. Autant là, quand elles vont s'ouvrir, je les laisse faire, mais après je vais les arroser donc avec la sauce Chipster.
0: La sauce
2: Chipster.
0: Chipster, voulez-vous l'épeler s'il vous plaît Liliane?
2: Oui. Chipister.
0: Alors, ça vous dit quelque chose, les amis, ou pas? La sauce Chipister.
3: Ça sent le basque.
0: Merci Loïc. C'est effectivement un après culinaire d'origine basque qui consiste en quoi?
2: Alors,
0: Liliane Autal.
2: Alors, à l'origine, quand même, c'est une sauce qu'on préparait pour faire. Au Pays Basque, on fait des sortes de michoui qu'on appelle des siquiros.
0: Oui.
2: Et donc, en fait, c'est du mouton, de l'agneau, en fait, qu'on va couper en quatre et qu'on va faire cuire autour d'un brasier. Et en fait, pas au-dessus. La viande va être piquée et autour du feu. Donc, ça, c'est quelque chose de très, très connu chez nous et qu'on adore faire, surtout l'été, bien sûr. Et donc, les cuiseurs de siquiros avait vraiment l'habitude d'arroser l'agneau avec cette préparation. En fait, c'est une préparation huile d'olive, vinaigre de cidre, de l'ail écrasé ou passé au pressail, des condiments. Alors, ça peut être du laurier, du thym et de l'ail, bien sûr, très important. Et le produit phare, quand même, de cette sauce, hein, c'est le piment d'Espelette. Hein.
3: Bah oui,
2: il fallait quand même en parler. Hein.
4: On se dit, il arrive,
0: Anthony Berthoud, au Chipister, 20 sur 20.
5: Bah oui, alors en termes de polyphénol, on est
0: on est bien. Parfait. Même si après, évidemment, on fait cuire ou on fait chauffer l'huile d'olive, ce qui lui enlève un peu de nutriments.
5: Oui, mais en même temps, ça protège par rapport à ces fameux corps de Maillard dont j'ai parlé tout à l'heure.
0: C'est combien de temps, à peu près, la cuisson des moules à la plancha pour qu'elle baille et qu'elle soit consommable?
2: Bon, c'est assez rapide. Hein. Je viens de démarrer, là, je pense que 6-7 minutes, ça va être prêt parce que dès qu'elles baillent, comme vous dites qu'elles sont ouvertes, là je vais pouvoir les arroser et les servir en suivant.
0: La parole est à Loïc bien assis avec une chronique drôlement intitulée
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1: On va déguster.
0: Notre historien Loïc Bienassi se penche sur les questions de genre avec ce titre de chronique. Ce n'est pas mal, la plancha, mais oui. Mal, évidemment, c'est le masculin de femelle, c'est ça?
7: C'est ça, j'ai tenté le jeu de mots.
0: Ce n'est pas mal, la plancha.
3: Remarquable.
7: Ah oui, non. C'est de haut vol. Oui, parce que finalement, il paraîtrait que la plancha serait plus susceptible de séduire les femmes que le barbecue. Alors, je vais citer le dirigeant d'une marque française de plancha qui, en 2022, expliquait « Le barbecue, c'est quand même essentiellement masculin. Là, avec la plancha, on ouvre la cuisine à des femmes et à des gens qui sont plus exigeants en termes d'hygiène. » Donc, plus exigeants que les hommes en termes d'hygiène. Bon, ça, je laisse ce point-là. Quoi qu'il en soit, ce qui est sûr, c'est que puisque la plancha se présente comme une alternative au barbecue, il y a une réalité dans les représentations et dans les chiffres, c'est que oui, le barbecue, on va dire, est une affaire d'hommes. Enquête IFOP 2022 en France, 41% des hommes déclarent être les seuls à s'occuper du barbecue et 37% plus souvent que leurs partenaires. États-Unis 2024, sondage, 55% des hommes et 47% des femmes considèrent que le barbecue est le domaine des hommes. Donc oui, on va dire, c'est une affaire d'hommes, le barbecue. Pour la plancha, on n'a pas vraiment de sondage, on n'a pas vraiment d'études. On manque de recul, finalement. Alors, qu'est-ce qu'on va faire? On va se lancer dans des interprétations anthropologiques.
0: Oula, attention, terrain miné.
7: Je tremble un peu. Barbecue, activité d'extérieur, on va dire que la séparation du public, du privé est genrée, que les femmes leur incombe plutôt de s'occuper de la sphère domestique, tandis que la grillade au barbecue, là, c'est une sorte de performance masculine dans un espace semi-public, le jardin. Et puis on peut dire que le feu s'est institué comme une sorte de marqueur viril, hein, la maîtrise du feu. Alors bon, il y a certainement tout ça, mais si je me réfère, attention, là je sors après le jeu de mots, les grands noms, si je me réfère à à Claude Lévi-Strauss dans un...
0: Ah, carrément.
7: Ah oui, oui, carrément. Voilà. Alors là, on franchit plusieurs niveaux. Hein. Vous en avez conscience, j'espère. Dans un article vraiment qui a fait date, qui s'appelle Le Triangle culinaire, en 1965. Alors, il relève qu'en effet, il y a une affinité du rôti avec la vie en brousse, avec donc une association du rôti avec les hommes. Le feu qu'on utilise à l'extérieur de la communauté villageoise. Et il y aurait une affinité du bouilli avec la vie sédentaire et donc avec les femmes, c'est-à-dire à l'intérieur du village. Il donne différents exemples pour cela, mais tout de suite, il apporte un bémol et il dit non, dans certaines sociétés, toutefois, faire rôtir la viande relève aussi des attributions féminines. Donc, c'est certainement pas un invariant anthropologique comme quoi aux hommes incomberait le rôti, la flamme, le feu, etc. Donc, c'est une construction. Alors, la question, c'est depuis quand ? Alors, depuis quand ? On va aller aux États-Unis et on voit que le barbecue s'impose comme un loisir, comme un élément du mode de vie américain. D'abord en Californie, dans les années 1910-1930, la première occurrence, par exemple, du terme « backyard barbecues », on va dire les barbecues de jardin, on va dire, 1919. Donc là, c'est d'abord en Californie, puis après 45, les années 50, ça devient une sorte de passe-temps américain, de façon de cuisiner américaine. Et c'est à ce moment-là, si je me fie à Émilie Comtois, qui est spécialiste en Media Studies, c'est à ce moment-là, dans les années 50, que réellement, le barbecue à travers la publicité, à travers des livres de cuisine, commence à être associé aux hommes en estimant que c'est un élément de ce qu'elle appelle la dude food, la nourriture de mec, et que finalement les réseaux sociaux aujourd'hui perpétuent cette image avec d'autres aliments comme le hamburger, etc. Elle cite un exemple, enfin elle cite plusieurs exemples, mais je vais le plus parlant sans doute, un ouvrage de 2004, le Marlboro Cook Like a Man, le cookbook, le livre de cuisine Cuisine comme un homme de Marlboro, qui explique « Le barbecue, c'est un droit, pas un privilège. Plus c'est gros, mieux c'est. On ne s'excuse pas. L'homme trône au sommet de la chaîne alimentaire. » L'homme avec un grand H, hein, le mâle. Donc, on ajoutera à ça, évidemment, le statut de la viande comme marqueur viril. Et là, on a tout un tas d'études qui montrent que, dans de nombreuses sociétés, c'est le cas, ce statut de la viande et cet accaparement, d'une certaine manière, de la viande par l'homme, par les hommes. Et on a, par exemple, en France, Nora Boisouni, qui a travaillé cette question avec son livre « Sexisme », paru en 2021, absolument, qui a creusé différentes pistes, et notamment celle-là. Voilà, il y a cette association aussi de la viande avec... Et le barbecue, c'est, j'ai envie de dire, d'abord la viande. Donc, tout ça fait que le barbecue est essentiel et c'est construit comme essentiellement masculin. Et la plancha là-dedans, on va dire que c'est l'inverse, d'une certaine façon. C'est l'inverse, c'est-à-dire qu'on peut l'utiliser, ça a été mentionné, en intérieur. Il n'y a pas la flamme, il n'y a pas la maîtrise de la flamme. Et ça a été dit, on n'y prépare pas que des viandes.
0: Et voilà.
7: En 2025, par exemple, autre sondage, on reconnaît que l'une des qualités de la plancha, c'est de cuisiner des aliments délicats. 38% des personnes interrogées. Et ça a été évoqué aussi, praticité. Ça se nettoie beaucoup plus facilement. Or, on se rappelle quand même que dans les tâches ménagères, 75 à 80% du temps passé à s'occuper des tâches ménagères, ce sont des femmes qui sont en charge de cela en France, aujourd'hui. Donc, il y a cette connotation, mais encore une fois, c'est une connotation construite. Et j'ai envie de dire, je viens d'expliquer que la masculinisation du barbecue, c'était aussi une question de marketing, de construction, de discours. Mais on peut se demander en même temps si pour la plancha, ce n'est pas la même chose, mais un autre discours qui explique que finalement, on a une clientèle cette fois potentielle, et donc discours marketing, qui serait une clientèle féminine.
0: C'est ça. Ou même, clientèle polyvalente, dans la mesure où je pense que les acteurs de la plancha... En font justement un ustensile non genré.
7: Absolument, mais justement, là, on conquiert une nouvelle clientèle. Ben,
0: justement, on peut cuire autre chose que de la viande sur une plancha, vous nous le prouvez, Liliane Autan, avec ces jolies frites, il va falloir y mettre les doigts. Qu'est-ce qu'en pense notre chroniqueur Jérôme Gagnès ?
4: Ben, j'en pense le plus grand bien, là. Je me suis jeté dessus comme la misère sur le bas clergé. Et je trouve ça absolument délicieux. Il y a le piment d'Espelette pour lequel j'ai eu un amour infini. C'est relevé, un peu piquant. Il y a beaucoup d'allant, les moules sont parfaitement cuites, c'est absolument délicieux.
0: Il paraît que j'ai parlé de frites ? Non, je veux parler de moules. Évidemment.
4: Bien sûr.
0: Elles sont délicieuses, Liliane Attal. Bravo.
2: Merci.
0: Il y a un accent du sud-ouest avec... Vous y êtes allé
2: Oui, sur le piment.
0: Sur le piment, ça chauffe le palais.
2: Ça chauffe, oui, voilà. Mais l'idée, c'est ça. Parce que, bon, le piment d'Espelette, on oublie un peu que c'est quand même une épice, parce qu'on en met un petit peu partout et on a l'impression que ça ne va pas vraiment relever, que c'est presque un petit peu passe-partout. Mais moi, j'aime bien le doser de façon à ce qu'on le sente. Et voilà, donc l'idée, là, vraiment, de manger comme ça des fruits de mer avec ce côté peps du piment, bon, moi, j'adore. Et ça, c'est vraiment quelque chose qui est très, très courant.
0: Vous avez versé la sauce comme ça pendant la cuisson.
2: Oui, enfin une fois que toutes les moules sont ouvertes, là vraiment je les arrose généreusement avec la sauce Chipister. Mais cette sauce Chipister, bon, c'est vraiment pour nous un produit phare, mais c'est vrai que ça va très bien aussi avec toutes les viandes et les légumes aussi.
0: Et oui.
2: Puisqu'on est dans le stéréotype.
0: Ça apporte de l'acidité, de l'ail, une note pimentée. C'est vraiment superbe la recette de sauce Chipister par Liliane Attal à retrouver sur radiofrance.fr. À la page, on va déguster votre accord. Vous avez une minute pour un accord avec ces moules maintenant que vous les avez goûté, Jérôme Guéniaz.
4: Alors là, je vous emmène carrément au sud. Nous sommes au nord-ouest de Perpignan, à Estagel, en Catalogne. Et je vous emmène au domaine des schistes chez Jacques et Michael Cyr, qui font une cuvée qui s'appelle Pouchbali, que j'adore. C'est en 2023. Et c'est une cuvée qui est issue d'un cépage qui avait quasiment disparu, qu'on trouve très peu. Malheureusement, il faut replanter ce cépage, qui s'appelle le Torbat ou Tourbat. C'est la malvoisie du Roussillon. Et ça donne ce vin qui est à la fois, qui a un caractère méridional affirmé, avec des amers très fins, un caractère très salivant en finale, et ce gras, cette ampleur, qui vient enrober maternellement le piquant du piment d'Espelette. Et c'est un très très joli accord, et c'est un domaine dont j'aime beaucoup les vins, le domaine des schistes à Estagel. Je recommande vraiment très très chaudement ce domaine, et ce vin qui est une véritable caresse, mais il n'y a aucune lourdeur, il n'y a pas de mollesse, il y a très peu d'acidité, parce que le cépage Torbat donne très peu d'acidité, mais il y a simplement là, pour le coup, un terme que j'utilise assez rarement, mais il y a là dans ce vin une minéralité qui est presque saillante et qui se manifeste par ces amers salins en finale.
0: Et en même temps, ça s'appelle le domaine des schistes.
4: Et ça s'appelle le domaine des schistes. Il y a du relief, il y a un caractère méditerranéen que j'aime beaucoup, qui est tout à fait assumé, et en même temps, il n'y a pas de lourdeur.
0: C'est vrai que l'accord est amoureux, là. Hein.
4: Ah oui, c'est un très bel accord dont je me félicite, parce que vraiment, ça se marie parfaitement. Ça vaut 18 euros au domaine, c'est un vin de garde, c'est un travail très artisanal. Vive le domaine des schistes.
0: Et là, on est dans l'appellation Côte Catalane.
4: On est dans l'appellation Côte Catalane, oui, tout à fait, en bio aussi, à côté de Perpignan.
0: Bravo pour cet accord. Alors évidemment, il n'y a pas que la plancha dans la vie, il y a aussi le barbecue. Super bouquin, ça c'est l'actualité. Merci. Avec votre collaboration avec Valouz, qui est un YouTuber.
8: Exactement.
0: Chef Carlos, et des recettes. On était en train de feuilleter et de dévorer votre livre juste avant l'émission avec Jérôme Gagnès dans notre bureau. Et merci. Franchement, il y a des recettes sacrément salivantes avec plein de formes de barbecue. Hein.
8: Tous les styles de barbecue, c'était le but de ce livre-là par rapport à mon premier. C'était aujourd'hui de proposer un maximum de recettes sur un maximum de styles différents de barbecue.
0: Et c'est sorti depuis quelques jours seulement.
8: La semaine dernière.
0: Liliane Attal, évidemment, on n'a pas évoqué une religion du sud-ouest de la France qui sont ces fameux chipirons à la plancha.
2: Bien sûr, bien sûr. C'est vrai, c'est presque une religion. Et c'est vrai que la sauce Chipister se prête très bien aussi à cette préparation. Et encore quelque chose, oui, de délicieux. Et puis là, quand ça va être la saison, on va vraiment avoir des produits de qualité. Et à la plancha, alors là, vraiment, ils sont copains. Hein. Chipiron et plancha, ils sont vraiment copains.
0: Les Saint-Jacques, c'est parfait à la plancha.
2: Aussi.
0: Langoustines, par exemple, oui. Quand on veut les cuire, juste minutes comme ça, les caresser avec une cuisson très rapide. Évidemment, tous ces poissons gras que Anthony Berthoud adore, comme le maquereau. Il y a d'ailleurs une question, c'est Agnès de Quimper qui nous dit je cuis des poissons délicats à la plancha et souvent ils ont tendance à accrocher. Est-ce que vous avez un truc ?
2: Oui, effectivement, ça accroche. Hein. C'est pas sa faute, hein, parce que tout le monde a ce problème-là. Mettez une feuille de papier sulfurisé sur la plancha, un peu d'huile dessous, le papier sulfurisé, et là, vous allez cuire même les filets de poissons les plus fragiles.
0: Ils
2: vont être impeccables, ils vont être intacts.
0: Chef Carlos, un grand merci de nous avoir rendu visite. On va suivre vos aventures. Vous êtes sur les réseaux sociaux, vous avez une chaîne YouTube, notamment.
8: Non, je suis principalement sur Instagram. Exactement.
0: Absolument, avec Chef Carlos.
8: Je travaille avec les YouTubeurs, mais moi, pour l'instant, je n'étais pas mon YouTube, c'est vraiment sur Instagram.
0: Il faut vous y mettre. Liliane Othal, merci beaucoup. La Bible de la plancha, 200 recettes des tapas au dessert aux éditions Sud-Ouest. Merci de nous avoir rejoints dans nos studios parisiens. La semaine prochaine, attention, les saveurs grecques, ça va plaire à Anthony Berthoud. Au menu de notre émission avec nos reportages dans le Péloponnèse et les recettes de notre invité Dimitri Alexopoulos. À dimanche prochain, si vous avez encore faim. À suivre, le 5-7 de France Inter avec Mathilde Munoz.
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1: Bonjour, nous sommes le lundi 8 juin, c'est la journée mondiale de l'océan et à cette occasion je reçois à 6h20 la ministre déléguée chargée de la mer, Catherine Chabot, qui vient nous dévoiler de nouvelles mesures pour renforcer les aires marines protégées et la lutte contre la pollution plastique. Deux autres rendez-vous maritimes dans le 5-7, les chroniques littorales à 5h12, José-Emmanuel Lamarque nous présentera le bulletin de santé de l'océan et capture d'écran à 7h10, Sévaroc va nous apprendre plein de choses sur les sèches et c'est rare qu'un tel animal fasse l'objet d'un documentaire. Le coup d'envoi du mondial de football sera donné jeudi et nous ce matin on met en lumière une équipe, celle d'Haïti, dont les joueurs ont dû s'entraîner à l'étranger à cause des violences dans le pays. C'est Regarde le Monde à 7h moins le quart. Dans Regarde la France, rencontre avec une professeure de pole dance, une discipline de plus en plus populaire, c'est à 6h18. Et dans la bibliothèque des ados à 6h moins 5, il est question de pouvoir, d'injustice, de rébellion et d'amitié, le tout dans un univers fantastique. Bienvenue dans les petits matins de France Inter. Le journal Emma Steven, bonjour.
3: Bonjour Mathilde, bonjour à tous.
1: Les 70 000 plaintes pour viol ou attouchement sexuel qui touchent des enfants vont devoir être revues.
3: C'est ce que va demander le ministre de la Justice, Gérald Darmanin, aux procureurs généraux qu'il reçoit ce matin. Moins d'une semaine après la découverte du corps de Liana, cette fillette de 11 ans dont le corps a été retrouvé dans un silo à grains du Gers. Le suspect dans ce meurtre mis en examen et placé en détention provisoire était déjà connu des autorités. Il était visé par 7 plaintes. Un tout signalement dans différentes affaires. Un profil très inquiétant qui met en colère les participants à la marche blanche organisée hier à Florence pour soutenir la famille de la jeune victime, Yvan Planteil.
4: Plus jamais ça, pouvait-on lire sur la banderole tenue par les parents de Liana en tête de cortège. Plus jamais, slogan repris par le maire de Florence, Grégory Bobato, dans son discours.
5: Plus jamais les enfants victimes ne doivent se retrouver avec une accumulation de plaintes sans suite. Plus jamais les enfants ne doivent être des proies qui s'accumulent pour des prédateurs qui rôdent en toute impunité.
4: À la fin de la marche, de nombreux habitants pleurent et se prennent dans les bras, comme Nadine et Lorraine.
6: Cette petite, elle n'est plus là. C'est terrible pour nous, pour tous ces enfants. Faut écouter les enfants, la justice.
4: 6000 personnes venues de tout le sud-ouest, rassemblées hier dans une commune de 6200 habitants. Voilà un signal fort qui doit entraîner des actes concrets, nous dit Chantal.
7: On doit être là parce qu'il faut faire quelque chose, c'est pas possible, ça peut pas continuer. Autant d'enfants agressés, violentés, tués, les rendez-vous devant les tribunaux, faut pas que ça s'arrête à demain, quoi. Faut que ça aille bien plus loin que ça.
4: Et effectivement, une centaine de rassemblements sont prévus ce soir, notamment devant le tribunal d'Auch, où le parquet est accusé de ne pas avoir traité assez rapidement les plaintes pour viol visant Jérôme Barella.
3: Le reportage d'Yvan Planteil. Un gendarme a été tué et deux autres sont en urgence absolue après un crash d'hélicoptère de la gendarmerie nationale hier après-midi à Bray-Saint-Aignan, près de Sully-sur-Loire, dans le Loiret. Le crash s'est produit dans un massif de la forêt d'Orléans. Les précisions, Vincent Géraldo.
8: Selon nos informations, cet hélicoptère était mobilisé depuis la matinée pour une disparition inquiétante signalée la veille au soir. En l'occurrence, un adolescent originaire de Bouzy-la-Forêt, retrouvé depuis. L'appareil a survolé la zone une bonne partie de la journée, mais en fin d'après-midi, à 16h40, l'hélicoptère s'écrase en pleine forêt domaniale sur le territoire de la commune de Bray-Saint-Aignan. À bord se trouvent 3 gendarmes. De très nombreux moyens de secours sont alors déployés pour d'abord repérer le lieu du crash. Une 50aine de pompiers et plus d'une 40aine d'engins se rendent sur place. Le bilan, annoncé peu avant 22h, est lourd. Un mort et 2 blessés graves en urgence absolue, indique la préfecture du Loiret. Le militaire décédé est l'adjudant Dorian Larigaudry de la brigade de gendarmerie de Châteauneuf-sur-Loire. Il accompagnait 2 autres militaires, la pilote de l'appareil et le mécanicien issu des forces aériennes de la gendarmerie de Villacoublay, venu spécialement des Yvelines pour cette opération de recherche.
3: Vincent Géraldo, ici Orléans. Dans les Landes, le préfet en appelle à la plus grande vigilance après une nouvelle noyade hier hier. Un homme d'une trentaine d'années, originaire du département, a été emporté par des courants de Baïne à Cap-Breton. La victime se baignait dans une zone non surveillée. Le mois dernier, 4 personnes se sont noyées de la même façon, un peu plus au nord du département. Gabriel Perdriau, rejugé en appel à partir d'aujourd'hui. En première instance, l'ex-maire de Saint-Étienne avait été déclaré entièrement coupable et condamné à de la prison ferme pour chantage à la sextape sur son premier adjoint. Gabriel Perdriau, qui se dit innocent, comparé pendant 5 jours devant la cour d'appel de Lyon pour chantage, association de malfaiteurs et détournement de fonds publics.
9: Des échanges de frappes cette nuit entre Israël et l'Iran.
3: L'armée israélienne dit avoir visé des cibles militaires dans l'ouest et le centre de l'Iran, et ce, après les tirs de missiles iraniens contre Israël. C'est la première fois depuis la trêve au Moyen-Orient que les frappes reprennent. L'armée va poursuivre dans tout le Liban ses opérations et intensifier la pression sur le Hezbollah, prévient le gouvernement israélien, qui annonce également, par mesure de sécurité, fermer ses écoles aujourd'hui. Un mort et 4 blessés, des bâtiments et des habitations effondrés sur l'île de Mindanao et le nord de l'archipel évacué aux Philippines, victime cette nuit d'un séisme de magnitude 7,8 sur l'échelle de Richter, séisme suivi d'une réplique. Le centre d'alerte au tsunami dans le Pacifique met en alerte le pays, mais aussi l'Indonésie, Taïwan et le Japon, et annonce des vagues jusqu'à 3 mètres de haut sur le littoral. Une attaque à l'arme blanche cette nuit à la gare new-yorkaise de Penn Station à New York a fait au moins 2 blessés graves. L'auteur présumé des faits a été interpellé, selon les autorités. Les faits se sont produits à la veille d'un match de NBA, la principale ligue de basket américain, qui a lieu dans la ville, et à quelques jours du début de la Coupe du Monde de foot, dont plusieurs matchs doivent avoir lieu à New York.
9: Des scientifiques alertent sur l'état des océans.
3: Leur dégradation se poursuit et même s'accélère, estime dans une étude rendue publique aujourd'hui une trentaine de scientifiques. Ils ont établi un baromètre appelé Starfish, qui dresse un bulletin mondial de la santé de l'océan à destination du grand public, et selon eux, 1600 espèces marines sont menacées de disparition, c'est 8 de plus que l'année dernière.
9: Et on y reviendra plus en longueur dans 5 minutes dans les chroniques littorales de José Manuel Lamarque.
3: C'est une info Radio France. Un traitement contre la forme progressive de la sclérose en plaques vient de recevoir une autorisation de mise sur le marché de l'Agence européenne du médicament. Selon une étude, le tolébrutinib permet de réduire de près d'un tiers le risque de progression du handicap.
9: C'est son premier titre en Grand Chelem.
3: L'Allemand Alexander Zverev s'impose hier en finale de Roland-Garros en battant en 5-7 l'Italien Flavio Cobolli. Zverev, numéro 3 mondial, conjure le sort après 3 échecs en finale de Grand Chelem. Alexander Zverev s'offre enfin son premier titre majeur à Roland-Garros.
10: This court is so special.
11: Ce court, il est tellement particulier pour moi. Et sous de nombreux aspects, j'ai passé les meilleurs moments de ma vie sur ce court et les pires moments de ma vie sur ce court. Là, dans l'angle là-bas, j'étais par terre il y a 4 ans. J'avais 7 ligaments déchirés, 2 fractures. J'ai perdu il y a 2 ans une finale de Grand Chelem ici. Et là, enfin, une issue heureuse. Merci beaucoup au public.
3: Voilà, Alexandre Zverev qui décroche donc son premier titre en Grand Chelem. Et puis, le Metz Handball devient le premier club féminin français à remporter la Ligue des Champions. À Budapest, en Hongrie, les Messines s'imposent hier soir 31-29 face aux doubles tenantes du titre, les Hongroises de Győr.
9: C'était le journal d'Emma Steven, il est 5h08.
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9: Retour d'un ciel plus instable, Céline Dacosta.
13: Oui, sur le nord-ouest d'abord, avec dès le matin des pluies parfois modérées entre la Bretagne, les bords de Manche et les régions du nord. Plus au sud, l'atmosphère deviendra rapidement orageuse. Les premières cellules concerneront la Nouvelle-Aquitaine en matinée et puis elles remonteront vers l'Auvergne-Rhône-Alpes, la Bourgogne, la Franche-Comté au fil des heures. Des phénomènes localement marqués sont possibles avec de la grêle et de bonnes rafales de vent. À l'inverse, le pourtour méditerranéen va conserver un temps bien ensoleillé avec le retour d'un mistral et d'une tramontane un petit peu plus marquée. Pour les températures, fraîcheur matinale toujours 8 à 16 degrés en général. Et puis l'après-midi, 18 à 23 degrés du nord au sud, jusqu'à 25 à 31 degrés près de la Méditerranée.
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9: Comment va l'océan ? Pas bien, selon le baromètre Starfish, un indicateur scientifique créé il y a un an. On vous détaille les premiers résultats dans 3 minutes dans les chroniques littorales. Les naufrages fantômes, d'où ça sort ? Cyril Lacarrière va nous éclairer sur ces bateaux de migrants qui chavirent en Méditerranée. Quant à Tanguy Pastureau, il s'intéresse à ces personnes qui rêveraient d'être un animal. À 5h09, on pousse les murs et on fait de la place, toute la place nécessaire pour écouter Stéphane Echer.

0: Toute la place du chanteur suisse Stéphane Escher sur son 18e album Poussière d'or. Stéphane Escher qui est programmé dans plusieurs festivals cet été, une tournée qu'il poursuivra à l'automne, en octobre et en novembre à travers la France. Il est 5h12 et maintenant nous faisons toute la place aux chroniques littorales. Bonjour José-Manuel Lamarque.
1: Bonjour Mathilde Munoz.
0: C'est la journée mondiale de l'océan.
1: Et à l'occasion de cette journée plus que jamais nécessaire pour rappeler le rôle essentiel de l'océan dans notre présent et surtout pour notre avenir, je vous propose de nous intéresser à un outil inédit, le baromètre Starfish, étoile de mer en anglais, que va nous présenter ce matin une océanographe, Marina Lévy. Marina Lévy, qu'est-ce que le baromètre Starfish ?
2: En 2025, au moment de la conférence des Nations Unies sur l'océan qui a eu lieu à Nice, on a voulu trouver pour l'océan un indicateur qui parle à tout le monde. Eh ben, échec. Impossible de trouver un indicateur unique pour l'océan, parce que l'océan, c'est pas à vous que je vais l'apprendre, c'est complètement multifactoriel. Donc il nous fallait trouver un moyen de communiquer avec tout le monde pour montrer à chacun le lien intime qu'on a avec l'océan.
1: Alors Marina Lévy, quand vous dites « il nous fallait », c'est qui nous ?
2: Nous, c'était en fait une demande de la France pour pouvoir suivre l'état de santé de l'océan d'une année sur l'autre. Et pouvoir, grâce à ce suivi, évaluer l'impact des politiques publiques, par exemple. Évaluer également si l'océan se porte mal, se dégrade, ou si au contraire, les mesures de protection qu'on peut mettre en place ont un effet positif.
1: Ça, c'était il y a un an.
2: Ça, c'était il y a un an.
1: Au mois de juin dernier. Donc maintenant, il y a un indicateur.
2: Il y a un indicateur qui est ce fameux baromètre, qui est un peu plus qu'un indicateur, puisque en fait, c'est un narratif qui va vous raconter comment l'homme agit sur l'océan et comment, en retour, l'océan va agir sur les sociétés humaines sur la base d'un certain nombre de chiffres qu'on va trouver dans la littérature scientifique. Ce qui est important dans cet indicateur, c'est que c'est un indicateur, en fait, qui se base sur les recherches scientifiques de l'année en cours et tout ce qui est publié dans des rapports qui sont validés par des scientifiques.
1: Résultat des courses,
2: en 2025, on avait un océan qui se dégradait, des mesures de protection qui étaient inefficaces. Le baromètre 2026 est également alarmant, donc il est sorti le 8 juin. Les changements océaniques s'accélèrent, il y a des réponses, mais elles tardent et elles restent insuffisantes. Alors, quelques exemples. Quand on parle d'un océan qui se dégrade de plus en plus vite, on parle par exemple de l'élévation du niveau de la mer, qui a atteint 4,2 mm par an sur la période 2012-2025, ce qui est près du double du rythme observé au cours des décennies précédentes. On a également des vagues de chaleur marine sévères qui ont touché près de 20% de l'océan mondial en juin 2025. Donc ça, c'est ce qui concerne un petit peu les pressions sur l'océan. Et puis, ça se mesure évidemment en termes de coûts humains et économiques qui sont en hausse, des coûts liés aux tempêtes et inondations qui ont été particulièrement élevés en 2024, des primes d'assurance maritime qui sont également en augmentation.
1: Marina Lévy, y a-t-il eu des progrès ?
2: Bien sûr, des avancées concrètes, en particulier au niveau des accords internationaux, donc deux accords internationaux majeurs qui sont entrés en vigueur, le traité sur la haute mer et des aires marines protégées qui dépassent pour la première fois 10% de couverture de l'océan mondial. Toutefois, une alerte qui est un petit peu particulière, et en particulier pour une scientifique comme moi, c'est qu'on commence à avoir un affaiblissement des systèmes d'observation. Et ça, c'est indispensable pour pouvoir surveiller l'océan.
1: Mais qu'est-ce que ça veut dire, un affaiblissement des systèmes d'observation ?
2: Eh bien, c'est-à-dire qu'on a de moins en moins de budget, en fait, pour pouvoir mesurer ce qu'il se passe dans l'océan, et ça, à l'échelle internationale. Donc, il y a une crainte que la vision qu'on a de l'océan soit de moins en moins précise dans les années à venir.
1: Marina Lévy, une projection pour juin 27 ?
2: Alors, on n'a pas encore travaillé sur le baromètre 2027, mais on peut déjà anticiper qu'on va parler probablement du nouvel El Niño qui se dessine, avec des températures particulièrement élevées dans le Pacifique qui vont avoir des conséquences économiques et climatiques probablement majeures.
1: Merci à vous Marina Lévy. Un site internet tout attaché, starfishbarometer.org. À demain, Mathilde Munoz.
0: José-Manuel Lamarque, à demain. Votre invité évoquait les aires marines protégées. Nous ferons le point sur ce dispositif dans une heure avec la ministre déléguée chargée de la pêche et de la mer, Catherine Chabot. Elle sera en studio à 6h20.
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0: Il est 5h17, l'heure de regarder les grands titres de la presse nationale. La plupart des journaux reviennent ce matin sur le meurtre de Liana. On dit tout le temps, plus jamais, et ça recommence. Témoignage entendu lors de la marche organisée hier dans le Gers. Marche blanche, rapportée par Libération.

0: patients. Cette affaire a de nouveau révélé des failles et des dysfonctionnements dans la justice et elle met en lumière la responsabilité des magistrats, écrit le Figaro. Le suspect du meurtre de Liana avait fait l'objet de plusieurs plaintes pour viol sur mineur. Deux avaient été classées. Celle au cœur de la polémique concerne une autre fillette pour laquelle il n'avait pas été entendu au bout de plusieurs mois. Le garde des Sceaux, Gérald Darmanin, demande une enquête administrative. Les sanctions peuvent aller jusqu'à la révocation. Il ordonne aussi aux magistrats de reprendre les 70 000 dossiers concernant les affaires criminelles sur mineurs. L'humanité prend leur défense, prend la défense de ces magistrats et reproche à l'exécutif d'accabler une institution judiciaire qui l'a étranglée par ses choix d'austérité. Et dans Le Parisien, aujourd'hui en France, vous avez une pleine page dans laquelle les procureurs se défendent. Ils veulent témoigner du quotidien de leur travail. Un procureur explique par exemple qu'il n'a pas les moyens de superviser finement l'ensemble des procédures sensibles. D'autres évoquent la surcharge de travail des greffes. Ils disent qu'une plainte qui va rester au bureau d'ordre 2 ou 3 mois avant d'être transmise, c'est courant. Ils se plaignent aussi d'avoir à leur disposition des logiciels antédiluviens. L'autre problème, raconte un autre procureur, c'est que tout est désormais prioritaire. Les violences intrafamiliales, le narcotrafic, les violences sexuelles, la radicalisation, etc. On a reçu 60 instructions du ministère sur les 7 derniers mois. Et quand tout est prioritaire, plus rien ne l'est. Et puis un rapport de la Commission européenne apporte de l'eau à leur moulin avec 3 procureurs pour 100 000 habitants. La France est en dernière position de l'Europe quand la moyenne est à 12. Quoi qu'il en soit, ce sujet s'impose d'ores et déjà dans la campagne présidentielle. Les candidats se livrent à une première compétition. Et ça, c'est la une de l'opinion. En dehors de ce sujet, vous avez les Échos qui nous disent que la France n'a pas transposé dans les temps la directive européenne sur la transparence salariale. Elle avait jusqu'à hier pour l'inscrire dans son code du travail. Le gouvernement espère une adoption d'ici à la fin de l'année. Je termine par le journal La Croix qui débute une série qui va durer 2 semaines sur la menace de guerre que la Russie fait peser sur tout le continent européen et sur les façons de s'y préparer et les moyens de défendre la paix. Les gardes-côtes italiens ont encore retrouvé les corps de 10 migrants hier en Méditerranée. Leur bateau parti des côtes libyennes a chaviré au large de Malte. L'ONU alerte sur l'augmentation dramatique des naufrages en Méditerranée. Presque 1000 décès recensés sur les 3 premiers mois de l'année. Sans compter tous ceux qu'on ne retrouvera jamais à cause de bateaux fantômes souvent abandonnés par les passeurs. Et donc des naufrages fantômes. C'est le sujet sur lequel Mathieu Noël a zoomé vendredi avec la directrice et cofondatrice de l'ONG SOS Méditerranée et avec Cyril Lacarrière pour répondre à la question « Les naufrages fantômes, d'où ça sort ?»
1: Imaginez, vous êtes des parents de Benghazi en Libye, votre fils a pris la mer il y a 3 semaines pour tenter de rejoindre l'Europe, vous attendez un appel mais le téléphone ne sonne pas, vous cherchez à savoir mais impossible. Aucun corps n'a été repêché et aucun naufrage n'est enregistré dans les registres officiels. Votre fils n'est ni vivant ni officiellement mort. Cette disparition physique administrative, c'est ce qu'on appelle un naufrage fantôme. Et c'est au printemps 2011, en pleine guerre de Libye, que le sujet arrive dans le débat public avec l'affaire du Left to Die Boat, le bateau des laissés pour compte. Un petit canot quitte Tripoli avec 72 personnes à bord. Il tombe en panne d'essence et pendant 14 jours, il dérive au gré des courants. Il dérive dans la zone maritime la plus militarisée et la plus surveillée de la planète à ce moment-là. Tout le monde sait qu'il est là. Un avion militaire avait même largué de l'eau, mais personne ne vient les sauver. Sur les 72 passagers, 63 vont mourir de faim, de soif et d'épuisement à quelques kilomètres seulement des plus grands navires de l'armée européenne.
2: Alors comment ce drame a été possible?
1: Des chercheurs indépendants ont récupéré les données satellites et analysé les trajectoires des bateaux militaires et c'est limpide, il est aujourd'hui absolument impossible de disparaître par accident en Méditerranée. Si un naufrage devient un fantôme, c'est parce qu'on a regardé ailleurs. D'où ça sort les naufrages fantômes? De la démonstration que la Méditerranée n'est plus un océan sauvage où l'on se perd par malchance, et ce n'est que le début de notre histoire.
0: Cyril Lacarrière, du lundi au vendredi, dans Zoom Zoom Zen de Mathieu Noël, à 16h cet après-midi. Ils dresseront le portrait de Gianni Infantino, le président de la FIFA depuis 10 ans. C'est lui qui lancera jeudi le top départ du mondial de foot, aux côtés de Donald Trump. Tanguy Pastureau a découvert les terriens. Vous ne connaissez peut-être pas non plus ces personnes qui s'identifient à des animaux. Il nous explique tout dans 3 minutes, juste après un drapeau blanc, signe international de paix et de négociation. Celui-là est chanté par le rappeur américain Vince Staples, White Flag.

0: White Flag, c'est Vince Staples que vous venez d'entendre avec cet extrait de son album Cry Baby.
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0: Tanguy Pastureau maltraite l'info tous les jours dans la bande originale. Il asticote aussi souvent ses camarades en studio.
2: La bande originale est une émission branchée. On a Morgane Cadignan qui cartonne sur Internet avec ses sketchs en compagnie des humoristes hype. Hein, pour qu'elle invite les Bodins, je pense qu'il faudrait qu'il lui offre un corps de ferme entier avec terrain de 4 hectares. Oui. On a Emma Beaujean branchée. Hein, son côté arty, vas-y que je tricote des moufles alors qu'il fait 27. Lui confère une aura un peu fofolle qui rend Télérama dingue. On a Oldelaf branche. On a Oldelaf. Et puis Leïla Kadour au top de l'actu. Je veux dire, la légende dit qu'elle s'est tatouée des dépêches AFP dans le dos. Oui. À la plage, tous les accros à l'info la suivent. Parfois, elle se retourne, elle voit une crinière et deux boules. C'est Laurent Delahousse qui essaie de se cacher derrière sa glace. Bref, la BO, pour moi qui m'intéresse aux tendances mille ans après, là, je viens juste de découvrir l'écartèlement, alors que ça se pratiquait au XIVe siècle. La BO, pour moi, c'est ma manière de me tenir au courant. Emma me parle de Théodora, Mélodie, de sa maladie mentale, parce que sur ses vidéos, elle est à la fois elle-même et sa mère. Le dernier truc aussi barré dans le genre que j'ai vu, c'est le film Psychose. Leïla me parle culture G, et pourtant, personne ici n'a parlé des Terriens, qui sont ma nouvelle passion. Les Terriens, ce sont ces personnes qui se définissent en tant qu'animaux. Certains mettent des queues, des oreilles de chat. Votre chien Nagui, ce labrador que vous avez appelé CAC 40, c'est peut-être juste le prof de maths de votre fils qui se lèche. Alors, 9 ans de France Inter, les amis, je suis ouvert, quasiment woke. Tant que ça fait de mal à personne, chacun peut avoir la vie qu'il veut. Pour moi, ça roule, franchement. Je suis allé pas mal de fois en week-end à Cannes. J'en ai vu des rombières en bustier léopard. Il y en a qui sont tellement ravagées par la chirurgie qu'elles ressemblent réellement à des félins. Bah, à chaque fois que je sortais, j'avais des croquettes dans la poche. Tu payes pas un spritz à une dame qui ressemble à une panthère. Faut s'adapter, tu lui fais grrr, elle te fait grrr, et ça finit en papouille en haut d'un arbre à chat. Et bah, finalement, ces dames, c'était déjà des Terriens. Sur les réseaux, il y a un tas de vidéos de Terriens. On voit des gens aboyer dans la rue, à la grande stupeur des chiens. Je veux dire, les vrais, les chiens cisgenres, qui les regardent avec le même air que Michel-Édouard Leclerc regarde un prix non coûtant. Il y en a qui se roulent par terre en jappant. Ça me donne envie d'en être, de devenir Terrien. Rien que pour le plaisir d'uriner librement. On n'est pas jugé quand on est un chien. Une truffe en plastique, une queue en mousse, on peut se frotter à qui on veut, comme avant MeToo pour nous les mecs. Qui ici n'a jamais rêvé de courir après un bâton lancé par quelqu'un qui nous rappelle de manière un peu sèche et nous on rampe, avec l'air de dire pardon maîtresse, je le ferai plus maîtresse. Ok, je suis tout seul à rêver de ça. Non, mais moi, en tant que blanc d'âge mûr, qui porte les mêmes chemises qu'un sénateur en congé à Biarritz, j'appartiens à aucune communauté, on est d'accord. Mais si je deviens Terrien, que je me définis comme ayant une forme d'identité animale, je vais connaître d'autres Terriens, on fera des soirées Terriens dans des refuges de la SPA, d'autant que je crois à la réincarnation, parce que j'ai perdu pas mal de neurones avec l'âge. Et je parlais des chiens. Mais je crois qu'au fond, je suis un chat. J'adore ne rien foutre. Je le vois avec Roland Garros. Chaque coupure pub, je me dis « Courage, Tanguinou, va chercher des chips ». Finalement, j'ai la flemme d'y aller. J'ai pas mangé depuis le début du tournoi, j'en peux plus. Comme les chats, je suis très vite chez moi quand je suis chez les autres. J'aurais fait un excellent témoin de Jéhovah. Bonjour madame, c'est beau chez vous madame. Hop, 12 secondes plus tard, je serai dans le sofa. Comme les chats, j'adore jouer avec les pelotes de laine. Ça fait 4 mois que je regarde Emma Beaujean tricoter je sais quoi, avec envie de tout défoncer. Et puis comme les chats, j'adore qu'on me gratouille dans le cou. Je me le fais à moi-même avec des crèmes à effet tenseur immédiat. Parce que passé 40 piges, le fait que ta peau du visage ne se mette pas à dégouliner comme une bougie d'anniversaire sur un gâteau aux poires, ça tient du miracle. Je suis fait pour être Terrien. Alors, attention, petit point actu, au Portugal. Figurez-vous que l'Ordre des vétérinaires a déclaré qu'il ne prendrait pas en charge les sujets Terriens. Même avec une tête de varan, hein, il faut se présenter aux urgences pour humains. De même, mon conseil, à Oldelaf notamment, qui est déjà trapu comme du gibier, c'est de ne pas se déguiser en sanglier, en sologne, en prétendant se définir comme un porc sauvage. Parce que vous allez vous faire abattre par le premier chasseur. Mais non, mais c'est vrai. Déjà, parfois, ils tirent sur leur cousin qu'ils ont pris pour un daim, juste parce qu'il a les jambes glabres et fines. Je veux dire, là, ça va être plus brutal. Je sais que sur les réseaux, les Terriens sont moqués vraiment assez violemment. Moi, je les comprends. Le monde des humains est tellement violent qu'on se dit, évidemment, j'aimerais être une libellule. Je l'ai été une fois lors du spectacle de fin d'année de CE1. C'était super, quoi. Qui n'a jamais rêvé de se balader nu et de faire des petits au coussin du salon? Ok, je suis tout seul à rêver ça.
0: Tanguy Pastureau, on le retrouve tous les jours à 12h10 dans la bande originale de Nagui et Leïla Kadour.
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2: Ils veulent nous faire danser tout l'été, Juliette Armanet et Sébastien Tellier en duo pour un titre disco, c'est dans 5 minutes. Avec l'invité déjà debout, nous irons traire des vaches en Haute-Savoie et dans la bibliothèque des ados, un monde où le sel a des pouvoirs magiques. 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Les dernières infos avec Emma Steven et les premières inquiétudes après l'annonce du rachat de SFR.
3: Bouygues, Free et Orange se sont mis d'accord ce week-end pour reprendre l'opérateur concurrent. Il y en a pour plus de 20 milliards d'euros, mais il faut encore que l'accord soit validé par l'autorité de la concurrence. Et parmi les points d'interrogation, Alexis Morel, l'avenir des 8000 salariés actuels de SFR.
4: Les futurs acheteurs garantissent le maintien de tous les emplois concernés par l'accord jusqu'à début 2029, ce qui devrait couvrir une bonne partie de la période de transition. Pour Sylvain Chevalier, spécialiste des télécoms au sein du cabinet Bearing Point, il n'y a aucune raison que la promesse ne soit pas tenue.
5: À court et moyen terme, tout le monde a intérêt à ce que ça se passe bien et à ce que les salariés de SFR soient rassurés. Dans les 3, 4, 5 prochaines années, il faut que les salariés de SFR fassent tourner la boutique, continuent d'opérer les réseaux, puissent répondre aux clients. Ça fait partie des actifs, finalement, que rachètent les trois opérateurs.
4: Mais après, une fois que SFR aura complètement été découpé et avalé par ses concurrents. Qui sera gardé? Qui ne le sera pas? Olivier Lelong est délégué CFDT chez SFR.
6: Ce que nous craignons, c'est la mise en place d'un plan social. Il va y avoir une très longue période d'attente. Il va falloir que les salariés de SFR vivent dans cette ambiance malsaine. Et il va falloir faire tourner cette entreprise avec des salariés qui n'ont aucune visibilité et dans laquelle il n'y a pas de possibilité d'avoir quelque chose qui motive un peu, si ce n'est être vendu et potentiellement perdre son emploi.
4: Dans leur communiqué commun, les opérateurs promettent d'accorder, je cite, « une attention particulière aux enjeux sociaux de l'opération ».
3: Les précisions d'Alexis Morel.
2: Le ministre de la Justice, Gérald Darmanin, convoque ce matin les procureurs.
3: Il leur demande de reprendre les 70 000 plaintes pour viol ou attouchement qui touchent des enfants. Je ne partirai pas en vacances et aucun haut magistrat ne partira en vacances tant que ce ne sera pas fait, ajoute le ministre. Il s'exprimait hier à la suite des nouvelles révélations sur le profil du suspect dans le meurtre de la jeune Liana dans le Gers. L'homme mis en examen et placé en détention provisoire était visé par 7 plaintes ou signalements dans différentes affaires, dont l'une déposée l'été dernier et pour laquelle il n'a jamais été entendu. Pour dénoncer les violences faites aux enfants, plus de 150 rassemblements sont prévus aujourd'hui partout en France devant les tribunaux. Une enquête judiciaire est ouverte après le crash hier après-midi d'un hélicoptère de la gendarmerie dans le Loiret. À Bray-Saint-Aignan, près de Sully-sur-Loire, l'engin s'est écrasé, causant la mort d'un militaire. Il y a également 2 blessés, la pilote et le mécanicien en urgence absolue qui ont été transportés au centre hospitalier d'Orléans.
2: Israël ferme l'ensemble des écoles du pays.
3: Car la nuit a été rythmée par des frappes, l'armée israélienne a ciblé des installations militaire dans l'ouest et le centre de l'Iran, et ce, après des tirs de missiles par l'Iran contre Israël. C'est la première fois que les deux camps échangent des tirs depuis l'instauration d'une trêve il y a 2 mois. Les Philippines touchées cette nuit par un puissant séisme de magnitude 7,8, puis par une réplique. Selon le premier bilan, il y a au moins 1 mort et 4 blessés. Des bâtiments se sont effondrés. Les Philippines, mais aussi l'Indonésie, Taïwan et le Japon sont placés en alerte au tsunami. Une partie du nord des Philippines est en train d'être évacuée. L'Union européenne continue d'acheminer du matériel en République démocratique du Congo. Matériel qui doit permettre de lutter contre l'épidémie d'Ebola qui a déjà infecté près de 500 personnes. Hier, la commissaire européenne à la gestion de crise, Adja Labib, s'est rendue à Bunia, au cœur du foyer de l'épidémie, pour annoncer une enveloppe supplémentaire de 15 millions d'euros d'aide. Notre correspondante Sophie Douce était sur place.
7: Pour arriver à Bunia, il faut embarquer à bord d'un avion humanitaire et parcourir 2000 km vers l'est. À l'arrivée, des agents contrôlent la température des voyageurs. Direction l'hôpital de Rwampara, sur une parcelle en terre, des soignants équipés de combinaisons vont et viennent entre les tentes des malades. Ici, la commissaire européenne tenait à rencontrer les médecins, les infirmiers, engagés en première ligne face au virus Ebola.
8: Plutôt que de parler d'isolement, de fermeture, de repli sur soi, aller sur place, montrer sa solidarité, non seulement par le matériel qu'on envoie, par l'argent qu'on débloque d'urgence, mais aussi par une présence. présence, ça crée de la confiance, qu'on n'a pas peur.
7: Un message de solidarité, mais aussi politique, alors que les États-Unis et le Canada ont suspendu leurs visas pour les voyageurs depuis la RDC. Dans cette province, difficile d'accès et minée par les violences, la fermeture des frontières avec son pays voisin, l'Ouganda, a aussi ralenti l'accès à l'aide humanitaire.
8: Plus on ferme, plus on se replie, plus on risque en fait de contribuer à répandre le virus.
7: La commissaire a aussi appelé à un cessez-le-feu entre les groupes armés, une urgence sanitaire, estime-t-elle, pour garantir un accès sécurisé aux humanitaires. À Bounia, Sophie Douce, France Inter.
3: République démocratique du Congo, où un pont aérien a déjà permis d'acheminer 100 tonnes de matériel de protection contre Ebola ces derniers jours.
0: Elles en rêvaient depuis plusieurs années et elles l'ont enfin fait.
3: Les joueuses du Metz Handball s'imposent hier soir 31-29 face aux Hongroises de Győr et remportent la Ligue des Champions. C'est la première fois qu'un club français féminin décroche ce sacre.
0: C'était le journal d'Emma Steven. La météo, le soleil résiste dans l'extrême sud. Midi Pyrénées, Languedoc-Roussillon et PACA, mais ailleurs le temps se dégrade, avec dans le nord-ouest, en Bretagne et en Normandie, de la pluie ce matin, des pluies aussi du nord de l'Aquitaine jusqu'à l'Auvergne, le Berry et la Bourgogne. Cet après-midi, cette perturbation va gagner le nord-est jusqu'à la Lorraine et l'Alsace. Et sur certaines régions, notamment l'Auvergne, Rhône-Alpes et Franche-Comté, il est prévu des orages et possiblement aussi de la grêle. Côté température, les minimales varient entre 8 et 16 degrés. Pour les maximales, cet après-midi, il fera le plus souvent de 18 à 23 degrés. Les 30 degrés seront franchis près de la Méditerranée. Il est 5h36. Pour elle, la retraite n'est qu'un mot. Judith Magre, bientôt 100 ans et toujours sur les planches. Rencontre avec la comédienne dans 5 minutes. Et nous ferons connaissance aussi avec l'invité déjà debout qui élève des vaches en Haute-Savoie.
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0: Ça sent déjà l'été dans la playlist de France Inter avec une chanson pour danser signée Sébastien Tellier et Juliette Armanet. Nous allons l'écouter à la fin de votre chronique, Marion Guilbeault. Bonjour.
9: Bonjour Mathilde.
0: Mais avant de nous trémousser, flânons encore un peu sur le dernier album du dandy de la French Touch.
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Ce n'est pas parce que Sébastien Tellier a passé le cap de la cinquantaine qu'il a pour autant signé le fameux album de la maturité. Notre gourou de la pop n'est ni un légume, Mathilde, ni un fruit. Et son dernier projet, Kiss the Beast, prouve surtout qu'il est un des rares artistes français à se réinventer à chaque disque. Après plusieurs albums concept, il s'est entouré aujourd'hui d'un casting 5 étoiles de producteurs et de musiciens. Il y a Sébastien, Nile Rodgers de Chic, Victor Lemann pour explorer ses mondes intérieurs et ils sont fascinants.

Kiss the Beast est surtout l'album de la vulnérabilité assumée. Sébastien Tellier se dévoile sur son rapport au plaisir, à l'amour, au bonheur familial, mais aussi à la fête et à la nuit. Il a réussi à construire une sorte de capla musical absolument génial, avec des envolées de cordes, des synthés new wave, de l'italo disco, des guitares funky et même du didgeridoo. Alors, chez n'importe qui, ça n'aurait pas d'allure, mais chez lui, ça tient.

0: Et pour fêter l'arrivée de l'été, ce naïf de cœur, pour reprendre le titre de sa chanson, nous propose du disco.
1: Oui, avec Juliette Armanet et la relecture de Thrill of the Night. Alors, sur son album, ce titre, il est avec Nile Rodgers et la chanteuse américaine Slater. Dans la nouvelle version, on garde le même tempo, mais on passe à la VF. Entre Sébastien Tellier et l'héroïne de Partir un jour, ça match depuis qu'ils se sont avoués leur amour commun pour les chansons de Christophe. Mais dans ce nouveau duo, Mathilde, bye bye la mélancolie, place à l'euphorie.

0: Attraction, Sébastien Tellier ici en duo avec Juliette Armanet et il est programmé dans plein de festivals.
1: Oui, aux Nuits de Fourvière à Lyon, ce sera le 19 juin, le 11 juillet aux Nuits Secrètes d'Aulnoy à Nîmes, le 18 juillet, le 21 août, ce sera au Cabaret Vert à Charleville-Mézières.
0: Son dernier album s'appelle Kiss the Beast et moi je kiss la best, j'embrasse la meilleure, Marion Guilbeault.
1: Merci Mathilde, à demain.
0: Il est 5h41, elle approche des 100 ans et elle continue d'exercer son métier avec passion. Judith Magre, la doyenne des comédiennes. Ce soir, elle sera sur la scène du Théâtre de Poche Montparnasse à Paris, comme tous les lundis, pour y déclamer des poèmes. Et elle n'envisage pas une seule seconde d'arrêter. Thaïs Moreau l'a rencontrée dans sa loge pour le grand reportage.
2: Crayon noir sur les yeux et lèvres fardées de rouge, Judith Magre se prépare dans sa loge. Dans une heure, l'actrice qui aura bientôt 100 ans entrera sur scène.
3: Après, je vais passer ma belle robe.
2: Les vocalise pour chauffer la voix. Avec une centaine de pièces de théâtre à son actif, Judith Magre a fini par apprivoiser le trac. Aujourd'hui, elle récite sur scène des poèmes, une façon pour elle de continuer à jouer.
3: C'est pas du tout le même trac que quand on joue une pièce avec un rôle, avec des déplacements, avec des partenaires. Non, je n'ai pas le trac comme je l'avais quand j'avais 20 ans, ça c'est sûr.
4: Ça fait combien de temps que vous faites ce métier ?
3: Je sais pas, 80 ans.
2: 80 ans de métier, un simple détail pour la comédienne qui se remémore en riant ses premiers pas sur scène dans les années 50.
3: Mon premier souvenir du théâtre, j'étais en tournée à Innsbruck et j'entre en scène, j'ai buté dans un tapis. J'ai fait un vol plané, je me suis étalé par terre. Mais après, tous les gens ont ri, ils ont cru que c'était dans la mise en scène. Donc je me suis redressée et puis voilà quoi.
2: Judith Magre a toujours voulu être comédienne. Elle démarre au Cours Simon. Durant sa carrière, elle remporte 3 Molières et travaille aux côtés des réalisateurs Louis Malle ou René Clair derrière le long métrage « À nous la liberté ». La doyenne du théâtre au franc-parler est infatigable.
3: D'abord, j'ai toujours eu le théâtre. Moi, être ici, c'est un vrai bonheur. Prendre des vacances au lieu de jouer, non, sûrement pas. Si j'arrête, qu'est-ce que je fais? Je m'emmerde.
5: Avec votre légende.
3: Je n'ai pas de légende.
5: À peine.
2: En ce moment, chaque lundi soir, Judith Magre partage la scène avec le chroniqueur Éric Nolot. Ensemble, ils lisent et commentent des poèmes de Louis Aragon.
5: Il faut que je fasse attention pendant le spectacle de ne pas devenir spectateur. Je suis quand même avec Judith Magre, une légende de la scène et ça me...
3: J'ai fini de vous foutre de bois.
2: Un thé chaud à la main, le duo complice se retrouve. La comédienne dit vouloir continuer à progresser.
5: Quand on a toute sa tête et qu'on est capable de monter sur scène et de lire des poèmes, c'est pas évident hein, de lire des poèmes. La poésie d'Aragon n'est pas évidente, celle d'Apollinaire, à mon avis, il était encore moins. Qu'est-ce que vous trouvez le plus dur, Judith, à dire Apollinaire ou Aragon ?
3: Apollinaire. Oui. Mais Aragon, moi, j'aimerais bien que vous me fassiez des petites remarques. D'accord. Sur ce que j'ai pas bien fait, sur ce qu'il faudrait mieux faire.
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3: 5 minutes après, j'en lisais. 5 minutes après, j'en dormais. 5 minutes après, j'en parlais.
2: Ce soir, dans la salle au fauteuil rouge, Judith Magre trône, assise, au milieu de la scène. Les plus belles œuvres de celui qu'elle a bien connu lors d'une tournée en Russie sont interprétées.
3: Ils sont effroyablement bornés, stupides.
2: Son ami Louis Aragon, célèbre poète du XXe siècle, est mort en 1982. À la sortie, le public discute devant le théâtre. Charlotte est allée 2 fois la voir sur scène.
7: Elle incarne le théâtre. Elle le récite et c'est proche d'une mécanique qui est presque vitale, on dirait.
2: Le 20 novembre prochain, Judith Magre fêtera ses 100 ans à nouveau sur la scène du Théâtre de Poche Montparnasse. Car elle l'assure, un nouveau spectacle est en cours de création.
3: Pendant 80 ans, j'ai pas arrêté de jouer. C'est pas maintenant que je vais changer de métier parce que...
0: Et là, on entend la voix de Jean Ferrat qui a chanté Aragon. Judith Magre, elle, le lit. C'est tous les lundis soirs au Théâtre de Poche Montparnasse à Paris.
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0: Il est 5h45. Nous voici à présent en Haute-Savoie avec l'invité Déjà Debout. Bonjour Manon Clavel.
9: Bonjour.
0: Vous êtes éleveuse de vaches laitières sur le plateau des Glières. Vous vous levez à 4h30 et pas question de rater le réveil le matin parce que vos vaches vous attendent.
9: Et c'est exactement ça, c'est elles qui nourrissent toutes nos journées.
0: Où est-ce qu'elles passent la nuit ?
9: Elles sont dehors dans les pâturages en fait, temps de la nuit et la journée aussi.
0: Et donc elles sont loin du chalet d'alpage, il faut les ramener le matin pour la traite ?
9: Il faut aller les chercher le matin, aller ouvrir la parcelle, voilà.
0: Ouais.
9: Mais non, elles sont environ à 5-10 minutes maximum on va dire, à pied.
0: Et après la traite ça dure combien de temps ?
9: La traite, là, va durer une heure de temps. Donc là, on a commencé ce matin à 5h15. Elle va se terminer d'ici une petite demi-heure.
0: Et ensuite, elle retourne pâturer toute la journée.
9: Et ensuite, elle retourne au pâturage toute la journée. Exactement.
0: Et rebelote le soir ?
9: Et le soir, c'est exactement pareil. Donc à 16h, on va les chercher dans les parcelles. Elles rentrent uniquement le temps de la traite. Elles reviennent au chalet. Et ensuite, elles retournent dans les pâtures, du coup, pour toute la nuit jusqu'au lendemain matin.
0: Et entre les deux traites, vous transformez le lait, vous faites tout sur place ?
9: Voilà, donc là, nous, la totalité de notre lait est transformée directement sur place dans notre chalet d'alpage.
0: Donc il y a tout l'équipement nécessaire ?
9: Il y a tout l'équipement nécessaire, qui suit les animaux au moment de la transhumance. Voilà.
0: Et vous en faites quoi alors de ce lait ?
9: Alors tout le lait est transformé en reblochon, en tomme fermière et en abondance fermier.
0: Donc que du fromage, voilà. Vous ne faites pas de délaitage, du beurre, des yaourts, des choses comme
9: non,
0: ça ?
9: Non, absolument que du fromage.
0: Et des fromages AOP ? Des fromages de la région ?
9: AOP, ouais. Il y en a deux qui sont AOP, reblochon et l'abondance. Ouais.
0: Et c'est long à faire ? C'est délicat comme processus ?
9: Alors délicat, oui, on va dire qu'il y a un savoir-faire quand même.
0: Ouais.
9: On travaille avec des fleurs vivantes, donc après c'est sûr que voilà, on a les aléas aussi de la vie, mais après voilà, c'est vraiment un métier de cœur et un métier de passion quoi.
0: Et est-ce que c'est vous qui les affinez aussi ?
9: Alors affiner, on en affine une petite partie de ce qui sera vendu ensuite par la suite à la ferme.
0: Mm-hmm.
9: Et ensuite, on livre à peu près 80% de notre production à l'année, on la livre à la coop du Fartau à Thônes.
0: Et c'est la coopérative qui s'occupe, elle, d'affiner les fromages que vous lui donnez ?
9: Voilà, elle se charge d'affiner et ensuite de les commercialiser.
0: D'accord. Donc, je le redis, pour le moment, vous êtes en alpage. Vous l'êtes combien de mois dans l'année ?
9: Là, on est monté à peu près au 10 mai et 10 mai, on va redescendre fin septembre, début octobre.
0: D'accord.
9: C'est la météo qui va nous guider.
0: Et le chalet est à quelle altitude, là ?
9: On est à 1450 mètres d'altitude.
0: Et donc, elles mangent quoi, vos vaches, en ce moment, quand elles sont en alpage ?
9: Voilà, elles sont exclusivement à l'herbe. Elles suivent le pâturage, elles ont de l'herbe fraîche de jour en jour, parce que l'herbe repousse, c'est tout l'avantage de l'alpage, on va dire, c'est qu'au vu de l'altitude, l'herbe reste toujours très fraîche, quoi.
0: Et ça change le goût du fromage ?
9: Ouais.
0: Vous le trouvez meilleur ?
9: On a une autre diversité floristique, tout ça, c'est totalement différent, ouais.
0: Et les vaches, donc, l'hiver, elles reviennent dans l'autre ferme, la ferme de base, si j'ose dire.
9: Voilà, donc c'est ça, on a une ferme en vallée, on va dire, où là, elles sont le restant de l'année. Et là, du coup, en fait, le temps de l'alpage, on en profite pour, sur nos parcelles en vallée, faire les fourrages pour le stock d'hiver. Donc ensuite, elles mangeront, en gros, le foin produit cet été pour l'hiver prochain.
0: Et vous faites tout ça en famille ?
9: Voilà, c'est ça. Je suis avec mes parents et mon frère.
0: Et puis, il y a vos enfants aussi hein, qui vous accompagnent dans le chalet d'alpage.
9: Ouais. Voilà, c'est ça. Il y a mes enfants de 4 et 7 ans donc, qui sont aussi ravis et qui, niveau coup de main, on va dire, sont plutôt des petits dégourdis.
0: Ah voilà. Oui, ils aiment bien ?
9: Ah ouais, ils adorent ça. Ils laisseraient pas leur place.
0: Qu'est-ce qu'ils font, par exemple ? En quoi ils peuvent vous aider ? Ou qu'est-ce qu'ils aiment faire ?
9: Mon fils, principalement, est très, très mordu d'agriculture. Donc, lui, c'est à 7 ans, là, ça y est, il traite déjà, il emmène les vaches en champ, il va les chercher avec le chien. La liberté totale, quoi.
0: Et vous faisiez pareil, quand vous étiez petite ?
9: Exactement pareil. Ouais.
0: Et c'est
9: je savais les vaches sur le bout des doigts, tous les prénoms, tout ça.
0: Et c'est pour ça que vous êtes éleveuse à votre tour, c'est ce qui vous a donné envie ?
9: Je pense que c'est depuis petit, quand on tombe dans la marmite, on a du mal après en ressortir, je pense. Mais depuis petite, ouais.
0: Et comment ça se passe la cohabitation ? Parce que tout le monde vit dans le même chalet, c'est peut-être pas facile.
9: Alors,
0: tous les jours, non ?
9: Alors, c'est un peu le côté typique, voilà. Pendant 4 mois, on est du coup 3 générations dans la même maison, avec mes parents, mon frère, mes enfants et moi-même.
0: Et ça se chamaille parfois ?
9: Franchement, ça va plutôt pas mal. Chacun a sa place, chacun a ses petites habitudes et tout se passe bien. Puis après, l'avantage d'être en alpage, c'est que l'été, on est principalement dehors plutôt que dedans.
0: Ouais.
9: Donc,
0: et quand il y en a marre, on peut aller s'isoler un peu plus loin. Quoi. Voilà.
9: Voilà, c'est ça.
0: Merci beaucoup Manon Clavel. Je vais vous laisser retourner vous occuper de vos vaches qui sont à la traite à cette heure-ci. Vous êtes éleveuse de vaches laitières donc sur le plateau d'Aiglières et vous étiez notre invité déjà debout. Je vous souhaite une bonne journée. Il est 6h10. Nous voici en 1984 avec l'un des plus gros tubes de l'année, un cri des Britanniques de Tears for Fears, Shout.

0: Shout sur le deuxième album de Tears for Fears.
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0: Et voici la bibliothèque des ados à 5h53. Bonjour Mao de Butler.
2: Bonjour Mathilde.
0: Aujourd'hui un gros roman au titre court, un tout petit mot en trois lettres. Sel.
2: Voilà, à la fois efficace et mystérieux, le titre du nouveau roman de fantasy de Nina Lan, campé dans un royaume imaginaire. Et de sel, il sera question. Sel magique qui fait fonctionner les machines, éclaire les réverbères, déverrouille les portes. Il soigne aussi, et bien d'autres choses encore. Le commun des mortels n'a accès à cette magie que via de petits ex-voto que l'on achète, qui permettent d'exécuter un sort moyennant une pincée de sel magique. En revanche, pour le peuple nomade des mouvantes, la magie est innée. Les mouvantes sont les seules à pouvoir entrer dans les dangereuses salines qui avalent quiconque n'a pas le sel dans le sang. C'est pourquoi, chaque été, elles se déplacent à travers le pays pour venir récolter cette ressource indispensable à la vie quotidienne. C'est justement durant cette saison que commence l'histoire pour Nami, 17 ans. Au sein de la caravane dirigée par sa grand-mère, elle fait la route vers le sud du royaume, la province de la Morane et sa capitale Perlevent, où va bientôt débuter la récolte.
3: Enfin apparaît la dune fortifiée de la cité. Perlevent est plantée entre le fleuve et la lagune comme une île hasardeuse. Elle a le visage d'un être cher et l'odeur de la maison. Je n'ai jamais possédé de terre, pas même un jardin. Pourtant, la cité du Sud a depuis toujours suscité en moi ce sentiment d'appartenance.
2: Ça fait 3 ans que Nami n'est pas retournée à Perlevent. Pourtant, elle est née là-bas, en plein été, dans les salines. Année après année, elle a suivi sa grand-mère pour la récolte. Et année après année, elle y a retrouvé ses deux amis, Elian et Caliste, jusqu'à l'adolescence où elle a été envoyée travailler dans les champs de safran. Autant vous dire qu'elle attend ce retour avec impatience. Mais Perlevent a bien changé.
0: Comment ça ?
2: L'atmosphère en ville est délétère. Depuis quelques temps, la récolte démarre chaque fois un peu plus tard. Les quantités s'amoindrissent, l'inflation s'installe. Et l'impôt sur le sel est de plus en plus impopulaire. Caliste, devenue soldate de la garde royale, explique ce malaise à Nami.
4: Tu n'étais pas là ces dernières années, mais quand le sel tarde, c'est toute l'économie de Perlevent qui en prend un coup. Les prix flambent, les habitants hésitent à se faire soigner, certains ouvriers tentent même leur chance dans d'autres villes. Mais c'est partout pareil, les gens sont en colère.
2: Elian, le troisième membre de la bande, fait l'expérience douloureuse de cette crise au quotidien. Son père est handicapé à la suite d'un grave accident et ne peut que se payer des ex-voto qui le soulagent brièvement au lieu du vrai soin d'un médecin trop cher. Mais pas question pour les autorités de consentir à baisser l'impôt. Au contraire, la répression contre les mécontents s'accentue à mesure qu'une rébellion secrète multiplie les actions. Et la tension n'est pas près de faiblir avec l'incident qui survient après le premier jour de la récolte.
0: Que se passe-t-il ?
2: Une partie du sel est dérobée, de quoi mettre de l'huile sur le feu entre les contrôles systématiques des soldats et les prix qui ne cessent d'augmenter. Les premiers soupçons se portent sur les mouvantes, en raison de leur accès privilégié, mais surtout de leur statut d'étrangère. Insupportable pour Nami, qui décide d'agir, indifférente aux mises en garde de son clan. Elle va mener l'enquête pour trouver qui vole le sel et pourquoi, et ses deux amis, Caliste et Elian, seront de la partie. Ce qui est fascinant avec la fantaisie, c'est la capacité des auteurs et autrices à inventer un monde complexe et cohérent avec ses lois, son histoire, sa culture. Ici, Nina Lan articule son univers autour du sel et c'est particulièrement réussi. Il est question d'injustice, de ce que résister veut dire, trahir ou pas ses idéaux, et du passage à l'âge adulte, le tout traité avec intelligence, nuance et une plume très agréable à lire. Sel, 3 lettres pour un mot, comme un écho au trio au cœur de ce livre. Nami, la nomade éprise de liberté, Elian, le jeune artisan en colère, Caliste, l'orpheline qui a trouvé dans l'armée une famille. Chacun son appartenance, ses secrets, ses intérêts et autant de raisons de se brouiller. Pourtant, ils choisissent l'amitié envers et contre tout dans cette cité de Perlevent où la révolte gronde. L'amitié, vraie valeur révolutionnaire.
0: Sel, un roman de Nina Lan, publié chez Didier Jeunesse et recommandé par Mao de Butler, notre spécialiste en littérature jeunesse, dans littérature adolescente, tous les lundis avec nous dans le 5-7.
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0: 5h58.
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0: Bonjour Céline Dacosta.
8: Bonjour Mathilde, bonjour à tous.
0: C'est le retour de la pluie par l'ouest.
8: Oui, nouvelle perturbation qui arrive par la Bretagne avec des pluies parfois modérées sur un quart nord-ouest ce matin, des averses qui vont toucher l'Île-de-France, peut-être même que l'ouest de l'Île-de-France et la pointe nord dans l'après-midi. Puis toujours dans le sillage de cette perturbation, on a un temps orageux qui se met en place du nord de l'Aquitaine vers le Limousin ce matin avec déjà les premières averses en ce moment. Et puis ces orages vont se renforcer, progresser cet après-midi vers l'est. On les retrouvera du Massif centrale jusqu'en Lorraine, en glissant vers la région Rhône-Alpes et le Jura. On parle d'orages localement violents, avec de bonnes averses, de la grêle et de bonnes rafales de vent, 70-80 km à l'heure. Près de la Méditerranée, en revanche, ce sera plus calme, avec encore un grand soleil jusqu'en Corse et puis un petit peu de vent.
0: Et pour les températures, ça reste un peu frais ce matin.
8: Oui, 8 à 13 degrés en moyenne sur la moitié nord, 13 à 18 plus au sud. Cet après-midi, la moyenne ira de 16 à 22 degrés sur le nord-ouest, l'Île-de-France, la région centre, 23 à 31 pour les autres.
0: Merci beaucoup Céline Dacosta. Est-ce que vous avez déjà essayé la pole dance ?
8: Non, mais il paraît que c'est très très physique.
0: Ah bah oui, je vous le confirme. Hein. Laetitia Gaillard a rencontré une professeure de pole dance. On va l'écouter dans un quart d'heure. Est-ce que Laetitia s'est elle aussi essayée à la pole dance ?
8: Oui.
0: A-t-elle osé ? Vous verrez tout à l'heure. À tout à l'heure, Céline. 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Pour le moment, c'est le journal de Kevin Dufraîche. Bonjour.
9: Bonjour. 70 000 plaintes en France pour des viols ou agressions sexuelles sur des enfants. Chiffre glaçant donné hier par Gérald Darmanin. Le garde des Sceaux va demander ce matin à tous les procureurs généraux de les étudier une à une. Décision dans le sillage de l'affaire Liana. La marche blanche en sa mémoire a réuni 6 000 personnes hier dans le Gers. L'actualité ce matin, c'est aussi la reprise des combats entre l'Iran et Israël. Les premiers depuis 2 mois. Cet accident d'hélicoptère dans le Loiret. Un gendarme est mort, 2 autres sont blessés. Et puis quel exploit, les joueuses du Metz Handball championne d'Europe. Une première pour un club français, ce sera dans l'Esprit Sport.
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9: L'émotion, le recueillement et la colère. Sentiment mêlé hier à Florence dans le Gers. Marche blanche en mémoire de Liana, 11 ans, dont le corps a été retrouvé jeudi. Les participants, Yvan Plantel, sont venus avant tout soutenir la famille. Mais les questions autour du profil du suspect et des dysfonctionnements de la justice étaient dans tous les esprits.
10: Plus jamais ça, pouvait-on lire sur la banderole tenue par les parents de Liana en tête de cortège. Plus jamais, slogan repris par le maire de Florence, Grégory Bobato, dans son discours.
11: Plus jamais les enfants victimes ne doivent se retrouver avec une accumulation de plaintes sans suite. Plus jamais les enfants ne doivent être des proies qui s'accumulent pour des prédateurs qui rôdent en toute impunité.
10: À la fin de la marche, de nombreux habitants pleurent et se prennent dans les bras, comme Nadine et Lorraine.
12: Cette petite, elle n'est plus là. C'est terrible pour nous, pour tous ces enfants. Faut écouter les enfants, la justice.
10: 6000 personnes venues de tout le sud-ouest, rassemblées hier dans une commune de 6200 habitants. Voilà un signal fort qui doit entraîner des actes concrets, nous dit Chantal.
13: On doit être là parce qu'il faut faire quelque chose, c'est pas possible, ça peut pas continuer. Autant d'enfants agressés, violentés, tués, les rendez-vous devant les tribunaux, faut pas que ça s'arrête à demain, quoi. Faut que ça aille bien plus loin que ça.
10: Et effectivement, une centaine de rassemblements sont prévus ce soir, notamment devant le tribunal d'Auch, où le parquet est accusé de ne pas avoir traité assez rapidement les plaintes pour viol visant Jérôme Barella.
9: Yvan Plantel, depuis 10 jours maintenant, cette affaire met en lumière les violences sexuelles dont sont victimes les enfants, le traitement des plaintes, la lenteur et les moyens de la justice. Et ce matin, le garde des Sceaux convoque les procureurs généraux. Écoutez Gérald Darmanin.
14: Je vais leur dire que cette affaire est extrêmement grave pour la confiance que les Français nous font et que nous devons être à la hauteur de ce qu'ils attendent. C'est-à-dire non seulement prendre en considération que quelque chose a raté et qu'il faut que nous le disions, leur dire qu'ils ont par ailleurs jusqu'au 14 juillet, c'est-à-dire un mois, pour reprendre l'intégralité des plaintes qui touchent les enfants. L'intégralité des plaintes qui touchent les enfants. Il y en a à peu près 70 000 qui touchent aujourd'hui les enfants, soit pour des viols, soit pour des attouchements sexuels. Donc on se donne un mois, on va prendre ressort par ressort toutes les plaintes.
9: Le garde des Sceaux Gérald Darmanin, interrogé hier soir sur LCI.
0: Au Moyen-Orient, la crainte d'une reprise de la guerre à grande échelle.
9: Oui, pour la première fois depuis le début du cessez-le-feu, il y a deux mois, l'Iran a tiré des missiles vers Israël. Un avertissement, disent les gardiens de la Révolution, pour qu'il arrête de frapper le Liban et le Hezbollah, son allié. Et malgré l'appel à la retenue de Donald Trump, qui veut conclure un accord de paix avec Téhéran, Israël a répondu en bombardant en Iran. Bonjour Michel Paul.
15: Bonjour Kevin. Bonjour à tous.
9: Les toutes dernières précisions depuis Jérusalem avec vous, que se passe-t-il depuis hier ?
15: Oui, alors on peut parler d'une matinée sous tension ici en Israël. Il y a tout juste une heure, un tir en provenance du Yémen a visé le centre du territoire. Il a été intercepté, indique l'armée. Et plus tôt, l'aviation israélienne dit avoir frappé des cibles militaires au cœur même de l'Iran. Une riposte directe après les salves de missiles tirées hier soir sur le nord d'Israël. Si la défense aérienne affirme avoir intercepté la dizaine de projectiles, l'engrenage semble, lui, bel et bien enclenché. De nouveaux tirs iraniens sont attendus. Et sur le front diplomatique, la pression monte. Selon plusieurs sources, Donald Trump a appelé Benjamin Netanyahou pour exiger un apaisement immédiat, insistant sur la nécessité de préserver les négociations pour un accord définitif. En attendant, Israël est en état d'alerte maximale. Le pays tourne au ralenti, écoles fermées, hôpitaux repliés dans leurs unités souterraines et rassemblements strictement limités. La consigne aux habitants est claire. Rester à proximité immédiate des abris.
9: Michel Paul, RFI pour France Inter à Jérusalem. Conséquence de cette reprise des combats, l'un des principaux aéroports de Téhéran suspend les vols jusqu'à nouvel ordre quand l'Irak et la Syrie ferment leurs espaces aériens. Aux Philippines, au moins un mort après un puissant séisme de magnitude 7,8. Cette nuit, l'épicentre se trouve à plus de 20 km des côtes. Des bâtiments se sont effondrés. Aux Philippines, mais aussi en Indonésie, les autorités appellent des habitants des régions côtières à évacuer en raison d'une alerte au tsunami.
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9: Les mots du ministre de l'Intérieur, Laurent Nunez, après le crash hier d'un hélicoptère de la gendarmerie à Bray-Saint-Aignan dans le Loiret. Un gendarme est mort, deux autres sont grièvement blessés. Vincent Giraldo, que sait-on ce matin de cet accident ?
16: Selon nos informations, cet hélicoptère était mobilisé depuis la matinée pour une disparition inquiétante signalée la veille au soir. En l'occurrence, un adolescent originaire de Bouzy-la-Forêt, retrouvé depuis. L'appareil a survolé la zone une bonne partie de la journée, mais en fin d'après-midi, à 16h40, l'hélicoptère s'écrase en pleine forêt domaniale sur le territoire de la commune de Bray-Saint-Aignan. À bord se trouvent trois gendarmes. De très nombreux moyens de secours sont alors déployés pour d'abord repérer le lieu du crash. Une cinquantaine de pompiers et plus d'une quarantaine d'engins se rendent sur place. Le bilan, annoncé peu avant 22h, est lourd. Un mort et deux blessés graves en urgence absolue, indique la préfecture du Loiret. Le militaire décédé est l'adjudant Dorian Larigaudry de la brigade de gendarmerie de Châteauneuf-sur-Loire. Il accompagnait deux autres militaires, la pilote de l'appareil et le mécanicien issu des forces aériennes de la gendarmerie de Villacoublay, venu spécialement des Yvelines pour cette opération de recherche.
9: Les précisions ici Orléans de Vincent Giraldo. Électrifié tout en respectant l'environnement. Difficile équilibre sur certains territoires. En Camargue, le projet d'une ligne électrique aérienne à très haute tension est contesté par un collectif qui va manifester ce matin à Arles. L'objectif de cette ligne, c'est décarboner la zone industrielle de Fos-sur-Mer, l'une des plus polluantes du pays. Mais le projet passe par le parc naturel régional de Camargue. Et Clara Vincent, les opposants craignent les conséquences pour la biodiversité.
17: À commencer par les espèces d'oiseaux qu'abrite ce parc naturel régional de Camargue, explique Sébastien Mabille, avocat qui représente le collectif Stop THT.
18: La Camargue concentre 400 des 600 espèces d'oiseaux présentes sur le continent européen, c'est-à-dire les deux tiers, et constitue un couloir de migration majeur pour de très nombreuses espèces.
17: Or, les lignes à très haute tension menacent leur survie.
18: La littérature scientifique nous montre que pour un certain nombre d'espèces, principalement les grands oiseaux, du type flamant rose, grue cendrée, la première cause de mortalité non naturelle de ces espèces, ce sont les collisions avec les lignes très haute tension.
17: Pour éviter ce risque, les opposants plaident pour l'enfouissement de la ligne, mais en face, on assure avoir trouvé la solution, Christophe Bérassin de RTE.
19: On va disposer de balises innovantes que l'on met sur les câbles, qui permet aux oiseaux de mieux voir, notamment le jour et la nuit, la présence des lignes électriques et d'éviter le risque de collision.
17: Il soutient par ailleurs que la solution d'enfouissement n'est pas plus viable d'un point de vue environnemental.
19: Ça a une empreinte au sol qui est beaucoup plus importante en termes d'arrivée l'artificialisation des sols, parce que quand on parle d'enfouissement, en fait, c'est plusieurs enfouissements qu'il faut conduire. Ça représente plus de 36 hectares d'artificialisation.
17: RTE assure enfin que l'enfouissement coûterait 10 fois plus cher à la collectivité, un chiffre surévalué selon les opposants.
9: Les explications de Clara Vincent.
0: Dernière répétition générale avant la Coupe du Monde de football.
9: Mais après la défaite face à la Côte d'Ivoire, l'équipe de France joue face à l'Irlande du Nord ce soir à Lille en match amical de préparation. Coup d'envoi 21h10. Didier Deschamps devrait aligner ce qui ressemblera à son équipe type pour la compétition qui commence dans 8 jours pour les Bleus. Mais c'est bien jeudi que ce mondial de football s'ouvre. France Inter sur le terrain ce matin au Mexique, un des 3 pays hôtes où la Coupe du Monde est percutée par la réalité ultra-violente du narcotrafic, particulièrement à Guadalajara où le chef de l'un des plus puissants cartels du pays a été tué en février et où les proches des milliers de disparus du narcotrafic comptent profiter de l'événement pour se faire entendre, Emma Sarango.
20: Il est présenté comme l'un des plus majestueux du mondial. Pourtant, le stade Akron est aussi ici le symbole de l'horreur, car il y a quelques mois, sur le terrain vague mitoyen, plus de 400 sacs de restes humains y ont été déterrés, raconte Hector Flores, fondateur d'un collectif de recherche des desaparecidos, les disparus forcés du narcotrafic.
21: Dans ces fosses, il y a des vies humaines, des personnes qui ont perdu la vie, qui ont été torturées, découpées en morceaux, alors qu'elles respiraient encore.
20: Des disparitions, il y en a jusqu'à 40 par jour au Mexique. Mais les enquêtes patinent et les autorités sont au minimum passives, dénonce Teresa Corona Navarro, qui n'a pas vu son fils depuis 3 ans.
22: Mon fils est sorti un vendredi à 11h du soir chez des copains et il n'est jamais revenu. C'est dur de ne rien savoir de lui. Les jours de pluie comme ça, s'il a un toit, s'il a à manger.
23: C'est mon fils qui est tout techo.
20: Alors le mondial est l'occasion d'un nouveau type d'action. Distribuer et placarder des photos des disparus avec un maillot de foot mexicain sous la forme de vignettes à coller dans les albums.
21: C'est une vitrine unique pour rendre visible pendant plus d'un mois le problème des disparus. On espère que des joueurs d'autres pays vont s'en saisir plus que ceux de notre sélection. Ce n'est plus possible que des organisations criminelles contrôlent des régions entières.
20: Selon les autorités, ils sont 130 000 disparus aujourd'hui au Mexique. C'est au moins 3 fois plus, selon les associations.
9: Emma Sarango avec Johanna Gabric, envoyée spéciale de France Inter au Mexique. Le sport, en bref, c'est le tennis et le premier titre en grand chelem pour Alexander Zverev à Roland-Garros. L'Allemand numéro 3 mondial vainqueur en 5-7 hier de l'Italien Flavio Cobolli. En cyclisme, Demi Vollering dans la cour des très grandes en remportant le Tour d'Italie. Hier, la néerlandaise de l'équipe française FDJ Suez devient la 2e coureuse de l'histoire à remporter les 3 grands tours. Et puis en Formule 1, Andrea Kimi Antonelli, toujours seul au monde, le jeune pilote italien de 19 ans, s'est imposé hier sur le prestigieux Grand Prix de Monaco. 5e victoire en 6 courses cette saison avec sa Mercedes. Il devance la Ferrari de Lewis Hamilton et le Français de Red Bull, Isaac Hadjar, qui décroche le 2e podium de sa carrière.
0: Kevin Dufraîche, et bonjour aux chroniqueurs qui prennent la suite.
24: Bonjour. Bonjour.
0: Nora m'a dit, vous avez lu la presse, quoi en particulier ?
24: Eh bien, je vous parle justement d'Alexander Zverev. On sent que la presse ce matin est quelque peu embarrassée.
0: Laetitia Gaillet, votre portrait dans Regarde la France.
25: Eh bien, je voulais savoir pourquoi ma fille insistait pour que je fasse ce portrait. Je suis allée voir une professeure de pole dance en Saône-et-Loire.
0: Et on prend un cours dans 5 minutes. D'abord, Esprit Sport avec Cédric Guillou sur la photo du jour, la victoire des handballeuses de Metz en Ligue des Champions.
26: Oui, c'est une grande première dans l'histoire du handball tricolore. Jamais un club féminin français ne s'était imposé dans cette compétition européenne. Alors, c'était arrivé chez les hommes hein, avec Montpellier, mais pas chez les femmes. Et les joueuses de Metz étaient allées jouer plusieurs fois le Final Four de cette Ligue des Champions sans grande réussite. Et hier, eh bien, elles ont réussi l'exploit d'aller battre les Hongroises de Győr, double tenante du titre, 31-29, avec notamment une deuxième mi-temps incroyable pour l'international Grace Zahadi.
27: Cette deuxième mi-temps, punaise, quand on mène de 6 buts, qu'on a le ballon de 7 à peut-être

0: faire avec les horaires décalés des matchs. Hein, ce sera en soirée, dans la nuit ou au petit matin. Et malgré cela, eh bien, ça fait rêver notre première invitée de la semaine. Lassana, 11 ans, jeune footballeur au Sèvres FC, c'est près de Paris.
1: C'est un trophée qui se passe que tous les 4 ans, c'est rare. Il y a beaucoup d'épreuves, donc c'est pour ça aussi que c'est important. Et c'est une belle coupe, la Coupe du Monde. Quand tu la gagnes, t'es champion du monde. Bah, ça veut dire que t'es le champion du monde. T'es plus haut que les autres équipes de pays. Donc, j'ai demandé à ma mère si elle est d'accord, je regarde. Parce qu'il faut la permission et c'est tard.
2: Tes favoris ?
1: La France. Là-bas, il y a Olysée, Mbappé, Ousmane Dembélé, Barcola, Saliba. Il y a plein d'autres grands joueurs là-bas. Mon rêve, c'est devenir joueur professionnel et... C'est mon but, comme Ronaldo. Je veux devenir comme lui parce qu'il est fort, il m'impressionne et j'ai envie de devenir comme ça moi aussi.
3: Les titres.
0: Lassana au micro, France Inter de Thomas Vinclair et demain Mathilde, on verra que pour certains, eh bien la Coupe du Monde de foot, elle passe avant le bac.
4: Mais non.
0: Mais si.
4: Oh là là, voilà demain Cédric Guillou.
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11: 6h15.
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4: Dans l'œil de Nora Amadi, la presse vue par les unes.
3: Plus jamais ça. En une du Dauphiné, cette photo de la marche blanche pour Liana et ce titre. Plus jamais ça. Hier à Florence, 6000 personnes lui ont rendu hommage, titre l'Alsace, et ce fut l'émotion et la colère, nous disent les DNA. Des larmes et de la colère pour Sud-Ouest. En une du Parisien et du Midi Libre, cette même citation des parents de la collégienne. Pardon pour ce que tu as vécu. Et l'affaire prend évidemment une tournure politique. On dit tout le temps plus jamais ça et à chaque fois, ça recommence, titre Libération. Derrière ce drame, c'est la crise de l'action publique, affirme l'Opinion dans son éditorial. En une, l'affaire Liana, la justice s'impose dans la campagne pour la présidentielle. Justice asphyxiée, enfance en danger, nous dit l'Humanité, quand le Figaro en une titre sur la responsabilité des magistrats en question. Et puis, Didier Deschamps est aussi en une du Cahier Sport de Midi Libre, du Télégramme ou du Dauphiné Libéré. Je ne vais pas avoir de regrets, affirme le sélectionneur.
4: Et en une des journaux, un vainqueur absent.
3: Alexander Zverev a remporté Roland-Garros, on l'entendait tout à l'heure, mais il n'en est pas question en une du Parisien aujourd'hui en France. Il est seulement en vignette, en première page des DNA et de l'équipe qui a préféré mettre en majesté les Lorraines d'Europe du handball. Cédric Guillou vous en parlait à l'instant. C'est donc un héros très discret et cela dit sans doute beaucoup de l'embarras que suscite le numéro 3 mondial. Le Parisien nous compte d'abord sa quête, je cite, à 29 ans, Sacha, son surnom, courait depuis longtemps après un titre majeur, puis très vite. Il est question, dans le papier d'Éric Brunat, de sa personnalité complexe. Une sorte de gueule d'ange au caractère de démon dont on ne sait jamais vraiment si le sourire est franc, ironique ou carnassier. L'article qui convoque aussi ses casseroles sur le court, ses colères. Mais l'ombre au tableau, ce sont aussi ses accusations de violence conjugale. Olia Sharipova, ex-joueuse et ancienne compagne d'Alexander Zverev, livre en octobre 2020 un témoignage glaçant, plusieurs fois répété, de violence, de coups, d'étranglement sans jamais porter plainte. En 2023, cette fois-ci, c'est la mère de sa fille qui l'accuse aussi de l'avoir

0: étranglé. L'Allemand a été condamné par un tribunal de Berlin à près d'un demi-million d'euros d'amende pour violence conjugale. Le joueur a fait appel avant de trouver un accord avec son ex-compagne. L'équipe de son côté préfère taire ses accusations. Sur une pleine page, le quotidien choisit de traiter l'autre adversaire de Zverev. Son autre adversaire, c'est son diabète de type 1. C'est ça qu'on appelle un choix éditorial.
1: Nora Amadi pour la revue de presse. 6h18, regarde la France. On regarde la Saône-et-Loire cette semaine. Et pour le premier portrait, Laetitia Gaillet, on est entre sport et danse.
2: Où les bras jouent un rôle essentiel.
3: Janina Altenberend, j'ai 37 ans et je suis professeure de pole dance en Saône-et-Loire. On est dans la salle où je peux mettre mes 8 barres de pole dance.
4: Elle peut monter jusqu'où les salles?
3: Ici, on est limité à 3 mètres. Dans les compétitions, souvent, on a 3 mètres et demi ou 4 mètres.
4: Parce qu'on grimpe tout là-haut?
3: Oui. Et au fur et à mesure, on fait les figures et on descend, on glisse.
4: Mais quand on commence, on... on commence en bas.
3: On commence en bas, bien sûr. Et ensuite, on s'envole.
4: Vous pourriez me montrer?
3: Oui. Un peu dans l'acrobatie.
4: Ah, vous avez la tête en bas là.
3: Et ça y est, je suis avec la tête en bas en Gemini. C'est vrai que la pole dance, ça vient de striptease, mais maintenant c'est aussi reconnu comme une discipline sportive, dansante. On peut combiner toutes ces choses qui nous conviennent en fait, à nous-mêmes. En fait, j'ai commencé quand j'avais 28 ans. J'ai juste essayé et j'ai adoré l'aspect dansant, parce que j'ai toujours dansé. Par contre, j'étais jamais sportive, j'étais jamais forte, des bras. Et j'ai compris pourquoi le sport est rentré dans ma vie aussi.
4: Vous, vous le voyez comme une discipline artistique ou une discipline sportive?
3: Pour moi, c'est une discipline artistique, c'est surtout la danse. Et dans cette danse, on rajoute les éléments acrobatiques. Moi, je les vois toujours comme ça. Moi, je mets la musique, en fait, ça, c'est mon plus grand plaisir. Et je pars. Je pars, ça veut dire que je monte, je m'envole. Et je danse. Et ça, c'est la plus grande beauté pour moi de la pole dance. Je peux m'exprimer comme je veux. Je reprends. Je vais dans le butterfly. Je passe ma jambe.
4: Mais vous pouvez faire un grand écart. Est-ce qu'on fait un avec la barre?
3: Pour moi, c'est la base à quoi je m'accroche tout le temps. Je sais, je ne vais pas partir. Pour moi, c'est une sorte d'assurance.
4: Qu'est-ce que vous diriez que vous avez découvert sur vous à travers la pole dance?
3: Ma féminité. Je développais confiance en moi, surtout sur rapport de mon corps.
4: Ça veut dire qu'avant, vous ne l'aimiez pas tant que ça?
3: Oui, je ne me suis jamais sentie à l'aise avec mon corps. Après ma grossesse, je me suis demandé est-ce que je serais capable, un jour dans ma vie, de me mettre en short ou en maillot de bain. Imaginez maintenant, dès que je suis sous la barre, je me sens belle, je me sens libre. Et je vois mes élèves, ils ressentent pareil cette transformation, cette liberté. On peut se sentir sexy. Je vois aucun problème avec ça.
4: Elle fait des trucs, je n'oserais même pas.
3: J'ai jamais été si bien dans ma vie par ce que je fais.
4: C'est un privilège, ça.
3: Ouais, je pense qu'il n'y a pas de prix pour ça. Ouais. Vous ne voulez pas tester?
0: Vous n'avez pas voulu essayer, Laetitia?
5: C'est très, très dur.
0: Ah, donc vous avez essayé?
5: À peine.
0: En tout cas, vous aviez une super prof, Janina Altenberend, professeure de pole dance en Saône-et-Loire.
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0: Il est 6h21. La France possède le deuxième espace maritime mondial. C'est même le seul pays au monde à être présent sur tous les océans. Des océans qui souffrent à cause des activités humaines, plastiques, réchauffement et acidification de l'eau, perte de biodiversité. Comment mieux protéger ces mers sans qu'il n'y aurait pas de vie? En cette journée mondiale des océans, le gouvernement présente de nouvelles mesures et vous venez nous les dévoiler, Catherine Chabot. Bonjour.
7: Bonjour.
0: Ministre déléguée chargée de la mer et de la pêche. Avant la politique, l'océan était déjà votre terrain de jeu en tant que navigatrice. D'abord, vous souhaitez renforcer les aires marines protégées. Quelles zones et de quelle façon ?
7: Écoutez, il y a un an, vous savez que la France a accueilli la 3e conférence des Nations Unies pour l'océan, c'était à Nice. Ça a été un moment vraiment très très important et on s'est donné comme objectif de pousser à 14,8% les aires marines protégées sur cet espace que vous avez décrit qui fait 11 millions de kilomètres carrés. On était à 4,8 et là, on vient de renforcer par 3 zones dans les terres australes et antarctiques françaises avec 900 000 kilomètres carrés dans une zone qui est au large, là où l'océan, enfin les fonds sont au-delà de 2500 mètres de fond. Dans une autre zone aussi en Guadeloupe, des récifs coralliens, là où il y a des tortues. Puis alors, de manière, c'est là où vous voyez que les aires marines protégées, ça peut être des choses extrêmement variées. Dans la baie d'Audierne, sur le littoral, à un endroit où il y a un oiseau qui s'appelle le gravelot à collier interrompu, eh bien, pendant la période de nidification, on interdit les chiens et les voitures.
1: Mais ce sont des nouvelles zones protégées ou ce sont des zones qui étaient déjà protégées, mais qui vont l'être, qui vont être renforcées, qui vont être à un niveau plus fort?
7: En fait,
1: les terres australes, elles
7: c'est
1: étaient
7: ça.
1: Déjà protégées.
7: C'était exactement. En fait, l'idée, c'est d'avoir ce qu'on appelle un label de zone de protection forte, où en fait, on prend des mesures qui renforcent la protection.
1: Donc ça veut dire que quand on est degré de protection forte, c'est le niveau maximal, il n'y a aucune activité humaine à l'intérieur?
7: Si, les zones de protection forte, c'est un label, c'est pas un niveau de protection, c'est un, on va dire, c'est une démarche qui permet de renforcer, parce qu'il y a encore plus fort qu'est la zone de protection stricte, mais là, soit on interdit une activité, soit on l'encadre de manière beaucoup plus stricte, que ce soit la pêche, que ce soit le tourisme, que ce soit éventuellement des activités d'extraction. La zone de protection forte, c'est une action qui permet de renforcer la protection.
1: Mais donc ça protège vraiment ou ça n'a de protection
7: ça
1: que
7: protège,
1: le
7: nom? Ça protège.
1: Si on peut continuer à pêcher, y compris à pêcher au chalut.
7: Mais là, par exemple, dans les terres, dans les TAF, on interdit tout, les activités dans ces 900 000 km².
1: Il n'y en a pas beaucoup, on est à l'autre bout du monde, il n'y a pas beaucoup d'activités
7: non
1: plus dans cette zone.
7: Alors il y a dans la zone ce qu'on appelle la pêche à la légine, qui est un poisson qui est très consommé à travers le monde. Et là, c'est une zone où il n'y aura pas de pêche du tout, que ce soit des navires français, du reste ou étrangers.
1: Mais les scientifiques disent qu'en fait, si on veut vraiment faire quelque chose, il faut qu'on laisse la zone totalement tranquille, donc aucune activité, ni pêche, ni extraction minière, ni gazière. Sinon, vraiment, ça ne sert pas à grand-chose. Pourquoi on ne suit pas la science?
7: Mais on suit la science, en fin de compte. Moi, je suis la première, je travaille énormément avec les scientifiques. À certains endroits, on a par exemple, dans les parcs marins, des cœurs de parc. La particularité, c'est que nous créons des aires marines protégées là où il y a des activités où on définit avec les scientifiques les zones. À certains endroits, on interdit. À d'autres, on régule, on les encadre. C'est tout l'objet. Il y a beaucoup d'endroits où nous interdisons complètement les activités. Mais en fin de compte, c'est tout l'enjeu, c'est d'arriver à faire progresser aussi les activités pour les rendre moins impactantes.
1: Et est-ce qu'il y a des contrôles? Comment on contrôle de telles zones?
7: Il est vrai qu'on a de telles zones. Alors, le contrôle, il se fait depuis la mer par des navires, notamment de ce qu'on appelle l'action de l'État en mer, en tous les cas, qui sont des navires sous le contrôle de mon ministère. Mais vous avez aussi la Marine nationale qui participe à ces contrôles. Et puis, on a un contrôle aussi satellitaire. Il y a un contrôle qui se fait aussi contre la pêche illégale. C'est un énorme enjeu.
1: Et il y a déjà eu des sanctions? Des bateaux contrôlés,
7: arrêtés,
1: sanctionnés?
7: Il y a des bateaux, absolument.
1: Oui.
7: Il y a en fait un arsenal de, on va dire, de conventions internationales qui visent à la fois les débarquements de pêche. On arrive à identifier les navires qui pêchent illégalement aujourd'hui.
1: Catherine Chabot, parmi les fléaux contre l'océan, il y a les déchets qui sont retrouvés en mer, essentiellement du plastique. Là aussi, pour lutter contre ça, le gouvernement prend de nouvelles mesures?
7: Oui, en fin de compte, vous savez, les plastiques, moi, c'est l'origine de mon engagement pour l'océan. En 91,
1: ah oui, vous les voyez quand vous étiez en
7: quand
1: mer.
7: J'ai traversé, je peux vous dire qu'en 1991, quand j'ai traversé pour la première fois l'Atlantique, personne ne parlait de cette pollution. Aujourd'hui, on identifie que 80% des pollutions viennent de la Terre. Donc, je lance aujourd'hui un plan d'action renforcé pour lutter contre ces plastiques. Et en fait, en suivant vraiment une approche systémique, c'est-à-dire qu'il faut travailler à la réduction des plastiques en amont. Ça, c'est beaucoup le travail aussi de mon collègue Mathieu Lefebvre, qui lance différentes mesures sur le sujet. Il faut arriver à identifier les plastiques. En fait, la mer commence ici. Ici à Paris, c'est ce que je vais raconter tout à l'heure sur un bateau qui est amarré le long de la Seine.
1: Et donc,
7: en fin
1: quelle
7: de compte,
1: mesure,
7: il faut travailler pour, en fait, les plastiques, il faut éviter d'abord qu'ils rejoignent le milieu sauvage et quand ils sont éventuellement dans la rue, etc., ils suivent le chemin des eaux, les eaux usées, les eaux de pluie, etc. Donc il faut travailler sur les zones d'accumulation. Il y a un autre endroit où il faut travailler, c'est les anciennes décharges littorales, vous savez, qui ont été fermées et qui aujourd'hui, avec l'érosion côtière, sont à nouveau visibles. Il faut travailler contre la pollution plastique.
1: Ça veut dire quoi? Ça veut dire que vous allez les vider?
7: À les vider, c'est pas si simple que ça. Il faut essayer d'intervenir avec les communes pour éviter qu'elles. Il faut intervenir tout simplement. Il faut travailler aussi sur les déchets qui sont produits par la pêche, par la conchyliculture, etc. Et on travaille avec les pêcheurs sur le sujet.
1: Catherine Chabot, ministre déléguée chargée de la mer et de la pêche, vous étiez l'invitée du 5-7.
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1: 6h29.
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1: Céline Dacosta, après la parenthèse plus calme d'hier, le temps se dégrade à nouveau ce lundi.
17: Oui, une perturbation va aborder la Bretagne ce matin avec des pluies parfois soutenues sur le quart nord-ouest ainsi que sur les régions les plus au nord. Dans son sillage, l'instabilité va gagner du terrain avec des orages dès ce matin sur la Nouvelle-Aquitaine, puis vers l'Auvergne-Rhône-Alpes, le sud de la Bourgogne, la Franche-Comté cet après-midi. On parle d'orages localement forts avec les cellules les plus actives de bons cumuls de pluie en peu de temps, de la grêle, des rafales de vent comprises entre 70 et 80 km à l'heure. La calme pour ces orages est prévu en fin de soirée. Près de la Méditerranée, le soleil restera largement présent. On aura aussi quand même des éclaircies plus au nord et au sud, même si le ciel va rester quand même assez nuageux.
1: Et pour les températures?
17: 8 à 16 degrés au réveil jusqu'à 19 près de la Méditerranée, puis de 16 à 22 l'après-midi sur le nord-ouest, vers la pointe nord, la région centre, le bassin parisien sous la perturbation. On aura aussi quelques valeurs semblables sur l'ouest, comme à La Rochelle ou Biarritz avec 20 petits degrés. Partout ailleurs, ça grimpe 23 à 31 degrés.
1: Céline Dacosta, France Inter, 6h30. Le journal Hélène Philly, bonjour.
18: Bonjour à tous. La transparence salariale attendra. Une loi promise d'ici à la fin de l'année, faute d'avoir transposé la directive européenne dans les temps. Mais le calendrier reste très flou. La reprise des hostilités cette nuit entre l'Iran et Israël. L'État hébreu riposte à des frappes de Téhéran, les premières depuis le cessez-le-feu d'il y a 2 mois. L'actualité, c'est aussi des rassemblements ce soir devant 150 tribunaux pour réclamer une loi intégrale sur les violences sexuelles après la mort de Liana. Gérald Darmanin, le garde des Sceaux, reçoit lui tous les procureurs généraux de France ce matin. Le paracétamol made in France, il va bientôt sortir d'usine, mais impossible d'afficher son origine. On vous dira pourquoi. Et puis la victoire d'Alexander Zverev hier soir sur la terre battue de Roland-Garros. La France n'est donc pas au rendez-vous de la transparence salariale, laissant passer le délai des 3 ans donné pour transposer la directive européenne dans le droit français. Hier était la date limite. L'objectif est d'atteindre l'égalité des rémunérations entre les femmes et les hommes dans les entreprises privées publiques de 50 salariés et plus. Le ministre du Travail dit maintenant vouloir passer par une loi, promise d'ici à la fin de l'année, mais cela crée beaucoup d'incertitudes dans les entreprises, Alexis Morel.
19: Calendrier incertain. Certains pour un texte loin d'être anodin qui obligera les entreprises à publier de nouveaux indicateurs sur les écarts de salaire hommes-femmes et à les corriger si nécessaire sous peine de sanctions. Chaque salarié pourra aussi connaître la rémunération moyenne de l'ensemble des collègues qui occupent un poste équivalent. Alors que les Françaises gagnent 14% de moins que les Français à temps de travail identique, il y a urgence, clament les représentants du personnel. Olivier Berducou, délégué CFDT chez Orange.
20: Il faut absolument que ce soit conclu sur 2026. Laisser passer le coche de 2026, c'est prendre le risque
9: 2027, d'autres n'aillent pas jusqu'au bout.
19: Mais le patronat, qui dénonce une usine à gaz, compte bien profiter du report pour obtenir au moins des assouplissements. Olivier Schiller, du mouvement des entreprises de taille intermédiaire.
13: Nous voulons faire tout ce que nous pouvons pour interrompre cette folie bureaucratique qui va générer pour une entreprise d'un millier de salariés des coûts récurrents de 100 000 euros par an.
19: Et pourtant, certains services des ressources humaines se préparent déjà, constate Claire Letouzé, avocate en droit du travail.
20: Plutôt dans les grandes entreprises, des départements entiers qui ont planché sur les grilles de rémunération pour être capables de répondre aux questions. En revanche, dans les plus petites entreprises, sans doute qu'ils attendent d'avoir vraiment la loi qui va s'imposer à eux.
19: Loi qui prévoit toutefois des délais d'application différents selon la taille de l'entreprise.
18: Alexis Morel, tout reprendre, les 70 000 plaintes touchant des enfants entassées dans les tribunaux, le chiffre effrayant est la consigne donnée hier par le garde des Sceaux après la mort de Liana dans le Gers. Gérald Darmanin convoque les procureurs généraux des 36 cours d'appel de France ce matin au ministère pour leur faire passer ce message. Personne ne partira en vacances tant que tous les dossiers n'ont pas été revus. Plus de 150 rassemblements sont par ailleurs prévus ce soir devant les tribunaux de France à Poitiers, Quimper, Lille ou encore Valence pour réclamer une loi globale qui engloberait prévention, enquête et justice sur la question des violences sexuelles.
1: Un drame auquel Jean-Luc Mélenchon a réagi hier.
18: Les coupes budgétaires alimentent le crime, a lancé le chef insoumis devant une foule compacte réunie à Saint-Denis. Premier vrai meeting de campagne au nord de Paris donc. LFI revendique quelques 26 000 participants et son leader se voit déjà au second tour, Elia Bergel.
21: Jean-Luc Mélenchon tente de plier le match à gauche alors que ses rivaux hésitent encore ou s'embourbent dans une primaire. Le candidat LFI se voit déjà en finale. L'insoumis ne croit pas au sondage qui le donne perdant face au RN.
22: En 2022, nous finîmes à un point près de Madame Le Pen, pas à 20, comme cela avait été annoncé.
21: Jean-Luc Mélenchon qui tente de s'imposer comme le vote utile met la pression sur le reste de la gauche.
22: Vous ne pourrez pas dire si malheur arrive. Je ne savais pas.
21: La primaire est finie, c'est nous qui avons gagné l'honneur de marcher en première ligne, lance Jean-Luc Mélenchon. Dans la foule très compacte, ses soutiens le voient également au second tour, malgré sa personnalité clivante et les très nombreuses polémiques récentes.
23: Honnêtement, ouais, de ouf. Vraiment, j'y crois pour de vrai.
21: Et personne ne l'imagine perdre face au RN.
24: Ce type de sondage a une hypothèse qui est quand même assez catastrophique, qui est que à peu près tout le monde à droite d'Europe Écologie Les Verts voterait pour Jordan Bardella. Moi, j'y crois pas.
21: Pour ses sympathisants insoumis, communistes, socialistes et écologistes qui n'arrivent pas à faire émerger de candidats sérieux, doivent se ranger derrière Jean-Luc Mélenchon.
18: Elia Bergel, un traitement prometteur contre la sclérose en plaques, obtient le feu vert de l'Agence européenne du médicament pour une mise sur le marché. Le tolébrutinib permet de réduire de près d'un tiers le risque de progression du handicap. Et le paracétamol made in France, c'est donc pour bientôt, promesse d'Emmanuel Macron au sortir de la pandémie de Covid, pour sécuriser les approvisionnements, éviter les pénuries. Les premières boîtes 100% françaises sortiront d'usine au début de l'année prochaine. Information France Inter ce matin. Le seul hic, bonjour Victor Dolande.
25: Bonjour.
18: C'est que l'origine française de ces médicaments ne pourra pas être précisée.
25: Juste après les promesses d'Emmanuel Macron sur la souveraineté sanitaire il y a 6 ans, le laboratoire pharmaceutique UPSA se positionne avec un engagement très clair, fabriquer 100% de ses médicaments pour la France, en France. Une démarche coûteuse et fastidieuse pour garantir aux patients sécurité, traçabilité et qualité de ses traitements. Mais UPSA remporte son pari il y a quelques mois. C'est le premier laboratoire sur le territoire à recevoir la certification Origine France Garantie. Sauf que tous ces efforts ne seront jamais visibles pour les patients et pour cause, l'Agence Nationale de Sécurité du Médicament lui interdit d'afficher ce Made in France sur les boîtes de paracétamol.
18: Et pourquoi cette interdiction ?
25: C'est assez simple, en France, il est strictement interdit de faire de la publicité pour des médicaments. La réglementation est très claire, impossible donc pour les laboratoires de valoriser l'origine française de leur production sur l'étiquetage des médicaments. Selon nos informations, UPSA a tenté par tous les moyens d'expliquer qu'il s'agissait d'une information et non pas d'une publicité, mais rien ne bouge pour le moment. Et pourtant, selon différentes enquêtes d'opinion très récentes, 9 patients sur 10 estiment que le fabriqué en France est un très bon indicateur de confiance. Un indicateur qu'ils ne verront donc pas à partir de janvier 2027 en pharmacie sur les boîtes de paracétamol 100% français.
0: Information signée Victor Dolande.
1: Une nuit sous tension au Moyen-Orient.
0: Attaque inédite de l'Iran vers Israël depuis le cessez-le-feu du 8 avril. Attaque aérienne à laquelle Israël a décidé de répondre malgré l'appel à la retenue du président américain. Nous sommes en direct de Jérusalem dans le journal de 7h. Donald Trump, qui est par ailleurs occupé par des enjeux de politique intérieure aux États-Unis. Le voici qui accuse les démocrates d'essayer de voler les primaires organisées en Californie où les postes de gouverneur ou de maire de Los Angeles seront en jeu au mois de novembre. Le président a fait lancer des procédures contre de supposées fraudes, plusieurs enquêtes ouvertes la semaine dernière et malheur aux journalistes qui osent le questionner sur le sujet. Nicolas Teillard est l'un de nos correspondants aux États-Unis.
2: C'est dans une ferme du Wisconsin, région des Grands Lacs du nord du pays, que la chaîne NBC avait aménagé un studio pour cet entretien avec le président américain. Discussion rythmée par le bruit de la pluie battante sur le toit de la grange. Et visiblement d'humeur vache, Donald Trump a sonné la charge contre les démocrates de Californie, qu'il accuse donc de truquer les primaires clôturées mardi dernier. Virulent contre la lenteur du dépouillement, suspicieux sur la validité des votes par correspondance, Trump a vu rouge quand la journaliste Kristen Welker a osé lui rétorquer qu'il n'apportait pas la moindre preuve de ce qu'il avançait. Tu es tordu ou tu es stupide. Vos élections sont truquées. Et toi, tu es corrompu. Maintenant, je m'en vais. J'en ai assez. Alors merci, chérie. Après cette attaque particulièrement brutale, Trump quitte le plateau. Non sans avoir enfoncé un clou de plus dans le doute qu'il entretient sur l'intégrité des élections aux États-Unis. La responsable du Parti républicain en Californie n'a pourtant pas relayé les accusations de son président. Elle confirme que le processus suit son cours, que les résultats seront donnés comme prévu début juillet.
0: Nicolas Teillard depuis Atlanta. L'alerte au tsunami levée en Indonésie quelques heures après le séisme de magnitude 7,8 qui a secoué le sud des Philippines. Il a fait au moins un mort. La quatrième aura donc été la bonne. Alexander Zverev, sacré sur la terre battue de Roland-Garros hier soir après 3 échecs en finale de tournoi majeur. Victoire en 5-7 face au 14e mondial, l'Italien Flavio Cobolli. Son bras a tremblé, mais cette fois, Zverev a réussi à conclure, d'où l'émotion de ses premiers mots.
3: This court is so special to me in so many ways.
4: Il est tellement particulier pour moi. Et sous de nombreux aspects, j'ai passé les meilleurs moments de ma vie sur ce court et les pires moments de ma vie sur ce court. Là, dans l'angle là-bas, j'étais par terre il y a 4 ans. J'avais 7 ligaments déchirés, 2 fractures. J'ai perdu il y a 2 ans une finale de Grand Chelem ici. Et là, enfin, une issue heureuse. Merci beaucoup au public.
0: Alexander Zverev juste après sa victoire hier soir à Roland-Garros.
1: Et prochain Grand Chelem Wimbledon à la fin du mois. Merci Hélène Fili.
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1: 6h41.
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1: Ils se nourrissent d'actu au petit-déj. Voici les chroniqueurs du Carrefour. Bonjour.
31: Bonjour.
1: Yael Gauz, votre histoire politique.
32: La Boétie contre nous, la bataille des intellos à gauche.
1: Jean-Philippe Ballas, Regarde le Monde.
33: Haïti, les footballeurs sont aussi des ambassadeurs.
1: Camille Cronier, Debout la Terre.
34: Trump se casse les dents sur le pétrole en Alaska et j'ai envie de dire chez.
1: Eva Rock, capture d'écran.
7: Elle s'appelle Sépia, elle est bretonne, elle est trop mignonne.
1: Il s'appelle Daniel Morin, il est parisien et il est trop mignon.
8: Oui, alors on vient de l'entendre chez l'excellente Hélène Philly. Donald Trump sait soigner ses interviews. Interrogé sur NBC, le président a quitté le plateau après avoir dit à les journalistes « Vous êtes soit corrompus, soit débile. » Ça, c'est mon champion.
1: Yael Gauz, la présidentielle est donc dans votre histoire politique avec l'autre bataille qui commence à gauche. C'est celle des soutiens hors parti, chez les intellectuels et les artistes.
32: Et sur ce terrain-là, Mathilde, avec son meeting d'hier à Saint-Denis, Jean-Luc Mélenchon vient de frapper à un grand coup. Chaos ou pas, pour paraphraser le maire de Saint-Denis, Bali Bagayoko, ça l'avenir le dira. Mais la scénographie a été très travaillée. Cette foule massée entre la Basilique des Rois et l'Hôtel de Ville, et qui écoute d'abord l'écrivaine et prix Nobel Annie Ernaux.
9: J'ai quelques mots à vous dire de poète. Je commence par un poème de Paul Éluard, au fond, qui parle de nous, maintenant.
32: Puis c'est au tour du cinéaste et Goncourt 2017, Éric Vuillard.
10: Car le peuple décide de lui-même, toujours étranger dans les beaux quartiers, toujours étranger au centre du pouvoir, jusqu'à ce qu'il le prenne.
1: Mais ce sont des visages et des voix déjà connues à la France Insoumise.
32: C'est vrai, Annie Ernaux a déjà été sollicitée il y a 3 ans pour l'inauguration du think tank de LFI, l'Institut La Boétie. Éric Vuillard aussi est un soutien de longue date. Mais c'est un atout et un sillon que Jean-Luc Mélenchon va creuser pour espérer rester première à gauche, dans la même veine que Mitterrand, qui s'entourait de grands noms de la culture, appuyé par les concerts de SOS Racisme. La semaine dernière, ce sont les acteurs Swan Harlow et Anna Mouglalis que LFI a fait venir à l'Assemblée. Et l'équipe voit les choses en grand et aimerait bien approcher des stars comme Théodora.
1: Et comment réagit le Parti Socialiste? Quelle carte a-t-il dans sa main?
32: Ah, il est loin le temps où Ségolène Royal pouvait aligner Yannick Noah, Kelly, Benabar, Miossec, Jacques Higelin ou Diziz pour un meeting au stade Charletti en 2007. Mais, les socialistes ne baissent pas les bras.
11: C'est nous.
12: C'est quoi nous?
11: Bah, c'est le nouveau think tank du Parti Socialiste.
12: Ah oui, donc le mot grec, l'intelligence collective, l'esprit vif, tout ça?
11: Et également le nous inclusif, le nous collectif.
12: Le think tank.
32: Les voix de Gaston Laval et Julie Martinez, deux élus trentenaires du PS, qui lancent ce soir ce nouveau think tank, donc appelé Nous, pour élargir le spectre et défricher de nouveaux sujets.
1: Et quel rapport avec les écrivains qu'on a vus hier aux côtés de Jean-Luc Mélenchon?
32: C'est la même stratégie, s'entourer de nouveaux relais, hors champ politique, pour faire passer autrement des messages, par l'art, par l'émotion. Ce soir, place Stalingrad à Paris, il y aura du rap et du chant lyrique. Une championne du monde d'autodéfense et des philosophes comme Jean-Baptiste Juillard ou Jean-Claude Monod. À une différence près, Mathilde, la caravane LFI est déjà lancée sur l'autoroute, quand la gauche non mélenchoniste est toujours bloquée au péage d'un bouchon de primaire qui ressemble de plus en plus à un mirage.
1: Yael Gauz pour l'histoire politique. Regarde le monde, Jean-Philippe Ballas. La Coupe du Monde de football s'ouvre cette semaine et marque le grand retour de l'équipe d'Haïti.
33: Oui, dont les joueurs sont surnommés les Grenadiers, qualifiés en battant le Nicaragua, c'était le 18 novembre dernier. Soirée historique, le mot n'est pas trop fort, du jamais vu depuis plus d'un demi-siècle.
13: But now it is! It's over! Haiti, for the first time since 1974. Yes, sir, they are going to the World Cup!
33: Explosion de joie partout sur l'île. Nous sommes d'accord, ce n'est que du sport, mais il faut imaginer comme un coin de ciel bleu inespéré pour Haïti, pays le plus pauvre des Amériques. Près d'1,5 million de personnes déplacées, frappées par tant de violences depuis tant d'années, à tel point que l'équipe nationale a dû s'exiler.
1: Vous voulez dire que l'équipe d'Haïti ne joue pas en Haïti?
33: Absolument, Mathilde. Situation beaucoup trop dangereuse à Port-au-Prince. Lorsqu'on sait que les gangs armés contrôlent la quasi-totalité des quartiers de la capitale, la sélection n'a eu d'autre choix que de disputer ses rencontres dans d'autres stades, qui plus est, avec des moyens financiers dérisoires. Mais avec un réel esprit collectif, un mélange de jeunes et d'anciens, le doyen de l'équipe a 37 ans, c'est le gardien de but et capitaine Johnny Placide. Il joue à Bastia.
1: Et on ne l'a pas encore dit, mais l'entraîneur d'Haïti est français.
33: Absolument, et son rôle est primordial. Il s'appelle Sébastien Minier, 53 ans, réputé pour son calme et son humilité. Déjà passé par le Congo, le Kenya, la Guinée équatoriale, une longue expérience et un nouveau défi avec Haïti, et même si lui non plus n'a jamais pu poser le pied sur l'île, comme il le dit en conférence de presse.
14: Nous sommes qualifiés pour cette Coupe du Monde à Curaçao devant trop peu de fans haïtiens. Malheureusement, nous n'avons pas pu nous rendre au pays pour qu'ils puissent prendre ces ondes positives et partager des moments forts, puisqu'on fait tous ces métiers-là pour partager des émotions.
33: À la fois une frustration et une motivation, Sébastien Minier est peut-être le seul sélectionneur de l'histoire de la Coupe du Monde à ne s'être jamais rendu dans le pays qu'il représente. Sauf que désormais, les Grenadiers vont pouvoir compter sur la diaspora haïtienne, très nombreuse, on le sait, aux États-Unis.
0: Quelles chances ont-ils dans ce mondial ?
33: Disons que leur groupe est plutôt relevé, avec le Maroc et surtout le Brésil.
0: Wow.
33: Les joueurs n'en reviennent pas d'affronter ces légendes du football. En attendant, la compète commencera le week-end prochain contre l'Écosse et pour la première fois depuis 1974, l'hymne haïtien va résonner sur un terrain de Coupe du Monde. Alors, comme disent les supporters, Grenadiers à l'assaut.
1: Voilà, quelques secondes de l'hymne haïtien dans votre chronique, Jean-Philippe Ballas. C'était Regarde le monde. 6h47, debout la terre. Camille Cronier, vous nous signalez un échec pour Donald Trump.
0: Les démocrates parlent même de honte. Vous connaissez l'adage du président américain, drill baby, drill. Voilà, forêt pour un maximum de pétrole et de gaz. Et dans ses cibles, il y a le plus grand état des États-Unis, l'Alaska, où se trouve le refuge national de faune sauvage de l'Arctique. C'est tout au nord-est, une terre immense où se baladent grizzly, ours polaires, caribous et des millions d'oiseaux migrateurs, si bien que le site est protégé de tout forage depuis 1980. Mais Donald Trump, lui, ce qui l'intéresse, ce sont les 4 à 11 milliards de barils de pétrole qu'abriterait la zone. Donc, il a mis des terrains en location longue durée pour les géants des hydrocarbures en promettant 2 milliards de dollars minimum de revenus. C'était même une promesse de sa dernière campagne. Le refuge pourrait probablement être le plus gros site au monde et nous allons le récupérer, je vous le promets.
1: Et donc il n'a pas réussi ?
0: Si, mais personne n'en veut. Une vente aux enchères a eu lieu vendredi et sur 58 parcelles, 5 seulement ont trouvé preneur, dont la Société de développement économique de l'Alaska pour plus de la moitié, donc un organisme public. Aucune grande compagnie pétrolière n'a participé et Trump se retrouve avec 90% des terres prévues sur les bras.
1: Mais comment on explique cette absence de candidats ?
0: Alors officiellement, pour les difficultés logistiques des majors à s'implanter dans cette zone, mais le bureau de gestion des terres du ministère de l'Intérieur insiste, je cite, sur un intérêt solide de la part du secteur. Bon, la réalité, c'est que personne n'a envie d'aller se mettre dans cette galère parce que c'est un plan absolument pas fiable.
1: Et pourquoi c'est pas fiable ?
0: Parce qu'un coup, ces terres sont protégées, donc un coup, elles sont allouées, puis reprotégées, puis re-exploitées. En fait, Donald Trump avait commencé dès son premier mandat, en 2017. Il avait signé un décret pour mettre des terres à disposition et ça avait déjà fait un flop avec 9 parcelles vendues seulement. Et lors d'une deuxième vente aux enchères, alors là, c'est encore pire puisqu'il y a eu 0 candidat. Dès son arrivée à la Maison-Blanche en 2021, Joe Biden avait tout annulé. Mais donc Trump a re-signé un décret l'an dernier, le jour de son investiture, intitulé « Libérer l'extraordinaire potentiel de ressources en Alaska ». Mais il semble bien être le seul à voir ce potentiel extraordinaire. 3 autres ventes aux enchères qui coûtent de l'argent public sont prévues d'ici 2035, en sachant que d'ici là, il y a les élections de mi-mandat en novembre et surtout une nouvelle présidentielle en 2028. Bref, un terrain avant tout totalement instable.
1: Camille Cronier, 7h10, capture d'écran, Eva Rock. Nous partons pour les eaux bretonnes, là où la Manche et l'Atlantique se mêlent.
7: Oui, un paysage marin marqué par une flore luxuriante et une faune très diverse. Mais la caméra des réalisateurs Romain Guénard et Mathieu Lemot a choisi de se focaliser sur une masse noire, un assemblage d'œufs, dans lesquels se trouvent des embryons de seiche. Quelques minutes plus tard, voilà Sépia, une jolie petite seiche.
2: Sépia ne mesure pas plus d'un centimètre et pèse 1 gramme. Pourtant, elle est déjà dotée de caractéristiques hors du commun. Une tête armée de 8 bras et de 2 tentacules pour chasser. Un siphon situé sous sa tête lui sert de propulseur. Une longue nageoire ondule tout autour de son corps et lui permet de se stabiliser. Et sur sa peau marbrée, le clou du spectacle. Des milliers de petites cellules colorées appelées chromatophores. Elles peuvent faire varier sa couleur et lui permettre de se rendre invisible dès qu'elle en ressent le besoin.
7: Voilà pour votre dîner ce soir, tentez de placer le mot chromatophore. Mais revenons à notre sujet, Sépia. On la retrouve, moins d'un an plus tard, à une centaine de kilomètres.
2: Elle va bientôt avoir 1 an. Elle est maintenant adulte, mesure 25 cm et pèse 2 kg.
3: 2000 fois son poids de naissance.
7: Prenons le cas de la petite Mathilde, née chambre nénuphar à la maternité des Bleuets de Châteauroux. Un beau bébé de 3 kilos. Imaginez un an plus tard, elle aurait pesé 6000 kilos.
1: C'est vrai, mais c'est pas le sujet.
7: Oui, alors, et contrairement à vous, Sepia a vécu une année totalement folle. Il a fallu éviter les phoques, comprendre que manger un crabe nécessite quelques précautions d'usage, bah ouais, les pinces, ça fait mal, avaler des centaines de crevettes, éviter les filets de pêche raclant le fond de l'océan, ne pas ingurgiter ces bouts de plastique qui traînent, et tout ça... toute seule, car oui, la sèche est un animal solitaire, enfin...
1: Il faut bien qu'elle se reproduise quand même.
7: Voilà, exactement, et un mâle a fini par débarquer.
3: Sepia n'avait jamais vu de sèche aussi grande, aussi colorée. Ses rayures zébrées forment un contraste irrésistible. C'est le coup de foudre. Où qu'elle aille désormais, il la suit.
7: Le mâle en question doit quand même se battre avec des congénères pour garder ses pieds près de lui.
8: On parle de Mathilde là.
7: Et, pardon, on en parle de Mathilde. Non, non, c'est le mâle. Le mâle, il a essayé de garder ses pieds près de lui et surtout être le seul à s'accoupler avec elle, Daniel. Sepia a donc un an, et devient maman.
3: Jour après jour, Sepia puise dans ses réserves pour fabriquer des centaines d'œufs. Elle les cajole, les aère, s'assure qu'ils sont bien accrochés ensemble. Patiemment, elle continue de pondre un œuf à la fois. Et cela lui coûte ses dernières forces.
1: Mais donc elle va mourir ?
7: Bah oui.
1: Non. Oh non !
7: Mais oui. Je suis désolée, je vous dévoile la fin du documentaire. Vous n'imaginez pas ma tristesse devant l'écran. Par ailleurs, je ne suis pas sûre de remanger des sèches. Enfin, plus sérieusement, je n'ai jamais été fan des documentaires qui anthropomorphisent les animaux, mais quand l'histoire est joliment racontée, qu'elle nous permet de découvrir une espèce et son environnement et que tout cela est mis en perspective au regard du changement climatique, alors j'applaudis, et j'applaudis d'autant plus que les images sont sublimes et le récit très pédagogique. Donc, à vous de plonger.
1: Sepia, l'odyssée d'une sèche, c'est à découvrir sur France 5 ce soir à 21h10 ou dans la foulée sur France.tv. Et moi, j'applaudis l'équipe qui nous accompagne en régie. Loïs Moreau à la réalisation, Elisa Mchin à la préparation et à la coordination et Corinne Boulou à la rédaction en chef. Dans l'équipe du 5-7, il y a aussi Joachim Taïeb, Romain Bonifaci et Emma Guyomard qui programment les invités et Olivier Rioux à la programmation musicale.
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1: 7h05.
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1: Céline Dacosta, c'est le retour de la pluie.
19: Oui, une nouvelle perturbation. Elle arrive par le nord-ouest avec dès ce matin des pluies parfois fortes, des averses qui vont progresser vers l'Île-de-France et la pointe nord dans l'après-midi. Plus au sud, ce sont les orages qui reviennent. Premier coup de tonnerre entre le nord de la Nouvelle-Aquitaine et le Limousin ce matin. Orages qui vont se déplacer vers l'est dans l'après-midi, se renforcer vers l'Auvergne-Rhône-Alpes, la Bourgogne, la Franche-Comté. Attention à ces orages, ils pourraient être localement assez violents, avec de bonnes averses en très peu de temps, de la grêle, de fortes rafales de vent. En attendant ces averses, on aura un ciel surtout nuageux avec quelques éclaircies au nord comme au sud. Alors au nord, je ne vous cache pas que la couverture nuageuse sera un petit peu plus importante. Et un soleil généreux toute la journée, en revanche, près de la Méditerranée.
1: Et pour les températures, il va faire chaud sous les orages.
19: Oui, c'est cette chaleur qui va déclencher cette instabilité orageuse qui sera plus forte cet après-midi. On attend 26 à 31 degrés sous ces orages. Chaud aussi sous le soleil du sud-est avec 29 à Montélimar, à Perpignan, 28 à Marseille et à Ajaccio. Et ce matin, alors beaucoup moins chaud sous la perturbation plus au nord avec 16 à 22 degrés de Brest à Paris, 22 pour Paris. Donc, et puis ce matin, ça grimpe déjà un petit peu, même si c'est encore parfois juste pour la saison. 10 à 15 degrés du nord au sud, jusqu'à 19 près de la Méditerranée.
1: Merci Céline Dacosta. C'est donc le retour de la pluie et de Daniel Morin.
8: Ah, oui. Ça va souvent ensemble. Ouais. Alors, les amis, je vais vous demander de vous concentrer. Est-ce que cette musique vous dit quelque chose?
4: La gamelle dans la prairie, là, quand elle...
8: Ah, mes petits fermiers du 5-7. Eh oui, la petite maison de la prairie, série culte des années 70-80, avec au générique Charles et Caroline, les parents qui souraient comme des cons dans leur carriole, en regardant de leurs filles qui courent comme des débiles, dont une qui se casse la gueule.
1: Voilà.
8: Dans la prairie, voilà, 205 épisodes d'action et d'aventure dans le Far West américain. Alors attention, quand je dis action...
19: Ah oui.
8: On n'est pas sur la Horde sauvage ou les sept mercenaires. Hein. C'est une série western qu'on peut qualifier de pépère. Dans la série, quand Charles y plante un clou, c'est un peu le top de l'action. Hein. Moment de suspense, c'est du genre, est-ce que Caroline va réussir sa tarte aux pommes? On est dans du soft. Hein. Les dialogues, c'est pas non plus Trainspotting. Hein. Caroline, t'es rico et t'es fameux. Merci Charles. Tu peux aller me chercher une bûche? Oui. Alors, c'est pas chiant, attention, hein. C'est ce qu'on appelle de l'action en mode tranquillou. Bah, figurez-vous que Netflix s'est lancé dans un remake de La Petite Maison dans la Prairie. Premier épisode dans un mois et un jour. J'ai vu la bande-annonce et là, ça s'annonce chiant. Ah oui, oui. En plus de la lenteur, ils ont rajouté des valeurs de générosité, d'empathie, de vivre ensemble. Toujours une très mauvaise idée, les remakes. Surtout quand, comme là, c'est pétri et farci de bons sentiments, mais bien dégueulasse. Est-ce que ça me donne envie de crever? Affirmatif. Ça devient insupportable, cette mode de vouloir faire des programmes qui font la promo de la bienveillance. T'imagines un remake bienveillant des films de l'inspecteur Harry avec Clint Eastwood? Compliqué, hein? L'original. Voilà du con, il n'y a plus que toi et moi maintenant. Moi le flic, toi le salaud qui vient de buter 63 personnes de sang-froid. Va en enfer, fils de chien. Voilà, imaginons le remake Tolérance et Vivre Ensemble. Ça y est, on n'est plus que tous les deux, moi le gentil, toi le vilain, mais je sais que tu as souffert pendant ton enfance et que toi aussi tu es une victime comme les 63 innocents que tu as tués. Du coup, mon arme sera la tolérance et ma sentence le pardon. Viens, prends ma main, mon frère. Dégueulasse, mais quelle horreur! Alors après, on pourrait trouver un juste milieu dans le monde du remake. Et ben voilà, il n'y a plus que toi et moi. Moi, le chasseur de salopards, et toi qui as tué 63 innocents, mais bon, c'est ton jour de chance. Je me sens en paix. Je vais pas te buter. Tiens, prends ma main. Non, je déconne. Voilà, ça, c'est du remake. Humour, violence, ah, c'est cool. Non, je suis désolé, on touche pas à La Petite Maison dans la Prairie. C'est lent, c'est mou, mais c'est culte. Et puis merde, c'est sacré, on a tous en nous des petits moments Petite Maison dans la Prairie. Même nos voisins superstars de la grande matinale. Quand l'actu se fait rare, par exemple. Benjamin. Oui, Florence. J'ai envie de faire une quiche aux stagiaires. Tu peux m'en attraper un dans le couloir, s'il te plaît? Je finis de nettoyer l'invité de 7h50 et je m'en occupe, Florence. À tout de suite, je vais le chercher.
1: Moi, ça, je le regarde, ce remake avec eux. Hein.
8: Ah
1: tous
8: bah
1: les
8: ouais,
1: coups.
8: Ouais. Ce serait tellement porteur, tellement vendeur et tellement bien.
1: Merci, Daniel Morin.
32: Florence, adore ça.
1: Des bonjours, les amis de la matinale.
19: Bonjour, Mathilde Munoz, France Inter, il est 7h.
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1: Lundi 8 juin, bonjour à tous, bienvenue dans la grande matinale de France Inter. Bonjour Anaïs Fega.
19: Bonjour Florence, bonjour à tous.
1: À la une de l'actualité ce matin, Anaïs, de nouveaux tirs de missiles iraniens vers Israël.
19: Et pour la première fois depuis 2 mois, les habitants de Jérusalem sont aux abris alors qu'Israël a bombardé dans la nuit plusieurs villes iraniennes. Nous sommes en direct avec notre correspondant à Jérusalem dès le début du journal. Le garde des Sceaux convoque ce matin les procureurs généraux. Il veut reprendre les dossiers de plaintes qui concernent les enfants.
1: Mais question question après la mort de Liana. Comment protéger les enfants? La société avance-t-elle plus vite que la justice? On en parle avec l'ancien président de la Civise. À 8h20, la commission indépendante sur l'inceste et les violences sexuelles faites aux enfants. Le juge Édouard Durand sera l'invité du grand entretien.
5: Dans l'actualité encore, des passages piétons à sécuriser, le coup de main d'une association aux communes. Et puis c'est un exploit dans le monde du handball. Metz offre à la France son premier titre de champion d'Europe en battant les Hongroises de Győr.
1: La grande matinale est lancée et je salue Benjamin Duhamel. Bonjour.
6: Bonjour Florence, bonjour à tous.
1: Qui recevez-vous à 7h50?
6: L'ancien patron de la CFDT, Laurent Berger. Depuis quelques jours fleurissent des articles de presse le présentant comme un possible recours de la gauche réformiste pour 2027. Est-il intéressé? Quel regard porte-t-il sur ce qu'il qualifiait il y a déjà 3 ans de crise démocratique? Réponse à 7h50.
1: À tout à l'heure.
5: 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La trêve était fragile, mais après 2 mois de cessez-le-feu entre les États-Unis et l'Iran qui n'ont abouti sur aucun accord, le fracas des bombes a repris de plus belle cette nuit. Des explosions entendues en Iran, à Téhéran, Ispahan et Tabriz. Israël en représailles à des tirs de missiles iraniens vers son territoire. Hier, l'Iran disant lui-même agir en riposte aux bombardements israéliens sur Beyrouth. Bonjour Thibault Lefèvre.
9: Bonjour Anaïs, bonjour à tous.
5: Vous êtes en direct avec nous de Jérusalem. Alors comment s'est passée la nuit?
9: Eh bien écoutez, ça faisait 2 mois très exactement depuis le cessez-le-feu du 8 avril que les Israéliens n'avaient pas entendu ça. De lourdes explosions, c'était il y a 50 minutes dans le ciel de Jérusalem, précédées d'une alerte. 100 jours exactement après l'attaque américano-israélienne sur l'Iran. L'escalade reprend donc ce matin sans les États-Unis pour le moment. L'État hébreu a d'abord frappé le sud de Beyrouth, c'était hier. Téhéran a répondu, a envoyé 11 missiles balistiques sur le nord d'Israël, tous interceptés. Trump a ensuite appelé Netanyahou pour le dissuader de riposter. Et pourtant, l'État hébreu a à son tour envoyer des missiles sur l'Iran. Et donc depuis très tôt ce matin, les Israéliens sont aux abris, les écoles sont fermées, le pays est à l'arrêt pour évidemment se protéger de missiles en provenance d'Iran, mais aussi du Yémen.
5: Un nouvel embrasement donc, hein, Thibault, malgré les demandes de retenue de Donald Trump à son allié israélien.
9: Oui, Anaïs, c'est l'un des 3 enseignements à retenir ce matin. Pour la première fois, la dissuasion des États-Unis sur Israël, mais aussi la dissuasion de l'État hébreu sur l'Iran est très affaiblie et le fragile équilibre des forces vacille. Deuxième enseignement, les coups sont pour le moment relativement retenus et nous sommes encore loin d'une guerre totale. À noter enfin que l'hypothétique accord de trêve entre Téhéran et Washington, accord que ne cesse d'évoquer Donald Trump, est ce matin clairement remis en cause. Vous dire enfin que Benjamin Netanyahou convoque à partir de ce matin, 10h heure française, son cabinet de sécurité.
5: Merci Thibault Lefèvre, en direct de Jérusalem. Nous serons à Téhéran dans le journal de 8h. L'Iran où une usine pétrochimique a été endommagée dans la nuit. Et puis nous reviendrons avec Pierre Aski sur les conséquences de ces événements de la nuit dans Géopolitique.
1: 7h04 sur Inter, des rassemblements ce soir partout en France au lendemain de la marche blanche pour Liana.
5: Nancy, Marseille, Orléans, Pontoise, au moins 150 rassemblements devant les tribunaux à 19h. Pour demander une loi intégrale contre les violences sexuelles. La députée socialiste qui porte cette proposition voudrait la création de juridictions spécialisées comme en Espagne. Elle récuse qu'un dysfonctionnement interne suffise à expliquer la mort de la collégienne. C'est ce que pense aussi Laurent Boyer, le fondateur de l'association Les Papillons, qui recueille la parole des enfants à travers des boîtes aux lettres dans les écoles et les clubs de sport.
20: Pour moi, un dysfonctionnement, c'est quelque chose qui arrive une fois et qui n'arrive pas tout le temps. Alors que quand il s'agit de libération de la parole des enfants et de justice pour les enfants, c'est tout le temps comme ça. Et c'est ça que moi qui me met en colère. On reçoit tous les jours des messages de parents qui nous disent qu'il y a eu un non-lieu ou un classement sans suite dans les procédures qui touchent leurs enfants, alors que pourtant il y a des certificats médicaux qui sont sans équivoque, il y a des expertises médico-légales, des expertises psychologiques. Donc non, ce qui s'est passé pour Liana, ce n'est pas un dysfonctionnement, c'est la justice qu'on fait pour les enfants.
5: Laurent Boyer de l'association Les Papillons avec ici Roussillon, en l'occurrence dans le cas de Liana, une plainte pour viol contre le suspect avait été déposée en août dernier. Les déclarations de la victime corroborées par des examens. Le dossier était arrivé à la gendarmerie de Lectoure en janvier. Le suspect toujours pas entendu, alors qu'il aurait pu être mis en garde à vue. C'est ce que disait hier soir le ministre de l'Intérieur, Laurent Nunez, tout comme son collègue de la justice qui tente de déminer le dossier, Claire Flochel.
21: En première ligne, il y a Gérald Darmanin. Le garde des Sceaux convoque ce matin les procureurs généraux pour une réunion de travail. Le ministre leur demande de reprendre l'intégralité des plaintes qui touchent touchent les enfants, soit environ 70 000 dossiers d'ici au 14 juillet, où ils seront réunis à nouveau. Il n'y a pas un seul haut magistrat qui partira en vacances tant que je n'aurai pas vu un par un les procureurs généraux pour qu'on fasse le bilan, déclare Gérald Darmanin. Quant à Laurent Nunez, le ministre de l'Intérieur, il estime que cette affaire est un échec, un drame qui aurait pu être évité. Laurent Nunez affirme qu'il y a eu des dysfonctionnements, terme employé à maintes reprises par l'exécutif, qui cherche donc des responsabilités du côté des magistrats. Mais l'exercice est périlleux, le gouvernement doit agir avec fermeté sans s'aliéner les procureurs. Et cette affaire ouvre une semaine à haut risque, à la pression des oppositions, comme la chef des députés insoumis Mathilde Panot qui réclame la démission de Gérald Darmanin, s'ajoute la pression citoyenne. Plusieurs associations appellent à se rassembler ce soir devant le ministère de la Justice à Paris et devant les tribunaux en région.
19: Et le magistrat rappelle que la France compte 3 procureurs pour 100 000 habitants contre 12,2 en moyenne en Europe. C'est dans ce contexte que 4 hommes sont jugés à partir d'aujourd'hui à Orléans devant la cour criminelle, accusés d'avoir appartenu à un vaste réseau pédocriminel. 120 victimes recensées. Ce réseau avait été infiltré et démantelé par les gendarmes en 2022. C'est un bouleversement en vue dans le secteur des télécoms. Après de multiples rebondissements, un accord a été trouvé ce week-end pour le rachat de SFR par ses concurrents Orange, Bouygues et Free. Une transaction à 20 milliards d'euros qui doit encore avoir le feu vert des autorités de la concurrence. Mais si elle se fait, il n'y aura plus que 3 opérateurs pour le grand public et beaucoup d'inquiétudes, Alexis Morel, pour les 8000 salariés de SFR.
10: Les futurs acheteurs garantissent le maintien de tous les emplois concernés par l'accord jusqu'à début 2029, ce qui devrait couvrir une bonne partie de la période de transition. Pour Sylvain Chevalier, spécialiste des télécoms au sein du cabinet Bearing Point, il n'y a aucune raison que la promesse ne soit pas tenue.
11: À court et moyen terme, tout le monde a intérêt à ce que ça se passe bien et à ce que les salariés de SFR soient rassurés. Dans les 3, 4, 5 prochaines années, il faut que les salariés de SFR fassent tourner la boutique, continuent d'opérer les réseaux, puissent répondre aux clients. Ça fait partie des actifs, finalement, que rachètent les 3 opérateurs.
10: Mais après, une fois que SFR aura complètement été découpé et avalé par ses concurrents, qui sera gardé, qui ne le sera pas? Olivier Lelong est délégué CFDT chez SFR.
12: Ce que nous craignons, c'est la mise en place d'un plan social. Il va y avoir une très longue période d'attente. Il va falloir que les salariés de SFR vivent dans cette ambiance malsaine et il va falloir faire tourner cette entreprise avec des salariés qui n'ont aucune visibilité et dans laquelle il n'y a pas de possibilité d'avoir quelque chose qui motive un peu, si ce n'est être vendu, potentiellement perdre son emploi.
10: Dans leur communiqué commun, les opérateurs promettent d'accorder, je cite, une attention particulière aux enjeux sociaux de l'opération.
19: Un accident rare hier, le crash d'un hélicoptère de la gendarmerie. Il s'est écrasé dans une forêt du Loiret alors qu'il était en intervention. Il y a un mort et 2 blessés en urgence absolue. Eux ont payé un lourd tribut à la sécurité routière. 501 piétons décédés dans la rue l'année dernière, la majorité d'entre eux aux abords d'un passage. Il y a donc urgence à les sécuriser, notamment en interdisant le stationnement des voitures à moins de 5 mètres des passages cloutés. Ce sera obligatoire à la fin de l'année. Et si elles ont eu 6 ans pour se mettre en conformité, de nombreuses communes ne sont pas prêtes. L'association 60 millions de piétons leur propose donc un coup de main pour répertorier ces passages. Reportage à Rambouillet dans les Yvelines, Béatrice Duguay.
13: Rue d'Angivillé, sortie d'immeuble devant et en face du numéro 80, guidé par Damien, le correspondant local de 60 millions de piétons.
14: Si on essaie de traverser là,
22: on peut se repérer un petit peu à l'oreille, mais il faut s'avancer pour voir s'il y a réellement un véhicule qui arrive, à quelle vitesse, est-ce qu'on a vraiment le temps. La voiture qui est justement stationnée à notre gauche peut masquer un véhicule qui arriverait. Et encore, là, elle n'est pas très haute, mais si vous avez un van ou une camionnette, là, on ne voit littéralement rien du tout de ce qui arrive.
13: Précisément, certains évitent de traverser à cet endroit où la rue est en courbe dans ce sens de circulation. Depuis le trottoir d'en face, pour traverser, la rue est en ligne droite. Et là, la première place de stationnement est bien à plus de 5 mètres. Des arceaux pour 2 roues y sont installés, les piétons sont parfaitement visibles. Pour sécuriser les passages, il y a donc urgence à sacrifier quelques places de parking, mais bien des communes vont buter sur la date limite. Par manque de budget, souvent, manque d'anticipation aussi.
22: Pour les communes, on commence par le plus simple, comme ça on en fait le maximum. Mais ça, même s'il y a des contraintes budgétaires, techniques, etc., la différence c'est que pour le piéton, lui, le risque est immédiat quand il traverse. Il n'attend pas 7 ans. Quand il n'y a pas de visibilité, c'est plus un passage protégé, c'est une traversée à l'aveugle.
13: 60 millions de piétons mobilisent donc ses correspondants locaux et ses adhérents pour signaler les passages non conformes et aider ainsi les communes à identifier les lieux à aménager d'urgence.
19: Et une centaine de vies pourraient ainsi être épargnées chaque année avec
5: des passages mieux sécurisés.
0: Un puissant séisme aux Philippines.
5: Magnitude 7,8, suivi de plusieurs répliques, dont une de 6,1. L'alerte au tsunami vient d'être levée, mais il y a des dégâts, des bâtiments effondrés dans le sud du pays, jour de la rentrée scolaire. Il y a 3 morts, selon un bilan provisoire. 100 tonnes de matériel d'urgence ont pu être acheminées par l'Union européenne en République démocratique du Congo, à Pau, en humanitaire, vers cette région difficile d'accès, touchée par l'épidémie d'Ebola. La commissaire européenne à la gestion des crises, Adjal Habib, a atterri hier à l'aéroport de Bounia. Notre correspondante Sophie Douce y était.
2: Pour arriver à Bounia, il faut embarquer à bord d'un avion humanitaire et parcourir 2000 km vers l'est. À l'arrivée, des agents contrôlent la température des voyageurs. Direction l'hôpital de Rwampara, sur une parcelle en terre, des soignants équipés de combinaisons vont et viennent entre les tentes des malades. Ici, la commissaire européenne tenait à rencontrer les médecins, les infirmiers engagés en première ligne face au virus Ebola.
3: Plutôt que de parler d'isolement, de fermeture, de repli sur soi, aller sur place, montrer sa solidarité, non seulement par le matériel qu'on envoie, par l'argent qu'on débloque d'urgence, mais aussi par une présence. Ça crée de la confiance, qu'on n'a pas peur.
2: Un message de solidarité, mais aussi politique, alors que les États-Unis et le Canada ont suspendu leur visa pour les voyageurs depuis la RDC. Dans cette province, difficile d'accès et minée par les violences, la fermeture des frontières avec son pays voisin, l'Ouganda, a aussi ralenti l'accès à l'aide humanitaire.
3: Plus on ferme, plus on se replie, plus on risque en fait de contribuer à répandre le virus.
2: La commissaire a aussi appelé à un cessez-le-feu entre les groupes armés, une urgence sanitaire, estime-t-elle, pour garantir un accès sécurisé aux humanitaires. À Bounia, Sophie Douce, France Inter.
5: C'était le seul titre qu'il leur manquait. Les handballeuses messines accrochent celui de championne d'Europe à leur incroyable palmarès et offrent à la France un premier titre continental en réussissant l'exploit de battre sur le fil l'ogre hongrois de Győr, le plus grand club du monde. Une victoire décrochée hier soir 31-29 à 50 secondes de la fin à Budapest, dans un antre acquis aux Hongroises, mais devant 700 supporters messins survoltés. Après 4 échecs de suite en demi-finale, cette fois l'entraîneur Emmanuel Maillonnade l'avait bien senti, exploit savouré par l'ailière Lucie Granier.
7: J'ai du mal à réaliser, franchement, c'est un rêve qui est...

0: Coupe de France et donc ce titre de champion d'Europe.
1: Merci, c'était le journal d'Anaïs Feugat. Et maintenant, 80 secondes avec la perfide Albion, celle qui se gausse du voisin français dans la pure tradition des moqueries dont les tabloïds britanniques raffolent. Il faut dire que l'occasion était trop belle, livrée par l'Organisation internationale de la vigne et du vin le mois dernier, on en a déjà parlé. Les Français, en 2025, ont bu plus de bière que de vin. Sonnez trompette, c'est bien la preuve que les roast beef avaient raison, clame Sean Thomas du Daily Telegraph, qui se demande ce que les Britanniques pourraient encore nous apprendre, papier repris par Courrier International. Dans sa liste, le curry, emblème culinaire de l'Empire déchu, on ne se battra pas sur la question. Le cricket, on passe notre tour aussi, même si je cite, une nation qui est capable de suivre une rencontre sportive qui s'étire sur 5 jours et se conclut par un match nul, a accès à une sorte de patience philosophique dont les Français ne pourront jamais que rêver, c'est bien vu. Mais raison de plus, le cricket ne prendra jamais chez nous. L'amateurisme est plus intéressant car la France, écrit le journaliste, éprouve une ferveur quasi religieuse pour le diplôme, la grande école, l'expert certifié. Qu'il faille chez nous être diplômé pour vendre des yaourts le laisse perplexe. Et nous aussi finalement, dans cet exercice assez convenu de gna gna gna, on est meilleur que vous, je retiens également l'autodérision qui nous manque aux yeux des British, ça n'est pas faux. Et l'excentricité, car en France, dit-il, le ridicule est synonyme de mort sociale, là où les Britanniques considèrent l'idiot du village inoffensif comme un trésor national. La France a bien des choses en somme, des paysages merveilleux, des villes superbes, mais il lui manque cette liberté essentielle, celle d'être magnifiquement cinglé et décalé en public. C'est vrai, chez nous, c'est autorisé seulement les jours de carnaval. Et c'est peut-être dommage. Bonjour Cyril Lacarrière et Aline Afanoukoé.
2: Bonjour.
1: Avec nous jusqu'à 7h30, pas déguisé, hein,
3: non,
1: pas, écoutez, pas cinglé du tout. De quoi on parle dans l'édito média ce matin?
2: France Télévisions annonce plusieurs suppressions de programmes, symbole de la télé attaquée de toutes parts.
1: Et dans Musique Aline?
4: Il est heureux, malheureux comme nous, cherche ce qu'il voudrait comme nous, mais quelque chose l'emporte au-dessus de tout.
5: Celui qui enchante, c'est Michel Berger et ses chansons cultes reprises par Élodie Frégé avec une immense chorale. Berger Story arrive à Bobino.
1: Et dans un instant, le grand reportage de France Inter aux Canaries.
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2: 7h17.
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2: Le grand reportage de France Inter en Espagne. Ce matin, le pape Léon XIV y est depuis samedi. Il va passer par les Canaries en fin de semaine. Archipel de forte migration au large des côtes marocaines. 160 000 personnes arrivées sur des bateaux de fortune entre 2020 et 2025. Cette année, les chiffres sont en très nette baisse. Mais ce qui intéresse le pape aux Canaries, c'est l'implication de la société civile pour intégrer les étrangers. Reportage sur place. Signé Bruno Duvic.
4: Arguin et Guine, porte d'entrée de l'Europe, moins de 3000 habitants au sud de Grande Canarie. Au stade, près de la plage, un match de foot de gala, équipe locale contre migrants mineurs. Un ado sort un instant du terrain.
5: Je me nomme Chris, je viens de la Côte d'Ivoire, j'ai 15 ans.
4: Tu es arrivé aux Canaries quand ?
5: En 2025, le 12 août. Babato, du Maroc ici, tout seul, bon, avec des gens que je ne connais pas. Oui, c'était vraiment compliqué.
4: Sur le bord du terrain, Enamed, très actif dans l'insertion par le sport et dans ce match symbolique.
6: Nous affrontons une immense crise aux Canaries. Des centaines de personnes arrivent chaque mois. Nous avons besoin d'aide. Nous sommes une petite population avec moins de ressources que le reste de l'Espagne. C'est dur.
4: It's tough. Sur l'île voisine de Tenerife, à La Laguna, pose jeux vidéo dans un des plus de 80 centres pour migrants mineurs de l'archipel. Il y a une trentaine d'ados pour 20 places en théorie. Mamadou, 20 ans, montre sur Instagram les images de sa nouvelle vie de mannequin. Il est encadrant aussi dans le centre qu'il a accueilli naguère.

0: Les adolescents arrivés aux Canaries sont pris en charge sur place en principe, mais il faut maintenant les envoyer vers le nord, en haut, dit Mamadou.
1: Les dernières personnes qui sont arrivées depuis 3 mois ou 2 mois avant ou 1 semaine, on va les ramener en haut, Valencia, Madrid.
2: Ici, les centres n'ont plus de place, il y a trop de mineurs en fait.
1: Un centre où il y a 30 personnes, c'est un peu difficile pour la sécurité des personnes.
0: Pourtant, le plus fort de la crise est passé. 2020-2024, près de 100 personnes, tous âges confondus, débarquaient chaque jour. On est à 20 désormais. Les accords entre l'Union européenne et les pays de départ sont une des explications. Arantxa Mendes nous reçoit dans les bureaux de la Caritas à Santa Cruz de Tenerife. Elle est responsable du programme Mobilité. Moins de débarquements donc, mais...
3: Les points de départ se sont déplacés vers le sud, des côtes marocaines ou du Sahara vers le Sénégal ou la Guinée. Et l'un des objectifs devient El Hierro, l'île la plus au sud de l'archipel. Mais la mer y est particulièrement dangereuse. La route des Canaries est l'une des plus mortelles au monde.
0: Selon l'ONG Caminando Fronteras, plus de 3000 personnes sont mortes l'an dernier. À côté d'Arantxa, il y a Talia, colombienne. Sans papier depuis 3 ans, mais intégrée, elle va bénéficier de la vague de régularisation en Espagne.
4: C'est en cours. Il me manquait encore mon casier judiciaire en Colombie, mais je l'ai. Je vais pouvoir présenter le dossier.
0: Moins médiatisés, les migrants latino-américains sont beaucoup plus nombreux à rester. Près d'un habitant sur 4 des Canaries est né à l'étranger. Et cela ne provoque pas de tension. Le professeur de géographie humaine, Vicente Zapata, est convaincu que l'archipel peut être un modèle.
5: La plupart des familles ici ont connu la migration, et cela a été globalement un facteur de progrès. Nous avons besoin de ressources humaines de l'extérieur. Les Canaries peuvent être un laboratoire. Il faut impliquer la société civile, établir des connexions entre notre région et les régions de départ. Être actif dans un phénomène qui deviendra un problème plus important encore si on ne le gère pas correctement.
0: Au-delà des histoires poignantes, c'est l'implication massive de la société civile pour l'intégration des étrangers que le pape viendra mettre en lumière aux Canaries.
6: Grand reportage signé Bruno Duvic. L'édito média Cyril Lacarrière, attention, ça va couper. Vous nous parlez du budget sabré de France Télévisions et des conséquences annoncées sur les programmes.
7: 4 émissions quotidiennes en moins, 3 séries supprimées, un jeu menacé. Voilà très concrètement le résultat de couper 223 millions d'euros dans les programmes en 6 ans. Hier, dans la tribune dimanche, Stéphane Sibon-Gomez, le boss des programmes de France Télé, a annoncé la couleur. Je l'ai dit, 4 émissions sont sacrifiées, dont la pastille vue. Tout un symbole, hein, c'était le zapping de Canal+, que France Télé avait sauvé après l'arrivée de Vincent Bolloré. Sibon Gomez rappelle que pour la première fois, son groupe a même dû vendre des matchs du tournoi des 6 nations. Et c'est jamais un bon signe quand on est obligé de vendre des affiches de prestige. Même l'émission C'est à vous risque de devoir encore faire des économies. Je dis encore car lui en demande souvent.
6: Cela dit, France Télé n'est pas le seul groupe concerné.
7: Non, les coupes sont partout. L'ampleur est moindre, mais les chaînes privées aussi serrent la vis côté programme. 19 millions d'euros de moins pour TF1, 16 millions pour M6. Une des raisons, c'est tout simplement que les Français regardent moins la télé, la durée d'écoute est en chute libre. En 2014, on regardait en moyenne la télé 3h50 par jour. L'an dernier, c'était 2h45, plus d'une heure en moins en 11 ans. Pour le privé, la conséquence est claire, moins de téléspectateurs, ça veut dire moins de pubs, ça veut dire donc moins d'argent qui rentre, donc moins d'argent à investir, donc des programmes moins alléchants, donc toujours moins de gens qui regardent, etc. Vous avez compris le cercle vicieux. Pour l'audiovisuel public, je ne vous refais pas l'état des finances publiques, et comme la redevance a sauté à cause d'une idée de campagne prise à la légère, eh bien, on en arrive à ces coups de rabot.
6: Et Cyril, vous faites une comparaison.
7: Comparaison n'est pas toujours raison, mais là, c'est révélateur. Entre 2015 et 2025, Netflix a investi 135 milliards de dollars dans le monde dans les contenus. C'est encore 20 milliards rien que pour 2026. Les poches des géants américains sont pleines quand les chaînes nationales doivent faire des sacrifices, au pire moment, alors qu'elles ont besoin de se défendre et de se transformer. Résultat, les chaînes sont obligées de s'allier avec ceux qui leur piquent des parts de marché, TF1 avec Netflix, France Télé et M6 avec Amazon.
6: Mais cette situation soulève une autre question.
7: Qui va payer la création française ? Aujourd'hui, France Télé est le premier financeur de la création audiovisuelle. Si ces coupes se poursuivent, qui prendra le relais ? 3 séries sont déjà supprimées, il y en aura certainement d'autres. L'issue, c'est évidemment de réussir à devenir des plateformes puissantes, au moins en France. France Télé, TF1, M6 en prennent le chemin, mais ça ne se fera pas sans dégâts. Un jour, un rédacteur en chef, à qui je disais qu'il ne me donnait pas assez de place pour mon papier, a paraphrasé Baudelaire en me disant « La créativité naît de la contrainte ». Eh bien, c'est au tour des chaînes de télé de l'appliquer.
6: Merci Cyril Lacarrière.
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6: Mais vous voilà, Aline Afanoukoé.
9: Oui, vous pouvez le lundi, ça passe. Voilà,
6: Cyril Afanoukoé, non mais je fais un. Hein.
9: Ah, ce serait bon.
6: Aline Lacarrière. Bon, alors Michel Berger, on l'entend, on n'a pas fini de nous faire chanter. 200 choristes s'apprêtent à reprendre ses morceaux sur la scène de Bobino à Paris et dans toute la France. C'est Berger Story. Berger Story, sous la houlette du chœur spectaculaire, avec une invitée singulière, la chanteuse Élodie Frégé.

Dans ce projet, sous la direction de Vincent Fuchs, Élodie Frégier n'a pas été choisie seulement parce que c'est une authentique groupie de bergers, mais parce qu'elle partage aussi avec l'artiste un même goût pour la fragilité et la sincérité. C'est sa manière de faire surgir une émotion et c'est précisément ce qui caractérisait également Michel Berger comme auteur et interprète. Derrière les grands succès populaires, il y avait toujours une forme de délicatesse, parfois même de vulnérabilité.

0: En guidant les choristes amateurs de Spectacular, Élodie Frégé devient une passeuse qui transmet un répertoire dont la force réside dans le partage. Les chansons de Michel Berger possèdent cette capacité-là, réunir des personnes qui ne se connaissent pas autour d'un même refrain.
1: Et bien précisément, c'est l'objet de ce projet, faire chanter des centaines de personnes à la fois.
0: Des milliers, des millions, oui Florence, c'était peut-être la plus belle façon de célébrer son œuvre, parce que Michel Berger a toujours écrit des chansons très personnelles qui deviennent aussitôt universelles, avec une force mélodique inépuisable. La preuve au Palais des Sports à Paris en 1983.

0: Les amis, Berger Story raconte aussi quelque chose de notre époque, à l'heure où la musique est souvent consommée de manière individuelle dans des écouteurs, sur des plateformes. Bien, chanter ensemble devient un acte collectif, une forme de résistance, les uns avec les autres, avec toi Cyril.
1: Oui.

0: Plus de 40 ans après leur création, ces paroles continuent de faire vibrer des salles entières et de créer du lien entre les générations. C'est le signe des grands répertoires et des auteurs immenses.
1: Évidemment, immenses, et qu'on reconnaît d'ailleurs aux premières mesures de leurs morceaux. Le spectacle Berger Story avec Elodie Frégé, entouré de 200 choristes, à Paris, à Bobino, à partir du 25 juin et en tournée dans toute la France jusqu'à l'automne. Merci Aline.
0: Avec plaisir.
1: À demain. La météo à suivre.
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1: 7h28.
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1: Bonjour Céline Dacosta.
5: Bonjour, bonjour Florent, bonjour à tous.
1: C'est le retour de la pluie par l'ouest.
5: Oui, une nouvelle perturbation arrive par la Bretagne avec des pluies parfois modérées sur un quart nord-ouest ce matin. Donc Bretagne, pays de la Loire, des averses qui vont toucher l'ouest de l'Île-de-France et la pointe nord dans l'après-midi. Et toujours dans le siège de cette perturbation, on a un temps orageux qui se met en place du nord de l'Aquitaine vers le Limousin ce matin. Et puis ces orages vont se renforcer en progressant cet après-midi vers l'est. On les retrouvera du massif central jusqu'en Lorraine, en glissant vers la région Rhône-Alpes et le Jura. Des orages localement violents avec de bonnes averses, de la grêle et de bonnes rafales de vent. Près de la Méditerranée, en revanche, là, ça sera plus calme avec encore un grand soleil jusqu'en Corse et puis un petit peu de vent. Et pour les régions au sud comme au nord, là où on n'aura pas encore d'averses, ça sera un ciel quand même assez nuageux avec quelques éclaircies.
1: Et côté température, ça reste un peu frais ce matin.
5: Oui, même si ça grimpe un petit peu, 10 à 15 degrés en moyenne sur la moitié nord, 13 à 18 plus au sud. Pour les maximales, on aura 16 à 22 degrés sur le nord-ouest, la pointe nord, l'Île-de-France, la région centre sous la perturbation finalement, 23 à 31 pour le reste du pays. Les valeurs les plus chaudes seront pour l'Est, d'où l'instabilité orageuse.
1: Merci Céline et salut à vous Patrick Cohen, Dominique Sebert, Tranche Chameroy.
6: Bonjour Florence.
1: Nous passons la prochaine demi-heure ensemble avec votre édito politique, Patrick.
6: Contre les violences sexuelles, le gouvernement avait promis il y a 6 mois une loi cadre qui prend la poussière sur un bureau de l'Assemblée aujourd'hui.
1: Dans l'édito éco, Dominique.
7: Que va changer très concrètement le rachat de SFR par Orange, Bouygues Télécom et Free ? C'est un des plus gros deals industriels de ces dernières années.
1: À 7h50, Benjamin Duhamel reçoit Laurent Berger, ancien secrétaire général de la CFDT. Et vous, Bertrand, juste avant 8h.
8: Eh bien, je vous explique pourquoi Laurent Berger est un génie.
1: Ah ben, c'est formidable. À tout de suite, France Inter, il est 7h30. Le journal de Kevin Dufraîche, c'est à lui, bonjour.
9: Bonjour Florence, bonjour à tous.
1: À la une, Kevin, le Mexique se prépare à la Coupe du Monde de foot.
9: Alors qu'il fait face comme jamais à la violence des trafiquants de drogue, les proches de ceux qu'on appelle là-bas les disparus du narcotrafic veulent profiter du mondial pour alerter, vous les entendrez. Nous serons aussi en Ukraine, dans une usine de drones bien cachée en sous-sol. Rendre hommage et interpeller la justice des rassemblements pour l'IANA devant plusieurs tribunaux de France ce soir. Et puis lâcher son téléphone et faire de bonnes nuits de sommeil, c'est essentiel pour bien réviser son bac cette semaine.
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1: J-3 avant un mondial de foot, pas tout à fait comme les autres.
9: Oui, parce qu'organisé par 3 pays, principalement les États-Unis, où ce n'est pas vraiment le sport national. 48 équipes pour la première fois. Et une compétition bousculée aussi par l'actualité. C'est le Mexique qui va accueillir le match d'ouverture jeudi, alors que le pays est gangréné à tous les niveaux par le trafic de drogue et l'ultra-violence qui va avec. Un exemple, ces fosses communes découvertes près du stade de Guadalajara, la deuxième ville du pays. En début d'année, des centaines de corps de ceux qu'on appelle les disparus du narcotrafic. C'est le reportage France Inter sur le terrain des Massarango.
10: Il est présenté comme l'un des plus majestueux du mondial. Pourtant, le stade Akron est aussi ici le symbole de l'horreur. Car il y a quelques mois, sur le terrain vague mitoyen, plus de 400 sacs de restes humains y ont été déterrés, raconte Hector Flores, fondateur d'un collectif de recherche des desaparecidos, les disparus forcés du narcotrafic.
11: Dans ces fosses, il y a des vies humaines, des personnes qui ont perdu la vie, qui ont été torturées, découpées en morceaux, alors qu'elles respiraient encore.
10: Des disparitions, il y en a jusqu'à 40 par jour au Mexique. Mais les enquêtes patinent et les autorités sont au minimum passives, dénonce Teresa Corona Navarro, qui n'a pas vu son fils depuis 3 ans.
12: Mon fils est sorti un vendredi à 11h du soir chez des copains et il n'est jamais revenu. C'est dur de ne rien savoir de lui. Les jours de pluie comme ça, s'il a un toit, s'il a à manger.
10: Alors le mondial est l'occasion d'un nouveau type d'action. Distribuer et placarder des photos des disparus avec un maillot de foot mexicain sous la forme de vignettes à coller dans les albums.
13: C'est une vitrine unique pour rendre visible pendant plus d'un mois le problème des disparus. On espère que des joueurs d'autres pays vont s'en saisir plus que ceux de notre sélection. Ce n'est plus possible que des organisations criminelles contrôlent des régions entières.
10: Selon les autorités, ils sont 130 000 disparus aujourd'hui au Mexique. C'est au moins 3 fois plus, selon les associations.
9: Emma Sarango avec Johanna Gabric, envoyée spéciale de France Inter au Mexique. Et vous retrouvez aussi sur l'application Radio France un long reportage d'interception diffusé en avril et consacré à ces disparus du narcotrafic. Le mondial côté foot, c'est l'équipe de France qui joue son dernier match de préparation ce soir à Lille face à l'Irlande du Nord. C'est à 21h10. Didier Deschamps devrait aligner son équipe type avant de s'envoler pour les États-Unis.
1: Des rassemblements prévus ce soir devant les tribunaux de plusieurs villes de France.
9: En hommage à Liana, après la marche blanche qui a réuni 6000 personnes hier dans le Gers, c'est alors que le nom du principal suspect du meurtre de la collégienne de 11 ans est cité dans plusieurs affaires, notamment pour viol sur mineur. Des artistes aussi veulent interpeller au sujet des violences sexuelles contre les enfants. C'est le cas d'Andrea Bescon qui va rejouer mercredi à Paris Les Chatouilles ou la danse de la colère, son seul en scène créé il y a 12 ans pour raconter ce qu'elle a elle-même subi enfant.
14: Ce spectacle, Les Chatouilles, la danse de la colère, je l'ai créé en 2014. Le jouer cette année, en 2026, c'est aussi montrer que très peu de choses ont changé. Mon personnage, la petite Odette, c'est aussi mon histoire, était victime de pédocriminalité à 9 ans. Et quand elle a porté plainte, les gendarmes lui ont dit « il est connu pour ce genre de cas ». Et aujourd'hui, en 2026, ça n'a pas changé. Les enfants sont violés constamment par des récidivistes. C'est chaque jour, en fait, qu'il y a la complaisance de la justice concernant les pédocriminels. Ce n'est pas un fait divers, ce qui est arrivé à Liana. C'est un problème systémique. C'est vraiment une affaire d'État. Il y a quelque chose à changer dans sa profondeur, dans la gestion de la justice. Ça ne concerne pas que les budgets, ça concerne aussi une mentalité.
9: Andrea Bescon avec Alexis Demeyer. Ce matin, le ministre de la Justice, Gérald Darmanin, convoque tous les procureurs généraux pour leur demander d'examiner les 70 000 plaintes pour des violences sexuelles sur des enfants qui sont actuellement en cours d'examen en France. Quand s'ouvre aujourd'hui à Orléans le procès d'un réseau pédocriminel. 4 hommes devant la cour criminelle du Loiret, jugés pour détention et diffusion d'images pédopornographiques. Certains comparaissent aussi pour viol. 900 000 fichiers retrouvés lors des perquisitions. Les faits remontent à la période 2019-2022. Des photos, des vidéos envoyées par des mineurs avec qui ils étaient directement en contact, Delphine Evenou.
15: Les membres de ces groupes de discussion sur messagerie cryptée habitent la Bretagne, la Normandie, la Picardie, Marseille. Ils ne se connaissent pas et échangent des dizaines de fichiers. La plupart sont obtenus par la technique du grooming. Repérer sa jeune cible sur TikTok, Snapchat, l'inonder de demandes d'ajout par de faux comptes d'enfants ou d'adolescents, puis créer un lien de confiance avant de demander des photos et vidéos à caractère sexuel, allant de plus en plus loin par la menace et le chantage si besoin. Parfois, la rencontre virtuelle se prolonge dans la réalité et conduit au viol. L'avocate Céline Stolf représente au procès la Fondation pour l'enfance.
16: De nombreux experts ont rappelé devant toutes les cours criminelles de France que la consultation de fichiers pédocriminels était souvent le catalyseur du passage à l'acte. Ici, nous avons et le virtuel et le réel, puisque nous avons de vrais enfants qui sont réellement violentés par de vrais adultes.
15: Les victimes, la plupart avaient une dizaine d'années, étaient en situation de vulnérabilité. Des failles repérées. Je suis un prédateur, un chasseur, a reconnu l'un des accusés en garde à vue. Un réseau organisé, mais pas forcément chevronné, infiltré en quelques jours grâce à une enquête sous pseudonyme de la gendarmerie d'Orléans.
9: Delphine Evenou, les écoles fermées, les hôpitaux en alerte en Israël, sous le feu nourri de missiles iraniens ce matin pour la première fois depuis le cessez-le-feu conclu il y a 2 mois au Moyen-Orient. Israël réplique en bombardant des cibles militaires iraniennes. ukrainienne. On y revient dans le journal de 8h. En Crimée annexée, une attaque de drone ukrainienne a fait un mort hier. C'est un train reliant Moscou à Simferopol qui a été touché. Les drones, devenus les atouts les plus puissants de l'armée ukrainienne en plus de 4 ans de guerre. D'où le secret qui entoure la localisation des usines. Et pour France Inter, Isabelle Labéry a pu visiter une unité de production de Firepoint, start-up devenu le plus gros fabricant ukrainien de drones.
17: L'atelier se cache dans des sous-sols. Ambiance moitié usine, moitié start-up.
18: L'an dernier, on en faisait à peu près 100 par jour. Aujourd'hui, c'est plus de 200 par jour. Vous me suivez, s'il vous plaît ?
17: Une fois assemblé, le drone ressemble à un gros planeur au fuselage gris, capable d'emporter une charge explosive de 60 kg à 1600 km de distance.
18: Le poids final du drone, c'est moins de 200 kg. Donc on fait en sorte que tous ses composants soient aussi légers que possible.
17: Le tout pour moins de 50 000 euros. Irina Terek, 34 ans, elle a cofondé la société.
19: Bien sûr, je suis extrêmement fière. Et ça a encore plus de valeur quand vous sentez que vous jouez un rôle dans un événement historique. Ce que nous voulons, c'est la fin de la dictature russe. Et malheureusement, cela ne peut se faire que par la force.
17: L'image de Firepoint s'est quelque peu ternie depuis que son nom est apparu dans une affaire de corruption. Ça ne l'empêche pas d'avancer. Elle est en train de mettre au point un missile intercepteur enfin capable de protéger le ciel ukrainien sans l'aide des Américains.
9: Isabelle Labéry et Marc Garvenès, envoyés spéciaux de France Inter en Ukraine avec Yachar Fazilov. Hier soir, Volodymyr Zelensky était à Londres, reçu par le Premier ministre britannique avec le chancelier allemand et Emmanuel Macron. Londres, Berlin et Paris qui soutiennent la proposition de dialogue direct lancée par le président ukrainien Vladimir Poutine. Et face à la guerre aux portes de l'Union européenne, la France augmente les crédits alloués à la défense ces dernières années, quand presque tous les autres ministères sont appelés à faire des économies pour réduire le déficit public. Faute de majorité à l'Assemblée nationale, les deux derniers budgets de l'État sont passés, on le sait, difficilement, très tardivement. Et ça risque d'être encore pire cet automne pour celui de 2027. Les discussions au sein du gouvernement commencent cette semaine pour élaborer un texte. Mais faire voter un budget en pleine campagne présidentielle, la mission semble quasi impossible, Jérôme Val.
20: On ne pourra pas refaire ce qu'on a fait la dernière fois, assure un ministre. Un brin fataliste, en clair, négocié avec le PS comme à l'automne dernier. Inenvisageable. En pleine campagne présidentielle, on ne pourra pas dealer avec le Premier ministre, confirme un cadre du parti. Et une loi spécial comme ces deux dernières années, s'il n'y a pas de vote, impossible, martèle un membre du gouvernement. Avec la présidentielle fin avril, puis les législatives en juin, de nouvelles discussions budgétaires ne pourraient pas démarrer avant l'été, avec un risque de dérapage incontrôlé des finances. Le gouvernement pourrait alors choisir l'option 49-3, mais en pleine campagne, là encore, trouver un accord de non-censure relèverait de la gageure. Il ne resterait alors qu'un scénario par élimination, se désole un patron de groupe au Sénat, celui des ordonnances jamais expérimentées, très incertains sur le plan juridique et politique, avec motion de censure quasi certaine à la clé. On va tomber, pronostiqua un ministre, mais au moins on aura un budget, un moindre mal au moment où les prévisions du déficit à venir sont des plus alarmistes.
9: Jérôme Val, un nouveau vainqueur de Grand Chelem. En tennis, l'Allemand Alexander Zverev a gagné Roland-Garros hier soir en 5-7 et plus de 4 heures de jeu face à Flavio Cobolli. Zverev, 29 ans, numéro 3 mondial, battu 3 fois en finale de Grand Chelem jusqu'ici. Joueur controversé aussi, accusé de violence conjugale par deux de ses anciennes compagnes. Et comme Roland-Garros, c'est fini, il n'y a plus d'excuses pour ne pas réviser son bac. Il serait temps d'ailleurs, parce que les épreuves finales commencent lundi prochain pour les terminales, la philo bien sûr. Pour les premières, c'est même dès jeudi avec les écrits de français. Alors toujours les mêmes questions, comment s'organiser, comment bien se concentrer ? Parole de lycéen parisien et conseil avec Sophia Bérinda.
21: Cette semaine, Beckham, élève de terminale, révise à la bibliothèque. Il va affronter sa bête noire, les mathématiques.
22: Des fois, j'y vais avec des amis à moi qui sont meilleurs dans cette matière. Du coup, ils m'expliquent, ça fait comme un prof particulier. Sauf que vu qu'ils ont le même vocabulaire que moi, je trouve que c'est mieux.
21: Ses camarades de classe se confient à leur tour.
23: Moi, je regarde plus la philosophie. Je suis plus scientifique que littéraire.
21: Et comment tu fais alors pour la philo ?
23: Je regarde des vidéos sur Internet. Je sais qu'en philo, il y a une technique, entre guillemets, c'est apprendre pour chaque notion,
0: un auteur et une citation.
3: On fiche et puis on apprend tout.
4: Même si la plupart ont déjà eu des réponses sur Parcoursup, la mention reste un objectif. Alors pour maximiser ses chances, voici les astuces de Tanguy Godel, prof particulier depuis 10 ans. D'abord, il faut sanctuariser des horaires de travail.
5: Donc se dire par exemple qu'on va faire 50 minutes de travail intense et 10 minutes de pause, ou bien 25-5.
4: Il faut être le moins passif possible en lisant son cours ou ses fiches.
5: Il faut mieux bien lire un passage, ou le cacher, et ensuite s'entraîner à renoter ce qu'on a compris. Une fois qu'on a fait ça, revérifier le cours pour ajouter les éléments qu'on a oubliés.
4: Et le plus important, selon Tanguy Godel, c'est le sommeil. 8 à 9 heures par nuit pour ancrer les connaissances durablement.
9: Et oui, il faut dormir. Une petite sieste en milieu de journée, ça peut même vous rebooster. Croyez-moi, parole d'expert.
1: Oui, vous savez de quoi vous parlez. Merci Kevin Dufraîche, l'économie, la politique à suivre. Patrick Cohen et Dominique Seux.
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1: 7h43.
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1: L'édito politique, Patrick Cohen, question grave ce matin, celle des responsabilités politiques dans la mort de Liana.
6: Mardi dernier, 2 juin, sans rapport avec Liana, quelques dizaines de militantes féministes et enfantistes se rassemblaient devant l'Assemblée nationale pour exiger des parlementaires ce qu'elles réclament depuis des années et que le gouvernement leur a promis il y a 6 mois. Une loi dite intégrale contre les violences sexuelles, à l'instar des 2 lois dont l'Espagne s'est dotée avec succès en 2004 et 2022 et qui instaurerait un cadre complet, cohérent, coordonnant prévention, enquête, justice, soins et protection. Le texte existe, signé par 110 députés de 8 groupes différents, issus du travail d'une centaine d'associations. Il fait le constat d'un système policier et judiciaire toujours aussi défaillant pour protéger les victimes et propose par exemple, parmi 78 mesures, la création de juridictions spécialisées et l'instauration d'un socle obligatoire d'actes d'enquête sur toutes les affaires de violence sexuelle pour limiter le taux de classement sans suite.
1: Mais où en est cette loi ?
6: Nulle part. Elle sommeille depuis décembre sur le bureau de l'Assemblée. Au moment de son dépôt, la ministre chargée de l'égalité, Aurore Berger, avait annoncé un projet de loi cadre avec 53 mesures, un texte moins ambitieux et moins coûteux que celui élaboré par les députés. Mais depuis, plus de nouvelles. Aurore Berger a, semble-t-il, perdu l'arbitrage de Matignon. Pas de place dans l'agenda parlementaire, pas de moyens et pas d'expression de la ministre cette semaine sur l'affaire Liana.
1: Les alertes n'ont pourtant pas manqué.
6: Le 12 janvier, pour la rentrée de la Cour d'appel de Paris, sa procureure générale, Marie-Suzanne Le Quéau, déclare devant le garde des Sceaux « Nous sommes dans une situation proche de la submersion. En 10 ans, les plaintes pour violences sexuelles ont été multipliées par 3 et Gérald Darmanin a livré hier soir ce chiffre extravagant, inouï, 70 000 plaintes en souffrance dans les tribunaux concerne des enfants victimes. Début mars, le ministère de la Justice publie le rapport d'une haut fonctionnaire à l'égalité homme-femme, Charlotte Belluet, à hauteur de victime, c'est le titre, avec 70 mesures qui, pour beaucoup, recoupent celles des parlementaires et qui proposent un changement de paradigme. Les violences sexuelles, est-il écrit, forment un phénomène massif, systémique et genré. Elles constituent l'un des plus grands défis démocratiques du 21e siècle. Fin de citation. Voilà, s'il y a une responsabilité politique, elle est là, dans cette incapacité à saisir l'urgence et l'ampleur du problème.
1: Mais est-ce qu'une loi aurait pu arrêter le meurtrier?
6: Personne ne peut prétendre empêcher par une loi des défaillances individuelles, mais redonner aux victimes une place centrale dans la procédure criminelle serait un grand changement. un seul exemple, la compétence qui serait donnée au procureur du lieu de résidence de la victime mineure et non du lieu de l'infraction ou de la résidence du suspect, article 20 de la proposition de loi. Avec une telle règle, la plainte déposée en août pour viol sur une fille de 11 ans aurait continué à être traitée au parquet de Toulouse qui avait déjà diligenté audition et expertise au lieu de s'ensabler au parquet d'Auch, loin de la petite victime.
1: Patrick Cohen, merci. On viendra sur le sujet dans le grand entretien avec le juge Édouard Durand, ancien président de la Civise.
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1: Dominique, ça y est, un accord a été signé pour qu'Orange, Bouygues Télécom et Free se partagent SFR.
2: Oui, ça a été annoncé samedi soir, mais l'histoire n'est pas terminée. Les autorités de concurrence européennes et françaises vont devoir donner ou non leur autorisation. Et ça prendra un an et demi, puis il y aura un grand découpage. Bref, la marque SFR est encore là jusqu'en 2028-2029. Une fois qu'on a dit ça, c'est un moment intéressant dans l'histoire industrielle française. Ça n'est pas tous les jours qu'on assiste à une opération de consolidation de cette importance. Plus de 20 millions d'abonnés télécom à se répartir pour la coquette somme de plus de 20 milliards. Les dernières opérations de ce niveau ont marqué la vie de l'économie. Peugeot qui avait racheté Citroën, BNP qui a avalé Paribas, Total avec Alpha Aquitaine, Air France qui a absorbé Air Inter, puis plus récemment Veolia qui a fait de même avec Suez. Alors, que se passe-t-il dans les télécoms ? Depuis une dizaine d'années et l'apparition de Free, quatre opérateurs se livraient une guerre sans merci sur les prix. La particularité de ce marché, c'est qu'il n'y a plus de croissance du marché. Tous les Français ont plusieurs abonnements. Or, il faut encore et toujours investir.
1: Mais investir dans quoi ? On a déjà la 5G.
2: Eh bien, ça va faire saliver les technophiles et enrager les technophobes. Il y aura une 6G qui arrivera dans quelques années. Bon, sans qu'on sache absolument pas ce qu'elle apportera aux clients, ce sera la prochaine vague d'investissement après le déploiement de la fibre et donc de la 5G. À très court terme, les opérateurs regardent aussi de très près ce qui se passe au-dessus de nos têtes avec les satellites qui peuvent boucher les trous des mauvaises connexions d'Internet mobile. Des discussions tous azimuts ont lieu avec Starlink d'Elon Musk ou la constellation de Jeff Bezos.
1: Alors, trois questions pour ceux qui nous écoutent. Question pratique d'abord, est-ce que les forfaits vont augmenter ?
2: Alors, certitude, ils vont arrêter de baisser. Ça, c'est absolument certain. Il est probable que les autorités de concurrence exigeront des engagements sur la stabilité des prix. Mais bon, il est clair, je l'ai dit, qu'il y aura moins de concurrence.
1: Dans l'histoire, qui est le gagnant du rachat d'SFR ?
2: Bouygues Télécom, c'est le groupe de Martin Bouygues qui reprend la plus grosse part du gâteau, et il dépense aussi plus, hein. Et c'est une revanche parce qu'on a souvent dit le groupe Bouygues fragilisé. Le numéro 1 français, Orange, voulait surtout lui ne pas voir les autres lui passer devant. Patrick Drahi, propriétaire d'Altice et de SFR, le vendeur surendetté, confirme de son côté qu'il est quand même meilleur financier que chef d'entreprise. Il a déjà vendu BFM TV, il se désengage de la France et vit en Israël.
1: Dernière question, quel sera le grand prochain mariage d'entreprise sur la table ?
2: À moyen terme,
1: prochain grand, ouais, c'est mieux.
2: À moyen terme, c'est clairement la question d'une consolidation dans la télévision qui se reposera avec le rachat de M6 par TF1 ou Rodolphe Saadé. Comme prévu, mais comme ne l'avait pas prévu l'autorité française de concurrence, comme prévu, les plateformes numériques fragilisent beaucoup les chaînes classiques.
1: Merci Dominique Seux, à demain.
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1: Il est 7h49 et face à vous, Benjamin Duhamel, l'ancien secrétaire général de la CFDT.
8: Bonjour Laurent Berger.
10: Bonjour.
8: Merci d'être avec nous ce matin sur France Inter. Votre parole est rare et on a envie de vous entendre sur le moment politique que l'on traverse à moins d'un an de l'élection présidentielle, alors que vous êtes de nouveau cité comme un possible recours à gauche. Vous nous direz dans un instant si vous êtes intéressé. Mais si vous êtes là ce matin, c'est aussi parce que vous signez la préface d'une anthologie des textes de l'ancien Premier ministre Michel Rocard aux éditions Armand Collin. Ça s'appelle « Je rêve d'un pays où l'on se parle à nouveau ». C'est une phrase qui est issue de son discours de politique générale en juin 88. Dans une société aussi fracturée qu'aujourd'hui, Laurent Berger, est-ce qu'on peut vraiment continuer de rêver d'un pays où l'on se parle à nouveau ?
10: Ah oui, plus que jamais, j'ai envie de dire. J'ai envie de dire que c'est ça qui est intéressant dans les textes de Michel Rocard qui sont dans ce livre, qui ont été recueillis par des étudiants et dont on voit qu'ils sont extrêmement puissants en termes de résonance avec la période actuelle. C'est qu'ils montrent les voies d'une politique à hauteur de femmes et d'hommes sur les vrais sujets et avec un chemin, c'est le fameux chemin que je démarre la préface comme ça, le fameux chemin de Michel Rocard, qui est finalement le chemin de la recherche de compromis, de la confrontation positive des intérêts divergents qui traversent la société. Et donc oui, on a besoin plus que jamais d'un pays qui se parle à nouveau et qui arrête avec les divisions un peu stériles, avec les postures, pour essayer de trouver les voies de passage face aux défis Et c'est ça qui est intéressant dans le livre en question aussi, c'est qu'on parle des problèmes, des défis qui sont posés, qui étaient posés à l'époque de Michel Rocard, mais qui sont posés avec une acuité encore plus forte aujourd'hui.
8: Vous avez raison, Laurent Berger, d'insister sur les résonances qu'il y a avec la période actuelle. J'ai le souvenir de vous en 2023, au moment de la contestation de la réforme des retraites. Vous parliez, ça avait d'ailleurs beaucoup agacé Emmanuel Macron, de crise démocratique. Est-ce que vous considérez qu'aujourd'hui, 3 ans plus tard, elle s'est aggravée, cette crise démocratique ?
10: Oui, à l'époque, quand j'en parlais, je me faisais taper dessus en me disant il met le feu. Pas du tout, c'est pas vraiment mon tempérament. Clairement, elle s'est aggravée. Et d'ailleurs, tout le monde en parle de la crise démocratique.
8: À cause de quoi ?
10: La crise démocratique, elle est le phénomène de deux. Elle est liée à la conjonction de deux phénomènes. Le premier, c'est les défis qui sont devant nous. Les défis qui sont devant nous, c'est le retour de la guerre, c'est les tensions démocratiques, la division, la polarisation, c'est la question climatique. Ce qui est quand même un mur devant nous qui est extrêmement... La révolution technologique, la progression des inégalités sociales. Ça, c'est le premier phénomène. Le deuxième phénomène, c'est l'incapacité de parler des sujets à hauteur de femmes et d'hommes. Vous voyez,
8: mais la faute à qui, Laurent Berger ?
10: Mais la faute à sans doute collectivement. Moi, j'ai pas envie de. Vous savez, quand on veut sortir de la crise démocratique, on va pas commencer à taper sur les petits copains. C'est pas le sujet. C'est la faute à nous tous. C'est la faute à l'impensé qui est le nôtre aujourd'hui de savoir quel est le rôle des uns et des autres dans une société. En fait, ce qu'il faut qu'on comprenne, c'est qu'il faut qu'on arrête, face à tous ces défis-là, de penser qu'il y aura un homme ou une femme providentielle. Il faut qu'on arrête avec ce qu'on voit encore aujourd'hui, c'est-à-dire des gens qui arrivent et puis qui disent votez pour moi et vous verrez, je réglerai tout. C'est pas vrai. C'est fini.
8: Le fait du prince, à moins d'un an d'élection présidentielle.
10: Le fait du prince, le fait majoritaire, c'est fini dans notre système politique. Aujourd'hui, il va falloir répondre à certains défis quand on veut prétendre exercer des responsabilités. Ouais. C'est la question de traiter des compromis avec les forces politiques et les forces sociales. C'est d'apaiser le pays, d'avoir des discours d'apaisement du pays. C'est d'avoir une efficacité de la politique menée. Ouais. Parce que ce que les Français nous disent aujourd'hui, c'est qu'ils en ont marre des politiques qui n'ont pas d'aboutissement dans leur concret. C'est-à-dire que moi, je circule beaucoup dans mes fonctions actuelles professionnelles et je m'aperçois que beaucoup de Français ont décroché parce que tout simplement, on ne parle pas de leurs sujets qui sont le logement, le travail, leur pouvoir de vivre.
8: On va parler des retraites dans un instant. J'avais prévu de terminer cet entretien avec la question de votre candidature, mais puisque à l'instant, vous expliquez qu'il n'y a pas et qu'il faut arrêter avec la logique de l'homme providentiel pour l'élection présidentielle, ça veut dire que à tous ceux qui se posent la question d'un éventuel recours Laurent Berger en vue de 2027 pour la gauche réformiste, vous leur répondez quoi ? Que vous n'y pensez pas, que ce n'est pas la solution ?
10: Je réponds tout simplement que je n'ai pas changé d'avis.
8: C'est-à-dire ?
10: J'ai toujours dit que je ne ferais pas de politique. Donc je n'ai pas changé d'avis, mais j'ai jamais dit que je ne prendrais pas la parole quand je pense que la situation est compliquée. Et franchement, je n'avais pas prévu de venir chez vous m'inviter parce que j'ai fait la préface du livre de Michel Rocard.
8: Oui, les choses vont bien, parfois.
10: Oui, mais lisez ce livre, ce que disait Michel Rocard, lisez cette préface pour voir qu'on a besoin de redonner du sens, finalement, à la vie démocratique. Juste pour vous dire, on peut être utile, on peut être utile. Il faut qu'on sorte de cette idée que l'utilité aujourd'hui des uns ou des autres se résumerait à se présenter à une élection.
8: D'accord,
10: politique.
8: Laurent Berger, sauf que vous avez des gens à gauche qui expliquent que face à la désunion, face au risque du Rassemblement national, vous seriez peut-être
10: pas changé
8: bien
10: d'avis.
8: Placé
10: ce que je vous dis, c'est que je viens de vous dire qu'il n'y a pas d'homme ou de femme providentielle, c'est pas pour vous me pointer en disant, mais sauf peut-être un et ce serait moi, et c'est pas le cas. La réponse est clairement que...
8: Donc, jamais candidat.
10: Non, je ne veux pas être candidat à la présidence de la République parce que tout simplement, les conditions qui seraient nécessaires ne sont pas là, de toute façon, s'il y avait une envie chez moi. Les conditions, c'est clairement qu'on se remette à traiter les problèmes des Français et qu'on le fasse dans un cadre apaisé et qu'on comprenne enfin qu'on aura besoin de compromis, on aura besoin de faire des choix. Aujourd'hui, on ne fait pas des choix sur l'éducation, on ne fait pas les choix sur le logement, on ne fait pas les choix sur la transition écologique. On est en train de baisser les moyens consacrés à l'adaptation après avoir vécu il y a 15 jours une canicule précoce incroyable. Ouais. Donc on n'est pas sur ces sujets-là. Donc prenons ces sujets-là et regardons. Et là, je suis prêt à prendre ma place comme citoyen, comme militant engagé, etc. Regardons la place des entreprises, la place des associations, la place des organisations syndicales, des organisations patronales.
8: Justement, Laurent Berger, sur la question des retraites, et là encore, quand on lit cette anthologie des textes de Michel Rocard, on voit les résonances qu'il y a avec le livre blanc sur les retraites de 91. C'est un débat qui est au cœur de la campagne présidentielle. Vous avez ceux qui disent qu'il faut faire disparaître l'âge légal, d'autres au Rassemblement national qui visiblement se posent la question de changer de ligne. Est-ce que le débat est bien posé sur les retraites
10: Encore une fois,
8: qui, je le rappelle, était un des plus fervents opposants à la réforme d'Elisabeth Borne en 2023.
10: Encore une fois, non, parce que tout simplement, parce que je le disais et on le disait tous à ce moment-là, le sujet des retraites, c'est un sujet du travail. Et vous entendez beaucoup parler du travail en ce moment ? Je le dis d'ailleurs dans la préface du livre de Michel Rocard, c'est-à-dire qu'on a délaissé la question du travail, c'est-à-dire la façon dont le travail est vécu et la façon dont il est vécu différemment selon qu'on soit exposé à des difficultés de pénibilité, des difficultés physiques ou qu'on n'y soit pas exposé.
8: Donc la question. On entend beaucoup Laurent Berger aussi que compte tenu de la dynamique démographique et de l'état des comptes sociaux, il faudra de toute façon travailler plus longtemps.
10: Oui, il y aura des choix à faire.
8: Mais il faudra travailler plus longtemps.
10: Ah bah pour certains sans doute, ouais. Mais pas pour tous. Et en tout cas, pas avec la réforme qui avait été faite en 2023, à qui on a demandé à qui travailler plus longtemps.
8: Certains devront travailler plus longtemps.
10: Mais certains travaillent plus longtemps déjà. Mais on a demandé aux travailleurs de première et deuxième ligne, ceux qui avaient été là pendant le Covid, de travailler plus longtemps, ceux qui avaient été le plus exposés.
8: Un dernier mot, Laurent Berger, sur ce que l'on a vu ces dernières semaines, le rapprochement d'une partie du monde économique avec le Rassemblement National. Vous avez eu ce dîner entre des patrons du CAC 40 et Marine Le Pen, un déjeuner entre le MEDEF et Jordan Bardella. Quel regard a l'ancien patron de la CFDT sur ces rapprochements-là? Est-ce qu'au fond, il n'y a pas une forme de logique à se dire, quand on voit les sondages, quand on voit le nombre de députés RN à l'Assemblée nationale, que le monde économique se rapproche et à minima discute avec eux?
10: Vous savez, on parle de crise démocratique. La crise démocratique, c'est aussi finalement une crise des valeurs, qui sont les nôtres. Moi, je pense qu'il vaut mieux être solide sur ces valeurs quand on veut regarder l'avenir. Et donc, il faut être sur un socle solide de valeurs. Moi, je crois qu'il n'y a pas de monde économique qui aille bien dans un monde qui est divisé, dans des caricatures qui sont faites. Et je pense que, enfin, vous aurez compris que je n'ai pas changé de regard sur le Rassemblement National. Et voilà, je trouve qu'il n'y a pas besoin de donner une crédibilité économique là où ils en manquent grandement.
8: Oui, mais est-ce que ce n'est pas contradictoire de dire précisément qu'il y a une crise démocratique et de considérer que doivent être mis à l'index
10: Je n'ai pas dit, M. Duhamel, qu'il ne fallait pas leur parler. J'ai dit tout simplement qu'il faut quand même ne pas être complètement naïf et que l'extrême droite reste l'extrême droite.
8: Vous êtes inquiet de la progression du Rassemblement National ?
10: Bien sûr, je crois qu'on a tous raison d'être inquiet de cette progression. Et tout simplement parce que je vous ai parlé d'apaisement. Je vous ai parlé d'un livre qui dit « Je rêve d'un pays qui se parle à nouveau ». Je pense qu'on a besoin de se parler et de ne pas se diviser et pas de chercher des boucs émissaires.
8: Mais vous prendrez votre part au débat, sans être candidat.
10: Écoutez, j'étais là ce matin.
8: Merci beaucoup, Laurent Berger. Je rappelle donc cette anthologie, ça s'appelle « Je rêve d'un pays où l'on se parle à nouveau ». Vous préfacez cette anthologie et c'est aux éditions Armand Collin.
1: Merci Benjamin Duhamel. À tout à l'heure pour le grand entretien. Il est 7h58.
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1: Bertrand Chameroy, Laurent Berger, ici présent, force votre respect.
12: Ah oui Laurent, car vous sortez un livre, enfin vous préfacez un recueil de textes de Michel Rocard sélectionnés par des étudiants, ce qui est très malin pour s'assurer une invitation ici. Quitte à avoir un prétexte pour faire la tournée des médias, vous auriez pu taper l'étape au-dessus en préfaçant, je sais pas moi, un bouquin sur les meilleurs moments du gouvernement Le Cornu 1. Réussir à être invité dans la première matinale de France pour une préface, c'est un coup de génie. Bon là vous me décevez un peu, c'est que vous avez tenu tête à Hollande, à Macron, vous avez du flair, et vous tombez dans le premier piège tendu par Benjamin Duhamel. Pas ça. Pas maintenant, pas après tout ce que tu as fait. Laurent, vous pensiez vraiment que Benji, le type qui a reçu les plus grandes stars, de Spielberg à Clooney, en passant par Jean-Noël Barrot, vous a invité pour la promo d'une préface de recueil de textes de Rocard choisi par Jean-François Merle, François Stas, Pierre-Emmanuel Guigaud, Maximilien Poulain et François Infanti? Non! Ce qu'il voulait entendre ce matin dans ce studio, c'est une putain d'annonce de candidature! Il a signé pour ça! Manque de bol, c'est le Mbappé de l'interview depuis qu'il a changé de club. Il nous fait une saison blanche niveau annonce de candidature à l'Elysée. Alors je sais ce que va me répondre Benjamin. Et oh, j'ai quand même décroché le coming out présidentiel de Jérôme Guedj.
8: Ouais, ouais.
12: Ouais, d'accord. Bon, Jérôme Guedj, c'est pas la Ligue des Champions. C'est un but en match de prépa contre l'équipe réserve du FC Saint-André de Cubzac. Et quand bien même vous annonceriez votre candidature, Laurent Berger, que se passerait-il? Vous arriveriez sur la ligne de départ après les déclarations de Nicolas Dupont-Aignan, Patrick Sébastien, Michel-Édouard Leclerc, Mathieu Pigas et la chouette de Mask Singer. Encore plus à la bourre que moi quand Benjamin me file le micro à 7h59, car il ne lâche rien, y compris sur le dance floor. Car sachez-le, vendredi soir, lors de la fin de soirée, la soirée de fin de saison, Benjamin a enflammé la piste sur du Ricky Martin. La dernière fois qu'on l'avait vu aussi déchaîner, c'était après avoir obtenu à son micro l'exclu du soutien d'NKM à Édouard Philippe. Il était à fond. Et c'est l'autre grande nouvelle de ce week-end. Benjamin connaît par cœur les paroles de la boulette de Diams.
1: Je confirme. Hein.
12: Moi qui le cantonnais à chanteur de jazz de Sardou, non, il a aussi des goûts de jeune. Benjamin serait donc le chaînon manquant entre les boomers et la Gen Z. Le voici, le vrai scoop de cette matinée. J'y reviendrai d'ailleurs en détail dans le livre de Diams à Sardou, La fâche cachée de Benji, dont je signe la préface et je compte sur toi pour m'inviter à 7h50 pour en parler. Hein.
1: Merci Bertrand Chameroy. Vous écoutez la grande matinale d'Inter, il est 8h. Voici le journal d'Hélène Philly. Bonjour.
13: Bonjour à tous. tout reprendre, les 70 000 plaintes d'enfants victimes au lendemain de la marche blanche en hommage à la jeune Liana. Le garde des Sceaux convoque ce matin l'ensemble des procureurs généraux de France et plusieurs collectifs appellent à des rassemblements ce soir devant les tribunaux pour réclamer une loi globale contre les violences sexuelles.
14: La société évolue-t-elle plus vite que les institutions, justice, police, gendarmerie? Comment protéger les enfants? On en parle à 8h20 avec l'ancien président de la CIVIS, la commission indépendante sur l'inceste et les violences sexuelles faites aux enfants. Le juge Édouard Durand sera l'invité du grand entretien. Vos questions et vos réactions sont les bienvenues au 01 45 24 7000 et sur l'appli Radio France.
13: La une ce matin, c'est aussi le Moyen-Orient, un ciel zébré de frappes entre l'Iran et Israël. Les hostilités reprennent après 2 mois de cessez-le-feu. Téhéran affiche son soutien au Hezbollah ciblé au Liban. Nous sommes à tir dans quelques instants. La transparence salariale attendra, faute d'avoir transposé à temps la directive européenne. Le calendrier reste très flou. Et puis, ces supporters qui cassent leur PEL pour suivre les Bleus au Mondial de foot en Amérique du Nord.
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13: De nouvelles plaintes devraient être déposées contre le principal suspect de la mort de Liana. Le ministre de l'Intérieur le faisait savoir hier soir, alors que le drame saisit la France entière. Hier, dans le Gers, le maire de la commune de Florence pointait une défaillance sociétale dans la protection des enfants, la justice asphyxiée, à laquelle répond incompréhension et désormais colère devant tous les tribunaux ce soir et toujours dans le Gers, devant le collège de la jeune Liana. Bonjour Erwan Chassin.
16: Bonjour.
13: C'est là que vous vous trouvez ce matin en direct. Les collégiens, la commune entière, Erwan, peine à se relever.
16: Oui, effectivement, les élèves ce matin entrent dans leur collège, dans une allée de fleurs blanches, de bougies, de peluches et de portraits de Liana déposés hier par des centaines de participants à la marche blanche. Et ce matin, eh bien, l'émotion, le choc reste très fort, palpable même chez certains élèves, chez cet adolescent par exemple en 6e, comme l'était Liana.
17: Ils ont dit si j'avais besoin, il faut parler aux surveillants, aux psychologues dans le collège. Aussi, des fois, ma mère me dit d'essayer de ne pas en parler avec les enfants, de plus en parler avec les adultes.
16: Et justement, la cellule psychologique ouverte dans l'établissement va le rester le temps qu'il faudra. Une cellule d'écoute sera aussi disponible sous peu sur la commune pour les habitants, car le traumatisme existe, explique Gwenola, la vingtaine, interrogée hier après la marche blanche.
18: Il y a un retour au calme, mais depuis qu'il y a ça, en fait, nous, en tant que femmes, on n'est pas à l'abri, en fait. Florence, qui est quand même une ville assez calme, on est à l'abri de nulle part, en fait.
16: Vous pensez pas que ça finira par passer, ce sentiment?
18: Honnêtement, non. Non, parce que, en fait, des fous, il y en a partout.
16: Et Lauriane, elle, ne pourra être soulagée que lorsque le suspect aura avoué, dit-elle.
19: Qu'ils disent qui l'a fait et pourquoi, pour les premières victimes et pour la dernière. Tant qu'il restera muet, on ne pourra pas, pour les parents, faire le deuil et même pour tout un département, savoir le pourquoi du comment.
16: On est loin, très loin, de pouvoir tourner la page, nous ont assuré d'autres Florentins.
13: Erwan Chassin devant le collège Hubert Reeves de Florence avec Gilles Gallinaro. Une enquête dira s'il y a eu et quels ont été les dysfonctionnements dans la prise en compte des antécédents judiciaires de celui qui fait figure de principal suspect dans la mort de Liana. Mais la question aujourd'hui est plus large. Comment être à la hauteur du séisme des violences sexuelles? Oui, le budget de la justice augmente, mais les plaintes ont aussi explosé, le manque de moyens criant. Alors quand Gérald Darmanin réclame de tout remettre à plat, les 70 000 plaintes qui concernent les enfants d'ici au 14 juillet prochain, le ministre de la Justice convoque ce matin l'ensemble des procureurs généraux au ministère. Un certain nombre de magistrats vit mal cette mise en cause collective, Sarah Guibaudot.
20: On ne peut qu'être secoué par cette affaire, réagit Marie-Suzanne Lequeau, procureur général de Paris, qui veut tout remettre à plat et s'inquiète de savoir s'il y a des plaintes en souffrance. On connaît l'état des stocks, répond un procureur. Les procédures avec des victimes mineures ont été multipliées par 2,5 en 10 ans. Bien sûr qu'elles sont traitées avant les cambriolages, poursuit-il. Mais par exemple, les enquêtes criminelles, pourtant numérisées, sont imprimées pour être transmises au juge d'instruction. Avant d'être renumérisées, ça fait 10 ans qu'on le dit. Est-ce que les plaintes précédentes auraient dû alerter? C'est trop facile de refaire l'histoire, s'agace notre procureur. Il faut déjà qu'elles soient enregistrées dans le logiciel Cassiopée. Cela peut prendre des mois et les magistrats sont plus attentifs aux condamnations qu'aux classements sans suite. On saura vite s'il y a eu des dysfonctionnements, mais attention à ne pas remettre en cause l'institution tout entière, souligne un procureur général. Ce matin, certains vont remettre remettre sur la table la question des moyens, les procureurs ne cessent d'alerter sur le manque de policiers et gendarmes pour enquêter.
14: Et c'est bien pour réclamer un cadre global, une loi dite intégrale de la prévention à la justice en passant par les moyens d'enquête qu'un certain nombre d'associations appellent à la mobilisation ce soir, 19h devant les tribunaux de France. 150 rassemblements prévus de Poitiers à Valence, en passant par Lille, Quimper ou encore Melun.
3: 8h06 sur Inter, le cessez-le-feu a volé en éclats au Moyen-Orient.
14: Nuit de frappes réciproques entre l'Iran et Israël. Première salve de missiles lancée par Téhéran pour soutenir l'allié Hezbollah au Liban. Israël a immédiatement riposté malgré les appels à la retenue de Donald Trump aux États-Unis. Siavosh Ghazi, vous êtes à Téhéran. Bonjour.
4: Bonjour.
14: Et ça ne s'arrête plus depuis, Siavosh.
5: Moins de 3 heures après la riposte israélienne concentrée sur les bases militaires, mais aussi une installation pétrochimique dans le sud de l'Iran, mais aussi des frappes contre Téhéran, Karaj, Ispahan, Tabriz ou encore Kermanshah. L'Iran a mené une riposte très vaste contre le centre et le sud d'Israël, mais également contre des installations militaires autour de Naplouse et également des maisons de colons israéliens qui ont été visées, visiblement, selon Téhéran. L'Iran ensuite a lancé donc une vaste opération contre 2 bases aériennes, les bases de Nuatim et Tel Nov, où il y a la plupart des avions F-35 israéliens ou des avions américains qui sont stationnés sur ces 2 bases. Donc une attaque d'envergure de la part de Téhéran en coordination avec les Houthis au Yémen et également avec le Hezbollah au Liban.
14: Siavosh Ghazi, depuis Téhéran, l'Iran frappe Israël pour défendre le Hezbollah sur le front libanais. Le cessez-le-feu n'y a jamais été que théorique. Israël a bombardé la banlieue sud de Beyrouth. Hier, pilonne toujours le sud du pays et tire la grande ville côtière. Seul le petit quartier chrétien de la ville est jusqu'à présent épargné par les bombes, mais menacé par Israël, persuadé que des combattants du Hezbollah s'y cachent. C'est le reportage de notre envoyé spécial, Timur Özturk.
9: Torse nu, chalumeau à la main, Raymond prépare son narguilé sur le port de tir.
21: Guerre ou pas, moi je fume du narguilé ici tous les après-midi.
9: 2 croix tatouées sur la peau, une autre en or autour du cou, ce pêcheur ne soutient pas la guerre du Hezbollah contre l'armée israélienne.
21: Bien sûr que personne n'est content de ça. On veut la paix que Jésus nous a promis.
9: Raymond assure qu'aucun milicien ne se cache dans son quartier.
21: Les gars du quartier surveillent les allées et venues la nuit.
9: L'armée libanaise s'est déployée dans les ruelles de ce petit quartier historique coincé entre les églises et la mer, où Khalil, 13 ans, se baigne malgré la guerre toute proche.
22: J'ai peur, mais je suis habitué. Quand il y a une grosse frappe, je quitte la plage et je rentre à la maison.
9: Avec son père Ibrahim, ils ont quitté leur quartier peuplé de familles musulmanes chiites.
23: Quand les bombardements ont commencé, on s'est réfugié dans le quartier chrétien parce qu'il est plus sûr.
9: Les déplacés ont planté leurs tentes dans les jardins, sur les plages, mais Ibrahim et sa famille sont eux hébergés par leur ami Walid, patron de l'hôtel du phare.
25: Moi, j'ai reçu beaucoup de gens, des amis qui habitent dans le quartier musulman et qui habitent jusqu'à maintenant chez moi. On les reçoit comme des frères et on est une famille ici à Tir.
9: Au-dessus de sa terrasse, le bruit des avions de chasse israéliens rappelle que la guerre se poursuit à quelques pâtés de maison seulement.
14: Reportage Timur Özturk avec Benjamin Thuo et Charbel El Shérif. L'alerte au tsunami levée en Indonésie quelques heures après le séisme de magnitude 7,8 qui a secoué le sud des Philippines. Séisme qui a fait au moins 8 morts.
3: La France n'est pas au rendez-vous de la transparence salariale.
14: Parce qu'elle a laissé passer le délai des 3 ans donné pour transposer la directive européenne dans le droit français. Hier était la date limite. L'objectif étant d'atteindre l'égalité des rémunérations entre les femmes et les hommes dans les entreprises privées publiques de 50 salariés et plus. Le ministre du Travail dit donc maintenant vouloir passer par une loi promise d'ici à la fin de l'année, mais cela crée beaucoup d'incertitudes dans les entreprises, Alexis Morel.
26: Calendrier incertain pour un texte loin d'être anodin qui obligera les entreprises à publier de nouveaux indicateurs sur les écarts de salaire hommes-femmes et à les corriger si nécessaire sous peine de sanctions. Chaque salarié pourra aussi connaître la rémunération moyenne de l'ensemble des collègues qui occupent un poste équivalent. Alors que les Françaises gagnent 14% de moins que les Français à temps de travail identique, il y a urgence, clament les représentants du personnel. Olivier Berducou, délégué CFDT chez Orange.
29: Il faut absolument que ce soit conclu sur 2026. Laisser passer le coche de 2026
0: c'est prendre le risque qu'en 2027, d'autres n'aillent pas jusqu'au bout.
26: Mais le patronat, qui dénonce une usine à gaz, compte bien profiter du report pour obtenir au moins des assouplissements. Olivier Schiller, du mouvement des entreprises de taille intermédiaire.
2: Nous voulons faire tout ce que nous pouvons pour interrompre cette folie bureaucratique qui va générer pour une entreprise d'un millier de salariés des coûts récurrents de 100 000 euros par an.
26: Et pourtant, certains services des ressources humaines se préparent déjà, constate Claire Letouzé, avocate en droit du travail.
4: Plutôt dans les grandes entreprises, des départements entiers qui ont planché sur les grilles de rémunération pour être capables de répondre aux questions. En revanche, dans les plus petites entreprises, sans doute qu'ils attendent d'avoir vraiment la loi qui va s'imposer à eux.
26: Loi qui prévoit toutefois des délais d'application différents selon la taille de l'entreprise.
6: Un traitement prometteur contre la sclérose en plaques vient d'obtenir le feu vert de l'Agence européenne du médicament pour une mise sur le marché. Le tolébrutinib qui permet de réduire de près d'un tiers le risque de progression du handicap. Et voici un projet à très haute tension en Camargue. La ligne aérienne prévue entre le Gard et les Bouches-du-Rhône, portée par RTE, le gestionnaire du réseau d'électricité, fait face à une fronde tenace. Nouvelle manifestation aujourd'hui du collectif Stop THT. L'objectif de ce projet est de décarboner la zone industrielle de Fos-Étendeberre, l'une des plus polluantes du pays. Mais les opposants craignent pour la biodiversité, Clara Vincent.
7: À commencer par les espèces d'oiseaux qu'abrite ce parc naturel régional de Camargue, explique Sébastien Mabille, avocat qui représente le collectif Stop THT.
10: La Camargue concentre 400 des 600 espèces d'oiseaux présentes sur le continent européen, c'est-à-dire les deux tiers, et constitue un couloir de migration majeur pour de très nombreuses espèces.
7: Or, les lignes à très haute tension menacent leur survie.
10: La littérature scientifique nous montre que pour un certain nombre d'espèces, principalement les grands oiseaux, du type flamant rose, grue cendrée, la première cause de mortalité non naturelle de ces espèces, ce sont les collisions avec les lignes très haute tension.
7: Pour éviter ce risque, les opposants plaident pour l'enfouissement de la ligne, mais en face, on assure avoir trouvé la solution. Christophe Bérassin de RTE.
24: On va disposer de balises innovantes que l'on met sur les câbles, qui permet aux oiseaux de mieux voir, notamment le jour et la nuit, la présence des lignes électriques et d'éviter le risque de collision.
7: Il soutient par ailleurs que la solution d'enfouissement n'est pas plus viable d'un point de vue environnemental.
24: Ça a une empreinte au sol qui est beaucoup plus importante en termes d'artificialisation des sols, parce que quand on parle d'enfouissement, en fait, c'est plusieurs enfouissements qu'il faut conduire. Ça représente plus de 36 hectares d'artificialisation.
7: RTE assure enfin que l'enfouissement coûterait 10 fois plus cher à la collectivité, un chiffre surévalué selon les opposants.
6: Explication signée Clara Vincent.
3: Et pour la planète foot, ça se précise.
6: Le mondial démarre dans 3 jours. Maintenant, à cheval sur les États-Unis, le Mexique et le Canada. Pas tout près. Gros budget pour les supporters qui ne veulent pas manquer le voyage. Tristan Barrault, aux côtés de certains fans, prêt à décoller.
27: Il tiendra un mégaphone à la main dans les stades.
28: Vous êtes prêts? On peut en faire un chant. Les Français!
27: Valentin Vanelli, 30 ans, veste aux couleurs des bleus sur le dos et le capot, c'est-à-dire le meneur d'un groupe de supporters de l'équipe de France. Fonction qui lui a demandé de sacrifier.

0: je compte dans les 10 000. Après, j'espère moins, mais ça peut être plus. C'est le prix d'une voiture. Quoi. Je garde ma voiture qui a je sais pas combien de kilomètres. C'est un peu un investissement. Quoi. C'est un investissement qui rapporte pas, si, il y a du plaisir, mais...
1: Investissement qu'il espère ne pas gâcher à l'arrivée aux États-Unis avec le passage à la frontière.
0: Apparemment, c'est un peu chaud, oui. Mais quand ils nous poseront une question, faut toujours répondre non. Même si on comprend pas, c'est non.
1: Didier et Valentin sont optimistes. Ils ont tout pré-réservé jusqu'à la finale. Et
2: reportage Tristan Barraud, le dernier test des Bleus avant de monter dans l'avion. C'est le match de ce soir face à l'Irlande du Nord à partir de 21h10 à Lille, 4 jours après leur défaite face à la Côte d'Ivoire. Les sports, c'est aussi du hand. La victoire des joueuses de Metz en finale de la Ligue des Champions hier soir pour la première fois dans l'histoire du hand féminin face aux Hongroises de Győr, double tenante du titre. Et puis le tennis, victoire hier d'Alexander Zverev à Roland-Garros. Dernière étape de ce journal en Suisse pour la fascinante exposition de l'artiste Pierre Huyghe, sculpteur et vidéaste. Il aime créer des situations, des ambiances. C'est ce qu'il fait dans cette exposition qui vient d'ouvrir à la Fondation Bayler à Bâle en Suisse et que Julien Baldacchino nous fait visiter.
3: Dans les expositions de Pierre Huyghe, il y a ce qu'on voit et il y a tout le reste. Des installations imperceptibles si l'on n'y prête pas attention, mais qui pourtant transforment l'exposition en un espace habité, explique l'artiste.
4: On traverse des salles en apparence vide, mais dont les, par exemple, les couleurs du sol sont issues du voisinage. Elles sont habitées ou par des couleurs ou par des sons. Il y a des configurations qui ont des intensités plus grandes, mais celles qui apparaissent comme plus avec plus grande intensité n'ont pas plus d'importance que celles qui sont mineures.
3: Et les vidéos présentées explorent la frontière entre l'humain, l'animal et la machine jusqu'à créer un sentiment d'étrangeté selon la commissaire de l'expo, Mouna Mekwar.
5: Il y a une volonté d'essayer d'expliquer chacun des éléments et chaque sens, chaque explication nous échappe aussitôt. Ce sont des œuvres qui posent des questions et qui posent des questions. L'expérience physique, l'expérience visuelle, l'expérience sonore sont aussi importantes que la volonté d'expliquer.
3: L'espace est ainsi rythmé par la respiration d'un poumon artificiel, respiration que l'on sent vraiment lorsqu'on approche les murs des salles pour brouiller encore plus les pistes entre le réel et l'imaginaire.
2: Pierre Huyghe, qu'on entend rarement à la radio, la dernière fois c'était il y a 15 ans. Vous retrouvez donc un entretien en longueur sur l'application de Radio France.
6: Merci Hélène Philly, voici la météo.
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6: Céline Dacosta, après la parenthèse de calme d'hier, le temps se dégrade de nouveau ce lundi.
8: Oui, une perturbation à bord de la Bretagne ce matin avec des pluies parfois soutenues sur le quart nord-ouest ainsi que sur les régions les plus au nord. Dans son sillage, l'instabilité va également gagner du terrain plus au sud avec des orages dès ce matin sur la Nouvelle-Aquitaine, puis vers l'Auvergne-Rhône-Alpes, le sud de la Bourgogne, la Franche-Comté, ça c'est pour cet après-midi. On parle d'orages localement forts avec sous les cellules les plus actives de bons cumuls de pluie en très peu de temps, de la grêle, des rafales de vent comprises entre 70 et 80 km à l'heure. L'accalmie sur ce secteur du centre-est, elle est prévue en fin de soirée. Près de la Méditerranée, le soleil va rester largement présent, mais des éclaircies, on en aura quand même au nord et au sud, même si les nuages vont rester également très présents avant l'arrivée des averses.
6: Et les températures?
8: Alors, ça reste juste par endroit ce matin, mais ça grimpe quand même un petit peu par rapport aux dernières matinées. 10 à 15 degrés en ce moment, jusqu'à 19 près de la Méditerranée, puis 16 à 22, ça c'est pour l'après-midi, sur le nord-ouest, vers la pointe nord. La région centre, le bassin parisien sous la perturbation. On a aussi quelques valeurs semblables sur l'ouest comme à La Rochelle ou Biarritz avec 20 petits degrés. Partout ailleurs, ça grimpe 23 à 31. Les températures les plus élevées, on les retrouvera sur l'est, d'où l'instabilité orageuse.
6: Merci Céline Dacosta. Place à Géopolitique.
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6: Bonjour Pierre Aski.
10: Bonjour Florence.
6: Vous revenez évidemment sur la reprise des hostilités entre Israël et l'Iran.
10: Ce qui s'est passé cette nuit avec des tirs de missiles iraniens sur Israël, suivis de bombardements israéliens de l'Iran, rompant avec deux mois de trêve, marque plusieurs ruptures. Avec une question majeure, est-ce la reprise de la guerre ou une manière de peser sur des négociations qui seraient sur le point d'aboutir? La première rupture notable est celle de l'Iran, qui a pris le risque d'attaquer directement Israël en raison d'une frappe israélienne, non pas sur son territoire, mais sur celui du Liban, la banlieue sud de Beyrouth pour être précis. L'Iran tient absolument à lier les dossiers iraniens et libanais au risque de voir son territoire bombardé. Mais Téhéran joue son statut de puissance régionale et son influence au Liban, non pas seulement à travers le Hezbollah, mais directement. La seconde rupture est l'attitude du Premier ministre israélien Benjamin Netanyahou, qui a

0: désobéi à Donald Trump en attaquant Beyrouth et de nouveau en ripostant contre l'Iran, alors que le président américain lui a publiquement demandé de ne pas le faire pour ne pas compromettre un accord avec l'Iran qu'il qualifie d'imminent.
1: Mais alors comment analyser ces ruptures ?
0: Alors elle montre, Florence, la complexité de l'échiquier régional recomposé après 2 ans et demi de guerre sur plusieurs fronts. Israël et l'Iran se livrent un combat que l'un et l'autre jugent existentiel, alors que les États-Unis embarqués dans cette guerre par l'hubris de Donald Trump cherchent à arrêter les frais par tous les moyens. La relation Trump-Netanyahou constitue l'élément le plus difficile à décrypter. Les deux hommes sont à la fois très proches, mais leurs intérêts immédiats sont divergents. La semaine dernière, Trump lui-même a fait fuiter une discussion orageuse avec le Premier ministre israélien dans laquelle il l'a traité de complètement cinglé. « Sans moi, lui a-t-il dit, tu serais en prison ». Mais là où on pouvait penser que, en raison de la forte dépendance d'Israël vis-à-vis des États-Unis, Netanyahou n'irait pas à l'encontre de la volonté de Trump, il lui a quand même désobéi à 2 reprises, en bombardant Beyrouth et en ripostant aux tirs iraniens.
1: Mais quelles peuvent être les conséquences de ces transgressions ?
0: Alors, juste avant la riposte israélienne, Trump avait appelé le journaliste Barak Ravid, qui est son interlocuteur privilégié, avec un message clair. « Je vais appeler Bibi », le surnom de Netanyahou, pour lui dire de ne pas riposter. Chacun s'est amusé, Israël a bombardé, et l'Iran aussi, nous n'avons pas besoin d'un tir de plus. Fin de citation. Et pourtant, Israël est passé outre. S'il fait perdre la face au président américain, Netanyahou pensait surtout à ses prochaines élections et la nécessité de ne pas apparaître comme vassalisé par Washington après s'être fait traiter de cinglé. Trump peut vivre avec cette transgression s'il parvient à conserver sa négociation sur les rails pour sortir du bourbier de l'Iran et du détroit d'Ormuz. Mais pour cela, il devra céder sur le lien entre Iran et Liban, ce qu'Israël ou le gouvernement libanais ne veulent pas. C'est donc le moment décisif de cette sortie de crise à rebondissement. Reprise de la guerre ou négociation, les échanges de tirs de la nuit ne signifient pas nécessairement le pire, mais peut-être juste un baroud d'honneur avant la fin provisoire d'un épisode guerrier dans une longue histoire.
1: Merci Pierre Aski. Dans un instant, le grand entretien de la matinale avec le juge Édouard Durand.
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1: 8h22.
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1: Quand la colère s'ajoute à la tragédie, c'est une faillite, un échec, une honte nationale. Rarement des mots aussi forts auront été prononcés après un crime. Celui de Liana, 11 ans, retrouvée morte la semaine dernière dans le Gers. Colère devant le profil du suspect interpellé, un homme déjà mis en cause pour viol. Et voilà la justice au banc des accusés avec des enquêtes administratives, des procureurs généraux convoqués ce matin par Gérald Darmanin et sommés de reprendre les 70 000 plaintes qui touchent les enfants d'ici au 14 juillet. Pour en parler ce matin, notre invité est au cœur du sujet puisque c'est l'ancien président de la CIVISE, la commission indépendante sur l'inceste et les violences sexuelles faites aux enfants. Il est aussi magistrat, juge des enfants à Pontoise. Bonjour Édouard Durand.
7: Bonjour.
1: Merci d'être avec nous ce matin sur France Inter. J'invite les auditeurs à venir participer à ce grand entretien 01 45 24 7000 et l'appli Radio France pour vos questions et vos observations. Édouard Durand, on va bien sûr parler de cette affaire qui agit comme un nouvel électrochoc, mais dites-nous d'abord plus largement ce qu'elle révèle, selon vous, de la difficulté à entendre et à prévenir les violences faites aux enfants. On a toujours pas compris, ça n'est toujours pas considéré comme une urgence malgré les scandales de ces dernières années, malgré votre travail à la CIVISE.
7: En effet, cette affaire terrible montre que le déni reste extrêmement puissant dans la société et par cet effet dans le fonctionnement des institutions, quelles qu'elles soient, toutes les institutions. Qu'est-ce que c'est le déni ? Le déni, c'est ça n'existe pas, ça ne peut pas exister, ça n'est pas vrai, ça n'est pas grave, on ne peut rien faire, ça ne me regarde pas, on peut très bien s'en sortir. C'est la première chose que montre cette affaire épouvantable. Et puis la seconde chose que cette affaire montre, c'est que nous parlons d'une très grande criminalité. Les pédocriminels sont des tueurs avec une stratégie qui font un très grand nombre d'enfants victimes. Nous avons des données de la littérature scientifique qui montrent qu'un pédocriminel, dans sa carrière de pédocriminel, peut faire jusqu'à 150 enfants victimes, ou bien jusqu'à commettre 2000 viols sur le même enfant.
1: En quittant la Civise en 2023, vous disiez la société doit renoncer à être spectatrice des violences sexuelles faites aux enfants. Depuis lors, on a l'impression que la parole se libère, qu'elle est entendue, mais qu'elle se heurte toujours aux difficultés de la machine judiciaire. C'est le signe de quoi ? Est-ce que la société change plus vite que les institutions ?
7: La parole des victimes, vous avez raison, Madame, se heurte au fonctionnement de l'institution judiciaire. Mais pas seulement. Elle se heurte au fonctionnement des institutions sociales, des institutions éducatives, des institutions de soins. Parce que le déni se montre dans le fonctionnement de toutes les institutions. Mais puisqu'il s'agit d'abord de grandes criminalités, eh bien ce déni se montre d'abord dans le fonctionnement de la police et de la justice. C'est vrai. Vous dites la parole se libère. La parole a toujours été énoncée. Le problème est qu'elle n'est pas entendue. Et le problème est que nous interposons toujours entre l'enfant victime et la protection des principes que nous interprétons mal et qui viennent faire écran à la protection.
8: Quel principe dur ?
7: Par exemple, je vous parle en tant que magistrat, les grands principes du droit. La présomption d'innocence, la présomption de l'égalité des délits et des peines, la présomption d'égalité, le principe d'égalité,
1: l'état de droit,
7: qui sont des principes fondamentaux, ouais. Dont je suis le gardien en tant que juge. Ouais. Mais la présomption d'innocence n'a jamais été conçue par les humains pour créer un système d'impunité des agresseurs. On ne peut pas se cacher derrière ces principes, quels qu'ils soient, ils sont les mêmes dans la médecine ou dans le travail social, à nouveau, pour dire, mais nous ne pouvons pas protéger.
8: Mais vous avez le sentiment qu'aujourd'hui, ce sont ces principes-là qui sont en quelque sorte des freins au bon recueil de la parole des victimes et de la parole notamment des enfants victimes de violences sexuelles ?
7: D'abord, oui, je pense vraiment. Et c'est la conviction que je retire principalement du travail à la Civise. C'est ce que j'appelle les bonnes planques. Nous venons trouver des bons prétextes pour ne pas avoir à rendre compte du déficit de la protection. Comment expliquer que plus des deux tiers des plaintes aboutissent à un classement sans suite au motif que l'infraction est insuffisamment caractérisée ? Comment expliquer que les victimes de violences sexuelles dans l'enfance se heurtent leur vie durant à une errance médicale et à un défaut de soins spécialisés du psychotrauma? Comment expliquer que les enfants victimes d'inceste ne puissent révéler les violences qu'une fois qu'ils sont protégés et pas avant pour bénéficier de la protection?
8: Mais Edouard Durand, on va parler tout ça et on va bien sûr rentrer dans le détail de ce qui est arrivé à la petite Liana, des leçons qu'il faut en tirer quant à la lutte contre les violences sexuelles, notamment sur les enfants, mais comprenez que cette façon de mettre en opposition les défaillances systémiques de la justice et les grands principes qui font le droit, la présomption d'innocence, l'enquête à charge et à décharge. Vous comprenez que là, ça puisse interpeller ceux qui nous écoutent ce matin ?
7: Je le comprends et j'invite chacun à s'interroger à ce sujet. Il y a, en effet, puisque nous parlons de l'un des dénis les plus puissants, les plus anciens et les plus structurants dans le monde humain, le déni du viol des enfants. J'invite chacun à s'interroger sur la manière de respecter scrupuleusement tous nos principes fondamentaux, mais en les rendant compatibles avec la protection effective des enfants qui dénonce des violences.
1: Alors, dans cette affaire Liana, le suspect avait déjà fait l'objet d'un signalement en 2017 pour une relation qu'il entretenait avec une jeune fille de 17 ans. Il a ensuite été visé par une plainte en 2022 pour un viol sur une petite fille de 7 ans, classée sans suite, faute d'éléments probants. Il est visé par une nouvelle plainte en août 2025, la dernière pour de multiples viols sur une enfant de 11 ans. Qu'est-ce qui n'a pas fonctionné? Vous comprenez, j'imagine, la colère, l'incompréhension qu'on éprouve face à cette multiplication, à cette répétition des plaintes. Qu'est-ce qui, en l'occurrence, n'a pas fonctionné?
7: Alors, je ne suis pas sûr d'être le mieux placé pour le dire. Et puis, vous l'avez rappelé en introduction, des enquêtes administratives sont en cours. Elles démontreront ce qui n'a pas fonctionné. Ce que je peux dire à la lumière de ces trois années à la Civise, c'est que nous tous, les magistrats, aujourd'hui principalement, bien sûr, et j'en fais partie, mais nous tous, groupe humain, nous ne prenons pas suffisamment au sérieux la parole des enfants qui dénoncent des violences. C'est une chose très forte que nous avions montrée à la Civise. Vous savez, quand un enfant révèle des violences, et notamment des violences sexuelles, et particulièrement l'inceste d'ailleurs, il faut le dire, il peut obtenir trois types de réponses, que nous avons appelées trois types de soutien social. Premier type de réponse, c'est le soutien social positif. Je te crois, je te protège. Le deuxième type de réponse, c'est le soutien social négatif. Je te crois, mais rien ne se passe. Et le troisième type de réponse, c'est l'absence de soutien social. Mmh. Tu mens, tais-toi. Mmh. Eh bien, ce que nous avons montré à la lumière des 30 000 témoignages que nous avons reçus, c'est que lorsqu'un enfant révèle des violences, dans 92% des cas, il ne reçoit pas une réponse de type de soutien social positif.
1: Mmh. Enfin, cette petite fille, en l'occurrence, celle dont les parents ont porté plainte l'été dernier, elle a été entendue dans le cadre du protocole d'écoute et de recueil de la parole des enfants. Donc ça existe, c'est assez précis, c'est précautionneux. Elle a été entendue. Ce qui pose problème, c'est que 10 mois plus tard, la personne, l'homme qu'elle dénonce, lui, n'est pas convoqué, n'est pas placé en garde à vue. Alors, on a compris qu'il y avait ce fameux logiciel Cassiopée qui recense les antécédents judiciaires, et on a du mal à comprendre comment on peut passer à côté d'un cas comme celui-là, puisque si on tape le nom du monsieur dans le logiciel Cassiopée, on suppose que l'enquête doit clignoter en rouge. Qu'est-ce qui fait qu'en fait, pendant 10 mois, on comprend aussi qu'il y a une histoire de parquet de Toulouse qui transfère le dossier au parquet d'Auch. Outre ces difficultés administratives, qu'est-ce qui fait que pendant 6 mois, on ne convoque pas un homme contre qui une plainte est déposée de la part d'une petite fille de 11 ans ?
7: Vous voyez, il y a une seconde, vous m'interrogiez sur la légitimité de mettre en question les grands principes du fonctionnement des institutions, et notamment des institutions judiciaires. Mais c'est la réponse à votre question.
8: Pourquoi ?
7: Parce qu'on ne considère pas suffisamment que c'est grave, que ça peut être vrai, que c'est dangereux, que la priorité doit se manifester par des actions concrètes, d'aller chercher, d'aller entendre, d'aller perquisitionner les ordinateurs, d'aller faire des enquêtes globales de voisinage pour recueillir d'autres éléments sur la personnalité, sur les plaintes.
8: Édouard Durand, juste parce que là encore, et on sollicite aussi votre expertise non seulement d'ancien président de la Civise, mais aussi aujourd'hui de magistrats, de juges des enfants. Dans la tête de ces juges, de ces gendarmes qui sont chargés de l'enquête. Qu'est-ce qui peut se passer ? Est-ce que c'est une question de moyens, comme on l'a entendu, et comme ce que répondent notamment les procureurs qui considèrent que Gérald Darmanin les a jetés en pâture en parlant de dysfonctionnement ? Est-ce que c'est une question de façon de fonctionner face à ces violences sexuelles commises sur les enfants ?
7: C'est d'abord une question de pensée du problème.
8: Donc c'est pas une question de moyens.
7: Et donc pas d'abord une question de moyens, mais quand on parle des services publics en général, quand on parle du service public de la justice en particulier, on ne peut pas faire l'impasse sur la question des moyens. Ce serait de mauvaise foi de dire que il n'y a pas
8: un
7: travail
8: à mettre
7: avoir
8: avec
7: sur
8: ça.
7: Les moyens. Ouais. Mais ça n'est pas d'abord une question de moyens. C'est d'abord une question de pensée du problème, c'est-à-dire de penser qu'il s'agit d'une très grande criminalité. 160 000 enfants victimes de violences sexuelles sexuelles chaque année. Un enfant victime de violences sexuelles toutes les 3 minutes. 5,5 millions de femmes et d'hommes adultes victimes de violences sexuelles dans leur enfance. Des coûts économiques pour la société qui sont monumentaux. Ceci n'est pas encore entré dans la pensée du problème.
1: Donc, il y a bien une question de moyens. Quand Emmanuel Macron la récuse, cette question, et qu'on a en France, on s'aperçoit qu'on a 3 procureurs pour 100 000 habitants en France, alors que la moyenne européenne est à 12, on comprend bien que le système peut avoir des difficultés à faire face à cette quantité astronomique de victimes.
7: Oui, bien sûr, c'est une évidence. Le problème est le même pour la question des soins spécialisés du psychotraumatisme. Oui. C'est pourquoi nous avions tenu absolument, dans le travail de la Civise, à faire le chiffrage du coût économique pour les dépenses publiques des violences sexuelles faites aux enfants. Et pour arriver à un chiffrage de 9,7 milliards d'euros par an. Voilà le coût de l'impunité des agresseurs. Et je rappelle que les soins spécialisés du psychotraumatisme sont un instrument de prévention primaire.
8: Édouard Durand, il faut qu'on pose la question aussi des sanctions contre les magistrats, puisque ça a été mis dans le débat, notamment par le ministre de la Justice, garde des Sceaux, qui, après les résultats de l'enquête administrative, se laisse la possibilité de formuler des sanctions contre les magistrats. Est-ce que ça vous paraît légitime que ceux qui ont potentiellement commis des erreurs, des fautes, soient sanctionnés ?
7: Quand vous me posez cette question, monsieur, j'ai d'abord un regard introspectif sur les jugements que je rends et sur la responsabilité que j'ai. Et évidemment, quand on a des responsabilités, on doit les assumer, moi le premier, en tant que juge. Dans ce cas précis, je n'ai pas d'observation à faire parce que je serais bien malvenu de commenter ça. Mais les magistrats ont une responsabilité disciplinaire et comme tous les agents publics, il y a un mécanisme qui est d'abord en jeu, qui est celui de la responsabilité de l'État pour les erreurs qui sont commises dans le cadre de l'exercice des responsabilités publiques. Mais vous avez tous les jours des magistrats qui sont sanctionnés par l'institution judiciaire.
1: Quand Bruno Retailleau propose une cour disciplinaire de la magistrature avec des citoyens tirés au sort aux côtés de magistrats, en considérant que le Conseil supérieur de la magistrature aujourd'hui est trop corporatiste, ça vous inspire quoi ?
7: Cela m'inspire, d'abord, ceci. Ne dévions pas du problème tel qu'il se pose, qui est comment mieux protéger les enfants avant le viol, avant la mort. Et ne dérivons pas vers des problèmes entre les institutions. Parce que c'est toujours comme ça que ça se passe. Et lorsque vous me posez cette question, moi j'ai en tête les images des victimes dans l'affaire Betarame et de ce groupe de victimes là devant les télévisions du monde entier et leur porte-parole qui disait « Entendez ce cri ». Entendez comme ça fait mal, entendez le cri des enfants violés. Mais déjà, on était passé à autre chose, on ne les écoutait plus, parce qu'on disait qui savait, qui ne savait pas, qui doit être sanctionné.
8: Édouard Durand, une autre proposition formulée par un responsable politique, l'ancien Premier ministre Dominique de Villepin, dit il faut créer un parquet dédié aux violences faites aux femmes et aux enfants, sur le modèle de ce qu'on peut avoir sur notamment la lutte contre le terrorisme. Est-ce que ça, avec l'expérience qui est la vôtre, se dire qu'il y ait un parquet dédié à ce type de violence, est-ce que ça pourrait être utile ?
7: Alors, il y a déjà dans chaque parquet de France, en tout cas dans les plus grands d'entre eux, des sections spécialisées sur les violences familiales, les violences conjugales, les violences sexuelles et les violences...
8: Qui ne sont pas toujours saisies, et l'affaire Liana en est un exemple.
7: Qui ne sont pas toujours saisies, mais il y a toujours des magistrats spécialisés dans les parquets. S'il y avait un parquet national spécialisé, il faudrait qu'il y ait 2000 parquetiers dans ce parquet national. Ce que nous avions montré à la Civise, c'est qu'il faut renforcer les capacités de traitement judiciaire des violences sexuelles faites aux enfants pour lutter contre l'impunité des agresseurs, avec des processus plus formalisés d'enquête, avec des processus de préparation des enfants au procès, pour que le procès ne soit pas une épreuve, une souffrance et une revictimation pour l'enfant, avec l'accompagnement des enfants victimes dans le procès. Il y a des pistes. Nous les avions mises sur la table il y a 3 ans.
1: On a beaucoup d'appels d'auditeurs au standard de France Inter parce que c'est un sujet qui touche beaucoup, beaucoup, beaucoup de personnes. Vous êtes bien placé pour le savoir. Beaucoup de questions sur les moyens de la justice, des questions aussi sur la façon dont on peut parler aux enfants, puisque vous-même, au sein de la Civise, aviez préconisé qu'on dépiste en fait tous les enfants presque chaque année. Donc j'accueille Agnès au standard de France Inter. Bonjour Agnès, bienvenue.
9: Bonjour.
1: Allez-y, posez votre question, Agnès.
9: Alors voilà, je suis médecin scolaire en Bretagne et je vois très régulièrement des enfants pour lesquels les comportements interrogent. Font suspecter des abus sexuels dans le cadre familial, voire en tous les cas dans l'environnement proche. La plupart des enfants ne parlent pas, même quand on les interroge. Les écoles signalent, et je voulais savoir déjà comment faire au mieux, parce que la plupart du temps, il ne se passe rien. Il y a des enquêtes sociales qui sont diligentées et qui sont quasiment tout le temps suivies de non-lieu. Enfin, il ne se passe rien. Donc, merci de votre éclairage.
1: Merci Agnès pour cette question de terrain. Et de fait, vous disiez au moment de la Civise qu'un enfant sur 10 s'exprime et porte plainte au moment où les faits lui arrivent, pendant que les faits lui arrivent. Donc comment est-ce qu'on fait parler les enfants, comment est-ce qu'on dépiste, comment est-ce qu'on agit?
7: Il y a une manière d'avancer dans le repérage des enfants victimes, c'est le repérage par le questionnement systématique. Et la question de cette dame qui est médecin scolaire le démontre. Nous disons, dans une classe de 30 élèves, il y a au moins 3 enfants qui sont victimes de violences sexuelles. Oui, d'accord, mais lesquels? Ces enfants ont un visage. Ils ont un prénom, ils ont un nom.
1: Mais alors qu'est-ce qu'on fait?
7: Et pour le savoir, il faut poser la question des violences à tous les enfants.
1: Mais aussi brutalement que ça?
7: Non, pas aussi brutalement, mais moi je peux vous dire les questions que je pose quand je suis en audience avec des enfants.
8: Oui.
7: Je pose des questions qui sont... Tu sais, parfois il y a des enfants qui me disent qu'on leur fait des choses qu'ils n'aiment pas. Et peut-être qu'il y a des choses qu'on te fait que tu n'aimes pas et tu peux me le dire si tu veux. Ou bien, est-ce qu'on t'a déjà fait du mal? Est-ce que ça t'arrive d'avoir peur? Est-ce que tu peux raconter ce qui se passe quand tu as peur et qu'est-ce qui te fait peur? Enfin, chacun peut trouver la question. Mais vous savez,
1: qui doit la poser cette question?
7: Bien, toutes les personnes qui travaillent avec les enfants. Et je voudrais vous dire quelque chose. Lorsque nous avons travaillé à la Civise, nous avions construit, en lien avec tous les ministères concernés, un programme de formation de tous les professionnels au repérage et au signalement. Et nous avions, j'y tenais beaucoup, commencé une formation de tous les formateurs, de tous les agents publics de l'État. Avec ce programme, Mélissa et les autres.
8: Oui.
7: Eh bien, il a été interrompu.
8: Édouard Durand, sur le recueil de la parole de l'enfant, on a beaucoup parlé, notamment dans la foulée du procès Outreau et du fiasco de ce procès, le fait qu'il y avait une sorte de balancier sur la façon dont on jugeait comme crédible la parole des enfants, parole qui était donc à certains égards remise en cause, puisque, rappelons, dans le procès Outreau, c'est une parole qui avait notamment conduit à inculper des personnes qui finalement n'étaient pas coupables de ce qui leur était reproché. Est-ce que ça vous considérez qu'aujourd'hui, il faut rattraper ce mouvement de balancier-là? On continue à ne pas assez croire en la parole des enfants?
7: C'est une évidence. De même qu'il est absolument évident que le traitement social, politique, de cette affaire d'Outreau a conduit à un déficit de notre volonté de protection des enfants. Je rappelle que dans cette affaire d'Outreau, tous les enfants ont été reconnus victimes de violences sexuelles extrêmement graves.
8: Oui.
7: Et je rappelle que parmi ces personnes dont vous venez de parler, certaines ont été, après leur acquittement, poursuivies, mises en cause et parfois déclarées coupables.
8: Mais des accusés ont bien été
7: accusés de violences sexuelles faites à des enfants. Ce que je sais, c'est que, après cette affaire d'Outreau, on voit statistiquement un déficit de prise en compte de la parole des enfants victimes. Et il y a un choix à faire. Le choix à faire est, est-ce qu'on veut protéger avant ou est-ce qu'on veut attendre après ? Et on ne peut pas à la fois, et vous voyez, ça n'est pas une question de moyens, c'est une question de politique publique et de ce que j'appelle une doctrine. Mmh. On ne peut pas à la fois dire, vous devez protéger, sinon vous serez sanctionné si vous n'avez pas protégé, et dire en même temps, attention, si vous n'êtes pas sûr, vous ne devez rien faire.
8: On peut, Édouard Durand, pardon, entendre la parole des enfants et aussi s'assurer dans le cadre de l'état de droit que des innocents ne se retrouvent pas inculpés.
7: Ben absolument. Oui. Et d'ailleurs, la présomption d'innocence n'a jamais été conçue pour créer cette impunité des agresseurs.
1: Est-ce que, toute dernière question pour finir, en quelques mots simples, est-ce que tout ça doit passer par une loi ? Il y a une loi intégrale qui sommeille dans les placards de l'Assemblée, qui a été signée par 110 députés. Est-ce que ça peut être une solution pour prendre le problème dans sa globalité ?
7: La réponse doit être multiple, mais elle doit être catégorique, claire, ambitieuse. Il y a la loi d'abord, oui, c'est ce que j'appelle une législation plus impérative, que j'appelle de mes voeux depuis 15 ans maintenant. D'accord. C'est-à-dire une loi qui ne consent pas à ne pas être appliquée. Vous avez des exemples avec la loi sur le seuil d'âge dans les violences sexuelles. Et puis, il y a des choses qui ne relèvent pas de la loi, qui sont par exemple un vrai plan de formation des professionnels au repérage et au signalement.
1: Ce qui paraît être une évidence. Merci beaucoup, Édouard Durand, Merci. D'avoir été au micro de France Inter ce matin. La revue de presse à suivre.
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1: 8h46 sur France Inter, j'accueille Nora Hamadi, Mathilde Serrel, Véro,
14: Gédermann
1: Pilouchet et Sonia De Villers, la patronne du 9-10. Qui invitez-vous tout à l'heure ?
15: Eh bien écoutez, face à tant de noirceur, est-ce qu'un jour dans votre vie, vous vous êtes dit qu'une comédie musicale pourrait sauver l'humanité ?
1: Ah oui.
15: Voilà, à 9h,
1: peut-être pas comme ça,
15: mais quasi.
1: En y réfléchissant, oui.
15: Voilà, à 9h, grand portrait de Lambert Wilson, l'acteur monte sur scène et chante les classiques du cinéma, va y avoir du swing.
1: Génial.
15: Et on en a besoin.
1: Et des claquettes. À tout à l'heure.
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1: Dans l'œil de Nora Hamadi, c'est la revue de presse. Nora, on dit tout le temps, plus jamais ça.
16: On dit tout le temps, plus jamais ça, et ça recommence. À la une de Libération, cette phrase entendue dans la manifestation qui a rassemblé 6000 personnes à Florence, dans le Gers, dans le cortège. Ces instantanées racontent la défiance vis-à-vis d'institutions qui ne protègent plus. Sébastien, la cinquantaine chariste, laisse éclater sa colère. Les enlèvements, les viols, les assassinats, ça n'arrête pas. Et puis rien n'est fait. Là, il faut réclamer justice. On ne peut plus supporter ça, personnellement. Je ne peux plus. Comment lire les excuses du garde des Sceaux Gérald Darmanin ? Ça vient trop tard, c'est du baratin pour se couvrir, dit-il. Isabelle travaille, elle, au conseil départemental du Gers. Ce serait moi, il ne me passerait même pas par la casse-prison. Elle parle de castration quand une jeune femme de 28 ans envisage une pendaison sur un rond-point ou une balle dans la tête, dit-elle à Sabrina Champenois. Ils nous font chier pour rien. On se prend des douilles parce qu'on a roulé à 55 km/h au lieu de 50. Derrière ce drame, c'est la crise de l'action publique, nous dit l'Opinion dans son éditorial. L'énième illustration d'un État qui ne tourne pas rond. D'administration pilotée à vue au gré d'ordre et de contre-ordre, d'une technocratie aux règles absconses en décalage complet avec les attentes des citoyens. Comment imaginer encore en 2020 2026, ce dossier papier envoyé par la Poste, ce système informatique obsolète. Suffira-t-il de poursuites disciplinaires et de sanctions individuelles quand la question est l'organisation de l'État dont le politique a la charge, s'interroge Olivier Bacusa. Éducation, justice, hôpital, police, autant d'administrations rongées par le chambardement permanent, sans cohérence, sans souci d'efficacité, le tout croulant sous la paperasse. Merci le législateur, bienvenue en France, pays où tout est prioritaire et où donc rien ne l'est.
1: Évidemment, quand tout est prioritaire, rien n'est prioritaire.
16: Et c'est aussi le propos d'un magistrat dans Le Parisien. À la tête d'un petit parquet, il raconte sa difficulté. C'est que je suis à la fois substitut, chef d'équipe, que je dois être disponible 24 heures sur 24, 7 jours sur 7, que je requiers au pénal, au civil, devant le tribunal de commerce. L'autre problème, c'est que tout est prioritaire. Les violences intrafamiliales, le narcotrafic, les violences sexuelles, la radicalisation, les atteintes à l'environnement, les mariages frauduleux. On a reçu 60 instructions du ministère sur les 7 derniers mois, soupire-t-il, je vous mets au défi de trouver un collègue qui les applique toutes à la lettre. Quand tout est prioritaire, plus rien ne l'est.
1: Voilà qui percute déjà la campagne présidentielle.
16: La politique s'immisce partout, nous dit Dina Cohen dans l'Opinion. Jean-Luc Mélenchon veut une loi globale contre la pédocriminalité. Édouard Philippe accuse les magistrats. La mort de Liana n'est pas une question de moyens, car le tribunal d'Auch dans le Gers n'est pas en sous-effectif. Dans le Figaro, vous lirez que Bruno Retailleau a mis les pieds dans le plat et propose la création d'une cour disciplinaire de la magistrature. La justice est sommée de rendre des comptes. Cette proposition mérite de poser la question de la responsabilité des juges en les arrachant à l'entre-soi corporatiste, analyse Guillaume Tabar. Un moyen salutaire d'inverser la spirale d'une défiance croissante des Français à leur endroit. Dans Le Parisien, vous lirez qu'Emmanuel Macron, en déplacement au Monténégro, ne veut entendre aucun argument de moyen dans cette affaire. Pourtant, et vous le disiez tout à l'heure, dans le dernier rapport de la Commission européenne pour l'efficacité de la justice, le constat est cinglant. 3 procureurs pour 100 000 habitants. La France est bonne dernière. La moyenne est à 12,2. En attendant, l'exploitation politique de la mort de Liana va laisser des traces chez les magistrats, écrit Timothée Boutry dans Le Parisien, qui voit poindre écœurement et lassitude. Alors, sans doute faudra-t-il en passer par un parquet national dédié aux violences sexuelles, exhorte l'avocate Rachel Fleur-Bardeau dans Libération. Et dans le Midi Libre, c'est Michèle Créoff, ancienne présidente du Conseil national et secrétaire du Conseil national à l'enfance et secrétaire générale de l'association Face à l'inceste, qui rappelle une évidence. Les agresseurs sont dans l'impunité, ils ne risquent rien et ils le savent.
1: Et c'est un vainqueur absent des unes de journaux ce matin.
16: Alexander Zverev a remporté Roland-Garros, mais il n'est pas en une du Parisien aujourd'hui en France. Il est en vignette, en première page des DNA, du Figaro et de l'équipe qui a préféré mettre en majesté les Lorraines d'Europe du handball. Les Lorraines, évidemment, comme les reines, les queens. C'est donc un héros très discret et cela dit sans doute beaucoup de l'embarras que suscite le numéro 3 mondial. Le Parisien nous compte d'abord sa quête. À 29 ans, Sacha, son surnom, courait depuis longtemps, après un titre majeur, puis très vite, il est question de sa personnalité complexe, une sorte de gueule d'ange au caractère de démon dont on ne sait jamais vraiment si le sourire est franc, ironique ou carnassier, écrit Éric Brunat, qui convoque ses casseroles sur le court et ses colères. Mais l'ombre au tableau, ce sont aussi ses accusations de violence conjugale. Olia Sharipova, ex-joueuse et ancienne compagne d'Alexander Zverev, livre en octobre 2020 un témoignage glaçant, plusieurs fois répété, de coups, d'étranglements, mais sans jamais porter plainte. En 2023, c'est la mère de sa fille qui l'accuse aussi de l'avoir étranglée. L'Allemand a été condamné par un tribunal de Berlin à près d'un demi-million d'euros d'amende pour violence conjugale. Le joueur a fait appel avant de trouver un accord avec son ex-compagne. L'équipe, de son côté, évoque aussi ces accusations dans un éditorial de Julien Reboulet titré « Faire avec ». Certes, il a payé une amende, mais dans le droit allemand, cela ne constitue pas un aveu de culpabilité, lirez-vous, et cela n'est pas inscrit au casier judiciaire. Il restera présumé innocent d'une affaire que la justice ne tranchera plus. Tout le monde devra se débrouiller avec ça. Elle, lui, vous, nous. Page suivante, le quotidien choisit de traiter l'autre adversaire de Zverev. Son autre adversaire, c'est son diabète de type 1. Dont acte, son autre adversaire aurait pu être sa colère, sa violence aussi. Et d'une violence à l'autre, ce matin, c'est un continuum et on ne veut plus définitivement faire avec.
1: Merci Nora Amadi et c'est à vous Mathilde Serrel pour un monde nouveau ce matin. Un monde où l'espionnage se fait sur Tinder.
14: Oui, je vais vous raconter l'histoire d'un front rose dans la guerre de la Russie contre l'Ukraine et la riposte de celle-ci depuis son invasion à grande échelle en 2022. Les nouvelles qui nous parviennent font état des attaques de drones et de missiles, des territoires repris ou occupés, mais les lignes de front s'étendent aussi aux applications de rencontres, à coups de match lorsqu'un profil tilt culte avec un autre, de partage de photos, de géolocalisation, l'espionnage bat son plein sur Tinder et ses équivalents locaux. Une analyse passionnante du site UE versus 10 infos, l'UE contre la désinfo, a mis en lumière ces nouvelles tactiques, jusqu'ici considérées comme marginales par les services de renseignement. Début 2026, le ministère ukrainien de la Défense a même dû alerter sur ces nouveaux schémas d'approche via les échanges privés des sites de rencontres. Et vous vous demandez quelle forme ça prend.
1: Dans
14: une guerre comme celle-ci. Concrètement, la Russie travaille avec des faux profils féminins ou des individus se faisant passer pour des agents ukrainiens des forces de l'ordre qui vont initier le contact, accumuler des données personnelles, puis évoluer vers du chantage, de la collecte de renseignements ou des tâches de sabotage. L'un des exemples documentés est celui d'un homme de 22 ans, arrêté en janvier 2026 pour tentative d'incendie volontaire d'un bureau de poste après un contact et une manipulation via une plateforme de rencontre. Côté ukrainien, c'est un terrain qui a aussi été investi pour obtenir des informations décisives sur le positionnement des forces russes. Une femme ukrainienne a ainsi créé plusieurs profils Tinder près de la frontière russo-ukrainienne en recoupant les distances indiquées par ses matchs russes. Elle a comme ça pu identifier, localiser des soldats et le transmettre aux autorités ukrainiennes. Comme ça n'est pas un cas isolé, cette fois c'est le ministère de l'Intérieur russe qui a dû publier un avertissement aux habitants des zones frontalières comme au personnel militaire et policier pour qu'ils cessent d'utiliser les services de rencontres en ligne. Alors, bien sûr, cette forme d'espionnage, qu'on appelle aussi le honey trap, le piège à miel, remonte à très très loin dans l'histoire. Par exemple, prenez moins 1100 avant notre ère, quand les Philistins ont eu recours au charme de Dalila pour percer le secret de la force prodigieuse Samson.
1: Les cheveux.
14: Et on se dit que cette tactique, elle existait même avant l'apparition de l'écriture. Mais à notre époque, la profusion des outils de manipulation en ligne démultiplie les risques et les applications de rencontres joue peut-être moins sur le charme que la perspective, pendant quelques échanges, d'atténuer le sentiment de solitude. Sauf que quelques échanges, c'est déjà beaucoup de données.
1: Mais quel est donc le fin mot de l'histoire ?
14: Je vous propose un mot nouveau. Après le sexpionnage, place au matchpionnage.
1: Merci Mathilde Serrel.
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1: Et comme chaque lundi, notre personne ressource facilitatrice de liens ouvre les possibles sur France Inter. Bonjour Véro Cléderman-Pilouchet.
17: Bonjour Florence. Alors, comme la grande majorité des courriels que j'ai reçus cette semaine concernent l'emploi du français à l'antenne, et oui, François-Régis, c'est Karine, maman au foyer dans le Vaucluse qui a raison, on dit bien, il faut que ça bouille, et non pas que ça boue. Big up au présent du subjonctif, ma Karine. Et comme j'ai dû prendre une journée de récup pour m'avaler 6 heures de train afin de faire vérifier un grade beauté à l'air peu allègre, situé juste en dessous de ma fesse droite, Nora, par le seul et unique dermatologue disponible en France dans les 3 prochains jours, comme on dit sur Doctolib, je me suis retrouvée à Saint-Flour, 6000 habitants, joyau du Cantal dont j'ignorais l'existence il y a encore une semaine, ville dans laquelle je me suis introduite avec 3 heures d'avance sur mon rendez-vous, alors légèrement angoissée à l'idée qu'un spécialiste prononce les mots « on va devoir surveiller ça de près » au fin fond de l'Auvergne, j'ai fait ce que je sais faire de mieux, communiquer. Et en sortant mon micro, je suis parti à la rencontre des habitants. C'est parti, magnéto, altérité.
18: Bonjour monsieur, est-ce que vous écoutez France Inter?
19: Oh, ta gueule.
18: Monsieur, bonjour, est-ce que vous écoutez France Inter?
19: Oui, bonjour, quoi, c'est pourquoi?
18: Bonjour monsieur, je suis Véro de Merci Véro.
19: C'est quoi, c'est pour Hanouna?
18: Non, c'est France Inter, le service public.
19: Vous voulez me fourguer des panneaux solaires, c'est ça?
18: Pas du tout, mais je crois que l'écologie vous intéresse, vous.
19: Ah non, par contre vous ressemblez à Angela Merkel, on vous l'a déjà dit?
17: Et oui Florence, ma première prise de contact avec les Saint-Florins n'était pas évidente, mais la fière et obstinée soldate du vivre ensemble que je suis n'allait pas se laisser aller, décourager aussi facilement. Allez, magnéto, pugnacité.
18: Bonjour madame, est-ce que vous écoutez France Inter?
20: Bah oui, mais vous pouvez me lâcher le bras.
18: Oh pardon, c'est l'enthousiasme. Alors, quel programme écoutez-vous?
20: Bah tout, c'est pas compliqué, moi France Inter, j'adore donc...
18: Ah non, mais c'est merveilleux, quelles sont vos habitudes d'écoute?
20: Bon, écoutez là, moi j'ai pas le temps, je dois rentrer chez moi, mais bon, si vous voulez, je vous invite à prendre un café.
17: Et oui, il suffisait de sortir de Paris pour prendre une belle leçon d'humanité. Cathy, 57 ans, m'ouvrait les portes de son chez-soi pour un café complice. Magnéto, sororité.
20: Alors j'ai pas de café, mais j'ai de la bière. Une mort subite, ça vous va?
18: Ah bah oui, bah allons-y. Ah bah dis donc, ce serait pas Nicolas Demorand, cette grande photo au-dessus du buffet?
20: Ah si, ça c'est mon Nico.
18: Là aussi, cette petite aquarelle, c'est Nicolas Demorand, non?
20: Eh, c'est moi qui l'ai faite.
18: Ah, mais toutes les photos sur votre mur, c'est Nicolas Demorand. D'accord. Ah bah d'accord. Et le tatouage sur votre bras, j'avais pas vu. Ok, vous êtes une très grande fan, Cathy.
20: Ah bah bien plus que ça, hein. On est ensemble depuis 10 ans avec Nico, donc...
18: Plaît-il ?
20: Ouais, 10 ans de relation secrète, la passion avec un grand P.
18: Ah,
20: il
18: oui.
20: a même dû se retirer de la vie publique un temps parce que ça commençait à se savoir.
18: Je ne crois pas que ce soit la raison qu'il ait invoqué.
20: Ah bah si, notre amour dérangeait beaucoup de monde, hein. Les Russes nous ont mis sur écoute, donc...
18: Alors, je ne pense pas parce que Nicolas est de retour sur France Inter avec un très beau podcast.
20: Comment ça, il est de retour? Ben, il me l'aurait dit. Il me l'aurait dit.
14: Cathy.
18: D'accord, Cathy. Alors, je vais devoir filer, je ne vous embête pas.
20: Toi, tu fermes ta gueule et tu bouges pas, Marie-Ange Nardi.
17: Heureusement, j'ai réussi à me faufiler dans la cave de Cathy puis à m'extraire par un petit vasistas donnant sur la rue, comme quoi toutes ces séances de Pilates Reformer n'auront pas été inutiles, Florence.
14: Ouais, mais finalement, ce grain de beauté, Véro, alors,
17: oh,
14: ça va ?
17: Oh, un petit dermatofibrome de rien du tout provoqué par une piqûre d'Aouta, ça m'apprendra à m'allonger en jupe culotte sur les pelouses des Buttes-Chaumont. Par contre, le dermatologue, très sympathique, hein, une belle voix grave, des très belles mains, ce qui fait que j'ai raté mon train retour.
14: Oula !
17: Wink, wink. Alors, c'est quelqu'un qui n'écoute pas vraiment France Inter, mais de toute façon, on a très, très peu parlé cette nuit-là. Donc, j'étais contente, Florence, hein. J'étais contente. Ouais. Ce qui se passe à Saint-Flour reste à Saint-Flour.
14: Oui, c'est mieux.
17: Voilà.
14: Merci, merci Véro pour cette belle tranche de vie sociologique, je vous lis, au cœur de la région Auvergne.
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14: À suivre.
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14: Le mag de la grande matinale à suivre, France Inter, il est 9h. Les infos, Anaïs Feuga.
23: La reprise des bombardements entre l'Iran et Israël. Après 2 mois de trêve fragile, sans accord entre Téhéran et Washington, les attaques réciproques ont repris, chacun affirmant agir en représailles. Et malgré les appels à la retenue de Donald Trump, des explosions en Iran, à Téhéran, Tabriz, Ispahan, un site pétrochimique détruit. Et en Israël, des tirs de missiles. Thibault Lefèvre, vous êtes en direct de Jérusalem où les sirènes ont retenti à l'aube.
24: Oui, escalade en cours avec, pour la troisième fois, il y a quelques instants, troisième fois depuis 6h ce matin, des sirènes qui retentissent en Israël. C'est donc le 6e coup que se portent les belligérants depuis la frappe israélienne sur le sud de Beyrouth, c'était hier après-midi. Il y a eu la réponse iranienne en fin de soirée, 10 de missiles balistiques envoyés sur le nord, tous interceptés. Puis Israël a ciblé très tôt ce matin une usine pétrochimique, des radars et des lanceurs de missiles. Réponse pour le moment mesurés avec des frappes à longue distance sans engager l'aviation et donc sans l'aide logistique des Américains. Et puis il y a une trentaine de minutes, les Houthis du Yémen ont annoncé avoir fermé le détroit de Bab el-Mandeb, c'est en mer Rouge, simplement à la navigation israélienne. On entre donc ce matin dans une nouvelle phase de cette guerre avec l'Iran qui prend pour la première fois l'initiative de frapper Israël et pas seulement de riposter. Benjamin Netanyahou qui n'écoute pas Trump alors que le président américain a tenté de le dissuader de frapper cette nuit. Et enfin, les alliés régionaux de l'Iran engagés comme jamais dans une guerre qui s'étend simultanément sur 3 fronts.
23: Merci Thibault Lefebvre en direct de Jérusalem pour France Inter. Encore à l'étranger, le Premier ministre arménien revendique la victoire après les élections législatives. Résultat non encore définitif, mais qui conforte Nikol Pachinian. L'Arménie a choisi un avenir en Europe malgré les pressions russes, réagit à l'instant la chef de la diplomatie européenne. Les procureurs généraux convoqués en ce moment au ministère de la Justice, le garde des Sceaux tente de reprendre la main après la mort de Liana. Le principal suspect est concerné par 7 procès dur, dont 2 classés sans suite. Gérald Darmanin demande donc au procureur de reprendre d'ici aux vacances l'intégralité des plaintes qui touchent les enfants, soit environ 70 000. Une opération irréaliste, selon Aurélien Martini de l'Union syndicale des magistrats.
2: Dire qu'on va faire en 5 semaines la revue de 70 000 procédures, ça veut dire qu'on va les survoler. Ça veut dire qu'on ne fera pas un travail efficace. Ça veut dire qu'on est dans de la communication ministérielle et pas dans du travail de fond. Il faut absolument qu'on ait une évaluation de ce qui s'est passé. Parce que ça a dysfonctionné et quand on fait ce métier, on ne le fait pas pour qu'il se passe ce qui s'est passé. Mais au-delà de jeter l'opprobre sur quelques-uns et de trouver des boucs émissaires, il faut qu'on ait des réponses structurelles pour faire en sorte que demain, on sorte renforcé, que plus jamais, ou en tous les cas, qu'on abaisse le risque que ça se reproduise.
23: Aurélien Martini du syndicat majoritaire des magistrats. En France, plus de la moitié du budget de la justice part vers les prisons. Ce soir, des rassemblements sont prévus devant le ministère et les tribunaux pour demander une loi cadre intégrale de lutte contre les violences faites aux femmes et aux enfants. Les autorités avaient appelé à la prudence ce week-end. Un jeune homme d'une trentaine d'années est mort noyé dans les Landes, victime d'un courant de baïne sur le littoral à Cap-Breton. Il était originaire du département. Elles ont brisé le plafond de verre et offert au handball féminin français son premier titre de champion d'Europe, les joueuses du Metz Handball, l'un des clubs les plus titrés de l'Hexagone, sacré hier à Budapest aux dépens du club qui domine la discipline, les Hongroises de Győr. Victoire des Dragons 31-29 après 4 échecs consécutifs en demi-finale de ce Final Four. Mais le sport, c'est aussi ce soir le dernier match de préparation des footballeurs tricolores avant le départ pour le Mondial. Après la défaite 2-1 contre la Côte d'Ivoire, les Bleus affrontent un adversaire largement à leur portée, l'Irlande du Nord, pas qualifiée pour la Coupe du Monde, Jean-Pierre Blimeau.
3: Malgré une ambiance plutôt détendue lors du dernier entraînement sur la pelouse du stade Pierre-Mauroy, les Bleus sont déterminés à faire mieux que face aux Ivoiriens pour ce dernier match avant les États-Unis, même si le groupe est loin d'être affecté par la défaite de jeudi qui n'a pas entamé leur ambition selon Adrien Rabiot.
4: Moi, de ce que je vois, l'ambiance qui règne autour du groupe, il y a beaucoup d'humilité. Le coach est là pour nous rappeler toujours d'être ambitieux évidemment, mais avec beaucoup d'humilité, c'est ce qu'on se dit tous ensemble.
3: Hier, Didier Deschamps a également voulu tempérer la petite phrase lâchée par Ryan Cherki. On n'ira pas à la Coupe du Monde pour être favori, on ira pour écraser tout le monde. Pour le sélectionneur, ces mots reflètent davantage la motivation du joueur qu'une éventuelle prétention dans un groupe qui d'ailleurs ne doit pas douter.
5: Ça fait pas plaisir de perdre, ça nous arrive pas souvent, mais il n'y a pas à avoir de doute. L'objectif, c'est que l'ensemble du groupe soit prêt pour le 16 face au Sénégal.
3: Pour cette dernière répétition avant le Mondial, Ousmane Dembélé et Désiré Doué, ménagés contre les Ivoiriens, devraient rejouer sans qu'il n'y ait une revue d'effectifs aussi large que jeudi. Didier Deschamps officiera d'ailleurs pour la dernière fois sur le banc des Bleus pour un match en France.
23: France, Irlande du Nord, 21h10 à Villeneuve-d'Ascq.
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23: 9h07 sur Inter et c'est la suite de la grande matinale avec vous, Sonia De Villers.
15: Merci Anaïs Feuga et à demain matin. L'été approche doucement et le mag de la grande matinale vous y emmène en chantant ce matin. Charline Vanhoenacker sera des nôtres tout à l'heure. Musique aussi chez Daphné Burki, sa nouvelle tête se fait appeler Teddy Bear. À 9h30, vous retrouverez le débat du jour. Premier meeting hier de Jean-Luc Mélenchon à Saint-Denis, ville conquise lors des municipales. Après trois échecs à l'élection présidentielle, le leader insoumis a-t-il un boulevard en 2027? C'est la question que je soumettrai à deux éditorialistes juste après le grand portrait.
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15: Lambert Wilson a joué l'abbé Pierre et le général de Gaulle, mais ce n'est pas Lambert Wilson, l'acteur, que je vous présente aujourd'hui. C'est le baryton, le fou chantant qui monte sur scène sans rompre complètement avec le cinéma, puisqu'il rend hommage aux classiques du 7e art, dont certaines chansons sont devenues des standards. N'empêche, qu'est-ce qui fait chanter un acteur? Qu'est-ce qui le fait s'avancer sans autre artifice face au public que sa seule et unique voix? Qu'est-ce qui le pousse à tomber le masque? Un ego jamais rassasié, la lassitude de la caméra, de la contemplation de soi, le rêve de devenir un acteur hollywoodien qui joue, qui chante et qui danse. Et si moi aussi j'étais Sinatra, portrait en chanson numéro 153.

0: Et si tous les matins du monde commençaient par une comédie musicale? Bonjour Lambert Wilson.
1: Bonjour Sonia.
0: Ça fait du bien, non? West Side Story.
1: En fait, je vais commencer mon spectacle avec ça.
0: Ce sera la première chanson?
1: C'est la deuxième chanson, mais c'est vraiment la chanson du départ. On ne sait pas ce qui va arriver, il est super excité parce que quelque chose de formidable, d'excitant va, et de nouveau va arriver.
0: Voilà.
1: Et c'est le début de chaque spectacle.
0: Ce sera la salle Gaveau, le 13 juin, à Paris. Le titre du spectacle, c'est Lambert Wilson chante les classiques du cinéma. Il y aura avec vous Bruno Fontaine, qui est avec nous dans ce studio. Et tous les deux, vous allez chanter tout à l'heure.
1: Ouais.
0: Un immense chef-d'œuvre du cinéma américain. En attendant, Lambert Wilson, je voudrais savoir. À mon sens, l'humanité se divise en deux catégories. Celle qui ne comprend pas pourquoi les acteurs se mettent à chanter au beau milieu d'un film. Et celle dont le cœur se met à battre très fort dès la première note. Vous faites manifestement partie de la deuxième.
1: Oui, parce qu'en fait, je trouve qu'on m'a expliqué en Angleterre, là où j'ai fait des études de théâtre, que c'est le plus beau, c'est le moment où l'émotion d'un personnage dans une scène est tellement forte qu'en fait, finalement, il doit se mettre à chanter. C'est ça.
0: C'est irrépressible.
1: Oui, c'est le moment de déséquilibre entre le jeu et la musique. Et c'est ce petit moment-là qui est délicieux, pour l'interprète, mais aussi pour le public.
0: Et à quel âge, Lambert Wilson, votre cœur s'est mis à battre fort quand un acteur s'est mis à chanter au milieu d'un film?
1: Vers 12 ans. Pour moi, c'était Fred Astaire.
0: Fred Astaire?
1: Oui. Fred Astaire, surtout Fred Astaire, j'écoutais en boucle un 33 tours de Fred Astaire.
0: Parce que je pense que l'humanité se redivise à nouveau en deux catégories, entre ceux qui aiment Fred Astaire et ceux qui aiment Gene Kelly. Vous, c'est Fred Astaire.
1: C'était Fred Astaire pour le chant, c'était Gene Kelly pour la danse et le jeu, parce que j'aimais bien son côté athlétique. Mais Sonia, il faut rassembler les gens, il ne faut pas les diviser.
0: Moi, j'adore faire des catégories. Les garçons qui rêvent d'être Frank Sinatra, les garçons qui ne rêvent pas d'être Frank Sinatra.
1: Et après, il y a les garçons qui rêvent d'être Barbara Streisand, ça c'est autre chose.
0: Ça c'est vous. Donc ça a commencé avec Fred Astaire, ça a commencé avec quelle comédie musicale?
1: Alors c'était les choses comme Top Hat, c'était vraiment c'est le chant...
0: C'était Hollywood des années 40.
1: Des années 30 même. C'était Cole Porter, c'était les choses qu'il avait faites à l'écran avec Ginger Rogers. Et puis, bien entendu, après, ça a été Gene Kelly avec Singing in the Rain. Et puis, après, ça a été encore...
0: Donc, l'Amérique.
1: Et oui, hélas. Hélas, parce que je suis en deuil, quoi,
0: de cette Amérique-là.
1: Mais bien sûr, et puis aussi d'un cinéma qui a été le cinéma qui m'a donné envie de faire du cinéma. Alors là, pour le coup, c'était le cinéma des années 70. C'est un cinéma d'auteur américain, bon, qui a complètement
0: Vous, qui êtes le fils d'une actrice. Vous, qui êtes...
1: Ah non, d'un acteur.
0: Et d'un acteur,
1: ah, ma mère n'était pas actrice, non. Ouais, enfin bon.
0: George Wilson. Parce que, comment dire, c'est pas tellement son univers à lui, celui de George Wilson. Lui qui a succédé à Jean Vilar à la tête du TMP, qui était un immense acteur de théâtre et de cinéma aussi. Qu'est-ce qu'il disait de ces acteurs qui jouaient, qui chantaient et qui dansaient?
1: Alors, il se fichait pas mal de la comédie musicale, mais il était musicien avant d'être acteur. Ça veut dire qu'il lisait la musique, il faisait du saxophone et il avait gagné sa vie en jouant du saxophone dans les balles. Et donc, en fait.
0: Dont il n'a rien fait à l'écran.
1: Non, il s'en est servi sur scène dans une comédie musicale autour du personnage de Ubu, roi, ouais. Et il jouait du saxophone sur scène, et il nous a, à mon frère et à moi, donné des saxophones, appris la clé de sol, ouais. Et puis c'est lui qui nous a initié à la musique, et finalement la musique était très importante pour lui et très présente. Simplement, ce qu'il aimait, c'était le jazz. Et moi, en résistance au jazz big band, Count Basie, etc., j'ai aimé plus... les paillettes, j'ai aimé la comédie musicale, c'était ça que j'écoutais.
0: Et quel rapport vous aviez à votre voix?
1: En fait, il m'a fait faire un peu de figuration dans ce spectacle sur Ubu, et ce que j'adorais, j'étais pas conscient de ma
0: vous
1: voix.
0: Vous aviez quel âge?
1: J'avais 15 ans et demi, et ce que j'aimais, c'était chanter un petit peu comme, de façon chorale, vous savez, comme dans l'opéra de Katsu, on est face au public, on chante en groupe, comme ça, me fondre dans une masse chorale, vocale. J'adorais la sensation. Et puis après, en Angleterre, on nous a fait faire du chant et aussi des solos de comédie musicale.
0: Partir en Angleterre, c'est votre décision, ouais, ou c'est lui qui voit son fils en Angleterre?
1: Non, pas du tout. Lui, il voulait pas du tout.

0: certaines chansons sont devenues des standards planétaires.
1: Oui.
0: Assez mystérieux, cette affaire.
1: Alors, il y a aussi les films avec les très bonnes musiques qui sont des très bons films. Alors,
0: voilà,
1: bon, on a un
0: oui.
1: petit peu préféré ça, nous, mais... En fait,
0: vous avez vu, j'aime bien faire des catégories.
1: On a pensé l'autre jour avec Bruno à une chanson, un exemple typique. Je ne sais pas si on va la faire, peut-être on aura trois minutes pour rajouter au spectacle. La chanson qu'a chantée Sacha Distel, « Raindrops keep falling on my head ».« Raindrops keep falling on my head ». Des petites chansons ouais. banales, charmantes. Ça vient d'un film extraordinaire avec Paul Newman et Robert Redford, Butch Cassidy et le Sundance Kid. C'est une chanson qui a eu un succès mondial.
0: Mondial.
1: Et les gens ne savent pas qu'elle vient de ce film-là, voilà. qui est formidable.
0: Mais là, par exemple, c'est Mon Temps que vous adorez, à qui vous avez rendu hommage tellement de fois sur scène. C'est...

0: Vous allez la chanter celle-là?
1: Avec Bruno, on la chante toujours parce que d'abord elle vient d'un film, Les Portes de la Nuit, qui est un film de Carnet. Et ça, mais on a un goût, Bruno et moi, pour la mélancolie sinistre. C'est-à-dire qu'en fait, on est très sombre. Et alors, les feuilles mortes, on adore comme ça se complaire.
0: Vous êtes très sombre.
1: Je suis très désespéré, quoi. Je suis très pessimiste, je suis très... c'est pour ça que je compense avec des choses qui sont très légères et Barbara Streisand, justement.
0: Regardez ce qu'en avait fait Dalida des Feuilles Mortes, parce que c'est très drôle.
2: C'est une chanson.
1: Ça reste tragique.
0: Ça reste tragique.
1: Oui, parce que c'est un amour terminé.
0: Alors, écoutez ce qu'en avait fait Sinatra des Feuilles Mortes.

0: Non mais ça c'est la lettre du suicidé qu'il a laissée sur la table après cette tirée. Là, il est mort déjà. Celui qui chante, il est mort là déjà. Non ? C'est une mélodie sublime et parfois elle est tellement connue que j'en oublie les paroles et il m'est arrivé de faire chanter le public parce que j'avais un trou de mémoire en scène.
1: Vraiment ?
0: Tellement les paroles sont connues qu'on finit par les zapper. Mmh. Et heureusement, le public la connaît par cœur et c'est le public qui m'a sauvé. Hein. Mmh.
1: Alors là, vous allez vous lever, vous allez rejoindre Bruno dans le studio et vous allez interpréter une chanson, là aussi mondialement connue, d'un film qui est resté mondialement connu, c'est Casablanca.
0: Un des trois meilleurs films américains, Dixit, l'Institut National Américain pour le cinéma.
1: Un des meilleurs films du monde, ouais. Allons-y.
0: Ouais.
1: Humphrey Bogart et Ingrid Bergman, voilà.
0: Dans la scène du café où elle demande au pianiste Sam de... Ouais.
1: Play it again, Sam. Bon, allez, levez-vous, Lambert Wilson. Au micro de France Inter, en direct, ce matin.
0: You must remember this.

0: Voilà. Bye bye.
1: Lambert Wilson en direct sur France Inter ce matin. Merci infiniment, accompagné de Bruno Fontaine au piano. Bruno Fontaine qui sera avec vous le 13 juin, salle Gaveau, pour ce récital consacré aux musiques de cinéma et aux grands classiques du 7e art. Vous avez parlé depuis le début de cette interview de Barbara Streisand. Et puis vous avez aussi parlé de Barbara Streisand. Et puis vous avez encore parlé de Barbara Streisand. Et puis Barbara Streisand est revenue. Alors je vous propose qu'on l'écoute, Barbara Streisand.

0: En fait, vous auriez aimé être Barbara.
1: Non, faux.
0: Frank Sinatra.
1: Non. C'est vraiment, je trouve qu'il est temps que les mecs se réhabilitent les chansons des chanteuses, parce que les femmes le font. Je trouve que, pourquoi pas, elle a chanté des chansons sublimes. C'est simplement que les chansons de Michel Legrand qu'elle chante là dans Yentl, ou alors les chansons qu'elle a chantées dans Funny Girl, le film avec Omar Sharif. Don't Rain on My Parade. C'est une chanson tellement extraordinaire qu'on a juste envie. J'ai pas envie d'être Barbara Streisand, soyons clairs.
0: Un peu quand même.
1: J'ai envie d'être à l'endroit où elle est en tant que musicienne. Ouais. Voilà, c'est ça. C'est cette jubilation d'être en possession de ses moyens vocaux et puis avec une super.
0: C'est celle-là que vous allez chanter sur scène.
1: Celle-là et aussi celle de.
0: Parce que celle-là, c'est quand même un programme psychanalytique absolument fabuleux, Lambert.
1: Non, parce que je vais
0: vous
1: dire.
0: C'est une adresse au père.
1: Oui.
0: C'est papa, regarde-moi.
1: Papa aime-moi, j'ai besoin
0: aime-moi.
1: De toi.
0: Papa, tu me manques. Papa, pardonne-moi. Pardonne-moi d'être qui je suis et de t'avoir désobéi.
1: Et alors, ce qui est marrant, c'est que je pensais que j'allais m'écrouler en la chantant, en la répétant. Et
0: en pensant à votre père
1: Oui, ben non, pas du tout. Je crois vraiment, j'ai fait tout le travail, la plaie est bien recousue, parce que ça ne me bouleverse pas. Alors peut-être que le jour de la représentation, je vais traverser quelque chose. Mais je m'adresse à un autre père.
0: J'ai la voix de votre père, George Wilson. Écoutez, parce qu'il dit un truc.
2: Qui est acteur, il peut avoir des enfants. Qui d'ailleurs s'en foutent complètement, il faut bien le dire. Que pour eux, il faut qu'ils tuent leur père à tout prix. Ça c'est la tragédie numéro un. Même s'ils l'aiment, il faut qu'ils le tuent, quoi. D'ailleurs, je trouve que... Les enfants qui ne tuent pas leurs parents, je veux dire dans la tête bien sûr, il leur manque quelque chose. Il leur manque leur création pure à eux.
3: Trois petites notes de musique ont plié boutique au creux du souvenir.
0: Incroyable.
1: Oui, c'est moi qui un jour avais dit à mon père, tu sais qu'il faut que je te tue, tu sais qu'il faut que je tue le père. Et cette expression l'avait complètement choqué.
0: Saisi.
1: L'interview a été postérieure à cette conversation qu'on a eue. Et je pense qu'il ne s'en est pas remis. Cette notion qui était pourtant simple et fondamentale dans la psychanalyse.
0: Et universelle.
1: Et universelle. Et en fait, il ne l'avait jamais formulée et ça l'a vraiment, vraiment choqué.
0: Parce que lui n'a pas pu tuer son père.
1: Parce qu'il ne connaissait pas son père. Alors là, la psychanalyse saute une génération.
0: Bah, la psychanalyse saute toujours une génération, mon frère.
1: Et en fait, sa vie était un drame, c'est vrai. D'être un bâtard, de ne pas savoir d'où il venait. Et il m'en voulait d'avoir finalement aussi des racines qu'il m'enviait. Mais il a toujours beaucoup plus respecté le fait que je fasse de la musique. Ça le bluffait. Que je prenne le risque de chanter avec Bruno. Il venait nous voir et il était impressionné parce que ça ne lui appartenait pas. Même s'il avait fait de la musique comme saxophoniste, comme je disais tout à l'heure, oser chanter devant un public, c'était mon truc à moi et ça, il était impressionné.
0: C'est extraordinaire ce que vous venez de raconter. C'est-à-dire que c'est vraiment en montant sur scène et en chantant que vous tuez George Wilson, que vous devenez Lambert Wilson.
1: D'une certaine façon, oui. Si. Merci de me l'avoir. Merci
0: formidable programme. On sera dans la salle.
1: J'ai pas apporté de cash pour la séance, mais.
0: Merci infiniment, Lambert Wilson. Donc, le 13 juin, Lambert Wilson chante les classiques du cinéma, s'adresse à son père et règle ses comptes. Ça va être absolument merveilleux parce qu'il y aura du Michel Legrand, il y aura West Side Story, il y aura du Frank Sinatra, il y aura Yves Montand, évidemment, il y aura Brévert, il y aura Cosma, enfin, il y aura toutes ces figures qui vous accompagnent depuis plusieurs années. Puis, il y aura vous aussi, Bruno Fontaine. Merci d'être venu dans le studio.
1: Merci.

0: Telmama 1967, Etta James, vous êtes dans le mag de la grande matinale. Nous sommes ensemble jusqu'à 10h. Charline Vanhoenacker.
1: Bonjour la France Inter. Oui, Jean-Luc Mélenchon donnait son premier meeting de campagne hier. Qui s'est dévoué un dimanche après-midi pour regarder. Pas que moi, j'ai l'impression que c'est aussi votre débat.
0: Non, exactement.
1: Ah, je vais écouter. Puis on se retrouve à 9h45.
0: À tout à l'heure. Daphné Burki.
2: Bien, bien fait. Bonjour. À 9h50, ma nouvelle tête s'appelle Teddy Bear. C'est absolument pas un ourson. C'est un chanteur et rappeur qui est en train de rafler tous les cœurs. Il faut absolument que je vous le présente.
0: Oui, mais rien que le fait de s'appeler Teddy Bear, on a déjà envie de faire sa connaissance. Allez, il est 9h28 sur France Inter. C'est l'heure du débat du jour qui est programmé, qui est préparé chaque matin par Jean Brossier.
3: Vous savez que pour une fois, sans contestation possible, la première force politique de la gauche et du changement, la voici. La primaire est finie. C'est nous qui avons gagné l'honneur de marcher en première ligne.
0: La primaire est fini. Hier, Jean-Luc Mélenchon tenait son premier meeting de campagne à Saint-Denis, ville conquise par son parti pendant les dernières municipales pour sa quatrième présidentielle. Jean-Luc Mélenchon semble bénéficier de vents favorables, donnés plutôt haut dans les sondages. Il bénéficie surtout des divisions de ses adversaires au centre et à gauche. Alors, quid de 2027? Jean-Luc Mélenchon a-t-il un boulevard? Peut-il réussir là où il a échoué trois fois, c'est-à-dire atteindre le second tour de l'élection présidentielle? Et avec quelle perspective de victoire?
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0: Et j'ai le plaisir d'en débattre ce matin avec deux confrères. Cécile Cornudet, bonjour.
5: Bonjour Sonia.
0: Vous êtes éditorialiste politique aux Échos et Thomas Legrand, bonjour Thomas.
6: Bonjour Sonia.
0: Qu'on peut lire évidemment dans Libération. Alors l'un et l'autre, j'imagine que vous avez regardé, vous avez fait vos devoirs d'éditorialiste politique. D'un mot, Cécile Cornudet, comment vous voulez nous résumer cet après-midi? On a lu partout démonstration de force.
5: C'était impressionnant en termes de monde présent. Alors il a eu la chance d'avoir du beau temps, c'était très bien organisé, il y avait des bus faisant venir des gens, mais enfin, il faut quand même des gens montant dans les bus. Il y avait énormément de monde. Et c'est sans
0: la France
5: doute aujourd'hui...
0: Insoumise communique sur un chiffre de
5: 26 000.
0: 26 000.
5: C'est sans doute, on ne sait pas. De toute façon, c'était quand même très impressionnant et c'est sans doute à gauche le seul capable d'attirer autant de gens et peut-être sur l'ensemble de la classe politique aujourd'hui, je pense que personne ne peut faire ça.
0: Retransmis sur les chaînes d'info, en continu, donc aussi un rôle de l'image très préparée et éminemment concoctée en termes de mise en scène, donc la mairie et puis la basilique de Saint-Denis.
5: Surtout.
0: Alors la basilique de Saint-Denis, si vous pouvez nous en dire deux mots, parce qu'à l'image, quand même, c'est le lieu des rois de France.
5: Oui, c'est ça.
0: C'est le royaume de France.
5: Il se saisit de ce symbole et pour montrer toute une continuité, une évolution de la France, de la basilique des rois de France jusqu'à sa nouvelle France. En fait, il vient quand même, sa force, c'est de venir dans cette campagne présidentielle avec un concept qui est quand même très fort, parce qu'il permet de créer un nouvel espace électoral, et finalement c'est assez rare qu'un candidat arrive à faire venir aux urnes des nouvelles populations qui ne votaient pas. C'est son pari, on l'a vu dans les municipales à certains endroits, en tout cas à Saint-Denis, ça peut marcher, et aujourd'hui dans les sondages ça a l'air de pouvoir fonctionner. Et puis c'est un concept en miroir de sans doute l'adversaire du second tour, que sera le Rassemblement National, en miroir inversé. Donc c'est extrêmement habile
0: en miroir,
5: et sans doute mobilisateur.
0: Inversé du grand remplacement. On va y revenir, à cette notion de Nouvelle France dont on a déjà débattu dans cette tranche.
5: Donc Thomas, c'est de l'ancienne à la Nouvelle France.
0: À Nouvelle France. France. Thomas Legrand, vous, comment vous avez perçu cette démonstration hier à Saint-Denis?
6: Une démonstration, c'est vrai, impressionnante, parce que le public qui était là était varié et assez jeune. Et j'ai vu dans ma ville, qui est aussi de Seine-Saint-Denis, la semaine d'avant, de jeunes militants d'origine très diverse distribuer des tracts. Ça fait longtemps qu'on n'avait pas vu des jeunes militants distribuer des tracts de façon assez joyeuse et assez sympathique comme ça. Donc il arrive à mobiliser. Il arrive à mobiliser et je l'ai trouvé, lui, assez habile. C'est-à-dire qu'il s'est contraint. il a lu un discours assez court. Il s'est d'ailleurs même...
0: Alors que d'habitude, il pérore sans note.
6: Il s'est même excusé auprès de son public en disant « ça va être court et je vais lire, je vais pas sortir ».
0: Mais parce que retransmission sur les chaînes d'info. Hein.
6: Alors d'abord, c'était pas retransmis sur BFM ni sur LCI, c'était que sur France Info, parce qu'il y avait la marche blanche. Mais c'est ce qu'il a dit, c'était pour ça. Mais moi, je pense que c'est pas pour ça. Il l'a fait parce qu'il est dans une stratégie de dédiabolisation. Après s'être lui-même diabolisé pour pouvoir solidifier sa base, il est déjà, peut-être un peu tôt, mais il est déjà dans une stratégie de dédiabolisation, comme il est le seul à gauche. Parce que vous parliez de boulevard tout à l'heure. Il est vide, le boulevard. Ou alors il est trop plein, c'est pareil. En tout cas, il est le seul sur le boulevard. Et pour une fois, il s'adresse à tout le monde. C'est-à-dire que tout ce qu'il a dit hier... Rien
0: ça m'amuse
6: choquer.
0: Beaucoup parce
6: rien
0: que les Échos
6: choquer.
0: Et Libération ont la même analyse rien sur ce qui s'est passé hier, c'est
6: exemple,
0: inquiétant.
6: Rien ne pouvait choquer un socialiste bon teint hier. Et ça, c'est très nouveau.
0: Alors, voilà la théorie de Cécile Cornudet.
6: C'est très nouveau dans le discours de Mélenchon.
0: Mélenchon
6: et c'est pour ça qu'il
0: enfile son masque de Mitterrand.
5: Oui, il fait ça à chaque campagne, mais moi je pense que c'est un jeu de forme, et effectivement dans la forme, il met une cravate, il sourit, il se contraint, mais dans le fond, il ne lâche rien, et c'est et même il dit, on va faire la révolution de la cave au grenier, on va tout changer, et d'ailleurs le concept de Nouvelle-France...
0: Ce qui, n'est pas du tout dans le vocabulaire mitterrandien.
5: Non, voilà.
0: Il ne se présente pas du tout comme un artisan du grand soir.
5: C'est un révolutionnaire qui ne lâche rien, alors sur l'économie...
6: Mitterrand, 80 avait des mots très durs et assez radicaux. C'était quand même anticapitaliste, il voulait tout nationaliser. Si, quand même. Il y avait de la radicalité.
5: Mais là, c'est surtout, y compris sur le rôle de la police. Enfin, vous prenez tout. Et puis la 6e République remette de la démocratie participative, le pouvoir au peuple, en fait. Donc, c'est une révolution, pas avec une fourche, mais avec une cravate et un sourire. Mais c'est quand même un discours extrêmement dur sur le fond. Et là, il ne lâche rien. Et je pense que c'est d'autant plus fort que il y a un jeu comme ça entre la forme et le fond qui ne bouge pas.
0: Entre la forme et le fond, Thomas Laurent.
6: Pondéré ne veut pas dire modéré. Donc c'est très important. Et ce que lui reproche beaucoup le reste de la gauche, c'est de brutaliser le débat. C'est pas tellement le fond. Le fond, on n'en parle pas encore. Les propositions concrètes, il n'y en a pas beaucoup. Il en débattra quand il y aura des candidats sérieux et crédibles et qui auront émergé à gauche.
0: Alors
6: mais
0: qu'est-ce
6: pour
0: que ça veut dire la primaire est finie?
6: La primaire est finie, c'est parce que tout le monde a compris que le Parti Socialiste, les écologistes et les communistes n'arriveront pas à organiser cette primaire. Ils ne sont pas d'accord entre eux. Certains la veulent, certains en veulent nul, certains en veulent deux, ça devient n'importe quoi.
0: Comment s'était positionnée la France Insoumise vis-à-vis de cette primaire?
6: La France Insoumise ne voulait pas de primaire. Elle disait, nous, on a notre candidat et ça lui allait bien que l'autre candidat soit Raphaël Glucksmann, parce qu'il y avait deux offres comme ça, très identifiées. Sauf que Raphaël Glucksmann n'émerge pas vraiment. Il est un peu en tête des autres,
0: quand même.
6: Des autres candidats. Un petit peu, mais ça ne perce pas assez. Pour l'instant, il est seul. Et vous disiez, est-ce que c'est un boulevard pour la présidentielle? C'est beaucoup trop tôt pour le dire. Hein. Là, on ne va pas rappeler la litanie des boulevards pour Alain Juppé, des boulevards pour Dominique Strauss-Kahn, des boulevards pour tous ceux qui ont perdu à l'élection présidentielle. Mais pour l'instant, il y a quelque chose d'intéressant, c'est que pour une fois, alors il le fait de temps en temps, et ça ne dure pas très longtemps, et d'ailleurs, il est obligé de se contraindre. On l'a dit tout à l'heure, il se contraint. Quand vous êtes obligé de vous contraindre et que vous vous retenez, c'est que votre naturel est différent. Donc, pour une fois, il s'adresse à tout le monde, à gauche, et ça lui fait marquer des points.
0: Cécile Cornudet, on l'a vu aussi hier, attaquer frontalement Jordan Bardella et le RN en disant voilà un discours suprémaciste. Ça, je pense pas que ce mot était déjà sorti dans ce début de campagne, suprémaciste. Et parlant de Jordan Bardella comme un candidat trumpiste. Donc il installe clairement la France insoumise face au RN comme le rempart face à l'extrême droite, le rempart face à la menace trumpiste, le rempart face à l'extrémisme identitaire suprémaciste.
5: Oui, pour contrer en fait cette petite musique qu'essaye d'installer l'autre gauche, si c'est Jean-Luc Mélenchon au second tour, il perd face à Marine Le Pen. Les sondages aujourd'hui donnent un gros écart entre eux. Et lui, pour contrer ça, il joue sur une sorte de réflexe psychologique qu'on a tous, face à une peur, on choisit donc la peur du RN, on choisit la réponse qui paraît la plus forte. Et donc, il essaye d'installer une gauche très dure, comme on l'a dit, comme meilleur rempart face au Rassemblement national. Tout est construit en miroir et cette nouvelle...
0: Tout est construit en miroir
5: et cette nouvelle France, elle est faite pour ça aussi.
0: C'est-à-dire que quand il dit nous ne renierons pas, mesdames et messieurs, les fachos, c'est-à-dire il s'adresse aux fachos. Tout est construit au regard de même, c'est du mot pour mot, c'est du terme pour terme, c'est réplique contre réplique.
5: Parce que aussi, il voit bien la situation politique, c'est quand même le Rassemblement national qui a le plus de chances aujourd'hui d'être au second
0: tour. Donc on va droit vers au duel ?
6: Non.
0: Vers le duel ?
6: Non, parce qu'on est, il est beaucoup, beaucoup trop tôt. Mais si on veut revenir au concept de la Nouvelle France, c'est très intéressant parce que quand ce concept est arrivé, il était arrivé un peu comme une provocation.
0: Il a énormément choqué, il a fait polémique.
6: Oui, parce que c'était une réponse au concept de grand remplacement. Et il disait, on est les grands remplaçants. Et donc, ça validait un peu le grand remplacement. Vous dites qu'il y a un grand remplacement ? Eh bien, nous sommes les grands remplaçants.
5: On est chez nous.
6: Oui, alors, ce qui était très intéressant, et ça a évolué, c'est ça qu'il faut noter, c'est que c'est arrivé comme une provocation, et on se disait que la Nouvelle France était une France un peu communautariste, un peu immigrationniste.
0: C'est comme ça que ça a été entendu.
6: Oui, et c'est plus du tout le discours de Jean-Marie Le Pen, là. Il n'a pas
0: de Jean-Marie Le Pen, vous devez faire un lapsus absolument extraordinaire.
6: Oui, parce que c'est quelqu'un qui passe de l'auto-diabolisation à la dédiabolisation. Donc il n'est pas innocent, ce lapsus. Mais là, ce que vient de faire Jean-Luc Mélenchon, c'est d'avoir un discours sur la Nouvelle-France très républicain, très universaliste. Il n'a pas du tout parlé ni de race, évidemment, ni d'ethnie, ni d'immigration. Il a dit la société a changé. Les hommes et les femmes n'ont plus les mêmes rapports. On a 80%
0: de
6: diplômés.
0: On est chez nous, Cécile Cornudet, ça devient quelque chose d'inclusif au lieu d'être quelque chose qui exclut.
6: C'est du patriotisme ouvert face à un océanisme fermé. Voilà ce qu'il essaye d'installer, je pense. Et c'est la tradition de la gauche républicaine, d'ailleurs.
5: Et il parle à toute une frange de la population qui ne se sent pas représentée. C'est ouais. ça, sa force aussi, par le système politique depuis des siècles et des siècles. Donc, faire venir aux urnes les jeunes et les personnes des quartiers défavorisés, c'est son pari. Et les faire sortir de l'abstention.
0: Et il y croit.
5: Il y croit.
0: Et... Non, mais il y croit. Il se voit président. Il y croit.
6: Alors là, quand il s'agit de distinguer la sincérité de la tactique, la croyance du wishful thinking, c'est très difficile et on ne va pas se lancer là-dedans.
0: En tout cas,
5: il y a une jubilation. Parce qu'il voit, depuis qu'il s'est mis en route, il voit l'explosion de l'autre gauche. Et donc pour lui, s'il n'y a pas meilleur scénario que celui qui est en train de se passer, il pense d'ailleurs que le fait d'être rentré à ce moment-là en campagne, c'est-à-dire très tôt par rapport aux autres, et bien ça a accentué,
0: trop
5: ça a accéléré.
0: On dit beaucoup de gens.
5: Oui, ça a accéléré l'émiettement des autres et aujourd'hui c'est sa première victoire.
0: Quid des positions de la France insoumise depuis le 7 octobre, après le 7 octobre, qui ont été polémiques sur polémiques. Aujourd'hui, il en récolte les dividendes, c'est-à-dire vous avez commencé ce débat Thomas Legrand en disant il s'est beaucoup durci, s'est beaucoup radicalisé. Il a consolidé son socle.
6: Il a consolidé son socle avec des provocations, en jouant sur les codes de l'antisémitisme. Il ne faut pas l'oublier.
0: Non,
6: et il s'est aliéné beaucoup d'électeurs de gauche qui n'iront plus jamais, qui n'iront plus jamais voter pour lui. Disent-ils, peut-être, évidemment, s'il y avait un deuxième tour. Je ne crois pas encore au deuxième tour, Bardella, Mélenchon.
0: Pourquoi vous n'y croyez pas ?
6: Mais parce que face à du trumpisme, il ne faut pas. Face à une peur, il ne faut pas une autre peur. Face à une peur, il faut quelqu'un qui dise, écoutez, arrêtons la polarisation, rassemblons-nous. Il y a encore en France, à mon avis, j'aime pas ce terme majorité silencieuse, mais je pense qu'on peut l'utiliser de temps en temps, des gens qui ne sont pas dans le débat politique national qui est toujours polarisé, mais qui sont modérés. Vous savez, quand les Français choisissent d'élire des maires ou les représentants de leur département ou de leur région, ils choisissent des socialistes ou des LR. Ils choisissent pas des macronistes, ni des RN, ni des insoumis.
0: Moi, j'ai lu un long poste de Jacques Attali ce week-end qui dit « on va tout droit au duel RN-LFI.
6: Ben » Pour l'instant, il n'y a pas d'offre en face. Il y en aura bien une en septembre. S'il n'y en a pas, évidemment.
0: Cécile Cornudet, le mot de la fin. Pour vous, on va tout droit au duel ?
5: Non, je pense comme Thomas. Ça dépend si y a un peu un ménage qui se fait dans tout l'espace central. Et au moins une figure émerge, capable de rallier son camp. Par exemple, si c'est Édouard Philippe. Et puis, au second tour, d'attirer une partie de la gauche plus modérée. Donc, ce n'est pas joué jouer encore, mais je trouve que Jean-Luc Mélenchon, en rentrant si tôt en campagne, alors qu'on dit beaucoup les Français ne sont pas dans la campagne, eh bien, il met quand même des thèmes, il donne un tempo, et les autres apparaissent un petit peu en retard et très très divisés.
0: Cécile Cornudet des Échos, Thomas Legrand de Libération, merci à tous les deux. L'avantage, c'est que comme il est entré en campagne tôt, eh ben, vous allez revenir pour continuer à en discuter.

0: Bah c'est Ino Casablanca. Pitley qu'on écoute. Le phénomène Ino Casablanca qui s'inspire du compaïsa décidément à la mode. Un titre sélectionné comme tous les jours par notre programmatrice musicale Valentine Chedebois. Allez, il est 9h45. Charline, après le débat, vous nous gratifiez de votre point de vue sur le meeting de Jean-Luc Mélenchon qui a lancé sa campagne hier. Ceci, je reconnais que Cécile Cornudet et Thomas Legrand, ils étaient sages. Hein. On compte sur vous pour mettre un peu plus le bazar. À Saint-Denis, c'était hier.
1: Oui, donc vous avez dit à lancer sa campagne. Ouais. Non, Mélenchon lance sa campagne, mais il ne l'avait jamais vraiment arrêté depuis 2012, Sonia.
0: Ah, peut-être.
1: Ou alors on peut dire qu'il poursuit sa campagne de 2012. Et là, c'est ce qui s'appelle prendre de l'élan. Et pourtant, il est en train de séduire une partie de la Gen Z. Comme il n'est pas complètement arrivé avec la Gen T, la Gen U, la Gen V, la X et la Y. Bon, avec la Z, je pense qu'on est au bout, c'est bon. Mais alors, c'est marrant de voir un homme blanc hétérosexuel, de 74 ans, devenir l'égérie du wokisme. Mais il veut se faire élire pour se faire cancel lui-même ou qu'est-ce que, comment ça marche? Vous voyez, ça c'est une question qui n'a pas été posée dans votre débat. Ah voilà, il y a 5 minutes là. Alors que vous aviez invité un excellent journaliste, Thomas Legrand. Eh ben moi je pense que vous devriez l'engager sur France Inter. Parce que je crois qu'il serait vraiment parfait sur notre antenne, particulièrement dans la matinale. Mais bon, je pose ça là. Et aussi, Mélenchon a rassemblé des milliers de fidèles devant une cathédrale, un dimanche, pour leur faire un discours apaisé. Je me dis, qu'est-ce qui se passe? Il vise un second tour contre Léon XIV ou quoi? Et puis, l'autre image inattendue, c'est de voir autant de drapeaux français parmi la foule et des militants qui criaient « On est chez nous ». Le RN était en PLS. C'est-à-dire que Mélenchon s'est réapproprié les codes du FN. Alors, c'est peut-être aussi par mimétisme que Chiquero a des petits soucis avec la justice, je ne sais pas. Mais alors, il ne faut pas faire ça avec tous les codes du FN. Hein, mais c'est très malin, hein, mais ne faites pas ça. Par exemple, dehors les Noirs et les Arabes, ça, ça aurait été contre-productif. Alors, c'est malin de se réapproprier, évidemment, ces symboles de la nation. Avant, il faut juste penser à bien briefer les antifas pour éviter toute confusion, parce que la situation est déjà assez compliquée comme ça. Alors, hier, dans son discours, le leader insoumis a demandé à chaque militant de noter sur un petit carnet les 3 noms des personnes qui vont tenter de convaincre de voter pour lui. Ouais. Moi, je connais les noms qu'il a écrits dans son propre petit carnet. Ah oui, c'est Fort, Tondelier, Roussel, déjà. Et puis, comme dans tous les meetings, la foule est repartie en chantant « On va gagner !» Alors, je vous dis bien, si l'élection avait eu lieu hier, en un seul tour, à Saint-Denis, sur la place devant la basilique, Mélenchon gagnait haut la main. Ça, c'est mon analyse, vous voyez.
0: C'est ça.
1: Mais vous m'invitez jamais dans les débats, Sonia.
0: C'est ça.
1: Mais c'est bête. Je serais pas mal dans les débats, moi. Après, bon, c'est la magie des meetings politiques. Ça. Tu montes à la tribune, t'es Jim Morrison. Les lumières s'éteignent, t'es Olivier Faure. Ça, bon, voilà. Alors, la preuve qu'un meeting, c'est un moment marquant. Daphné, concentrez-vous. Si je vous demande 3 meetings, vos 3 meetings préférés, vous me répondez comment, là, direct?
2: Alors, attends. Les meetings, mon préféré. Je ne l'ai pas tout de
1: Allez,
2: suite.
1: On va mettre ça sur le compte du lundi matin.
2: Ah, voilà.
1: Ben voilà, c'est ça. C'est la zone de confort par excellence pour un candidat. Mais c'est la seule safe place qu'ils peuvent trouver quand le plateau de Laurent Delahousse est déjà occupé. Conclusion hier. Elle se recule quand elle rit. Reviens. Conclusion hier, Mélenchon a défendu son concept, la Nouvelle France. Il faut dire que l'ancien n'avait jamais voulu l'élire président. Donc bon, il tente un truc. Alors, je ne sais pas si placer le mot « nouvelle » devant n'importe quel terme, c'est synonyme d'un programme de qualité.
3: Ah si, si, pour nouvelle tête, vilaine fille. Évidemment.
0: Vous en pensez, Daphné? Et maintenant, elle se chamaille, les chippies. Charline Vanhoenacker.
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0: Exagère. Allez, Daphné Burki et sa nouvelle
3: Mais
0: tête.
3: Mais oui, parce qu'il est 9h49, on est en direct. Et ma nouvelle tête s'appelle Teddy Bear. Il est chanteur, rappeur, et je ne cite jamais l'origine de mes invités. Les frontières existent pour les cartes et pas pour les humains. Mais aujourd'hui, je vais faire une exception parce qu'il y a une compatriote assise dans ce studio, vilaine fille, et je sais que ça lui fera plaisir. Ma nouvelle tête est belge. Bravo. Teddy Bear. Il est en train de tout rafler, en tout cas les cœurs sur son passage, avec ses textes sur les doutes, les morts qui passent beaucoup trop près, la fratrie, les amours et ce bordel d'aventure qu'est la vie, alors qu'on essaye déjà de devenir soi-même.
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3: Je vous jure, avant même que ses premiers titres ne sortent officiellement, il faisait déjà les premières parties de Clara Luciani ou de Julien Doré. Cet été, il partagera notamment l'affiche d'Orelsan. Pour le moment, ce sera celle de France Inter. Bonjour Teddy Bear, bienvenue.
6: Bonjour tout le monde, merci encore pour votre accueil.
3: Je voyais Sonia, tu vois ce que ça fait ? Ça fait, ça provoque des ondes tout de suite dans le cœur. Ouais. On vient de vous entendre, vous avez une voix qui n'a pas d'âge. Et j'irai même plus loin, on ne peut pas la dater. Et pourtant, vous n'avez que 24 ans. Teddy Bear, dans la vraie vie, c'est Jules. Mais ça s'écrit comment Teddy Bear ?
6: T-E-D-D-Y-B-E-A-R.
3: Voilà, c'est ça. Vous appelez particulièrement bien.
1: Bah, comme le nounours.
6: Oui, comme le nounours.
3: Mais vous n'avez rien d'un nounours. Enfin, quoi que, je ne sais pas. En fait, j'avais envie de vous présenter très vite. Et puis finalement, je me suis dit que j'avais envie d'entendre votre voix très vite. Alors, je vous propose d'aller rejoindre le piano.
6: Avec plaisir.
3: Dans le studio de France Inter. Mmh. Et aujourd'hui, vous êtes super bien accompagné par votre pianiste, Nicolas Sobrechico, qui est avec nous. Le micro de France Inter est tout à vous. Ce titre s'appelle Les chaussures roses. Il vient tout juste de sortir. Et en fait, vous le suivez, hein,
7: ouais,
3: c'est ça, hein, Charline.
7: Ouais, bien
3: sûr. Ah, bah forcément. Alors, le micro de France Inter est à vous.
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0: enchanté.
1: Bravo. Ouais.
2: Enchanté. Je le disais, ce titre, il vient de sortir et il est accompagné d'un très beau clip dans lequel il y a un guest, un comédien de très grande qualité, François Damiens. À la fin de la vidéo, alors qu'il
1: Belge aussi.
2: Oui. Alors qu'il joue le rôle du coiffeur et qu'il vous écoute pendant une petite coupe de cheveux, il vous dit tout de même...
3: Ah bref, voilà quoi.
4: Ouais, j'entends, mais je suis à coupe-tif, je suis pas, pas à psy, excusez-moi.
3: Petit godet ?
4: Bien, oui.
2: Petit godet, référence à une réplique culte dans OSS 117, mais pour aller mieux dans la vie, est-ce qu'il vaut mieux un psy ou un petit godet avec François Damiens ?
5: Ah mais ça, la réponse, elle est très très simple. Hein. Je veux dire, moi-même, en écoutant la phrase que vous venez de mettre, je ne me rends même pas compte que c'est moi qui l'ai dite. Mais oui, petit godet avec François Damiens,
2: évidemment,
5: sans hésiter.
2: Cette chanson, elle existe aussi grâce à votre grand-mère Michèle, qu'on embrasse.
5: Oui.
2: Après vous avoir vu sur scène, elle vous a dit ceci.
6: Je suis allée te voir à Outrage, à ton premier concert. Et j'ai trouvé que sur la scène, tu ne présentais pas bien, tu n'étais pas bien habillée. Ça n'allait pas. Hein. On est allé acheter des chaussures. Je voulais acheter des chaussures rouges. Sauf que je te les ai données, elles étaient roses. J'ai pas vu quand on l'a emballé. Et puis, écoute, il faut quand même les mettre. Ça coûte cher, c'est quand même des chaussures de star.
1: Elle est géniale.
5: Elle est incroyable.
2: Elle est géniale, cette Michèle. Est-ce que vous avez les chaussures roses aux pieds aujourd'hui ?
5: Bien sûr, toujours, toujours.
2: Vous les mettez toujours ?
5: Toujours, toujours. Je suis obligé, sinon elle est très fâchée, quoi.
2: Vous pourriez vous décrire ? Qu'est-ce que vous avez d'autre ? Des bagues à chaque doigt ?
5: Oui, quasiment.
2: Des tatouages aussi ?
5: C'est vrai que j'ai un peu marqué ma peau, mais je veux dire, à part ça, les chaussures roses et la veste bomber, je l'ai toujours sur moi, oui.
2: C'est comme ça, ça fait partie de votre identité. Mais cette grand-mère, elle compte beaucoup quand même dans votre vie. D'ailleurs, vous lui avez dédié un freestyle, une chanson, enfin, on dira ce qu'on veut, mais on écoute.
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0: Ils sont de quelle couleur les cheveux de vos grands-mères?
1: Ils sont rouges.
2: Elle est dans le clip, on la voit.
1: Ah, bien sûr qu'elle est dans le clip. Oui.
3: Elle a les cheveux rouges.
0: Allez, on a
1: enfin, rougeâtre.
3: Incroyable.
0: Votre grand-mère, elle compte énormément, mais votre père aussi.
1: Oui.
0: Musicien et batteur. Vous m'avez confié qu'il avait accroché une batterie en plastique à la chaise roulante quand vous appreniez à marcher, là. Donc j'imagine que vous aviez à peine 2 ans. Et, oui. Et que c'était votre première fois et qu'après, c'était foutu.
1: Exactement.
0: Est-ce que la musique, c'est votre langue paternelle?
1: Mais exactement, d'ailleurs il m'en a voulu quand je lui ai dit vraiment que je voulais vraiment faire ça de ma vie. Il m'a dit mais tu te rends pas compte la galère que c'est. Je dis mais t'avais qu'à pas me mettre une batterie en plastique sur ma chaise roulante quoi. Je veux dire, tu l'as cherché aussi. Mais donc oui c'est ma langue paternelle, mais c'est surtout ma langue, je dirais, de toute la famille. Parce que toute la famille joue de la musique mais de manière professionnelle. Donc oui, j'ai un peu pris de tout le monde.
0: Oh, mais c'est bien. Je rangerai jamais votre style de musique ou votre voix dans une case. Avec mes nouvelles têtes, nous, on préfère les fenêtres grandes ouvertes aux étiquettes. Mais dans vos références, il y a quand même un nom qui revient souvent, et je suis d'accord avec ça, c'est Jacques Brel. Et puis cette chanson. Pour vous, elle est parfaite, cette chanson?
1: Ah oui. Je pense qu'il a réussi à mettre l'homme à une place qui n'était pas à ce moment où la chanson est sortie, c'est-à-dire dans le summum de comment?
0: Peut-être complainte.
1: Oui, mais c'est ça. Mais je veux dire du manque de virilité justement, de se mettre en dessous de tout ça et de livrer son cœur qui était très rarement fait. Et donc ça, vraiment, ça m'a, quand je l'ai entendu vraiment la première fois, je me suis rendu compte de ce truc-là, qu'en fait, je me suis dit. En fait, il a compris que peu importe les mots, c'est pas ça qui compte, c'est juste ce qu'on veut vraiment, ce qu'il y a dans notre cœur quand on veut vraiment les dire. Donc en fait, je me suis dit que ça servait à rien de commencer à avoir peur de sortir des trucs sur les réseaux qui peut-être plairont pas parce que c'est mal écrit, mais tant que c'est pensé, c'était ça le principal, et je pense que c'est vraiment lui qui m'a appris ça.
3: La Belgique.
0: Alors je vous ai proposé une carte blanche. Je vous propose d'aller retrouver votre pianiste, parce que vous ne m'avez pas proposé Jacques Brel, vous m'avez proposé Renaud.
3: Avec, oh, génial.
0: Mais oui, avec la médaille, plus inattendue. Alors le micro de France Inter est à vous.
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1: Voilà, je suis contente de vous l'avoir présenté ce matin. Il s'appelle Teddy Bear. Vous pouvez le suivre, évidemment, sur ses réseaux ou sur scène. Il va faire tous les festivals cet été. Il est en tournée. Et merci d'avoir accepté l'invitation.
2: Ah ben merci à vous, c'était vraiment un très bon moment.
3: On aime beaucoup les nounours. Voilà, c'était ma déclaration du jour. Et c'est la fin du MAG, de la grande matinale. Merci à tous. Merci à Maria Pasquet qui va assurer la réalisation de cette émission toute la semaine. À Charlotte Matou, à Perrine Malinge, à Mélista Delman, à Mathilde Declat, à Joachim Taïeb, à Capucine Aubert, à Romain Bonifaci, à Juliette Drone, à Alexandra Brouillet qui vont assurer la programmation et la documentation. Restez à l'écoute juste après les infos. Yali Rebehi.
4: Eh bien, ce matin, oui, je suis là. 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
1: Là, normalement, on attend Charline.
5: Non, j'ai pas d'avis. Vraiment,
1: c'est ça. Elle n'a jamais fait de sport de sa vie. Allez, à tout à l'heure.
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1: Passez une bonne journée à l'écoute de France Inter, il est 10h30. Et je vous propose un point sur l'info avec Amélie Perrier. Bonjour Amélie.
9: Bonjour Sonia, bonjour à tous. La situation se complique pour Patrick Bruel. Le chanteur a été placé en garde à vue ce matin, nous apprend le parquet de Nanterre. Cette enquête pour violence sexuelle concerne à ce stade 13 victimes en France et en Belgique. Depuis quelques semaines, ses concerts et pièces de théâtre ont été annulés. Les plaintes et les témoignages contre lui se multiplient, dont celui de l'animatrice Flavie Flamand. Les violences sexuelles et les défaillances dans le traitement des plaintes après le choc de la mort de Liana dans le Gérald Darmanin reçoit les procureurs généraux. En ce moment, à la chancellerie, le garde des Sceaux demande une revue des plaintes concernant les enfants victimes. Sarah Guibaudot.
10: On ne peut qu'être secoué par cette affaire, réagit Marie-Suzanne Lequeo, procureure générale de Paris, qui veut tout remettre à plat et s'inquiète de savoir s'il y a des plaintes en souffrance. On connaît l'état des stocks, répond un procureur. Les procédures avec des victimes mineures ont été multipliées par 2,5 en 10 ans. Bien sûr qu'elles sont traitées avant les cambriolages, poursuit-il. Mais par exemple, les enquêtes criminelles, pourtant numérisées, sont imprimées pour être transmises au juge d'instruction. Avant d'être renumérisées, ça fait 10 ans qu'on le dit. Est-ce que les plaintes précédentes auraient dû alerter? C'est trop facile de refaire l'histoire, s'agace notre procureur. Il faut déjà qu'elles soient enregistrées dans le logiciel Cassiopée, cela peut prendre des mois, et les magistrats sont plus attentifs aux condamnations qu'aux classements sans suite. On saura vite s'il y a eu des dysfonctionnements, mais attention à ne pas remettre en cause l'institution tout entière, souligne un procureur général. Ce matin, certains vont remettre sur la table la question des moyens. Les procureurs ne cessent d'alerter sur le manque de policiers et gendarmes pour enquêter.
9: Des associations féministes et de la protection de l'enfance sont appelées à des rassemblements devant le ministère de la Justice et une centaine de tribunaux aujourd'hui à 19h. Ces groupes dénoncent une défaillance systémique des institutions. La Fondation des femmes réclame par exemple une loi intégrale contre les violences sexuelles faites aux femmes et aux enfants. L'Iran accuse les États-Unis d'être directement responsable de la reprise des hostilités. Les frappes ont repris, représailles réciproques entre les armées iraniennes et israéliennes, inédites depuis depuis le cessez-le-feu du 8 avril. Personne ne croit que le régime sioniste entreprendrait une quelconque action sans coordination et coopération préalable avec les États-Unis, accuse le porte-parole de la diplomatie iranienne. Les actions du régime sioniste dans la région ne peuvent être dissociées des politiques américaines, ajoute-t-il. Téhéran estime que cela aura des conséquences sur les pourparlers en cours avec les États-Unis en vue d'une paix durable dans la région. Il s'apprête à disputer le mondial de foot, mais avant cela, le français Ibrahima Konaté vient de signer au Real Madrid pour 4 saisons. Le défenseur était libre de tout contrat après 5 ans passés à Liverpool. Son transfert avait été annoncé par le président du Real, Florentino Pérez, à condition qu'il soit réélu à la présidence du club, ce qui a été le cas hier. Et puis des dizaines d'écoles fermées au Japon. La raison, ce n'est ni les intempéries, ni une épidémie soudaine. Non, c'est un ours ou plusieurs, on ne sait pas, errant dans les rues d'Utsunomiya, au nord de Tokyo. Des dizaines de chasseurs et de responsables locaux sont mobilisés. Les autorités ont reçu plus d'une dizaine de signalements de présence d'ours depuis samedi, notamment dans une galerie commerçante. 94 écoles primaires et collèges publics ont donc reçu l'ordre de ne pas ouvrir aujourd'hui. Les ours sont de plus en plus nombreux à pénétrer dans les villes et à attaquer les humains. Leurs habitats sont grignotés par l'extension humaine et ils sortent souvent affamés d'hibernation.
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9: France Inter, il est 10h05. Grand bien vous fasse. Bonjour Ali Rebéi.
4: Bonjour Amélie Perrier.
9: Je suis contente de vous retrouver.
4: Ah bah moi aussi, je suis
9: enfin,
4: très contente.
9: Vous étiez dans mon télérama la semaine dernière, donc vous étiez presque là.
4: Vous avez pris plein de trucs, j'espère. Alors vous, j'ai découvert que, bon, je ne sais pas si vous êtes une athlète,
9: mais
4: vous êtes une
9: pas.
4: Athlète vocale.
9: Ça se voit pas.
4: Vous êtes une athlète vocale. Vous avez participé la semaine dernière à la chorale de Radio France. J'ai
9: chorale
4: vu des images.
9: Chorale des salariés de Radio
4: j'ai
9: France.
4: Vu des images, mais vous êtes investi. Je ne sais pas,
9: c'est formidable à voir. Vous savez le bonheur de la chorale. Mais vraiment,
4: mais
9: faites une émission sur le bonheur de la chorale.
4: Je vais faire un grand bien vous fasse sur les bonheurs de la chorale.
9: C'était fantastique.
4: Quand on vous voit chanter, on voit le bonheur à l'état pur. Maintenant, l'image du bonheur à l'état pur, c'est Amélie Perrier qui est en train de chanter.
9: Ben voilà.
4: Bon, ben on se retrouve tout à l'heure à 11h.
9: À tout à l'heure.
4: À tout à l'heure.

0: Bonjour à toutes et à tous, soyez les bienvenus dans Grand Bien Vous Fasse. Le sport est votre meilleur allié pour perdre du poids, une phrase que l'on entend souvent. Le sport fait-il vraiment maigrir? Que nous dit vraiment la recherche scientifique? Selon l'INSEE, 2 Français sur 3 pratiquent une activité physique ou sportive régulière et pourtant l'obésité et le surpoids progressent. Et les Françaises et les Français qui font du sport ne maigrissent pas toujours. Alors que se passe-t-il exactement dans notre corps quand on court, quand on nage, quand on fait du foot, du rugby, du pilates ou du yoga? Combien d'heures de sport faut-il faire par semaine pour maigrir? Nous reviendrons sur les mécanismes biologiques, physiologiques, psychologiques de la perte de poids et nous verrons également quel sport affine vraiment la silhouette sans forcément faire perdre du poids. 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
1: 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Allez, Rébéi.
0: Bonjour, professeur Martine Duclos.
2: Aurélie.
0: Vous êtes endocrinologue, physiologiste, médecin du sport, chef du service de médecine du sport au CHU de Clermont-Ferrand. Vous êtes la présidente de l'ONAPS, l'Observatoire national de l'activité physique et de la sédentarité. Vous êtes l'une des expertes régulières de cette émission. Bonjour, professeur Ancel.
3: Bonjour,
0: Boris de son prénom qui arrive sur le fil dans ce studio. Vous êtes endocrinologue et nutritionniste à l'hôpital Bichat à Paris et vous animez l'excellente chaîne YouTube PUMS pour une meilleure santé, une chaîne financée par l'Université Paris Cité et la PHP. Bonjour Nicolas Da Silva.
4: Bonjour Ali.
0: Vous êtes diététicien nutritionniste à Paris, spécialisé en psychologie du comportement alimentaire et en diététique du sportif. Et vous avez écrit « Manger la fin des injonctions » chez First Fin FAIM. Bonjour Bilal Bourhaza.
5: Bonjour Ali.
0: Vous êtes coach sportif et préparateur physique et mental. Vous êtes également formateur. Vous accompagnez des coachs. Vous accompagnez également l'animateur et sportif Théo Curin, amputé des 4 membres. Et à la fin de cette émission, vous nous proposerez quelques exercices simples pour affiner sa silhouette que l'on verra notamment sur les réseaux sociaux de France Inter. D'ailleurs, dans votre clientèle, Bilal Bourhaza, j'imagine que la demande pour perdre du poids est assez importante.
5: Alors c'est vrai que c'est un petit peu la grande demande et ouais. Le grand objectif.
0: Surtout en ce moment.
5: Voilà, la période joue beaucoup. Mais c'est vrai que oui, c'était pendant longtemps d'ailleurs, les coachs sportifs étaient là pour résoudre cette problématique de perte de poids. C'est encore le cas aujourd'hui. Alors ça évolue et on en parlera aujourd'hui plus en détail. Mais c'est vrai que ça demeure un objectif important. Ouais.
0: Professeur Boris Ancel, l'idée de cette émission est venue après la publication d'un extrait de Grand Bien Vous Fasse sur Instagram, extrait vidéo, vous affirmiez que l'activité physique ne faisait pas maigrir. Qu'est-ce que vous n'aviez pas dit, Boris Ancel?
3: Ouais.
0: Vous avez, parmi les commentaires de cette vidéo, le journaliste Hugo Clément qui vous répond « Pour perdre du poids, ce n'est pas compliqué, il faut être en déficit calorique. Le sport seul ne suffit pas toujours car il peut s'accompagner d'une augmentation des apports caloriques. En revanche, le sport participe grandement à la perte de poids, voire à la réduction de l'apport calorique via un rééquilibrage alimentaire. » Bref, près de 320 commentaires où chacun donne son avis et où certains vous ont pris à partie, Boris Ancel, parce que vous aviez énoncé une vérité scientifique.
3: Oui, écoutez, le fait qu'on prenne la partie, à la limite, ça m'est égal. Ce qui m'importe plus, c'est l'impact que ça peut avoir sur le public. Parce que moi, je vois tous les jours des patients hein, dans le service que je dirige et qui viennent avec cette idée, ben voilà, on m'a demandé de faire du sport pour perdre du poids. Et le drame, c'est que ces gens-là, après quelques semaines de surmotivation, ils reviennent avec l'idée, le sport, c'est pas pour moi. Et en plus, j'ai perdu et j'ai repris du poids. Non, je pense qu'aujourd'hui, d'abord, merci beaucoup, Ali, hein, de faire cette émission. Et je pense que c'est l'occasion de remettre l'église au milieu du village. Et malheureusement, sur les réseaux, sur Internet, on fait beaucoup de mal quand on est face à des commentaires, on ne sait plus qui nous parle et on remet en question la parole des sachants.
0: Des
3: scientifiques, de la connaissance scientifique, si vous voulez. Il est bien évident que quand je viens chez vous et que je dis quelque chose, c'est appuyé par des données scientifiques, par une expérience clinique auprès de patients. Et en face, eh bien, on a des croyances, on a des idées, on a du bon sens. Alors évidemment que si vous avez un déficit calorique, vous allez perdre du poids. Le problème, il n'est pas là. Le problème, il est de savoir que dit la science, que disent les essais cliniques. Et là-dessus, je maintiens que les essais cliniques, dans leur totalité, montre qu'on ne doit pas attendre une perte de poids significative quand en plus on est en surpoids en obésité avec uniquement l'activité sportive. Et vraiment dire aux gens l'inverse, d'abord c'est leur mentir et surtout, ce qui est beaucoup plus grave, et c'est ça mon coup de gueule aujourd'hui, c'est que c'est une perte de chance parce que les gens derrière qui ont besoin de perdre du poids, qui sont pas bien, qui sont culpabilisés, eh bien, ils vont mettre en place des choses. Ça va peut-être marcher parce que souvent, pendant ce temps-là, bah, ils se mettent en même temps au régime. Vous savez, c'est le cercle vertueux. Mais finalement...
4: Vicieux.
3: Un cercle vertueux de perdre du poids, vous mettez au régime, etc. Et puis nous, on les voit arriver derrière, et là, ils se disent, moi, de toute façon, c'est pas pour moi. Et là, on a tout perdu, parce qu'on va le revoir dans cette émission, l'activité physique, le sport, le faire pour maigrir, c'est pas une bonne idée. En revanche, pour la santé, c'était incroyablement efficace.
4: Bilal Bourazin.
5: Alors, je suis complètement d'accord. Et c'est vrai que ça peut surprendre, mais il y a une, bah, il y a une vérité générale, je dirais, que c'est qu'effectivement, c'est ces essais cliniques-là, nous-mêmes... dans le coaching sportif et en salle de sport au quotidien, que ce soit avec nos athlètes professionnels ou des sportifs amateurs, juste des personnes qui désirent perdre du poids ou se remettre en forme, on applique une seule et même chose, c'est les sciences, les sciences du sport d'une part pour la partie méthodologique, mais également tous les essais cliniques, les méta-analyses les plus récentes, etc. Et effectivement, on se rend compte que le sport à lui seul, en tout cas, ne constitue pas une composante exclusive de la perte de poids. Néanmoins, effectivement, et on l'a justement souligné à l'instant, on ne dit pas ici qu'il ne faut pas faire de sport, pas faire d'activité physique, et on va distinguer tout ça.
3: Et je suis venu en courant, Ali, hein. Je suis venu en courant.
0: Professeur Martine Duclos.
2: Ali, bah, je vais rajouter l'eau au moulin de mes deux collègues. Alors, première chose, puisqu'on parle de science, je parle de la dernière méta-analyse, c'est 116 études randomisées contrôlées. C'est-à-dire, il y a un groupe qui a des conseils et un groupe qui a de l'activité physique, il n'y a pas de nutrition. Change pas la nutrition, change rien. Ce qui a été perdu au maximum, c'est 4 kilos. Mmh. 4 kilos, pas plus. Et 4 kilos, pour ça, il faut faire 5 heures de sport toutes les semaines.
4: Ah ouais.
2: Et on ne perd pas plus de 4 kilos. Alors, il faut savoir que, et faut faire 5 heures, hein. 5
3: et pas,
2: heures.
3: Et pas s'arrêter, et, surtout, hein.
2: Et bah oui, bien sûr. Et bien sûr, toutes les semaines, etc. Et, il faut savoir que, un sujet qui a un excès de poids, c'est pas 5 kilos, c'est pas 4 kilos qu'il a à perdre. C'est 5, 10, 15, 20. Première chose. La deuxième chose, c'est que, en plus, dire que, je veux dire qu'il faut pas voir les choses comme ça. Il faut voir les choses différemment. Alors, bien sûr, si on fait, l'élément le plus important quand on fait de l'activité physique ou du sport, c'est qu'en fait, c'est surtout important parce que quand on fait une alimentation équilibrée, le problème, c'est que dès qu'on va avoir le poids qu'on veut atteindre, eh ben, les gens arrêtent en se disant c'est magique, j'ai atteint mon poids, donc maintenant je peux manger ce que je veux. Or, le problème, c'est qu'on sait que quand les gens arrêtent de faire leur alimentation équilibrée, ils vont reprendre du poids et généralement, ils reviennent à un poids au-dessus du poids initial. Donc, en gros, je perds 5 kilos, je reprends 7-8,

0: perdre 1 kilo, soit 7000 calories, il faut faire 13 heures de course à pied. 13 heures de course à pied sans manger pour perdre 1 kilo. Donc imaginez que vous ayez 10 kilos à perdre, il faudra faire 130 heures de course à pied sans manger. Bon, ben voilà, c'est une équation 1 plus 1 égale 2. Voilà, donc on n'est pas des farfelus, on ne vous dit pas ça pour vous faire du mal, c'est juste de la science pure et simple. Et enfin, je dirais même la dernière chose, là où l'activité physique est la plus intéressante, il faut savoir que quand on vieillit, et on vieillit à partir de 20-30 ans, faut pas rêver, à partir de 30 ans, on perd la masse musculaire et on prend de la masse grasse. C'est inexorable. Qu'on soit entraîné ou qu'on soit pas entraîné, on va tous évoluer
1: vous
0: pareil.
1: Vous me déprimez en ce début de semaine, Martine Duclos.
0: Non mais vous n'avez pas entendu la fin de ma phrase qui était en train d'arriver. Par contre, quand on est entraîné, on part de beaucoup plus haut, et donc on descendra moins bas. Et par contre, effectivement, quand on fait de l'activité physique ou du sport régulièrement, eh bien effectivement, ça va permettre de maintenir sa masse musculaire, et sa masse musculaire, c'est ce qui va conditionner votre dépense énergétique. Donc plus vous avez une masse musculaire, eh bien, plus votre dépense énergétique est élevée, et en plus, plus vous êtes entraîné en endurance, plus vous êtes capable à utiliser votre graisse à des fins de dépenses énergétiques. Donc vous avez tout bon. Donc en fait, il faut mettre juste le verre orienté ou l'horloge orientée dans le bon sens vers le soleil. Et là, vous comprenez tous les intérêts du sport ou de l'activité physique de façon régulière.
1: Et Bilal Bourazin n'arrête pas d'acquiescer à tout ce que vous dites.
0: Je l'adore.
2: Non, mais je suis totalement, totalement aligné. Et c'est vrai, il y a un point notamment qui peut paraître anecdotique, mais c'est peut-être la surinterprétation ou la mauvaise analyse, mais qui est forcément un petit peu biaisée par un maximum de subjectivité, mais qui est la dépense énergétique qu'on pense véritablement utiliser, consommer à l'effort. Et c'est parfois, effectivement, l'activité physique en elle-même fait perdre moins que ce que l'on croit. Et à l'inverse, parfois, sur la nutrition, ça peut être l'inverse, et donc largement compensé.
1: Nicolas Da Silva.
3: J'aimerais bien rebondir sur quelque chose qui a été dit tout à l'heure, qui est je fais mon alimentation équilibrée et une fois que j'ai atteint mon résultat, j'arrête. Il y a plusieurs explications à ça. Déjà, la toute première question, c'est est-ce qu'on est sur une alimentation équilibrée ou est-ce qu'on est sur une alimentation restrictive? Ce n'est pas exactement la même chose. Donc, déjà, la première source de reprise de poids, c'est ça. C'est le fait d'avoir appliqué des restrictions dans son alimentation, qu'elle soit ce qu'on appelle une restriction cognitive, donc c'est-à-dire une restriction mentale sur les choses que j'ai le droit ou que j'ai pas le droit de manger, ou que ce soit une restriction énergétique, généralement c'est les deux en même temps, donc c'est-à-dire je me force à manger moins de calories malgré mes signaux corporels comme ma faim, mes envies, etc., etc. Ça, effectivement, ça a beaucoup de mal à tenir dans le temps. Et en plus, généralement, on pourrait y revenir tout à l'heure sur les motivations avec le sport, mais en plus c'est généralement animé par une motivation qui est assez peu pérenne dans le temps, qui est une motivation à l'idée de réduire son insatisfaction corporelle, d'arrêter de souffrir de son image. Et ça, effectivement, ce sont des motivations qui sont peu pérennes dans le temps et qui fait que généralement, dès qu'un objectif est accompli ou dès qu'il y a des difficultés dans la vie qui viennent, le comportement s'arrête.
1: Je ne sais pas vous, Nicolas Da Silva, mais quand on pratique beaucoup de sport, on peut être tenté de se dire « Allez, je vais compenser, j'ai fait une heure de jogging ou une heure de musculation, allez, je vais me taper la mousse au chocolat ou les œufs maillots que je m'interdis parce que, voilà, j'ai fait mon sport. »
3: Ça peut servir de technique de compensation inappropriée, c'est vrai. Ouais. Effectivement, quand on est dans une optique de sport pour de la perte de poids et pas pour santé, bien-être mental, bien-être physique, sentiment de compétence, de se sentir capable de s'épanouir et d'être capable de faire des choses dans un domaine, etc., etc. Oui, ça a tendance à rajouter des comportements compensatoires sur une alimentation qui était restrictive de base.
1: Et puis, Boris Ancel, il ne faut pas oublier que nous ne sommes pas tous égaux face à la perte de poids. Je cite une étude parue dans l'International Journal of Obesity. Après 12 semaines de programme supervisé, les résultats vont de moins 14,7 kg à plus 1,7 kg chez des personnes qui faisaient exactement le même programme.
4: Oui, alors, il y a pas mal de facteurs qui peuvent expliquer ça. Le premier facteur, c'est qu'est-ce qu'on fait avec l'alimentation pendant cette période de sport. Vous allez avoir, à l'extrême, des gens qui, sans s'en rendre compte, se mettent au régime et qui vous disent « je mange comme avant, je mange normalement, je mange comme d'habitude ». Et quand vous faites des mesures objectives, vous vous rendez compte de la restriction. Et à l'inverse, vous avez une augmentation des apports caloriques qui est souvent imperceptible. Alors, vous avez mentionné la récompense de se dire, bah voilà, j'ai fait 30 minutes de sport, maintenant je vais manger quelques biscuits secs, qui n'ont de sec que leur nom. Et puis, vous avez un deuxième paramètre, qui est, le deuxième paramètre, c'est la réduction spontanée, et là aussi, on n'est pas tous égaux, des mouvements involontaires. On sait aujourd'hui que tous les mouvements qu'on fait, là, on bouge les jambes sous la table, on se lève sans

0: sans même se rendre compte, eh bien ça va diminuer chez certaines personnes quand ils augmentent leur activité sportive. Donc vous augmentez votre dépense énergétique d'un côté, de manière volontaire, et d'un autre côté, vous avez diminué votre dépense d'activité physique de manière involontaire. Et le troisième facteur, c'est qu'au-delà d'une certaine quantité de dépense énergétique avec le sport, eh bien la dépense de repos chez certaines personnes va diminuer. Donc encore une fois, vous voyez, vous avez augmenté de manière volontaire votre activité sportive, et il y a une épargne d'énergie, parce que notre corps, il est là pour essayer de conserver l'énergie. Le corps, il n'est pas fait pour perdre de l'énergie.
1: Vous savez que je suis en train de faire du sport, là.
0: Mais moi, je bouge les jambes.
1: Moi, je suis en train de travailler mon périnée pendant cette émission. Et nous accueillons Pascal. Bonjour Pascal, bienvenue.
2: Bonjour Ali, je suis ravie pour votre périnée.
1: Merci beaucoup. Dites-moi Pascal, vous êtes sportive et est-ce que la pratique sportive vous a permis de perdre du poids ou de mincir? Ce qui n'est pas exactement la même chose.
2: Oui, donc en fait, je ne suis pas sportive, mais je fais du sport. Mmh. Et donc, j'ai 67 ans, à la ménopause, puis un drame personnel, l'âge qui vient, j'ai pris 20 kilos sans m'en rendre compte, progressivement. Mmh. Au bout d'un moment, je me suis dégoûtée, puis après, je me suis dit, c'est l'âge, c'est la ménopause. Puis quand je ne pouvais plus me supporter, j'ai dit, il faut faire quelque chose, je me suis mise à faire du sport. Donc ça, c'était il y a un peu moins de 10 ans, je dirais. Mmh. Donc j'ai fait, on appelle ça le truc qui on fait des étirements, des
1: pilates.
2: Non, pas du. Enfin oui, j'en ai fait aussi. Enfin, j'ai fait du pilates, j'ai fait du yoga. Mmh. Et puis, au bout de 3 ans, je n'avais pas perdu un gramme. Mmh. Donc j'ai vu une en visio, c'était une diététicienne. Et là, en 6 mois, j'ai perdu. Alors sans régime, je tiens à le préciser. Mmh. Sans régime, j'ai perdu 10 kilos. Mmh. Et en 6 mois. Et sans régime, sans frustration, franchement, c'était vraiment miraculeux. Mmh. Mais j'ai continué le sport. Mmh. Donc en fait, c'était il y a 2 ans, c'est complètement stabilisé. Donc j'aimerais encore en perdre 5. Là, il va falloir que je revoie la diététicienne, parce que là, il va falloir que peut-être je réduise quelque chose dont je ne me rends pas compte. Mmh. Mais donc, c'est les deux. Et du coup, le sport, ça m'aide à être plus en forme, à avoir une souplesse qui est assez étonnante à mon âge.
1: Et puis on va y revenir tout au long de cette émission. L'activité physique, le sport, ça transforme la composition corporelle. Boris Ancel, ça réduit la graisse viscérale. On reviendra tout à l'heure sur cette fameuse graisse viscérale qui est assez mauvaise pour notre santé. Ça protège le cœur. Il n'y a pas qu'un intérêt. On va le redire tout au long de cette émission. Que pour la perte de poids, le sport. Hein.
0: D'abord, je voudrais dire à notre auditrice que je suis très contente qu'elle nous a dit « Je ne suis pas sportive, mais je fais du sport ». Je pense que ça peut déculpabiliser beaucoup de personnes qui n'aiment pas ça, qui n'arrivent pas à aimer cela. Et à un moment donné, on en a un peu ras-le-bol quand on n'aime pas ça, qu'on nous dise « il faut aimer, vous allez aimer ». On peut ne pas aimer et arriver à mettre en place une hygiène de vie. Et vraiment, je félicite cette auditrice, je ne me rappelle plus de son prénom.
1: Pascal,
0: parce que son témoignage est très éclairant. Deuxièmement, elle nous a montré qu'avec des ajustements diététiques simples, entre guillemets, on peut avoir une perte de poids. Et troisièmement, oui, Pascal, même si la perte de poids ne s'est pas vue avec le sport, je peux vous dire que ce que vous avez fait, c'est que vous avez modifié votre composition corporelle et que probablement vous avez aussi participé au maintien de la perte de poids en maintenant votre masse musculaire. Donc c'est absolument... votre témoignage, il est majeur.
1: Nicolas Da Silva, vous froncez un peu les sourcils?
3: Moi, je fronce les sourcils. Alors, pourquoi? Parce que, en fait, par pack de 12, en fait, je pourrais vous envoyer des patients que je reçois en première consultation qui m'ont dit « Ah, moi, j'ai perdu 10 kilos avec mon diététicien, mais sans restriction. Quoi, 150 grammes de féculents, crise d'angoisse. »
0: Elle n'a pas dit ça.
3: Ah non.
0: Mais elle n'a pas dit ça, Pascal.
3: Du coup, quand j'entends quelqu'un qui me dit « J'ai perdu sans restriction », je me méfie toujours. Mais c'est bien possible. Mmh. C'est bien possible dans le sens où j'ai déjà vu des patients qui avaient des comportements alimentaires qui étaient inapproprié dans une phase difficile de leur vie et qui simplement, en remettant des choses en place et puis en se réconciliant avec eux-mêmes, ont réussi à faire avoir une modification de leur composition corporelle.
1: Bilal Bourazin.
4: Oui, c'est très vrai, mais je le vois aussi avec des personnes qui viennent perdre du poids et donc par conséquent mettent en place un nouvel écosystème, je dirais, c'est un petit peu ça. Et parfois, de manière, c'est là où il y a une réalité aussi, c'est qu'on n'est pas tous, on part pas d'un même, d'un même pied d'égalité, même en termes de connaissances. Et c'est pour ça que j'insiste souvent sur la notion d'éducation. On parle d'éducation, ma profession là-bas, je suis éducateur par le sport. On cherche à éduquer les personnes dans une approche de santé. Et pour moi, il en est de même sur l'alimentation, sur la nutrition. Et parfois, les personnes, bah, finalement, certaines personnes s'y intéressent et ont accès peut-être aux bonnes ressources. Et parfois, effectivement, en enlevant juste le surplus ou peut-être les choses évitables, en tout cas, qui ne sont pas nécessaires absolument, mais qui font juste plaisir à outrance, et ben on a déjà des changements qui se passent, et je trouve ça assez, assez intéressant.
3: Je voulais rebondir sur quelque chose. Je suis parfaitement d'accord. Je plus sois bien sûr les propos. On n'est pas égaux. Et on va bien insister là-dessus. On n'est pas égaux sur le résultat. C'est vrai que, et je suis sûr que mes collègues pourront confirmer, on a des patients qui vont avoir 2-3 ajustements dans leur hygiène de vie, leur façon de dormir, leur façon de s'alimenter, leur façon de bouger, et qui, que ce soit sur, par exemple, des constantes sur des prises de sang, le poids, ça fait des changements qui sont assez spectaculaires à regarder. Et d'autres patients qui mettent en place des dizaines et des dizaines et des dizaines de choses, et chez qui, que ce soit sur les prises de sang, les constantes ou le poids, ne vont pas observer grand changement. Et ça peut être très culpabilisant pour les patients qui n'observent pas beaucoup de changements, de se dire bah, peut-être que je ne fais pas assez. On n'est pas responsable du résultat, on est responsable de faire ce qu'il faut pour prendre soin de soi, c'est tout.
1: Merci beaucoup Pascal de nous avoir appelé au 01 45 24 7000. Dans un instant, nous verrons ce qu'est le métabolisme de base. On verra également ce qu'il vaut mieux manger quand on souhaite perdre du poids tout en faisant du sport. On écoute Billy Preston, Nothing for Nothing, un titre sorti en 1974, 10h26 sur Internet.

0: Billy Preston, Nothing for Nothing.
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0: Et ce matin, on se demande si le sport, l'activité physique font maigrir avec les professeurs Boris Ancel et Martine Duclos, avec le nutritionniste diététicien Nicolas Da Silva et avec le préparateur physique et mental Bilal Bourhaza. J'aimerais qu'on revienne, professeur Duclos, sur les mécanismes physiologiques de la perte de poids. Comment perd-on du poids, Martine Duclos ?
6: Il y a plusieurs mécanismes.
0: Vaste question. Oui, on n'a pas deux heures non plus. Hein.
6: Non, non, mais je vais faire vite. Il y a plusieurs mécanismes et qu'on retrouve d'ailleurs quand on fait de l'activité physique ou sportive. La première, c'est d'augmenter ses besoins de base, c'est-à-dire le métabolisme de base, c'est-à-dire la dépense énergétique au-dessous de laquelle on ne peut descendre. C'est-à-dire ce qui est nécessaire pour faire travailler votre cœur, vos poumons, votre système digestif. Donc c'est vraiment, c'est ce qu'on mesure quand vous êtes allongé au repos en système thermoneutre. Alors le seul moyen de l'augmenter, c'est votre masse musculaire. Donc, plus vous avez de masse musculaire, plus votre métabolisme de base augmente. Donc pour ça, c'est le renforcement musculaire. La deuxième chose, c'est d'augmenter votre dépense énergétique. Donc pour ça, c'est l'activité physique, hein, c'est de faire du sport ou de l'activité physique. Soit, voir sans faire de sport ou sans faire vraiment du sport, se bouger dans sa vie quotidienne. Même être debout, même faire des tout petits gestes, effectivement, bouger ce qu'on appelle le fidgeting, c'est-à-dire bouger vos jambes, gesticuler, voilà, dans sa cuisine, voilà, gesticuler, voilà. Et puis la troisième chose, ça peut être aussi augmenter sa thermogenèse. C'est-à-dire, en fait, la lutter pour maintenir sa température corporelle. Bon, de nos jours, vu le mode de vie qu'on a, c'est pas un problème. On ne dépense pas de l'argent. De l'énergie pour monter sa température. Le seul moyen de le faire, c'est d'aller dans l'eau froide.
0: Ah oui.
6: Donc, soit vous prenez une douche froide, soit vous allez à la piscine, parce que l'eau de la piscine, elle est jamais à 37 degrés. Mm-hmm. Donc là, vous dépensez déjà de l'énergie quand vous êtes dans la piscine pour maintenir la température à 37 degrés. Donc, voilà, ça c'est des moyens. Puis, un autre moyen aussi plus qualitatif, c'est augmenter la capacité de votre organisme à utiliser les graisses comme substrat énergétique. Il faut savoir que dès que vous prenez du poids, généralement, vous avez tendance à développer une résistance à l'insuline, voire une tendance au diabète de type 2. Et quand vous êtes diabétique ou insulino-résistant, eh bien, vous utilisez plutôt le glucose, les glucides, et vous stockez vos graisses. Donc, en fait, quand vous vous entraînez plutôt en endurance, eh bien, vous allez adapter votre organisme pour utiliser de plus en plus de graisses à des fins énergétiques. Donc les graisses, eh bien, au lieu de les stocker, vous les transformez en énergie. Donc voilà en gros, si vous voulez, les gros mécanismes pour perdre du poids. Et surtout, ces mécanismes sont bien stimulés par l'activité physique.
0: Bilal Bourhaza.
7: Ouais, c'est vrai qu'il y a un point extrêmement intéressant. On parle de la glycémie notamment, mais c'est vrai que... Bien évidemment, le discours ici n'est pas de se dire que l'activité physique ne sert à rien si par conséquent on n'utilise pas à des fins de perte de poids uniquement. Par contre, tous les aspects positifs qu'a l'activité sur l'organisme et bien évidemment les bénéfices sont nombreux.
0: Et le psychisme
7: évidemment également. Mais c'est vrai qu'on parlait notamment du glucose et le muscle a besoin de glucose effectivement pour se contracter, pour créer de la contraction. Et on voit que ça a du sens effectivement d'aller ajouter des contractions musculaires volontaires par exemple, pour aller stimuler la régénération, etc., etc., et de pouvoir faciliter aussi tout le système hormonal et de le soutenir. Mais également, voilà, si on va un petit peu plus loin, on a parlé du métabolisme de base, et l'activité physique, et notamment le renforcement musculaire, a un rôle extrêmement important, parce que si on revient sur le sujet qui nous intéresse, qui est la perte de poids, effectivement, la masse musculaire, donc la masse maigre et la masse graisseuse, ne se combinent pas très bien ensemble. Et donc l'intérêt, c'est effectivement d'augmenter ou au moins de maintenir sa masse maigre pour soutenir une éventuelle perte de poids, en tout cas perte de masse grasse tout simplement.
0: Je rappelle que le métabolisme de base, c'est l'énergie dépensée par l'organisme au repos pour faire battre le cœur, respirer, maintenir la température corporelle, faire fonctionner le cerveau. Et ce métabolisme de base représente 60 à 70% de notre dépense énergétique quotidienne totale. Nicolas Da Silva.
8: Alors oui, effectivement, moi c'est un truc que je montre beaucoup à mes patients. Je prends mon petit Excel et puis, par exemple, notamment chez les patients qui ont peur de manger le soir, etc. etc., parce qu'ils pensent que vu qu'ils ne se dépensent pas, vu qu'ils vont dormir, ils vont prendre du poids. Bon, il y aurait plusieurs explications à faire là-dessus sur pourquoi c'est pas fondé, mais notamment une qui parle bien, c'est de leur montrer que, en fait, que vous vous dépensiez ou que vous vous dépensiez pas, il y a, à moins que vous soyez un athlète qui s'entraîne deux fois par jour, il y a 30% de différence de dépense d'énergie, c'est pas grand-chose. Un petit truc que je voulais dire quand même, sur le sujet de la perte de poids, en fait, c'est un sujet qui est à la fois extrêmement simple et extrêmement compliqué. Extrêmement simple dans le sens où, effectivement, les mécanismes à l'œuvre pour perdre sont simples, c'est de la thermodynamique, quand on augmente des besoins et on augmente des dépenses. En revanche, il faut bien se rappeler qu'on est face à des humains. On est face à des humains qui ont un corps qui considère leur poids comme un équilibre, qui considère de maintenir son poids comme réguler ce qu'on appelle une homéostasie, et un corps qui parfois n'a pas toujours envie du tout de perdre 20 kilos, par exemple, et de perdre 20 kilos de son équilibre, et qui risque de... Je dis ça notamment pour ceux qui auraient du mal avec ça, qui disent, mais j'essaye d'appliquer les principes du déficit calorique, mais je tiens 3 semaines, je tiens 1 mois, je tiens 2 mois, et au bout d'un moment, je vrille un boulon. Bah oui, parce qu'en fait, on peut être face à un corps qui n'a pas du tout envie de se laisser faire et qui va vouloir se défendre en fait face à ça. Alors attention, je plussois évidemment tout ce qui a été dit ici, notamment sur tous les bénéfices, que ce soit sur la santé, le diabète de type 2, l'état psychique. Moi, quand j'ai des patients qui commencent le sport, je les vois se transformer rien que psychiquement sur leur sentiment de compétence, la régulation de leurs émotions, etc. C'est magnifique. En revanche, je confirme, le poids n'est pas quelque chose que l'on contrôle toujours à notre guise d'un point de vue diététique. Et c'est pas parce qu'on se dit, bah, je vais appliquer des principes, que forcément, bah, le corps va se laisser faire et qu'on ne va pas avoir de retour de bâton derrière.
0: Il y a une chose qui est intéressante quand on pratique un sport régulièrement, c'est ce qu'on appelle la post-combustion, c'est-à-dire que le corps continue à brûler des calories après l'effort, Bilal Bourrasin.
7: Oui, tout à fait.
0: C'est un phénomène bien documenté. Hein.
7: C'est documenté, effectivement, plutôt correctement. On se rend compte que notamment les exercices à haute intensité de type HIIT favorisent
0: c'est
7: la combustion.
0: C'est quoi le
7: HIIT ? Le HIIT, c'est du travail à haute intensité séquences de travail généralement, comme le fractionné, effectivement, sur 15 secondes de travail par exemple,
0: à haute intensité. 15 à 20 secondes de squat, on Exactement. Se repose, on va faire après 15 à 20 secondes de pompe,
7: Tout
0: on se
7: fait.
0: Repose un petit peu, et sur 5 à 10 minutes ou 15 minutes,
7: Exactement.
0: C'est ça le HIIT.
7: C'est totalement ça. HIIT, exactement, et on est sur... Alors, l'intérêt à ce moment-là, c'est effectivement de travailler à une certaine fourchette d'intensité. Et ça nécessite effectivement de s'entraîner et de connaître également ses capacités.
0: Et c'est vrai que le corps consomme davantage d'oxygène pour restaurer ses réserves, réparer les fibres musculaires, rééquilibrer la température corporelle. Et cet effet de post-combustion peut durer de 2 à 48 heures selon l'intensité de l'effort. Professeur Ancel.
2: Alors, je voudrais ajouter juste un chiffre là-dessus parce que ça peut paraître séduisant pour celles et ceux qui nous écoutent. Ah ben voilà, j'ai trouvé un moyen de faire brûler des calories. Dans la méta-analyse de 2006, Cochrane, hein, c'est une référence vraiment dans le milieu scientifique, avec des exercices de haute intensité, vous perdez combien ? 1,5 kg. 1,5 kg versus 1,1 kg avec d'autres types d'exercices. Donc, même si, encore une fois, la physiologie, c'est une chose, on peut raconter beaucoup de choses, mais la réalité clinique, c'est une autre. Donc, il ne faut pas s'imaginer que le HIIT va être incroyable pour perdre du poids. Je pense que Bilal, il est d'accord.
0: Hein. Le HIIT, je rappelle, c'est l'acronyme anglais d'entraînement fractionné à haute intensité.
7: Complètement. Alors, je suis d'accord, complètement. C'est vrai que encore une fois, dans cette logique de perte de poids, etc., il ne faut pas vendre du rêve non plus, et on se doit d'être totalement transparent et encore une fois de respecter la littérature scientifique et médicale. Néanmoins, et si on va sur un sujet un petit peu plus large, pour des enjeux de longévité notamment, on sait que les grandes recommandations, c'est à peu près 80% de basse intensité, donc plutôt favoriser l'endurance fondamentale, la zone 2, qui est une zone d'équilibre d'oxygène.
0: Et exemple de sport
7: exemple du vélo,
0: de la
7: marche rapide, de la natation, un effort qu'on peut soutenir pendant une durée plus importante.
0: Donc 80%.
7: Exactement, et 80% de zone 2, donc d'endurance fondamentale, donc un effort plutôt à basse intensité, et à peu près 20% effectivement de HIIT par exemple, qui vont aller soutenir là encore une fois le métabolisme. Il y a tous les intérêts physiologiques qu'on a évoqués, mais effectivement c'est cette combinaison des deux qui fonctionne extrêmement bien.
0: Et nous accueillons Céline. Bonjour Céline.
9: Bonjour.
0: Bienvenue dans l'émission.
9: Merci. Votre émission, elle est vraiment formidable.
0: Ah, c'est gentil à vous. Merci beaucoup. Alors vous, où est-ce que vous en êtes du point de vue de l'activité physique ?
9: Alors moi, ça fait 3-4 mois là que je me suis remis à fond dans l'activité physique. Je fais 3-4 fois une heure de vélo par semaine. Et j'ai essayé aussi de rééquilibrer mon alimentation. Et ben, j'ai vu des effets déjà sur mon corps, je me suis affinée. J'ai pas perdu énormément de poids. Et là, en ce moment, je stagne un petit peu. Alors, je voulais savoir, je pense que ça vient un peu de l'alimentation, parce que quand on fait du sport, on a du mal de savoir ce qu'il faut manger, est-ce qu'il faut manger plus de protéines, plus de glucides complexes.
0: Et Céline,
9: un petit peu perdue.
0: Et dans le même sens, Lauréane qui nous écrit, je me suis remise à l'escalade après une grande période sans sport. Je me suis affinée, j'ai pris du muscle, j'ai un meilleur cardio, mais sur la balance, j'ai pris du poids. Et évidemment, le muscle, on l'a dit, pèse plus que le gras, entre guillemets. C'est pas qu'il pèse plus que le gramme, en tout cas, quel est le phénomène en l'espèce? Parce que voilà, elle s'est affinée, mais elle garde le même poids.
2: Alors, deux points pour l'escalade et après pour Céline. Ouais. Pour l'escalade, qui va plutôt se correspondre à l'exercice de renforcement musculaire, de musculation, on sait que la musculation va plutôt faire prendre un petit peu de poids, parce qu'on va augmenter la masse musculaire.
0: C'est-à-dire que le gras prend plus de volume que le muscle.
2: Gras prend plus de volume, le muscle va se développer, et avec du muscle, il y a de l'eau, hein, qui vient avec, et donc on prend un petit peu de poids. Juste si je puis me permettre pour Céline, parce que ce témoignage, je l'ai énormément, et moi je dis attention Céline. Céline nous dit, je me suis remis à fond à l'activité physique, avec 3-4 heures de vélo par semaine, et j'ai fait attention à mon alimentation, j'ai stagné, malheureusement, c'est ce que moi j'appelle souvent, je suis obligé de le dire hein, Ali, la surmotivation. Et cette surmotivation, où on met en place des choses pour avoir un résultat immédiat, sans réfléchir à la pérennité de ce qu'on met en place, je ne crois pas que ce soit favorable. Alors certains vont me dire, oui, mais vous démotivez les gens. Non, je les démotive à être dans la surmotivation, parce que je veux les motiver à, au contraire, modifier des choses très raisonnablement, très doucement, pérennes, qui font que dans 6 mois, ils ne vont pas déchanter avec cette sensation d'incapacité, cette perte d'estime de soi, et cette idée que finalement, l'activité physique, ce n'est pas pour eux. Jusqu'au jour où ils vont recommencer, et au bout d'un certain nombre de tentatives, on a des personnes qui sont démolies par ces tentatives.
0: Nicolas Da Silva.
8: Bon, bah, pour changer, je vais être d'accord avec Boris Ancel. Oui, je suis parfaitement d'accord, et on va plus soyer ça avec... Alors, si certaines sont curieuses, vous pourrez aller taper sur Internet « Continuum des motivations autodéterminées ». C'est une façon de se représenter la motivation. Une motivation, on va appeler ça une énergie de pourquoi. Hein, c'est-à-dire, en gros, l'énergie dégagée par le pourquoi je fais quelque chose. Et en gros, ce continuum, il nous explique, et puis c'est appuyé par la littérature, qu'en fonction de la motivation, du type de motivation, ça va plutôt avoir tendance à s'auto-entretenir dans le temps, ou ça va plutôt avoir tendance à s'effondrer. Et effectivement, ce qu'on observe, c'est que dans les motivations qui sont centrées en satisfaction corporelle et résultat, donc résultat sur le physique par exemple, ça a peu tendance à être pérenne. Je ne rentre pas dans les détails techniques, mais ça a effectivement tendance à s'essouffler. De base, généralement, quand nos motivations sont centrées résultat, elles ont généralement tendance à s'essouffler. Et c'est pour ça que nous, en consultation, on essaye beaucoup d'orienter les motivations, que ce soit autour des changements de l'alimentation ou de l'activité physique, vers soit ce qu'on va appeler des valeurs, soit vers du ressenti, c'est-à-dire par exemple, je me sens moins essoufflé, j'ai l'impression de prendre mieux soin de moi, et je me sens plus capable de prendre soin de moi, je ressens des bénéfices sur ma santé physique, ma santé mentale, je suis contente de ce que je suis capable de produire. Ça, en gros, les motivations qui sont centrées soit sur le plaisir, soit sur le fait d'avoir la sensation d'accomplir quelque chose d'important, ça a tendance à être beaucoup plus pérenne.
0: Bilal Bourhaza, qu'est-ce qu'on peut répondre à Céline qui a l'impression de stagner ?
7: Alors déjà, effectivement, je rejoins mon collègue ici qui a évoqué le fait que la composition corporelle n'était pas... Enfin, en tout cas, ce que l'auditrice nous évoque aujourd'hui, c'est qu'effectivement, il y a un sujet concernant sa perte de poids. Mais encore une fois, c'est le même sujet qu'avec mes athlètes au quotidien, par exemple. Quand on a du poids à perdre, encore une fois, qu'est-ce qu'on veut perdre? Il y a plusieurs types de masse, hein, de la masse musculaire, de la masse graisseuse, de la masse hydrique. Et encore une fois, il faut cibler un petit peu cette perte, et en tout cas, c'est la quête. Maintenant, effectivement, peut-être que le poids sur une balance traditionnelle ne bouge pas, purement et simplement parce qu'on a une perte de masse graisseuse, mais une augmentation également de masse musculaire, et effectivement une certaine masse hydrique qui augmente également avec la prise de masse musculaire. Et par conséquent, sur la balance, c'est pas impressionnant. Néanmoins, il y a des intérêts. Je rejoins également sur ce surplus de motivation qui peut parfois être un petit peu traître, et c'est là où forcément je prêche pour ma paroisse, et en tout cas chez les coachs et préparateurs physiques individuels, mais où on a une approche individualisé, où on tente de s'adapter au maximum aux contraintes d'emploi du temps, peut-être la vie de famille, la vie professionnelle, et c'est vrai que c'est un enjeu aussi pour que ça puisse durer dans le temps.
0: Professeur Duclos, vous vouliez apporter une précision ?
6: Oui, non, puis je crois qu'il faut voir aussi quel est l'objectif de poids que s'est fixé cette personne, parce que parfois les gens aussi se fixent des objectifs de poids qui sont pas raisonnables. C'est-à-dire qu'on se fixe sur les images médiatiques et les images que nous donnent les médias, c'est pas de la physiologie, c'est de l'anorexie mentale. Donc aussi, faut se donner des objectifs qui sont atteignables.
0: Tiens, une question autour des différents types de graisse cutanée, viscérale, brune. Que perd-on en premier avec le sport, me demande de Jules, professeur Boris Ancel. On perd quoi quand on fait, par exemple, une heure de running, de jogging? Qu'est-ce qu'on va perdre? Alors, la graisse sous-cutanée ou la graisse viscérale, cette graisse qui s'accumule autour des organes internes comme le foie, les intestins, le pancréas, et qui est délétère pour notre santé parce qu'elle est pro-inflammatoire en favorisant notamment le diabète de type 2, les maladies cardiovasculaires ou certains cancers. Qu'est-ce qu'on perd exactement comme graisse, Boris Ancel?
2: Alors, c'est bien qu'on réponde avec Martine aussi, je pense, de manière complémentaire. D'abord, positif, c'est que la graisse viscérale est une graisse qui est hautement mobilisable. Vous savez, c'est un stockage de graisse, un petit peu ce que j'appelle souvent les parkings de durée rapide, contrairement à la graisse sous-cutanée dans les cuisses qui une durée lente. Quand on met en place un programme d'activité physique régulière et en particulier d'endurance d'intensité modérée, c'est-à-dire à peine essoufflée, on va perdre assez rapidement de la graisse intra-abdominale viscérale qui est la plus délétère sur le plan métabolique, diabète, maladie cardiovasculaire. Donc ça, c'est un message fort. Et les patients nous le disent d'ailleurs, j'ai pas forcément perdu beaucoup de poids, mais je sens que j'ai dégonflé, entre guillemets, au niveau du ventre. Après, ça dépend des personnes et c'est pas parce qu'on perd de la graisse viscérale qu'on va faire tout fondre d'abord. Et globalement, ça va être globalement homogène.
0: Une précision, professeur Duclos?
6: Je suis complètement d'accord. Donc le tour de ceinture, ça c'est vraiment un très bon signe. Alors une petite remarque, chez les femmes, par contre, elles vont perdre ensuite secondairement du tissu sous-cutané, mais ça va être plus facilement au niveau des bras et au niveau du thorax. Par contre, la graisse des cuisses et des fesses est particulièrement résistante chez les femmes. Et donc elles ne s'étonnent pas, mais c'est une zone qui est vraiment très résistante.
0: Et nous accueillons Daphné. Bonjour Daphné, bienvenue.
10: Bonjour.
0: Bonjour, d'où appelez-vous Daphné?
10: De Moselle.
0: Alors, quelle est votre question?
10: Moi, je suis l'exemple inverse de votre auditrice Pascal tout à l'heure. Il y a quelques années, je pense avant mon entrée dans la super phase de périménopause, j'arrivais à perdre du poids en faisant attention. J'avais fait Weight Watchers, par exemple, avec des bons résultats. Et j'ai l'impression que depuis que je suis entrée dans la périménopause, impossible de perdre du poids malgré... En plus, je suis pas quelqu'un qui... J'ai pas envie de perdre rapidement. Je préfère que ça prenne un an plutôt et que ce soit durable. Mais là, j'ai tout essayé et impossible de refaire du poids. Et ça, je sais pas, j'en viens à me dire, est-ce que je dois accepter mon nouveau poids et lâcher l'affaire? Parce que
0: pour aller
10: ça
0: dans votre
10: désespérant.
0: Pour aller dans votre sens, Daphné, je ne suis pas en périménopause, mais j'ai l'impression qu'avec l'âge, il m'est beaucoup plus difficile de perdre du poids qu'il y a 10 ou 15 ans. Est-ce que c'est lié à la périménopause ou à la ménopause, ou est-ce que c'est lié au fait de vieillir? Plus on vieillit, plus on a du mal peut-être à perdre du poids, professeur Ancel.
2: Alors ce que décrit Daphné est assez fréquent, assez classique. Ce qu'il faut savoir, c'est qu'en moyenne, on prend 800 grammes par an en termes de poids. Pourquoi? Parce qu'on a de toute façon des apports caloriques qui globalement sont un peu supérieurs à ce dont on a vraiment besoin. Alors quand on suit les régimes, Weight Watchers en est un exemple, qui est un régime relativement restrictif, alors on va avec motivation perdre du poids. Et puis au fur et à mesure du temps, on a souvent l'impression que c'est plus difficile. Il y a plusieurs facteurs. D'abord, quand on arrive vers l'âge de 50 ans, que ce soit chez les hommes ou chez les femmes, il y a beaucoup de choses qui changent sur le plan personnel, sur le plan professionnel. Et puis, il y a un phénomène inexorable, c'est qu'on perd du muscle. On l'a dit tout à l'heure avec le professeur Duclos, on perd du muscle.
0: La sarcopénie.
2: La sarcopénie, avant d'avoir vraiment une sarcopénie importante, une petite perte de muscle, ce qui veut dire qu'on a aussi une diminution de la dépense énergétique de repos, qui correspond, on l'a dit, à 70% de la dépense calorique. Ce qui veut
0: dire que... Un conseil peut-être pour Daphné.
2: Si on mange identique avec le temps alors qu'on diminue sa dépense énergétique, ça va être d'autant plus difficile de perdre du poids. Donc moi, j'ai deux conseils. Un conseil, déjà, c'est de ne pas être dépité. Daphné, y a plein de choses à faire qui peuvent vous amener très longtemps en très bonne santé. Et le deuxième conseil, je vois, Ali, que vous regardez Nicolas.
0: Non,
2: donne la parole à Nicolas.
0: Non, je regarde l'heure, mais rapidement, Nicolas Da Silva, qu'est-ce qu'on peut conseiller à Daphné? Même si vous n'aimez pas, alors ça, on y revient quand même assez rapidement dans votre livre. Vous questionnez les injonctions, manger moins, bouger plus, des injonctions qui peuvent, qui ignorent les dimensions psychologiques, émotionnelles, biologiques du comportement alimentaire.
8: Non, mais en fait, ce que j'aimerais dire à Daphné, c'est bien Daphné, ce que j'aimerais dire à Daphné, c'est de surtout s'empresser à trouver du plaisir dans ce qu'elle fait actuellement, parce que ce serait dommage que parce que la balance ne suit pas plein de choses qu'elle met en place qui lui font sûrement énormément de bien sur plein d'autres domaines. Moi, par exemple, quand un patient me dit j'ai l'impression de stagner, je lui demande stagner sur quoi? Parce que c'est stagner sur le poids, d'accord, et niveau sommeil, et niveau sentiment de compétence, et niveau quand je rentre chez moi, j'ai plus envie de péter un boulon parce que justement, en fait, j'ai réussi à décharger un petit peu.
0: Et c'est pour ça qu'il faut faire attention à ces injonctions, manger moins, bouger plus, qui peuvent être délétères.
8: Bah, en fait, c'est comme tout. C'est-à-dire qu'en théorie, c'est très intéressant, mais après, comment les gens le prennent? Et parfois, effectivement, je confirme, quand ça se transforme en injonction, on se retrouve avec des patients qui ont simplement l'impression de jamais faire assez et qui se font du mal au lieu de se faire du bien, parce qu'à la base, changer sa façon de manger, faire de l'activité physique, c'est fait pour se sentir bien.
0: Allez, merci beaucoup, Daphné, de nous avoir appelé. Dans un instant, nous verrons quels sont les sports les plus efficaces pour affiner sa silhouette et perdre sa graisse viscérale. Et puis, notre préparateur physique et mental nous donnera 2-3 exercices à faire à la maison. On se retrouve juste après avoir écouté Mira, 10h50 sur Inter.

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0: Et ce matin, on se demande si le sport, l'activité physique font maigrir avec les professeurs Ancel et Duclos, avec le nutritionniste diététicien Nicolas Da Silva et avec le préparateur physique et mental Bilal Bourhaza. Bilal Bourhaza, quel sport dois-je faire pour affiner ma silhouette? On l'a compris, pas forcément pour maigrir, mais pour affiner, pour taper notamment dans la graisse viscérale et la graisse sous-cutanée. Est-ce qu'il y a un sport miracle? Qu'est-ce que vous conseillez?
7: Alors, je sais que... La réponse est très attendue. Alors, pour être très honnête, il n'y a pas de sport miracle. Ça, c'est une réalité. Ce serait trop facile. Et puis aujourd'hui, en 2026, on le saurait tous. Et on serait tous en super forme, avec des corps incroyables et une santé de fer. C'est pas le cas. Par contre, effectivement, on a parlé tout à l'heure des enjeux également de longévité, parce que on en parle de plus en plus et c'est en vogue et tant mieux. Mais les recommandations, notamment pour perdre cette fameuse masse grasse viscérale, qui est un indicateur de santé. Hein. Quand on le teste, j'ai la chance de travailler avec des professionnels de santé qui poussent un peu ces investigations-là. Et c'est vrai que c'est hyper intéressant, au même titre que la force de préhension, par exemple, sur des tests physiques. C'est des enjeux de longévité pour vieillir en santé et le plus longtemps possible. Voilà, pour revenir sur cette graisse viscérale, par exemple, on sait que les efforts d'intensité faible à modérée, la fameuse zone 2 dont on parlait tout à l'heure, ce sont les efforts à privilégier. Ouais.
0: Par exemple, on peut faire de la marche active, c'est-à-dire marcher très vite, un peu essoufflé, et puis on peut aussi lester ses poignets ou ses pieds, par exemple, avec des poids.
7: Il y en a
0: poids,
7: qui le font.
0: Et
7: ouais.
0: Qui permettent, voilà, ça c'est une chose simple à faire pendant 30 minutes, 45 minutes, une heure, selon ses capacités.
7: Et c'est déjà beaucoup, voilà. J'allais dire, si déjà on met en place, il y a une nouvelle notion assez intéressante qui est arrivée récemment, c'est les exercices snack, un petit peu comme on prendrait un snack ou une collation en nutrition et au quotidien pour aller soutenir l'effort. Les exercices snack, c'est l'utilisation de petits exercices un petit peu placés tout au long de la journée pour lutter contre la sédentarité.
0: Justement, vous allez nous proposer des exercices simples, ce qu'on pourra voir en vidéo sur le compte Instagram de France Inter ou sur mon compte Instagram. Allez-y, Bilal Bourhaza, décrive un petit peu quelques exercices simples pour affiner sa silhouette. Qu'est-ce que vous conseillez? Allez-y.
8: Alors. Déjà, le premier, et là je ne vais pas faire de démo, c'est effectivement la marche, mais j'aimerais insister là-dessus, notamment la marche après l'effort. On a parlé tout à l'heure de glycémie, on a parlé un petit peu de physiologie. La marche après un repas va favoriser effectivement la régulation de la glycémie et donc du taux de sucre dans le sang, et ça c'est hyper intéressant. Donc une marche de 5, 10, 15 minutes après un repas par exemple, ça peut déjà soutenir le métabolisme de manière assez globale. Et ensuite on a, alors la grande question, c'est savoir quels sont les exercices miracles. Je n'en ai pas. Par contre, il y a des exercices hyper intéressants à mettre en place, et notamment des contractions musculaires volontaires. Alors, soit on le fait de manière statique, et là, je ne sais pas si on me verra ici.
0: Ah, si, elle a
8: mais juste
0: voilà.
8: Allez-y, contracter.
0: Décrivez ce que vous faites.
8: Alors,
0: je vais juste
8: aller contracter. Je suis assis, je remonte la jambe et je vais chercher à contracter de manière volontaire mes mollets. Ouais. C'est pas forcément très facile et très intuitif, et c'est pour ça que je donne souvent une deuxième
0: option. Et ça, pendant combien de temps on le fait ?
8: Alors, on peut combiner des contractions de 5, 10, voire 15 secondes, parce que c'est la contraction, le type de contraction qu'on qualifie d'isométrique, qui est la plus énergivore pour le corps.
0: Et pendant combien de temps
8: on peut le faire ? C'est très simple. On peut le faire sur 10 à 15 secondes, et on peut effectuer 3 à 5 séries comme ça, entrecoupées de phases de récupération. La deuxième possibilité pour engager ses mollets, et c'est la plus simple, c'est de monter tout simplement sur les pointes de pied. Donc là, je suis debout, je monte sur mes pointes de pied, j'essaye effectivement, si possible, d'aller engager le nombril à l'intérieur pour aller engager les muscles profonds des abdominaux, notamment les transverses, et en engageant le plancher pelvien. Et là, je peux maintenir également soit la position en position haute, soit de le faire en dynamique sur des séries de 10, voire 15 répétitions.
0: Je dois l'avouer que je l'ai fait hier pendant 10 minutes de monter, rappelez le terme, vous êtes monté sur la pointe des pieds.
8: Oui, c'est ça.
0: Et ça, je l'ai fait pendant 10 minutes, et je peux vous assurer que vous travaillez.
9: Ça n'a pas de courbature ce matin.
0: Merci beaucoup, Bilal Bourhaza, pour cet exercice simple à faire à la maison. Merci beaucoup Nicolas Da Silva. Manger la fin des injonctions, c'est disponible chez First Edition. Merci professeur Boris Ancel. On peut s'abonner gratuitement à la chaîne publique YouTube PUMS pour une meilleure santé. Merci professeur Martine Duclos. On peut retrouver les travaux de l'ONAPS sur onaps.fr. Merci Bilal Bourhaza. On peut vous retrouver sur votre compte Instagram. Et il y a eu beaucoup de questions sur la nutrition sportive. Eh bien, on fera une émission dédiée à la nutrition sportive. Demain, on s'intéresse au sentiment d'injustice. Avez-vous déjà vécu ce sentiment d'injustice qui peut mener au ressentiment et à l'amertume? Vous nous appelez demain dès 10h au 01 45 24 7000. Moi, j'ai un profond sentiment de gratitude face à vous. Nagui. Bonjour Nagui.
9: Je savais même pas que vous me parliez, Ali. Gratitude et moi dans la même phrase, j'étais choqué.
0: Si, vous êtes, si,
9: alors, amertume, vous en parliez, ça tombe bien, puisque Michel Simès et Bruno Solo sont nos invités.
0: Ah,
9: et
0: là, ça promet.
9: Ça va piquer.
0: Ça va piquer. Bonne émission, mon cher Nagui.
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0: 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Les toutes dernières informations avec Amélie Perrier.
22: Le fracas de la guerre, de fortes explosions entendues ces dernières heures en Iran, notamment Téhéran affirme avoir abattu un drone ennemi au-dessus de la capitale, juste après une puissante explosion, des frappes réciproques avec Israël. L'Iran a ciblé par exemple, à l'instant, un complexe pétrochimique en Israël, affirment les gardiens de la révolution. La fièvre est remontée d'un coup, représailles des deux côtés. Alliés de l'Iran, les rebelles houthis du Yémen ont également revendiqué une attaque de missiles contre Israël et ils déclarent également interdire la navigation des navires israéliens en mer Rouge. Tout mouvement ennemi sera considéré comme une cible militaire légitime et nous répondrons à l'escalade par l'escalade, menacent les Houthis yéménites. Le patron de l'OMS sur le front d'Ebola, lui, le directeur général de l'Organisation mondiale de la santé, se trouve en Ouganda aujourd'hui, voisin de la République démocratique du Congo. En Ouganda, 19 cas d'Ebola ont été confirmés, 2 malades en sont morts. Tedros Adhanom Ghebreyesus salue la réponse rapide et efficace du gouvernement ougandais face à l'épidémie de cette fièvre hémorragique, parfois mortelle. Les contrôles aux frontières ont permis de détecter des cas en provenance de la RDC et les systèmes de surveillance, de dépistage et de prise en charge des cas fonctionnent de manière continue. Salue le chef de l'OMS. L'Arménie, un peu plus proche de l'Europe, le président Emmanuel Macron félicite aujourd'hui le Premier ministre arménien Nikol Pachinian pour la large victoire de son parti aux élections législatives. Il dit vouloir accompagner le rapprochement avec l'Europe de ce pays du Caucase qui s'éloigne de l'orbite de Moscou, l'Arménie en guerre contre son voisin azerbaïdjanais. De nouvelles aires de protection marine, le gouvernement français les a annoncées ce matin. Elles se situent en baie d'Audierne, dans le Finistère, en Guadeloupe et dans les terres australes et antarctiques françaises. Ce label interdit strictement la pêche, l'extraction et le tourisme. Le gouvernement va lancer également un plan de lutte contre les déchets plastiques. Il estime à près de 12 millions de tonnes le plastique relâché tous les ans dans les océans. Un procès en appel qui promet des révélations, celui du maire de Saint-Étienne, Gaël Perdriau, condamné en première instance pour le chantage à la sextape sur son premier adjoint. L'ancien élu privé de son mandat et après un passage en prison promet de présenter beaucoup d'éléments nouveaux lors de ce nouveau procès pour démontrer qu'il dit la vérité depuis le début, a-t-il déclaré ce matin à la presse. En première instance, il a écopé de 5 ans de prison, dont 4 ans ferme, 5 ans d'inéligibilité avec exécution provisoire.
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3: Il est 11h04.
4: Moi, je vous écoute.
3: Est-ce que quelqu'un m'entend? Est-ce que quelqu'un m'écoute? Bonjour tout le monde.
5: Chaud
3: d'ambiance en ce lundi matin.
4: C'est la maîtresse qui arrive dans la classe.
5: C'est dissipé.
3: La maîtresse, elle fait...
4: Et tout le monde se tait.
3: Et là, tout le monde se tait. C'est magique.
5: Ça dépend de maîtresse.
6: Merci Amélie Perrier.
7: Ah, c'était Amélie Perrier?
4: Oui, c'est The Amélie Perrier. La bande originale.
5: Bonjour.
4: Et avec Bruno.
5: Oui, bonjour.
3: Ah, Bruno,
4: avec Thomas Chassureau. Avec Daniel Morin.
7: Bonjour, monsieur.
4: Avec Joséphine Drey. Trop content. Et nos invités. Oh, de lave, pardon, j'ai oublié de lave. On nous verra après ton micro, de lave, t'inquiète pas. Voilà. Et nos invités, Bruno Solo et Michel Cibès.
3: Oh,
0: bravo. Bande originale,
5: Michel,
0: Leïla Kadour et Nagui.
4: En fait, Joséphine Drey revient et Michel Cibès revient aussi.
8: C'est vrai, oui, vous avez fait partie de la BO. Fois, oui.
5: Non, mais Daniel aussi.
7: Ouais.
5: Pardon, Daniel aussi revient.
4: Oui, c'est non, mais ah oui,
5: ah bah ça, oui,
4: enfin,
5: oui.
4: Daniel, il revient parce qu'on est obligé de.
7: Le oui. J'en ai rien à foutre. Et puis, était tellement génial.
5: Non, mais Daniel, moi, je suis
7: tellement
5: là.
7: Spontané.
5: Ouais,
7: merci.
5: Merci.
4: Non, mais c'était en quelle année, Michel Cibès, vous avez travaillé ici?
8: J'ai travaillé.
4: Enfin, travailler, le mot
7: que vous êtes venu.
8: Non, j'ai pas joué. Non, j'ai improvisé des
5: chroniques. Si, il bossait, il écrivait plein de trucs.
8: Non, j'écrivais beaucoup. Il y a moins 5 ans.
5: Plus.
8: Plus que ça?
4: Beaucoup plus.
8: Et c'est pendant 2 ans.
4: Non, mais beaucoup plus.
5: C'était au début. C'était au début.
9: Non, mais ce qui veut pas dire son âge.
7: J'ai déjà plus là.
4: Voilà, non, c'est il y a plus de 10 ans.
7: Il y a plus de 10 ans.
8: Il y a plus de 10 ans.
5: Oui, voilà. C'était là les deux premières années, non?
4: C'est moche. Ouais, perdre la mémoire, c'est moche.
8: Mais je la perds de plus en plus. Vous vous appelez?
4: Oui, je m'appelle de temps en temps. On va évoquer cette série qui s'appelle C'est qui
5: le chef?
7: Je suis désolé.
4: Sur France 3.
6: C'est un film ou c'est un film?
9: C'est un unitaire.
5: C'est un unitaire.
4: Jeudi.
5: Absolument.
8: Et qui fera une série.
5: Ah ouais?
8: Ah, Scoop.
5: Scoop. Direct. Direct,
8: non,
5: comme ça.
8: Je la prends à Bruno. Non, j'en sais rien. Mais... Ah, si ça marche.
5: Peut-être
4: en tout cas, il était joyeux. Hein.
8: Ouais.
5: Ah,
8: si
5: ouais.
8: Ça marche, bah, c'était si chouette. Ça marche, on peut faire une suite.
5: Ah, ok. Ouais. Question autour de la
9: ça
5: table.
9: Ça passe mardi, hein, ça passe demain.
8: Oui.
5: Ouais.
9: Oh là là. T'as dit jeudi.
5: Nous, on est jeudi
9: sur
5: le papier.
8: Non, c'est demain.
4: Alors, jeudi sur la plateforme.
5: Ah, ouais.
9: C'est depuis jeudi.
4: Depuis jeudi, c'est sur la plateforme. Et ça passe, tu as raison.
8: Demain.
4: On est d'accord.
8: En prime.
5: Petit tour.
9: Donc, c'est un unitaire, ça passe mardi et c'est déjà passé jeudi.
5: Ok.
9: Bon, à part ça, vous avez bien bossé. Et ça sent l'écurie quand même.
5: Et il y aura une suite. Il y aura une suite.
8: Ça. Non, il y aura peut-être une suite.
5: Mais ça si.
9: Ah bah si. C'est brouillon. Hein.
5: Question.
4: Voilà. Ça, c'est bien non, fin ouais, d'émission, on va s'arrêter là.
5: Moi, j'ai pas trop envie de toute façon.
7: Voilà.
6: Et ça se passe dans le milieu du nucléaire. Exactement.
5: Question autour de la table. Justement, il est question de faire la cuisine. Quel est votre plat que vous réussissez le mieux en cuisine, Tanguy?
7: Ah, aucun, moi je cuisine absolument pas. Enfin, je suis nul.
5: C'est vrai?
7: Ouais, vraiment.
5: Mais même pas pour
7: même
5: faire
7: pas.
5: Plaisir à quelqu'un.
7: Non, non, non,
5: même
7: je fais pas plaisir aux gens, ça m'intéresse pas. Non,
4: rien.
7: Non, rien.
9: Des les œufs durs, je prends les œufs durs.
6: Ah ouais, c'est vrai?
9: Je prends les œufs durs, moi.
7: J'attends qu'on cuisine.
4: Tu laisses Leïla décider de qui parle à quel moment.
9: Mais comme t'as parlé alors qu'elle était en train de parler, j'en ai déduit que tout le monde pouvait l'interrompre.
4: Alors il y a un truc, vous êtes invité, nous sommes animateurs.
9: C'est l'invité qui décide.
7: Sur les autres, ce sera
4: jamais ici, monsieur.
5: Ah ouais, Joséphine.
6: Non, moi, mon but dans la vie, c'est d'épouser un chef étoilé. À part ça, j'ai. Voilà.
5: Donc, c'est un échec.
6: C'est mon plan. C'est un échec cuisant.
4: Sympa pour ton mec.
5: Non, mais sérieusement, quand t'es obligé de faire à manger, qu'est-ce que tu fais?
6: Bah, honnêtement, moi, je fais beaucoup les légumes rôtis. C'est-à-dire, c'est très simple. Oui. Je vous le dis à tous. Ça fait vraiment genre, tu mets plein de légumes, tu les laves. Enfin, si t'as le temps. Sinon, tu les coupes rapidement en très gros morceaux. Tu mets tout dans un gros plat. Tu mets plein d'épices, plein d'huile. Comme ça, tu mets au four et c'est bon.
9: C'est vrai.
4: Tellement raison.
5: Bah oui.
4: Tellement
5: une plaque
4: raison.
5: De légumes. Bruno.
9: En entrée, plat ou dessert?
7: Toujours. Wow.
5: Ça
3: Bruno a
10: non, non, là, on peut
11: j'adore faire un filet de bœuf Wellington.
3: Waouh.
11: Et en dessert, ouais, je te jure. Mais c'est mon seul skills. J'ai que ce plat-là un peu cool. Et en dessert, c'est le flan lin de coco façon brésilienne de ma mère.
4: Est-ce que tu as remarqué une chose au moment où tu as dit entrée, plat ou dessert? Leïla a répondu lover.
5: Bah, c'est vraiment sûr, l'argument pour Pécho.
6: Bah, moi, je fais descendre de standing. J'ai dit étoilé, mais ça peut être.
4: ça peut être Bruno.
6: Sur étoilé, je peux descendre d'un cran. Hein.
4: Je peux faire plus jeune.
6: Ouais, voilà. Je peux descendre de tout âge, de tous les crans. Je
5: et même si tu manges tous les jours la même chose, franchement.
6: Là, le menu m'a alléché.
5: Oh, oh,
4: je prends.
5: Ok, Dani.
10: Les cookies.
5: Ah, mais c'est vrai. Je les ai déjà goûtés.
6: Ah, waouh.
10: Cookie Master. Cookie Master.
5: Il est déjà venu avec une fournée.
10: Tu m'appelles comme tu veux. Eh oui, la fournée.
4: Moi, mon truc, c'est la ratatouille.
6: Ah oui, c'est vrai. Ah, ouais. C'est long, hein.
4: C'est long et c'est même meilleur plusieurs jours après, réchauffé. Exact.
10: C'est comme toi.
4: Mais
10: ce sera pour l'année prochaine.
4: Le plus important. Très bonne vanne. Le plus important, c'est de les faire cuire séparément avant de les réunir. Je parle des différents ingrédients.
5: Ouais, Oldelaf.
12: Et moi, j'aime beaucoup la cuisine et mon corps le trahit. Mon cœur aussi.
5: Et ton cœur aussi.
12: Moi, je joue quasiment en régional sur mon filet mignon à la crème aux champignons.
5: Ah.
12: Les gens se déplacent de loin pour venir.
10: Autre que ton flan coco.
4: Et toi, Léa?
5: Les desserts et les plats. Enfin, je cuisine de plus en plus. J'ai appris plein de choses. Les lasagnes, le riz au lait.
4: Tu sais suivre une recette sur un bouquin?
5: Mieux, je sais les adapter à mon palais.
6: Là, c'est un niveau dingue. Ouais. Quand on peut s'approprier une recette.
5: Parce qu'au début, je l'ai fait un peu comme ça.
10: Et au niveau visuel, le gâteau à tête de loup. C'est très impressionnant.
5: Merci, Dani.
6: C'est pour l'anniversaire d'un enfant, ça.
5: Oui. Ah.
10: C'était le mien.
4: J'ai l'impression que les deux n'arrêtent pas de grignoter ensemble. Dans notre
6: en fait, on s'est dégoûté.
10: On s'est dégoûté.
13: T'as vu le loup, donc.
10: Voilà.
5: J'ai vu mon loup.
10: Il était temps.
14: Moi, je fais très bien le gâteau au fromage, mais celui de la rue des Rosiers. Parce que moi aussi, j'ai une étoile, mais pas la même.
5: T'es toujours obligé de faire ton intéressant.
10: Ah ouais.
6: Magnifique ce gâteau.
13: Parce que Michel Timet, vous êtes juif.
10: Bon, allez.
5: C'est quoi ce gâteau au fromage?
14: C'est un gâteau au fromage qui est beaucoup plus léger que le gâteau au fromage américain, qui est très sucré, très écureux.
4: Tu parles de la boutique Florence Kahn, c'est ça?
6: Oui,
14: chez Finkelstein. Ouais. Ouais. Et je fais le même gâteau au fromage qu'elle. Okay. J'avais eu sa recette, mais elle n'avait pas dit tout ce qu'il fallait mettre dedans. Et ma grand-mère me l'a avait laissé par écrit, donc je fais.
5: Ah ouais,
4: et tu veux transmettre à tes enfants.
14: Et je transmets à mes enfants. Et j'en ai encore fait un hier qui était.
4: D'enfants.
5: Et toi, Bruno?
13: Moi, la cuisine des autres. J'aime tout. Mais du moins que c'est pas moi qui cuisine, se passe bien.
4: Tu fais rien?
13: Ah non, je suis nul.
10: Quand
13: je suis tout seul, des fois je mange pas. non, jamais. J'ai jamais appelé un Uber Eats de ma vie. J'ai jamais appelé un Uber Taxi. J'ai jamais commandé sur Amazon. Vous savez très bien que je suis totalement en marge de tout ça. Non, mais vraiment jamais.
4: Ça s'appelle vivre trop loin de la ville.
13: Oui. Ouais.
6: Il est pas des services des services et tout.
13: Non, c'est que j'ai pas envie et de participer à ça. Mais indépendamment de ça, non, je cuisine très mal et quand je suis seul, je me fais des pâtes.
10: D'accord.
13: Comme tout le monde et je fais les faire cuire.
5: Moi, j'étais nul au début.
4: On peut rater des pâtes. Je suis désolé.
13: Véronique. Mon épouse, ma chère et tendre épouse, on se partage les tâches à la maison, mais la cuisine, c'est vraiment son domaine exclusif, et les légumes rôtis notamment.
14: Ça m'est revenu,
13: elle le fait. Ah non, ça c'est moi. Non, en plus, je suis hyper maniaque. Alors là, mettre la table, débarrasser, faire la vaisselle, le ménage, c'est plutôt mon truc. Mais elle cuisine tellement bien, et surtout, elle a cet art de cuisiner avec rien. Elle ouvre le frigo, elle dit tiens, on va prendre ci, ça,
10: tac, boum,
13: j'adore,
10: ça agace.
13: Mais le bœuf Wellington, ça m'impressionne parce que c'est une recette très très complexe.
11: Ouais, c'est dur. Ça me prend une journée entière.
10: Non mais il ment.
4: Évidemment. On va parler donc de la série C'est qui le chef, qui est déjà sur la plateforme France TV.
6: Qui est déjà toujours un unitaire pour l'instant. Hein.
4: C'est toi qui nous l'as annoncé.
14: Unitaire. Non, je t'ai dit que ça allait
6: faire. Ça marche.
14: Arrête de me retourner le truc. Tu t'es planté deux fois. C'est un unitaire. Et on verra après.
4: Et ça passe demain sur France 3.
10: Les deux premiers numéros.
13: Ça aurait été l'année trop, je crois. Ça aurait été l'année trop. Tu fais même partie.
4: Oui.

0: une arme. Et vous êtes là ensemble pour c'est qui le chef. On a le même problème ici, on sait pas qui c'est le chef. En fait, on est tous à égalité dans l'émission, sauf pour Bruno Solo qui dit que c'est vraiment moi le patron. Merci beaucoup. Je peux vous embaucher l'année prochaine. Je suis fan de vous et de ce téléfilm. Non, en fait, c'est un unitaire qui nous emmène dans les coulisses du monde de la cuisine. Sauf que Michel est un chef qui a tout perdu, pas génial. Heureusement que Bruno et Loap est là pour lui remonter le moral.
1: Oula.
0: Non, chef, t'es pas tout seul. Mais arrête de faire pleurer comme ça devant tout le monde. Une pauvre critique culinaire, une sorte de demi-blonde. T'aurais peut-être dû la fermer. Non, chef, t'es pas tout seul. Tu sais que tu me fais honte à jouer avec des caplas comme un clochard immonde. Parce que tes fourneaux sont éteints, tu t'es cru trop malin. Non, chef, t'es pas tout seul. Oh, mais y a tout qui se barre, c'est le chômage peut-être. Mais il nous reste à boire. Allez, viens, chef. Viens, viens. Daniel est déjà sous. Depuis 7h moins le quart, la matinale, ça bourre. Bien, chef, bien, bien, il me reste du Malibu. Et si c'est pas assez, on ira chez la Cadeau. Puis on ira manger des moules, et puis des frites, et puis des moules chez Léon de Brun.

0: Bravo.
1: Waouh.
2: Et Dieu sait si ça me fait mal de le dire.
3: Ouais.
4: Mais c'était super.
2: T'as assuré.
1: C'était bouleversant. Ah, c'est une compo.
5: J'avais même des frissons quand t'as dit viens.
2: Ça, c'est la clim qu'on a mis en route à ce moment-là.
6: Beaucoup
2: sur scène, Hold the Life.
7: Je serai cette semaine de jeudi à samedi à Nantes pour la création de mon spectacle en solo au piano.
4: À la compagnie du Café Théâtre.
7: Exactement.
1: Tu sais qu'à chaque fois que tu dis mon nom, je touche, moi. Tu peux le refaire encore une fois.
4: Solo. Un centime
7: chez Bruno.
4: Solo.
1: Bravo.
5: C'est une série.
2: C'est qui le chef? C'est qui le chef? Le film passe demain à 21h10. Demain, le 9 juin, si des gens sont demain, à 21h10 sur France 3. Déjà disponible sur la plateforme France.tv. C'est pour ça qu'on a eu la chance de le voir. Réalisé par une comédienne, Aude Gonigoubert, qui a travaillé notamment pour le Palma Show, entre autres. C'est là où on a pu la voir avec ce succès.
7: Absolument.
2: Et vous êtes aux côtés de Alice de Bellecour, qui est.
1: Qui est le rôle principal avec Michel.
2: Ouais, qui est très honnête. Qui est bluffante, aussi fraîche qu'une Barbara Schulz, et qu'elle le prenne comme un compliment tellement j'adore Barbara.
1: Audrey Tautou, il y a quelque chose de pétillant comme ça, d'extraordinaire chez elle. Ouais.
2: Le point de départ, c'est on vous voit, vous, Michel Simès, en grand chef
4: star.
2: Étoilé, toqué, et en même temps un peu barré. Parce qu'on lui demande, on lui demande d'en faire beaucoup dans les spectacles, voire de clasher les autres autour de la cuisine. Il faut faire du bad buzz, il faut faire du buzz.
5: C'est un chef qui est puant, en gros, pour simplifier, qui est hautain, dédaigneux, qui envoie chier tout le monde, qui pense qu'il est le meilleur, et effectivement, il participe à des émissions de télé où il doit critiquer d'autres restos.
2: Et ça ouvre là-dessus, il fait même pleurer
4: une nutritionniste.
5: Il fait pleurer une nutritionniste sur le plateau, ce qui fait qu'il est viré par la réalisatrice, la productrice de l'émission.
1: Qui est d'ailleurs la réalisatrice.
5: Et à partir de ce moment-là, c'est la descente aux enfers. Il perd son resto, il perd ses étoiles, il perd tout, et il se retrouve à la rue.
2: Alors, il fait équipe avec son frangin, joué
4: demi-frère.
2: Par...
4: Demi-frère, c'est ça.
1: J'y tiens. Même dans la vie, j'aime autant.
7: Pas être associé à cette personne.
1: J'aime autant.
4: Je sens bien qu'il y a un parent qui n'est pas en commun.
1: Exactement. Il y a un gène qu'on ne partage pas, celui de la bienveillance. La gène érosité.
5: Et celui de l'étoile aussi.
2: Avec ça.
5: Mais pourtant, pourtant
1: Dieu sait si j'en ai joué. Hein.
2: Mais laissez Dieu tranquille aussi.
1: Oui, je sais pas pourquoi je l'évoque puisqu'il n'existe pas.
2: Et donc il est consultant. Votre demi-frère est consultant, c'est ça Bruno?
1: Je suis consultant, effectivement, et je suis quelqu'un de bienveillant, d'altruiste, de réconfortant, d'entourant, d'accompagnant. Et j'essaye de faire redescendre sur terre mon demi-frère qui, effectivement, a été un petit peu trop loin dans ses...
5: Ça, pour redescendre sur Terre, il redescend sur Terre.
4: Et qui a tout raté, parce qu'en fait, il perd sa carrière, sachant qu'il n'avait pas vraiment privilégié le reste.
5: Alors, il perd tout, il a été un mauvais père, a été un type insupportable, et effectivement, Bruno...
2: Peut-être un mauvais mari, on ne va pas spoiler, en tout cas.
5: Non, effectivement, mon demi-frère, essaye de me sortir de là, mais je suis tellement con que je refuse toute aide.
1: Et en fait, moi, je suis la passerelle entre deux mondes qui ne se connaissent pas, qui sont le monde de la cuisine traditionnelle, que représente Michel Simès.
2: Et l'influenceuse.
1: Étienne Barbier. Et c'est Barbier, ton nom de famille.
4: Ouais.
1: Et, parce qu'on n'a pas le même, parce que je suis son demi-frère. Et donc, Alice de Bellecour, donc, qui, elle, représente cette nouvelle cuisine, des influenceurs et tout. Et j'essaye de faire le pont entre ces deux mondes qui ne se parlent pas, qui ne se connaissent pas. Voilà.
2: Ouais, une qui est plus sur l'image, l'esthétisme, et l'autre qui est plus sur la tradition de ce que l'on fait, de ce qui se fait en cuisine, de ce qui ne se fait pas.
1: Mais lorsqu'on parle, finalement, on trouve des points d'entente.
5: Oui, et puis moi, je représente old school, quoi. Le type qui reste sur sa cuisine et qui pense que les influenceurs, ou ce qu'on appelle les créateurs de contenu aujourd'hui, et notamment avec Alice, sont incapables de faire de la vraie cuisine, parce que c'est que de l'esbrouf, c'est que du superficiel.
8: Justement, c'est ça qui est bien dans le film, c'est que c'est pas le cas.
5: On va découvrir qu'elle peut
8: associer les deux.
5: Et c'est ça. Et en fait, à un moment, parce qu'il ne va pas rester hautain, insupportable pendant tout le film, il y a un moment, il se rend compte que finalement, la petite influenceuse, c'est une vraie passionnée de cuisine.
8: Ouais,
5: elle ne sait pas faire, parce que la cuisine, ça ne s'invente pas, surtout quand on ouvre un resto.
4: Elle ne sait pas faire pour un resto. Elle sait faire pour un plat, filmer et le mettre en beauté. Mais sortir le nombre de plats qu'il faut, elle n'y arrive pas.
5: Et lui, finalement, à un moment donné,

0: il se rend compte que la transmission est quelque chose d'extraordinaire, et il se rend compte, et il le dit dans le film, il dit, mais en fait, t'es une vraie passionnée. Mmh. Et à partir du moment, de ce moment-là, ça bascule dans la transmission et l'accompagnement.
1: Alors, il y a une intrigue qui est plus... qui est hors cuisine, ouais, c'est ça, mais qui est plus profonde, puisque c'est une intrigue familiale, il y a des secrets de famille, de, un peu de tous les côtés, d'ailleurs, mais qui vont s'entremêler et se croiser, notamment avec l'héritage, le passé, ce qui est souvent le cas des secrets de famille que l'on traîne comme une sorte de boulet pendant toute sa vie. Elle reprend le restaurant de Gilou, de son grand-père, et qui restaurant qui a subi justement quelques critiques dans le passé, et elle veut redonner un nouveau souffle à cette adresse, et lui va devoir votre personnage Michel Simès va devoir régler des comptes justement avec son passé lui aussi pour envisager l'avenir.
0: C'est le point commun. ça donne lieu à quelques scènes qui sont très émouvantes, une scène notamment où je suis seul avec Alice pour dans le resto, où on est tous les deux bien éméchés parce qu'on a bu, et c'est là où elle me révèle que c'est moi qui ai causé la mort de son grand-père, qui s'est suicidé probablement, ou qui est mort de chagrin. Et puis une autre scène où je me retrouve avec ma fille, parce qu'en fait j'ai tout foiré dans ma vie.
2: Pas ces scènes-là en tout cas, tu les as pas foirées.
1: Non, elles sont réussies, et on n'est pas loin de la dépression aussi.
0: On n'est pas loin de la dépression, et c'est marrant parce que c'est des scènes. Bon, je vais arrêter de dire que je suis pas comédien, parce que je me fais engueuler par tout le monde, mais c'est...
1: Non, mais d'autant que pour...
3: Je peux dire d'autant que ça se voit, non.
1: Non, sincèrement. On a beaucoup fait dans la vanne, oui. Parce que c'est notre moteur à tous ici autour de cette table, et particulièrement Michel et moi, on est allés dans des clashs que certaines personnes ne comprenaient pas d'ailleurs.
0: Ouais. Du second degré, toujours.
1: Voilà, hors antenne. Mais pour vous avoir vu barman au théâtre, et là, restaurateur ou chef, il y a un vrai plaisir à jouer, ça se voit. Je comprends que c'était pas juste un coup de bluff sur qu'est-ce que je vais faire maintenant que j'arrête le magazine de la santé. Bon, tiens, après tout, c'est facile, je vais me mettre à faire l'acteur. Visiblement, vous avez pris ce nouveau métier à bras le corps. Et puis, surtout, les scènes où vous êtes seul, sans dialogue, sans rien, mais simplement avec le ressenti et l'expression, prouve là encore une fois que vous aimez jouer.
0: C'est gentil. Merci pour ces compliments. C'est vrai que j'adore jouer. Et puis je dis souvent que finalement le métier de comédien, c'est la même chose que médecin. Quand pour être un bon médecin, il faut écouter et observer. D'abord, quand on est étudiant, on écoute et on observe ses maîtres. Ensuite, on écoute et on observe ses patients pour réussir à faire un diagnostic. Et depuis que je joue, j'essaye d'être comédien, j'écoute et j'observe énormément. Et quand vous jouez avec Bruno, c'est pas parce qu'il est là, on est potes, je vais pas le brosser dans le sens du poil, mais quand vous avez des acteurs comme lui qui vous accompagnent...
1: Alice Dobelcourt, parce qu'elle joue tellement bien Alice, aussi que le ping-pong...
0: Et dirigé par Aude, avec des gens qui... Moi, j'écoute, j'observe, je suis une véritable éponge. Et pour ces scènes dont vous parlez, Nagui, moi, j'ai regardé Bruno, j'ai regardé Alice, j'ai regardé les vrais comédiens, enfin, ceux dont c'est le métier, pour essayer de m'imprégner de ce que je devais faire.
1: Peut-être qu'il fallait aussi chercher encore plus loin dans la sincérité et pas dans uniquement je vais jouer, je vais être.
2: Non, mais en fait, ce qui est formidable, c'est que la technique, il est en train véritablement de l'assimiler, la technique du jeu, effectivement, savoir à quel moment il faut mettre les curseurs un peu plus haut, un peu plus bas. Mais ce qu'il a naturellement, et ça depuis toujours, et on le voyait dans ses émissions, il a une vraie présence. Voilà. Et ça, tout le monde ne l'a pas nécessairement. Mmh. Il y a quelques personnes qui s'essayent à la comédie, et puis dont on se rend compte qu'ils ont une présence un petit peu, voilà, un peu évanescente, comme ça. Voilà.
4: Il y a des noms, on a des noms. Et lui,
2: on y revient. Mais en revanche, il a toujours eu cette voix, cette capacité à capter l'auditoire et tout. Et effectivement, dès lors qu'il a commencé à faire de la comédie, et nous on s'est rencontrés sur La Vérité si je mens 3 il y a quelques années, en 2011, si mes souvenirs sont bons, je lui avais dit, tu as absolument... Il jouait une séquence avec Elisa Tomati et José Garcia. Okay. Et c'est là en fait que la première fois vraiment qu'il a été confronté à la comédie. Okay. Après on s'est beaucoup vus, on s'est beaucoup croisés. Et moi très vite je lui ai dit, il faut que tu fasses du théâtre. parce que c'est au théâtre véritablement, au cinéma on a joué, mais au théâtre on joue, et c'est là que tu seras véritablement en pleine possession de tout ce que tu es, ce à quoi il aspire. Il avait envie de jouer parce qu'il sentait qu'il avait envie d'interpréter, de composer quelque chose. Il n'avait pas encore la technique, il a été travailleur, il a été presque scolaire, il a été laborieux, besogneux, et c'est des mots que je respecte très fort, ces mots-là. Et aujourd'hui, voilà, il a gagné ses galons de comédien.
4: Il a écrit aussi.
2: Et il a écrit sur la pièce et tout, ouais. Et il a commencé par le théâtre. Ouais. Alors, évidemment, il a fait...
4: sur France 3 et Velvete...
0: La Doc et le Veto.
2: Mais il a commencé à composer grâce au théâtre, et quand tu commences à composer avec sa nature, ouais. Eh ben effectivement, il a un boulevard devant lui.
1: On va en parler jusqu'à midi et demi.
0: Je vais partir, je ne sais plus où
2: on
0: va.
2: On reste là déjà.
1: Ça ressemblait à une raison funèbre, en tout cas.
0: Oui, là, on entend de ma nécro. Ouais,
5: Michel, tu étais là.
1: On va en parler jusqu'à...
6: Toi, Michel.
1: Jusqu'à midi et demi de ce film qui passe donc demain sur France 3.
3: Premier épisode demain.
1: C'est qui le chef. Il y a de l'humour, il y a de la bienveillance, et puis surtout, il y a ces deux mondes qui vont s'entrechoquer avec Alice, donc cette jeune actrice d'Aubelcourt, Bruno Solo. Il y a également Céline Ronté, Benjamin Cléry, Mina de Versen, Ouda Chehoub et donc Michel Simès à l'affiche de ce film. Mais d'abord, voici Bruno Pecky. Vous n'auriez pas fait un film comme ça, vous, sur la cuisine.
7: Mais bien sûr que non. En tout cas, j'aurais pas fait un film dans une cuisine. Même si, étant plus jeune, c'était mon rêve de devenir cuisinier. Mais après mon stage de 3e, j'ai compris qu'un cuistot, ça ne mangeait pas durant son travail. Et surtout, ça restait tout le temps debout. Donc j'ai arrêté ce rêve et j'ai fait du stand-up. Du coup, la cuisine s'est passée de mon rêve à mon cauchemar. D'ailleurs, il y aurait sûrement une émission à faire avec les cauchemars et les cuisines. Hein. Je note pour plus tard.
1: Ça saurait.
7: Et puis, pour traiter le sujet du choc des générations, je ne l'aurais pas fait dans une cuisine, mais dans une émission de radio. Voilà. Et pas avec vous, Michel, mais avec une autre star âgée du PAF surmédiatisé. Toute ressemblance avec une personne existante ou inexistée serait purement fortuite. Et quel rôle horrible pour vous, Michel, hein. Quand j'ai vu que vous incarniez un cuistot, certes, mais surtout une star de la télé égocentrique et vaniteuse, je me suis dit que ça devait être difficile d'interpréter un rôle si loin de vous. Puis j'ai lu que les producteurs du film avaient écrit cette histoire exclusivement pour vous. Ah bah là, quand on vous dit que c'est un scénario sur mesure, ça flatte un peu moins que prévu. Donc le coup de téléphone a dû faire plaisir. Mais attendez, celui des producteurs de la nouvelle série sur Harry Potter qui ont pensé à vous pour Voldemort. Ah, mais là, la fiction dépasse même la réalité, puisque j'ai appris que vous alliez ouvrir une sandwicherie avec votre fils à la rentrée. Mais je vous cite, c'est encore secret, parce que c'est un concept original. C'est quoi le concept, Michel, quoi ? Une personnalité publique finance le projet de son enfant pour lui donner un truc à faire ? Ça existe déjà ! Ça s'appelle la moitié du cinéma français. Non, mais on les connaît, les concepts originaux. Soit c'est exactement la même chose que ce qui existe déjà, mais présenté différemment, genre venez redécouvrir l'âme des comptoirs dans une étreinte gourmande. Le jambon beurre servi par Jean avec le sourire dans sa nouvelle sandwicherie qui réinvente les classiques. Pour 10 balles de plus, parce qu'il faut bien payer l'agence de com et l'idée à la con. Soit c'est un concept qui n'avait littéralement jamais été fait et que des gens lancent sans se demander pourquoi ça n'a jamais été fait. Généralement, ça réunit les passions du proprio qui n'ont rien à voir. Dans votre cas, Michel, ce serait la médecine et la cuisine, donc une infirme douicherie. Pendant que t'attends ta consultation, tu manges un sandwich.
4: C'est une bonne idée.
7: Bon, ça, en l'occurrence, c'est le concept des urgences. Mais enfin bon. Ou alors un sandwich qui rend malade. Mais il y a déjà les French tacos. Enfin bref, c'est compliqué d'innover. En tout cas, je vous souhaite le meilleur pour votre sandwicherie et je trouve cool que vous le fassiez avec votre fils. Moi, j'adore les projets intergénérationnels. Je trouve que ça permet de maintenir nos aînés en activité et ça, c'est beau, quoi. Non, mais c'est vrai, c'est aussi la mission qu'on s'est donnée à la bande originale. Mais ce qui est complexe, c'est que dans notre génération, on a un autre rapport au travail. Hein, et je pense que ça pose problème parce que souvent, la nouvelle génération montre comment l'ancienne aurait pu se comporter et comment ils ne l'ont pas fait. Ouais. Branchez vos sonotones, je vais donner un exemple. Généralement, notre génération actuelle est un peu plus détachée du travail, veut moins fatigué et avoir plus de temps libre. Donc quand on débarque avec zéro année d'expérience face à notre N+4 en lui disant « s'il n'y a pas de télétravail, une souplesse dans les horaires, ben en fait, ce sera sans moi, ok hein. ?» Et ben Jean-Michel de la Comta, qui est là depuis 40 ans et qui n'a pas osé prendre un arrêt maladie pour dépression alors qu'il pleurait du sang, il se dit « Mais attends, j'aurais dû faire ça dès le début, en fait !» C'est pas les jeunes que vous détestez, c'est vous-même pour avoir laissé vos plus belles années défiler en vous laissant écraser par votre employeur. Donc travaillons juste pour travailler bien, prenons du recul, relativisons et restons jeunes en attendant d'être vieux.
1: Joli. Bravo. Qui
3: sur scène à Paris au point virgule, ce sera après-demain mercredi à 20h.
2: Et t'es le fils de qui alors?
7: Le fils de Bernard et Patricia, un enseignant et une éducatrice de la petite enfance.
2: Ouais, ils ont bien fait.
7: Ouais, bah, merci Bruno.
1: De toute façon, le problème, c'est qu'il est un peu suisse-allemand et brésilien. Ce qui nous renvoie
2: d'où le flanc coco.
7: Exact,
4: oui, c'est pour ça qu'il a parlé de sa maman.
1: Ce qui nous renvoie à des problèmes historiques.
7: C'est un autre sujet.
1: Revenons à c'est qui le chef.
3: On a le droit de voir de l'or dans son grenier.
2: C'est surtout la Bolivie, moins le Brésil. inutile, si je ne me rends pas compte.
4: Donc dans cette série, film, unitaire, je ne sais pas quoi, parce qu'on va finir par y arriver.
1: Demain, 21h10,
4: voilà, c'est ça, c'est une chaîne. J'imagine qu'en amont, le travail que vous avez dû mener, est-ce qu'il y a eu un travail d'écriture où vous avez participé, Michel?
0: Non,
4: est-ce que vous avez tenu à ça?
0: Non, ouais. Je n'ai pas participé à l'écriture.
4: Contrairement à la pièce,
0: Non, la pièce, j'avais co-écrite, mais non, là, je n'ai pas participé à l'écriture. En revanche, je me suis inspiré, parce que c'est vrai que Bruno avait raison, là, c'est un rôle de composition, hein, au début, parce que je ne pense pas être puant dans la vie, contrairement à ce que tu dis.
4: Non, mais vous avez dû avoir quelques exemples.
0: Oui, alors, j'ai eu beaucoup d'exemples, non pas en cuisine, parce que je ne connais pas suffisamment de chefs, même s'il y en a forcément qui ne sont pas très agréables, mais c'est surtout en médecine.
4: Ah,
0: en télé.
4: Ah, en médecine.
0: Alors, en télé, oui, j'en ai connu, mais surtout en médecine, des chefs de service.
1: Dire des phrases que vous dites sans humour, mais le dire avec méchanceté, c'est peut-être ça la nuance, c'est qu'on peut faire une vanne, mais dès l'instant où elle n'est pas drôle, ça devient une méchanceté, c'est le cas du personnage, c'est-à-dire que tout ce que vous dites dans la série, encore une fois, suivi d'un éclat de rire,
0: dans l'unitaire.
1: Passerait, oui.
0: Oui, ça passerait, mais...
1: Ah, je suis fatigué.
2: Non, mais peut-être, tu as tellement d'influence sur le service public, que à force de t'entendre, on va dire, mais il a raison, faisons une série, continue voilà. À dire série.
1: J'ai repris l'élément de langage.
0: Non, mais le personnage, en fait, c'est un vrai rôle de composition, et c'est la première fois que j'en faisais un vrai. D'habitude, je joue soit le véto, soit un médecin, donc c'est plutôt des gens
2: ça
0: sympas.
2: Ça fait flipper un médecin quand il est véto, il ne compose pas.
4: C'était un vrai rôle de composition au théâtre.
0: Non, au théâtre, c'est un vrai rôle de composition, mais c'est... C'est un peu à part. Mais là, il fallait vraiment
1: c'était
0: que je
1: sois... C'était autour du secret médical quand même.
0: Ouais, oui. Mais là, il fallait vraiment que je sois insupportable, puant, j'arrive en bagnole, machin, j'envoie les clés au voiturier comme ça. Et ça, je me suis plus inspiré, moi, des chefs de service que j'ai rencontrés dans ma carrière qui se comportaient comme des mandarins du 19e. Et qui, moi, j'ai vu un chef de service en gynéco qui, quand l'externe lui passait un mauvais instrument au bloc, lui renvoyait dans la gueule. Et c'est des gens aujourd'hui avec les réseaux et tout, ils seraient morts, ils seraient radiés immédiatement.
4: Ouais,
1: est-ce que retrouver les gestes du cuisinier, c'est-à-dire la manière de découper en julienne des légumes, d'avoir des réflexes comme ça,
2: ils étaient coachés.
4: Il y a un coaching.
1: Ce que j'allais dire,
0: c'est... Et puis moi j'avais appris ça sur mon CAP quand même. J'ai passé mon CAP cuisine, donc la télétechnique je les avais. Je l'ai pas passé pour le film. C'est parce que j'ai passé mon CAP qu'ils ont écrit ça. Mais couper comme ça, faire retourner sur une poêle, tout ça, c'est des gestes que je maîtrisais. Mais on avait un coach.
1: Le prochain film que vous allez faire, c'est sur l'huile d'olive.
4: Non, sur les sandwichs.
1: Visiblement, dès que vous faites un truc, il y a un film qui arrive derrière. Donc
0: c'est vrai que je produis mon huile d'olive.
2: Je suis curieux par le scénario quand même. Parce que je me suis inspiré.
1: C'est simple, c'est un effet.
0: Je me suis inspiré de Patrick Bruel.
4: Oui, c'est vrai. C'est un bon exemple. C'est un bon exemple.
1: Michel.
0: Quoi, on peut rire, non?
6: Je peux s'inspirer pour certaines choses.
0: Pour l'huile d'olive, évidemment.
1: Ok, allez.
8: La série, alors, c'est du coup.
1: Bah non, elle vient d'être annulée.
8: C'est une série d'un épisode.
1: Et donc, voici Joséphine Drey. La dernière fois qu'elle a fait une chronique ici, c'était il y a 10 ans.
6: Il y a 10 ans, wow. Mais quelle émotion.
3: Tu n'as pas bougé.
6: Mais merci, mais ça fait 10 ans que je n'avais pas posé mes fesses sur cette surface rugueuse, tannée par les années, non pas le visage de Nagui, sur ce fauteuil en France Inter. On s'était dit rendez-vous dans 10 ans. Parce que ça tombait quand même à pic. Non, mais d'ailleurs, vous savez que... Non, mais blague à part. Écoutez bien, ce qui est fou, c'est que la dernière fois que je suis venue à France Inter, c'était en promo, dans l'émission de Manu Payet en janvier, avec qui comme invité ici même? Patrick Bruel. Et oui, et à ce moment-là, tout le monde l'adorait. Tout le monde. Enfin, à part des maquilleuses. Enfin, à part des coiffeuses aussi. Enfin, à part des masseuses aussi. Et... Enfin, à part des techniciennes aussi. Enfin, bref. Mais bon, c'était une autre époque aussi. C'était au mois de janvier. Il faut se remettre dans le contexte. Hein. Ça n'arriverait plus. En tout cas, moi, ça me fait trop plaisir de revenir dans l'émission. Pile au moment où vous partez, Nagui. Oui. Et oui, un arabe s'en va, une juive s'installe. Une situation finalement assez banale. Vous inquiétez pas, Nagui. Je vous promets, on viendra vous voir à l'EVMT. Oui, les pattes des vieux millionnaires de la Téloche. On vous amènera des pâtes de fruits à vous et à Philippe Bouvard, Christian Morin, Philippe Risoli.
1: Ah, oui.
6: Et là-bas, vous pourrez enfin animer On les oublie, ces putains de paroles. C'est parfait. En attendant, moi, je suis émue parce que de vous retrouver tous. Et d'ailleurs, c'est drôle, Bruno, On vous avait déjà reçu dans l'émission quand j'étais là il y a 10 ans, justement, pour un autre téléfilm sur France Télé. Elle stagne un petit peu votre carrière, là. Il y a 10 ans déjà, un téléfilm, il faut s'interroger.
2: Oui, mais non, c'est une série.
6: Donc, il, y a eu quand même, il est monté en grade. Bruno Solo, au passage, je vous adore. Moins lourd que Bruno Duo, moitié chocolat au lait, moitié chocolat blanc. Mais moins sympa que Bruno Trio, quand même, avec qui j'ai passé une super soirée entre lui et sa femme. On avait d'ailleurs été rejoint par Bruno Sodo. Bref. Michel Simès, en revanche, je ne vous connais pas, pardon. Enchanté Michel. Enchanté. En tant que grande hypochondriaque, je vous laisse le choix entre m'adopter ou m'épouser. Donc voilà, après prenez le temps de réfléchir, mais prenez pas, quand même, réfléchissez bien parce que Woody Allen, il n'a pas très bien réfléchi, donc je laisse le temps de réfléchir quand même. Je vous félicite pas, par contre, Michel, désolé, je suis comédienne. Un médecin devenu comédien, c'est pas comme si on avait besoin de plus d'intermittents du spectacle. Non, non, alors que l'inverse, ça serait utile. C'est vrai. En même temps, Depardieu, en généraliste, je suis pas sûre. En gynéco, peut-être, quoique, non, bon, pas dingue non plus. Je suis en tout cas ravie d'être de retour dès mon arrivée. Dans le bâtiment de France Inter, je me suis rappelé l'odeur déjà des couloirs. Non, c'est vrai, un mélange de transpiration, de café filtre et d'odeur de seum laissé par Adèle Vendrette. Il y avait comme ça. Mais même cette ambiance, il y a une petite ambiance un peu retrouvaille. Là, on est là, tout le monde, on se jauge un peu comme du coin de l'œil. Qui a grossi, qui a perdu des cheveux, qui en est exactement au même point de carrière qu'à 10 ans. Bon, la réponse, c'est Daniel et Rodaniel. Je vais pas vous mentir, moi, ça fait 10 ans que j'ai quitté l'antenne. J'ai plus jamais écouté France Inter depuis, je sais pas du tout qui fait quoi. En même temps, j'ai pas eu le temps. 10 ans, en 10 ans, ma carrière de comédienne a quand même fait un immense bond. Bah, c'est un peu finalement comme celle de Virginie Efira. Bah oui, c'est vrai, on est un peu sur le coude à coude. Hein. Elle a eu un prix à Cannes, pile au moment où j'ai décroché ma 3e étoile. Elle a tourné avec Justine Triet, j'ai fait une pub pour la fondue savoyarde. Elle est en couple avec Neil Schneider, j'ai eu une aventure d'un soir avec Elise Moon. Enfin bref, voilà, on est sur la même lancée.
3: Comme tout le monde.
6: Mais moi, ça pour le coup, c'est vrai que c'est pas très original. En tout cas, je suis très contente de faire mon grand comeback à l'antenne.
1: Non, mais attends, Joséphine, on vous a demandé de revenir pour une seule chronique, ça n'ira pas plus loin.
6: Ah bah pardon, monsieur, vous ne travaillez plus ici, monsieur. Il faut partir maintenant. Moi, je reviens plus forte, plus puissante, bien décidée à rester, un peu comme une mycose vaginale. D'ailleurs, Michel, au passage, je vous avais un petit tips pour s'en débarrasser, parce que là, je n'en peux plus. C'est vrai que j'ai... Non, mais c'est vrai, entre nous, bah, je sais qu'il était ORL, pas gynéco, mais j'ai tenté la technique dite de l'épouvantail. Vous savez, on s'insère une branche d'aloe vera enduite de sauce algérienne entourée d'une photo de Mélenchon. Mais ça ne marche pas. Spoiler, ça ne marche pas. C'est pas médical.
0: C'est ce que propose ChatGPT.
6: Ben oui, et TikTok, faut pas croire ce qu'on voit sur TikTok. En tout cas, moi, maintenant que je suis là, je ne bouge plus, je vous l'annonce. Je suis une punaise de lit, je suis en mode squatteuse. Et en plus, vous savez pas, chez Radio France, il y a la trêve estivale. Ben oui, on peut pas expulser quelqu'un qui arrive jusqu'à l'hiver prochain. Donc là, vous êtes piégés. Et on va s'éclater, je vous promets, j'ai plein d'idées. Moi, je vais vous proposer, par exemple, chaque semaine, un grand quiz thématique. Le premier sur les plus grands prédateurs sexuels français, intitulé Coucou qui sexe. Si je vous dis, attention, si je vous dis. Les tétés, ils sont où les tétés, vous me dites?
5: La Bépière,
6: bien sûr. Tu vas co-animer avec moi. Alors Nagui, c'est sympa que tu sois passé ce matin. Et surtout, embrasse Camille Combal pour moi.
1: Promis.
2: Quand on est sûr de ne pas revenir, on peut se lâcher après tout. Hein.
6: Exactement.
1: Joséphine, tu montes sur scène cet été? Tu en
6: Non,
1: tu
6: fais quoi? Pas du tout. En revanche, je suis à l'affiche de la série Haute Saison sur France 2.
1: Ok.
6: La troisième soirée.
4: C'est
6: ce vendredi. Ouais. C'est un unitaire en trois parties, en 6 épisodes de 52 minutes. Okay. C'est le dernier, c'est vendredi. Les deux derniers, c'est vendredi. À 21h10 sur France 2.
1: Eh ben, parfait.
3: Voilà. Et la saison 2 est déjà signée.
6: Avec Vinny Dargo notamment.
2: Formidable petit comédien.
1: Nous évoquerons les influenceurs et influenceuse autour de la nourriture et de la cuisine avec Mina Sundiaram qui sera notre invitée en quelques instants. Mais d'abord, la musique dans vos vies. On va commencer par vous, Michel Simès, début des années 90.
9: À toutes les filles que j'ai.
3: Oh oui.
4: Et ben voilà.
2: C'est vraiment provocateur.
1: On vous avait demandé de la musique, hein, mais c'est pas grave.
2: Mais c'est qui ça qui
4: Ah non, mais faut continuer à l'écouter.
0: C'est Bolivien.
4: Et monte.
9: C'est vraiment.
6: Le clip était dingue.
9: À toutes les filles que j'ai avant.
1: Alors, si vous avez l'occasion, écoutez Willie Nelson qui chante To All the Girls We've Loved Before.
0: C'est de l'anglais, non?
2: Peut-être avec de meilleurs arrangements quand même.
3: C'est bien,
1: on va demander à Yann de la
0: chanter. Cette chanson, on l'entend.
4: On est dans les années 90, Michel, et on vous retrouve sur Europe 2.
6: Dommage.
0: Ouais, j'ai commencé la radio sur Europe 2, dis donc. Je faisais une minute scientifique par semaine.
4: À Chartres?
0: Alors non, j'ai été interne à Chartres et je faisais Europe 2.
2: Moi aussi, j'ai commencé sur Europe 2.
10: T'as commencé sur Antenne.
11: Ouais, j'ai commencé sur Antenne.
0: Mais dans les années 60.
11: Et je te rappelle que t'as 10 ans de plus que moi, ça commence même à se voir. Tout le monde me dit, qu'est-ce que tu fais jeune, Bruno? Bah oui, à côté de toi, c'est normal.
4: Et ça a été de courte durée, parce qu'après vous êtes à la France Info, c'est ça?
0: Oui, après j'ai des potes qui écoutaient ce que je fais sur Europe 2 qui me disaient, mais pourquoi tu vas pas proposer tes chroniques à France Info?
3: Mais ils blaguaient, hein.
0: Oui, bah, ils blaguaient. Je me disais, mais vous êtes dingue, c'est comme si tu sors d'une école de journalisme, ouais, et que tu veux présenter le 20h. Et j'y suis allé avec une cassette, c'était des cassettes à l'époque, et j'ai déposé ça sur le bureau de Pascal Delannoy, qui était le patron de France Info. Ils m'ont appelé dans la semaine.
11: Il lui a envoyé un pneumatique, elle a été engagée le jour même. Pneumatique, c'est vraiment une blague de...
4: Ouais, c'est vraiment... Ouais. Ouais. Attends, mais pas fini, parce qu'il va à Télématin et vous prenez des bêta-bloquants.
0: Et je prends des bêta-bloquants mon premier Télématin, tellement j'ai le trac, ouais.
4: Et alors
0: non. Ça il faut faire gaffe, parce qu'il y a le bac bientôt, et il ne faut pas que les gamins s'amusent à ça.
6: Ça marche pour le trac ou pas?
0: Ça peut marcher, parce que ça enlève les effets secondaires du trac.
4: On dit que certains musiciens font ça, certains...
0: Il faut faire gaffe avec les gamins qui vont passer leur bac. Allez voir votre médecin.
1: Ils sont déjà en train de le passer, le bac.
0: Mais allez voir votre médecin, et si éventuellement il vous conseille d'en prendre, vous pouvez prendre un quart de comprimé, mais ne faites pas ça entre vous.
1: Vous aviez quoi? Des tremblements,
0: j'ai un énorme tracker. Vous seriez venu le jour de la première de Secret Médical, vous m'auriez pas reconnu.
4: Vous avez pris quelque chose?
0: Non, j'ai rien pris cette fois-ci, parce que je me suis dit, c'est pas possible.
1: À part une ovation.
0: Oui, voilà. J'étais liquide, donc j'allais pas. J'ai rien pris.
11: C'est là que tu commences à faire de l'huile d'olive, je crois, d'ailleurs.
1: Tiens, vous voulez écouter ce que faisait Willie Nelson?
11: Non. Oui.
6: Non, merci. The girls
0: I've loved. Ah, c'est beau. To all the girls I've loved. Il nazit un peu.
4: Ouais.
0: Faudrait qu'il voit un ORL.
1: Chanteur de country music. Ouais.
11: C'est autre chose quand même, Willie Nelson.
1: Willie Nelson en duo avec, je crois, Julio Iglesias.
6: Ah bon?
1: Laisse-le encore un temps.
0: Ah, Julio.
1: Écoute.
6: Ah oui, c'est lui.
0: Ah, c'est un duet. Je vais le.
1: Donc vous avez une
11: galère
1: en tête ou pas?
11: Toutes les filles que j'ai aimées.
1: Envoie le bah, Bolivien, s'il te plaît, pour voir si ça ressemble.
11: C'est la même,
0: c'est la même,
11: c'est la même grille d'harmonie. Comme Stu Ball aussi.
1: Voilà, ok, ça c'est fait.
0: Bravo.
1: Toujours dans les années 90-91, REM était dans les oreilles de Bruno Solo.
11: Ah oui, ça peut bien. Qu'est-ce que j'aime ça?
0: Ah ouais, moi j'étais trop jeune.
1: Que se passait-il à ce moment-là?
4: Vous débutez à la télé, Bruno, dans ces années-là, sur Télézèbre.
11: Oui, je suis dans le public. Yvan me remarque et là-dessus.
4: Yvan Le Bolloc.
11: Yvan Le Bolloc, c'est vrai que. C'est vrai, je le dis. Il a longtemps fait partie de mon quotidien. On se voit moins maintenant, mais on travaille toujours ensemble. D'ailleurs, on a refait un caméra café qui passera en septembre là, sur M6.
4: Trop bien.
11: Un 90 minutes. Un unitaire. Et
6: il
11: est en 2x45. C'est une série de
4: C'est une mini-série.
11: C'est une mini-série diffusée le même soir, 2x45. Avec énorme coupure de pub de 20 minutes à la M6. Quoi.
1: Voilà, et... bien, comme la Coupe du Monde de football.
11: Voilà, c'est ça. Et avec une pause fraîcheur et au milieu du film. Et donc, oui, Yvan me repère dans le public. Ardisson dit ça marche bien tous les deux. Et Yvan dit et si on continue ensemble? Et on a continué ensemble, on a fait le top 50 et Europe 2, et puis ensuite voilà.
1: 97-98, Michel Simès, vous écoutiez.
0: Je suis un fan absolu de Goldman. Je n'écoute, la moitié des morceaux que j'écoute en ce moment, c'est Goldman.
1: Ce qui est formidable, c'est de redécouvrir les textes de Goldman qui sont tellement touchants.
0: Ouais, les textes et la musique.
4: Même sa dernière chanson pour Céline Dion.
0: Ah, c'est laquelle?
1: Dansons.
4: C'est la dernière.
1: Mais il y a surtout un album qui va arriver de Céline Dion.
11: Ouais,
0: c'est un des grands. Moi, j'ai deux regrets dans ma vie, c'est de pas avoir vu Michael Jackson en concert et Jean-Jacques Goldman. Ouais. C'est vraiment. J'aimerais bien un jour. Je me dis, je sais pas pourquoi, un jour peut-être qu'il voudra faire un dernier concert. Je sais pas.
4: Ouais, peut-être. 97-98, Michel, le magazine de la santé avec la longévité qu'on connaît à ce rendez-vous avec Marina Carrère-Dancos, Benoît Thévenet. Aussi, tout d'un coup, la médecine s'ouvrait au grand public, l'envie de comprendre un peu plus et de se dire peut-être que la médecine, elle est trop loin des gens, elle est un peu
0: cryptée. C'était déjà vrai à l'époque quand j'ai fait ça il y a 25 ans.
1: Mais qui a eu l'idée?
0: Du magazine de la santé. C'est moi qui ai eu l'idée du journal de la santé en disant il y avait assez de choses électroniques sur France Info. Je savais qu'il y avait beaucoup d'actu santé. Et j'ai proposé ça à Christian Jura, le producteur, en disant voilà, je pense
1: qui produit
0: que.
1: Produit d'ailleurs l'unitaire qui passe demain, qui sera peut-être
0: qui produit, sa fille. Voilà, sa fille, ouais.
4: C'est 17 juin.
0: Ouais. C'est 17 juin, ouais. Mais les deux produisent. Et en fait, je me suis dit à l'époque, il y a matière à faire un journal de la santé quotidien qui durait 7 minutes. Après, ça fait 13, 26, 52 et 90 avec le magazine de la santé.
4: Ouais.
1: Ça s'appelle un succès. Ouais. Et ça revient d'ailleurs avec Flavie Flamand.
0: Voilà, Jimmy Mohamed et Flavie Mohamed Flamand qui sont co-présentés sur France 2 à 15h à la rentrée.
11: Ah, ça fait plaisir, bien. Ça n'entend pas. Ouais.
1: Bruno Solo, vous écoutiez.
11: Comment ça groupe ça?
6: Ça vieillit bien, hein.
11: Nathalie Imbruglia. Je sais pas dire son nom, mais j'adore ça.
6: Imbruglia.
10: Tu sais que c'est une reprise. C'est une reprise d'une chanson allemande.
11: Je sais. Ouais, c'est Et Thorn, longtemps, je me suis demandé ce que ça voulait dire. Enfin, c'est le mec, c'est son mec, Thorn, en fait.
1: Non,
6: ça veut dire déchiré, Thorn.
11: Ah, c'est pas Thorn, le mec, c'est pas le nom d'un mec, parce que Thorn, c'est un
6: mais
11: nom.
6: Mais non, ça c'est de l'anglais, donc t'as fait anglais LV combien, toi? LV12.
1: Non, c'est déchiré en anglais. Ouais.
4: C'est la vérité si je mens, surtout à cette époque-là, et c'est un grand succès de Thomas Gilou. Est-ce que vous avez à ce moment-là regretté d'avoir gardé votre pseudo solo?
11: Non.
4: Est-ce que quand on fait une carrière et que quand ça marche, on se dit « Ah, j'aimerais bien porter le nom de mon père
11: » Non, j'ai pas regretté, mais c'est tout simplement quand j'ai commencé à travailler avec Bollock. Bollock, lui, c'est son vrai nom. Mm. C'est quand même génial de s'appeler Bollock, couille quand même. Nevermind the Bollocks. Et en fait, il m'a dit « Écoute, Bollock est La Salle, qui est donc mon vrai nom, ça sonne pas. Yvan et Bruno, non plus. Ouais. » Donc il m'a dit « Cherche un nom » et je me suis souvenu du petit garçon que j'étais. Et aussi, en 77, que j'ai vu La Guerre des Étoiles et que Han Solo était mon idole. C'est comme ça que j'ai choisi ce nom-là. Et c'est marrant parce que je suis j'ai jamais fait de seul. Enfin, si, j'ai fait des seuls en scène avec des pièces comme l'atelier, à l'atelier. Ouais. Voilà, mais j'ai jamais été un homme de scène. Je suis un homme de troupe. J'ai souvent vécu, même au cinéma, j'ai fait des films chorales, au théâtre, j'ai fait évidemment. On était plusieurs sur scène. Et voilà, malgré tout, je m'appelle Solo. Je regrette pas, non.
1: Et la version originale. Et
11: ça a protégé mes enfants en plus.
1: De Thorn, c'est ça.
6: Ils sont bien en droit d'auteur, ils se sont mis bien en fait.
1: C'est un groupe, qui, alors je sais pas si c'est allemand en tout cas, ou de l'Europe du Nord, qui s'appelle Edna Swap.
10: Ah oui.
1: Danois. Voilà.
10: Danois.
1: Ou Danemark.
11: Mais Thorn, c'est un nom danois, je continue à vous le dire.
1: Il y a bien un viking, qui s'appelait Thorn.
10: Avec un gros marteau.
11: Ils doivent jouer sur cette dualité-là, je suis sûr, parce que j'avais enquêté sur le truc.
3: D'accord. Je suis d'accord avec Bruno.
1: En 2007, Michel Cymes, vous avez demandé à réentendre cette musique.
0: Ouais,
1: bouleversante et émouvante.
0: J'ai pas demandé à la réentendre parce que à chaque fois ça me fait pleurer, donc je sais pas pour Lisa la réentendre, Schindler. Mais effectivement, je crois que c'est en quelle année
1: En 2007, parce qu'à ce moment-là,
4: vous
1: les gars.
4: Vous allez pour la première fois sur les traces de vos grands-pères à Auschwitz.
0: Auschwitz, oui, j'étais, c'était mon premier voyage à Auschwitz et effectivement, ça a été un moment un peu compliqué.
1: Vous avez mis du temps à vous dire
0: du temps à y aller.
1: J'imagine que l'idée vous l'aviez eue.
0: Oui, mais j'ai mis du temps à y aller et j'ai surtout mis du temps à revenir.
6: Ouais.
0: Parce que psychologiquement, quand vous y allez, surtout quand mes deux grands-pères sont morts là-bas, j'ai mis des mois et des mois. Ouais. Mais en même temps, ça m'a quand je me suis retrouvé devant le bloc 10, devant lequel dans lequel Mengele et Klauberg faisaient leurs expériences médicales, je me suis dit il faut que j'écrive quelque chose là-dessus et j'ai mis un an ou deux à m'y mettre et ça a donné Hippocrate aux Enfers, un livre sur les médecins nazis.
4: Comment c'est possible d'être médecin
0: et de
4: faire ça.
0: C'est la question que je me posais avant d'écrire le livre. Et
1: te servir de sa connaissance de
4: du corps. Il y a une déontologie.
0: Surtout qu'on fait médecine pour sauver
4: pour
0: des
4: sauver
0: vies.
4: Des
0: que
4: gens.
0: Là, c'est surtout comment on a pu, en tant que médecin, considérer que parce qu'ils étaient juifs ou tziganes, ça n'était pas des êtres humains.
4: Ou
0: parce que c'est ça la question.
4: Ou...
0: Et voilà, tous ceux qui ont subi les expériences médicales étaient considérés comme même pas des animaux. C'était l'animal et l'homme.
1: Il y avait vraiment le côté expérience médicale ou c'était juste détruire pour détruire?
0: Non, c'était expérience et c'est ce que.
11: Autour des tifus,
0: en fait, ma question de départ, c'était de me dire, parce qu'il y a pas mal de gens qui vous disent, oui, mais c'est pas bien ce qu'ils ont fait, hein, mais ça a fait avancer la médecine. Non, ça n'a rien fait avancer du tout. Et pour prendre l'exemple du plus célèbre qu'est Mengele, Mengele voulait trouver le secret de la gémellité. Ouais. Parce qu'il s'est dit, si je trouve le secret des jumeaux, je pourrais peupler le monde deux fois plus vite, par définition. Mais sauf qu'il n'y a pas de secret de la gémellité, c'est génétique, ça se passe pendant pendant la grossesse, pendant la fécondation.
4: Comme les yeux bleus.
0: Comme les yeux bleus, ils injectaient du bleu de méthylène dans les yeux des enfants pour pouvoir voir si on pouvait changer la couleur pour en faire des petits blonds aux yeux bleus. Donc il y avait pas, il y avait des fous qui pensaient qu'ils allaient pouvoir révolutionner la médecine. Et puis Klauberg, par exemple, était un gynéco qui voulait stériliser toutes les juives et toutes les tziganes pour pas qu'il y ait de descendance. Mais évidemment, alors ils ont fait ça avec des injections terribles, mais ça s'est arrêté là.
3: Mais il savait mettre l'ambiance, hein, Michel Simès.
1: Ah ouais, non, mais il a raison, il a raison. Et ce qui fait la force des propos et de cette émission, c'est de pouvoir passer de la gaudriole au sérieux, au dramatique, et puis surtout de ne pas oublier.
2: À la tragédie.
1: Parce que c'est surtout ça maintenant qui est important, c'est de ne rien oublier.
0: C'est Henri Borland, un déporté, qui disait il faudra sans cesse rappeler que cela fut.
1: Dans ces mêmes années, Bruno Solo, vous écoutiez.
3: Parcours joyeux.
2: Amy Winehouse.
1: Et son nom était prédestiné, vu ce qu'elle consommait.
2: Ouais. Quelle chanteuse. Avec Jenny Joplin, pour moi, la plus grande chanteuse.
3: Il paraît que c'est un dieu danois aussi, le Winehouse.
2: Et le vin chaud, oui, c'est danois. Ouais, c'est
4: Et c'est le système Ribadier, pièce de Fedo, mise en scène là par Christian Bugeaud. J'imagine que c'est un bonheur absolu que de plonger dans les mots de Fedo.
2: Oui, avec Léa Drucker en plus. C'était un... Moi, j'avais fait du théâtre, mais j'en avais jamais fait devant un vrai public qui payait pour venir nous voir. Et c'était donc en 2006 au Théâtre Montparnasse. Et je me souviendrai encore, deux semaines avant que la pièce commence, d'être passé en voiture devant le Théâtre Montparnasse et d'avoir vu mon nom sur la façade du théâtre et d'avoir fait un malaise. Un vrai malaise, c'est-à-dire j'étais là en bagnole, j'ai fait un malaise, je me suis garé tout de suite sur le côté. De tout d'un coup de me dire mais pourquoi je me lance là-dedans ? Parce que j'étais comédien depuis quelques années déjà, me lancer dans le vide comme ça, dans c'est un saut dans le vide extraordinaire, mais c'est la plus belle expérience, je le disais tout à l'heure, au cinéma on a joué, enfin au cinéma ou à la télé, on a joué, au théâtre on joue, on est tout le temps, chaque soir en train de remettre en jeu justement nos émotions, nos respirations, nos déplacements, et il y a une sorte de laboratoire comme ça quotidien qui se fait avec le public, qui lui est le réalisateur du spectacle, parce que chaque personne dans le public décide de regarder là où elle a envie de regarder, pas nécessairement celui qui parle, mais ça peut être celui qui écoute, ou même ailleurs, et c'est ça qui est fascinant, c'est qu'on est tout le temps en état de jeu, et tout d'un coup ça m'a mis un vertige, je me suis dit je vais devoir jouer sans cesse et être là, être présent, ça m'est beaucoup ému.
1: 2017, Michel Simès. Le Week-end qui sera en concert le 8 juillet prochain au Stade de France. Et à cette époque-là, en 2017...
4: C'est la publication de Quand ça va, Quand ça va pas. On en avait parlé dans cette émission, le corps expliqué aux enfants. On parle beaucoup en ce moment du rapport des enfants au corps et de ce qu'on laisse faire, pas faire, de ce qu'on permet, de ce qu'on ne permet pas. Vous, en tant que médecin, quel regard vous portez là-dessus ?
0: Un regard affolé de médecin et de parents, et de papa surtout. De grand-père, ouais. Non, mais je crois qu'il faut effectivement sans cesse expliquer aux enfants leur corps, qu'ils comprennent leur corps, qu'ils comprennent ce qui leur appartient, qu'ils comprennent ce qu'un adulte a le droit de faire quand il est médecin et pas quand il ne l'est pas. Je crois qu'il y a un vrai problème aujourd'hui. Enfin, c'est plus qu'un problème, c'est même dramatique avec tous les événements qui se sont succédés, mais je pense que il faut.
1: Je pense qu'il y a une belle manif qui s'organise aujourd'hui devant
2: tous les tribunaux. J'y serai ce soir à Strasbourg.
1: Ouais, absolument.
0: Ouais, et puis il faut que l'école joue son rôle pour que l'éducation affective et sexuelle puisse vraiment exister dans les écoles.
1: Bruno Solo, vous écoutiez. Il n'y a pas une BO de toute façon de Bruno Solo sans les Foo Fighters.
2: Un morceau extraordinaire. Sky is a neighborhood.
4: Et c'est la guerre des trônes, parce qu'il y a la comédie dans la vie, le jeu, mais il y a aussi votre passion et votre grande connaissance de l'histoire. C'est un rendez-vous diffusé sur France 5 depuis 2017, des thèmes. Les premiers thèmes, c'était la guerre de 100 ans, je crois.
2: En fait, tous les thèmes, c'était autour de l'idée de l'Europe, comment l'Europe s'est construite au travers des guerres, des alliances, des souverains, de celles et ceux qui l'ont subi aussi. Ça a commencé à partir de la guerre de 100 ans. On a fini...
11: en 2024 avec la campagne napoléonienne en Égypte. Et donc, depuis 2 ans, je raconte comment l'Égypte est devenue aussi un enjeu géopolitique au travers donc, voilà, de la découverte de l'égyptologie. Ça s'appelle Les Aventuriers de l'Égypte antique.
4: Et on la nouvelle saison, ici,
11: voilà, on en avait parlé ici. Et la nouvelle saison sera là, diffusée à la fin de l'année.
1: Bruno Solo, Michel Simès sont dans C'est qui le chef demain sur France 3. Mina Soudira nous a rejoint. Bonjour Mina, journaliste culinaire dans Très Très Bon sur Paris Première.
4: Copine. J'adore vous suivre. Merci beaucoup.
6: C'est une bonne copine.
1: Copine de Joséphine.
3: C'est une super info, ça.
6: J'ai
3: génial.
6: Dit que je me rapprochais que des gens qui avaient un rapport avec la bouffe.
1: Mina, est-ce que les influenceurs sur Insta, TikTok et autres ont un rôle vraiment dans la cuisine ou est-ce que c'est que du spectacle et pas le goût qui passe à travers les réseaux?
12: En fait, c'est compliqué de juger. C'est comme si on jugeait les journalistes gastronomiques. Il y a des journalistes qui font du travail sérieux.
1: Que critiques.
12: Voilà, c'est ça, que critiques. D'autres qui sont plutôt voilà, sur la cuisine en elle-même. Les influenceurs, eux, il y a de tout. Il y a de tout. Il y a des influenceurs dont c'est le travail, c'est quasiment du travail journalistique. On enquête, on a une déontologie quasi parfaite. Donc... Ce qui change de, je trouve, du critique gastronomique, c'est la façon dont c'est abordé sur les réseaux. On sait que l'algorithme de TikTok, d'Instagram, met en avant, par exemple, les avis très tranchés. Donc, vous verrez, vous, dans vos feeds, soit une très très bonne critique avec beaucoup d'hyperbole. Cette mayonnaise est démentielle, ce burger est extra, le meilleur de ma vie, etc. Comme vous verrez aussi passer les critiques négatives.
1: Alors, il y a des influenceurs qui sont lancés dans des restos et pas toujours avec un énorme succès.
12: Bah, je connais pas d'influenceurs food qui se sont lancés dans les restos.
6: Ils ont créé leur propre resto.
12: Ouais, j'en connais pas.
6: Non, je connais dans l'autre sens, moi, des gens qui étaient d'abord des chefs et après qui se sont un peu retirés en étant de plus influenceurs.
12: Mais Diego Alari.
6: Simon Hocher.
12: Ouais, Simon Hocher, voilà, Diego Alari, Cédric Grolet. Cédric Grolet, c'est un chef pâtissier à la base. Aujourd'hui, il a une notoriété mondiale, quoi. Il est très connu, il a la queue toute la journée devant ses pâtisseries, ses boulangeries. Donc,
1: mais est-ce que c'est bon? La question qui tue.
12: Franchement, oui, c'est bon. Après, je n'ai pas goûté toute son offre. Moi, ce que j'ai goûté, j'ai trouvé ça bon. Il y a des choses que je trouve peut-être un peu gadget, voire anecdotique, mais ça, c'est mon avis très personnel. En revanche, c'est des choses très visuelles qui marchent très bien sur les réseaux.
4: Et ce qui lui fait sa renommée, quand même.
12: Exactement.
1: Est-ce que maintenant, c'est le passage obligé pour un chef d'avoir son compte sur les réseaux, d'avoir son compte Insta et d'entretenir sa communauté?
12: Ça dépend quel but. C'est-à-dire que si vous voulez créer du passage, du trafic dans votre restaurant, vous pouvez vous lancer sur les réseaux, mais après, ça marche quand même au bouche à oreille. C'est-à-dire qu'on viendra une fois, mais est-ce qu'on y retournera? Est-ce qu'on en parlera à nos amis, à notre famille? Je ne sais pas. En revanche, si vous voulez vous lancer sur les réseaux, créer des partenariats avec des marques, monter vos propres restos, etc. Beaucoup de chefs, notamment des chefs étoilés, le font. Ça leur apporte beaucoup de visibilité. Ils travaillent aussi avec des influenceurs pour un peu démocratiser peut-être la cuisine étoilée qu'on pense un peu inaccessible. Oui et non. Moi, personnellement, mes restaurants préférés, les chefs ne sont que très très très peu sur les réseaux.
1: Et l'inverse, est-ce que les influenceurs ont le rôle un peu du guide Michelin ou en tout cas des critiques gastro? C'est-à-dire ils peuvent faire comme défaire une adresse? Comme c'est ce que l'on voit d'ailleurs,
6: Étienne Barbier,
1: ce que l'on voit dans le film de demain soir.
12: Alors, j'ai jamais vu une carrière être détruite par les influenceurs. En revanche, on a vu le cas d'un chef qui a un restaurant Paris Centre qui s'est fait détruire sur un dessert. La vidéo a tourné, a viralisé, tout le monde l'a vu, des millions de vues.
6: Une influenceuse
12: Un couple d'influenceurs. Et lui, c'est psychologiquement, ça l'a atteint. Il a donné une interview après, c'était très très dur. Ça a atteint un peu la réputation du restaurant. Est-ce qu'il a dû fermer? Non. Est-ce qu'il a perdu sa clientèle? Non.
6: Étoilé, un restaurant étoilé?
12: Non, un restaurant...
1: Tu veux
6: je vois l'adresse, moi, pour savoir.
1: Pour aller goûter.
6: Tu vas écouter le dessin dégueulasse.
11: Ce qu'on évoque dans le film, là, une influenceuse qui ouvre un resto, c'est relativement exceptionnel. Donc, ce qu'on évoque dans le film, là, c'est une situation qu'on ne retrouve pas régulièrement.
12: Pas des influenceurs food, par exemple. Il y a des créateurs de contenu comme Michou qui ont ouvert leur... la grimace de Nagui.
1: Non, mais ça ne marche pas.
12: Non, ça ne marche pas.
4: Ouais. Mais parce que c'est une galère de tenir un restaurant, parce que on ne gagne pas tant d'argent.
3: C'est un métier,
4: ça,
3: surtout.
6: Exactement. Pas Michou, le cabaret, hein.
3: Vas-y,
0: vite. Il y a quand même sur Insta. Moi, je reçois toutes les.
1: Merci, Michel. je t'avais dit vite. Oui. Alors, très très bon, c'est sur Paris alors, Première. Mina Soudiane, merci d'être venue à ce micro. Tanguy, de quoi veux-tu nous parler ?
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1: On parle après les infos de midi.
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1: Vous êtes bien sur Inter, hein, et il est midi. Amélie Perrier pour vous informer.
20: Les armes ne peuvent jamais mener à une paix authentique et durable. C'est le message à l'instant du pape Léon XIV, au moment où la guerre reprend entre l'Iran et Israël. Depuis hier soir, l'Iran a tiré près de 30 missiles sur l'État hébreu. L'accord de paix s'éloigne, d'autant que parmi les conditions exigées par Téhéran, il y a l'arrêt des frappes israéliennes au Liban, le deuxième front. Or, Israël mène des attaques incessantes sur son voisin. Bonjour Timur Özturk.
21: Bonjour à tous.
20: Notre envoyé spécial à Beyrouth, c'est d'ailleurs une frappe hier d'Israël contre le Hezbollah dans la banlieue sud de Beyrouth qui est à l'origine de cette flambée de violence.
21: Oui, une dizaine de missiles tirés par des avions de chasse israéliens et qui ont frappé deux appartements d'un immeuble de Dahriyeh, la banlieue sud de Beyrouth, fief du Hezbollah, relativement épargné par les bombardements depuis plusieurs semaines. L'attaque israélienne a fait deux morts, une vingtaine de blessés, sans aucun avertissement israélien, sans ordre d'évacuation. Le quartier était animé hier et la frappe a semé la panique chez ses habitants. Aujourd'hui, la presse n'est pas la bienvenue sur place. Le Hezbollah nous empêche de nous rendre dans la banlieue sud, place forte du parti et de sa milice où Israël a déjà assassiné de nombreux cadres de l'organisation, dont son dirigeant historique Hassan Nasrallah en septembre 2024, dans des frappes meurtrières. Aujourd'hui, la banlieue sud reste vidée d'une partie de ses habitants qui craignent une nouvelle escalade dans la guerre.
20: Timur Özturk avec les moyens techniques de Benjamin Thuot en direct de Beyrouth pour France Inter. Et alors qu'il est 6h du matin à Washington, le président Trump exhorte Israël et l'Iran à cesser de tirer. L'Américain ne cache pas ses désaccords avec le Premier ministre israélien Benjamin Netanyahou et cherche à sortir de cette guerre très impopulaire aux États-Unis, notamment parce qu'elle coûte cher. Encore ce matin, sur les marchés, les cours du pétrole grimpent fortement. Le prix du baril de Brent de la mer du Nord, par exemple, montait de 4,9% à 97,65 $. Cessez-le-feu des plus fragiles aussi dans la bande de Gaza, régulièrement attaquée par Israël. Des discussions ont commencé hier au Caire entre des mouvements palestiniens, dont le Hamas, et des médiateurs, et doivent se poursuivre aujourd'hui sur la mise en œuvre de la trêve à Gaza. Le territoire palestinien reste le théâtre de violences avec des frappes israéliennes quasi quotidiennes. Depuis le cessez-le-feu en octobre, au moins 936 Palestiniens y ont été tués, selon les chiffres officiels palestiniens. Le Premier ministre Netanyahou israélien a fin mai ordonné à l'armée de prendre le contrôle de 70% de la bande de Gaza, contre 60% contrôlée actuellement par l'État hébreu. Patrick Bruel, en garde à vue depuis ce matin, le chanteur accusé de viol et d'agression sexuelle par plusieurs femmes est entendu dans le cadre d'investigations menées par le parquet de Nanterre. Les faits concernent à ce stade 13 victimes en France et en Belgique depuis 1997. Sa garde à vue dans les locaux de la police judiciaire de la préfecture de police de Paris peut durer jusqu'à 48 heures. Il répondra à toutes les questions des enquêteurs, transmettra tous les éléments nécessaires à démontrer son innocence, plaide ses avocats. Sous pression, la star française de 67 ans a annulé la majeure partie de sa prochaine tournée. À une semaine de l'épreuve de philo, certains candidats du bac ne révisent pas que les grands penseurs. Ils vont devoir aussi se préoccuper de leur orthographe. Le ministre de l'Éducation nationale prône une plus grande intransigeance face aux fautes, aux brevets comme au bac. Aujourd'hui, les syndicats dénoncent un effet d'annonce et aucune consigne claire. Écoutez Sophie Venetite, la secrétaire générale adjointe du SNES-FSU. Là, Édouard Geffray, dans ses annonces, évoque la question de la moyenne, de ce qu'est un niveau de français suffisant ou insuffisant. Aujourd'hui, ça reste encore très flou et ça reste plus un coup de communication plutôt qu'un véritable travail sur la question de l'orthographe, sur la question du français, là où effectivement il y aurait des choses à faire. On a déjà interpellé le ministre sur ce sujet en disant qu'il fallait certainement avoir plus de temps pour travailler l'orthographe en amont, pour travailler la grammaire, la syntaxe, et donc avoir du temps à l'école primaire, avoir du temps au collège, avoir du temps au lycée, avoir le temps, par exemple, de travailler avec les élèves sur leurs difficultés quand on leur rend un contrôle, pouvoir avoir le temps auprès des élèves qui sont les plus en difficulté de faire les exercices qu'il faut. Tout ça, ça prend du temps, ça nécessite des moyens, et c'est vrai que c'est sans doute un peu plus coûteux qu'une déclaration du ministre 2 mois avant le bac.
7: La secrétaire générale adjointe du SNES FSU, Sophie Vénétité, invitée de France Info. Et puis la France pourrait connaître un pic démographique en 2037, dans 11 ans, à en croire le dernier rapport de l'INSEE. Si les tendances actuelles se poursuivent, nous devrions être alors 69 800 000 habitants, avant un léger reflux jusqu'en 2070. Dans ce scénario, les plus de 65 ans seraient deux fois plus nombreux que les moins de 20 ans en 2070. Les seniors représenteraient quasiment un tiers de la population, 32% des habitants en France.
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7: France Inter, il est midi 6. Allez, c'est la suite de la bande originale. Laïla Naguis, à vous.
1: Merci Amélie Perrier qui reviendra toute l'après-midi pour vous informer. Mmh. Et à 13h, la rédaction au grand complet. À tout à l'heure.
7: À tout à l'heure. Ah.
1: La bande originale avec Laïla, vous êtes des Joséphine Drey, Bruno Pekino, de la
25: bonjour.
1: Tanguy Pasturo, Daniel Morin.
25: Ouais.
1: Et nos invités, Michel Sibès et Bruno Solon.
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1: Ce film qui passe donc demain sur France 2, ce 90 minutes unitaire, en espérant peut-être que le succès soit au rendez-vous et potentiellement une série arrive. En tout cas, la toile de fond, oui, c'est la cuisine, la restauration, la tension qu'il peut y avoir, mais l'histoire est beaucoup plus humaine, ouais. C'est entre les histoires d'amour, les histoires de famille, les secrets de famille, le mensonge aussi, le mensonge que l'on fait aux autres, le mensonge que l'on se fait à soi. Il y a quelque chose, on est, même si on n'est pas passionné de cuisine, on peut regarder le film sans être...
0: Oui, parce qu'en fait, c'est même le rapport entre deux générations. Le Étienne
1: c'est le
0: Barbier.
1: Choc de deux mondes.
0: Oui, ouais, deux mondes. Étienne Barbier, qui est old school, la vieille cuisine, le chef étoilé, le mec qui se la pète. Et puis une petite influenceuse qui pense que parce qu'elle est capable de préparer des beaux plats pour sa maman et son papa, pense qu'elle va pouvoir le faire dans un restaurant avec le coup de feu.
1: Ce qui est bien, c'est quand vous dites la petite influenceuse, c'est déjà sur la petite qu'elle méprise.
0: Oui, c'est ça. Ouais.
25: Mais les autres, c'est Étienne Barbier.
0: Je suis Étienne Barbier.
4: Oui.
2: Pétri de certitude et oui, une autre bourrée d'enthousiasme.
1: Son rôle est quoi? Et d'être diplomate?
2: C'est la passerelle. C'est la passerelle entre les deux. Il a conscience qu'effectivement, il ne peut pas continuer comme ça. Et mon frère, mon demi-frère, je le précise à chaque fois.
4: Bien préciser,
2: qu'il ne peut pas continuer comme ça. Et en même temps, il a conscience que l'enthousiasme du personnage joué par Alice de Bellecourt ne peut pas suffire à espérer faire une carrière longue et pérenne dans la cuisine. Donc, il fait une sorte de pont entre ces deux mondes et il essaye de raisonner l'un et l'autre, de tempérer les ardeurs de l'une et la, le bougonne, les bou, la bougonnerie de l'autre. Et voilà, et donc pour
0: la
2: ça,
0: bougonation.
2: C'est un, la bougonnation, c'est vrai. C'est vrai, je ne sais pas pourquoi le mot m'a échappé.
1: Bruno Solo, est-ce que c'est par intérêt, parce qu'on sent qu'il est aussi dans, dans les affaires avec son frère, il le place, il lui trouve un job, il lui propose différents postes, différents métiers.
2: Non, je crois que
1: au
2: vraiment,
1: fond, il y a quand même de l'amour, une forme
2: une vraie
1: de fraternité.
2: Bah ouais. Oui, il y a une grande fraternité. Il l'héberge chez lui, il lui propose de l'aider. Il voit bien qu'il est au fond du trou. Il le supporte effectivement, mais au sens de le supporter aussi comme un voilà comme un supporter. Et il a conscience que cet homme vaut mieux que l'image qu'il montre. Et de l'autre côté, il aimerait bien que cette jeune femme aussi ait conscience que la cuisine est un métier à part entière. Et voilà. Et je pense que voilà, il est c'est un homme de son temps qui a conscience du temps passé, mais qui a conscience aussi du futur. Voilà.
1: Et puis il y a deux tempos aussi, parce que il y a le,
2: c'est un homme amoureux aussi. J'aime jouer les hommes amoureux.
1: Il y a le présent et le passé. Il y a celle qui est en train de d'exploser et aux yeux, aux oreilles de tout le monde grâce à ses réseaux, mais aussi au papy et à ce restaurant. Et puis il y a celui qui est dans sa phase plutôt descendante. Et le tempo n'est pas exactement le même. Il traîne un peu la patte. Ce personnage, il s'écroule avec ses paquets de chips dans son canapé. Il est même plus en mouvement, alors que Alice Daubelcourt, elle est plutôt dans le dynamisme et l'énergie.
0: Lui, il est dépressif. Il est complètement dépressif. Le type, c'était le numéro un en France en cuisine. Et puis d'un seul coup, il se retrouve. Il peut même plus se balader dans la rue sans que les gens le regardent en crachant pratiquement par terre. Donc le type est dépressif. Il faut quand même qu'il travaille parce qu'il faut qu'il gagne.
1: Son restaurant a fermé avec des tags, le traitant de miso.
0: Avec des tags et tout. Il est complètement stigmatisé par tout le monde. Il faut qu'il quand même.
4: À juste titre.
0: Il faut quand même qu'il bouffe et qu'il travaille. Et son demi-frère, effectivement, lui propose d'aller aider quelqu'un. Cette jeune influenceuse et il va se retrouver finalement comme un commis qui va travailler en essayant de transmettre ce qu'il peut.
2: Mais c'est un vrai film sur l'humiliation.
0: C'est un vrai film sur la transmission aussi. Hein, vraiment.
4: Avec des éléments comiques. Moi, il y a un personnage que j'ai adoré. Il est incarné par Rudesh Hop, qui est vraiment absolument génial, qui arrive dans cette cuisine et qui va être aussi un élément fédérateur, un élément qui va permettre aussi que l'aventure se développe. Il est vraiment super.
2: Les seconds rôles sont formidables.
1: Et il y a aussi
2: c'est le talent de Aude Goni-Goubert aussi qui a été allé chercher et qui a casté absolument tous les rôles. D'accord. Vraiment, elle a casté tous les personnages. Et que ça soit à Lille ou à Paris.
1: Il y a une touche particulière aussi dans cette série, c'est la manière dont des parents peuvent parler à des enfants en disant tu es génial, tu es formidable, tu vas réussir, tu réussis tout. Et cette surmotivation, on n'est pas dans l'enfant roi, mais on est dans le côté allez, de toute façon, tout ce que tu fais, tu le réussis, tellement positif, tellement valorisé que d'un coup, ça peut aussi aveuglé et pas toujours faire du bien à l'enfant.
0: Les parents de cette jeune influenceuse sont persuadés que leur fille est la meilleure cuisinière du monde et que grâce à ses followers, elle va forcément cartonner.
1: Hervé et Céline Ronté
0: qui sont formidables aussi. Et finalement, ils sont aveuglés parce que, encore une fois, la réalité entre, et on en a parlé, entre ce qu'on peut faire sur les réseaux chez soi ou pour ses copains ou ses parents et la réalité terrible d'un restaurant, parce que tous les gens qui font de la gastronomie ou qui ont un restaurant savent que c'est un métier de fou.
1: Oui, mais d'avoir beaucoup écouté les compliments de ses parents lui fait passer à côté de la réalité du terrain, de la gestion d'une boîte.
0: Et à un moment, elle se réveille et elle se rend compte de la réalité de la tenue d'un restaurant
4: et
0: elle en veut à ses parents.
4: Et en même temps, si c'est pas tes parents qui te disent que t'es formidable, qui va te le dire?
0: C'est le problème de la bienveillance tout en étant proche de la réalité de la lucidité.
1: C'est de l'excès. C'est
2: du protectionnisme un peu déplacé.
1: Non, les parents qui disent t'es qu'une merde, t'y arriveras à rien, n'aide pas. Mais les parents qui disent quoi que tu fasses, t'es un génie, ça aide pas non plus.
4: Comme
1: beaucoup de moments dans la vie. Ça passe demain sur. Vous pouvez l'avoir déjà vu sur la plateforme évidemment France.tv.
0: Ce qui nous arrange pas parce que pour la médiamétrie, c'est mieux d'attendre le voir demain.
1: Maintenant, les deux sont comptés maintenant.
0: Le lendemain matin, c'est que.
2: Non, les deux sont comptés.
1: Les deux sont comptés et il y a même le J+7 dans une semaine avec le replay.
0: D'accord. Vous verrez. De toute façon, on va faire entre 3 et demi.
1: C'est sur France 3, donc demain, c'est qui le chef, tout de suite, voici Tanguy Pastureau.
13: Bien, les amis, plus que 14 émissions ensemble et la bande originale, ce sera fini. Je dis pas que je suis déjà dans la nostalgie, je dis qu'en voyant les Il a cadeau hier dans le JT de 13h, j'ai fondu en larmes. Et que oui, Nagui, les petits mots dans la poche de votre blouson avec écrit « Ne m'oublie pas, gros loulou », je joins à ce mot un téléphone prépayé avec mon numéro dedans. Ces mots sont de moi. Fin de la BO, donc on reçoit les copains. Bruno Solo, 210e invitation. Techniquement, c'est le seul chroniqueur de l'émission à avoir jamais écrit de papier. Une belle feignasse, quoi. Michel Simès, n'en parlons pas, il fait tellement partie des meubles que la dame qui fait le ménage ici a essayé de le cirer. En fait, c'est moi, Julie Debonnard, Riyad Satouf et Mélanie Thierry pour l'ambiance. Et on aura toute la Dream Team. J'espère que vous avez passé un bon week-end. Le mien était pas mal, en tout cas mieux que celui de Bernadette Chirac, puisqu'elle est morte. Samedi, je me suis baladé à la Nuit Blanche à Paris. Ce sont des œuvres d'art contemporain que des branchés contemplent en faisant mine d'en comprendre le sens. Ils ont attendu 1h40 pour voir une structure gonflable à moitié crevée, représentant soit un lapin, soit un pneu. On sait pas trop, donc ils peuvent pas avouer qu'ils n'aiment pas. C'est sympa la Nuit Blanche, mais j'ai rien vu parce que ça commençait à 22h et qu'à mon âge, 22h, c'est une fin de soirée. Hein, parce que je suis au moins marron qu'une chaude pisse. Et puis je voulais voir le téléfilm Meurtre en Balagne sur France 3 qui se passait en Corse, l'île de Julien Santini. Cet humoriste névrosé qui hurlait à l'antenne des trucs dans sa langue et encore pas longtemps, encore un identitaire. Ça a été le premier à quitter l'équipe. C'est à cause de lui que tout s'est effondré ensuite. Alors je connais pas trop les meurtres A parce que moi, tout ce qui est fiction française, j'ai du mal parce que en tant que fan de chirurgie plastique, je préfère voir jouer des Américains. Hein, je me suis pas payé une télé 4K à 1500 boules pour voir des ridules. J'aime les surfaces planes, la tête de Nicole Kidman ou la terre battue. Ce week-end, il y avait Brad Pitt à Roland-Garros. Eh ben, j'étais aux anges. Mais Meurtre en Balagne a fait plus de 4 millions de téléspectateurs contre 1,3 pour TF1 avec le concert de la Starac, puisqu'il reste des mélomanes dans ce pays. Les meurtres A, c'est le seul truc qui marche à la télé. Et à chaque fois qu'on pense qu'ils ont tué un mec dans tous les coins de France existants, ils trouvent une bourgade qu'ils n'ont jamais faite. Tout le monde en a tourné un jour. Michel Simès en 2010

0: a sans doute quelqu'un qui l'a prise pour un vase. Les meurtres, mais vraiment, il y en a un par ville. Il y a meurtre à Avignon, à Bride-les-Bains. On ne sait même pas où c'est, mais ils ont un épisode. Ça sent le pot de vin de l'Office du Tourisme. Il y a eu meurtre à Mulhouse. En fait, c'était un suicide. Quelqu'un qui, avant de se pendre, avait crié pourquoi. Je suis venu à Mulhouse. Il y a un meurtre à Meaux. C'est vraiment qu'ils ont fait le tour des villes, quand même. Non, parce que j'ai rien contre Meaux. Ils ont un concept qui est de vivre comme il y a très longtemps. C'est-à-dire qu'ils bouffent du Brie et ils votent pour Jean-François Copé. Enfin, quand même. Et à chaque diffusion, c'est un succès. Je sais que la direction d'Inter réfléchit la saison prochaine pour le 11h30. Je propose meurtre à la maison de la radio. Voilà, le pitch, Daniel Morin est retrouvé mort, avec à ses côtés une guitare sèche et dans la bouche, une boulette de papier. Une fois déplié, le papier révèle un jeu de mots consternant. Les soupçons se portent alors sur Oldelaf, le troubadour sans limite. Il n'y a plus que les fictions qui marchent. Donc chaque jour, il y aurait une nouvelle intrigue. Meurtre à la machine à café, meurtre dans le local de la CGT. On retrouverait un corps complètement enveloppé dans un large kéfier, vous voyez. Ok, celle-là, elle marchera mieux à RTL l'année prochaine. Je me prépare déjà un peu. Je savais qu'il fallait que je bouge à un moment. Meurtre à la cantine de Radio France. Hein, quelqu'un qui a pris le plat du jour, quoi. Samedi soir, alors que je quittais Paris, je regardais des gens observer le Pont Neuf en se disant qu'est-ce que c'est que cette merde. En fait, c'est la caverne de l'artigière parce qu'il y a eu un coup de vent et tout a volé. C'est-à-dire que dans Meurtre à la Pointe du Raz, l'œuvre aurait tenu 7 secondes. Elle était moins costaud qu'une tente quechua. Et là, à vélo, c'est véridique, j'ai vu passer devant moi Bruno Guéry, ce Français qui joue Luc dans Emily in Paris. Vous savez, un gros monsieur avec les cheveux blancs. Voilà. Et c'était bizarre de le voir parce que j'avais l'impression d'être dans Emily in Paris. Qu'ensuite, des gens super beaux et vêtus comme si les fringues n'existaient pas allait trinquer en parlant business. J'avais l'impression de plus être en France. Alors j'ai failli lui rouler dessus pour que ça fasse meurtre à Paris.
1: Merci. Andy Bastureau en tournée.
2: La tournée continue en octobre. Le 9, il sera à Lyon à la Bourse du Travail.
1: Oui. Demain soir sur France 3, C'est qui le chef avec nos invités Michel Simès et Bruno Solo et également Alice Daubelcourt. D'autres événements, Leïla.
3: Oui. On va en Italie pour une émission de télé-réalité, Grande Fratello, l'équivalent de Love Story. Cette édition s'est achevée à la mi-mai et a vu gagner une candidate étonnante.
4: C'est pas la petite fille de Mussolini.
3: Absolument. Alessandra Mussolini, descendante
4: partout, alors, au pouvoir
3: du...
4: et à la télé.
3: Voilà, descendante du dictateur italien. Elle a été députée, elle a été sénatrice, eurodéputée pour des partis de droite et d'extrême droite. Et dans la suite de sa carrière, la télé-réalité, elle a été aimée et votée, elle a été sollicitée et plébiscitée par le public. Elle a gagné à plus de 50%, 53% je crois, pour son caractère, sa façon d'être dans ce Loft Story à l'italien, à l'italienne.
1: C'est Big Brother en fait, le format. La traduction de Grande Fratello, machin, c'est Big Brother.
5: Ah oui, donc c'est Love Story.
6: Voilà les dérives possibles de la télé publique lorsqu'elle est...
5: C'est pas l'ancêtre de Love Story ?
1: Non, c'est pas sur le...
6: En tout cas, c'est qu'un exemple assez typique des dérives possibles de la télévision lorsqu'elle est effectivement sous un contrôle idéologique et de la culture en règle générale. Et là, on voit en Italie...
3: C'est maintenant qu'on parle
6: Mélanie,
3: de Bolloré.
6: Depuis Meloni, effectivement, la télévision est phagocytée par une certaine idéologie. Et c'est le... Donc c'est pour ça qu'il faut être en alerte et vigilant sur
3: vous
6: ce
3: avez
6: sujet-là.
3: Signé, vous avez signé la tribune, Bruno Solo. Vous avez même dit que vous...
6: Je l'ai lu.
3: Pas...
6: Je l'ai lu et
3: vous
6: l'avez signé.
5: Je l'ai lu et je l'ai
6: signé. Je l'ai lu et c'est parce que je l'ai lu que j'ai vu qu'il y avait des nuances dans cette... qu'on n'attaquait pas ni Laurent Assis ni explicitement...
3: Maxime Saada,
6: mais ni les équipes de Canal+, mais juste de une dérive potentielle sur voilà sur un pays qui laisserait effectivement certaines idéologies, qu'elles soient de l'extrême droite ou de l'extrême gauche. Là, en l'occurrence, c'est plutôt l'idéologie de Bolloré. Effectivement, si on laisse faire, donc voilà, c'est une alerte.
3: Vous avez compris le rétropédalage ou quand par exemple Juliette Binoche dit j'aurais pas dû la signer parce que le mot fasciste, par exemple, n'était pas.
6: Oui, peut-être que ça c'était excessif pour d'aucuns, mais surtout ils n'ont pas tant rétropédalé que apporté de la nuance. Parce que effectivement, nous, on n'a pas du tout, on n'a pas subi une nuance de la part de Maxime Saada lorsqu'il a dit que potentiellement il pourrait nous blacklister. Ça, c'est pas de la nuance, c'est du macartisme. Et on sait ce que ça a donné aux États-Unis dans les années 50. Donc, effectivement, il a amené lui aussi de la nuance puisqu'il a dit, voilà, j'ai peut-être un peu excessif, il y aura pas de liste. Nous, on en a apporté aussi, mais c'est bien qu'on reste en alerte et vigilant sur les dérives potentielles. Si le service public disparaît, si le CNC disparaît et qu'il n'y a plus que Canal+ qui finance le cinéma parce que c'est leur devoir légal, ça peut devenir dangereux.
3: Mais au-delà du financement du cinéma, la question que d'autres artistes se posent, c'est dans quelle mesure on n'enrichit pas aussi un groupe qui peut avoir des velléités politiques, ou en tout cas de soutien pour un certain camp politique.
6: Entendu.
3: Il n'est même pas question de culture là, il est plutôt question d'influence.
6: Bien sûr, idéologique sur, voilà, sur notre quotidien.
3: Et quand Parce que c'est une question qu'on ne soulève pas beaucoup.

0: On parle de financement de film, mais au-delà du film,
1: vous avez raison,
0: il y a autre chose.
1: Exactement. Ouais.
0: Ok. Je voulais juste vous poser par rapport à Mussolini la question de qui vous êtes particulièrement fier dans votre arbre généalogique. c'était pour prendre le contre-pied. Voilà, c'était pour prendre le contre-pied.
2: Et ben, bizarrement, voilà, Mussolini fait partie de ma famille.
3: C'est le moment de l'avouer.
0: Mais c'est pas grave, j'ai posé une autre question. On cherche une œuvre. On cherche une œuvre monumentale. 650 000 pièces pour constituer cette œuvre. De quoi est-ce que je parle?
4: Un Lego.
3: Un truc en Lego, ça.
0: Absolument.
3: Le Lego de quoi?
5: C'est les nymphéas, c'est inspiré des nymphéas de Monet, effectivement. Wang Wei, il s'appelle, c'est ça?
0: Ai Weiwei.
5: Ai Weiwei.
0: C'est l'artiste...
3: Attends, c'est pas les téléphones chinois, là?
0: Ah non, c'est un artiste... Petit exemple de...
6: Direct une vanne raciste.
0: voilà. Artiste plasticien chinois, un dissident, Ai Weiwei, a voulu rendre hommage aux nymphéas de Monet avec 650 000 pièces de Lego. Il forme une sorte de grande mosaïque comme ça, et c'est assez étonnant à l'occasion du centenaire de la disparition du peintre impressionniste. S'est exposé au Havre et tous ces Legos alignés sont comme des pixels et reproduisent comme
5: c'est
0: ça
5: magnifique.
0: Une façon
5: c'est
0: de joli, revisiter.
3: On peut l'acheter pour son fils, moi, si je veux occuper mon fils un week-end.
0: Je pense que tu peux te lancer. Ça va te faire un petit budget en Lego.
6: Surtout, tu le reverras vers 25 ans.
3: Il aura 25 ans, ouais.
0: C'est une façon d'être tranquille. Ce que je voulais.
2: Ah ouais, parfait.
0: Je vous sais tous les deux amateurs d'art, de littérature, de peinture. Bruno, votre coup de cœur récent, justement, en art.
3: Sa femme.
5: Eh ben oui, Véronique, voilà, mon épouse Véronique, qui vient de faire pour la première fois son expo, son premier vernissage.
6: C'est super,
5: elle a un talent dingue, je le sais depuis des années. Elle se sentait comme beaucoup de gens, illégitime, syndrome de l'imposteur. Elle me disait non, je n'irai pas, je ne le ferai pas. Et puis à force, moi et d'autres, l'ont poussée à faire sa première exposition et ça a été un joli succès. Et je pense que c'est le début d'une seconde carrière qui aurait dû être sa vraie carrière parce qu'elle a toujours peint, elle a toujours dessiné. Elle est maquilleuse dans le cinéma, c'est comme ça qu'on s'est rencontrés il y a 26 ans et qu'on est toujours aussi amoureux l'un de l'autre, en tout cas moi c'est sûr, mais elle aussi.
6: Donc elle est passée des visages qu'elle peignait aux toiles. Mais elle ne signe pas ses toiles, c'est
5: pas
6: fou.
5: Encore, bah, enfin, si elle les signe, mais elle les signe à l'arrière. Il y a de plus en plus d'artistes peintres qui signent à l'arrière des tableaux pour pas venir justement parasiter la toile. Mais c'est vrai qu'elle a des inspirations que je trouve extraordinaires et voilà, donc je suis très heureux et merci d'avoir fait ce petit
2: Vous lui en avez acheté une au moins de toile.
7: Je suis assez fasciné par les éléphants depuis longtemps, par l'animal, ce cas.
6: Daniel Morin.
7: Et j'ai la chance d'avoir une amie, Isabelle Clairac, qui est la rédactrice en chef de Faites Entrer l'Accusé, et qui sculpte aussi, et qui est en train de me sculpter une très grosse tête d'éléphant, et que je vais mettre chez moi, qui est magnifique. Voilà.
6: Vous êtes en tournée avec la pièce Secret
5: Médical. Il y avait tellement de vannes potentielles.
6: Secret Médical que vous avez joué au Théâtre Saint-Georges à Paris. Vous serez cet été à Fréjus le 18 juillet. Ensuite en Suisse à Savièse. Ça sera au mois de septembre. Aix-les-Bains, Caluire-et-Cuire, Clermont-Ferrand, Bourgoin, Carcassonne, Perpignan, tout ça. En octobre jusqu'en décembre. Même au Zénith de Pau le 17 décembre. Et ça reprendra cette pièce Secret Médical en 2027. Avec le Zénith de Limoges, le Touquet, Saint-Quentin, entre autres, Châteauneuf-sur-Isère. Enfin, allez voir toutes ces dates.
2: Dis donc,
3: magnifique, la tournée
6: sur Internet,
3: des Zéniths.
6: Ouais, une belle tournée. Et puis, on parlait tout à l'heure aussi, Bruno Solo, de cette série Meurtre A, collection, on va dire, plutôt Meurtre A, parce qu'il n'y a pas vraiment de point commun entre les uns et les autres. Meurtre à Angoulême, vous n'avez pas de date de diffusion?
5: Ah non, j'en ai aucune idée, mais si avec Constance Delay, ça suffit à vous dire que ce sera formidable, parce que c'est une de nos plus grandes actrices. Et je suis hyper heureux. Est-ce que je peux donner, Nagui?
6: J'en prie.
5: Et Leïla, est-ce que je peux donner l'adresse quand même de la. J'ai le droit de faire
0: la galerie.
5: Ça
0: bien sûr.
5: De la galerie.
6: Bien sûr.
5: Alors, la galerie où expose mon.
6: On n'a pas le temps, merci.
5: Non. Je t'en prie, c'est 20 rue Pestalozzi à Paris, dans le 5e, et la galerie s'appelle Arsène Galerie. Voilà, Arsène Galerie, 20 rue Pestalozzi, dans le 5e à Paris. Non, ça me fait plaisir, vraiment.
6: Caméra Café, ça sera bientôt sur M6. Caméra Café, t'en veux encore.
5: En septembre.
6: Pas de date de diffusion.
5: Si, en septembre.
6: Ok, très bien. Et puis, vous avez eu la gentillesse de venir apporter votre crédit, votre notoriété, mais malheureusement pas la justesse de votre voix.
5: Oh, c'est pas vrai, j'ai bien chanté.
6: N'oubliez pas les paroles pour le Secours Populaire.
5: C'est faux.
6: Non, juste un petit clin d'œil, pas pour parler du. de N'oubliez pas les paroles, mais pour parler de votre engagement auprès de ONU Femmes France.
5: ONU Femmes France, oui, absolument. Ça fait des années que je travaille à leur côté, sur ces sujets-là. Et là, je me suis engagé plus précisément avec David Pellicot, le fils de Gisèle Pellicot, qui est à l'initiative de la tribune pour que les hommes sortent du silence. Et je crois qu'aujourd'hui, effectivement, c'est une tribune qui, pour la première fois, a été signée quasiment par autant d'hommes que de femmes. C'est la première fois.
6: Michel et moi, je crois qu'on
5: Michel est et ouais, bien sûr, et certes, beaucoup ici sont concernés par
6: non,
5: ce sujet.
6: Non, pas Tanguy Passereau, il a pas dit.
5: Mais en tout cas, je suis sur ce terrain-là très régulièrement, vous le savez.
6: Et la Maison des Lendemains de Dax également, ouverte fin octobre, dont vous êtes le parrain, qui accueille les victimes de violences sexuelles et intrafamiliales. Des excuses à présenter, Daniel Morin.
2: Mais absolument, Nagui, désolé pour tous les Anders, Björn, Hans, Gudmund, Oldeloof, tous les Danois qui nous écoutent et qui m'ont appelé pour me dire que Thorn n'est pas un prénom danois, vous confondez avec
5: Norvégien, Thor. Norvégien.
2: Peut-être le dieu du tonnerre de la mythologie nordique subsaharienne. Désolé pour Jacques Brel, évidemment, sa mémoire, sa carrière, son accent, qui ce matin est mort une deuxième fois. Ah oui, grâce à Oldelaf et son attentat. Tu sais quoi ? Je te comprends, Nagui. Trop, c'est trop. Je sais qu'Oldelaf est une des raisons majeures de ton départ. Et désolé pour tous ceux qui auraient aimé savoir quand et où voir les épisodes de Sikil Chef. Alors c'est vrai que c'était quand même assez compliqué, hein. Unitaire, série, film, on n'y comprenait rien. Alors attention, je donne la vraie info. En vrai, ça s'appelle C'est Kiki qui commande. Une comédie musicale en trois actes, disponible sur le site de la BBC en braille. Les 8 premiers épisodes disponibles jusqu'à hier.
6: C'est très bien. C'est Kiki Chef donc demain sur France 3. Merci Michel Simès,
7: merci
6: Bruno
7: beaucoup.
6: Solo. Demain, Romain Duris et sa fille Nebou seront nos invités pour Fils de Personne. Et tout de suite, ce sont les carnets de campagne. Dorothée Barba, bonjour.
1: Bonjour Nagui, salut tout le monde.
6: Qu'est-ce qu'on dit cette semaine?
1: Au programme aujourd'hui, on parle d'un festival en Normandie qui se démène pour qu'il y ait plus de femmes sur scène et en coulisses. C'est aussi une association qui aide les musiciennes et les chanteuses à être plus visibles à l'échelle nationale. Et j'adore le nom de ce festival, c'est le Biche Festival. Ça se passe à L'Aigle, dans l'Orne, ce week-end.
6: Merci Dorothée.
1: Salut,
6: bonne
1: à
6: émission.
1: Demain.
6: Ciao.
1: Oh là là. Attends, je vais le mettre.
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1: Il est midi et demi. Voici les titres de l'info, le sommaire du 13-14 de ce lundi 8 juin. Bonjour Jérôme Cadet.
9: Bonjour Dorothée, bonjour à toutes et à tous. Dans le 13-14, on va s'intéresser à la population française. Combien serons-nous et quel âge en moyenne aurons-nous en 2070? C'est ce que l'INSEE nous a appris ce matin. Il y aura 3 millions de Français en moins et nous serons beaucoup plus vieux. On va vous détailler tous ces chiffres qui ne sont pas que des chiffres. Ça a des conséquences majeures pour tous les secteurs de notre économie et pour notre vie quotidienne. Il faut évidemment s'y préparer. J'espère qu'on sera toujours là pour en parler ensemble dans quelques années.
1: Il y aura aussi des jeunes à ce micro pour en parler, mon cher Jérôme.
9: C'est sûr, parce que sinon, il n'y aura plus grand-chose à l'antenne. On parle aussi de l'affaire Liana, la mort de Liana et les conséquences politiques et judiciaires. Tous les procureurs généraux étaient reçus ce matin par le ministre de la Justice, Gérald Darmanin. Que s'est-il dit à cette réunion? Nous irons aussi à Florence, dans le Gers, où une partie des habitants va participer ce soir au rassemblement, 19h, devant plusieurs tribunaux. Nous serons à partir de 13h30 avec Frédéric Chevalier, qui est président de la Conférence nationale des procureurs de France. Il représente l'ensemble des procureurs. Il va nous parler des accusations dont ils ont été l'objet, à raison ou à tort, il va nous le dire. On va se pencher aussi sur ce qui peut-être a dysfonctionné dans cette affaire, avec vous aussi, 01 45 24 7000. Toutes vos questions sur ce dossier, évidemment.
1: Merci Jérôme, à tout à l'heure, 13h.
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1: Bonjour à toutes, bonjour à tous. À chaque nouvelle semaine, un nouveau département. Vous connaissez la règle du jeu, les carnets suivent à la trace le jeu des 1000 euros. Cette semaine, le jeu est à Briouze, près de l'Aigle, et c'est donc l'Orne, en Normandie, qui prend la lumière jusqu'à vendredi. Je vous parle aujourd'hui d'un festival qui porte haut des valeurs écologiques et féministes, le Biche Festival, prévu ce week-end. Mais d'abord, une association naturaliste très active qui mobilise des bénévoles pour observer et protéger la nature. Soyez les bienvenus.
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1: Les temps sont durs pour les associations, j'en suis témoin tous les jours dans cette émission. Je ne compte plus les assos qui me disent avoir perdu une subvention ou rencontrer des problèmes financiers ou avoir besoin de plus de bénévoles. Alors je dois dire que ce courriel a attiré mon attention. Un auditeur nous écrit pour parler d'une asso qui se porte très bien, écrit-il. Elle est intergénérationnelle, elle a pu embaucher, elle fait un très beau boulot pour vulgariser des connaissances sur la biodiversité, écrit encore cet auditeur. Alors je passe un coup de fil à cet asso qui va bien, Faune et Flore de l'Orne. Bonjour Anne-Sophie Boisgalet.
12: Bonjour.
1: Bienvenue dans les carnets, vous êtes agronome et coprésidente bénévole de Faune et Flore de l'Orne, association qui est basée à Saint-Denis-sur-Sarton, près d'Alençon, et qui a des activités très variées. Vous organisez régulièrement des chantiers nature avec des bénévoles, vous publiez une revue qui s'appelle Orne Nature, vous proposez des rencontres naturalistes plusieurs fois par an. Est-ce que notre auditeur dit vrai d'abord ? L'association va bien ?
12: Très bien. Très bien, on a beaucoup. Alors, on a à peu près. Je peux vous dire exactement. On a 478 adhérents sur un petit département comme l'Orne, c'est pas mal. Et une centaine très actifs. Et actifs à faire des inventaires naturalistes, coordonner des chantiers. Donc, effectivement, on est d'abord une association de bénévoles depuis 1980. Mais là, depuis en fait 6 mois, donc c'est tout frais, vu l'urgence de la préservation de la biodiversité, il fallait qu'on change de braquet, c'est-à-dire qu'on fasse pas seulement une partie de notre devise, c'est-à-dire connaître la nature, mais la seconde partie, la protéger. Donc la protéger, ça signifie quand même avoir des salariés pour faire des inventaires professionnels et puis entreprendre des travaux de restauration de la biodiversité.
1: Alors parlez-nous justement de ces chantiers bénévoles, quel est le principe ?
12: Alors le principe, c'est qu'on entretient des espaces naturels qui ont besoin d'entretien. Je vous donne un exemple, un coteau calcicole, c'est-à-dire calcaire qui a abrite des orchidées, s'il se boise, en fait il va changer de nature et donc on n'aura plus ces espèces rares. Donc de temps en temps, il faut couper. On peut aussi entretenir des tourbières en évitant qu'elles se boisent. Donc c'est beaucoup en fait d'entretien annuel et toutes les bonnes volontés se sont invitées. Donc c'est très utile, on a de la main-d'œuvre, mais c'est aussi des chantiers de transmission de savoir.
1: Voilà, il s'agit aussi d'apprendre, la vulgarisation est l'une de vos missions. C'est aussi l'ambition de la revue Orne Nature que vous publiez.
12: Oui, il y a 10 ans, on a fait le constat que on avait beaucoup de bénévoles qui, en fait, bien qu'étant non professionnels, sont tellement passionnés qu'ils sont vraiment autodidactes sur chacun leur domaine de compétences. Et on a aussi beaucoup, ça va souvent ensemble, les naturalistes font beaucoup de photos et de très belles photos. Et donc, en réunissant toute cette dynamique bénévole, on s'est dit, mais on a de quoi faire une revue pour le grand public cette fois, sortir même des gens qui venaient à nos sorties ou à nos chantiers. L'idée, c'est vraiment connaître la nature pour mieux la protéger. Donc aujourd'hui, toutes les écoles et collèges la reçoivent, les médiathèques aussi, les offices de tourisme. Et puis elle est en vente uniquement dans l'Orne parce que c'est vraiment centré sur le département. Mais c'est une revue 100% bénévole, à part une petite participation pour la personne qui fait la mise en page, et puis bien sûr l'imprimeur. Faut quand même, voilà. Mais le reste, tout le reste est bénévole.
1: Et puis votre association est propriétaire d'un terrain qui est à Pervenchères, petit village de l'Orne, tout proche de la Sarthe. Il y a un très bel arbre, je crois, sur ce terrain.
12: Alors ça, c'est une très belle histoire parce que notre association n'avait qu'une dizaine d'années. Quand un cantonnier qui savait qu'on s'intéressait à la flore nous a dit « Ah, mais il y a un très beau chêne, très ancien. » Et donc, ceux qui s'y connaissent sont allés voir ce chêne qui s'appelle le chêne de la Lambonnière. C'est le toponyme de ce petit village du Perche. Et ce chêne, effectivement, on estime qu'il a à peu près 550 ans. On a pu l'acheter grâce à la participation de plus de 400 personnes qui ont donné leur obol pour qu'aujourd'hui l'association soit propriétaire de ce chêne. Il est ouvert en permanence, donc vous pouvez venir l'admirer, pique-niquer dessous, et on fait beaucoup d'animations évidemment sur place. Donc c'est un lieu vraiment magique que l'on a et que l'on vénère en quelque sorte parce que c'est notre ancêtre, le deuxième plus vieux chêne de l'Orne.
1: Il a 550 ans, c'est vraiment très impressionnant. Quels mots vous viennent pour le décrire, ce chêne ?
12: Ah, il est massif, majestueux, il est très, enveloppant. C'est-à-dire que quand vous êtes dessous, vous vous sentez vraiment très protégé. Vous avez l'impression que tous les contes de votre enfance vont se défiler devant vos yeux. parce que, évidemment, on a un petit côté aussi artiste, hein, parce que on invite des conteurs, on travaille aussi avec des artistes sculpteurs ou peintres qui peuvent exposer dans la petite maison dont je vous parlais. Parce qu'il y a un rapport très fort entre la nature et le regard artistique. C'est-à-dire que c'est un regard sensible. Et si vous apprenez à regarder, à ce moment-là, vous apprenez à protéger. Et vous êtes en fait beaucoup plus heureux parce que vous connaissez le milieu dans lequel vous vivez. Connaître la nature, ça rend heureux.
1: Qu'est-ce qui vous rend fière, Anne-Sophie ?
12: Ah, la fierté du travail collectif. Ça, c'est extraordinaire. Hein. Vous savez, individuellement, on n'est pas grand-chose. Bien qu'il y ait des gens vraiment très pointus au niveau scientifique. Mais ce qui nous rend fiers, c'est d'être ensemble et d'arriver à faire des choses peut-être un peu à contre-courant du monde d'aujourd'hui. On part de l'émerveillement et on arrive comme ça à cette fierté de co-construire quelque chose. Alors, vous parliez au tout début de l'intergénérationnel. Mmh. Ça, c'est une de nos fiertés. C'est-à-dire qu'il y a encore les fondateurs aujourd'hui qui frisent les 80 ans. Il y a beaucoup de jeunes qui viennent, notamment tous ceux qui font des formations d'écologie à l'université ou au lycée agricole et qui sont le renouvellement vivant de cette association. On a beaucoup de chance parce que beaucoup d'associations ont du mal à renouveler leurs bénévoles, alors que nous, tous les jours, il y a des jeunes qui viennent. Alors, ils viennent en stage, après, ils intègrent le conseil d'administration, après, ils deviennent animateurs, et puis, pour l'un d'entre eux, par exemple, il est devenu salarié.
1: Faune et fleurs de l'Orne, association basée à Saint-Denis-sur-Sarthon, dans l'Orne, donc, et je rappelle le nom de votre revue, hein, Orne Nature. On trouvera toutes les infos sur notre site. Merci beaucoup, Anne-Sophie Boisgalet.
12: Merci beaucoup, Dorothée.
1: Et bonne journée. Au revoir.
12: À vous aussi. Au revoir.
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1: Voici un festival qui entend faire découvrir de nouveaux talents, qui fait très attention à l'environnement et qui veille à la parité de sa programmation. Il a toute sa place dans les carnets. Le Biche Festival est prévu ce week-end dans l'Orne, du 12 au 14 juin, à Ray, tout près de l'Aigle. Bonjour Margot Nicolo.
13: Bonjour.
1: Bienvenue, vous êtes la directrice du Biche Festival. J'adore ce nom. Pourquoi les biches ?
13: Alors, pourquoi les biches ? Parce qu'on est dans l'Orne et c'est plutôt le pays du cheval, mais en fait, on a créé le Biche dans un terrain où il y avait énormément de biches et donc ça nous a inspiré pour créer l'événement sur ce premier terrain.
1: J'imaginais qu'il y avait une prononciation à l'anglaise, beach, non pas du tout.
13: Bon, il y a aussi ce jeu de mots qu'on aime bien, ce double langage, mais à la base c'est parce qu'il y a vraiment des biches sur le premier lieu de sa création.
1: Faire travailler des femmes en coulisses, programmer des femmes sur scène, est-ce que c'était vraiment l'une de vos ambitions premières en créant ce festival ?
13: Alors, étant donné que j'ai une maman entrepreneuse, moi, c'est quelque chose qui était assez évident pour moi. Mais plus j'ai travaillé dans ce milieu, plus je me suis rendu compte qu'il y avait quand même du chemin à faire. Et donc, en tant que programmatrice et directrice, ça paraît assez évident de mettre en avant les femmes. Et donc, on a vraiment accentué cette volonté pour que ça crée des vocations pour les plus jeunes.
1: Est-ce que c'est compliqué, notamment sur la partie technique ?
13: Sur la partie technique, il faut un petit peu de temps et initier et sensibiliser les équipes. Mais c'est ça qu'on aime bien aussi. C'est, plutôt que de prendre des équipes où il y a déjà tout qui est parfait, c'est de se dire on va continuer avec les partenaires qu'on a, mais les sensibiliser, les aider à leur présenter plus de femmes qui travaillent dans ce domaine, et ça marche.
1: Je vois Marguerite et Yoa parmi les artistes programmés cette année au Biche Festival. Comment pourriez-vous définir la programmation de cet événement? Quelle est sa couleur?
13: Alors, elle se veut éclectique, donc on peut passer de la chanson française au rock garage, à l'électro, et surtout au rythme de la journée. Nous, la volonté vraiment, c'est il y a une vraie identité de jour et de nuit, qui n'est pas du tout la même. La journée, c'est très familial, on peut venir en famille avec voilà, ses enfants, il y a des ateliers, et puis la soirée, forcément, c'est un peu plus électrique, ça va avec la nuit qui tombe, puisque voilà, le Biche, ça ouvre à 11h du matin le samedi, mais ça ferme à 4h du matin, donc on a un camping sur place pour rester et profiter du week-end.
1: Et ça se passe donc à Rai, R-A-I, tout près de l'Aigle. C'est important pour vous, la géographie de ce festival ?
13: Bah oui, complètement. On est vraiment en ruralité et c'est une volonté d'être exigeant, de programmer et d'être quand même accessible, puisqu'on a quand même beaucoup de tarifs pour les habitants de l'Aigle, justement, 50%, mais aussi la gratuité du dimanche pour que ça soit un événement populaire.
1: C'est entièrement gratuit le dimanche ?
13: Complètement.
1: Est-ce que c'est compliqué à tenir, ça ?
13: Bah, c'est surtout une première pour nous, cette version en dimanche. Donc, on va tester, et on va voir. Mais en tout cas, on voit que ça prend bien et que ça ouvre à de nouveaux publics et ça nous fait plaisir.
1: Gratuité également pour les enfants.
13: Exactement. C'est gratuit tout le week-end pour les moins de 12 ans. Donc, venez en famille. On prête des casques pour leurs petites oreilles sensibles. Donc, c'est essentiel.
1: Et comment se portent les économies du festival ?
13: Ah bah c'est un gros sujet, les budgets. On est toujours sur un équilibre voilà, incertain, mais en tout cas, on travaille d'arrache-pied toute l'année pour avoir d'un côté nos recettes propres du festival, mais ça ne suffit pas pour équilibrer. Donc, on a aussi des subventions et des mécènes et des sponsors. C'est un joyeux mélange de tout ce travail de l'équipe pour réussir à maintenir l'équilibre. Plus de 10 ans maintenant déjà.
1: Comment votre festival s'attache-t-il à limiter son empreinte sur la planète ?
13: Eh ben, on fait un bilan carbone, on travaille à réduire nos transports, très important, et à prôner les mobilités douces, puisque voilà, on sait que c'est quand même le gros point noir des événements. Donc on a la chance d'avoir la gare de l'Aigle, donc venez en train ou en covoiturage. Et après, on fait des navettes gratuites qui vont jusqu'à l'événement. Donc on essaye d'être le plus vertueux possible, de trier les déchets un maximum avec le smartphone, les mégots, et de faire le max. On ne fait plus de gobelets, par exemple, on se les partage entre festivals. C'est une grosse logistique, mais on essaye de maintenir un niveau d'exigence et de qualité qui sont en accord avec nos valeurs.
1: À côté de ce festival, Margot Nicolo, vous avez aussi une activité associative pour tendre la main aux artistes normandes. C'est le Biche Club, c'est ça ?
13: Oui, complètement. Le Biche Club, ça fait déjà maintenant 4 ans qu'on a créé ce collectif. Et tous les ans, on a une promotion d'artistes féminines normandes ou de minorités de genre pour les accompagner, les aider à se professionnaliser et créer un réseau d'entraide au féminin.
1: Et vous sentez un besoin en la matière ?
13: Complètement. On a de plus en plus de candidatures et on voit que depuis ces 4 années, il y a beaucoup de sororité qui s'est développée entre ces talents et une volonté un peu comme les Boys Club, mais de le faire au féminin et de se... Voilà, donner des bons plans, partager les studios de répète, se trouver des artistes et pouvoir travailler ensemble.
1: Donc c'est une manière aussi de pousser les musiciennes, les chanteuses normandes pour peut-être plus de parité sur les scènes partout en France à l'avenir.
13: Complètement. La volonté, c'est vrai, c'était de mettre de la représentation féminine sur le devant de la scène. Et c'est vrai qu'on voit avec ces 4 années de recul qu'on nous demande des plateaux au Biche Club au féminin. Donc ça fait son chemin petit à petit et on se rend compte que non, il y en a. Souvent dans les réunions, j'entendais non, mais c'est compliqué de programmer des femmes, on n'en trouve pas. Non, en fait, il y en a plein. Mais effectivement, il faut peut-être cet incubateur-là pour les mettre en avant.
1: Et si elles sont normandes, c'est encore mieux, du coup.
13: Ah bah oui, la crème de la crème normande.
1: Biche Festival, c'est donc à Rai, tout près de l'Aigle, dans l'Orne, ce week-end, du vendredi 12 au dimanche 14 juin. Merci beaucoup, Margot.
13: Merci.
1: Et bonne journée.
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1: Sachez que le département du Nord sera bientôt au programme des carnets. N'hésitez pas à nous écrire pour signaler des initiatives réjouissantes et des gens géniaux autour de Dunkerque, Roubaix, Lille, Maubeuge ou partout ailleurs dans le 59. Pour l'instant, nous restons dans l'Orne, bien sûr, midi 45. Voici le jeu des 1000 euros sur France Inter. Nicolas Stoufflet.
15: Chers amis, bonjour.
16: Bonjour.
15: Briouze, B-R-I-O-U-Z-E, Briouze, se trouve dans le département de l'Orne, dans le bocage normand, à moins de 20 km au sud-est de Flers. C'est un pays d'élevage bovin. D'ailleurs, la vache normande Oreillette a été l'égérie du Salon de l'agriculture 2024. Eh bien, elle venait d'une ferme de Briouze. Et Oreillette a même reçu la médaille de la ville. Et un marché aux veaux prend place chaque lundi matin dans le village de Briouze, une commune de 1540 habitants, qui est considérée comme étant une capitale, oui, la capitale du Houlm. Le Houlm, petite région historique, terroir de Normandie, qui correspond à une petite partie de l'actuel département de l'Orne. Briouze, qui a une belle chapelle, la chapelle Saint-Gervais, édifice roman du XIe siècle. Le style roman est assez rare en Normandie, et c'est un très beau petit édifice fondé par Guillaume de Briouze, qui était compagnon d'armes de Guillaume le Conquérant. Cette chapelle Saint-Gervais est inscrite aux monuments historiques et bâtiments de France. Elle fait aujourd'hui l'objet d'un projet de consolidation et de rénovation. Soyez les bienvenus toutes et tous dans cette petite commune de l'Orne pour un premier jeu avec Laurence Bretonnet et Romain Guéraud. Bonjour Laurence.
16: Bonjour Nicolas.
15: Vous êtes venue de Caen pour nous rejoindre.
16: Oui, c'est ça.
15: Et vous êtes pharmacienne, mais pas dans un lieu précis. Vous
16: non,
15: bougez.
16: Non, je suis remplaçante.
15: Donc je
16: remplace les pharmaciens quand ils prennent des vacances, quand il y a des arrêts maladie, je bouge.
15: Mais quel est votre territoire ?
16: La Manche, le Calvados.
15: Vous pratiquez la barre au sol. Qu'est-ce que c'est que la barre au sol ?
16: La barre au sol, c'est de la danse classique, enfin des exercices de barre de danse classique, mais allongés ou assis.
15: Ça n'a rien à voir avec l'haltérophilie ?
16: Du tout. Donc c'est très physique et ça fait bouger tous les muscles, les abdos, tout ça, c'est vraiment bien.
15: C'est assez fort comme exercice.
16: Oui, quand vous faites une heure de barre au sol, vous êtes vidé.
15: Vidé, il ne faut pas aller à la pharmacie après.
16: Non.
15: Ou alors si, pour acheter un médicament pour calmer les douleurs, mais pas pour travailler, je comprends. Ouais. Laurence avec Romain Guéraud, bonjour Romain.
17: Bonjour Nicolas.
15: Et vous habitez Grenoble.
17: Tout à fait.
15: Mais oui, et oui. Il est venu Romain exprès pour le jeu des 1000 euros en Normandie, à Briouze. En réalité, votre métier vous amène à beaucoup bouger.
17: Tout à fait, je suis directeur commercial pour une société étrangère et je parcours toute la France.
15: Et quel est le domaine d'activité de votre société, si vous voulez le dire ou...
17: C'est pas très sexy, c'est les bâches.
15: Les bâches, oui, il en faut des bâches.
17: Je vends des bâches.
15: Pourquoi vous dites que c'est pas très sexy ? Ça peut être très sexy, une bâche, bien portée. Oui. Romain, vous êtes sportif, hein, et vous profitez à Grenoble, évidemment, de la montagne. Tous les sports de montagne, enfin beaucoup ?
17: Tous les sports, hiver comme été, donc trail, ski de rando, alpi. On profite.
15: Et vous êtes souvent chez vous quand même ? Parce que moi, on me demande toujours, alors, est-ce que vous êtes souvent chez vous, vous qui parcourez la France ? Alors maintenant, c'est à moi de vous poser la question aussi.
17: Je ne suis pas souvent chez moi, mais les enfants sont grands et ça passe.
15: Et vous avez donc, quand vous êtes chez vous, le temps de profiter de votre bel environnement autour de Grenoble. Laurence Bretonnet, Romain Guéraud, réunis à Briouze, dans l'Orne, en Normandie. Avec cette première question bleue de Marc Bossu de Saint-Genis-Laval, dans la métropole de Lyon. Que trouve-t-on au 57 rue de Varennes, dans le 7e arrondissement de Paris ?
17: Ministère de l'Intérieur ?
15: Ce n'est pas le ministère de l'Intérieur, qui doit être place Beauvau, d'ailleurs, pas très loin de l'Élysée.
16: Ministère de la Culture ?
15: Ce n'est pas le ministère de la Culture.
17: Ministère de l'Agriculture ?
15: Non plus.
17: Le Matignon ?
15: Mais oui, c'est l'hôtel de Matignon, la résidence du Premier ministre qui se trouve rue de Varennes dans le 7e arrondissement de Paris. Deuxième question bleue, envoyée par une auditrice de Flers, qui envoie souvent des questions d'ailleurs. Elle s'appelle Réjeanne Hamad. Elle est célèbre. Vous êtes là, Réjeanne ? C'est vous, Réjeanne ? Mais venez poser votre question, Réjeanne. En plus, je suis tellement content de vous rencontrer depuis le temps que je parle de vous, en bien d'ailleurs, à la radio, grâce aux questions que vous nous posez. C'est formidable. Bonjour Réjeanne.
18: Bonjour.
15: Je vous propose de poser une question à nos amis candidats, donc de la part de Réjeanne Hamad de Flers. Nous vous écoutons, Réjeanne.
18: Alors, son bois de couleur brunâtre étant très utilisé en ébénisterie, quel est ce grand arbre appelé également cerisier sauvage ou cerisier des oiseaux ?
15: Voilà, nos candidats ont 30 secondes et autant de réponses possibles.
16: Le mûrisier.
15: Le merisier, bonne réponse à cette question bleue de Réjean Amade. Qui ne gagnera pas 15 euros, mais qui aura droit à un t-shirt France Inter. Autre question bleue envoyée par Jean-Michel Gros de Pruyel-Chétif dans la Sarthe. Dans quel pays se trouvent les temples d'Angkor ?
16: Au Cambodge.
15: Vous avez raison, Laurence, c'est bien au Cambodge. Très bel ensemble, site archéologique et architectural. Environ 200 temples au Cambodge, Asie du Sud-Est. Question blanche, question envoyée par Jean-Yves Belleuil de Dijon. Question envoyée sur franceinter.fr. Quel est l'acide présent dans le vinaigre ?
16: L'acide acétique.
15: L'acide acétique. La pharmacienne que vous êtes connaît ça, ouais. Oui, bien sûr. Avec de l'eau aussi, dans le vinaigre. Question blanche aussi de l'association Valentin Ahuy de La Roche-sur-Yon. Quel est le nom de cette île bretonne, située dans le département des Côtes-d'Armor, au nord de Paimpol, réputée pour la douceur de son climat ? En fait, elle fait partie d'un petit archipel, d'un ensemble de 10 îles et îlots.
16: Bréa ?
15: Vous dites l'île de Bréa, vous avez raison, il s'agissait bien de l'île de Bréa. Laurence Bretonnet, Romain Guéraud, la question rouge sur France Inter et franceinter.fr. Une question de Lucien Chenet de Bervillers dans le Haut-Rhin. Quel est l'autre nom, ou plutôt le nom commun en français, disons, de la plante Wisteria ?
17: Je crois que c'est la glycine.
15: C'est en effet la glycine. Réponse à tout. Wisteria, le nom botanique de la glycine. Il existe la plante qu'on appelle Wisteria sinensis, qui est la glycine de Chine, et la plante Wisteria floribunda, qui est la glycine du Japon. Donc Wisteria, c'est bien glycine. Six questions, six bonnes réponses de la part de Laurence et de Romain, qui peuvent tenter directement le...
17: Banco.
16: Banco.
15: Vous êtes d'accord ? La question Banco.
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15: N'hésitez pas en effet à nous envoyer des questions. Ce jeu n'existe que par votre participation. C'est l'esprit même de cette émission. Profitez-en d'ailleurs si vous allez sur les pages en ligne du jeu des 1000 euros pour aller voir si nous venons près de chez vous prochainement. On essaie d'avoir suffisamment d'avance. Par exemple, vous noterez que nous serons au mois d'août pour la reprise des enregistrements le 17 août à Noirmoutier en Lille, en Vendée. 17 août, Noirmoutier en Lille. Le 18 août, nous enregistrerons le jeu à Redon, en Ille-et-Vilaine. Et le 19 août, nous serons dans le Morbihan, à Lorient, au Palais des Congrès. Question Banco, qui a été envoyée par Mathilda Mine ou Méan, je ne sais pas, pardon si je ne prononce pas votre nom de famille correctement, Mathilda. Mathilda habite Vacogne-Neuilly. Eh oui, c'est une commune normande, près de Caen, dans le Calvados. Quand on lance un dé à jouer à 6 faces, si la face visible est 3, quelle est la face cachée ? Alors, quand on lance un dé à jouer à 6 faces, hein, classique, si la face visible est 3, quelle est la face cachée ?
16: Vous pouvez répéter la question ?
15: Bien sûr. Quand on lance un dé classique, hein, vraiment le dé le plus ordinaire, si j'ose dire, si la face visible est 3, quelle est la face cachée ? Donc, à l'opposé.
17: On pensait à 4.
15: Vous avez raison, c'est 4. La face cachée, C'est 4. 3 d'un côté, 4 de l'autre. En effet, les faces opposées doivent toujours être égales à 7 quand on les additionne. Donc 3 plus 4, c'est 7. De la même façon, opposé de 1, c'est 6. Et celle de 2 est 5, traditionnellement. Vous avez donc gagné le banco ? 500 euros que vous pouvez remettre en jeu en tentant de doubler vos gains avec la fameuse question.
16: Super
15: banco, la question à 1000 euros. Pour bien commencer notre semaine dans le département de l'Orne, à Briouze, cette question super banco envoyée sur franceinter.fr par Baptiste Bidot qui habite la Berthenoux dans l'Indre. Quel ecclésiastique et écrivain est surtout connu pour ses mémoires sous-titrés, alors long sous-titre, je prends ma respiration, contenant ce qui s'est passé de plus remarquable en France pendant les premières années du règne de Louis XIV. Donc, cet auteur ecclésiastique est connu surtout pour ses mémoires, sous-titrés ainsi, contenant ce qui s'est passé de plus remarquable en France pendant les premières années du règne de Louis XIV, où il raconte son implication dans la Fronde. Quelle est cette personnalité ? Vous avez une minute.

0: On va répondre Saint-Simon.
1: C'est le cardinal de Ré.
0: Oh merde.
1: Comme vous dites.
2: Jean-François Paul de Gondi, cardinal de Ré. Il a été titulaire de l'archevêché de Paris. Il a joué un rôle important dans les troupes de la Fronde. Prisonnier au château de Vincennes, il s'en est échappé. Au XVIIe siècle, cardinal de Ré. Question super banco qui permet à Baptiste Bidot, à la Berthenoux dans l'Inde, de gagner 45 euros. 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Bonne journée et à demain, si vous le voulez bien.
3: Et vous le saviez, vous, pour le cardinal de Ré. Alors, c'est qu'il est temps de participer au jeu des 1000 euros. Des enregistrements sont prévus demain, mardi, à Vambrechy, près de Lille. Rendez-vous à la salle des fêtes de Vambrechy à 17h et à 18h30. Ce mercredi, Nicolas Soufflet vous attend à Cany, près d'Amiens, aux mêmes horaires, 17h et 18h30, également à la salle des fêtes de Cany. À suivre sur Inter, le 13-14.
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14: Bonjour à tous et bienvenue au sommaire aujourd'hui. Patrick Bruel, en garde à vue depuis ce matin, il répond aux questions des enquêteurs sur des accusations de viol. 13 femmes le mettent en cause dans ces dossiers. Explication dans un instant. L'onde de choc de la mort de Liana, les procureurs généraux reçus ce matin par le ministre de la Justice, Gérald Darmanin, qui exclut de démissionner et ordonne de passer en revue les 70 000 plaintes dans des affaires criminelles concernant les enfants. Nous verrons si c'est possible. Des rassemblements partout en France ce soir devant des tribunaux. L'association Planning Familiale se joint à l'appel. Sa présidente nous dira pourquoi. Et puis à partir de 13h30, le président de la Conférence Nationale des Procureurs de France, Frédéric Chevalier, est notre invité. 01 45 24 7000 pour vos questions. À suivre encore, quelle population française en 2070. Bonjour Alice Cachaner.
15: Bonjour Jérôme.
14: Les Français seront moins nombreux et plus vieux.
15: Oui, d'après les projections de l'INSEE, d'ici à 2070, la France pourrait perdre 3,2 millions d'habitants. C'est considérable.
14: A tout de suite pour détailler ces chiffres de l'INSEE. Nous serons également dans les prochaines minutes dans tous les points chauds du globe en ce lundi. Israël et le Yémen, ça c'est le réveil de la guerre au Moyen-Orient. L'Arménie qui confirme sa route pro-européenne. Et puis le Mexique, manifestation anti-mondiale de foot à 3 jours du premier match. 13h45, notre feuilleton, une semaine dans la vie d'un producteur de CBD, du chanvre.
16: Le chanvre, c'est une plante qu'on cultive en France depuis des millénaires pour la fibre, pour la graine. Mais il y a cet aspect fleur qui est un petit peu le chaînon manquant de la filière. Et voilà, nous, c'est ce qu'on fait.
14: Ce sera en Normandie. 13h50, c'est la France. Traumatisée par son échec aux Jeux de Paris, la gymnaste française la plus titrée, Mélanie De Jesus Dos Santos, a fait son retour ce week-end en Alsace. Récit de Cécilia Arbona. Et puis juste avant 14h, c'est une chanson. Le chanteur Taïk demande le chanteur de R&B T-Pain.
17: C'est la première fois que j'ai ressenti une émotion de tristesse avec un titre. Et c'est pour ça que c'est le titre que j'ai choisi, parce qu'en fait, ce titre-là, je l'écoute au moment où j'ai ma première petite blessure de cœur.
14: Taïk avec Frédéric Pommier. Voilà, vous avez le programme. Merci de passer cette heure avec nous.
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14: La semaine dernière, tous ces spectacles, tous ces concerts prévus ont été annulés. Et depuis ce matin, 8h30, Patrick Bruel est donc en garde à vue dans les locaux de la police judiciaire à Paris. Le chanteur et comédien, 67 ans, est entendu pour des accusations de viol et d'agression sexuelle entre 1997 et 2012. Bonjour Delphine Evenou.
19: Bonjour.
14: Plus précisément, sur quel dossier est-il interrogé?
19: On savait jusque-là que 9 plaintes avaient été déposées. Dans le communiqué envoyé ce matin pour confirmer le placement en garde à vue de Patrick Bruel. Le parquet de Nanterre, qui regroupe désormais les procédures, précise que l'artiste est entendu sur des faits qui concernent 13 victimes. Il y a d'abord ses agressions sexuelles et tentatives de viol commis en 97 lors d'un festival de cinéma au Mexique. C'est la directrice générale d'Unifrance qui a décidé de porter plainte en mars dernier. Et puis, il y a des faits commis à Monaco en 2000, d'autres en 2001. Patrick Bruel, on le sait, est aussi visé par la plainte de Flavie Flamand qui a raconté un viol à Paris en 91 alors qu'elle était adolescente, et les investigations ont permis d'identifier d'autres victimes, comme cette femme qui a dénoncé un viol à Dinard en 2012 alors qu'elle avait 30 ans. Le 1er juin, il y a une semaine, s'est ajoutée une dénonciation officielle des autorités belges pour un viol et une agression sexuelle à Bruxelles en 2010 sur une femme de 40 ans. Et puis il y a, Jérôme, ces dossiers qui ont été rouverts après de premiers classements sans suite. Deux victimes se sont ainsi constituées partie civile en mai dernier.
14: Delphine, que va-t-il se passer dans les prochaines heures?
19: Alors, Patrick Bruel a été placé en garde à vue dans les locaux de la police judiciaire ce matin à 8h25. Une garde à vue de 24 heures qui peut être renouvelée une fois. Il avait depuis plusieurs semaines fait savoir qu'il était à la disposition de la justice. On réagit ses avocats dans un communiqué. Il répondra à toutes les questions, transmettra tous les éléments nécessaires à démontrer son innocence, ajoute-t-il. Le chanteur, à l'issue de cette garde à vue, peut être déféré devant un juge d'instruction en vue de sa mise en examen et peut-être placé en détention provisoire si les magistrats l'estiment nécessaire dans une actualité où les décisions de justice sont scrutées de près.
14: Delphine Evenou pour ces informations. Dans un autre dossier judiciaire, et vous y faites référence, Delphine, celui de la mort de la jeune Liana dans le Gers, le gouvernement, la justice, la gendarmerie et la police font face à l'émotion et à l'indignation de l'opinion publique. Pourquoi, malgré les plaintes déposées, son meurtrier présumé, Jérôme Barella, n'a-t-il pas été inquiété, à minima interrogé? Ce matin, Gérald Darmanin, le ministre de la Justice, recevait au ministère les procureurs généraux. Une trentaine, après avoir ces dernières heures parlé de failles dans le suivi des plaintes et menacé des magistrats de sanctions. Bonjour Charlotte Piret.
20: Bonjour.
14: Charlotte, vous êtes sur place. Dans ce climat, comment s'est déroulée ce matin cette réunion ?
20: Eh bien, longuement, bien plus que prévu, entre les 36 procureurs généraux et le garde des Sceaux, c'est Parquetier, hein, parmi les plus hauts gradés de la magistrature, qui se sont fait tout simplement rappeler à l'ordre et un appel à la mobilisation générale, selon les termes du ministre, pour examiner avant le 14 juillet prochain les 70 000 plaintes pour violences sexuelles sur mineurs, aujourd'hui en stock en France.
21: Y a-t-il d'autres affaires Liada en France? C'est la question qu'on peut légitimement tous se poser et que je demande aux procureurs généraux, aux procureurs de se poser. Et d'autre part, je vais voir avec eux si dans d'autres affaires, il y a des défaillances structurelles.
20: Voilà, le garde des Sceaux qui assure que si défaillances il y a, elles seront examinées lors d'entretiens avec chaque procureur général individuellement d'ici le 31 juillet. Une réponse nécessaire, selon le ministre, qui écarte toute idée de démission personnelle, mais souligne le devoir de vérité aux Français, dont pas un, je cite, n'a pas le cœur serré sur ce drame ignoble.
14: Et on a appris ce matin, Charlotte, que l'homme suspecté de la mort de Liana serait en fait visé par d'autres plaintes.
20: Oui, des plaintes qui affluent hein, depuis la médiatisation de cette affaire Liana et le placement en détention provisoire du mis en cause. Parmi ces plaintes, une affaire par exemple qui avait déjà fait l'objet d'un signalement de l'aide sociale à l'enfance en mars dernier, mais restée à ce stade de signalement. Ou une autre plainte déjà déposée en 2023, mais contre un homme non identifié à l'époque. C'est en voyant sur les écrans de télévision le visage de Jérôme Barella que la victime a assuré avoir reconnu son regard.
14: Merci Charlotte Piret en direct du ministère de la Justice avec les moyens techniques de Martin Troadec. Avant d'aller dans le Gers retrouver notre envoyé spécial sur place, arrêtons-nous sur ce chiffre redonné donc ce matin par le ministre. 70 000 plaintes pour viol ou agression sexuelle sur mineurs sont en ce moment à l'enquête. Bonjour Jean-Philippe Degnaud.
22: Bonjour Jérôme.
14: C'est considérable, c'est une montagne. Où en sont-elles ces plaintes?
22: Alors c'est exactement ce que le ministre a demandé au parquet, de faire un recensement avant le 14 juillet, et sans préjuger de la restitution qui en sera faite. fait, il y aura forcément un florilège de réponses avec, je dirais, trois catégories. Soit une enquête est active, soit une enquête est en souffrance, soit une enquête est en phase d'attente. Alors, les enquêtes en souffrance, ce sont celles dont personne ne s'occupe, ni les magistrats, ni les services enquêteurs, ce qui pourrait être le cas dans le dossier visant Jérôme Barella, mais la plupart des procédures, quelle que soit la matière traitée d'ailleurs, connaissent de longues phases d'attente. Quand les magistrats lancent des actes d'enquête, ils sont dépendants de délais d'exécution, des expertises en téléphonie sur du matériel informatique, des expertises médico-légales, des expertises financières, des auditions de témoins. Il y a à chaque fois des délais de réalisation qui s'imposent au procureur ou au juge d'instruction, sans compter que les services ou les experts saisis sont, comme les magistrats et les greffiers, eux aussi surchargés de mission. Il faudra donc bien faire la distinction cet été entre les enquêtes qui subissent des retards quasiment incompressibles et les dossiers vraiment oubliés.
14: Explication Jean-Philippe Degnaud. La révélation de ces nouvelles plaintes dont nous parlions il y a une minute avec Charlotte Piret ne va pas contribuer à apaiser les esprits à Fleurance, dans le Gers, la commune où vivait Liana. 6000 personnes ont participé hier à la Marche Blanche. Ce matin, les parents d'élèves ont accompagné leurs enfants dans les écoles de la ville, dont le collège. Et les parents n'ont pas l'esprit tranquille. Bonjour Erwan Chassin.
0: Bonjour.
14: Vous êtes sur place, ils sont même devenus particulièrement méfiants.
0: Oui, l'inquiétude s'est répandue sur Fleurance et ses environs. Par exemple, Justin, interrogé devant le collège de Fleurance ce matin où il déposait sa fille. Il habite à Montestruc-sur-Gers, commune où résidait le suspect. Un monsieur tout le monde, dit-il, et donc il a l'impression que tout le monde peut être suspect.
1: On la dépose, c'est juste que là on la laisse plus stagner sur les bancs. Il y a un changement, tout le monde va se regarder pendant des mois bizarrement. Je pense qu'on va moins voir d'enfants sortir tout seul, marcher tout seul.
0: Justin a même acheté un traceur GPS qu'il envisage de glisser dans le sac de sa fille au cas où elle aussi disparaîtrait, estimant désormais que le système judiciaire ne pourra pas protéger son enfant.
14: Et Justin, comme d'autres parents, a donc prévu de crier sa colère ce soir à Auch.
0: Oui, Auch, juridiction en charge du suivi de procédures visant le principal suspect. Justin sera donc devant le tribunal, mais n'ira pas seul.
1: On va manifester avec ma femme, avec des amis, parce qu'ils font la justice surtout pour ceux qui fument des pétards ou qui dealent. Ils sont de suite en comparution immédiate. Mais quand c'est un violeur, on attend en fait qu'il fasse le geste qu'il faut, pas pour aller peut-être faire un truc, quoi.
0: Il y retrouvera Chantal et elle souhaite que ces manifestations ne soient qu'un début.
2: Il faut que ça aille bien plus loin que ça. Darmanin, tous les autres, il faut qu'ils démissionnent, quoi. Ils sont totalement responsables de la situation.
0: Liana n'aurait jamais dû mourir, conclut-elle.
14: Merci Erwan Chassin, en direct du Gers, avec les moyens techniques de Gilles Gallinaro. Bonjour Sarah Durocher.
23: Bonjour.
14: Vous êtes la présidente du planning familial. Vous appelez vous aussi les Français à se rassembler ce soir devant les tribunaux. Quel est le message ? Il s'agit de mettre la pression sur les magistrats, sur le ministre de la Justice, Gérald Darmanin ?
23: Écoutez, de notre côté, c'est un peu plus large que ça. Je pense qu'en effet, il y a énormément de colère et d'émotion par rapport à la situation de Liana et de ce qui s'est passé. Mais au-delà de ça, nous, les féministes, ça fait très longtemps qu'on alerte. Ça fait très longtemps, sur le terrain, qu'on observe la question des violences sexistes et sexuelles. Et aujourd'hui, ce qu'on exige et ce qu'on demande, c'est une loi cadre, une loi intégrale, mais aussi une vraie politique publique avec des moyens. Parce que nous, sur le terrain, c'est des choses que nous voyons de manière très régulière et nos alertes, nous alertons, mais nous n'avons pas de réponse politique à ce jour.
14: Mais vous allez au-delà de l'interview, du communiqué, vous dites qu'il faut venir en nombre devant les tribunaux, parce qu'il faut que la colère s'exprime.
23: Oui, je pense qu'il faut qu'elle s'exprime, il faut qu'il y ait un espace pour pouvoir se rencontrer, pouvoir se parler, se mobiliser aussi. Nos mobilisations ne se sont jamais arrêtées de la lutte contre les VSS. Pour rappel, quand même, c'est un enfant...
14: Violence sexiste et sexuelle.
23: Tout à fait, merci beaucoup. C'est un enfant toutes les trois minutes, selon la CIVIS, qui est victime de violences sexuelles. Donc bien évidemment qu'il y a une réaction à avoir. Nous devons avoir une vraie politique publique avec des moyens donnés aux associations aussi, qui sont sur le terrain et qui écoutent les victimes. Je pense que c'est quelque chose d'important.
14: On voit aussi que cette colère, ces derniers jours, ces dernières heures, elle se destine à certains magistrats qui ont pu intervenir dans ce dossier. La procureure d'Auch, notamment, a reçu des menaces. Est-ce que ce rassembler ainsi, ça ne va pas accentuer ce mouvement ?
23: En tout cas, ce que ça visibilise, c'est la question de la parole des personnes. J'écoutais votre journal juste avant, il y a l'affaire concernant la prise en compte de la parole des personnes victimes, supposées victimes de Patrick Bruel. Uh-huh. Il y a ce sujet-là, donc on voit bien qu'en effet, il y a un sujet sur la question des violences et de la parole des personnes qui est plus qu'essentiel à avoir. les victimes ne sont pas écoutées, pas prises en compte, et que bien évidemment que pour nous c'est beaucoup plus large que la question des magistrats. Qu'est-ce qu'on fait en termes de prévention? Comment est-ce qu'on aurait pu éviter la question des violences sexistes et sexuelles envers les enfants et les femmes? Nous réclamons 3 milliards depuis des années, les associations féministes, et aujourd'hui je pense qu'il est temps de réagir et d'emmener les personnes avec nous, puisque en effet c'est un sujet qui est plus que central.
14: Sarah Durocher, vous êtes la présidente du planning familial et vous l'avez dit, votre association intervient notamment dans la prévention de ces violences. Dans cette activité, que constatez-vous face à ce raz-de-marée, ces milliers, ces dizaines de milliers de plaintes ?
23: Vous savez, l'objet de la question des violences, c'est de pouvoir les repérer. L'éducation à la sexualité, et c'est un vaste sujet pour le planning, c'est de pouvoir outiller les élèves, de pouvoir créer aussi des espaces pour pouvoir prendre la parole sur le vécu de ce que les personnes vivent, et que bien évidemment qu'aujourd'hui, on voit que c'est pas mis en place. Nos associations féministes ont des baisses de financement localement. Il y en a une dernièrement, par exemple, pour le planning familial, dans le Vaucluse. Et bien évidemment qu'il y a quelque chose de très contradictoire. Aujourd'hui, nous, ce qu'on réclame, c'est de la prévention, c'est de la protection, et que ça soit vraiment quelque chose qui soit mis en place pour toutes et tous.
14: Merci Sarah Durocher, présidente du planning familial, d'avoir été notre invitée. Nous reviendrons sur ce sujet à partir de 13h30 avec le président de la Conférence nationale des procureurs de France, donc qui représente ces procureurs, Frédéric Chevalier.
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14: 5h45 ce matin, heure de Washington, Donald Trump n'a pas tardé à réagir après une nuit de bombardement entre Israël et l'Iran, la première depuis la trêve conclue il y a 2 mois. Cessez le feu, exhorte ce matin le président américain qui a peur que ces négociations avec l'Iran ne résistent pas à ces salves de missiles. L'Iran en a tiré 30 de missiles depuis hier soir selon Israël, qui de son côté affirme avoir frappé et détruit des systèmes de défense ainsi qu'un complexe pétrochimique iranien. Ce qui a mis le feu aux poudres, en fait, ce sont les bombardements israéliens sur Beyrouth, la capitale libanaise, et cela malgré les avertissements américains. Bonjour Thibault Lefebvre.
4: Bonjour Jérôme.
14: Vous êtes notre correspondant en direct de Jérusalem. Benjamin Netanyahou a-t-il décidé finalement de s'émanciper totalement de Donald Trump ?
4: En tout cas, Jérôme, il a choisi de sauver ce qu'il reste de la dissuasion israélienne plutôt que de suivre les recommandations d'un président américain qui cherche à tout prix une porte de sortie. L'Iran a frappé le premier hier soir sans que son territoire n'ait été touché au préalable, ce qui est inédit. Benjamin Netanyahou et Donald Trump se sont ensuite parlé et quelques heures plus tard, Israël bombardait l'Iran malgré les avertissements du président américain. L'État hébreu est un petit pays avec une faible profondeur stratégique et il ne peut se protéger que s'il fait peur. C'est ce qu'on appelle tout simplement la dissuasion. Alors en frappant le premier, Téhéran a ébranlé ce pilier de la politique de défense israélienne et Benjamin Netanyahou ne pouvait pas, de son point de vue, ne pas répondre, quitte à prendre le risque de subir la colère de Donald Trump.
14: Le premier ministre israélien qui ce matin a tenu un cabinet de sécurité, à quoi faut-il s'attendre ?
4: À une guerre plus régionale que jamais, Israël est engagé dans une nouvelle escalade avec l'Iran. Au nord, l'armée de l'État hébreu affronte le Hezbollah. Au sud, au Yémen, les Houthis ont lancé ce matin 2 missiles balistiques. Benjamin Netanyahou fait donc face simultanément à plusieurs fronts ouverts avec un allié puissant, les États-Unis, mais erratique. À noter que le premier ministre israélien n'a jamais voulu d'un accord entre Washington et Téhéran qui mettrait de côté la question du nucléaire. Avec cette nouvelle guerre, Benjamin Netanyahou est peut-être en train d'essayer d'enterrer des négociations qui ne vont pas dans son sens.
14: Merci Thibault Lefebvre en direct de Jérusalem. L'Iran, dans ce conflit, a volé au secours de son allié au Liban, le Hezbollah, mais l'Iran peut aussi compter dans la région sur une autre force, celle de la milice Houthi. Plus au sud de l'Arabie Saoudite. Les Houthis ont tiré un missile la nuit dernière, intercepté par Israël, et ils menacent dorénavant les navires israéliens qui croisent en mer Rouge. Bonjour Étienne Monin.
5: Bonjour.
14: Vous êtes dans un endroit difficile d'accès. Vous êtes à Aden, au sud du Yémen. La présence

0: entre-t-on en guerre aux côtés de l'Iran ou pas encore ?
1: Ça n'est pas encore un engagement total, mais c'est une menace supplémentaire. L'opération est à minima, les Houthis n'ont lancé qu'un missile. Ils disent qu'ils vont viser les navires israéliens et seulement israéliens dans le détroit, mais ils sont sortis de leur retenue, ils se sont coordonnés avec les Iraniens. Jusqu'à présent, ils étaient restés en retrait, en tout cas depuis le début des frappes américaines et israéliennes contre l'Iran. Ils avaient été mesurés par rapport à leur engagement au moment de la guerre à Gaza. Ils n'avaient pas perturbé, par exemple, ce trafic maritime dans le détroit de Bab el-Mandeb, qui est l'autre porte du pétrole entre l'Europe et l'Asie. Ils avaient été durement touchés, il faut le dire aussi, par les frappes américaines et israéliennes de l'an passé. Aujourd'hui, ils annoncent qu'ils interdisent la navigation des navires israéliens en mer Rouge, donc, et le porte-parole du mouvement menace de répondre à l'escalade par l'escalade.
0: Étienne Monin à Aden, au Yémen, avec les moyens techniques d'Alexandra Bergel. C'est l'une des trois anciennes républiques soviétiques du Caucase, mais l'Arménie tente depuis plusieurs années de sortir de l'orbite de Moscou pour se rapprocher de l'Union européenne et des États-Unis. Un mouvement confirmé hier dans les urnes par la victoire aux élections législatives du Premier ministre pro-européen Nikol Pachinian. Près de 50% des suffrages pour son parti contre 23% pour l'opposition qui, elle, veut garder des liens étroits avec la Russie. Mais dans ce scrutin, les pro-russes progressent et cela pourrait avoir des conséquences, notamment pour la paix avec le voisin l'Azerbaïdjan. À Yerevan, les précisions de notre correspondant Théo Bourgerigons.
2: Nikol Pachinian a remporté dans la nuit un troisième mandat à la tête de l'Arménie après une victoire en demi-teinte. Son parti gagne une petite majorité au Parlement, mais il n'a plus les sièges nécessaires pour amender la constitution arménienne. C'est l'opposition pro-russe qui, elle, gagne du terrain. Selon des premiers résultats, trois partis proches du Kremlin font leur entrée au Parlement, dont deux créés par des oligarques. Un changement de donne majeur qui pourrait mettre en péril les négociations de paix avec l'Azerbaïdjan. Bakou ordonne à son voisin une réécriture de la constitution avant de signer un accord de paix final. Il veut voir s'effacer toute référence au Haut-Karabakh, une enclave arménienne envahie par l'Azerbaïdjan en 2023. Pachinian, affaibli politiquement, ne peut plus répondre à une telle demande. Dans un discours au milieu de la nuit, il a promis d'œuvrer à la paix. Il s'est aussi engagé à renforcer ses liens avec l'Union européenne. Il devra croiser le fer avec une opposition plus remontée que jamais, qui plaide pour un rapport privilégié avec Moscou. L'Arménie n'a pas fini de se battre avec ses démons. À Yerevan, Théo Bourgerigons, France Inter.
0: Et ce matin, la Russie dénonce les pressions sur l'opposition et l'ingérence, c'est le mot employé par Moscou, l'ingérence de l'Union européenne lors de ces élections législatives. Le pape Léon XIV devant les députés espagnols ce matin à Madrid, une première. Il plaide pour une réponse, je cite, « coordonnée, solidaire et efficace face au drame tragique de la migration », dit le pape, qui s'exprime aussi sur l'avortement et la fin de vie. « Il faut protéger la vie », dit-il, « depuis sa conception jusqu'à son déclin naturel ». Réponse à la politique du gouvernement espagnol socialiste de Pedro Sanchez, qui a légalisé l'euthanasie sous condition, c'était en 2021. Le pape qui s'entretiendra cet après-midi avec des victimes d'abus sexuels commis au sein de l'Église avant d'animer ce soir un grand rassemblement au stade Santiago Bernabéu, le stade du Real Madrid. Au Canada, aux États-Unis et au Mexique, les stades sont prêts à accueillir la Coupe du Monde de football. Premier match jeudi soir au stade Aztèque de Mexico, le Mexique face à l'Afrique du Sud. Un pays qui, après 1970 et 1986, accueille l'épreuve pour la troisième fois, mais pas dans l'unanimité. Plusieurs contestations menacent même la bonne tenue du mondial. Notre envoyé spécial Emma Sarango l'a constaté en plein centre de Mexico.
3: C'est ici la place principale de la capitale Mexico, la cathédrale, le palais du gouvernement et tout autour.
4: Regardez, ils ont mis des palissades métalliques alors que la place n'appartient à personne, alors que la présidente s'était engagée à ce qu'elle reste ouverte.
3: Juan Pablo fait partie du millier d'enseignants que les forces de l'ordre ont tenté d'évacuer il y a tout juste une semaine.
4: Il y a eu des gaz lacrymogènes, des tireurs d'élite, des balles en caoutchouc. L'un de nos camarades risque de perdre la vue.
3: Désormais, ils occupent jour et nuit les rues adjacentes de la place sous des bâches pour se protéger de la pluie. Ni la pluie, ni le vent n'arrêteront le mouvement, scandent celles et ceux qui réclament des hausses de salaire et une meilleure protection sociale. Autour de cette place censée accueillir une fan zone dans deux jours, des statues représentant des joueurs de foot ont été renversées et des maillots brûlés.
4: Pourquoi ce mondial? Ce n'est pas le visage du Mexique. Non, c'est l'insécurité, la misère sociale.
3: Tant qu'il n'y aura pas de solution, le ballon ne roulera pas,

0: menace désormais les enseignants qui ont prévu de nouveaux blocages en ce début de semaine.
1: Emma Sarango et Johanna Gabric au Mexique pour Inter. C'est forcément une étude qui donne un petit coup de vieux. À quoi ressemblera la population française en 2070 dans 44 ans? Il faut s'y préparer. Alors l'Institut National de la Statistique et des Études Économiques, c'est-à-dire l'INSEE, s'est risqué à des projections. Résultat, la population sera plus vieille. Elle sera aussi moins nombreuse. 3 200 000 habitants en moins en 2070. Nous ne serions plus que 65,9 millions. Alice Cachaner, on vous retrouve. Bon Alice, c'est une projection, il faut nous expliquer comment l'INSEE a travaillé.
2: Eh bien, l'INSEE a travaillé à partir de trois paramètres. Une espérance de vie relativement stable, une fécondité en recul et un solde migratoire de 150 000 personnes de plus par an. Et avec ce scénario, la population en France continuerait d'augmenter jusqu'en 2037 avant de décroître considérablement. Un recul qualifié d'historique par Laurent Wolf, responsable des études démographiques et sociales à l'INSEE.
3: Dans une période sans guerre, en tout cas sur notre territoire, on n'a pas d'exemple d'une décroissance de la population de cette ampleur-là. À horizon 2070, 3,2 millions d'habitants en moins. Donc oui, c'est une évolution que nous n'avons pas connue dans le passé récent en tout cas, et qui est assez inédite.
2: Une pyramide des âges considérablement modifiée et un vieillissement de la population inévitable. En 2070, si la baisse des naissances se poursuit, il y aurait deux fois plus d'habitants de plus de 65 ans que de jeunes de moins de 20 ans. Et cela pose plusieurs questions. Quelle politique du grand âge? Quelle structure? Quel financement pour accompagner tous ces habitants en perte d'autonomie? Quelle politique migratoire pour demain et surtout quel système de retraite si la proportion de retraités est plus élevée que celle de la population active. Des projections étudiées très attentivement par les pouvoirs publics et qui seront sans doute un des grands enjeux de l'élection présidentielle.
1: Alice Cachaner, c'était il y a un an à Nice, le sommet des Nations Unies sur l'océan. Les chercheurs du monde entier avaient alors présenté un nouveau baromètre pour savoir dans quel état sont les océans, l'état de la ressource, la pollution, etc. Aujourd'hui, on a la deuxième édition de cette étude. Bonjour Cédric Hermel.
4: Bonjour Jérôme.
1: Et en un an seulement, les indicateurs se sont dégradés.
4: À commencer par le niveau de la mer. Il monte deux fois plus vite qu'il y a 15 ans, plus 4,2 mm par an en moyenne ces dernières années. Les océans n'ont également jamais été aussi chauds, avec une conséquence record pour les récifs coralliens. Plus de 80% ont connu une situation de stress thermique, c'est-à-dire une température trop élevée pour rester en bonne santé. Résultat, ils sont devenus blancs et ne remplissent plus aussi bien leur rôle, notamment la protection des côtes contre l'érosion. Les inquiétudes concernent aussi la fonte de la banquise. Sa surface est l'une des plus faibles enregistrées, un peu plus de 32 millions de kilomètres carrés. Autre inquiétude pour les espèces marines, il y en a 1685 qui sont menacées, chiffre en hausse encore. Beaucoup de signaux sont dans le rouge, mais dans le sillage du sommet de Nice l'année dernière, il y a un peu de mieux. Notre Marina Lévy, chercheuse au CNRS et contributrice de ce baromètre.
5: Je pense notamment au traité sur la haute mer, au fait qu'on a passé le seuil de 10% de l'océan couverte par des aires marines protégées, mais ça ne suffit pas pour contrer tous les changements.
4: Et elle espère atteindre un chiffre, notamment Jérôme, celui de 30% d'aires marines protégées d'ici 2030, c'est-à-dire dans 4 ans.
1: Cédric Hermel, ce sera la fête à Metz ce soir, au lendemain de la victoire en Ligue des Champions des handballeuses messines. C'était hier en Hongrie. Première victoire dans une compétition européenne la plus prestigieuse pour un club français. Victoire 31-29 pour les messines hier face aux Hongroises de Győr. Les joueuses présenteront leur trophée à leurs supporters à partir de 19h. Place d'armes devant la mairie. Des célébrations d'autant plus attendues que le club, 27 fois champion de France, avait échoué à 4 reprises en demi-finale. Un homme s'était juré de ramener la coupe en France. L'entraîneur Emmanuel Maillonnade, enfant de Gironde, mais qui a donc triomphé Thomas Lavaux en Lorraine.
6: Vendredi, il nous disait être conscient d'être le seul à son poste à avoir perdu autant de rencontres au Final Four de Ligue des Champions. 48 heures plus tard, Manu Maillonnade débarque dans le cercle restreint des entraîneurs l'ayant remporté.
7: Je pense que Metz est un club à part. Et si un jour, il y avait bien une équipe qui devait être ce club-là, il fallait quand même que ce soit Metz. Je crois qu'à un moment donné, il faut arrêter les conneries aussi.
6: Les blessures des défaites lors des deux dernières demi-finales, notamment celle de 2024, sont désormais refermées. Qui pour s'en souvenir maintenant? Hier, Metz n'a pas seulement battu la référence européenne, Metz l'a dompté chez elle. La demi-centre Grazadi rend hommage à son entraîneur.
8: C'est quelqu'un qui mange, qui dort en handball, qui vit en handball. Forcément, c'est pas facile aussi au quotidien avec lui parce qu'il aimerait qu'on soit en fait comme lui, mais pour le coup, ça paie. Il a essayé aussi de, je vais pas dire de se réinventer, mais de progresser, d'essayer de rectifier des petites choses tout en gardant en fait notre identité.
6: Se réinventer, cette année par exemple, Manu Maillonnade a innové en fin de saison dans l'utilisation des joueuses dans leur temps de repos.
7: Mais ça ouvre, je crois, et j'espère, de nouvelles perspectives et peut-être pas moins de pression, mais en tout cas le sentiment du devoir accompli.
6: Une petite mise au point pour dire qu'il sera toujours sur le banc messin la saison prochaine pour tenter le doublé. Vendredi toujours, Manu Maillonnade avait également annoncé qu'il arrêterait en cas de victoire dans la plus belle des épreuves.
1: Et hier soir, c'est la jeune Lilou Borg, 21 ans, qui a donné le titre à Metz. Emmanuel Maillonnade avait avant elle entraîné sa maman, Myriam Borg, c'était il y a une vingtaine d'années. Histoire de famille, Thomas Lavaux, ici Lorraine. J'ajoute cette dernière minute qui nous parvient à l'instant qui concerne le Moyen-Orient. L'Iran annonce une cessation des frappes contre Israël. 13h27 sur Inter. À suivre dans la prochaine demi-heure, la météo de Stéphanie Fromentin. Puis à partir de 13h30, Frédéric Chevalier, le président de la Conférence nationale des procureurs, est notre invité. J'attends toutes vos questions sur l'action de la justice dans l'affaire de la mort de Liana, sur ces 70 000 dossiers criminels sur mineurs qui sont actuellement en enquête, sur le fonctionnement de la justice également. Allez-y, c'est le moment. 01 45 24 7000. 13h45, notre feuilleton. Nous serons en Normandie à la découverte toute cette semaine de la production de CBD à base de chanvre. C'est légal pour une partie des produits seulement, mais avec une mauvaise réputation, nous verrons tout cela. 13h50, c'est la France et c'est une chanson. Cécilia Arbona et Frédéric Pommier, bonjour à tous les deux.
9: Bonjour Jérôme.
1: Cécilia, la reconstruction d'une gymnaste.
9: Mélanie de Jesus dos Santos, 26 ans, a participé au concours des championnats de France sans être participante. Je vous expliquerai la nuance. C'était à Mulhouse, samedi.
1: Et avec vous, Frédéric, un chanteur.
10: Oui, le chanteur marseillais Taïk, qui vient de sortir son deuxième album studio. Et avec lui, nous écouterons l'américain T-Pain et une chanson qui lui rappelle son tout premier chagrin d'amour.
1: Merci à tous les deux et à tout à l'heure.
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1: Bonjour Stéphanie Fromentin.
24: Bonjour Jérôme.
1: Une perturbation, avec de la pluie évidemment, traverse les trois quarts du pays.
24: Et elle n'épargne que le pourtour méditerranéen. Elle apporte un peu de pluie à l'ouest et des orages à l'est, ponctuellement fort cet après-midi et ce soir du sud du massif central à l'est du territoire. L'Auvergne-Rhône-Alpes, la Bourgogne-Franche-Comté sont exposés à un risque de grêle et de vent à 70-80 km par heure. Au nord, des pluies se produisent sur les régions proches de la Manche, s'étirent jusqu'en Bretagne, les Hauts-de-France, accompagnés de rafales de vent à 50-60 km par heure. Du Poitou aux Ardennes à la Lorraine, en passant par le bassin parisien, le ciel devient rapidement très nuageux, mais le risque de pluie se limitera à la soirée. Une situation à surveiller, car quand il pleut à la Saint-Médard, il pleut 40 jours plus tard, à moins que Barnabé ne lui coupe l'herbe sous le pied.
1: Oh là là, ça fait beaucoup de conditions. les températures restent stables,
24: 22
1: Stéphanie.
24: 22 à 26 degrés du nord au sud, dans le détail, 16 à 21 de la Bretagne et des Pays de la Loire à la Normandie, le Pas-de-Calais, 20 à 25 de la Nouvelle-Aquitaine à la région parisienne, l'ouest de la Bourgogne jusqu'à la Champagne-Ardenne et Lorraine, 25 à 30 ailleurs, voire 31-32 près de la Méditerranée.
1: Stéphanie Fromentin.
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1: Bonjour Frédéric Chevalier.
2: Bonjour monsieur, merci de me recevoir.
1: Vous êtes le procureur de la République de Chartres, vous êtes également président de la Conférence nationale des procureurs. Merci d'être avec nous dans ce 13-14. Une trentaine de procureurs généraux réunis ce matin par Gérald Darmanin, le ministre de la Justice. On l'a entendu il y a quelques instants, tout cela après la mort et la découverte du corps la semaine dernière de la jeune Liana dans le Gers. Vous nous direz dans les prochaines minutes comment vous analysez cette affaire, ce que vous avez pensé des critiques contre la justice et comment empêcher qu'un tel cas ne se reproduise. Ces 70 000 dossier dont le ministre de la Justice veut qu'il soit réexaminé et en urgence, c'est-à-dire avant le 14 juillet. Est-ce possible, tout simplement? 01 45 24 7000 pour vous qui nous écoutez. Venez poser vos questions. Vous passez aussi via l'application France Inter et là, c'est l'onglet Réagir. Frédéric Chevalier, l'indépendance des magistrats, ce n'est pas l'irresponsabilité, a dit Gérald Darmanin. Êtes-vous irresponsable, comme le suggère le ministre?
2: Je ne sais pas s'il a dit qu'on était responsable. Il a rappelé que nous étions indépendants. Et il a raison. Il a rappelé que nous étions responsables. Il a raison. De toute façon, le garde des Sceaux, je vais vous dire en préambule, moi, en ma qualité de président de cette conférence des procureurs de la République, nous, on a salué le fait qu'on ait un garde des Sceaux à la manœuvre. Un garde des Sceaux engagé, un garde des Sceaux. Il nous a expliqué, lorsqu'il est arrivé, il a dit, moi, je dois vous ramener des petites cacahuètes, je suis l'écureuil, et si je vous rapporte beaucoup à votre ministère, vous direz que j'aurais été un bon garde des Sceaux. Et il a fait beaucoup de choses pour nous. Voilà, et ça, on sait le reconnaître. Aujourd'hui, dans cette tragédie collective, dans ce drame inadmissible, nous avons entendu que des explications doivent être apportées. Et ça, c'est évident. Des questions se posent, des délais, des dysfonctionnements peut-être, j'en sais rien, monsieur. En tout cas, ce qu'il a fait, le garde des Sceaux, c'est très bien. Avec son collègue ministre de l'Intérieur, ils ont dit, on nomme des inspections, une inspection commune. Inspection générale de la justice, inspection générale de la gendarmerie nationale. On leur laisse 15 jours, ce qui est très court, pour nous dire ce qui s'est passé à Toulouse, à Auch, dans la justice, chez les gendarmes, à l'éducation nationale. Et on veut que ces rapports nous soient communiqués le vendredi 15. Très bien. Jusque-là, c'est parfait. Nous, ce qui nous dérange, c'est qu'ensuite, le garde des Sceaux, contrairement d'ailleurs au ministre de l'Intérieur, me semble-t-il, parle de sanctions, parle de dysfonctionnements graves, répétés, inadmissibles. Et là, tout de suite, la justice est mise en accusation.
1: Sanctions possibles, s'il y a eu faute, dit Gérald Darmanin.
2: Oui. Mais sanctions possibles pour un militaire de la gendarmerie, je suppose. Sanctions possibles pour quelqu'un de l'éducation nationale, je suppose. Oui, c'est le propre d'une inspection de tirer des conséquences et éventuellement...
1: Ou pour un magistrat.
2: Exactement. Mais on est à l'abri de rien. Et on est surtout soumis à ce régime de responsabilité qui ne pose aucune difficulté. On ne va pas se défiler. Simplement...
1: Donc quel est le problème ?
2: Est-ce qu'on peut se permettre de dire qu'on voudrait que l'inspection travaille, que l'inspection livre ses conclusions et que l'autorité politique en tire toute conclusion. Voilà, il n'y a pas besoin de parler tout de suite de sanctions, il y a simplement besoin de dire laissons-nous le temps de savoir ce qu'il s'est passé, parce qu'apparemment tout le monde sait ce qui s'est passé, mais si tout le monde le savait, il n'y aurait pas besoin d'une inspection. Et essayons de ne pas jeter comme ça à la vindicte des hommes et des femmes, magistrats du parquet, qui dévouent leur vie à ce que des drames comme ceux qu'on vient de connaître ne se produisent jamais.
1: Il y a quand même des faits qui interrogent dans
2: bien
1: cette
2: sûr.
1: Enquête, cette plainte déposée en août et plusieurs mois plus tard, le mise en cause qui n'est toujours pas entendu.
2: Très bien, bien sûr. Et mener une enquête, c'est pas au café du commerce qu'on peut la faire. Donc il y a des professionnels. Je pense qu'il y a des choses qui ont été faites, très bien faites. Sans doute y a-t-il eu aussi des interrogations légitimes, encore une fois. Il ne s'agit pas de dire qu'on a été parfait, loin de là. Il ne s'agit pas non plus de dire que, en quelque sorte ici, la justice serait complice de cet acte monstrueux quand même. Et on en est là. Donc nous, on veut que remettre un petit peu de sérénité. L'inspection de la gendarmerie, la justice en aura besoin pendant ces 15 jours. Laissons-les travailler. Et puis, écoutons ce qu'ils nous ont à nous dire sur le constat qu'ils mèneront.
1: Il y a ce chiffre qui a été donné par Gérald Darmanin, le ministre de la Justice, hier soir. 70 000 plaintes déposées pour des viols ou des agressions sexuelles contre des enfants. Il vous demande de revoir tous ces dossiers. C'est un chiffre qui est sidérant, Frédéric Chevalier.
2: C'est un chiffre qui est à la hauteur des faits commis dans notre société. C'est un fait, c'est un constat, c'est un fait social. C'est pas un chiffre qu'on découvre, monsieur, hein, bien sûr, et le ministre non plus, d'ailleurs. C'est un chiffre qui est à rapporter, d'ailleurs, à 3 400 000 procédures au total, qui sont actuellement, on dit en stock, mais pas forcément, qui vivent aussi, hein, au sein des commissariats de police ou des brigades de gendarmerie.
1: Certaines vivent, d'autres pas du tout.
2: Je sais pas, ça c'est vous qui le dites, monsieur. Moi, je dis qu'il y a effectivement un stock très important, un stock qui ne fait que augmenter, parce que en regard de toutes ces plaintes qui sont déposées, il y a un nombre d'officiers de police judiciaire qui est très inconséquent pour y faire face. Bien. Alors, on nous dit parmi toutes
1: ça,
2: ces...
1: plus de 3 millions de plaintes, on ne peut pas les instruire tout en même temps.
2: Bien sûr, on
1: donc
2: peut pas
1: forcément,
2: les faire
1: il y en a qui sont sur le côté.
2: Tout à fait, mais ouais. Là, on répond à ce que nous demande le garde des Sceaux, c'est de prioriser. Et nous priorisons. Bon, priorisons, ben, on crée du stock, ça c'est sûr. Et donc... moi, je ne suis pas officier de police judiciaire, ce n'est pas moi qui mène l'enquête. Moi, je dirige l'action de la police judiciaire, ce qui est différent. Et je dis que sur ces 70 000 procédures que l'on connaît, on va en faire un inventaire exhaustif. C'est surtout les policiers et les gendarmes qui vont le faire.
1: Comment ça va se passer, vous qui êtes le procureur de Chartres? Déjà, ouais. Est-ce que vous pouvez estimer, vous, à l'échelle de votre juridiction, combien ça peut représenter de dossiers?
2: Plusieurs milliers, sans doute.
1: Plusieurs milliers de dossiers?
2: Oui.
1: Et mais... vous avez combien de policiers ou de gendarmes que vous pouvez mobiliser?
2: Ben regardez, j'ai un chiffre en tête, à Dreux.
1: Ouais.
2: Dreux, c'est la plaque du trafic de résine de cannabis en France, pratiquement une des en tous les cas, hein, ouais. Repérée par l'OFAST. Ouais. Nous avions 30 officiers de police judiciaire, 11 sont partis en septembre. Je fais la guerre, moi, avec, dans les meilleures heures, une quinzaine, 16 OPJ à Dreux pour lutter contre le narcotrafic.
1: Ils sont 100% sur le narcotrafic?
2: Non! Puisque c'est une des priorités, monsieur.
1: D'accord.
2: Donc ils sont sur le narcotrafic, et puis ils sont sur les atteintes aux violences, les atteintes aux personnes, les violences commises sur les femmes, sur les enfants, sur les personnes vulnérables, sur les élus, sur les autorités qui constituent la représentation de la République dans les territoires. Ils sont partout.
1: Mais qui va faire cette revue de ces milliers de dossiers qui concernent l'inventaire, uniquement votre juridiction?
2: L'inventaire va être fait par les services de police et de gendarmerie. Ils nous enverront cet inventaire.
1: Et ils reprennent toutes les plaintes qui ont été déposées,
2: oui,
1: qui concernent des violences
2: je vous rassure quand même, ils
1: caractère sexuel sur les enfants.
2: Voilà, ils les connaissent, ils les savent. Hein. Ils les connaissent, ces infractions-là. Et d'ores et déjà, de toute façon, la priorité y était donnée. Et donc après, ben, moi, ce que je vais dire à mes collègues, c'est qu'on se déplace... On va dans les commissariats, on va dans les brigades de gendarmerie, comme on fait habituellement, et on travaille avec les OPJ pour savoir où on en est et ce qui doit être fait de manière urgente pour faire avancer telle enquête plus urgente qu'une autre. Voilà, le tout en rendant une copie au 14 juillet.
1: Mais qu'allez-vous répondre à cette question? Qu'est-ce qu'on laisse tomber, monsieur le procureur?
2: Mais en fait, je vais vous dire, quand vous avez un cambriolage qui tombe, vous allez dire à celui qui a été cambriolé... On viendra dans une semaine faire des constatations. C'est pas raisonnable. Vous êtes d'accord? Donc on fait des constatations. Un enquêteur part sur le cambriolage. Il y a eu un accident du travail. Hein, il y en a un qui s'est fait couper la main. On va pas lui dire gardons la main à côté et puis on viendra quand on aura le temps. Donc on y va. Bon, ça veut dire que les officiers de police judiciaire, ils sont sur le front H24, 7 sur 7.
1: Mais prioriser, qu'est-ce que ça veut dire dans les prochains jours? Il y a forcément des choses que vous allez laisser de côté?
2: Ben, il faudra, non pas dans les flagrances, les enquêtes de flagrance qui s'imposent à nous, c'est-à-dire une action.
1: Donc, ça, l'accident du
2: criminelle.
1: Travail et le cambriolage, il faut continuer à le faire.
2: Il faut y faire face. En revanche, les enquêtes préliminaires, les enquêtes qui ont débuté un certain temps qui durent, parmi celles-ci, le garde des Sceaux dit: je veux que vous soyez attentifs aux atteintes commises sur les personnes, et c'est ce qu'on va faire.
1: Est-ce que vous avez peut-être tendance, ces dernières semaines, ces derniers mois, face à ces dizaines de milliers de dossiers, d'enquêtes, de plaintes, à classer davantage sans suite?
2: Le classement sans suite, ce n'est pas un échec. Le classement sans suite, ce n'est pas un gros mot. Le classement sans suite, c'est le fait qu'un officier de police judiciaire est saisi de fait, il y a une plainte ou pas d'ailleurs, il enquête, il entend des témoins, il fait des réquisitions en vue d'expertise, on essaie d'avoir des indices, on les exploite. Et au terme de tout ce travail d'investigation, on a ou pas des éléments suffisants qu'on appelle des indices ou des charges ou alors des preuves devant le tribunal pour impliquer quelqu'un comme auteur vraisemblable d'une infraction. Voilà. Et si je n'ai pas ces éléments-là, parce qu'il ne s'agit pas d'accuser pour faire condamner, hein, ça c'est la justice des réseaux sociaux, celle qu'il faut combattre. Voilà, c'est celle vers laquelle on voudrait aller, et nous on est encore les garants de ça. C'est-à-dire que la procédure pénale, c'est encore des principes directeurs de la contradiction, du respect de la défense. Bon, donc il y a Il y a des enquêtes qui sont menées. Et au terme de l'enquête, si je n'ai pas suffisamment d'éléments pour renvoyer quelqu'un, saisir un juge d'instruction ou une juridiction de jugement, je classe. Si j'ai un élément nouveau, je rouvre. Voilà. Donc le classement, c'est le constat que l'enquête n'a pas permis d'diligenter suffisamment d'éléments pour poursuivre quelqu'un. Voilà.
1: Plusieurs questions au standard de France oui. Inter, dont celle de Sarah. Bonjour Sarah.
3: Bonjour.
1: Vous êtes dans le Cantal.
3: C'est ça, heureusement, un coin très tranquille de manière générale. Mais voilà, j'avais envie de poser la question, est-ce que ce ne serait pas une possibilité que de requalifier ce type de plainte et de ne pas partir du principe qu'il y a une présomption d'innocence? Alors, bien entendu, on ne peut pas accabler n'importe qui en disant n'importe quoi. Mais effectivement, vous avez parlé, monsieur le procureur, a parlé d'un cambriolage où on ferait les constatations plusieurs jours après, ou quelqu'un qui se blesse, qui a la main tranchée, etc. Il faut réagir tout de suite, mais on imagine le tigre qui se balade donc ici à Aurillac, on interviendrait tout de suite, vu le danger. J'ai un petit peu l'impression que, quelque part, on n'est pas en train d'estimer à la hauteur des faits, de la gravité des faits, le danger. Mmh. Et du fait qu'il faut un protocole d'établir les faits, entendre la personne, mener une investigation, en fait, on laisse des enfants quelque part en danger et dans des situations où voilà, on peut porter atteinte à leur vie.
1: Alors, oui, ouais. Merci Sarah pour cette question. Frédéric Chevalier, c'est une critique ou une remarque qui apparaît à la lumière de l'affaire Liana, où l'enquête était ouverte concernant Jérôme Barella et il a fini par passer à l'acte dans un autre dossier alors qu'il était déjà visé par des plaintes.
2: Oui, monsieur, si j'ai bien entendu notre auditrice, c'est pas forcément une critique mais une proposition de dire est-ce qu'on pourrait pas mettre de côté un tout petit peu le grand principe de la présomption d'innocence. Bon, je vais vous dire. En toute circonstance, un état de droit doit être un état de droit. Voilà. Et on ne peut pas sacrifier à ces principes-là, parce que ce sera peut-être vous, monsieur, demain matin, hein, qui serez accusé de fait de viol. Vous serez bien content qu'on puisse mener une enquête avant de vous placer en garde à vue et de vous jeter en prison. Sans doute. Et donc, je comprends. Je comprends l'émotion, mais à les partager, mais 100 000 fois. C'est odieux, c'est inadmissible, voilà. Et la colère, moi je l'exprimerais plutôt sur le comportement des gens qui commettent ces infractions-là plutôt que sur l'action de la justice. Bien, mais je dis simplement qu'on ne sacrifie pas l'état
1: mais
2: de droit.
1: Mais ce témoignage, voilà. Frédéric Chevalier, oui. Il en dit long aussi sur l'état d'esprit de l'opinion publique. Il y a ces rassemblements ce soir à 19h annoncés devant plusieurs tribunaux. Votre homologue d'Amiens dit ce matin, il y a une trop grande distance entre les justiciables et nous les magistrats. Je vais ouvrir les portes, je vais répondre aux questions des habitants, ceux qui souhaitent venir. On va y répondre avec le bâtonnier, avec le président du tribunal. Est-ce qu'il y a des initiatives à mener de cet ordre dans les prochaines semaines, selon vous ?
2: Je rappelle que les audiences sont publiques. La justice, c'est...
1: Oui, mais ça n'est pas forcément le lieu où on détaille l'action de la justice, où on s'explique vraiment. Ouais. C'est compliqué aussi à comprendre.
2: Non, mais regardez, moi, votre métier, je le découvre parce que je suis invité. Moi, le mien, vous pouvez le découvrir parce que c'est public. Bon, donc les audiences sont publiques. Donc, il n'y a pas de fossé avec le peuple et le peuple français au nom duquel on rend la justice. Hein, on travaille avec eux au tribunal pour enfants, aux cours d'assises. Voilà, on les connaît. Donc, je veux dire que l'initiative de mon camarade amiénois, elle est très bonne, sans doute. On le fait dans le cadre des conseils de juridiction. Les parlementaires sont là. Les représentants, effectivement, d'associations sont avec nous. Donc, on connaît hein, les sociétés dans laquelle on vit. On y vit quotidiennement et on est les éponges de toutes les victimes et de tout ce qu'elles vivent. Voilà. Et moi, mon boulot, c'est effectivement de prendre en compte, de protéger, mais de mener des enquêtes pour pas faire non plus n'importe quoi.
1: Martine nous appelle de Fresnes. On n'a plus que quelques secondes, Martine. Aïe, aïe. Bonjour.
4: Bonjour. Je me dépêche. Je voulais qu'on, dans cette discussion, qu'on essaye de dire quand même que si on en est arrivé là également, c'est parce qu'on a supprimé tous les postes de médecins scolaires et de psychologues scolaires qui sommes sur le terrain. Moi, j'ai été médecin scolaire 32 ans.
1: Ouais.
4: J'ai passé des journées à écouter des enfants, à entendre des enfants. Je n'ai jamais eu à me plaindre de l'attitude de la brigade des mineurs de Créteil, avec qui je travaillais très bien, des procureurs, des juges. Et c'est pas la peine de taper sur les gens là, donc, que vous invitez régulièrement. C'est à la base que ça ne va pas et c'est les politiques qui ont supprimé ces postes. Sarko, Macron et Darmanin qui pleurnichent maintenant. Ils ont supprimé tous les postes. Alors comment on fait? Ils ne peuvent pas faire plus que ce qu'ils font, les gens. Les dossiers, ça s'empile et les circulaires, elles arrivent tous les jours différentes.
1: Merci.
4: Alors, on préfère à quel circulaire?
1: Merci, Martine. Merci, Martine, pour cette question qui est aussi un témoignage. On ne tape pas sur les invités, on leur pose des questions. Bon, Frédéric Chevalier, réponse. Parce que vous connaissez le contexte, quand on est procureur, on connaît aussi ce contexte-là et on s'intéresse à cela au-delà de ce qui se passe dans son tribunal.
2: Évidemment. Enfin, cette dame, elle dit des choses qui ne sont pas inintéressantes.
1: Ouais.
2: Voilà, et elle rappelle qu'il y a eu un temps dans nos choix politiques, des décisions prises. Pour faire des politiques un petit peu qui se réduisaient sur certains pans, dont celui dans lequel travaillait cette dame. Voilà. Moi, je dis aussi, et on le souligne, que la justice a connu des avancées budgétaires, en termes de moyens. Ça, c'est évident. Voilà. Mais que la trajectoire, elle est encore longue. Je rappelle que pour 100 000 habitants en Allemagne, en Espagne, en Italie, vous avez 12 procureurs. En France, vous en avez 3.
1: Hausse de, j'ai rajouté un chiffre, de 48,5% en 7 ans pour le budget annuel de la chancellerie.
2: Oui,
1: heures par le gouvernement.
2: Et je complète simplement, plus de la moitié part directement à l'administration pénitentiaire, ce qui est normal. Nos prisons et le suivi des condamnés, et voilà.
1: Merci Frédéric Chevalier d'avoir accepté notre invitation aujourd'hui.
2: Merci à vous.
1: Procureur de la République de Chartres, également président de la Conférence nationale des procureurs. 13h47 sur Inter. Notre feuilleton, nous passons cette semaine dans une exploitation normande sur le plateau du Neubourg avec Jérôme Lecoq et sa femme américaine Cathy. Ils sont tous deux producteurs de chanvre, du chanvre pour extraire du CBD. Production légale mais qui est souvent accusée de flirter avec la consommation de cannabis qui elle est illégale. Malgré cette défiance, Jérôme a décidé de rentrer de Californie où il vivait et de revenir dans la ferme familiale dans l'Eure. Vanessa Descoureaux l'a rencontré.
5: Ça ressemble à quelque chose. Il y a quelques semaines, tout était encore en mode jungle, besoin de désherber. Et puis là, ça commence à être aligné, il y a le paillage qui est en place. Voilà, ça fait plaisir. Parce que quand je regarde, c'est vrai, tout ce qui me reste à faire, des fois, faut pas forcément regarder le travail sur le long terme. Il faut faire une tâche après l'autre. Voilà, ça permet de rester motivé. Alors, Jérôme Lecoq, je suis donc cultivateur de chanvre bien-être en Normandie. Alors on est dans l'Eure, on est sur le plateau du Neubourg, sur notre parcelle qui fait seulement 1500 m², voilà, en cultivant tout à la main sur 1500 m², ça nous occupe beaucoup et on arrive à en vivre. Bon, on ne gagne pas des 1000 et des 100, mais voilà, sur une toute petite surface, on arrive quand même à produire de la richesse pour deux personnes. Alors moi je suis né ici, hein, je suis né à Évreux, la préfecture de l'Eure. J'ai grandi, j'ai passé toute ma jeunesse ici. On est revenus tous les deux en 2024 et c'est là où on s'est installé sur cette parcelle. Et j'ai décidé en fait, je voulais voyager, donc j'ai refusé un CDI et j'ai commencé à voyager, à avoir différentes expériences. Et en 2012, j'ai découvert la culture de cannabis en Californie. Donc ça m'a beaucoup plu, je suis tombé amoureux en fait de la région, de la nature, pas forcément de la culture en elle-même, mais vraiment de l'environnement. Et donc ça m'a donné envie d'y retourner tous les ans. Donc de 2012 à 2018, je suis retourné tous les ans au moment des récoltes, donc 3 mois par an. Et à partir de 2018, en fait, j'ai décidé de partir à plein temps en Californie pour cultiver du cannabis, vraiment plus seulement aide au moment des récoltes, mais vraiment d'apprendre ce métier et d'être cultivateur.
6: Quand vous décidez de rentrer en France, c'est par hasard? C'est au moment où la vente de CBD, le CBD devient légal en France?
5: Oui, tout à fait. Alors, c'est pas ça qui a déterminé, en fait, on a vécu la légalisation en Californie. En fait, ça fait un choc sur le marché. En fait, les prix ont chuté. Nous, on vivait dans une région où vraiment le cannabis était l'économie porteuse, était vraiment l'économie principale. Et puis, y a eu un effondrement des prix, en fait. Donc, tout ce qui est parti production, beaucoup de fermes ont fermé. Nous, on a pris ça de plein fouet. Donc, c'était le moment de rentrer en France. Puis, donc, ça nous a poussé à prendre cette décision. Ouais.
6: Alors, en France, vous ne cultivez pas du cannabis. Vous cultivez quoi?
5: En fait, le cannabis, à la base, le mot, c'est le nom botanique du chanvre. Le chanvre, c'est du cannabis. Il n'y a pas de différence entre cannabis et chanvre. C'est l'utilisation qu'on fait, notamment dans les médias, les politiques, dans l'aspect trafic de drogue, substances psychotropes. Mais donc, à la base, voilà, le cannabis, c'est du chanvre. Nous, ce qu'on cultive, c'est du chanvre. On le cultive pour les fleurs. Le chanvre, c'est une plante qu'on cultive en France depuis des millénaires. Il y en avait dans le Jardin des Simples. On le cultivait pour la fibre, pour la graine, mais il y a cet aspect fleur qui est un petit peu le chaînon manquant de la filière. Et voilà, nous, c'est ce qu'on fait. Et après, donc en fait, donc on récolte les fleurs, on les fait sécher. Il y a une phase de séchage, d'affinage, en fait, comme avec le fromage, qui va permettre de développer l'arôme. Et à partir de là, il y a beaucoup de diversification. Il y a de l'aspect cosmétique. Il y a l'aspect alimentaire, évidemment, qui est sous le feu des projecteurs en ce moment. Puis ensuite, il y a les fleurs de chanvre que les personnes peuvent fumer. Et voilà, aujourd'hui, la filière chanvre, c'est beaucoup de débouchés pour la fleur.
1: Premier épisode de notre feuilleton dans les champs, la suite demain.
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1: C'est la France, le lundi 13h51. Cécilia Arbonin nous parle d'une personnalité qui fait l'actualité. Aujourd'hui, Cécilia, vous nous parlez de la gymnaste française la plus titrée, Mélanie De Jesus Dos Santos. Elle a fait son retour ce week-end.
7: Bandana bleu marine nouée autour du chignon, juste au corps pourpre constellé de strass, scintillante et souriante. Ainsi était Mélanie samedi. 2 ans se sont écoulés depuis les Jeux Olympiques de Paris. Le 28 juillet 2024, devant micro et caméras, elle s'effondre, visage ruisselant de larmes. En équipe et en individuel, la gymnastique artistique tricolore a fait naufrage. Mélanie DJDS, comme on la surnomme, a fini 28e. J'ai juste envie de me cacher dans un trou et de ne plus en sortir, confie-t-elle. Inconsolable, elle s'envole pour la Martinique où elle a grandi et annonce qu'elle arrête la gym. Et pourtant, elle est bien là, au bord du plateau alsacien avant-hier. Une cascade d'applaudissements et d'encouragements dévale des gradins. Les 1500 spectateurs du Palais des Sports scandent joyeusement son prénom. La quadruple championne d'Europe s'élance pour un programme de 2 minutes. Pour son retour dans la lumière, le petit gabarit d'1m52 a choisi un seul agrès, le sol. Elle déroule sa chorégraphie avec application.
1: Et elle s'est présentée hors concours.
7: C'est exactement ça, sa présence à Mulhouse, en fait, c'était un tour de chauffe, Jérôme, pour tester son niveau. Elle a reçu la note de 13,350, la première du concours. Elena Colas a totalisé 13,700. Isabelle Severino, ancienne gymnaste, championne d'Europe 2005, analyse. Mélanie a fait un super passage. Elle a des qualités physiques extraordinaire. Elle a parfaitement réussi ses acrobaties aériennes avec des réceptions précises et surtout quelle silhouette. En général, quand les filles reprennent après une longue pause, elles ont pris un peu de poids. Mais Mélanie est affûtée. C'est très prometteur. Moi, j'ai vu une jeune femme sublime s'enthousiasme Dominique Mérieux, présidente de la Fédération Française de Gymnastique. Je suis contente pour Mélanie, sincèrement, car elle revient de loin. Nous l'avons toujours accompagnée. Je suis d'ailleurs allée la voir en Martinique. Et son mal-être a servi de déclic. Nous avons décidé à la Fédé une refonte de notre système de détection et de formation. Car souvenez-vous, Mélanie a quitté les Antilles à 12 ans. Un océan l'a séparée de ses parents et de ses copines. C'est violent. Je ne veux plus déraciner qui que ce soit. Nos pôles de performance doivent se rapprocher des graines de champion. Leur santé mentale, c'est notre priorité.
1: Et quels sont les projets de Mélanie De Jesus Dos Santos ?
7: Alors on l'ignore, c'est dans les Caraïbes que la jeune femme entend poursuivre sa réflexion sur un éventuel retour dans l'élite. Signe de son attachement à la culture créole, elle a terminé sa prestation avant-hier sur une biguine composée par Morane Voyer. Je pense que ma grand-mère, qui n'est plus là, aurait été contente de me voir danser sur cette musique, a-t-elle confié en zone mixte. À 26 ans, la Mélanie de Mulhouse a fait la paix avec la Mélanie de l'Arena Bercy. Elle qui n'arrivait plus à passer près d'un complexe sportif sans avoir mal au ventre, eh bien elle a repris l'entraînement en janvier. Le gymnase Louis-Achille de Fort-de-France est devenu sa routine, plus par obligation mais par plaisir.
1: Cécilia Arbona, chaque lundi, dans ce 13-14 de C'est la France. Ah, c'est une chanson, c'est le chanteur marseillais Taïk que vous recevez aujourd'hui, Frédéric.
8: Taïk, qui a sorti il y a 3 semaines son 2e album solo, album qu'il présentera l'an prochain en tournée. Et c'est la chanson Bartender qu'il a souhaité que l'on écoute, un titre R&B de l'américain T-Pain.
9: T-Pain, je le découvre moi dans les années 2000, moi je suis né en 96, Donc toute la vague R&B des années 2000, Akon, T-Pain, Ne-Yo, Chris Brown, je l'ai un peu dégusté. Le R&B, c'était vraiment un truc que j'adorais. J'adorais chanter par-dessus les chansons. J'adorais essayer de trouver des espèces de mélodies que les chanteurs n'avaient pas fait sur la musique, comme si c'était mon petit feat à moi. Donc du coup, je chantais par-dessus. Et Bartender, c'est la première fois que j'ai ressenti une émotion de nostalgie et de tristesse avec un titre. Et c'est pour ça que c'est le titre que j'ai choisi, parce qu'en fait, ce titre-là, je l'écoute au moment où j'ai ma première petite blessure de cœur. Yeah.

0: morceau de T-Pain date de 2007, Frédéric.
1: À l'époque, Taïk avait donc 11 ans. Et je lui ai évidemment demandé de me raconter cette petite blessure de cœur qu'il associe à cette chanson.
2: À l'époque, j'étais très amoureux d'une fille du collège. Elle s'appelait Yasmina. C'était très, très, très jolie fille. Et tu sais, c'était à l'époque du collège où, pour sortir avec une fille, il fallait juste écrire sur un papier « Tu veux sortir avec moi ?»« Oui, non. » Et elle était censée entourer la réponse. Donc moi, j'avais les chocottes, j'étais très, très, très peureux. Et donc, je donne ce papier-là à mes copains. C'est mes potes qui étaient censés lui amener. Et ils me ramènent le papier en ayant entouré eux-mêmes, oui. Sans lui avoir jamais donné le papier, en fait. Tu vois. Donc, moi, j'ai ma réponse, oui. Et je peux t'assurer que toute la soirée, mais c'était le plus beau moment de ma vie, tu vois. J'étais enfin en couple, j'avais une copine, c'était magnifique. Sauf qu'on était tellement teubés à l'époque qu'on pouvait sortir avec une meuf sans jamais lui adresser la parole. C'était assez spécial à l'époque du collège, donc je n'ai ni eu son approbation à elle, ni je lui avais parlé avant, ni je lui ai parlé après, mais dans ma tête, on était ensemble. Donc du coup, je commençais à dire au collège, « Ouais, ma chérie, c'est Yasmina », et donc le truc commence à se répandre et tout, 3-4 jours passent, et elle vient en plein milieu, en fait, de la cantine, à midi, et devant tout le monde, elle me dit, mais très fort, tu vois, elle me dit, attends, je te le fais avec l'accent, « Toi, tu es en train de dire que toi et moi, on sort ensemble ?» T'es un fou, quoi, tu recherches avec un mec comme toi, moi. Et là, toute la cantine se met à se foutre de ma gueule, etc. etc. Et j'ai ma première grosse douleur de cœur, tu vois.
1: C'est douleur de cœur, mais c'est même la honte aussi.
2: Bah, la honte de fou, la honte de malade. Et en rentrant, je me rappelle, c'était un mercredi après-midi. Bah, j'écoute Bartender et je crois que je chiale. Hein. Je suis vraiment en mode, pourquoi elle veut pas, pourquoi elle veut pas, tu vois. Donc, ouais, Bartender, quand je l'écoute, ça me rappelle ce premier échec amoureux et ça me rappelle toutes mes années collège.

0: Vous savez ce qu'elle est devenue, Yasmina ?
1: Je pense qu'elle doit être mariée avec un petit gars de Marseille, avec quelques enfants, et elle me voit à la télé, elle se dit « Ah putain, j'ai loupé le coche !» Non, non, mais je lui souhaite que du bonheur, en vrai de vrai. Mais je pense qu'elle a le seum. I'm in the M6 doing tricks, freeway burnt out.
0: Got a passenger side that's empty, wanting it to be your spot. Vos années collège, c'était des années joyeuses?
1: Oui. Ouais, ouais, parce que j'étais un peu le clown, moi, mais le clown positif, c'est-à-dire j'étais vraiment celui qui faisait rire. Et en fait, ça me dérangeait pas de me taper 3 heures de colle ou de me taper un renvoi temporaire tant que j'avais fait rire tout le monde. Donc j'ai vécu quand même des belles années, parce que du coup, j'étais le mec un peu marrant et tout, qui fait rire tout le monde. Mais aussi, d'un autre côté, j'avais pas forcément l'argent pour m'habiller comme mes potes. Donc, tu sais, à l'époque, au collège, on se moquait des gens pour des trucs tellement cons, tellement nuls. Parce que t'avais pas la paire de baskets qu'il faut acheter, tu vois. Parce que t'avais pas le survêtement, Lacoste que tout le monde a au quartier. Donc, oui, j'étais un peu aussi vanné. On se moquait de moi aussi pour ça. Mais en soi, le bilan est bon. Et c'est pour ça aujourd'hui que je suis comme ça aussi, peut-être dans ma musique, tu vois. Ravir les gens, divertir les gens et créer du spectacle, c'est ce qui me fait vivre aujourd'hui.

0: Bartender, T-Pain, c'était Frédéric, le choix de Taïk.
1: Taïk qui vient de faire paraître son deuxième album solo. Il sera par ailleurs en concert le 17 juillet à Toulon, puis fin août à Château-Gontier-sur-Mayenne.
0: À demain, Frédéric. Bonjour Mathieu Vidard.
2: Jérôme, bonjour.
0: Quel est votre programme?
2: Le phénomène El Niño version 2026.
0: À tout de suite, 14h sur Inter. Les dernières informations, Amélie Perrier.
3: L'Iran annonce une cessation des frappes contre Israël. Le commandement des forces armées iraniennes vient de le dire, alors que les deux pays ont repris leurs attaques directes pour la première fois depuis la trêve du 8 avril. L'Iran a infligé une sévère riposte à Israël après son bombardement de la banlieue sud de Beyrouth, assurent les Iraniens dans leur communiqué. En conséquence, la cessation de l'opération est annoncée, ajoutent les forces armées. Elles menacent toutefois Israël de représailles plus fortes en cas de nouvelles frappes de l'État hébreu sur le Liban. L'Iran reste à la table des négociations, précise aussi le président iranien. Sur l'autre front de cette guerre au Liban, un site classé au patrimoine mondial de l'UNESCO a subi des dégâts. La région de Tyr a été bombardée par Israël. Les frappes d'hier ont provoqué le plus grand dommage au site depuis le début de la guerre. Tyr est l'une des plus anciennes cités du monde méditerranéen. 120 jeunes victimes identifiées, 930 000 fichiers pédopornographiques retrouvés, 4 hommes soupçonnés d'appartenir à un vaste réseau pédocriminel sur le net comparaissent depuis ce matin à Orléans devant la cour criminelle du Loiret. Les victimes sont âgées de 3 à 15 ans. Certains accusés sont aussi poursuivis pour viol sur mineur. À l'ouverture de l'audience, 3 des 4 ont présenté leurs excuses aux familles des victimes. Le procès s'ouvrant en pleine affaire Liana, la défense s'est inquiétée de possibles répercussions du côté des parties civiles. On espère au contraire que cela donnera plus d'ampleur au procès orléanais. Le scandale des violences sexuelles contre les enfants à Paris, ça a touché le périscolaire. Aujourd'hui, les 14 000 animateurs des écoles parisiennes sont de nouveau appelés à la grève, mouvement jusqu'à lundi prochain, pour demander des créations de postes dans une filière en sous-effectif chronique. Ils dénoncent le climat de suspicion généralisée après les révélations d'abus et de violences dans les écoles. Depuis début 2026, depuis le début de l'année, 78 agents de la ville ont été suspendus, dont 31 pour des suspicions de violences sexuelles. Et puis ce n'est pas un game over, mais une grosse pénalité pour Nintendo, les géants japonais du jeu vidéo, a accepté de payer 35 millions d'euros en France pour clore un litige lié au dysfonctionnement des manettes de sa console Switch entre 2018 et 2023. Transaction conclue à la suite d'une enquête de la DGCCRF après une plainte déposée par l'UFC Que Choisir. La panne de la manette entraînait des mouvements inopinés dans les jeux et empêchait les joueurs de profiter correctement de leur console. La Switch compte parmi les consoles les plus populaires de l'histoire du jeu vidéo. 155 millions d'exemplaires vendu depuis sa commercialisation en 2017.
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3: France Inter, il est 14h04, c'est la Terre au carré. Bonjour Mathieu Vidard.
2: Bonjour Amélie Perrier.
3: Alors au menu aujourd'hui.
2: El Niño, version 2026. Ah. Chaud devant.
3: Oui, c'est ça.
2: Avec
3: dans
2: notre
3: les
2: invité.
3: Océans et ailleurs.
2: Absolument. À tout à l'heure.
3: À tout à l'heure, 15h.

0: Aujourd'hui, El Niño 2026, le super phénomène qui inquiète les scientifiques, raconté par...
1: Christophe Cassou, directeur de recherche au CNRS à l'École Normale Supérieure.
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0: Nous sommes en 1877 dans le sud de l'Inde. Des familles marchent vers des camps où on leur a promis du riz. Beaucoup n'y arriveront pas. Au même moment, dans le nord de la Chine, des paysans grattent l'écorce des arbres pour tromper la faim. Et au Brésil, autour de Fortaleza, la terre s'est fendue et les troupeaux sont morts. Trois continents la même année, la même sécheresse et personne ne fait le lien. Pourtant, ces catastrophes avaient une seule origine, invisible, tapis au milieu du Pacifique. Une immense nappe d'eau anormalement chaude, ce que nous appelons aujourd'hui El Niño. L'épisode de 1877 fut le plus violent jamais mesuré, entre 30 et 60 millions de morts en quelques années, près de 4% de l'humanité, et l'océan n'a pas tout fait. En Inde, les greniers étaient pleins, mais le blé continuait de partir vers l'Angleterre pendant que les gens mouraient sur les quais. Pourquoi vous raconter tout cela aujourd'hui? Eh bien parce qu'El Niño revient. Les services météo annoncent un nouvel épisode dès cet été, possiblement l'un des plus puissants jamais observés. Cette fois, nous avons un nom, des satellites et des alertes, tout ce qui manquait en 1877. Mais il y a une différence de taille. À l'époque, El Niño frappait une planète stable. Aujourd'hui, il se pose sur un climat déjà réchauffé de plus d'un degré. Et une sécheresse sur une terre plus chaude, ce n'est plus la même sécheresse. Alors à quoi faut-il s'attendre? C'est cette histoire que nous allons vous raconter.
3: Nos experts estiment à 80% la probabilité que des conditions El Niño se manifestent entre juin et août 2026. L'empreinte d'El Niño s'étend bien au-delà de son point d'origine dans l'océan Pacifique, affectant l'agriculture, l'approvisionnement énergétique, le commerce, les ressources en eau, les chaînes d'approvisionnement et les moyens de subsistance dans des régions entières.
0: C'est une femme qui s'appelle Céleste Saulo, secrétaire générale de l'Organisation météorologique mondiale. Bonjour Christophe Cassou.
4: Bonjour.
0: On voit depuis quelques semaines de nombreux articles annonçant un phénomène El Niño qui revient cette année et que plusieurs services météo annoncent comme particulièrement puissant, peut-être l'un des plus intenses jamais observés. On souhaitait donc faire le point avec vous sur la littérature scientifique de ces derniers jours et puis on va commencer par le début. Quand on parle d'El Niño, de quoi est-ce qu'on parle exactement et pourquoi est-ce qu'on dit que c'est un phénomène parfaitement naturel ?
4: Alors on parle d'une perturbation, à très grande échelle, c'est-à-dire qui couvre une très grande région et qui affecte au tout départ l'océan Pacifique, en particulier l'océan Pacifique tropical, et qui va ensuite induire, qui va influencer le climat sur l'ensemble de la planète, sur les 9-12 mois de son développement, de son occurrence. Alors, je vais essayer de prendre une analogie. Vous imaginez un ventilateur qui représente le vent et un pendule. Le pendule, quand il est soumis à ce ventilateur, se décale un petit peu, à l'opposé du ventilateur, bien évidemment. Et donc ce ventilateur, ce sont les alizés, ce sont les vents qui soufflent de manière permanente. Et le pendule, c'est l'océan. L'océan est l'eau, la surface de l'océan. Donc les vents poussent cette eau océanique qui s'accumule vers l'Australie, puisque les vents soufflent de l'Amérique du Sud vers l'Australie. Le niveau de la mer monte, l'eau chaude s'accumule et est remplacée par de l'eau froide. Du côté de l'Amérique du Sud, il fait la température des eaux est autour de 15-16 degrés le long des côtes du Pérou, alors qu'à la même latitude, en Australie, c'est autour de 28-30 degrés. Bon, ça, c'est le temps normal du Pacifique. Et puis, par moment, ce ventilateur, il s'arrête. Parce que l'atmosphère est chaotique, donc une petite pause. Et quand il s'arrête, en fait, les eaux chaudes envahissent l'ensemble du bassin Pacifique. Les remontées d'eau froide qui alimentaient ces eaux très poissonneuses et très fraîches le long des côtes américaines, sont coupées. Et donc, on a un réservoir de chaleur qui se met en place sur l'ensemble du Pacifique et qui va ensuite influencer l'atmosphère.
0: C'est ça qu'on appelle El Niño, alors ?
4: C'est vraiment ça qu'on appelle El Niño.
0: C'est alors l'arrêt, finalement, de ces vents et cette influence donc, qui modifie l'état des océans et de l'océan Pacifique en particulier.
4: Exactement. Alors ça, c'est l'état normal. Et dans cet état normal... un indicateur qu'on regarde, c'est la température bien évidemment, mais on regarde aussi le niveau de la mer. Alors je ne sais pas si vous savez, mais le niveau de la mer, côté Australie ou côté Chine, côté Asie on va dire, est à peu près 1 mètre, 1,50 mètre plus haut que le niveau de la mer côté Amérique. Parce que les vents soufflent et ils poussent cette eau. Mais en fait ça c'est une configuration instable, vous avez l'énorme masse d'eau, des milliards et des milliards de tonnes d'eau qui s'accumulent d'un côté d'un océan et un trou d'eau qui se créerait de l'autre côté de l'océan. Donc ça c'est instable, tout ça se se rectifie. Et ce phénomène-là, il apparaît alors de manière non cyclique. Hein.
0: Oui.
4: C'est, on parle de, quand on regarde les périodes, c'est entre 3 et 7 ans.
0: Et son point de départ est toujours le même ou pas dans le Pacifique hein?
4: Son point de départ est toujours le même. C'est la... En fait, il y a deux facteurs qui influencent, qui créent ou qui favorisent l'émergence d'un événement El Niño. Donc j'ai parlé des vents, du ventilateur.
0: Oui.
4: Donc ça, c'est le premier. Et puis le deuxième aussi, c'est quand il y a un gros réservoir d'eau chaude qui s'est accumulé du côté ouest du Pacifique, quand le niveau de la mer est très élevé, qui fait qu'au bout d'un moment, tout ça, c'est instable et bon, ça se rectifie.
0: Le nom lui-même, El Niño, l'enfant Jésus, hein, c'est ça que ça veut dire. Ça a une histoire. D'où vient ce nom exactement? Pourquoi est-ce qu'on lui a donné ce nom-là exactement?
4: Alors, c'est une histoire particulière parce que El Niño veut dire en fait donc, enfant Jésus et enfant Jésus lié à Noël. Pourquoi? Parce que en fait, l'événement El Niño a un développement assez classique. Il commence au printemps, maintenant, hein, mai, juin, se développe et devient maximum vers novembre-décembre, avec des impacts qui sont forts sur les côtes d'Amérique du Sud, et ensuite se dissipent. Donc en fait, c'est l'impact les plus forts qui sont observés au moment de Noël, qui fait que, voilà, au 19e siècle, ce phénomène-là, qui était enregistré, qui était bien connu des locaux, hein, a été baptisé El Niño.
0: On reviendra sur cet épisode de 1877 tout à l'heure. Est-ce que les effets d'El Niño se font sentir tout de suite ou est-ce qu'il faut attendre pour en mesurer l'ampleur sur le climat mondial?
4: Alors, ils se font sentir de manière régionale sur le Pacifique assez rapidement. C'est-à-dire, ils vont commencer cet été. Puis ensuite, tout ça va se déplacer vers le continent américain, plutôt vers l'automne et le début d'hiver, et va ensuite affecter l'ensemble du climat planétaire, plutôt, on va dire, de novembre jusqu'à mars de l'année suivante.
0: Ouais.
4: Donc, c'est à peu près une année quoi, d'influence, et son influence est maximale à l'échelle planétaire l'année suivante.
0: C'est ça. Donc, les effets de ce El Niño 2026, on va les ressentir vraiment l'année prochaine, en fait, en réalité hein.
4: Oui, et si on regarde un indicateur que l'on commande souvent et qui est la température globale de la planète, en fait, la température globale de la planète commence à augmenter maintenant, mais elle augmente de manière beaucoup plus forte l'année suivante l'événement El Niño. Pourquoi? Parce qu'en fait, un événement El Niño peut se comprendre comme en fait une énorme quantité d'énergie qui est donnée par l'océan Pacifique vers l'atmosphère. Et cette quantité d'énergie, cette quantité de chaleur, elle met un petit peu de temps à se disperser. Et donc le pic de température se fait sentir l'année suivante.
0: Ce El Niño 2026, on est sûr qu'il va se mettre en place, Christophe Cassou? Ça maintenant, c'est une certitude ou pas?
4: Alors maintenant, c'est une certitude. C'est rare qu'un scientifique vous dise que c'est une certitude. Je pense qu'il y a 100% de chances qu'un événement El Niño se développe. Pourquoi? Parce que bon, s'il est déjà parti, il est déjà excité. Donc on a déjà tous les indicateurs de déclenchement qui sont présents.
0: Et donc ces indicateurs, c'est quoi exactement, alors, pour le coup?
4: Alors on a eu une baisse des vents qui a été enregistrée au printemps, donc qui précède juste le développement d'El Niño. On a une énorme quantité donc de chaleur qui est stockée. Alors on la voit qui est stockée dans l'océan profond. L'océan profond, c'est entre 50 et 300 mètres. On appelle ça l'océan de subsurface, qui est déjà présente et qui va ensuite affecter la surface de l'océan et donc influencer ensuite l'atmosphère. Donc les signes sont un peu cachés en ce moment, mais grâce, comme vous le disiez au départ dans l'introduction, à toute l'instrumentation, à tout le monitoring, à tout le suivi que l'on a aujourd'hui de l'état océanique en particulier, on peut voir ces précurseurs dans l'océan qui nous permettent d'affiner nos prévisions. Et aujourd'hui, donc on va dire l'incertitude la plus forte est sur l'intensité de l'événement
0: El Niño. Ça, c'est l'inconnu, hein. C'est-à-dire la puissance. Les modèles, pour le moment, sont incapables de pouvoir exprimer vraiment l'intensité possible de cet épisode El Niño 2026.
4: Alors, les prévisions d'El Niño sont faites de manière mensuelle, c'est-à-dire une fois par mois. Les grands centres météo produisent donc, on appelle ça des prévisions saisonnières, des prévisions sur l'année qui suit ou les quelques mois qui suivent. Donc on commençait à avoir les prémices dans les prévisions d'un développement El Niño à partir du mois de mars et une possibilité d'avoir un événement El Niño fort. Et puis au fur et à mesure que l'on avance dans le temps, on voit que les chances ou la probabilité d'avoir un El Niño fort à très fort grandissent chaque mois.
0: Ouais.
4: Et donc aujourd'hui, la question n'est plus de savoir si on va avoir un El Niño faible ou modéré. On sait qu'on va avoir, on a plus de 80% de chances d'avoir un El Niño fort. Et la question, c'est est-ce qu'on peut avoir un El Niño très fort, voire record, qui est possible. Mmh. Et je dirais dans ma carrière de scientifique, mes 25 ans de carrière scientifique sur ces questions de prévision saisonnière, ce sont les prévisions les plus élevées que moi j'ai jamais vues pendant toute ma carrière.
0: Donc c'est à suivre très sérieusement avec cette expression de super El Niño. Scientifiquement, vous êtes d'accord avec ça ou pas? C'est un terme qui circule chez les scientifiques ou pas? Ou c'est plutôt un terme de médias?
4: Ah, c'est plutôt un terme de médias. Ouais. Hein, au niveau scientifique, on parle de niveau d'intensité faible, modérée ou forte, ouais. Très forte. Pas de super El Niño. C'est un peu comme... On a beaucoup entendu parler, il y a 15 jours, des dômes de chaleur sur la France lors des canicules. Le dôme de chaleur est un terme médiatique. Le terme scientifique, ça serait un anticyclone de blocage.
0: Ouais.
4: Et donc, c'est des images, en fait, qui sont assez intéressantes, ou des qualificatifs qui sont intéressants pour qualifier les événements météorologiques et les rendre un peu plus concrets.
0: C'est ça. Et alors, vous, Christophe Cassou, entre scientifiques, vous parlez de quoi? D'un événement intense, voire extrême, d'El Niño?
4: Un événement intense, voire extrême, certaines prévisions, on utiliserait le qualificatif d'exceptionnel.
0: Ouais.
4: Dans la mesure où il est possible que ça soit donc l'événement El Niño le plus fort jamais enregistré, au sens enregistrement par
0: des données.
4: Des données,
0: évidemment.
4: Voilà. Si on se replace dans le passé, il est probable qu'il y ait eu des événements aussi forts, et on peut retrouver ces événements forts, en particulier quand on regarde les coraux, qui sont particulièrement affectés par ces changements de température et puis par la baisse aussi du niveau de la mer pendant les événements El Niño sur l'ouest du Pacifique, puisque tout ça se redistribue. Ouais. Et donc, ces coraux qui sont en surface sont exposés à des chaleurs de l'atmosphère.
0: Donc vous dites, en 25 ans de carrière, moi, Christophe Cassou, je n'ai jamais vu des prévisions aussi marquées sur un épisode probablement intense, alors.
4: Oui, voilà. Ouais. Voilà. Donc c'est... Alors quand on dit ça, il faut je prends quand même des pincettes, dans le sens où on sait très bien que chaque événement El Niño est unique. Mmh. Et il y a eu, même dans l'histoire récente, dans les années récentes, l'événement El Niño 2014-2015, qu'on appelle l'événement El Niño avorté, parce que...

0: Attention à ne pas annoncer le pire dès maintenant. Il faut garder un peu de prudence.
1: Il faut garder un petit peu de prudence. Voilà, le pire sera, enfin, les incertitudes seront vraiment réduites. Je dirais début août, quoi.
0: Qu'est-ce qu'on appelle la Niña alors, Christophe Cassou?
1: Alors la Niña, c'est un terme qui est scientifique. Autant El Niño venait à une connotation historique, vraiment venait de ces pêcheurs péruviens et des conquistadors qui sont arrivés dans le 18e, 19e siècle. Autant la Niña, c'est un terme qui est apparu dans la littérature scientifique dans les années 70 pour qualifier en fait ce qu'on considérait comme l'inverse d'un événement El Niño, c'est-à-dire des températures qui se refroidiraient davantage, des vents beaucoup plus forts. Et qui se refroidirait davantage côté Amérique et qui se réchaufferait davantage côté Australie.
0: Mais il y a une alternance El Niño et La Niña ou pas ?
1: Donc il y a une alternance El Niño et La Niña, alors c'est pas cyclique. Un événement El Niño n'est pas forcément suivi d'un événement La Niña. Généralement, les événements La Niña durent un petit peu plus longtemps, sont moins intenses que les événements El Niño. Ils peuvent durer 2-3 ans. Et puis, sont remplacés par un événement El Niño qui, lui, ne dure généralement pas plus qu'une année, quoi.
0: El Niño, en tout cas, ne survient pas sur une planète comme les autres. En ce moment, c'est une planète qui se réchauffe et ça change aussi la donne. On va en parler évidemment avec vous dans un instant sur les conséquences possibles. Donc, si effectivement ce Niño 2026 est particulièrement intense. Christophe Cassou, vous êtes notre invité. Vous répondrez également aux messages qui arrivent pour vous sur franceinter.fr.

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1: Delirium, Gorillaz et Marquis Smith sur Inter.
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3: 39 degrés en France au mois de mai, et combien à venir en août ? Selon Météo France, les trois prochains mois seront probablement plus chauds que la normale. Mais c'est bien la planète entière qui est sous la menace d'un bouleversement climatique d'une ampleur inédite. Ce phénomène, que l'on redoutait depuis des mois, se nomme

0: El Niño.
1: Extrait d'un reportage de France 2, c'était le 2 juin dernier, pour parler du phénomène El Niño 2026 avec vous, Christophe Cassou. Est-ce qu'il y a un lien d'ailleurs entre les températures très fortes là, qu'on a vécues ces derniers jours et El Niño ou pas du tout ?
2: Pas du tout. Non, non, il n'y a pas du tout de lien. Ce qu'on a vécu les derniers jours, bon, bah, c'est la conséquence directe du changement climatique, donc ce carbone qui s'accumule à l'atmosphère et qui dope les événements caniculaires.
1: Alors imaginons justement un Niño extrême cette année. Ça ne survient pas évidemment dans une planète tout à fait comme les autres, puisque nous avons un réchauffement climatique depuis l'ère industrielle maintenant, puis que c'est largement intensifié ces dernières années. Ça change la donne, ça, Christophe Cassou, pour le Niño ?
2: Oui, ça change beaucoup la donne, parce qu'en fait, on peut voir El Niño comme une redistribution des zones où il pleut et des zones où il fait sec. Pendant les événements El Niño, généralement les moussons, en Inde, en Chine, on en a parlé, vous en aviez parlé au début sur cet événement de 1877, les moussons sont généralement plus faibles, également au niveau de l'Afrique. Donc ces zones qui reçoivent beaucoup de précipitations en reçoivent moins, ouais. Donc sécheresse et rendement agricole diminué. Et les zones qui sont généralement sèches reçoivent des pluies diluviennes. Et aujourd'hui, en fait, le réchauffement climatique booste les sécheresses et booste les pluies diluviennes. Donc, amplifie une perturbation qui est totalement naturelle, donc qui est celle d'El Niño. Donc, les effets d'El Niño sont aujourd'hui dopés par le changement climatique.
1: D'accord. Donc, ça veut dire que El Niño posé sur un climat déjà réchauffé, ça aggrave les extrêmes dans les deux sens. C'est ce que vous êtes en train de nous dire, là.
2: Exactement. Et en plus, bon, en ce moment, on est quand même dans un contexte géopolitique particulier, et on voit que les événements El Niño, par exemple, favorisent des précipitations diluviennes sur le Moyen-Orient, l'Iran, l'Afghanistan, donc des pays où en fait la gestion de crise n'est plus assurée, et donc un risque supplémentaire pour les populations.
1: Vous évoquez tout à l'heure la diversité, la biodiversité marine, notamment les coraux. Pourquoi est-ce qu'ils sont en première ligne justement face à ce cumul de phénomènes, la Christophe Cassou ?
2: Alors, chaque événement El Niño donne lieu à des mortalités qui sont importantes au niveau des coraux, en particulier dans le Pacifique central et le Pacifique ouest, parce qu'il y a cette exposition à l'air, alors que normalement, ils sont dans l'eau. Et aujourd'hui, ces coraux sont fragilisés à cause du réchauffement climatique. Donc, en fait, on vient se rajouter sur cette fragilité un coût naturel, on va dire, qui amplifie leur vulnérabilité, qui amplifie leur exposition, et donc qui peuvent les faire basculer ou les précipiter dans, en fait, leur extinction, puisque dû au changement climatique, on s'attend à ce que leur zone d'habitabilité diminue largement. Et puis, quelque chose aussi, un peu de pas de chance, c'est que cet événement El Niño suit un autre événement El Niño qui était d'intensité moyenne à forte en 2023 et 2024. Donc, en fait, on est dans la fenêtre la plus courte dans la répétition des événements El Niño.
1: Ouais.
2: Et donc, le temps de résilience qui est nécessaire pour les écosystèmes n'est pas suffisant, en plus dans un contexte de changement climatique.
1: Il y a un contexte de résilience pour les coraux, quand ils se mettent à blanchir, justement, ou pas ?
2: Alors que face à des coûts climatiques comme les événements El Niño, oui, il y a des mécanismes de résilience et de parade, en fait. Mais ces mécanismes de résilience et de parade sont d'autant moins efficaces que l'espèce en elle-même est menacée par ces températures qui augmentent de manière chronique.
1: Christophe Cassou, on ouvrait cette émission tout à l'heure avec cet épisode El Niño de 1877. Qu'est-ce que l'on sait vraiment, d'ailleurs, sur cet événement et avec quelle fiabilité ? Parce qu'on ne disposait pas, évidemment, des mêmes outils qu'aujourd'hui.
2: Oui, alors on a une incertitude en fait sur l'intensité de cet événement de 1876-77 parce qu'on n'avait pas de mesure. Donc on a des indicateurs indirects justement sur des coraux, on a des indicateurs sur des registres de rendement agricole, sur les famines dont vous parliez. En fait, cet événement El Niño était arrivé, il ne faut pas lui attribuer l'entièreté de la catastrophe de ce moment-là, parce qu'en fait, il suivait des années de sécheresse, des années d'inondation dans certaines zones aussi. Donc, en fait, il est venu se superposer à un état de la planète, on va dire, en tout cas dans les zones tropicales, qui avait déjà subi des sécheresses chroniques ou des inondations chroniques. Donc, ça a été, on va dire, le coup de massue après une décennie ou des années qui ont été dures en termes d'agriculture.
1: Alors, il n'en reste pas moins qu'une étude publiée en 2018 qualifiait cet événement de 1877 comme le pire ou la pire catastrophe environnementale ayant frappé l'humanité, avec un bilan comparable à celui des grandes guerres mondiales ou de la pandémie de 1918-1919. pandémie de grippe, avec des dizaines de millions de personnes. Là-dessus, vous êtes d'accord quand même ou pas ?
2: Oui, ben, ça c'est mes collègues historiens et paléoclimatologues qui travaillent sur ce sujet. Ensuite, bon, on va dire tout événement passé a ses limites en termes de comparaison, parce que le commerce mondial était beaucoup moins développé qu'aujourd'hui. Donc en fait, une zone qui a une baisse de rendement aujourd'hui peut être compensée par une importation temporaire de céréales, on parlait de maïs, qui peuvent donc alléger en fait les impacts locaux.
1: Ouais.
2: Mais dans un contexte économique qui est compliqué, on voit que, vu compliqué dû au contexte géopolitique, mais aussi au changement climatique, puisqu'on est dans des crises chroniques en fait.
1: Hein. C'est ça.
2: Il ne faut plus appeler ça une crise, puisque c'est un état chronique de vulnérabilité. Donc voilà, comment tout ça va se matérialiser dans l'année qui suit ? Bon, on a l'avantage maintenant, je dirais, d'avoir donc ces mécanismes d'anticipation et de pré-alerte, qui font que des stocks ou des changements de culture aussi peuvent s'opérer pour pallier à des ressources en eau qui vont diminuer ou augmenter selon la région.
1: Alors justement, qu'est-ce qui change fondamentalement entre 1877 et ce possible événement extrême El Niño 2026 ? Parce qu'on le disait tout à l'heure, il y a ce réchauffement climatique déjà très avancé et qui va probablement aussi amplifier ce phénomène El Niño. Il y a d'autres phénomènes aussi qui risquent de témoigner justement de l'intensité de ce phénomène ?
2: Il y aura des impacts, en tout cas les impacts sur en termes d'économie, en particulier sur l'Amérique du Sud, sur le secteur des pêcheries, pourraient être très importants. Parce qu'il y a vraiment une corrélation directe entre la ressource halieutique et El Niño. C'est pour ça d'ailleurs qu'on peut retracer les événements El Niño dans l'histoire. Donc il y a vraiment une corrélation forte qui montre que quand on a des événements El Niño qui sont intenses, on a une diminution, mais massive, en fait, des anchois, des sardines qui sont présents le long des côtes d'Amérique du Sud et qui sont très importants pour les communautés locales.
1: 1877, on le disait, parce que c'est quand même intéressant d'y revenir un instant, il y a eu une synchronisation aussi sur les zones agricoles à ce moment-là, dans différentes parties du monde, ce qui fait dire aussi à certains aujourd'hui qu'on pourrait avoir aussi une famine très importante à l'échelle de la planète. Est-ce que là-dessus aussi, il faut être réservé sur les conséquences possibles d'El Niño 2026 ?
2: Alors, je pense qu'il faut être vigilant, parce que, comme vous dites, en fait, on appelle ça les risques composites. C'est-à-dire des sécheresses ou des rendements agricoles qui s'effondrent dans des lieux en fait de forte production et en même temps. Donc il y a des tensions évidemment au niveau de l'Ukraine. Il y a des tensions. Il peut y avoir des tensions aussi dues à El Niño, donc au niveau de l'Asie. Et donc en fait c'est cette combinaison de facteurs qui fait qu'on pourrait avoir un risque beaucoup plus important que ce seul événement El Niño pris de manière isolée.
1: Donc hausse, vous le disiez tout à l'heure en tout cas, des sécheresses extrêmes dans certaines régions, mais dans d'autres inondations donc à l'échelle mondiale également, un risque qui dépendra surtout du contexte et notre capacité à anticiper tout ça, Christophe Cassou.
2: Oui, on aura une vision en fait un peu plus... Je disais, il faudra attendre le mois d'août, le mois de septembre pour savoir exactement où ces sécheresses et ces pluies diluviennes vont intervenir. Mais il faut voir aussi qu'on présente souvent El Niño comme une catastrophe. Alors à l'échelle intégrée sur la planète, oui, mais à l'échelle locale, ce n'est pas forcément le cas. Par exemple, en Amérique du Sud, c'était une catastrophe pour les pêcheries, puisqu'il y a une baisse de la ressource.
1: Ouais.
2: Par contre, pour les agriculteurs, des hauts plateaux andins qui reçoivent davantage d'eau alors que ce sont généralement des conditions sèches, c'était plutôt une bénédiction.
1: Donc, localement, on peut regarder des effets plus positifs, en tout cas. Ouais.
2: Voilà, un autre effet positif, généralement, pendant les événements El Niño, la saison cyclonique dans l'Atlantique tropical, dans les Caraïbes, avec nos territoires ultramarins, Guadeloupe, Martinique, et puis toutes les îles dans les Antilles, généralement, la saison tropicale est beaucoup plus faible, beaucoup moins intense pendant les événements El Niño. Alors, ça ne veut pas dire qu'il n'y aura pas un cyclone dévastateur. Hein,
1: oui.
2: Mais la fréquence, le nombre de cyclones diminue, et la probabilité d'avoir un cyclone fort diminue aussi. Mais, dans un contexte de changement climatique, peut-être que cette probabilité d'avoir un cyclone fort, en fait, ne diminue pas autant qu'elle ne diminuerait si cet événement El Niño était intervenu dans un climat non réchauffé par l'homme.
1: Juste pour résumer ce que vous nous disiez, géographiquement, les premiers effets, ça va se faire sentir quand là, et où exactement ?
2: Alors, Pacifique central, si on regarde les territoires ultramarins, Tahiti, Voilà, toute la Polynésie française, Nouvelle-Calédonie.
1: L'Australie, donc.
2: Australie. Mm-hmm. Donc, des conditions beaucoup plus sèches en Australie, avec des risques de feu, hein, qui sont importants en Australie. La Polynésie, avec des risques, par exemple, cycloniques, qui vont être plus forts, dus à cet événement El Niño. Et puis, et donc, tout ça va se décaler un petit peu, ensuite, vers l'ouest, vers l'est, vers l'Amérique.
1: Vers les États-Unis en particulier, ou toute la côte
2: américaine? Alors, vers les États-Unis. Les États-Unis, les impacts arrivent plus tard. En fait, dans l'hémisphère nord, on va dire aux moyennes latitudes, latitude tempérée, hein, c'est-à-dire nos latitudes et latitude des États-Unis, les impacts arrivent en hiver. Donc, ils commencent vers novembre, avec généralement des tempêtes qui sont bien gorgées en eau, on appelle ça des rivières atmosphériques, qui viennent toucher la Californie et qui provoquent des inondations le long des côtes américaines. Mais si on regarde l'autre côté de la pièce, en fait, ces eaux amènent aussi généralement énormément de neige. Dans les montagnes, les rocheuses, la Sierra Nevada, et en fait, remplissent les réservoirs d'eau qui sont importants ensuite pour l'agriculture. Donc, qui est le gagnant dans l'histoire? Bon, il y a des gagnants et des perdants. À l'échelle mondiale de la planète, la vulnérabilité est accrue pendant les événements El Niño. Mais voilà, donc c'est pas... Par contre, sur la France, France métropolitaine...
1: J'allais vous poser la question, on y reviendra dans un instant, on va parler de l'Europe hein, et de la France métropolitaine évidemment, parce qu'on risque de voir également quand même quelques signatures d'El Niño, vous nous le direz tout à l'heure, Christophe Cassou. On en parle avec vous et puis vous répondrez aux messages et aux questions qui arrivent pour vous sur franceinter.fr.

0: Des mythos, c'était Théodora.
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2: L'Observatoire des océans fournit des données en temps réel sur les océans du monde depuis une décennie. À partir de ce mois-ci, la National Science Foundation indique qu'elle commencera à fermer le système. La Heritage Foundation, un groupe de réflexion conservateur, a recommandé à l'administration Trump la fermeture du système, le qualifiant de source de « catastrophisme climatique ».
0: Voilà, le journaliste Nate Roth, NPR News, c'était il y a quelques jours à peine. Christophe Cassou, vous êtes notre invité pour parler du phénomène 2026 El Niño. La question de la surveillance est évidemment extrêmement importante, les coupes budgétaires aussi, et les initiatives de l'administration Trump, qui est en train vraiment de saboter complètement la surveillance scientifique. Ça, c'est quelque chose qui vous inquiète, vous aussi, en tant que chercheur ?
3: Je me sens plus qu'inquiet, c'est suicidaire. C'est suicidaire pour les États-Unis. En plus, les États-Unis sont frappés généralement par les conséquences de ces événements El Niño. Donc, il s'agit même plus là de couper les budgets pour assurer la maintenance des systèmes d'observation. Il s'agit de les démanteler. Donc là, on est face à vraiment une idéologie qui s'exprime et.
0: Quand vous entendez que les forces conservatrices affirment qu'on en fait trop, justement, et qu'on inquiète les populations, que c'est une des raisons pour lesquelles il faut couper les budgets, c'est quand même absolument sidérant d'entendre ça, non ?
3: On ne pensait pas que ça pouvait, qu'on pouvait entendre ce genre d'idiotie. Et pourquoi ? Parce qu'en fait, je pense qu'on n'avait pas réalisé qu'on est dans une guerre d'idéologie. Donc du coup, qui ouvre en fait... vers l'absurde.
0: Au mépris de la sécurité mondiale, quand même, parce que c'est ça dont il s'agit. Hein. C'est des populations qui sont hyper vulnérables.
3: Tout à fait, c'est pour ça que j'emploie le mot de suicidaire, parce que les conséquences vont exister indépendamment des mesures et indépendamment aussi des scientifiques qui les portent. C'est ça qui est important de bien garder à l'esprit. Quoi. C'est pas en coupant le thermomètre que les rendements vont augmenter. C'est pas en empêchant les scientifiques de parler et de s'exprimer que le changement climatique va s'arrêter.
0: C'est ça. Mais même si ces phénomènes extrêmes adviennent, on entendra toujours des dénialistes, comme on a entendu là ces derniers jours, avec les épisodes de canicule au mois de mai, on entend même à longueur de journée dire que finalement, on a déjà connu des épisodes pareils. Or, c'est faux d'après les données climatiques. Hein.
3: C'est totalement faux, mais je pense qu'il faudrait dépasser cette simple critique du dénialisme ou du climato-scepticisme, parce qu'on n'en est plus là. Il y a une minorité qui est visible sur les réseaux sociaux, qui porte ces discours dénialistes, mais en fait, derrière, je pense qu'il faut nommer un chat un chat. C'est vraiment une entreprise de destruction de la science, des sciences climatiques ou des sciences de la durabilité, parce que ça va à l'encontre d'intérêts particuliers et d'idéologies. Donc il faut passer, à mon avis, il faut plus se contenter de regarder la partie immergée de l'iceberg, mais dénoncer ceux qui sont aux manettes.
0: Ouais.
3: Et c'est pas les trolls sur Internet qui prennent les décisions à l'Assemblée.
0: Donc, les politiques sont responsables ?
3: Donc, en fait, moi, j'ai l'impression que c'est une vision qui est assez personnelle, mais en faisant un peu le bilan de ce qui s'est passé les 15 derniers jours lors de la canicule, j'ai l'impression qu'un chiffon rouge a été...
0: agité ?
3: Un petit peu agité, que les scientifiques et les journalistes se sont engouffrés ou sont allés vers ce chiffon rouge pour qui correspondait à une stratégie de déviation ou de détournement ou de transfert de responsabilité. Parce que dans le traitement médiatique... Il y a un moment qui est très intéressant, au tout début, où le traitement médiatique a été, à mon avis, parfait. En tout cas, voilà, perfectible, mais en tout cas bien meilleur que d'habitude. On a très vite basculé vers les impacts, vers les populations vulnérables. Et puis, il y a eu une espèce de hold-up dans cette couverture médiatique, sur les deux derniers jours de la canicule, un hold-up sur le sujet de la climatisation, qui permet en fait de ne pas parler du vrai sujet, de responsabilité, mais d'avoir une vision technique populiste et fondée sur la post-vérité. Et puis, cette attaque des scientifiques et des journalistes télé, météo, qui en fait nous ont détournés des vrais enjeux. Les vrais enjeux, c'était les élèves qui passaient le bac dans des écoles surchauffées, c'était des populations jeunes, vulnérables, Le rapport de Santé publique France est sorti hier sur les populations qui ont été touchées pendant cette canicule. Et ce n'est pas les mêmes que d'habitude. Ce n'est pas les personnes âgées. C'est les 15-45 ans. Donc tout ça, c'était une stratégie de déviation, de transfert de responsabilité. Et même, je dirais que, bon, là, ce qui s'est passé sur CNews et sur Pascal Pro, en fait, tout ça, Pascal Pro n'est pas forcément un climato-sceptique, mais Pascal Pro génère en fait un discours qui empêche d'aborder les vrais problèmes et qui correspond à la mise en place d'une idéologie.
0: Ça, c'est assez nouveau quand même dans l'analyse que vous faites vous-même justement de ce qui se passe autour du dignalisme, hein, cette façon d'agiter le chiffon rouge là précisément.
3: Oui, et je pense qu'il faut, bah, c'est en regardant un petit peu ce qui se passe depuis les trois dernières années, on voit que voilà, quand il y a des événements extrêmes, quand il y a une montée de la désinformation un climato-scepticisme qui émergerait. Mais en fait, dans les sondages, les enquêtes d'opinion, on voit que ce climato-scepticisme, c'est quelques pourcents. Et de toute façon, on ne pourra rien y faire. C'est un pourcentage incompressible.
0: Oui, sauf que la caisse de résonance médiatique, elle a beaucoup de pouvoir quand
3: Exactement.
0: même.
3: Exactement. Hein. Et en fait, ces climato-sceptiques-là qui sont sur les réseaux, en fait, c'est des idiots utiles. Hein, ils sont utilisés pour en fait, essayer de cliver, et d'empêcher d'aborder les vrais problèmes. Et le vrai problème, c'est pas les climato-sceptiques trolls qui sont sur les réseaux. Le vrai problème, c'est les décideurs, de manière générale, nos politiques aussi, qui prennent des décisions à l'Assemblée, qui vont à l'encontre, en fait, de la protection, de l'adaptation au changement climatique. Et ça, de se focaliser, d'avoir ce chiffon rouge sur les climato-sceptiques, empêche donc d'aborder ces questions-là qui sont fondamentales. Mmh. Et donc, en fait, on rate notre cible.
0: Intéressant d'entendre ça, en tout cas dans la bouche d'un scientifique comme vous, Christophe Cassou. On parle donc cet après-midi du phénomène El Niño de 2026. On a parlé de ses effets donc, sur le Pacifique, sur le continent américain, et donc sur l'Europe et sur la France. Qu'est-ce qu'on peut attendre, justement? Est-ce que El Niño peut bouleverser aussi notre quotidien dans les mois qui viennent ou pas?
3: Alors, de manière statistique, quand on regarde dans les données climatologiques, on voit qu'il n'y a pas de corrélation directe entre la France métropolitaine et puis les événements El Niño. Si on regarde les deux gros événements El Niño forts en 96-97, oui, il y avait une connexion.
0: Ouais.
3: Pardon, 97-98, je vais être précis. Il y avait une connexion avec plus de précipitations. Mais son équivalent en 82-83, ce n'était pas du tout le cas. Mm-hmm. Donc, il n'y a rien de systématique. Je dirais que si l'événement El Niño est fort, on aurait, j'emploie le conditionnel, on aurait des conditions un petit peu plus pluvieuses, en particulier sur la péninsule ibérique, on va dire le sud de la France, oui. Et au début de l'hiver.
0: Mais quand on dit qu'on peut s'attendre à un été caniculaire cette année en Europe, donc c'est quelque chose de fort probable, mais qui ne serait pas lié à El Niño.
3: Exactement. Ouais. Voilà. Donc, je pense qu'on va entendre du coup de la désinformation ou de la mésinformation sur les potentiels canicules qui vont se développer, ou les pluies diluviennes, ou les orages diluviens. Non, tout ça n'est pas dû à El Niño, et d'attribuer ces événements-là à El Niño serait de nouveau une stratégie pour ne pas parler du changement climatique qui, lui, est responsable de ces canicules et de ces pluies diluviennes.
0: Allez, on passe aux questions. Alors, nous avons des questions, nous avons des messages pour vous. On va commencer avec un message audio reçu sur l'appli Radio France, Christophe Cassou.
4: Bonjour, je voudrais savoir quelles seraient les conséquences de ce El Niño exceptionnel sur la France, s'il vous plaît.
0: Ah ben voilà, on vient de répondre à la question.
3: Donc, rien de systématique. Mmh. Et je dirais que je vous donne rendez-vous dans un an, parce qu'on va rejouer, nous, climatologues, l'événement avec nos modèles et puis nos observations et nos analyses. Et on verra si à ce moment-là, il y a eu une connexion ou pas.
0: Jacques nous dit pourquoi El Niño serait un réchauffement naturel et pas le reste. On ne sait pas quelle est sa cause, point d'interrogation.
3: Alors, on connaît très bien les mécanismes liés au changement climatique, donc le carbone qui s'accumule dans l'atmosphère, qui ne sont pas du tout les mêmes mécanismes qui interviennent lors des événements El Niño. L'atmosphère est réchauffée pendant les événements El Niño par l'océan. Donc, en fait, la chaleur est dégagée de la surface océanique vers l'atmosphère. Et dans le cas du réchauffement climatique, c'est l'inverse, puisque le carbone s'accumule dans l'atmosphère, donc c'est l'atmosphère qui chauffe l'océan.
0: Philippe demande, est-ce qu'avec l'effet papillon, il serait possible qu'une action humaine remette en route les alizés pour atténuer les effets d'El Niño? Waouh.
3: Non, on n'est pas dans cette vision un peu hollywoodienne. Il y a eu des idées complètement folles, par exemple, pour modifier certains événements extrêmes météorologiques, comme de mettre une bombe nucléaire dans un cyclone qui... Voilà, donc on est dans un délire total.
0: Ouais. Gilles demande, quelles mesures peuvent être prises dès maintenant pour se préparer à l'arrivée d'El Niño 2026?
3: Alors, il y a déjà des mesures qui sont prises, en particulier dans toute la bande tropicale, où les impacts vont être les plus précoces. Par exemple, dans les types de cultures, de planter plutôt des cultures, en particulier en Amérique du Sud, des cultures qui sont résistantes, qui ont besoin d'eau, plutôt que des cultures qui sont adaptées à une sécheresse. Mmh. Donc, planter en particulier du maïs, qui aura du coup assez de ressources en eau, normalement, si un événement El Niño se déclenche. Voilà, donc on anticipe par ce genre de changement de
0: donc
3: de culture,
0: les politiques quoi. D'adaptation.
3: Hein, donc des politiques
0: qui
3: d'adaptation.
0: Qui ont tout leur rôle à jouer là aussi dans ce cadre.
3: Exactement, c'est des politiques d'adaptation qui sont plutôt réactives, dans le sens où, sur des échelles de temps courtes, dans le sens où voilà, on peut changer pendant une année une culture, mais ça ne veut pas dire qu'il faut garder cette même culture-là dans un contexte du climat qui change, puisque en fait, c'est je dirais, dans les zones sèches, qui vont recevoir un peu plus d'eau, c'est une pause temporaire dans l'assèchement des sols.
0: C'est d'autant plus compliqué pour les agriculteurs de jongler entre tous ces paramètres quand même.
3: Exactement, on appelle ça des flips, dans notre jargon, où on a une sécheresse chronique qui se met en place du changement climatique, ou en tout cas une ressource en eau qui est diminuée, et puis pendant une année, on a un pic de ressources en eau important qui ne doit pas masquer en fait les tendances chroniques.
0: Allez, autre message vocal.
5: Bonjour, c'est Roland de Pontoise. Voilà, je voulais savoir si l'information que j'ai pu lire où Donald Trump aurait ordonné de démonter tout un tas d'éléments scientifiques permettant de contrôler l'évolution du réchauffement des océans, est-ce que cette information était vraie? Et si oui, quelles conséquences on pourrait en attendre? Voilà, écoutez, je vous remercie.
0: Merci Roland. Alors c'est effectivement sur les politiques de l'administration Trump, sur les budgets, on en a parlé tout à l'heure, Christophe Cassou. Donc effectivement, il y a des conséquences aussi sur des événements comme ça, le fait d'enlever ces budgets.
3: Ah mais bien sûr. Donc en fait, ça réduit notre capacité de prévision et donc ça réduit notre capacité d'anticipation et de gestion de crise.
0: Vous me disiez, c'est un phénomène époustouflant au-delà des inquiétudes. Hein. El Niño, c'est une bascule massive des régimes de vent. Et ça, physiquement, c'est quelque chose d'époustouflant aussi pour un scientifique.
3: C'est quelque chose qui est fascinant, en fait, parce que bon, il faut se rendre compte que le Pacifique, c'est un tiers de la surface de la planète. Mmh. Et il y a un rééquilibrage de l'énergie, donc de la chaleur, entre l'ouest du bassin et puis l'est du bassin. Des niveaux de la mer qui vont augmenter de 15-20 cm en moyenne, pas de manière
0: c'est
3: épisodique.
0: Énorme, hein. C'est énorme.
3: Donc quand on prend le tiers de la surface planétaire, donc c'est considérable. Donc c'est des forces qui sont énormes et qui sont fascinantes, même pour le climatologue que je suis.
0: Merci beaucoup Christophe Cassou d'être venu à ce micro. Merci à Lucie Sarfati qui a préparé avec vous ce dossier, Enzo de Spital à la technique et Jérôme Boulet qui réalise cette Terre au carré. On se quitte avec le fil de l'histoire, Stéphanie Duncan.
6: Le mouvement national-socialiste que nous avons rejoint est seul porteur du dernier espoir de résurrection pour notre glorieuse nation allemande.
7: Bonjour, aujourd'hui je débute une nouvelle série du fil de l'histoire consacrée cette semaine à une des questions les plus énigmatiques de notre histoire. Sous Hitler, les Allemands étaient-ils nazis? C'est la question à laquelle nous allons essayer de répondre cette semaine, du lundi au vendredi à 14h50, à podcaster soit chronique après chronique, soit dans la totalité de la série qui est aussi diffusée le dimanche à 21h sur France Inter, bien sûr. En avril 2026, le journal d'Outre-Rhin Die Zeit mettait en ligne un outil permettant aux Allemands de consulter les documents recensant l'essentiel des adhésions au parti nazi sous le Troisième Reich. On apprenait ainsi que de 1925 à 1944, plus de 10 millions d'Allemands avaient la carte du parti d'Hitler. Et chacun pouvait découvrir si son grand-père ou son arrière-grand-mère était de ceux-là. S'il est vrai que l'on pouvait être nazi sans être au parti, comme on pouvait avoir sa carte sans en partager l'idéologie, motivée seulement par la pression sociale, il n'empêche, l'importance de ces chiffres remet dans l'actualité ces questions que l'on se pose depuis plus de 80 ans. Pour quelles raisons les Allemands ont-ils suivi Hitler? Était-il nazi? Par quelles promesses ou quelles contraintes Hitler a-t-il pu en moins de 15 ans arriver au pouvoir et créer un des régimes les plus criminels du XXe siècle? De tout cela, on parle cette semaine avec vous, Christian Ingrao. Bonjour.
8: Bonjour.
7: Vous êtes historien, spécialiste du nazisme, directeur de recherche au CNRS et auteur de nombreux ouvrages, dont récemment Le Monde nazi, coécrit avec Johan Chapoutot et Nicolas Patin, un livre édité chez Talendier.
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7: En 1920, dans une Allemagne hantée par la défaite, l'humiliation du traité de Versailles et la peur des bolcheviks, un inconnu de 30 ans, Adolf Hitler, ancien combattant sans formation, crée le NSDAP, Parti ouvrier allemand national-socialiste, le Parti nazi donc. Un groupuscule d'extrême droite, violent, antisémite et anti-bolchevique, comme il y en a beaucoup d'autres en ce début agité de la République de Weimar. Le 9 novembre 1923, s'inspirant de Mussolini, Adolf Hitler tente de s'emparer du pouvoir par un putsch dans une brasserie de Munich, où le chef du gouvernement de Bavière tient un meeting, avec l'idée de marcher ensuite sur Berlin. Le putsch tourne au fiasco. Hitler est arrêté et jugé. À partir de 1933, Hitler célébrera tous les ans l'anniversaire de ce putsch comme une date historique.
8: L'anniversaire du putsch sanglant déchaîné en 1923 par le parti hitlérien est l'occasion d'un nouveau rassemblement à Munich des forces nationales socialistes. On se souvient que les nazis tentèrent de s'emparer de la ville. Leur cortège fut dispersé par la police. Au cours de la fusillade, 16 partisans de Hitler trouvèrent la mort. Leurs cercueils ont été exhumés et transportés à la Feldherrnhalle, où la foule sera admise à venir les saluer avant leur transport au temple d'honneur érigé sur la Königsplatz.
7: Après 9 mois en prison, où il commence à rédiger son Mein Kampf, Hitler change de stratégie pour accéder au pouvoir, non plus par la force, mais par les élections, en utilisant la démocratie afin de mieux la détruire. Comme l'écrit alors Joseph Goebbels, « Si la démocratie est assez stupide pour nous offrir des cartes de transport gratuites et des indemnités parlementaires, c'est son problème. Nous entrons au Reichstag comme des loups dans la bergerie. » Mais le grand tournant arrive avec la crise de 1929 qui touche de plein fouet l'Allemagne. Au début des années 30, le parti nazi compte 25 000 nouveaux adhérents chaque mois. Lors des élections de 1932, avec 37% des voix, il devient la première force politique du pays, accédant auprès des élites à une forme de respectabilité, tout en attisant dans la rue un climat de violence et d'intimidation. Christian Ingrauer, je l'ai évoqué, c'est un mystère, vous utilisez le mot dans votre livre d'énigme, qui depuis plus de 80 ans continue de nous hanter. Les Allemands étaient-ils nazis? Alors, pour le savoir, voyons peut-être le début de cette histoire. Comment s'est faite la rencontre entre les Allemands et ce petit parti nazi qui était né quand même dans une quasi-indifférence en 1920?
10: Oui, je pense qu'on peut dire, qu'en effet, il est né à la fois dans l'effervescence et dans une certaine indifférence. C'est un parti qui détonne un peu de tous les côtés. Il s'inscrit dans une mouvance ethno-nationaliste, Völkisch, qui est une mouvance plutôt élitiste. Or, c'est un parti qui se peut plébéien et un parti qui finit par devenir un mouvement de masse. C'est un parti qui professe un nationalisme extrêmement agressif et agite la violence dans la rue, alors que ce mouvement Völkisch voudrait mener une révolution par le haut.
7: Völkisch, ça veut dire populaire.
10: Völkisch, ça veut dire ethno-nationaliste, on dirait plus.
7: Ouais.
10: Oui, si on dit populiste, on loupe le côté racial. Donc c'est aussi un parti qui n'a pas choisi la voie légale au départ entre 1919 et 1923, et donc c'est un parti qui ne fait rien pour gagner des élections. Donc la rencontre avec le peuple, elle se fait beaucoup plus tard.
7: Ouais. Est-ce que dans les années 20, la fin même entre 20 et 30, est-ce que les Allemands sont antisémites plus que d'autres pays d'Europe?
10: Georges Mosset racontait que si on avait demandé à un Allemand en 1900, on lui avait dit « Vous savez, mon vieux, il va se passer quelque chose dans le prochain dans la prochaine moitié du siècle. »
7: Qui a demandé ça ?
10: Georges Mosset, c'est un grand historien britannique, et il disait « Si on demandait à un Allemand au début du siècle, vers 1900, s'il allait y avoir une tentative d'extermination, l'Allemand vous aurait répondu « Mais bien sûr, c'est parfaitement évident, les Français et les Russes sont capables de tout. » Et ça dit les choses. Et pas les Allemands. Les Allemands ont une minorité juive qui est parfaitement intégrés, assez déconfessionnalisés, et donc il y a bien entendu un antisémitisme allemand qui existe et qui est relativement vivace, qui a recommencé même à augmenter pendant la Première Guerre mondiale, mais l'Allemagne ne se distingue pas à ce moment-là.
7: Le livre Mein Kampf, qu'Hitler donc commence en prison et qui paraîtra dans sa première version en 1925, est-ce qu'il va rencontrer un certain succès parmi les Allemands ?
10: Le livre commence à être vraiment lu à partir de 1929-1930, c'est-à-dire qu'au départ, il n'est pas spécialement lu, et quand commencent à venir les premiers succès électoraux, que Hitler et le mouvement commencent à percer au plan électoral, au plan de l'Allemagne, les gens commencent à lire pour savoir à qui ils ont affaire.
11: Et donc, à partir de la crise 1929, c'est là que le parti nazi va véritablement décoller avec cette nouvelle stratégie de passer par les élections, avec cette vision assez terrifiante de vouloir entrer dans la bergerie comme des loups.
10: Cette stratégie, ils ont essayé dès à partir de 1924, mais je rappelle qu'en 1928, ils font 2,08% de... Et donc, cette stratégie, elle ne fonctionne pas. Le parti n'a pas de succès auprès des électorats allemands avant deux choses. Avant le mouvement de renégociation des indemnités que doit l'Allemagne pour la responsabilité de guerre, et ensuite, bien sûr, la crise économique qui est absolument désastreuse entre 1929 et 1931.
11: Oui, on est vraiment dans une crise terrible, beaucoup plus terrible qu'en France.
10: Bien plus terrible en France, parce que l'Allemagne est un pays qui est beaucoup plus ouvert aux capitaux étrangers, donc la déflation a commencé aux États-Unis et elle touche de plein fouet avec des taux de chômage qui sont absolument himalayens. Hein. Dans la ville de Wuppertal, on arrive à pratiquement 78%, dans certains quartiers, à 78% de chômeurs.
11: Et donc, à partir de 1929, il y a une progression, enfin au début des années 30 en tout cas, du vote nazi. Est-ce qu'il y a des groupes sociaux plus ou moins représentés dans ce vote?
10: Alors, il y a plusieurs sociologies. La sociologie des votants, c'est une sociologie qui est plutôt jeune, qui est plutôt rurale et qui vient plutôt de la droite. C'est-à-dire que le succès des nazis se fait sur l'effondrement de la droite traditionnelle, droite nationaliste d'abord et ensuite droite modérée.
11: Et les groupes les moins représentés, j'ai lu dans votre livre, vous parlez des catholiques, des ouvriers et des chômeurs. Oui. C'est étonnant parce que les chômeurs, on pourrait penser que justement, ils vont voter pour Hitler.
10: Mais en fait, c'est plutôt un vote d'angoisse. Le vote nazi, c'est un vote d'angoisse du déclassement, et donc les chômeurs sont déjà dans la difficulté. Et la plupart du temps, ils votent plutôt pour des partis de gauche, sociaux-démocrates et dans une certaine mesure, et communistes dans l'autre.
11: Est-ce qu'on peut dire que les Allemands n'ont pas eu encore une expérience de la démocratie, puisqu'ils sont passés de l'Empire allemand à la République de Weimar, qui est très très faible, et ils espèrent encore un homme fort qui va les sauver ?
10: J'ai pas réfléchi les choses dans ces termes-là. Moi, j'ai toujours pensé que malgré tous ses défauts, l'Empire allemand était malgré tout une monarchie constitutionnelle représentative. Que même pendant la guerre, les communistes indépendants, c'est-à-dire les futurs spartakistes, n'ont pas été inquiétés outre mesure. Et donc, ce sont déjà les comportements électoraux sont des comportements de démocratie. Donc, je n'ai pas l'impression qu'ils aient spécialement cherché un sauveur.
11: Pas ça le problème.
10: Hein. Non.
11: Merci Christian Ingrau. Dans le prochain épisode, nous verrons comment Adolf Hitler est porté au pouvoir en janvier 1933. À demain, 14h50.
0: Merci Stéphanie Duncan. Fabrice Drouel, dans un instant, bonjour.
12: Bonjour Mathieu Vidard.
0: Au programme d'Affaires Sensibles.
12: Une grève des écoliers, une grande grève des écoliers britanniques.
0: À tout à l'heure.
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0: 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Les infos, Amélie Perrier.
16: Les plaintes s'accumulent contre Patrick Bruel en garde à vue depuis ce matin. Il est interrogé sur des accusations concernant 13 victimes, 13 femmes en France et en Belgique. L'avocate Corinne Herman annonce deux nouvelles plaintes pour viol contre le chanteur de 67 ans. Elles ont été déposées par ses clientes fin mai et début juin. Elles attendent que leurs paroles soient entendues par la justice. L'avocate espère que toutes les plaintes déposées à l'encontre de Patrick Bruel seront réunies afin de prendre la mesure de l'affaire. Le frère du principal suspect dans la disparition de Liana, à son tour visé par la justice dans une autre affaire sans rapport avec la collégienne retrouvée morte la semaine dernière à Florence, dans le Gers. Le frère du suspect a été placé en garde à vue ce matin pour des faits de viol sur mineur, viol sur conjoint, séquestration et menace de mort. Ces faits auraient été commis entre 2007 et 2017. Il est entendu par la police au commissariat d'Auch, dans le Gers. Et la réponse politique à tout cela, la présidente de l'Assemblée nationale, Yaël Braun-Pivet, demande l'inscription à l'agenda du Parlement de la loi intégrale sur les violences sexistes et sexuelles. Cette proposition de loi portée par la députée socialiste de Seine-et-Marne, Céline Thiébaud-Martinez, s'inspire des 140 recommandations faites par des associations féministes. Elle a été déposée le 2 décembre dernier. La députée LFI, Sophia Chikirou, condamnée pour vol dans le dossier du Média, la web télé qu'elle a cofondée. L'élu a été relaxé en revanche par le tribunal correctionnel de Paris pour les accusations d'escroquerie. On lui reprochait notamment d'avoir tenté sans succès à l'été 2018 de faire virer des fonds de la web télé Le Média qu'elle ne dirigeait plus. Elle a été condamnée à 8000 euros d'amende, dont la moitié avec sursis, pour un vol de chèque jamais utilisé. Deux enquêtes ouvertes au lendemain du crash d'un hélicoptère de la gendarmerie dans la forêt domaniale d'Orléans. Elles tenteront de déterminer les circonstances de l'accident. Un gendarme est mort dans le choc. La pilote et le mécanicien sont grièvement blessés. Une enquête technique de sécurité aérienne a été confiée au BEAE, c'est le Bureau Enquête Accident pour la Sécurité de l'Aéronautique d'État. Elle vient s'ajouter à l'enquête judiciaire ouverte hier soir. Les gendarmes à bord de l'hélicoptère participaient à une mission pour tenter de retrouver un adolescent porté disparu. Le jeune a été retrouvé hier dans l'après-midi. Les obsèques de Bernadette Chirac auront lieu vendredi à 14h30 en la basilique Sainte-Clotilde dans le 7e arrondissement de Paris. La veuve de l'ancien président de la République est morte samedi à 93 ans. Un hommage sera également rendu à l'ancienne première dame dimanche en Corrèze, où elle a été pendant plusieurs décennies conseillère générale. Sont organisées une cérémonie religieuse à 10h dans la ville de Corrèze, puis un moment amical et de souvenir à 14h au domaine de Sédière, ouvert à tous les Corréziens si chers à son cœur, précise sa fille Claude Chirac.
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16: Inter, il est 15h04, cette affaire sensible. Bonjour Fabrice Drouel.
12: Bonjour Amélie Perrier, on a entendu des enfants dans la pub juste avant.
16: Oui, un peu, ouais.
12: Bon, ben restez avec les enfants aujourd'hui. Et nous, on se retrouve à 16h pour un prochain flash.
16: À tout à l'heure.
12: Aujourd'hui, dans Affaires sensibles, la grève des écoliers britanniques de 1911. Au début du XXe siècle, l'essor industriel s'accompagne d'un lourd tribut humain. Journée de 12 heures, semaine de 6 jours, salaire de misère, dangerosité des machines. Le monde ouvrier s'organise alors pour dénoncer la dureté du travail avec un outil privilégié acquis au cours du siècle précédent, la grève. Et bien au même moment, de l'autre côté de l'Atlantique, des enfants, oui des enfants, font eux aussi l'apprentissage du combat social. Cette fois, pour dénoncer les mauvais traitements qu'ils reçoivent à l'école. en France et surtout au Royaume-Uni. En septembre 1911, ils sont des milliers, peut-être 30 000 dans 62 villes britanniques, à refuser d'aller en classe. Cette grève, minimisée à l'époque par les instances éducatives et ridiculisée par la presse, a été largement oubliée par l'histoire. Notre invitée aujourd'hui, Lolita Rivet, professeure avec un E des écoles et réalisatrice de « Qui c'est qui commande ?», une série documentaire en 6 épisodes consacrée justement à la place des enfants et à leurs droits. Affaires sensibles, une émission de France Inter, en partenariat aujourd'hui avec Retro News, le site des archives de presse de la BNF. Récit documentaire, Jeanne Mayer, rédaction en chef, Franck Cognard, chargé de programme, Rebecca de Nantes, réalisation, Stéphane Combe.
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12: Lanelli, au sud du Pays de Galles. Des rangées de maisons basses, beaucoup de briques et une petite gare ferroviaire construite au milieu du 19e siècle. Et puis la plage, juste là, derrière les rails et les manufactures de fer blanc. Voilà pour le décor. Le lundi 4 septembre 1911, quelques jours après la rentrée des classes, le soleil brille encore sur cette ville industrielle de 30 000 habitants qui borde l'estuaire du fleuve Lugar. Les élèves de l'école élémentaire de Begin reviennent de récréation quand un enseignant se rend compte que certains enfants manquent à l'appel. Le directeur qui est absent est prévenu, mais il n'y a pas de quoi s'inquiéter. Il n'est pas rare que des élèves se permettent de sécher les cours, ici comme ailleurs. Dans ce petit établissement public et laïque, de nombreux écoliers sont des enfants d'ouvriers, métallurgistes, dockers, cheminots, qui depuis mai réclament des augmentations de salaire et de meilleures conditions de travail. Au cours de l'été, une vague de grève massive agite le Royaume-Uni, bien au-delà de Lanelli et du quartier ouvrier de Biggin Hill. Les marins et les dockers d'abord, à Southampton, Hull, Liverpool et Londres, rapidement suivis par les cheminots de tout le pays. En août, le gouvernement libéral décide d'envoyer l'armée réprimer les soulèvements. À Lanelli, 600 soldats entrent dans la ville pour contraindre les cheminots à reprendre le travail. Jusqu'à ce drame qui frappe les enfants d'effroi 2 semaines avant la rentrée des classes. Cette affaire, le phare de la Loire, parmi d'autres journaux français, la relaie le 21 août 1911.
16: Ainsi, la paix est faite, la grève est terminée. Mais la journée d'hier a été fort mouvementée dans la plus grande partie de l'Angleterre. L'incident le plus grave s'est produit sur le chemin de fer de Yanelli. Les grévistes avaient envahi la ligne et une collision se produisit avec les troupes qui firent feu. 2 spectateurs qui, de leur jardin, regardaient la bagarre, ont été tués. La populace a essayé de piller les boutiques des entrepôts. Elle a incendié des wagons de provisions.
12: Ce lundi 4 septembre 1911, 15 jours se sont écoulés depuis la répression sanglante des grèves de Lanelli. À l'école Begin, les enfants, eux aussi, sont concernés par le monde du travail. En effet, au début du XXe siècle, au Royaume-Uni comme ailleurs dans le monde, y compris en France, il n'est pas rare que les enfants travaillent à temps partiel, notamment dans les filatures. Et cela malgré les avancées légales du siècle précédent. Pour aider leur famille, certains sont livreurs, domestiques ou vendeurs de journaux. En 1911, dans le royaume du roi George V, l'école est obligatoire de 5 à 12 ans, un an de moins qu'en France. Mais l'absentéisme fait rage. Certains écoliers vont en classe de façon, disons, intermittente, les pieds nus et les vêtements déchirés, sans recevoir aucun traitement de faveur de la part d'un corps enseignant, souvent peu formé à la pédagogie. Un enseignement qui ne repose pas sur l'épanouissement des élèves, mais sur la discipline, avec châtiment corporel en toute légalité. Certes, les règlements ont évolué après qu'un jeune garçon a perdu la vie sous les coups de son professeur en 1860. Dans de nombreuses écoles, comme à Lanelli, seuls les directeurs ont le droit de corriger physiquement les élèves. Mais dans les faits, de nombreux instituteurs et institutrices font usage de la baguette ou de la ceinture pour punir les erreurs, les retards ou l'insubordination. À Lanelli, en particulier, au début du XXe siècle, l'association des instituteurs s'est érigée publiquement en faveur des châtiments corporels pour maintenir l'ordre dans des classes souvent surchargées. À À l'école Biguin, les violences sont ainsi quotidiennes. Le mardi 5 septembre 1911, son directeur, Mr. Harris, est chez lui, souffrant, quand il apprend que certains de ses élèves ont de nouveau quitté l'établissement en cours de journée. Et voilà ce qu'il note dans le registre scolaire.
2: Ces garçons vinrent à l'école comme d'habitude mardi matin. Et il semble qu'ils n'aient été ni réprimandés, ni punis pour leurs écarts de conduite de la veille. Certains d'entre eux, naturellement, abusèrent de cette clémence. Et pendant la récréation mardi matin, 32 des 327 garçons présents quittèrent le terrain attenant à l'école. Ils furent absents de l'école de 11h à 14h15. J'appris qu'ils défilaient et chantaient dans Murray Street. Bien que trop fatigué pour quitter ma chambre, je décidai d'aller à l'école l'après-midi. Ce récit est véridique et relate ce qui a été présenté dans la presse comme une grève scolaire à Lianely.
12: Avant de quitter l'école ce 5 septembre, ces 32 garçons déclaraient faire la grève de la classe. En cause, les coups qu'un instituteur a donnés à l'un d'entre eux. Ils n'en avaient pas le droit, puisque le règlement réserve les punitions corporelles au directeur. Pour ces écoliers qui souffrent des brutalités répétées du corps enseignant, c'est le coup de trop. Ils n'en peuvent plus. Le directeur lui-même a été convoqué par le conseil de la ville pour des accusations de violence quelques années auparavant. Les 32 jeunes grévistes décident alors de manifester dans les rues de leur quartier pour exprimer leur colère avant de se diriger vers le centre-ville. L'un d'eux, Bill Phillips, courageux mais pas téméraire, commence à craindre les conséquences de cette fugue. Il préférerait rester aux abords de l'école plutôt que de s'aventurer trop loin. Mais le collectif l'emporte et le groupe s'engouffre dans les artères principales de Lianely. Des photos en noir et blanc montrent ainsi des garçons souriants sous le soleil encore estival de ce mois de septembre gallois. Certains ont 10, 11 ans, d'autres sont plus petits encore, à l'exception de deux enfants. Tous sont revenus dans l'après-midi et ont été punis pour cette absence, écrit le directeur dans son registre. Ces gamins turbulents ont profité de son absence pour mettre la pagaille, il en est persuadé, et de toute façon, c'est ce qu'il veut croire. Enfermé dans des certitudes qui l'arrangent, il ne peut donc pas se douter que les grévistes sont allés d'école en école appeler à d'autres enfants de la ville pour les rejoindre. Le mercredi 6 septembre 1911, The South Wales Press, un journal gallois, relaie l'information.
3: Une épidémie de grève a gagné la jeune génération à Lianely et pour suivre la tendance, les écoliers ont décidé de se mettre en grève. Mercredi après-midi, une foule importante d'élèves s'est rassemblée devant l'école Lakefield et a refusé d'y entrer à l'heure prévue. Le mécontentement est également palpable dans les écoles de Park Street et d'Old Road. Un élève de Park Street a déclaré lors d'une interview « Les punitions étaient excessives à Park Street. Les élèves d'Old Road sont eux aussi traités injustement et ils veulent que nous les rejoignions. »
12: Alors, des dizaines d'enfants venus d'autres écoles municipales de Lianely rejoignent les écoliers de Biguin et organisent des piquets de grève aux abords de leurs établissements. À Pentip, en revanche, une école semi-privée rattachée à l'église anglicane, le directeur, Henry Willis, s'enorgueillit du sérieux de ses élèves. Le vendredi 8 septembre, alors que la semaine se termine, aucun d'entre eux n'a répondu aux sollicitations des écoliers grévistes venus les chercher jusque dans les classes. Mais au début de la semaine suivante, il constate que la contestation n'épargnera pas son établissement. Un sentiment perceptible d'agitation s'est développé parmi les catégories d'enfants de classes inférieures, écrit le directeur, qui voit les murs de son école se couvrir de graffitis offensants. Je reprends ces mots. La grève des écoliers de Lianely s'étend alors à la vitesse du vent. Un vent brûlant qui va embraser des centaines d'écoles dans 32 villes du pays en quelques jours à peine. D'abord vers l'est à Swansea, puis à Cardiff et à Newport et dans tout le Royaume-Uni. Birmingham, Sheffield, Manchester, Liverpool, Dublin, Glasgow, Londres. La presse parle d'épidémie et de fièvre. Mais il faut dire qu'il fait chaud, anormalement chaud pour un mois de septembre britannique, parfois jusqu'à 30 degrés. Alors, dans les classes exiguës et mal aérées, les esprits bouillonnent. Car les remontrances, les vexations et les coups de baguette sur les doigts, les enfants n'en peuvent plus. Alors, le bouche à oreille marche à plein régime et l'information passe de ville en ville à la vitesse des trains qui embrument de leur fumée noire les campagnes britanniques. Mais si la grève se répand si vite, c'est surtout grâce à la couverture que les médias offrent à ces soulèvements. Joe Hopwood, un écolier de Bristol, en Angleterre, se souvient auprès de l'historien Stephen Humphries.
4: Un jour, en allant à l'école, j'ai vu un article affiché sur le kiosque à journaux. Les écoliers de Londres en grève contre la baguette. Les professeurs étaient durs à cette époque. Ils vous frappaient avec une baguette juste pour une petite erreur, vous savez. J'ai encore la marque de la baguette sur les doigts. J'ai couru dans l'allée jusqu'à la cour de récréation et j'ai lancé le mouvement. On était 40 ou 50 et on a tous quitté Saint-Silas en chantant et en criant pour aller rameuter des élèves dans les autres écoles. On voulait que tout le monde nous rejoigne pour faire abolir la baguette.

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0: À Dundee, à Newport ou à Londres, les jeunes grévistes qui s'érigent contre la violence dont ils font les frais à l'école s'appellent Spencer, Joe, Len, Harry, Clyde, Alan ou Bob. Ils ont quoi ? 10, 11, 12 ans, pas plus ? D'autres sont plus jeunes encore. La presse note la présence, je cite, « de petits bouts de choux de 3 et 6 ans dans les quartiers d'Islington et Bermondsey à Londres. » Des garçons pour la plupart, moins surveillés que les petites filles, mieux représentées dans les grèves écossaises, où le système éducatif est plus égalitaire. Tous et toutes ne viennent pas de quartiers défavorisés, mais la presse englobe l'intégralité des enfants sous le terme de « truant class », la classe des absentéistes. Ces enfants des milieux populaires qui désertent l'école souvent pour aller travailler. C'est une lutte des classes dans tous les sens du terme. Au total, l'historien Robert Adams estime que ce sont près de 30 000 élèves qui sont impliqués dans le mouvement à l'échelle du Royaume-Uni tout entier. La plus grande grève ayant lieu à Dundee, en Écosse.
2: Des scènes de chahut ont éclaté hier à Dundee suite à une grève d'écoliers. Pas moins de 8 écoles étaient impliquées et on estimait qu'en début d'après-midi, plusieurs milliers de garçons s'étaient mutinés. Les troubles ont débuté à l'école Cowgate, où une scission a eu lieu le matin. Les meneurs du mouvement ont été vus en train de menacer les autres élèves qui ne se joignaient pas à eux. Les garçons ont ensuite défilé dans la ville et ont employé diverses tactiques pour recruter de nouveaux membres. Les professeurs interrogés ont déclaré n'être au courant d'aucune revendication, tandis que les élèves ont affirmé vouloir moins de cours à la maison, plus de vacances et moins de punitions corporelles.
0: Bon, 30 000 grévistes, c'est peu à l'échelle des millions d'écoliers britanniques. Mais autant d'enfants qui s'organisent dans tout le pays au même moment pour défendre les mêmes droits, ça c'est du jamais vu. Leur principale revendication, c'est d'abord l'abolition des châtiments corporels, baguettes, ceintures ou fessées. À l'époque, la baguette en particulier est utilisée régulièrement. Maîtres et maîtresses punissent l'enfant en le frappant sur les doigts s'il ne sait pas réciter ses tables de multiplication, s'il bavarde ou s'il salit sa table avec l'encrier. Au-delà de ces tentatives de dressage par la douleur, l'enseignement prodigué est très redondant. Qu'il s'agisse de tables numériques, de règles syntaxiques ou de poèmes, il faut avant tout recopier ou répéter mécaniquement. Pour les enfants qui participent aux grèves de 1911, c'est une façon d'éprouver la liberté et les joies de leur âge dans un quotidien marqué par la rigueur, la pauvreté. À Southampton, les grévistes jouent de l'harmonica lors de la manifestation. À Glasgow, ils tapent sur des boîtes métalliques comme sur des tambours et jouent au défilé militaire. À Hartlepool, ils écrivent à la craie sur les murs, pique-nique au soleil et cueillent des mûres. Ici, un journaliste prend une photo de Len Harrington et de ses camarades alors qu'ils se baignent dans la rivière en marge d'une marche dans la ville de Hull, en Angleterre.
3: On était excellents en natation parce qu'on était principalement des enfants de pêcheurs. Et même si on n'avait ni maillot de bain, ni serviette, étant une

0: bande d'enfants insouciants, on s'est déshabillé et on est allé se baigner. Quelqu'un avait vendu la mèche à un journaliste local qui nous a pris en photo, ce qu'on a trouvé très amusant. On est rentré chez nous vers 16h comme d'habitude et tout allait bien, jusqu'à ce qu'un voisin arrive avec un exemplaire du journal du soir. Là, plus vrai que nature, j'étais au milieu de la photo, tout nu. Je me suis pris une rouste et j'ai été directement au lit sans dîner.
1: Au-delà de l'abolition des punitions corporelles, les jeunes grévistes réclament aussi des journées plus courtes, un après-midi libre le mercredi et moins de devoirs à la maison. Ces devoirs que les enfants peinent à effectuer seuls dans des logements ouvriers souvent sombres et surpeuplés. Certaines matières, comme la grammaire, sont jugées inutiles par les enfants, mais également par leurs parents, qui savent que leur progéniture finira presque à coup sûr à l'usine. Les écoliers en grève s'érigent en particulier contre le parsing, analyse grammaticale en français, qui consiste à classer tous les mots d'une phrase selon leur nature et leur fonction. Or, de nombreux enfants doivent s'occuper des tâches domestiques ou travailler pour aider leur famille, et ça passe avant les devoirs scolaires. Les grévistes demandent donc du temps pour travailler plus, comme à Montrose, en Écosse, où ils exigent qu'on leur donne des vacances au moment de la récolte des patates. En vérité, plusieurs logiques entrent en contradiction avec celle de l'école. La nécessité de travailler, mais également celle de jouer. À St. Paul's School, dans le Lancashire, le jeune Joseph Proctor et ses amis font grève pour obtenir le droit de jouer au foot sur le temps scolaire, et pas après la classe, comme ils le font habituellement. Alors, aller à l'école, d'accord, mais il faut aussi gagner sa vie et s'amuser.
2: La baguette était rarement utilisée dans notre école. Et notre grève visait en réalité à obtenir 2 heures de pause par semaine pour l'entraînement sportif. Une vingtaine d'entre nous ont défilé dans les rues avec une banderole faite maison, un article acheté dans un kiosque à journaux, fixé à un manche à balai, emprunté à une quincaillerie. Nous n'avons jamais eu l'occasion d'aller dans d'autres écoles, malgré notre intention, car nous avons été rapidement rassemblés et ramenés chez notre professeur, M. Wilson. Nous avons dû rester après les cours pour rédiger une dissertation sur la grève et notre point de vue sur ce sujet.
1: Une autre des revendications que défendent les écoliers britanniques concerne le coût de l'éducation. Bien que l'école soit souvent gratuite, il faut tout de même payer des fournitures inaccessibles pour des enfants qui n'ont parfois même pas de chaussettes. Alors, à Montrose, en Écosse, les enfants établissent ainsi une liste de requêtes, parmi lesquelles la fin des coups de ceinture et l'obtention de crayons gratuits. À Darlington, en Angleterre, comme dans de nombreuses autres villes, des grévistes demandent même à être payés 1 shilling par semaine en compensation de leur présence sur les bancs de la classe. Pour un enfant de 1911 qui connaît l'usine, finalement, l'école n'est pas si différente du monde du travail. Elle est obligatoire, imposée par les adultes, sans que l'écolier n'ait aucune prise ni sur les horaires ni sur le contenu des journées. Au programme, ennui et rudoiement. Pour compléter l'équation, il ne manque que le salaire, que les jeunes grévistes mettent donc au nombre de leurs revendications. Mais ni les instances éducatives, ni le monde politique, ni la presse ne semblent écouter les revendications et les souffrances de ces enfants. Si les journaux s'emparent largement du sujet, il n'est pas pris au sérieux, comme en attestent les titres des articles publiés au Royaume-Uni. Rébellion comique à Lianelli, incident amusant ou encore les revendications insensées de garçons idiots. Et les journalistes français, eux, couvrent l'affaire avec la même légèreté moqueuse. Pauvre petit gréviste, s'amuse le Figaro, par exemple. Mais à mesure que la grève des écoliers prend de l'ampleur, la presse britannique se montre plus grave, voire hostile. Le Daily Mirror, par exemple, regrette que l'Angleterre et le Pays de Galles aient dépensé 22 millions de livres pour instruire ses écoliers paresseux, je cite bien sûr. Le 13 septembre 1911, 8 jours après le début du mouvement écolier à Lianelli, The Educational Times propose son analyse.
3: L'explication est facile à trouver. Les hommes, fatigués par leur travail, font grève. Naturellement, les enfants, qui ont des pouvoirs d'imitation, n'attendent que d'être invités à jouer. Ainsi, la mode étant à la grève chez les adultes, elle le devient également chez les plus jeunes. La presse quotidienne a beaucoup contribué à propager l'épidémie, car au lieu d'ignorer ces farces d'écoliers à l'œuvre dans une ou deux villes, elle en a publié tous les détails. Résultat, c'est devenu un jacadis géant.
1: De fait, dans de nombreuses villes, notamment au Pays de Galles, où tout a commencé, les parents des petits grévistes ont parfois eux-mêmes été impliqués dans les mouvements ouvriers qui ont secoué le pays les mois précédents. Oui, c'est là que leurs enfants ont appris le vocabulaire de la grève. Notamment le fameux « blacklegs », casseur de grève, que la presse britannique s'amuse de retrouver dans leur bouche. Mais pour autant, les grèves écolières de 1911 ne sont pas un simple jeu d'imitation dénué de sens. Car si les enfants utilisent les tactiques des adultes, c'est au service de leurs propres revendications et de leurs droits. Et ils savent y faire. À Newport, ils organisent des réunions pendant la récréation. À Swansea, des élèves bloquent les grilles de l'école avec des sangles. À Édimbourg, ils marchent derrière un porte-drapeau avant de distribuer des tracts aux enfants d'autres écoles pour préparer la manif du lendemain matin. Partout, la presse relate des piquets de grève, voire des piquets volants. Une méthode qui consiste pour les grévistes à se déplacer d'un site à un autre, en l'occurrence d'école en école. Le 15 septembre 1911, en Écosse, le Paisley Daily Press écrit
4: « Hier après-midi, un groupe de garçons qui s'était concerté auparavant a décidé d'organiser un rassemblement avec des élèves de toutes les écoles. À l'heure du déjeuner, ils ont formé une colonne volante qui a relié plusieurs écoles de différents quartiers de la ville. Le groupe s'est rapidement développé et par la suite, ses effectifs ont tellement augmenté que pas moins de 200 garçons ont défilé.
1: Si la plupart des manifestations écolières se déroulent dans le calme, la presse s'attelle à relayer de nombreux débordements. Des journalistes remarquent que des enfants portent des armes factices lors des marches. Dans le quartier de Paddockshouse, à Glasgow, des enfants pillent un champ de navets. Le Times relaie d'autres vols. À West Hartlepool, en Angleterre, des bouteilles de whisky et des cigares sont dérobées à l'arrière d'un hôtel. À Dublin, des enfants lancent des choux pourris sur les enseignants et les parents qui veulent empêcher la grève. À Newcastle-on-Tyne, à Cambridge, Sheffield, Dundee, des élèves cassent les fenêtres de leurs écoles à coups de pierre. À Londres, dans le quartier surpeuplé de East End, les journaux parlent de bandes de rue armées de bâtons et de barres de fer qui obligent les autres à les rejoindre et n'hésitent pas à affronter la police. Des voyous, des délinquants, croit-on savoir, adeptes d'une violence gratuite nourrie par un esprit que les journalistes conservateurs qualifient d'antisocial. En cause, les défaillances de celles et ceux qui sont censés les éduquer, les parents donc, et l'école bien sûr. Le Western Mail, à Cardiff, condamne le progressisme d'école qui a abandonné la discipline à l'ancienne. Certains journalistes parlent alors de « hooliganism », pour désigner ces vandales qui constituent, estime-t-il, une menace nationale. Quant au journal écossais The Dundee Advertiser, il soupçonne l'instrumentalisation des jeunes par des mouvements politiques de gauche.
3: On n'a pas encore déterminé par quels moyens les écoliers ont reçu le signal pour une action commune. De tels mouvements ne surgissent pas spontanément. Ils sont toujours la preuve d'une profonde conspiration contre l'ordre social. Il est parfaitement évident que les écoliers de Land's End à John O'Groats ne pouvaient pas, sans organisation, s'organiser pour faire grève simultanément. La chute de l'Empire doit être proche si le pays est criblé de sociétés secrètes d'écoliers. Il n'est pas étonnant de constater que les dirigeants du parti jacobite expriment leur sympathie envers les écoliers en révolte. Et il ne serait pas étonnant qu'il s'avère que la presse séparatiste a été le moyen par lequel le signal de la grève a été transmis à travers le pays.
1: Dans les registres scolaires où les directeurs d'école doivent consigner les faits marquants du jour, les grèves sont dissimulées sous le terme absentéisme, voire complètement ignorées. Pourtant, entre le 4 et la mi-septembre 1911, ces soulèvements imprévisibles se suivent et se ressemblent. Pour les instances éducatives, la principale préoccupation est de faire revenir les écoles en classe le plus rapidement possible et coûte que coûte. Ils utilisent pour cela d'autres élèves, chargés de convaincre leurs camarades de cesser la grève, au prix de quelques bagarres, comme à Maryport, en Angleterre. Quant aux parents, considérés comme les principaux responsables de ces soulèvements, ils sont encouragés à faire preuve de fermeté pour punir leurs intenables rejetons. Dans les faits, si certains parents se joignent aux directeurs d'école pour empêcher leurs enfants de participer aux grèves ou pour les sanctionner, d'autres ne s'en préoccupent pas et même les soutiennent. À Liverpool et Birmingham, par exemple, des mères accompagnent leurs enfants grévistes pour demander avec eux l'abolition des frais de scolarité, la gratuité de l'école n'étant pas garantie par la loi. Après 2 semaines de grève et de manifestations, le mouvement des écoliers se tarit, écrasé par l'autorité directeur d'école et parfois de la police, appelée à la rescousse. Il arrive que les parents des grévistes soient jugés et condamnés pour les absences de leurs enfants, comme le père du jeune Harry Carley à Newport. Quant aux grévistes, et en particulier ceux qu'on identifie comme les meneurs, ils sont sévèrement punis, sans que l'on questionne leurs revendications et leurs conditions d'existence. Clyde Roberts, un écolier originaire des Caraïbes qui dirige la grève à Cardiff, fut très sévèrement battu par un professeur devant toute la classe.
5: J'allais à l'école nationale Somalis. C'est moi qui ai poussé l'école à faire grève. J'étais le meneur. Et puis on a marché jusqu'à l'école d'à côté pour que les élèves nous rejoignent. À notre retour, un instituteur, M. Hobbs, m'a pris à partie. Et il m'a dit « Je vais t'inculquer la crainte de Dieu en toi ». Un garçon tenait chacun de mes bras, chacune de mes jambes sur le bureau, et il m'a pas loupé. C'est le seul instituteur qui m'ait vraiment fait peur. J'étais terrifié après ça.
1: Inculquer la crainte de Dieu en toi. Une parole effrayante, d'où les coups, sans pitié. Si les archives des grèves de septembre 1911 sont rares, tant ce mouvement a été sous-estimé et dénigré, certains grévistes en garderont la trace dans leur chair. Au-delà des châtiments corporels, ceux-là même que les enfants ont dénoncés au cours de ces 2 semaines, les punitions qu'on leur inflige auront parfois de graves conséquences sur leur avenir. À l'époque, les employeurs regardent avec attention les attestations d'assiduité que l'école fournit à ses élèves quand ils entrent dans le monde du travail. Des attestations que ces grèves viennent entacher et qui empêcheront certains enfants d'être embauchés. Double peine. Quant aux revendications des jeunes grévistes, elles n'ont aucun impact immédiat sur leurs conditions d'existence à l'école. Pire, les grèves de 1911 participent dans certains établissements à renforcer le conservatisme des instances éducatives. Il faut attendre 1986 pour les écoles publiques et 1999 pour les écoles privées pour que l'interdiction des violences éducatives soit inscrite dans la loi britannique. Quant au travail des enfants, il est limité après la Première Guerre mondiale, avant de péricliter dans les années 30, grâce notamment au développement des allocations familiales. Bien qu'elles n'aient pas trouvé leur place dans les manuels scolaires, les grèves des écoliers britanniques de 1911 racontent beaucoup de la place que les adultes donnent aux enfants dans la société, hier comme aujourd'hui. Elle rappelle que les enfants ont une histoire, qu'il s'agit de retracer pour constater le chemin parcouru et celui qui reste à parcourir. Leurs grèves ont affirmé leurs droits, droit de s'organiser et de s'exprimer en tant que citoyens et citoyennes.

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1: Aujourd'hui, la grève des écoliers en 1911 au Royaume-Uni et un petit peu ailleurs. Enfin, on était focus sur le Royaume-Uni parce que c'est le mouvement qui était le plus spectaculaire. On en parle avec notre invité, Lolita Rivet. Bonjour.
2: Bonjour.
1: Vous êtes professeure des écoles, journaliste et réalisatrice de Qui c'est qui commande ? C'est une série documentaire audio en 6 épisodes consacrée à la place des enfants et à leurs droits. Série produite par Victoire Toyon et avec le soutien de la Défenseure des droits. Alors, on ira dans le détail, mais globalement, qu'est-ce que cette histoire vous inspire ?
2: Ça m'inspire ce que vous avez conclu, que en fait, on n'apprend pas l'histoire des enfants en tant que catégorie sociale qui est dominée et qui a su se faire entendre et se défendre et utiliser les moyens pour faire parler d'eux. Et donc, c'est dingue, c'est qu'à chaque fois, on a l'impression qu'on repart de zéro quand on voit les grèves des enfants et des adolescents pour le climat ou contre les violences. On se dit à chaque fois, oh, c'est mignon, ils sont mignons, c'est nouveau. Alors qu'en fait, c'est une catégorie de la population qui est rendue incapable d'agir. Mais ils ont des avis, ils ont envie de s'exprimer, ils ont besoin qu'on les prenne au sérieux. Et on voit qu'ils n'ont pas été pris au sérieux dans ces mobilisations-là en 1911, par les médias notamment. Et c'est exactement les mêmes commentaires, c'est ça qui est dingue, dans les médias aujourd'hui. Quand on voit des marches pour le climat, c'est exactement les mêmes commentaires. Oh là là, ils sont mignons, mais ils devraient quand même aller à l'école. Ils n'y connaissent rien. Ils sont manipulés, alors qu'on n'arrive pas à les entendre, quoi. C'est toujours la même chose aujourd'hui.
1: Mais aujourd'hui, si des gamins veulent manifester en France, aujourd'hui, ils ont le droit. Comment ça se passe ? Parce qu'il y a forcément, des mesures de sécurité, d'accompagnement. C'est quoi la loi ?
2: Les enfants ont le droit de manifester. Évidemment, le problème, c'est que les enfants n'ont pas le droit de ne pas être à l'école. Donc en fait, on leur donne un droit dans les faits, sauf qu'on rend tout très difficile. Donc ils ne peuvent pas être sans adultes, ils ne peuvent pas louper l'école, faire la grève. Mais je pense que ce serait un moyen formidable de faire la grève de l'école, de revendiquer des choses. D'ailleurs, c'est ce qu'a fait Greta Thunberg, la Suédoise, qui a commencé très tôt. Elle avait 10-11 ans quand elle a commencé ses grèves scolaires pour faire parler du climat. Et elle a été suivie dans le monde entier par d'autres enfants et adolescents.
1: Elle a été suivie, mais terriblement critiquée, avec violence, hein, de la part de tous les réacs du monde. Il y en a beaucoup. Hein. Et parce que justement, c'était une toute jeune fille.
2: Elle était terriblement critiquée parce que c'était une femme et une enfant. Donc il y avait ces deux critiques. Voilà, donc c'est une enfant et c'est une fille, donc elle n'y connaît rien, elle est forcément manipulée. Elle devrait aller à l'école, arrêter de donner des leçons. Et les réactions médiatiques aussi, mais de grands dirigeants politiques à ce mouvement-là et à Greta Thunberg, ça a été des arguments adultistes. C'est un mot qu'on utilise aujourd'hui, on peut faire le parallèle avec le masculinisme, la domination des hommes sur les femmes. Et donc l'adultisme, c'est la domination des adultes sur les enfants.
1: Donc toujours une histoire de domination, décidément.
2: Tout à fait, et de regard méprisant, condescendant envers cette catégorie de la population.
1: Alors, le motif principal des revendications, finalement, ce sont les mauvais traitements hein. À l'école. Qu'est-ce qui a changé depuis 1911 et qu'est-ce qui n'a pas changé en termes de traitement des enfants ?
2: À l'école ou dans la société ?
1: À l'école.
2: Bon, c'est un peu la même chose, mais l'école est un reflet de notre société. Donc le traitement qui est fait des enfants dans nos écoles est à peu près le même que dans notre société. À savoir que les châtiments corporels ont peu à peu disparu. Il y en a encore quand même. Moi, je me rappelle j'étais enfant, mon petit frère a été frappé par des instits, mordus, etc. Donc, les châtiments corporels n'ont pas vraiment disparu. Moi, j'ai interviewé pour ce podcast des adolescents entre 14 et 17 ans en leur demandant, bon, ça a dû changer depuis mon époque et depuis l'époque de mes parents et de mes grands-parents. Vous, c'est quoi votre histoire, les histoires que vous avez racontées sur l'école ? Et donc, ils me racontent des histoires effarantes de profs qui jettent des effaceurs de tableaux qui lancent des souris sur les élèves, mais aussi beaucoup d'humiliation. C'est-à-dire que même si les châtiments et les violences corporelles ont énormément diminué, heureusement, les humiliations et les mauvais traitements psychologiques ont encore lieu. Pourquoi ? Encore parce qu'on a ce regard sur les enfants d'être à dresser, d'être à
1: oui, dresser, vous avez employé le mot affreux, dresser.
2: Dresser, voilà. On doit dresser les enfants, on doit les éduquer, c'est quelque chose de vertical. Et donc l'humiliation fait partie de ça. Et donc ces traitements-là, ils ont encore lieu. D'ailleurs, la Défenseure des droits m'en parlait pour le podcast aussi. Ils reçoivent énormément de signalements d'enfants maltraités par des enseignants.
1: Mais pourtant, j'imagine qu'il y a des règles et une loi. Imaginons qu'un enfant soit vraiment maltraité en classe, si les parents portent plainte, ça, Qu'est-ce qui se passe?
2: Ça arrive très peu souvent à la plainte, malheureusement. Ouais. Déjà, on sait que la justice est embolisée par plein d'affaires, mais ça arrive très peu à la plainte parce qu'en fait, c'est souvent géré à l'intérieur des écoles, mais aussi par le ministère de l'Éducation nationale, qui a quand même tout intérêt à étouffer ces histoires, à déplacer les professeurs, à faire que ces histoires n'éclatent pas. Donc en fait, il y a très peu de choses qui sortent. C'est beaucoup des histoires qu'on se raconte, que les enfants se racontent. Tout le monde essaie d'étouffer ces choses-là parce qu'en fait, on n'a pas vraiment intérêt à les traiter. Il faut savoir que les professeurs, mais il n'y a pas que, hein, on parle des animateurs dans le périscolaire, ce sont des gens qui sont employés par le public, donc par les communes, par l'État. Et donc, très souvent, ces institutions-là se protègent elles-mêmes et donc ne donnent pas lieu à des histoires qu'on va entendre dans les médias.
1: Donc, mettre ça sous le boisseau, c'est ce qui apparemment protège. Mais enfin, on se souvient quand même, c'est tout frais, de Notre-Dame de Bétharram. Qu'est-ce qui permet d'arriver comme ça à ces violences-là? C'est quand même fou, c'est tout récent. Enfin, on a appris récemment, mais c'est pas d'aujourd'hui. Hein.
2: Bétharram, ça a été vraiment c'est le haut de l'iceberg qui a été effarant parce qu'on a appris des violences extrêmement graves contre les enfants, mais c'était l'arbre qui cachait la forêt quand même. Les violences dans les établissements scolaires sont extrêmement répandues. Là, ce qui s'est passé, c'est que et ce qui se passe encore, c'est qu'il y a quand même des établissements qui sont extrêmement peu contrôlés par l'État. Et puis l'État contrôle ses propres agents, donc il y a aussi un conflit d'intérêts parfois qui ne devrait pas avoir lieu. Et puis il y a aussi un manque de formation des professionnels de l'enfance, que ce soit dans les crèches, dans les écoles, dans les animateurs, enfin tous les profs en général, tous les gens qui s'occupent d'enfants devraient être les personnes les plus formées du pays, les plus contrôlées du pays, les plus accompagnées du pays. Et aujourd'hui, ça dit bien la place que les enfants ont dans notre société quand on considère que les adultes qui s'occupent d'eux peuvent être n'importe qui débarque là, qui n'a aucune formation, aucun diplôme, et puis qu'on ne les contrôle pas, on leur fait confiance. Et voilà, les enfants se débrouillent.
1: Où se place la frontière des sanctions quand doit y avoir sanctions pour indiscipline, absentéisme, mauvais résultat? Ça reste par la parole, jamais les gestes, la parole, jamais humiliante. C'est quoi le droit moral que vous imposez, vous, en tant qu'enseignante?
2: Il y a un gros flou autour de ça, mais il est vrai qu'aujourd'hui, si on doit considérer les enfants comme des êtres humains avec des droits, il ne devrait pas être question de punition, par exemple. La punition, elle est censée humilier. Elle est censée faire payer à quelqu'un son comportement. Mm-hmm. On parle plutôt de sanctions ou de conséquences d'un acte. Donc un enfant qui se comporte pas bien dans une école, l'idée, ce serait quand même déjà de comprendre pourquoi il se comporte pas bien. Qu'est-ce que ça veut dire son comportement? Est-ce qu'il vit des choses à la maison ou à l'extérieur de l'école qui peuvent expliquer ce comportement? Les mauvais résultats, ils viennent d'où? Est-ce que c'est un enfant qui a des difficultés scolaires, qui est incapable de travailler à la maison parce qu'il n'a pas d'aide? Enfin, toujours chercher les raisons du comportement plutôt que la sanction. Et ça, c'est vraiment l'idée que nos politiques n'ont pas du tout. On est encore sur la répression, la sanction, et pas du tout sur la prévention, l'aide aux enfants qui ont des difficultés.
1: Est-ce que vous ressentez comme un... parce que c'est peut-être le cas, comme un retour de bâton de mai 68, où on entend la permissivité, voilà, s'il y a des problèmes, c'est à cause de ça, donc il faut revenir à serrer la vis. Est-ce que vous sentez ce bruit de fond?
2: Oui, alors ce qui est amusant, c'est qu'au temps d'Aristote, il y avait exactement les mêmes discours sur la jeunesse, qui ne respecte plus rien, il n'y a plus d'autorité, on est trop laxiste. Voilà, donc ça a des centaines d'années, ce discours, il n'est pas nouveau. Mais il revient régulièrement, dès qu'il y a des avancées, en termes de droits, pour ce groupe qui est l'enfant, qui sont les enfants, il y a ce discours qui revient dans les médias de gens qui sont censés être formés, éduqués. On parle de pédopsie, on parle de journalistes, de politiques, qui vont nous ressortir cette même sauce. Il faut être plus sévère, et il faut sanctionner, il faut même sanctionner les parents, voilà, en touchant aux allocations familiales. Donc on en est toujours à ça, au retour de l'autoritarisme, alors qu'on voit bien que ça ne marche pas, hein, très clairement. Hein. La répression ne marche pas. Ce qui marche, c'est de réduire les inégalités, c'est d'aider les gens qui ont le plus besoin, c'est d'accompagner les enfants qui sont en difficulté, mais c'est aussi de les écouter et de les faire participer.
1: On va vous dire que c'est un discours de gauche dans un pays très majoritairement à droite. Hein?
2: Oui, peut-être. Mais en tout cas, on sait que ça marche. Il y a des pays d'Europe de l'Est notamment, mais aussi au Canada, où les écoles sont beaucoup plus démocratiques. Déjà, le fonctionnement national est plus démocratique, mais les écoles aussi, où on fait participer les enfants aux décisions. On leur demande quelle école ils veulent, qu'est-ce qu'ils veulent apprendre, comment ils veulent apprendre. Les enfants ne sont pas tous les mêmes, les êtres humains ne sont pas tous les mêmes. Donc pour que l'école soit adaptée aux enfants, il faudrait qu'elle se cale sur leur fonctionnement, qu'elle soit à leur service. Aujourd'hui, l'école, elle n'est pas au service des enfants du tout. On a des programmes, nous, en tant que profs, hein, chaque année, on est censé les mettre dans la tête des élèves pendant une année à tous les élèves, quelle que soit leur origine, leurs difficultés, etc. Voilà, ça c'est notre travail.
1: Bien, on va y revenir dans 3 minutes. On écoute Olivia Dean, Soize.

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1: Lolita arrivée il y a un an, presque jour pour jour, hein, c'était le 2 juillet 2025, était rendu le rapport de la commission d'enquête sur les modalités du contrôle de l'État et de la prévention des violences dans les établissements scolaires. Est-ce que c'est un machin ou est-ce que c'est un rapport qui dit quelque chose ?
2: Bah, c'est un rapport qui dit quelque chose, qui dit quand même qu'on a laissé les enfants être massivement violentés dans des établissements qui étaient censés être contrôlés par l'État, sans aucun contrôle, mais même pire, c'est-à-dire qu'il y a des violences qui ont été remontées par des lanceurs et des lanceuses d'alerte, des enfants qui ont parlé, et on a étouffé les affaires dans des histoires de connivence entre les politiques et des prêtres ou des directeurs d'école. Donc c'est un vrai scandale d'État qui a été révélé dans ce rapport-là.
1: Aujourd'hui, lorsque les enfants subissent des violences, quand leurs droits ne sont pas respectés, finalement, comment peuvent-ils agir ?
2: Ben, ils n'ont aucun moyen de se défendre, les enfants. Donc, ils peuvent porter plainte, mais déjà, il faut avoir le courage en tant qu'enfant d'aller au commissariat. Il faut peut-être trouver un adulte ou quelqu'un qui veut vous accompagner. Il y a le fameux numéro 119, qui est le numéro pour les enfants en danger. On sait que ce numéro, il y a une quarantaine d'écoutants et d'écoutantes pour ce numéro, sachant qu'il y a des milliers d'appels chaque jour. Donc, il y avait un chiffre qui est sorti il n'y a pas longtemps. Il y a seulement 16% des appels qui sont passés au 119 qui aboutissent, il y a quelqu'un qui va répondre au bout du fil, quoi, 16%. Donc ça montre aussi, encore une fois, les moyens qu'on donne pour protéger les enfants et pour permettre aux enfants de se défendre. On donne ça, voilà, 40 écoutants pour tout le pays. Il n'y a toujours pas d'avocat systématiquement nommé pour les enfants qui portent plainte, notamment pour des violences dans la famille, qui sont quand même la grande majorité des violences.
1: J'allais vous le dire, ouais.
2: On parle beaucoup des violences scolaires, et c'est important d'en parler, mais la majorité des violences vécues par les enfants ont lieu dans le cadre familial.
1: Et on a l'impression que la sphère publique hésite toujours à aller dans les familles au nom du respect de la confidentialité de la famille.
2: De chacun fait comme il veut, on en est encore là. Hein. Mais ça repose sur quoi ? Sur l'idée que les enfants appartiennent à leurs parents. En France, on n'a toujours pas déplacé ce débat-là, et donc cette place des enfants. Les enfants n'appartiennent pas à leurs parents. Les enfants sont des êtres de droit, ils naissent déjà avec tous les droits humains. Et on est encore à penser que les enfants appartiennent à leurs parents. Donc si les enfants appartiennent à leurs parents, ça sous-entend quoi ? Qu'ils font ce qu'ils veulent avec. Et donc que l'éducation n'est qu'une question d'opinion, quoi. Donc les droits des enfants ne sont jamais respectés dans le cadre familial. Et là, c'est souvent l'école qui fait les signalements, c'est souvent l'école qui est la témoin des enfants qui sont violentés dans les familles. Et là encore, on a très peu de moyens pour défendre les enfants, nous enseignants, nous professionnels, parce que on n'est pas formés. Donc déjà, faut savoir recueillir la parole d'un enfant, faut connaître le protocole de signalement au procureur. Et ensuite, quand on fait des signalements, on n'entend jamais parler. On voit des enfants qui ne sont pas protégés. Donc, ni dans les familles, ni dans les écoles, les moyens sont mis en place pour les enfants.
1: D'autant qu'on pense souvent que l'enfance, on devrait se retourner contre nos vies propres, hein, mais on pense souvent que l'enfance, c'est l'insouciance. D'un point de vue phonétique, ça rime, mais dans le fond, ça rime pas. Un gamin, il a des soucis, des angoisses, et parfois des angoisses d'adultes d'ailleurs.
2: On aimerait bien penser que les enfants, c'est l'innocence, c'est l'insouciance. Non, les enfants, ils vivent massivement des violences, donc ils sont vraiment pas du tout dans l'insouciance. Ça, c'est notre protection d'adulte, de nous dire que les enfants vivent dans une petite bulle de protection. Ils ne sont pas protégés, ils vivent des violences toute la journée. Et donc, le grand débat national qui devrait avoir lieu aujourd'hui, avec ces histoires de Betarame, mais aussi de Le Squarneck, les violences dans le périscolaire, qu'est-ce qu'on fait aujourd'hui pour défendre les enfants? Est-ce qu'on forme les professionnels? Est-ce qu'on met des moyens sur la table? Est-ce qu'on donne des moyens à la justice? Est-ce qu'on forme les policiers qui recueillent la parole? Est-ce qu'on donne de l'aide aux parents qui ont du mal à élever leurs enfants sans violence? Aujourd'hui, il n'y a rien du tout qui est mis sur la table. On passe notre temps à être surpris à chaque nouvelle affaire. On redécouvre la lune. Oh, c'est terrible, les pauvres enfants. Oh, c'est horrible, c'est monstre, c'est pervers. Non, en fait, les enfants sont massivement victimes de violence. C'est systémique. C'est quelque chose d'extrêmement répandu. Et on n'a toujours pas de réponse politique nationale.
1: Et vous, personnellement, dans votre enseignement, qu'est-ce que vous mettez en place ? Parce qu'après tout, chaque enseignant peut appeler porter sa pierre à l'édifice. Hein.
2: Oui, ce qui est bien en France, c'est qu'on a la liberté pédagogique. Donc on a des enseignements à donner, on a un socle commun, mais on le fait un petit peu comme on veut. Donc il y a beaucoup de professeurs qui font ça, qui essayent de mettre de la démocratie dans leur classe, de la bienveillance, de redonner de la place à l'enfant, mais on le fait avec nos petits moyens. Donc il y a par exemple les conseils de classe où les enfants peuvent s'exprimer, dire ce qui va pas, ce avec quoi ils ne sont pas d'accord. Il y a aussi beaucoup d'enseignants qui font les classes à l'extérieur pour redonner aussi de l'espace aux enfants, de la liberté de bouger, etc. Et toutes ces mesures de démocratisation de l'école et de remettre l'enfant au centre, ça ne devrait pas dépendre de nous, en fait. Ça ne devrait pas dépendre des individus. Et de se dire, un enfant, il va avoir de la chance, il va tomber dans la classe d'un super instit qui va se former et vouloir changer les choses, ou bien dans la classe de cet instit hyper réac, humiliant et violent. Ça ne devrait pas être le cas. Donc la liberté pédagogique ne devrait pas permettre d'être un enseignant maltraitant si on a envie.
1: Ils ont quel âge, les vôtres ?
2: Bon, moi, j'ai des tout-petits cette année, mais je change régulièrement.
1: Ouais. Et avec les tout-petits, par exemple, c'est difficile non, d'inculquer quoi que ce soit à des tout-petits. Comment ça se passe ?
2: Oui, c'est difficile. En fait, moi, ce qui m'aide beaucoup, c'est de me dire que l'éducation, c'est pas que la transmission, c'est pas que ce que je vais leur dire. En fait, c'est beaucoup ce que je leur montre. De qui je suis et de la relation. Il y a les pédagogies féministes et décoloniales qui ont été super pour ça, parce qu'elles ont dit ce qui compte, c'est pas trop le contenu de ce qu'on apprend aux enfants. C'est pas parler un peu d'écologie, parler un peu d'égalité homme-femme. Ce qui compte le plus dans les apprentissages, c'est la forme relationnelle des apprentissages. C'est-à-dire donc les enfants vont beaucoup plus apprendre la démocratie si dans leur classe, c'est un fonctionnement démocratique. Donc on passe notre temps à expliquer aux enfants la démocratie, c'est ça. Sauf qu'ils sont dans des classes et dans des écoles où c'est un fonctionnement dictatorial, où ils ne décident de rien.
1: Alors justement, les conseils municipaux d'enfants, ça existe. Ça peut répondre à cette exigence.
2: C'est une super initiative. C'est-à-dire que moi, je pense que toutes les instances politiques devraient avoir un groupe d'enfants, représentants d'enfants, qui donnent leur avis sur voilà nos points d'intérêt, voilà les problèmes qu'on a, voilà ce à quoi il faudrait répondre. Il y a quand même une Convention internationale des droits de l'enfant qui a été écrite en 1989 et ratifiée par tous les pays du monde, sauf les États-Unis, qui donne des droits aux enfants.
1: Décidément.
2: Toujours les mêmes. Ils donnent des droits aux enfants, notamment celui d'être entendu systématiquement sur les sujets qui les concernent. Aujourd'hui, ce n'est pas du tout le cas. L'intérêt supérieur de l'enfant n'est toujours pas le premier critère de décision politique.
1: Bien. Et le mot de la fin, ce sera la réponse en un mot à une question. Les enfants sont donc des citoyens et des citoyennes ?
2: Évidemment.
1: Bien, ce sera le mot de la fin. Merci infiniment. Le
2: Merci
1: tarif.
2: Fabrice Doël.
1: Au revoir. C'était Affaires Sensibles aujourd'hui, la grève des enfants, une émission que vous pouvez réécouter en podcast bien sûr. À la technique aujourd'hui, il y avait Florian Dorimini. Ils sont un peu aussi comme des enfants, des grands enfants, qui aiment informer et rire en même temps. Bonjour Mathieu Noël et toute sa bande.
3: Bonjour Fabrice. Vous êtes excité comme une puce et c'est bien normal Fabrice. Plus que trois jours avant la Coupe du Monde, mais quitte à jeter un froid, on va zoomer aujourd'hui sur le très décrié patron de la FIFA, le copain de Donald Trump, Gianni Infantino.
1: Ouais.
3: Notre invité signe une enquête sur ce personnage sulfureux.
1: Bien, on découvre le personnage juste après le flash de 16h.
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1: 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Le flash, Amélie Perrier.
8: Ils y voient de l'hypocrisie, les magistrats du tribunal de Bobigny en Seine-Saint-Denis, en colère contre le garde des Sceaux. Le ministre a priorisé ce matin les contentieux liés aux violences faites aux enfants. Réponse politique au drame de Liana, la collégienne morte dans le Gers. Le principal suspect faisait l'objet de nombreuses autres plaintes jamais investiguées. Dans leur motion votée à l'unanimité, les magistrats de Bobigny, du siège et du parquet, rappellent partager l'émotion causée par la mort de Liana, mais ils dénoncent l'aveuglement des pouvoirs publics face à la situation des juridictions et évoque un abandon des acteurs de la protection de l'enfance. Un demi-siècle d'histoire, la droguerie va fermer. L'enseigne vient de l'annoncer sur ses réseaux sociaux. Elle était spécialisée dans la mercerie créative. C'est là que l'on trouvait toutes sortes de fils, de boutons, de tissus, d'accessoires. La droguerie mettra fin à son activité demain, mardi à 19h pour les boutiques. Son site internet cessera de fonctionner dès ce soir minuit. Le président Macron, lui, défendait aujourd'hui l'industrie française en visite à l'usine Goodyear d'Amiens. Parfaite illustration, selon lui, de la bataille pour la réindustrialisation. On va se battre pour avoir une Europe qui investit à nos côtés, qui protège mieux notre industrie, a promis le chef de l'État. Goodyear Amiens, dont l'un des deux sites a fermé il y a une dizaine d'années, condamnant plus d'un millier d'emplois, bénéficie depuis quelques années de 148 millions d'euros d'investissement, dont 44 millions d'euros de subventions publiques pour moderniser son outil de production. Ces investissements ont permis de préserver l'emploi existant, soit environ 800 postes, selon la direction, et le recrutement d'une centaine de salariés supplémentaires est en cours. Les arnaques à MaPrimeRénov, condamnées devant la justice, 7 hommes ont été reconnus coupables et devront s'acquitter d'amendes de 10 000 à 400 000 euros. Certains écopent de peines d'emprisonnement avec sursis ou sous bracelet électronique pour une escroquerie en bande organisée du dispositif d'aide à la rénovation énergétique des logements. Ils avaient détourné plus d'un million d'euros. Tous ont été condamnés par le tribunal correctionnel de Paris à reverser solidairement les sommes indûment perçues à l'Agence nationale de l'habitat. Une manifestation en périphérie d'Arles, environ 150 opposants à la ligne à très haute tension, la THT, soutenue par l'État. Elle pourrait traverser la Camargue, réserve naturelle, et menacer la biodiversité de cet écosystème unique. Le projet a été accéléré dans le cadre du plan d'électrification voulu par le président de la République pour décarboner notamment la zone industrielle de Fos-sur-Mer. La Camargue est un couloir de migration. Entre 70 et 90 millions d'oiseaux circulent sur son territoire au printemps, jusqu'à 120 millions d'oiseaux à l'automne, dont de nombreuses espèces protégées comme le héron cendré, l'aigle de Bonelli ou encore les fameux flamants roses.
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5: France Inter, il est 16h04. Oui, c'est l'heure de Zoom Zoom Zen. Bonjour Mathieu Noël, salut toute la bande.
6: Salut,
7: bonjour Amélie.
6: Bonjour
7: Amélie.
6: Bonjour Amélie.
8: Vous savez que Quentin est un enfant. À chaque fois qu'il y a notre sponsor, il ne peut
5: c'est
8: pas s'empêcher.
5: C'est lui qui fait ça. Oui,
8: c'est
5: lui. Oui.
8: C'est pas intégré à la pub.
5: Quel
8: en fait.
5: Était
8: c'est
5: le joyeux vraiment... Luron qui...
9: Oui, je suis bruiteur à mes heures perdues.
5: Ouais, c'est pas mal, vous le faites bien.
8: Il fait bien.
10: Plus que ça la saison prochaine.
8: On lui a pas encore annoncé, mais l'année prochaine, il ne sera que bruiteur.
9: Vos journaux,
5: tout ça. Ok, on va y réfléchir, on va y réfléchir.
8: Merci beaucoup Amélie, on vous retrouve à 17h pour un nouveau point sur l'actu.
5: À tout à l'heure.
11: Alors Gianni Infantino, c'est le grand chauve qui est tout le temps à côté de Donald Trump et de la Coupe du Monde, non ?

0: Salut à tous, c'est une semaine particulière qui démarre pour l'équipe de Zoom Zoom et plus globalement pour la France, car sentez-vous la magie dans l'air. Oui, la date fatidique approche. Cyril, qui a 51 ans, dort toujours avec sa peluche de Footix, compte les jours, plus que 3 dodos avant le début de la Coupe du Monde de foot, ce qui signifie aussi qu'on n'a plus que 3 jours pour trouver un conducteur à notre nouvelle émission Zoom Zoom Club, qui va remplacer Zoom Zoom Zen à partir de jeudi. Hélas, on a d'autres chats à fouetter, parce que je vous rappelle aussi, c'est décidément la semaine de tous les événements, que mercredi, il y aura notre spécial « Qui sera le meilleur sosie de Michael Jackson ?» Une spéciale qui est en train de virer à l'hystérie, puisqu'on a déjà reçu pas moins de 4 vidéos, dont 2 de Pierre Courade, à qui on était obligé de rappeler que les salariés de France Inter ne peuvent pas participer. Bref, je suis sûr que parmi vous se cache un prodige du dance floor prêt à enflammer le studio 621 pour la finale de ce trépidant concours, mercredi à 17h.
1: Mais pour l'heure, n'hésitez pas sur les candidatures.
0: Lâchez-vous. Ah ouais. Pour l'heure, on va donc se projeter vers l'événement sportif de l'année, la Coupe du Monde de foot. Dont l'hymne officiel signé Shakira réussit le prodige d'être encore moins tubesque qu'un titre de Taylor Swift. Merci donc Cyril d'intervenir pour mettre fin à ce supplice. Merci. Et merci de nous mettre le seul titre qui permet à un Français de se projeter vers une Coupe du Monde. Évidemment. Sauf qu'aujourd'hui, on ne va pas encore s'abandonner à l'ivresse de la fête. En amont de ce mondial, on va zoomer sur celui qui est au football ce que Danny Briand est au jazz, ce que 3 cafés gourmands sont au rock, et qui pourtant s'agrippe à la présidence de la FIFA comme une moule au rocher, Gianni Infantino. Sorte de parrain sans charisme, qui ne semble respecter ni les spectateurs en laissant les prix des billets s'envoler vers des sommets inaccessibles aux communs des mortels, ni les joueurs poussés à disputer toujours plus de matchs, quitte à se blesser, peu importe si ça fait des... tant que ça fait plus de pépettes pour Gianni. Un mec en or qui s'est en outre illustré en remettant un trophée de la paix à son copain Donald Trump l'année dernière. Cyril, qui l'étranglerait de ses mains s'il avait la certitude de ne pas se faire prendre, parle de lui souvent, mais il est à chaque fois tellement énervé que ses propos sont confus. C'est pourquoi, plutôt que de demander à Cyril de nous décrypter un fantiné, on a demandé à quelqu'un qui lui a consacré une véritable enquête, lui. Oui, non mais toi aussi Cyril, tu pourras parler, calme-toi. Zoom Zoom Zen, c'est parti.
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0: Et bonjour Simon Boll.
3: Bonjour à tous.
0: Merci d'être avec nous cet après-midi. Simon, vous êtes journaliste à l'équipe reporter au service foot. Vous étiez auparavant attaché à la cellule enquête du journal. Et si on vous invite à 3 jours du début de la Coupe du Monde, c'est pour votre livre que j'ai ici, FIFA Connexion, enquête sur le système Infantino, paru chez Flammarion. Gianni Infantino, le tout-puissant patron donc de la Fédération Internationale de Foot, au cœur de vos investigations qui ont duré 2 ans, qui est-il? Pourquoi est-il aussi puissant? Pourquoi l'accuse-t-on de tuer le football? Vous allez tout nous raconter. Juste le temps de vous présenter mes précieux acolytes. Commencer par celle qui a dû démarrer la semaine par une opération des oreilles, tellement elle a pris de décibels dans le week-end entre Will of Green et la soirée Inter vendredi. Rendu sourd par ses propres hurlements, c'est pas tous les jours qu'on voit ça, Madame Mariani, lui a dit son ORL. Bonjour Manon.
4: Bonjour à tous.
0: Ça va mieux, vous nous entendez là?
4: Je suis bien, oui, mes oreilles sont bien débouchées.
0: Ah, débouchées, très bien, j'ai eu peur. Manon, dans votre pièce jointe aujourd'hui.
4: Un autre président très important dans le foot, pardon.
0: Ah oui.
4: Il est slovène et il dirige l'Union Européenne des Associations de Football. Arrêtez, vous me faites
0: rire. Mais personne.
4: L'UEFA, oui, j'ai essayé de faire un suspense, mais bon, voilà.
0: Oui, on a deviné que c'est l'UEFA.
5: On vous connaît bien, oui.
0: Et vous, faites-vous partie des 0,01% des fans de foot qui trouvent bien ce que fait Infantino à la FIFA et qui souhaiteraient que les statuts soient réformés afin qu'il puisse même se présenter pour un 4e mandat consécutif? Quentin est allé vous demander ce que vous pensiez de Gianni Infantino. Oui, Cyril? Oh, connard, mesurez vos propos, Cyril. Vous êtes quand même rédacteur en chef sur le service public. Vous devriez avoir un devoir de réserve. Pas comme les passants anonymes qui, eux, peuvent se lâcher.
6: Bonjour à tous. Hein. Et qui vont nous dire, ces passants, ce que leur inspire ce nom? Je me suis baladé avec le nom, mais aussi la photo de Gianni Infantino dans la rue. Le résultat dans la prochaine demi-heure pour ce micro-trottoir complètement à la rue, bien sûr.
0: Vers 16h30, nous jouerons à qui peut battre Infantino. Certes, l'inénarrable Gianni en a sorti des perles, notamment pendant la Coupe du Monde au Qatar, et pourtant, que ce soit son prédécesseur Sepp Blatter ou le fantasque Noël Le Graët, d'autres grands dirigeants des instances footballistiques n'ont pas démérité en termes de conneries, comme vous le découvrirez dans le Zoom Zoom Test. À 17h, restez à l'écoute, on parlera de l'initiation de nos bambins à la science à l'occasion de la réouverture de la Cité des Enfants à la Cité des Sciences à Paris. Mais d'abord, Simon Boll, concentrons-nous donc sur ce Gianni Infantino qui est à la tête de la plus puissante fédération sportive du monde depuis 10 ans. J'ai pourtant assez peu de souvenirs d'interviews de lui. Comment on fait pour enquêter sur quelqu'un d'aussi secret, d'aussi inaccessible?
3: C'est presque aussi difficile à percer que les portiques d'entrée de Radio France, finalement.
0: Ah, oui, c'est dur aussi, oui.
3: Ouais. Non, plus sérieusement, oui, Gianni Infantino, plus les années passent, moins il accorde d'interviews aux médias. Il se concentre plus aujourd'hui sur les influenceurs et même sur la billetterie de la Coupe du Monde, aujourd'hui, qui fait beaucoup débat. Il prend la parole sur des forums, finalement, ce qui est assez révélateur sur la confrontation publique, sur tout ce qui est contradiction aujourd'hui. Et quand on enquête sur lui, on fait face aussi beaucoup à un mur du silence, à beaucoup d'omerta, ce qui est révélateur d'un système assez opaque. Il y a une centaine de sources qui m'ont accordé des interviews, que ce soit au téléphone, en visio, sur place, mais beaucoup qui ont requis l'anonymat, y compris de certaines qui sont sorties du système parce qu'il y a des peurs de représailles, des clauses de confidentialité. Donc c'est assez compliqué, oui, de percer cette omerta. Ouais.
0: La direction de France Inter lui ayant formellement interdit d'évoquer à nouveau, ne serait-ce qu'une seule fois, Gianni Infantino suite à son dernier dérapage à l'antenne, la fois où il avait qualifié le patron de la FIFA de... Non, Cyril, non. Enculé de macaroni, saloperie de chauve, magouilleur, tu ne veux pas dire ça à l'antenne de la première radio de France, l'avait sermonné Céline Pigalle. Raison donc pour laquelle décision a été prise aujourd'hui de ne pas vous offrir un doux assort sur Infantino, mais plutôt sur la FIFA. Cyril, la FIFA, d'où ça sort ?
5: Imaginez comme plus d'un milliard de personnes dans le monde, vous regardez la finale de la Coupe du Monde de football, dans les tribunes, au milieu des chefs d'État, des sponsors et des célébrités, le président de la FIFA. La FIFA, c'est presque un État souverain. C'est en tout cas une multinationale surpuissante qui brasse des milliards, impose ses propres lois, y compris ses lois fiscales, aux pays hauts de ces compétitions et qui se retrouvent régulièrement mêlés à de gigantesques scandales de corruption. C'est en France qu'est née la FIFA au tout début du XXe siècle. C'est l'époque où le foot commence à s'exporter hors du Royaume-Uni, des équipes européennes veulent s'affronter, mais il n'existe aucune autorité pour fixer des règles communes ou organiser des tournois de manière officielle. Celui qui va prendre ça en main s'appelle Robert Guérin, et c'est un confrère, il est journaliste au quotidien Le Matin.
0: Et alors, quel rôle va-t-il jouer ?
5: Eh bien, comme les Anglais l'envoient paître, ce bon vieux Robert décide de créer une institution du foot, mais sans eux. C'est comme ça que le 21 mai 1904, dans une arrière-salle de l'Union des sociétés françaises de sport athlétique, rue Saint-Honoré à Paris, Robert Guérin réunit les délégués de 7 pays, la France, la Belgique, le Danemark, les Pays-Bas, l'Espagne, la Suède et la Suisse. Sur un simple bout de papier, il signe l'acte de fondation de la Fédération Internationale de Football Association. Une association qui va prendre une ampleur mondiale grâce à un autre français, Jules Rimet, qui en prend la présidence dans les années 1920 et qui invente la Coupe du Monde. Alors, d'où ça sort la FIFA ? Eh bien, de la prétention légendaire des Anglais et du savoir-faire des Français. Et ce n'est que le début de notre histoire.
0: Merci Cyril. Simon Boll, pour commencer à cerner un peu le personnage, il faut déjà nous rappeler comment Infantino a réussi à prendre la tête de la FIFA. C'était en février 2016. Vous dites dans votre livre que le matin de son élection, ses chances de succès étaient que de 40%. Que s'est-il passé ?
3: Oui, le favori annoncé à l'époque, c'était le Cheikh Salman, qui était président de la Confédération Asiatique, et c'était vraiment lui qui était favori le matin du scrutin. Gianni Infantino, lui, était le plan B de l'UEFA après la suspension du français Michel Platini. Il arrive matin du scrutin avec une campagne assez énorme, il allait dans énormément de pays, parfois il a dû faire une soixantaine d'aéroports en 45 jours de mémoire, donc il a fait vraiment une campagne... Assez folle, parfois en allant dans des pays asiatiques où justement le Cheikh Salman n'était pas allé. Et le tournant se joue au second tour du scrutin, finalement, où le président de la fédération américaine qui avait voté pour le prince Ali, qui était un des autres candidats, change son vote et décide de reporter ses voix vers Infantino. Et il emmène avec lui pas mal de fédérations, de la confédération nord-américaine, des Caraïbes aussi. Et finalement, tout ce report de voix bénéficie à Infantino, qui est élu et qui se retrouve sur le toit du foot mondial.
0: Est-ce qu'on peut, on parle souvent de la proximité d'Infantino et Trump, on n'a pas très bien compris ce trophée qu'il lui a attribué, sa proximité avec les États-Unis, ça vient de là en fait ?
3: En fait, il y a tout un fil rouge dans l'histoire récente de la FIFA et des États-Unis. Il faut remonter même à 2010, la Coupe du Monde 2022 est attribuée au Qatar, notamment au détriment des États-Unis. Il y avait 5 pays candidats. À l'époque, c'était le comité exécutif de la FIFA qui l'attribuait. Maintenant, c'est le Congrès, donc c'est toutes les fédérations qui votent. C'était très différent. On se souvient que ce vote, pardon, a fait beaucoup débat. Mais à la suite de ça, donc Sepp Blatter, notamment aujourd'hui, dit que les États-Unis ont été mauvais perdants. Mais il y a eu l'enquête du FBI qui a été amorcée. C'est de là qui est né le scandale du FIFA Gate. Donc FIFA Gate, on est en mai 2015, fin mai 2015 même. On se souvient donc les draps blancs devant l'hôtel de Zurich avec l'arrestation de haut cadre de la FIFA qui se retrouve arrêtés, mis dans une voiture, qui sont tout de suite mis en détention. Et à l'époque, dans la foulée, tout s'enchaîne. Sepp Blatter est réélu. Il est obligé de remettre son mandat à disposition. Michel Platini et Sepp Blatter, eux aussi, sont emportés par les affaires l'été suivant. Et c'est de ça que Gianni Infantino...
0: C'est un opportuniste, en fait.
3: En fait, il a toujours su un petit peu sentir le vent tourner et au bon moment se retrouver à la fois au bon endroit au bon moment, mais aussi se mettre dans la brèche dès qu'elle s'ouvre.
0: Pardon, mais pour conclure cette première partie, c'est quoi le lien entre Infantino et le football ? Il était joueur avant, il s'intéresse au football.
3: Il a été joueur et dirigeant amateur, mais lui, d'accord, il vient de l'UEFA dont on a parlé tout à l'heure. Donc c'est l'instance européenne, il était le numéro 2 de Platini. Donc Platini, en 2015, quand les affaires éclatent, c'est un petit peu lui qui est le favori. Enfin, vraiment, il ne fait aucun doute pour que Platini succède à Blatter à la tête de la FIFA. Platini est suspendu comme Blatter après l'affaire d'un paiement déloyal qui aujourd'hui a été blanchi par la justice suisse. Et Infantino, qui était son numéro 2, qui était secrétaire général de l'UEFA après avoir été directeur juridique, se retrouve le plan B, qui finalement se retrouve le favori et qui est élu en février 2007.
0: On continue de parler de ce mystérieux Gianni Infantino que vous allez voir beaucoup pendant la Coupe du Monde. À suivre, déjà que son mari foutait pas grand-chose à la maison, on se doute que les semaines qui viennent ne vont pas être simples pour Marine Leonardi, la maman la plus débordée de France. Comment perçoit-elle l'imminence de la Coupe du Monde ? Marine nous rejoint juste après 17h, juste avant 17h, pardon, vous ne trompez pas. Pour le moment, on écoute Yanis, présidentielle.

0: D'Infantino à l'UEFA, ils vous disent qu'il était capable de jongler avec des blagues dans toutes les langues et de commander des pizzas à tous les étages pour fêter la signature d'un contrat. D'autres pointent toutefois une personnalité parfois froide, fermée, fourbe et égoïste, exclusivement dédiée à son travail, avec qui aucun déjeuner n'était envisageable et encore moins d'instant privé. Il y a une double personnalité chez ce Infantino.
1: Oui, oui, il y a vraiment ça. Il y a une citation, si je me souviens bien, d'un dirigeant qui est encore dans le milieu et qui le côtoie de longue date, qui résume un petit peu ça, qui est « il est capable de claquer une bise tout en plantant un couteau dans le dos en même temps, en fait ».
2: C'est pour ça qu'il est insaisissable.
1: Oui, oui, c'est un petit peu ça. Il y a cette double face, en fait. Même ses détracteurs aujourd'hui, enfin que ce soit ses proches, ses détracteurs reconnaissent une immense force de travail, une ascension sociale au mérite. Enfin, en fait, c'est quelqu'un qui vient vraiment d'en bas, qui s'est construit à la fois dans le foot, socialement, professionnellement, au mérite. Enfin, en travaillant, ça tout le monde le reconnaît, une carrière assez exemplaire, et en ayant toujours eu un petit peu cet instinct politique finalement, qu'il a toujours su sentir le vent tourner. Dès 2007 d'ailleurs, quand Platini est élu à l'UEFA, il tourne un petit peu le dos à l'administration en place pour se frayer le chemin avec Platini, ce qu'il fera un petit peu dans l'autre sens 8 ans plus tard, quand les scandales éclatent entre la FIFA avec le FIFA Gate et contre Platini. Et enfin, il y a toujours eu un petit peu ça, et c'est ce que j'ai cherché à comprendre finalement. Comment il s'était construit, comment il a longtemps été promis au second rôle, et comment finalement peut-être il y a eu ce sentiment de revanche sociale, peut-être professionnelle aussi, qui a fini par s'imposer.
3: Ouais. Mais justement, quand il arrive à la FIFA en 2016, il veut donner une nouvelle image à l'institution abîmée par le FIFA Gate. Il affirme vouloir voyager sur des compagnies low cost. Combien de temps à peu près ça a tenu ?
1: Ça a tenu quelques semaines, puisqu'ensuite il y a eu des rapports internes qui l'ont soupçonné notamment d'utiliser des jets privés. Il a été blanchi ensuite par une enquête interne, mais ça a été assez court. Et lui, d'ailleurs, reconnaissait que ce serait pas le cas, sans doute, toujours. Mais il y avait eu beaucoup de promesses à l'époque. Quand il était élu, il avait fait campagne. Ses discours d'investiture, c'était sur remettre le football au centre du jeu, qu'il n'y ait plus d'influence politique impropre dans les décisions, qu'il y ait des organes internes totalement indépendants, qu'il y ait un salaire présidentiel qui soit égal à celui du...
3: Les gens le croyaient.
1: Du secrétaire général, oui, et inférieur en deçà des standards de l'air blatter, ce qui n'est plus du tout le cas aujourd'hui. En fait, il avait un petit peu cette figure de monsieur propre, un petit peu physiquement déjà,
0: c'est vrai.
1: Qui rassurait. Et aussi sa carrière, enfin voilà, il avait passé 20 ans à l'UEFA, c'est quelqu'un qui connaît parfaitement les arcanes, qui rassurait, et qui était assez rassembleur. Enfin, il avait su tisser des liens un peu pendant sa carrière et pendant sa campagne sur tous les continents. Et c'est ce qui a fait un petit peu la différence et ce qui a joué aussi en sa faveur dans un contexte à l'époque où c'était vraiment la moindre affaire pesée. Et c'était un peu le seul qui sortait du lot là-dessus. Ouais.
0: Mais 10 ans plus tard, on déchante un peu. Je pense à tous les supporters qui essayent de se procurer des places pour la Coupe du Monde. J'ai vu qu'un billet s'était vendu pour la phase de poule. Je crois que c'est Uruguay-Espagne ou Espagne-Uruguay. 17 000 $ quand même pour un match de poule. Oh, ouais. Donc les prix explosent. Le salaire de ce bon vieux Gianni Infantino, il promettait de le limiter. Donc on l'a dit. Près de 10 ans plus tard, il a réussi à le quadrupler. Hein, tout simplement, il est passé de 1,5 million de dollars, ce qui permettait de vivre assez décemment, voilà, même en Suisse, donc c'est limite, à 6,13 millions de dollars en 2025. Comment il a réussi ce tour de passe-passe ? On sait qu'il y a de l'argent à la FIFA, mais là, quand même, le président qui décide de quadrupler son salaire à des niveaux stratosphériques, ça gêne personne ?
1: Oui, mais ça fait partie des promesses, notamment, sur lesquelles il est revenu. Après, on est sur salaire, primes et avantages confondus, mais... Et on est justement sur le seul salaire quand même supérieur à la dernière année Blatter, donc ça fait partie des promesses donc qui n'ont pas été tenues. Et c'est en tout cas ça montre bien qu'il y a eu une sorte d'ivresse du pouvoir aussi et un petit peu, enfin quelqu'un qui a renié ses origines un petit peu populaires, et c'est ça que j'ai cherché aussi à comprendre. Enfin quelqu'un qui, comme je le disais, qui vient du foot d'en bas, il a été joueur et amateur, dans des clubs. Il racontait que sa maman, enfin quand il a repris un club avec des amis. Un peu parce que lui est fils d'immigrés italiens, il y avait un club qu'il a repris avec des enfants et des copains immigrés italiens aussi. Il disait que son principal atout, c'est que sa mère lavait les maillots, donc il avait été... c'était vraiment le foot d'en bas que tout le monde a un petit peu connu, et aujourd'hui on a l'impression qu'il renie vraiment ça.
2: 5 millions de dollars, c'est ce que représente en tout cas le système de redistribution de la FIFA pour les fédérations nationales. Alors ça me paraît pas énorme, mais c'est un levier politique très important pour Infantino. Vous pouvez nous expliquer ça, ce système de redistribution?
1: Ouais, c'est un petit peu la base. Ça monte même à 8 millions de dollars par fédération avec tous les projets. Donc en fait, c'est par cycle de 4 ans. Les fédérations nationales peuvent bénéficier de ces programmes de développement pour... que ce soit pour former des arbitres, pour former des éducateurs, pour construire des infrastructures, pour en rénover d'autres. Et en fait, ces fonds sont attribués aux fédérations.
2: Donc, la FFF.
1: En fait. Oui, par exemple, bah ouais. Toutes les fédérations, il y en a 211 à travers le monde, donc plus que de membres des Nations Unies. Il est

0: Et les fédérations, en fait, sont aussi celles qui participent à l'élection du président de la FIFA tous les 4 ans au Congrès. Et une fédération égale une voix, peu importe le nombre de licenciés, peu importe le poids politique, peu importe le poids économique. Donc ce qui montre un peu le système, certains salariés qui bossaient dessus racontaient que la frontière est parfois un peu floue entre développement et fédération, et développement et clientélisme, pardon, au sein des fédérations et de ces programmes de développement. Et on ne sait pas vraiment si ça profite totalement à ceux qui sont tout en bas de l'échelle, ceux qui jouent sur le terrain, ceux qui profitent de ces infrastructures. Et finalement, quelqu'un au sein de ces programmes racontait, grosso modo, on fait surtout ça pour se faire des amis, on ne sait pas si c'est plutôt pour faire avancer les choses sur le terrain. Ouais.
1: Un jour, lui, il sera à la tête de la Fédération Internationale de MotoGP. Depuis son bureau, qui donnera directement sur le circuit des 24 heures du Mans, il contemplera en contrebas la statue de lui-même, qu'il aura fait ériger, statue le représentant en roue arrière, sur une Ducati, le poing levé, avec un blouson Valentino Rossi, démontrant qu'il était possible, avec un peu de malice et beaucoup d'ego, de faire pire que Gianni Infantino à la FIFA. En attendant, Quentin, vous êtes allé demander aux passants ce que leur évoquait ce fameux Infantino.
2: Je marche dans les rues de Paris et j'ai cette sensation étrange que quelque chose approche, pas encore tout à fait là, mais déjà présent. À quelques jours de la Coupe du Monde, les maillots de foot semblent avoir repris possession des trottoirs. Il y en a encore du PSG, évidemment, mais j'aperçois aussi d'autres couleurs, d'autres écussons, d'autres histoires, un peu comme pour les JO. Avant chaque grande compétition, j'ai un peu le sentiment que la ville se met doucement à vibrer. Au coin d'une rue, j'arrête cette jeune femme, souriante, un peu dans sa bulle. Elle a les écouteurs intra-auriculaires qui la coupent du bruit de la circulation. Elle retire une oreillette et on se dit bonjour.
3: Bonjour.
4: Quel est votre prénom ?
3: Agathe.
4: Agathe, vous avez quel âge ?
3: 32 ans. Gianni Infantino.
4: C'est qui ?
3: Je suppose un joueur de foot ? Non ? C'est un lien avec le foot ? Ah si, c'est le patron de la FIFA.
4: Bien joué.
3: J'écoute la radio quand même.
4: Alors,
3: je sais qu'il est un peu controversé.
2: Eh oui, il est un peu controversé. Alors quel regard Agathe porte-t-elle sur le foot ?
3: Je pense quand même qu'à la base, le foot, c'est quand même un sport populaire qui réunit plein de gens dans le monde entier. Et j'ai pu le voir en voyageant où que t'ailles, t'as des gens qui connaissent les joueurs de foot, qui te citent des gars de l'équipe de France.
2: Par exemple
3: Moi, ça m'est arrivé une fois en voyage à Oman que les gars, ils nous citent Guingamp, par exemple, parce qu'ils regardaient la Ligue 1 française.
2: Oui, c'est vrai, c'est toujours surprenant, ça, quand on voyage. Et la médiatisation des compétitions a provoqué, d'ailleurs, ce genre d'anecdote.
3: Et je trouve ça cool et je pense que l'argent, ça peut nuire un petit peu à cette image très populaire et ça crée quand même une forme de dissonance, je pense, entre l'audience à laquelle s'adresse le sport et la réalité du milieu qui est un peu gangrénée par les enjeux financiers derrière ça. Et est-ce qu'on a vraiment besoin d'avoir une Coupe du monde sur 3 pays qui n'est pas accessible aux gens qui regardent vraiment le foot et qui se jouait la dernière fois, c'était au Qatar, c'est ça ? Je pense que c'est un petit peu dommage et ça peut être un peu à l'encontre des valeurs que défend le sport à la base.
2: Allez, quelques rues plus loin, je tombe sur Damien, la trentaine, essoufflé comme quelqu'un qui vient de courir. En réalité, il sort d'un five avec ses potes. La discussion continue sur le trottoir. Alors, ça parle des buts ratés, des mauvais placements, des matchs à venir. Mais chez lui, je sens tout de suite que le foot n'est pas un simple divertissement. On parle de l'argent, des sommes astronomiques, des salaires des joueurs qui font souvent polémique pour, je cite, « courir derrière un ballon ».
5: En fait, on parle il y a beaucoup le sujet de l'argent avec les footballeurs, mais on n'en parle jamais avec d'autres métiers, genre les artistes, les acteurs. Enfin, on se dit jamais, tiens, tel acteur dans le monde, il est trop payé, alors qu'il fait peut-être, sur un seul film, il va peut-être faire 20 millions. Au final, un footballeur, s'il fait 20 millions, il fait peut-être 60 matchs dans l'année. Donc, et puis, il tourne toute sa vie autour de ça. Et puis, ça reste un business, en fait. Ils sont payés parce que c'est le sport potentiellement quasiment le plus populaire au monde, qui rapporte beaucoup d'argent. Donc après, c'est les principaux acteurs, ça paraît à peu près normal qu'ils en gagnent leur part, quoi. Et il y a plein d'autres sports, effectivement, qui gagnent beaucoup moins, mais ils rassemblent beaucoup moins de personnes dans le monde entier.
2: Ah ouais, donc les joueurs, ils créent de la valeur et un feuilleton incroyable, avec des émotions, des tempéraments aussi. Il n'empêche que Damien ne valide pas tout ce qui est fait par Infantino.
5: Il est vraiment dans une volonté de développement commercial du foot, alors que la FIFA est censée être une association. En fait, depuis Infantino, on a l'impression que tout est vraiment dirigé vers le business du foot, alors que ça reste un sport, effectivement, à la base.
2: Ma dernière rencontre est presque un cliché. Il a un maillot CR7 sur le dos, visible à 50 mètres. Je me dis que cette fois, je ne peux pas me tromper, je suis tombé sur un passionné. Je l'arrête alors qu'il remonte le boulevard.
6: Bonjour.
2: Très beau maillot de Cristiano Ronaldo.
6: Merci beaucoup. C'est pas le seul que j'ai.
2: Fan ?
6: Grand fan, le premier même.
2: Il découvre le thème du jour de Zoom Zoom Zen.
6: Alors Gianni Infantino, c'est le grand chauve qui est tout le temps à côté de Donald Trump et de la Coupe du Monde. Non,
2: alors oui, c'est ça, c'est une belle description, mais une fois passé la vanne, c'est qui Infantino?
6: C'est la personne qui est censée représenter le football à l'international. C'est presque un chef d'État. La FIFA, c'est un petit peu comme le Vatican, quoi. C'est un État qui dit pas son nom. C'est une sorte de mafia. Mais du coup, pour la faire tourner, il faut un financement. Et le financement, ça passe par s'entendre avec des politiques, s'entendre avec des grandes entreprises. Et tout ça pour le bien du football, apparemment.
2: Je lui demande ce qu'il se dit entre fans quand on parle d'Infantino.
6: Ce qui se dit principalement, c'est que effectivement, ça a l'air un petit peu shady, quoi. C'est brumeux, on ne sait pas trop ce qui se passe. Il est toujours côte à côte avec des dirigeants internationaux, et donc on se demande ce qu'il fait avec eux, qu'est-ce qu'il négocie et qu'est-ce qu'il va faire de notre football. En plus, ce qui est étonnant, c'est que cette Coupe du Monde, elle se joue à trois pays. Enfin, elle est organisée par trois pays, et pourtant, on le voit tout le temps qu'avec Donald Trump. Il est jamais avec les dirigeants mexicains ou avec les dirigeants canadiens. Et ça aussi, ça porte des questions. Pourquoi faire un mondial dans trois pays si au final c'est que pour mettre en avant les Américains?
2: Et finalement, ce supporter m'a peut-être donné la meilleure définition de la journée. Il m'a dit « La FIFA, c'est un peu comme le Vatican du foot. Alors si la FIFA et le Vatican, Gianni Infantino en est le pape, un pape sans soutane, mais à la tête d'une religion qui rassemble 4 milliards de fidèles, remplie des cathédrales de béton et dont les messes se jouent tous les week-ends sur les pelouses du monde entier. »
1: Vous pourriez bosser à l'équipe, vous aussi, Quentin.
2: Je vais vous laisser un CV.
1: Glisser un CV, on ne sait jamais, sur un malentendu.
2: Ça peut marcher.
1: Simon Boll, est-ce que la FIFA, c'est le Vatican? Et est-ce que Gianni Infantino, c'est une sorte de pape, finalement?
0: C'est une citation qui est utilisée dans mon livre, d'ailleurs, donc c'est marrant. Mais
1: Il avait peut-être lu.
0: non, mais il y a plusieurs témoignages intéressants. Et sur le côté chef d'État aussi, qui revient souvent et qui est peut-être plus approprié, ce qu'on le voit aujourd'hui, finalement, la FIFA... Quand on regarde les derniers organisateurs des Coupes du Monde, que ce soit le Qatar, la Russie, les États-Unis cette année avec le Mexique et le Canada, il y aura l'Arabie Saoudite aussi en 2034. Enfin, c'est que des acteurs qui sont hyper influents sur la scène géopolitique, qui sont parfois sulfureux aussi.
2: Et en dehors de ça, il parle à tout le monde, vous le disiez, plus que parfois à l'ONU. En fait, autour de la table, il y a plus de pays.
0: Il était invité le sommet du cessez-le-feu à Gaza, à Sharm el-Sheikh en octobre, le sommet de la paix à Washington encore avec Donald Trump en février.
1: Il est dans tous les coups, quoi. C'est vraiment un diplomate.
0: À la COP21, au G20, au G7. Enfin, c'est vraiment quelqu'un ça va bien au-delà du foot, en tout cas. Et c'est peut-être la différence. Sepp Blatter était déjà dans cette ouverture à l'international avec des Coupes du Monde attribuées par le comité exécutif à l'Afrique du Sud.
1: Mais ça restait très fou.
0: Il y a eu le Brésil aussi. Ça partait un petit peu déjà dans tous les sens. Mais peut-être qu'aujourd'hui, on est sur plus politique que jamais, avec une proximité décomplexée, notamment avec Trump, comme on l'a entendu. Ouais.
3: Et comment il est perçu par les joueurs?
0: Les joueurs, c'est un petit peu le...
3: Ils ont peur.
0: C'est les acteurs incontournables du monde du foot qui sont employés par les clubs et qu'on entend assez peu, finalement. Enfin, c'est eux qui vont faire le spectacle.
3: Ils ont pas d'avis
0: à la Coupe du Monde. Il y en a très peu. J'ai pas le souvenir d'avis. Enfin, finalement, c'est une population qui s'exprime assez peu.
2: Clairement.
0: Même si le syndicat mondial des joueurs, qui n'a pas forcément de figure de proue, mais a porté plainte au niveau européen sur les calendriers, les cadences infernales, c'est assez symbolique aussi. Mais il y a quand même une opposition, un conflit entre la FIFA et ce syndicat. Donc c'est aussi une donnée à prendre en compte. Ouais.
2: Et les salaires aussi, on en parlait dans le micro-trottoir. J'ai bien aimé moi ce que dit Damien sur le fait qu'un acteur qui prend sur une grosse production d'Hollywood, par exemple, 20 millions de dollars, il va faire un tournage de 2-3 mois. Et un joueur qui a 20 millions de dollars, il fait 60 matchs dans l'année. C'est un faux débat de dire qu'ils sont trop payés pour courir derrière un ballon, si je cite ça.
0: C'est difficile à dire, mais c'est vrai que c'est important de le remettre en perspective. Et sur les calendriers aussi dont je parlais, des fois il faut le rappeler aussi, notamment là avec les nouvelles compétitions, la Coupe du Monde des clubs qui a été créée l'an dernier par la FIFA. On a eu des saisons qui ont duré plus d'une année, donc qui avaient démarré en juillet, qui ont terminé fin juillet, et avec finalement des joueurs qui étaient internationaux, ou pour le PSG par exemple, qui ont disputé toutes les compétitions, la Ligue des Champions, la Coupe du Monde des clubs, qui étaient internationaux avec leur sélection, qui ont eu l'été dernier, les trois semaines de vacances réglementaires, et qui ont enchaîné sans cesse. Et aujourd'hui, des joueurs qui jouent de plus en plus jeunes, qui ont à 18 ans beaucoup plus de matchs que les joueurs, que les stars comme Messi, Ronaldo, à leur âge, quoi. Donc c'est aussi important et avec une donnée de protection du travail qui est totalement différente que le monde traditionnel.
1: C'est sûr. On continue de zoomer sur l'énigmatique monsieur Infantino, patron de la FIFA, juste après un quiz qui nous permettra de découvrir que dans le foot, les déclarations les plus ridicules ne viennent pas toujours des joueurs.
7: Mais j'espère que la retourne va tourner.
1: Non, les plus belles perles ne sont pas toujours le fait de joueurs débarquant sur le plateau de téléfoot en claquettes chaussettes. Les grands dirigeants aussi sont parfois très inspirés. La preuve dans le Zoom Zoom Test, juste après Harry Styles, Season 2 Weight Loss sur Inter.

0: À ce stade de l'émission, il est temps de me souvenir que je cherche moi-même des places pour un quart ou une demi-finale de la Coupe du Monde. Voilà pourquoi je tiens à le dire haut et fort. Je vous trouve tous bien sévères avec Gianni Infantino. Vous croyez que c'est facile de diriger la FIFA ?
1: Bah faites-le.
0: Non, Gianni ne mérite pas toutes ces critiques, souvent infondées. D'autant que si on commence à recenser les pires déclarations des grands dirigeants du foot, c'est pas lui le vainqueur, même s'il est facile dans le top 3. Jouons au Zoom Zoom Test.
2: Et vous voulez faire un aller-retour aux États-Unis pour la Coupe du Monde ?
3: Vous noterez pourquoi qu'il a même pas dit. Il a dit les places, mais pas le voyage.
2: Oui,
3: il a le jet.
1: Ça, c'est pas le problème.
0: Ne dites pas n'importe quoi, Quentin.
2: Il y va en bateau.
0: En fan de foot, j'aimerais bien assister à un match. Un quiz qui va démarrer dans le pays du football. Non, l'autre pays du football. Non, Ali, l'autre pays du football encore. Le Qatar. Commandément illustré, faute de mieux, par ce tube de Rachida. Nous sommes le 15 novembre 2022 et Gianni Infantino commence à en avoir marre de tous ces pisse vinaigre qui veulent boycotter sa belle Coupe du Monde au Qatar en plein hiver sous prétexte que les stades sont climatisés et que quelques ouvriers maladroits auraient été connement engloutis dans les fondations. Heureusement, son charisme étant sa chance et sa rhétorique son atout majeur, il va rabattre le caquet à tous ses détracteurs durant une conférence de presse qu'il va commencer par ces mots. Aujourd'hui, je pourrais m'emporter contre toutes les allégations mensongères que j'entends, mais non, je resterai calme comme mon maître, Gandhi. Ou, aujourd'hui, je demande pardon à tous ceux qui ont souffert au nom du football, mais show must go on.
3: Ou, c'est drôle.
0: Aujourd'hui, je me sens qatari, arabe, africain, gay, handicapé et travailleur migrant.
2: C'est.
3: Je suis devant là.
0: Ah oui, c'est pas compliqué. Bravo Quentin, vous étiez plus rapide avec Gianni. Les QCM, c'est facile, vous prenez la pire proposition, ce sera la bonne. Attention les humanistes, préparez-vous à voir les poils.
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0: Vous avez pas menti, bouleversant Gianni qui dans ce discours d'une heure va tirer à balles réelles sur les pays européens. Qualifié d'hypocrite, le clou du spectacle est en ce moment lunaire où il va s'épancher sur la discrimination dont il a souffert en Suisse enfant parce qu'il était roux. Mais il n'est pas...
2: Du coup, après ça se trouve c'est le cas. Enfin.
3: On a oublié du coup.
0: Ouais, évidemment. Mais il n'est pas le seul dirigeant de la FIFA à avoir été incompris. Il y a aussi Sepp Blatter qui en 2004 a provoqué un tollé avec une idée pour promouvoir le football féminin qui était pourtant, dira Cyril, frappé au coin du bon sens. Il avait proposé qu'on réduise les matchs à 60 minutes, parce que bon, on se fait un peu chier quand même en foot féminin. Qu'on fasse porter des shorts plus moulants et sexy aux joueuses pour se rapprocher du beach volley. Ou qu'on organise un défilé de lingerie à la présentation des équipes.
2: B.
3: Est-ce qu'il y a plusieurs réponses ?
2: Mais il y a qu'une seule... on n'a pas le droit.
0: Si, on a le droit de demander, il n'y a qu'une seule réponse.
2: C'est nouveau ça. Moi j'ai dit B.
3: C.
0: De toute façon, Manon était plus rapide et c'était la bonne réponse. Réponse B, Manon, eh oui. En 2004, la chape de plomb du politiquement correct et du wokisme tous azimuts n'était pas encore tombée sur les esprits créatifs, comme celui de Sepp Blatter qui avait donc proposé de pimenter un peu le foot féminin, qu'il trouvait en outre trop lent, que les filles portent des shorts moulants. Tout ça est dingue, mais pourtant pas autant que Silvio Berlusconi. Il Cavaliere et toute la vulgarité des années 80 faite homme. Ancien président du Conseil italien, mais aussi président du Milan AC, avec qui il a décroché pas moins de 5 Ligues des Champions. Et plus récemment, une montée en Serie A pour le petit club de Monza. Grâce à quelle méthode iconoclaste, selon vous ? L'entraînement et toujours l'entraînement ? La promesse d'un bus rempli de prostituées en cas de montée en Serie A ? Ou une équipe composée uniquement de vrais Italiens, sans tatouage ni boucle d'oreille ?
2: B.
3: C.
2: Bah, BC.
0: Oh, BC, Quentin, bravo! Oh oui, Quentin, il est interactif. Ah, on me dit que c'est Manon, tant pis pour vous.
2: Merci.
0: On me dit Manon. C'est toujours, moi, je vous entends, vous, Quentin, mais en région, on dit Manon.
3: C'est pas grave, laissez-les faire.
0: Par élimination, vous saviez que c'était pas la A. Non, c'était les réponses, effectivement. BC, le bus des prostituées et l'engagement de ne recruter que des Italiano Vero. D'ailleurs, même si personne ne lui avait fait la réflexion, Silvio avait devancé les critiques en disant que Balotelli est italien, même s'il a passé trop de temps au soleil, écrivait-il. Terminons par la France avec notre Gianni à nous, Noël Le Graët. Pire qu'un suisseau-libano-italien, un breton. D'après vous, qu'a un jour déclaré cet ancien président de la Fédé à un journaliste qui lui demandait innocemment si Zidane remplacerait un jour Deschamps comme sélectionneur des Bleus ? Il lui a dit « Oui, je joue bien au ballon, mais bon, ces gens-là, quand il s'agit de travailler, hein, trois petits points. » Il lui a dit « Un chauve ne peut pas être un meneur d'hommes. » Ou « S'il avait appelé pour postuler, je ne l'aurais même pas pris au téléphone, j'en ai rien à secouer, il peut aller où il veut. »
2: C'est.
0: Ah, vous êtes bon aujourd'hui. Et cette fois-ci, c'est Manon qui est devant.
3: Et oui. Elle en rit tellement c'est
0: Noël,
2: elle sait que c'est vrai.
0: Il n'en avait rien à secouer de Zizou, c'est dire s'il s'y connaissait en foot, probablement encore moins qu'Infantino. Défaite de l'intelligence, mais victoire de Manon, effectivement, stupéfiante victoire de Manon,
2: c'est
0: alors
2: fou,
0: que Quentin a répondu bon à toutes les questions.
2: Moi aussi.
0: À mon avis, il y a des trucages.
2: Oh là là,
0: c'est à mon avis, c'est aussi...
3: Et c'est marrant que ce soit que le 8 juin, que vous vous rendez compte de ça. Enfin,
0: aujourd'hui, c'est particulièrement flagrant.
1: Oui, oui, bah, les
0: le favoritisme était particulièrement.
3: Se font leur avis, il n'y a pas de problème.
0: Il est à la fois italien, libanais et suisse. Toujours se méfier des individus qui sont originaires de trop d'endroits à la fois. Et c'est un suisso-béarnais d'origine corse qui vous dit ça. On continue de zoomer sur Gianni Infantino, le président de la FIFA, à 3 jours de l'ouverture de la Coupe du Monde. On est toujours avec le journaliste à l'équipe et auteur de FIFA Connexion, Simon Boll. Simon, est-ce qu'on sait si Infantino, il aime toujours le foot ?
5: En tout cas, ses proches, enfin ceux qui l'ont connu à l'époque, racontent que quand il était, enfin quand il a grandi, enfin c'est quelqu'un qui était un vrai passionné de foot, qui s'est fait un peu, qui a été éduqué, qui s'est fait sa culture en lisant la Gazzetta dello Sport, donc un peu la bible des journaux italiens, qui est un supporter de l'Inter Milan, donc qui était d'ailleurs un peu cocasse quand il a côtoué Platini, qui était un peu la légende de la Juve, donc qui était un peu un des rivaux à l'époque. Mais en tout cas aujourd'hui, c'est vrai qu'on peut s'interroger un petit peu quand on voit toutes les dérives, en tout cas toutes les influences politiques, économiques qui polluent un petit peu le foot, et quand on voit le football proposé par la FIFA aujourd'hui. Et c'était rappelé dans le micro-trottoir d'ailleurs tout à l'heure, enfin qui est, on le rappelle, aussi une association.
0: Ben bah oui, à la base.
3: Après, je vais me faire l'avocat du diable, mais c'est grâce à lui qu'on a une Coupe du Monde à 48.
0: Mais qui veut une Coupe du Monde à 48 équipes?
3: Je sais pas, plus il y a
0: les gens, ils voulaient une Coupe du Monde à 48 équipes.
5: En tout cas, c'est une des promesses tenues d'ailleurs, et c'était pas une surprise puisque ça faisait partie du programme de campagne que j'ai ressorti de terre un peu, parce que dans son programme de campagne en 2016-2015, même à l'époque, il y avait cette promesse d'un mondial élargi à 40 équipes, même à l'époque, et sur un territoire géographique qui était étendu. Donc finalement, aujourd'hui, on se retrouve pour la première fois à 48 équipes, sur 3 pays aussi pour la première fois. Donc finalement, on ne peut pas dire que c'était une surprise et que là, pour le coup, c'est une promesse tenue.
2: Quels sont les hommes et les femmes qui entourent Infantino? Comment ils s'entourent?
5: Au niveau FIFA, c'est assez vertical. Après, en dessous de lui, il y a plusieurs dirigeants qui s'occupent au niveau opérationnel. Il y a notamment Kevin Lamour, qui est un ancien de l'UEFA, un ancien proche de Platini, ce qui est assez curieux aussi, enfin en tout cas qu'il a réussi à le ramener après plusieurs tentatives. Il y a Arsène Wenger, qui est ancien d'Arsenal, ancien entraîneur historique d'Arsenal, qui est plus sur le département technique. Il y a aussi un dirigeant suisse sur toute l'organisation de la Coupe du Monde. Enfin, vous voyez, il y a plusieurs directeurs comme ça. Il y a son secrétaire général, Mathias Grafström, qui a un petit peu son relais technique. Et après, il a plusieurs proches, notamment de dirigeants consultants italiens. Et après, des relais aussi, notamment dans la Confédération africaine. Enfin, c'est plusieurs, que ce soit des dirigeants en place qu'il a connus pendant sa carrière ou même pendant ses études. Enfin, c'est tout un réseau qu'il a tissé. Ouais.
0: J'aimerais, Simon, qu'on revienne sur un homme qu'on connaît bien en France, un grand entraîneur, Arsène Wenger, ancien entraîneur d'Arsenal. C'est le directeur du développement du football mondial. On a entendu Wenger prôner une Coupe du Monde tous les 2 ans, le projet d'Infantino, alors que lorsqu'il dirigeait Arsenal, il se plaignait des calendriers surchargés. Est-ce que lui aussi, il a été corrompu par l'influence d'Infantino ?
5: Wenger, oui, il y a un petit peu ce débat. Enfin, certaines sources lui reprochent un petit peu, quand il était entraîneur, finalement, d'avoir prôné le bien-être des joueurs, d'avoir toujours un petit peu, certains le disent, je crois, crier entre guillemets quand on lui prenait une date dans le calendrier. Enfin, en tout cas, il était de l'autre côté du banc entre guillemets, donc il pouvait avoir cette position. Et aujourd'hui, d'être plutôt dans la défense d'une Coupe du Monde de tous les 2 ans, de compétitions qui sont créées, qui sont nouvelles, qui sont étendues, qui sont élargies, qui vont être plus fréquentes. Donc, ce qui peut lui être reproché. Après, c'est quelqu'un qui est arrivé dans un département qui était plutôt peu dynamique, qui était assez vieillissant et qui est assez apprécié en interne, qui est là souvent, enfin qui fait plutôt l'unanimité.
0: Il y en a un qui déteste encore plus Infantino que Cyril Lacarrière, c'est Platini, qui a dit il y a quelques années déjà à propos d'Infantino, c'était un bon numéro 2, mais pas un bon numéro 1. Il aime les riches et les puissants, il a viré autocrate depuis la pandémie. On est d'accord qu'aujourd'hui ça va pas mieux entre eux.
5: Non, en 10 ans, oui, la rancœur est assez tenace. Il y a eu plusieurs procédures judiciaires, dont certaines encore en cours. Enfin, on sent que la trahison n'est jamais vraiment passée. Et des deux côtés d'ailleurs, enfin, certains disent qu'Infantino craint encore un seul homme qui est plutôt d'ailleurs Platini, même si lui n'a pas forcément d'intention de se présenter. Et pour Platini, oui, c'est toujours cette sensation un peu d'avoir perdu ce poste qui voulait tant. Et
0: oui,
5: c'est resté encore tenace, parce qu'il sent aussi qu'aujourd'hui, celui qui était son second, qui était un peu son homme de dossier, n'applique plus vraiment la politique qu'il appliquait quand il était à l'UEFA.
0: Ça a bien changé. Est-ce qu'il peut rester longtemps, Infantino, ou c'est fini là?
5: Alors, il a annoncé là récemment son intention de réélection pour 2027.
0: Mais il peut.
5: C'est son dernier mandat techniquement pour 4 ans. Donc son premier mandat, il a obtenu qu'il ne compte pas comme un temps complet.
0: Ah, il est malin jusqu'au bout.
5: C'est un congrès extraordinaire.
0: Comme oui, ça comme, compte pas du coup.
5: Sepp Blatter a remis son mandat à disposition. Donc il va pouvoir faire, s'il est réélu, a priori sans surprise, trois mandats, trois quarts on va dire, donc jusqu'en 2031. Et quand il a annoncé sa candidature à sa réélection, dans la foulée, deux confédérations africaines et asiatiques qui sont les plus dépendantes des programmes de développement dont on a parlé ont annoncé tout de suite leur soutien. Donc a priori,
0: il a su se les mettre
5: dans
0: la poche.
5: Il y a peu de suspense.
0: FIFA Connexion, c'est le livre de notre invité Simon Boll à découvrir chez Flammarion. 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La pièce jointe de Manon Mariani.
2: Le président de l'UEFA, Alexander Čeferin. Alors, pour rappel, pour les footix comme moi, l'UEFA, c'est l'organisme qui dirige le football européen. Celui qui organise l'Euro, la Ligue des Champions et qui distribue chaque année des milliards d'euros aux clubs. Ce qui est étonnant, c'est qu'il ne vient pas du tout du monde des stars du ballon rond. Il est né en Slovénie, dans ce qui était encore la Yougoslavie. Son père est avocat. Il devient avocat lui aussi, reprend le cabinet familial. Pendant des années, il mène une vie relativement discrète et le foot arrive presque par hasard dans sa vie. Il s'investit dans les instances sportives de son pays, il devient président de la Fédération slovène de football en 2011, puis il profite de l'énorme scandale qui secoue le foot européen quelques années plus tard. On en a parlé en 2015, Michel Platini, alors président de l'UEFA, est suspendu pour une affaire de paiement controversée avec la FIFA. L'UEFA cherche alors un nouveau visage, quelqu'un qui ne soit pas associé au vieux réseau du football. Čeferin apparaît comme l'homme idéal, jeune, peu connu, qui vient d'un petit pays et surtout sans casserole. Il est élu en 2016 et il ne quittera plus son poste. Alors depuis, il s'est construit une image de gardien du foot européen. Son plus gros combat a lieu en 2021 contre la Super League, ce projet de compétition privée qui aurait réuni les plus grands clubs du continent. Quand le Real Madrid, le FC Barcelone ou Manchester tentent de créer leur propre ligue, et ben lui, il mène la fronde contre eux et devient pour beaucoup de supporters celui qui a sauvé le foot européen d'une privatisation. Mais ses détracteurs lui reprochent aussi de défendre surtout le modèle économique de l'UEFA qui génère elle aussi des milliards d'euros. Certains estiment qu'il se présente comme le défenseur du foot populaire alors qu'il participe à l'inflation des compétitions et des revenus télé. Un autre reproche adressé à Alexander Čeferin, sa proximité avec la Hongrie de Viktor Orban. Alors que le pays était régulièrement critiqué par l'Union européenne pour ses atteintes à l'état de droit et ses lois anti-LGBT, l'UEFA a attribué ces dernières années à Budapest de nombreuses compétitions majeures jusqu'à la finale de la Ligue des Champions il y a deux semaines. Čeferin a toujours assumé ce choix, saluant des investissements massifs du gouvernement hongrois dans des stades et des infrastructures sportives. Pour lui, l'UEFA doit juger la qualité de l'organisation, quitte à manifestement fermer les yeux sur la politique des pays hôtes.
0: Mais bien sûr, tant que les stades sont beaux, c'est évidemment ça qui compte. Manon, à suivre, vous avez loupé le début de l'émission, vous pensez toujours que Gianni Infantino est un gentil bisounours chauve qui adore le foot. Pierre Courade va venir vous résumer tout ce qu'on s'est dit en une minute chrono. Le temps de saluer celle qui doit vraiment se réjouir, car elle sait que pendant un mois, elle va pouvoir beaucoup compter sur son mari. Bonjour Marie Leonardi, comment ça va?
1: Dai dai.
0: Ah oui, on peut faire toujours pire donc dans les lancements. La chronique, oh là là. La chronique de Marine Leonardi, c'est juste après Cham 69, If the Kids Are United, sur France Inter.

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1: La Coupe du Monde, c'est dans 3 jours maintenant et Pierre Courade sait déjà qui en sortira vainqueur, la mairie de Paris.
2: Toujours.
1: Qui aura certainement organisé à merveille les fan zones et décoré avec goût la ville aux couleurs des Bleus. Et si les Bleus l'emportent, Pierre ira certainement jusqu'à expliquer que c'est grâce non pas au génie tactique de Didier Deschamps, mais grâce à la grinta incroyable d'Emmanuel Grégoire. Pierre, en attendant, résumez-nous déjà tout ce qu'on s'est dit sur ce ville coquinou de Gianni Infantino.
2: Rendez-vous le 19 juillet dans les rues de la capitale. En attendant, Infantino, aujourd'hui le président de la FIFA depuis 10 ans, le créateur de génie de la Coupe du Monde des clubs, de la Coupe du Monde à 48 équipes dans le Cap-Vert et de l'enivrante Ligue des Nations. C'est un personnage aussi discret que puissant sur lequel a enquêté notre invité, le journaliste à l'équipe Simon Boll. Il nous a expliqué que Gianni Infantino a mené une campagne énorme pour être élu président de la FIFA en février 2016. Il a aussi bénéficié du report des voix des États-Unis et des fédérations nord-américaines au second tour du scrutin. Mais le vrai coup d'Infantino, c'est d'avoir senti le vent tourner. Il a d'abord suivi Platini quand le Français a pris la tête de l'UEFA. Il a ensuite enfoncé quand le FIFA Gate a soufflé sur la direction du foot international. L'éternel numéro 2 devient le numéro 1. Notre invité parle de revanche sociale. À la tête de la FIFA, Infantino a quadruplé son salaire en 10 ans. Il a mis en place un système de clientélisme à travers le financement des fédérations. Il s'est retrouvé dans les plus grandes réunions politiques internationales comme le G20 et la COP. Et il a remis le prestigieux prix de la paix FIFA à Donald Trump. Et le foot dans tout ça, eh bien, c'est devenu un spectacle permanent avec un nombre de matchs exponentiel, des joueurs blessés et des compétitions organisées sur 3 continents en 2030. Et encore, la Coupe du Monde tous les 2 ans n'a pas encore été décidée.
3: Mais ça me serait tardé.
1: Ah, il n'y a pas de vacherie pour finir ?
4: Non,
5: là, c'est
4: non, écoutez.
1: Vous n'êtes pas d'humeur taquine aujourd'hui. Le week-end a été évidemment très fatigant pour vous, Pierre. Son teaser était déjà excellent, sa chronique va être encore plus... Marine, je vous sens vraiment passionnée par le sujet du jour.
6: Non, voilà. Non, je l'avoue, mais moi, j'en avais marre de faire la râleuse, donc j'ai tenté une autre accroche, mais franchement, je m'en bats les steaks. Voilà. Non, mais Gianni Infantino, qu'est-ce que vous voulez que je vous dise ? Déjà, un mec payé 6 millions d'euros par an, l'info principale qu'on devrait lire dans la doc, c'est est-ce qu'il est marié ? Voilà. Ça n'apparaît nulle part. Que on décrit comment il a fait ? Bah, on sait comment il a fait. Voilà, il a parlé très fort, il a affirmé des choses avec beaucoup d'aplomb. Bon, bah, c'est un homme. Non, et bon, pardon, mais un Italien autoritaire qui détourne de l'argent, c'est littéralement tous mes oncles. Hein, donc, on leur consacre pas une heure d'émission, déjà parce qu'on aurait peur des représailles. Ah, bah, non, ils vivent à Metz, hein, mais ils sont là dans 50 minutes, hein, si on les cherche. À 5 dans une Skoda. Hein. Allez, j'arrête, ça commence à exciter Pierre Courade. Et puis, non, puis le choix des sujets, franchement, Cyril, ça commence à se voir, hein, ta passion pour les dictatures. Bichette, obligé de faire semblant qu'il aime le service public alors qu'il rêve de bosser avec Pierre-Edouard Sterrin. Oh là là, je croise les doigts pour ta promotion au Puy du Fou quand même, mon Cyril. Je te jure, tu lis la doc, t'as l'impression que tes boss te passent des messages. Des sources proches de l'époque décrivent Infantino comme un yes-man parfait, capable de flatter sans limite son patron. Elle est belle, ta chemise, Cyril. Non, j'y arrive pas, putain, j'y arrive pas, désolé, je veux pas te faire croire que tu peux faire de la télé, c'est pas vrai, voilà. Ah, il rigole, le Mathieu Noël, il en a fait de la télé, c'est pour ça. Après, je découvre quand même, grâce à cette émission, que UEFA et FIFA, c'est 2 choses différentes. Voilà. 37 ans que je pense que je suis dyslexique, mais en fait, non. Donc, double occasion de détourner de l'argent pour notre Gianni. Non, mais franchement, vous auriez, désolé pour vous, monsieur, vous avez fait un travail remarquable, mais vous n'auriez pas pu faire une heure d'émission sur Gianni Versace. Là, je suis compétente, voilà, ça, c'est l'Italie qu'on aime, le léopard, le cuir, femme de footballeur, voilà, c'est ce que j'aurais dû faire. J'étais à 2 opérations chirurgicales d'y arriver. 20 si tu vises la Ligue 1. Ça me vexe un peu. Vous pouvez rire, soit aussi généreux sur cette vanne. En plus, le foot a largement compliqué ma représentation du spectacle le 30 mai, soir de la Ligue des Champions. On a dû faire évacuer 900 personnes. Oui, parce que je fais des grosses salles. Par les issues de secours, parce que c'était trop le bordel sur les grands boulevards. Pardon, mais les hommes, je suis désolée, vous avez vraiment un problème avec vos hormones. Nous, jamais les femmes, on va avoir un ballet de danse et quand on sort, on est là, c'était trop bien, faut que je mette feu à des poubelles. Enfin, après, quand tu vois Infantino, tu comprends que le modèle est pas bon dès le haut de la pyramide. Il est décrit comme un flatteur manipulateur qui a profité de la faiblesse de Platini sur les aspects administratifs pour prendre les clés de la FIFA. Enfin, franchement, si seulement c'était pareil dans mon couple. Hein. Voilà. Si j'avais le pouvoir dès que j'ai appelé la CAF, putain, je serais très très puissante. Hein. Après, bon, être la directrice d'une PME de 4 employés, dont 2 qui contrôlent pas encore leur sphincter, c'est pas non plus... Ah, mais heureusement que la grande est propre, quand même, ça me sauve la vie. Mais... Infantino aurait aussi marqué les esprits sur le terrain en multipliant les déplacements. 61 aéroports en 45 jours. Le bilan carbone à Infantino, vraiment, ça lui passe au-dessus. Vraiment, toi, tu te fais chier à trier ton plateau à la fin de la cantine. Tu sais, résultat, tu te retrouves avec le pull et les doigts pleins de Mamie Nova. Bon, après, ça me rappelle des souvenirs de jeunesse. C'est pas désagréable. Bon, allez. Je vous laisse. J'ai reçu un appel de maison. Je sais pas ce qu'ils me veulent. Il paraît qu'ils attendent en bas de la maison de la radio.
1: Dans la Skoda, Pierre Couronne est le bienvenu. Merci, Marine Leonardi. Oui, bon, moi. Merci, Marine. On vous retrouve la semaine prochaine dans Zoom Zoom. Oui, Quentin, vous voulez ajouter quelque chose ?
3: Cyril a fait de la télé.
4: Oui, c'est vrai.
3: Et, il était très beau et très bon.
1: Mais oh c'était là où là, vous avez fait de la télé ?
6: Non, mais attendez, on
3: il le découvre,
6: pas,
3: il le découvre aussi.
4: Mais sur C'est médiatique.
1: Ah, mais oui, sur France 5. C'était tellement anecdotique en termes de rémunération qu'il l'a oublié. Il l'a fait
6: de
1: sa mémoire. Il a oublié de le déclarer au impôt. C'est possible aussi. Oh, je vois son regard, c'est possible. Marine, je rappelle que vous serez à l'Adidas Arena les 5 et 6 mars 2027 et en tournée des Zéniths en janvier et février 2027. Merci Simon Boll de nous avoir permis de mieux cerner Gianni Infantino, qu'on va beaucoup voir dans les semaines qui viennent. Pour aller plus loin, je rappelle votre livre FIFA Connexion, enquête sur le système Infantino, paru chez Flammarion. Merci d'avoir été avec nous.
3: Merci à vous.
1: Vous, surtout, vous ne bougez pas, car juste après le journal de 17h, on se retrouve pour un des tout derniers numéros normaux de Zoom Zoom, avant que la folie foot nous engloutisse. On va scanner l'actu de ce 8 juin, à l'affiche notamment Amazon Prime, qui cartonne avec ses séries d'ados, séries qui doivent hélas beaucoup plaire à Patrick Bruel, placé en garde à vue ce matin. On filera aussi au New York, au Madison Square Garden, pour le match 3 des finales NBA en présence de Donald Trump. Et puis cet après-midi, on va tenter de répondre à cette question: comment intéresser les plus jeunes aux sciences ? Demain, la Cité des Enfants à Paris rouvre enfin ses portes après un an de travaux. Je ne savais plus comment occuper Quentin. On sera avec un des artisans de ce très beau projet.
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1: Il est 17h quasiment, vous l'entendez maintenant, pile 17h sur France Inter. Fait le point sur l'info avec vous, Amélie Perrier.
16: La secousse politique après le drame de la mort de Liana, la collégienne tuée dans le Gers. Les ministres de la Justice et de l'Intérieur, Gérald Darmanin et Laurent Nunez, seront auditionnés demain par la commission des lois du Sénat. Ils vont devoir répondre des dysfonctionnements et des défaillances autour du principal suspect, visé par d'autres plaintes dans le passé et jamais entendu par la gendarmerie ou la justice. Le garde des Sceaux, Gérald Darmanin, a convoqué ce matin tous les procureurs de France pour sonner la mobilisation générale afin de faire la vérité sur ce qui ne s'est pas bien passé dans l'affaire Liana. Une mise en cause des magistrats malvenue, dit le président de la Conférence nationale des procureurs, Frédéric Chevalier.
17: Il n'y a pas besoin de parler tout de suite de sanctions, il y a simplement besoin de dire laissons-nous le temps de savoir ce qu'il s'est passé, parce qu'apparemment tout le monde sait ce qui s'est passé, mais si tout le monde le savait, il n'y aurait pas besoin d'une inspection. Et essayons de ne pas jeter comme ça à la vindicte des hommes et des femmes, magistrats du parquet, qui dévouent leur vie à ce que des drames comme ceux qu'on vient de connaître ne se produisent jamais. Il ne s'agit pas de dire qu'on a été parfait, loin de là. Il ne s'agit pas non plus de dire que, en quelque sorte ici, la justice serait complice de cet acte monstrueux quand même. Et on en est là. Donc nous, on veut remettre un petit peu de sérénité. L'inspection de la gendarmerie, de la justice, en aura besoin pendant ces 15 jours. Laissons-les travailler. Et puis, écoutons ce qu'ils nous ont à nous dire sur le constat qu'ils mèneront.
16: Frédéric Chevalier, le président de la Conférence nationale des procureurs. Il était l'invité du 13-14 sur France Inter. Le ministère de la Justice a également ordonné de poursuivre l'examen ou de réexaminer 70 000 plaintes impliquant des mineurs d'ici au 14 juillet. Bonsoir Fabienne Sintès.
7: Bonsoir Amélie.
16: On le voit dans le drame de Liana à propos de pédocriminalité. Le système judiciaire est remis en question. Vous en parlez ce soir au téléphone.
7: Oui, on a entendu, vous le disiez, le mot mobilisation générale venue du ministre de l'Intérieur. On sait que des rassemblements se tiennent ou se tiendront devant les tribunaux dans toute la France. Cet après-midi, on a entendu évidemment plus jamais ça dans la marche blanche d'hier. Et nous avons tous le sentiment d'avoir déjà entendu tout ça. On a aussi entendu Emmanuel Macron dire que la question n'était pas celle des moyens. On a entendu les magistrats à l'instant dire que c'est bien une question de moyens. Nous avons tous aussi le sentiment qu'on tourne autour de ce combat-là à chaque fois qu'un enfant meurt dans des circonstances épouvantables, à chaque fois qu'une affaire de pédocriminalité retourne les cœurs et les estomacs. Il y en a aujourd'hui qui d'autre que demain. Comment en sommes-nous arrivés là? Est-ce qu'on doit savoir éviter? Pourquoi ça ne marche pas toujours? Est-ce qu'on doit donc parler d'un dysfonctionnement qui serait systémique et qui parlerait d'autre chose même que de fonctionnement de la justice de notre pays? 01 45 24 7000 pour en discuter avec nous.
16: Le téléphone sonne après le journal de 19h. À tout à l'heure Fabienne. Et la manifestation prévue par des associations féministes devant le ministère de la justice est interdite finalement. Pas de rassemblement possible place Vendôme à Paris ni devant le tribunal judiciaire aux Batignolles. Cette interdiction est totalement irresponsable, dénonce la Fondation des Femmes. Les organisatrices avaient effectué toutes les démarches légales dans les délais, affirme la Fondation. La justice encore, c'est la condamnation aujourd'hui d'une figure de la France insoumise, Sophia Chikirou, députée de Paris et candidate aux dernières municipales dans la capitale, a été reconnue coupable de vol, mais relaxée pour escroquerie par le tribunal correctionnel de Paris. Elle était soupçonnée d'avoir tenté en 2018 de faire virer des fonds à près de 70 000 euros de la société Le Média, qu'elle avait cofondée, mais ne dirigeait plus, vers sa société de conseil en communication et d'avoir volé deux chèques jamais encaissés. Sophia Chikirou est condamnée aujourd'hui à 8000 euros d'amende, dont la moitié avec sursis pour le vol des chèques uniquement. Astrid Meignier-Carne.
11: Et à l'ouverture de l'audience de délibéré, le président s'étonne que la députée ne soit pas présente. Son avocat répond que ses obligations à l'Assemblée ne le permettent pas ce jour-là. Quant au jugement, les chefs de tentative d'escroquerie et d'escroquerie ne sont pas suffisamment caractérisés. D'après le tribunal, rien ne prouve que Sophia Chikirou a tenté de tromper le Crédit du Nord en se faisant passer pour la présidente de la société de production de la chaîne Le Média, qu'elle dirigeait encore deux jours avant les faits qui lui sont reprochés. Le tribunal estime en revanche que le vol de deux chèques est caractérisé sans comprendre pourquoi ils n'ont pas été utilisés et condamne donc la députée à 8000 euros d'amende, dont la moitié avec sursis. Sophia Chikirou, qui n'en a pas terminé avec la justice, mise en examen pour escroquerie aggravée. Sa société de conseil en communication Mediascope est soupçonnée d'avoir surfacturé des prestations à la campagne présidentielle de 2017 de Jean-Luc Mélenchon. Des accusations que la députée conteste.
16: Astrid Meignier-Carne. L'Iran arrête de frapper Israël après une brusque flambée de violence ces dernières heures. Le commandement des forces armées iraniennes annonce faire taire les armes. Téhéran affirme avoir infligé une sévère riposte à l'État hébreu et s'en tient là pour l'instant. Car en cas de poursuite de l'agression et des hostilités, y compris dans le sud du Liban, avertit le commandement des forces armées, des actions bien plus sévères et répressives qu'auparavant seront entreprises, poursuit le commandement iranien. Un ultimatum balayé par Israël qui rejette les conditions de l'Iran et continuera d'agir au Liban contre le Hezbollah. On apprend il y a quelques instants qu'une frappe israélienne a visé une voiture dans la ville de Tyr, dans le sud du Liban. L'attaque a ciblé une voiture près d'un bâtiment de la Croix-Rouge libanaise. Et la ministre des Outre-mer, Naïma Moutchou, au secours du lagon de Mayotte. Elle a signé un protocole d'accord avec la fondation Aga Khan pour protéger le site. Le programme est doté de 8,5 millions d'euros pour les chantiers de régénération du lagon, comme la restauration des mangroves, l'amélioration de la qualité des eaux ou le développement d'une pêche durable dans l'île française de l'océan Indien. En décembre 2024, le cyclone Chido, le plus dévastateur depuis des décennies dans le département, avait fait au moins 40 morts et causé 3,5 milliards d'euros de dommages.
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16: France Inter, il est 17h07. Allez, c'est la suite de Zoom Zoom Zen. C'est à vous Mathieu Noël.
1: Merci beaucoup Amélie Perrier. Retour de l'info sur Inter à 18h.
25: Aventurier en herbe, en avant. La Cité des Sciences vient d'ouvrir un espace spécialement conçu pour les plus petits, de 3 à 6 ans. Un parcours ludique et rigolo, mais aussi pédagogique.
26: Dans la tête, il reste quelque chose. Et dans quelques années, quand ils seront face à des problèmes, ben, cette expérience-là les aura enrichis et apporté des choses.
1: C'était en décembre 1992, la naissance de la Cité des Sciences pour les enfants et l'enthousiasme de sa conceptrice Orna Cohen, sûre que les enfants retiendraient quelque chose de ces expériences. J'étais à l'ouverture. 34 ans plus tard, je tiens à signaler que la Cité des Enfants est un demi-succès, puisque oui, ça a éveillé mon esprit scientifique, mais non, je n'ai toujours pas réussi à construire ce foutu mini sous-marin en kit. Bonjour Raphaël Chanet.
27: Bonjour.
1: Merci d'être avec nous. Vous êtes le directeur des expositions d'Univers Sciences, l'établissement public qui réunit la Cité des Sciences et le Palais de la Découverte à Paris. Dans ce cadre, vous êtes aussi en charge de la Cité des Enfants, au cœur de la Cité des Sciences et de l'Industrie de la Villette. La Cité des Enfants qui rouvre donc ses portes demain, après un an de travaux. C'est un petit événement parce que vous avez voulu moderniser cet endroit dédié à l'approche pédagogique des sciences pour les 2-6 ans. Qu'allons-nous pouvoir y découvrir? C'est ce que vous allez nous expliquer cet après-midi. Mais déjà Raphaël, puisqu'on est 34 ans après l'ouverture de cette Cité des Sciences pour les enfants, on doit savoir, non, ils en gardent quelque chose vraiment, ces enfants, dans de leur visite? Vous créez de futurs Albert Einstein?
27: Tout à fait, bien sûr.
1: Tous les jours.
27: Et tous les jours, c'est ce que nous faisons. Souvent, ce dont les enfants se souviennent de la Cité des Enfants, c'est le chantier. Le chantier, c'est un endroit où on apprend à construire ensemble. Ouais. Et c'est vrai que quand ils grandissent et qu'ils ont 7 ans, 8 ans, ils n'ont qu'une envie, c'est de retourner dans le chantier. Alors vous allez me dire, le chantier, c'est pas de la science. Si, si, c'est construire, c'est imaginer ensemble et c'est collaborer ensemble. Et ça, rien que ça, c'est pas mal d'aspects de démarche scientifique en fait. Et donc le chantier, pour moi, c'est ça.
1: La Cité des Enfants à la Villette fabrique-t-elle vraiment des génies? À minima, contribue-t-elle à développer l'esprit scientifique et mathématique de nos chères têtes blondes? Prenons au hasard l'exemple de Manon Mariani. La seule authentique parisienne de l'équipe, ses parents, qui avaient à cœur d'en faire la prochaine Marie Curie, l'ont amenée pas moins de 50 fois à la Cité des Enfants. Le résultat est, disons-le, mi-figue, mi-raisin. Mais plus raisin, parce que figue, il y a peu d'alcool à base de figue. Bref, à la question que je posais, la Cité des Sciences permet-elle de créer des futurs Einstein? La réponse est... pas toujours.
28: Une dose de par exemple de Porto, donc du coup à 5 centilitres, si j'en bois 15 d'affilée, ça va changer la donne.
1: Ça va changer la donne.
29: 15 d'affilée.
1: C'est même pas dans la journée, c'est 15 d'affilée.
28: Comment vous m'avez laissé dire cette connerie?
1: Vous êtes responsable de vos propos, Manon.
28: Oui, c'est vrai.
1: Vivement la réouverture. Zoom Zoom Zen, c'est parti.

0: Bonjour à toutes et à tous, soyez les bienvenus si vous nous rejoignez dans Zoom Zoom, 2 heures chaque après-midi pour décrypter l'actu sans oublier d'en rire. Aujourd'hui, on va zigzaguer entre le succès des séries pour ados, l'invitation surprise de Donald Trump au final NBA à New York, ainsi que la mise en examen, pas surprise pour le coup, de Patrick Bruel ce matin. Et surtout, on va donc fêter la réouverture de la Cité des Enfants à la Cité des Sciences, l'occasion de se remémorer le célèbre adage de Jacques Martin dans l'école des fans, les enfants sont formidables, surtout quand ils le restent une fois devenus adultes. Manon, par exemple,
1: oh, c'est son jeu. Étonnant, ça.
0: Tout en devenant une insatiable croqueuse d'hommes, a su rester enfantine juste ce qu'il faut. Oh. Et elle s'en sert d'ailleurs sur les applis de rencontre, notamment l'application Hinge, où l'on a découvert vendredi sa phrase d'accroche qui nous a bien fait rire dans l'équipe et qu'il est donc temps, je crois, de dévoiler aux 1 400 000 auditeurs qui nous suivent et surtout à Quentin qui n'était pas là à la soirée France Inter.
2: Je vais le découvrir.
0: Voici donc, mesdames et messieurs, la bio de Manon sur Hinge. Je cite « De toutes mes copines, je suis la plus chippie. »
1: C'est pas vraiment ça, mais... Bon. Oui, alors, c'est dans mon groupe de potes, je suis la plus chippie.
0: Voilà, donc un, c'est faux, il y a Pierre Courade. Et deux, plus personne n'ayant utilisé le mot chippie depuis 1997, vous risquez de passer à côté de ce qui est pourtant votre gibier préféré, le rugbyman de moins de 21 ans.
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1: Je peux vous dire qu'elle fonctionne très bien.
0: Oui, on l'a vu parce qu'on a aussi vu les réponses.
2: C'est pas la phrase qui fonctionne.
0: Raphaël Jeannet, vous allez nous expliquer ce qui attend les visiteurs au parc de la Villette dès demain. Juste le temps de vous présenter mes sympathiques collègues, à commencer par celle dont vous savez déjà quasiment tout l'essentiel. Manon, chaque après-midi, vous décryptez pour nous l'actu des réseaux sociaux.
1: Amazon Prime Video a le vent en poupe en ce moment et pour cause, elle a réussi à attirer un public de choix, les ados. La plateforme sort des séries faites sur mesure pour eux et ça cartonne sur les réseaux, je vous explique pourquoi dans ma veille sanitaire.
0: Face à vous Raphaël, Manon croyait que Troyes dans l'Aube était une blague de Raphaël Mesrahi, elle va découvrir aujourd'hui estomaquer que non, c'est une vraie ville qui existe dans l'Aube, qui existe aussi du coup, n'est-ce pas Quentin?
2: Oui, je vais vous parler de Troyes et de la création d'un collectif enfantiste. Mathieu, qu'est-ce que ça veut dire? J'ai découvert ça ce week-end en lisant L'Est éclair. À Troyes dans l'Aube, un collectif se mobilise contre les violences sur les enfants. À 17h30, je vous raconte ce que les régions disent aussi de notre époque.
0: Côté humour, l'émission sera jalonnée de vos indispensables rendez-vous cocasses. Vers la demi, Marie Debreuer nous donnera des nouvelles de Patrick Bruel, qui, disons, a connu de meilleurs lundis. Juste avant 18h, Ahmed Sparrow viendra nous dire ce qu'il attend de la réouverture de la Cité des Enfants. Et puis, bien sûr, sachant qu'on a porté la poisse au San Antonio Spurs mercredi dernier, avec notre émission spéciale Wemby, qui devait tout casser en finale NBA et qui, pour l'instant, se fait casser en deux par Karl Anthony Towns, son rival new-yorkais, on a choisi de ressortir le chat noir des Spurs, Cyril Lacarrière. Vous m'avez toujours dit... Ce jour est arrivé, mon vieux.
4: Alors non.
0: Si.
4: Non.
0: Tu m'as dit qu'on
4: partait
0: à New York.
4: Oui, alors on part, mais virtuellement quoi. On va en tout cas passer un coup de bigot à quelqu'un, mais qui est à Paris par ailleurs.
0: Décidément, tu ne cesses de me décevoir.
2: Avec un téléphone bien réglé.
1: Sur un fixe.
4: Normalement, il a un bon téléphone. Ce soir, Donald Trump assistera au match 3 de la finale de basket entre les Knicks et les Spurs. C'est la première fois qu'un président en exercice assiste à une finale.
0: Ah bon?
4: Oui. L'ami Thomas Negaroff va nous décrypter cette séquence.
0: C'est ce bon vieux Thomas Negaroff. Très bien.
4: Ce bon vieux.
0: Le Lacar New quasiment live. From New York City, dirait Manon. Ce sera juste avant la demi. Mais d'abord, restons en France, à Paris. Raphaël Jeannet, le directeur des expositions d'Univers Sciences, est avec nous à l'occasion de la réouverture de la Cité des Enfants demain à la Cité des Sciences et de l'Industrie à la Villette, dans le nord donc de la capitale. Raphaël, c'est un petit événement, je le disais, parce que la Cité des Enfants était fermée depuis un an. Pourquoi vous avez entrepris ces grands travaux? Est-ce que les petits doigts potelés de Manon avaient tout cassé? C'était vieillissant, il fallait tout refaire?
5: Ça faisait 15 ans qu'on l'avait refaite. Et en 15 ans, mine de rien, ça a tombé hier un petit peu. Il y a beaucoup d'enfants. On a 800 000 visiteurs qui viennent par an, mais surtout que la société a changé.
0: Et le numérique, tout
5: Le numérique, être un enfant dans cette société aujourd'hui, il n'y a pas les mêmes challenges, les enjeux, il y a la crise climatique, il y a le numérique.
0: On va retrouver le chantier quand même.
5: Bien sûr. Ah. Le chantier reste, il est nouveau, il est pensé pour être un peu plus durable aussi. On isole une maison maintenant, on construit des choses, mais aussi on isole. On va repeindre le chantier, la maison, on va aussi faire tout ce qui est électrique. Donc le chantier s'est développé, il y a beaucoup plus d'activités qu'il n'y avait par le passé.
2: Pour celles et ceux qui ne sont jamais venus à la Cité des Enfants, à quoi ça ressemble? Qu'est-ce qu'on peut y voir?
5: La cité, en fait, c'est 5 univers poétiques, immersifs. Donc, il y a une forêt où on va observer la nature. L'air est où on va expérimenter et tester et se planter, refaire, se planter, refaire. Il y a l'atelier bric-à-brac où là, on va créer des choses avec des matériaux récupérés. Et il y a aussi la tribu élastique où là, on va se tester soi-même, faire des acrobaties dans un parcours et différents dispositifs.
0: C'est pas dangereux, ça?
5: Non, tout est pensé pour être totalement à hauteur d'enfant.
0: Le sol est mou?
5: Tout va bien. Le sol est mou, tout a été bêta-testé avec plein d'enfants pendant toute la conception.
1: Ça va être quoi, les vraies nouveautés? Parce que moi, je me rappelle, quand j'étais petite, j'étais complètement folle parce qu'on pouvait juste imprimer déjà quelque chose ou genre taper sur un ordinateur. J'imagine
0: comment on impressionne les enfants d'aujourd'hui?
1: C'est clair.
5: Eh bien, en fait, on les impressionne en créant vraiment un univers. On les emmène dans un endroit différent. Donc, on a vraiment pris le parti de les immerger dans une forêt un petit peu enchantée où tout est vraiment, tout est soyeux, tout est beau, avec des projections magnifiques, des saisons qui passent. Je l'ai testé ce matin, on avait des enfants qui sont restés un quart d'heure devant. Donc, on voit les saisons à travers un diorama qui change la nuit, le jour, printemps, été, automne, hiver. Et puis aussi, on va à un endroit avec l'atelier bric-à-brac où là, on challenge les enfants un petit peu à créer des choses d'eux-mêmes. Donc, par exemple, il y a eu un coup de vent, une tempête. Les oiseaux ont perdu leurs plumes. Les nids sont cassés, il faut tout reconstruire avec eux. Donc, on les invite à reconstruire, à créer d'eux-mêmes, et c'est très, très ouvert. Donc, l'idée, c'est de faire des activités où on fait des choses.
1: On n'est pas devant un écran.
5: Non, on n'est pas devant un écran, justement. Quand on utilise les écrans, c'est juste le numérique pour que ce soit beau et que ça ait une véritable raison. On a très, très peu d'écrans, du coup, dans la cité des enfants de 6. Et surtout, en fait, tout ce qu'on a rajouté, en fait, c'est vraiment pour remettre un petit peu de science, d'expérimenter, d'être curieux par rapport à la démarche scientifique. Et dès le plus jeune âge, en fait, de commencer déjà à créer un peu cette appétence et ce questionnement pour dire bah, pourquoi le ciel est bleu, pourquoi je suis comme ça, etc. etc.
2: C'est pour les 2-6 ans, mais alors on ne fait pas la même chose quand on a 2 ans et 6. Tout le monde cohabite bien?
5: Oui, ça se passe plutôt bien. À cet âge-là, en fait, on a vraiment pensé différentes activités. Donc, les deux, 3, 4 ont tendance un petit peu à rester les uns à côté des autres et à faire plein ensemble. Donc, on les challenge un peu là-dessus. Et puis, les plus grands, ils vont plus poser des questions. Ils vont plus être dans l'observation. Et donc, là, pareil, on a pensé plein de dispositifs pour que ça fonctionne pour tout le monde. Et aussi, parce qu'il y a aussi les parents. Et les parents, il faut aussi les occuper pendant que les enfants font les choses. Donc, c'est aussi pensé pour que la famille le fasse tout ensemble, fasse les activités tout ensemble et que du coup, on passe un bon moment en famille.
0: Et pardon, mais qui a conçu tout ça? Pas vous tout seul quand même?
5: Ah non, c'est pas moi tout seul.
0: J'imagine on fait appel à des gens spécialisés,
5: on a une équipe de muséographes qui conçoivent ces dispositifs et qui après travaillent avec des architectes, des graphistes, des designers internes, externes, des concepteurs multimédia pour créer tout un univers qui est complètement cohérent, mais c'est vraiment pensé. Ça prend à peu près 3-4 ans pour arriver à créer ce type d'exposition, donc c'est très compliqué.
0: C'est un an, mais ça fait 3-4 ans que le projet...
5: Ça fait 3-4 ans que c'est dans les tuyaux.
0: Vous bossez le projet. À suivre dans Zoom Zoom, Cyril Lacarrière, le chat noir de Porto-Combo, va-t-il encore faire perdre les Spurs de Wembanyama? Réponse dans le Lacarnew, suivi de la PQR de Quentin et du billet d'humeur spécial Patrick Bruel de Marie Debreur. Tout ça, c'est juste après Gilda, Tout pour plaire sur France Inter.
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1: Marre d'entendre ça chaque dimanche. Mais Quentin, puisque je te dis qu'elle est fermée, la Cité des Enfants. Eh bien, bonne nouvelle, elle rouvre demain. Enfin, à la Cité des Sciences et de l'Industrie à la Villette à Paris, on est avec le directeur des expositions, Raphaël Chanet. Alors, l'apprentissage des sciences, c'est comme les langues. Finalement, il faut commencer le plus tôt possible. Bon, 2 et 6 ans, on peut avoir tendance à se dire c'est un peu tôt pour qu'ils comprennent quoi que ce soit la science. C'est faux. Il faut les amener parce que c'est une première approche importante qui va rester quelque part dans le coin de leur tête.
2: C'est ça, l'idée, c'est d'essayer de créer un lien dès le plus jeune âge avec la démarche scientifique. Et créer un lien avec la démarche scientifique dès le plus jeune âge, en fait, ça passe par le jeu. Donc, c'est très accessible de faire ça. Et ce qui est intéressant, du coup, aussi, c'est travailler aussi autour de l'imagination, parce qu'il faut être aussi très imaginatif quand on est scientifique. Et c'est l'idée, comme je l'expliquais, d'expérimenter, de se planter, de refaire, de prendre confiance en soi. Donc ces trois choses-là, en fait, c'est ce qui permet d'ores et déjà dans la posture, enfin dans la façon dont l'enfant appréhende la science. Et puis aussi, c'est après l'amener sur des vraies questions, c'est-à-dire de regarder la nature, d'observer ce qui se passe, ou de voir ce qui se passe quand on est en train de jouer avec de l'eau, ça flotte, pourquoi ça coule, pourquoi. Toutes ces questions qui embêtent beaucoup les parents après, certes, mais qui ont au moins le mérite de créer un vrai lien avec le questionnement scientifique. Et dès 2 ans, on peut faire ça, en fait.
3: Ouais, qu'est-ce qui intéresse les plus petits ? C'est plutôt la nature, les animaux, l'espace ?
2: Beaucoup la nature, effectivement. Donc là, on a rajouté un espace avec la nature parce qu'on sait que c'est quelque chose qui, tout de suite, les bloque, les intéresse. Après, ce qui peut aussi vraiment bien marcher, c'est tout ce qui est autour de l'eau. Le fait de pouvoir actionner quelque chose, ça, de faire bouger quelque chose, tout de suite, on peut tirer plein de conversations et dire, mais pourquoi ? Qu'est-ce qui se passe, en fait ? Donc ça, c'est assez simple. Et après, soit, c'est-à-dire, qu'est-ce que vous pouvez me dire sur moi-même ? À cet âge-là, de 6, on se découvre encore, on teste un peu ses capacités. Et donc, l'idée de les mettre un peu à un défi, est-ce que tu peux faire ça ? Est-ce que tu peux faire ça ? Est-ce que tu peux faire ça ? Ben, en fait, ça permet déjà de se poser des questions, mais pourquoi j'arrive à faire ça ou pourquoi j'arrive pas à faire ça ? Et donc là, on parle des questions, des fonctions du corps, etc., etc.
4: Est-ce qu'il y a aussi eu un travail pour dégenrer l'approche de la science, mettre en avant plus de représentations féminines ?
2: On a beaucoup travaillé, en fait, pour les 2-6 ans, de faire vraiment quelque chose de très universel. C'est-à-dire qu'il n'y a pas de différenciation, il n'y a pas de garçon, il n'y a pas de fille, tout le monde est au même niveau.
1: Il y a juste des scientifiques maintenant.
2: Tout le monde partage en fait la même curiosité, la même envie de jouer et la même appétence à tester des choses. Et donc ça, pour nous, c'est le socle commun. Donc il n'y a pas besoin, à partir de 2-6 ans, c'est pas ce qu'on a essayé de faire. On a vraiment essayé de créer un socle commun. Dans la cité 5-10, qui est un peu plus grande, où là, on commence à avoir les questions de genre, les enfants naturellement se posent ces questions. On a commencé à introduire des notions, par exemple, de consentement, comment on représente. Donc, on a fait un quies, par exemple, qui joue avec la notion de genre. On doit deviner les personnes que l'autre a, sauf qu'en fait, elles ne sont pas si simples que ça à deviner. Donc, on a commencé à intégrer ces idées-là, mais c'est toujours à travers le jeu et toujours avec quelque chose de très universel.
4: Et ça prend bien ?
2: Oui, ça fonctionne vraiment. Les enfants et les parents aussi, ça les intéresse énormément, en fait, ce type de thématiques. C'est des nouvelles thématiques qu'on a rajoutées dans la cité depuis.
1: Comment on leur parle de l'épineux problème du dérèglement climatique aux enfants ? Parce que ça, j'ai l'impression que c'est parfois difficile, ça peut être anxiogène, mais en même temps, on ne veut pas leur cacher la réalité des choses. Donc, comment on s'y prend et quel axe vous avez choisi, vous ?
2: Eh ben, suivant les tranches d'âge, en fait, on a choisi 2 axes différents. Pour les 2 petits, on parle sur l'émerveillement.

0: veut créer un lien d'empathie
1: avec la nature.
0: Elle est belle, elle est intéressante. Moi, j'y vois plein de choses. Il y a des choses qu'on peut, se projeter dedans et donc on crée un lien vraiment presque magique. Chez les 5-10, on a pris le parti d'explorer la biodiversité du sous-sol parisien. Les petites bébêtes sous nos pieds auxquelles on ne pense jamais.
2: Et quoi, les cloportes, tout
0: ouais,
2: ça
0: voilà, les vers de terre, tout ce que vous pouvez imaginer. Et là, on leur dit, bah, regardez la richesse, regardez ce que c'est la biodiversité. Donc, on explique déjà ce que c'est. Et on dit, effectivement, elle est en danger, mais toi, tu peux faire quelque chose. Donc, par exemple, dans la 5-10, on peut faire un petit jeu et on repart avec un papier ensemencé qu'on peut planter dans son jardin pour peut-être faire venir des insectes pollinisateurs. Donc, l'idée, c'est d'avoir une action et en même temps de vraiment commencer à leur expliquer quelques concepts. Mais on n'est pas du tout dans le discours... C'est la fin du monde, parce que l'idée, c'est de montrer à l'enfant que la nature est là, elle vit avec eux, et qu'en fait, il faut s'en occuper.
2: Vous dites que vous êtes inspiré de ce qui se fait ailleurs ? Comme quoi, par exemple ?
0: Alors, on a beaucoup regardé, en fait, ce qui se passe dans les parcs d'attractions, parce que c'est toujours très intéressant d'aller voir les parcs d'attractions par rapport à l'univers qu'ils créent, et donc c'est ce qu'on a voulu créer, donc créer un vrai univers dans lequel on le rentre.
2: Donc Disney, par exemple ?
0: On peut... Par exemple, oui, okay. Par exemple, oui, voilà. Sauf que nous, après, on y rajoute une sous-couche, voilà, on réfléchit à comment amener l'aspect éducatif. L'autre aspect qui nous paraissait très intéressant, c'est qu'on a rediscuté avec beaucoup de psychologues, psychomotriciens, artistes, pour essayer aussi de nous challenger par rapport à ce qu'on pense être la bonne façon de parler aux enfants, les expériences à développer. Et donc, eux nous donnaient plein d'autres exemples de ce qui se faisait ailleurs, au niveau scientifique, mais au niveau artistique, des installations qu'on a après dû réinjecter. Et dernière chose, en fait, ça fait 10 ans qu'on fait des expos tempo, qu'on teste plein de choses. Et donc, on a récupéré plein de choses qu'on a pu réintégrer dans la cité des enfants avec plein d'expériences qui avaient plutôt bien marché pour pouvoir l'enrichir.
1: 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De tous mes copains, je suis le plus coquin. Il était 1h35 vendredi soir, la péniche Bonotte venait d'être évacuée suite à une suspicion de naufrage, quand Cyril a décidé de changer sa phrase d'accroche sur « Disons demain », le site des seigneurs qui croient encore aux belles rencontres.
3: Seigneurs, pas des seigneurs. Pourquoi que je suis sur cette autre application ?
1: Vous êtes
3: l'application des seigneurs.
1: Vous êtes à la fois un seigneur et un seigneur, mon cher Cyril.
4: Je vous ai inspiré, Cyril, c'est bien.
3: Oui, une fois de plus maintenant.
1: Mon cher Cyril, l'heure est venue d'aller faire un tour vers New York City, pas n'importe quel New York, pour un Lacarnu absolument spécial, exceptionnel.
3: Ouais, Donald Trump va-t-il se faire siffler ou applaudir ce soir ? Le président américain sera au Madison Square Garden pour le 3e match de la finale NBA entre les Knicks et les Spurs de Victor Wembanyama. Finale que New York mène 2-0 et pour la première fois de l'histoire américaine, un président en exercice va assister à un match de la finale de basket. Que vient-il faire là ? On va poser la question à un spécialiste des États-Unis qu'on connaît bien ici.
1: Mais oui.
3: Bonjour Thomas Negaroff.
5: Bonjour.
3: Bienvenue dans Zoom Zoom Thomas. Alors, première question, c'est le propriétaire des Knicks qui a invité Donald Trump au match ce soir, c'est un de ses soutiens d'ailleurs. Est-ce que pour autant, Donald Trump doit s'attendre à un accueil chaleureux dans la salle ?
5: Je sens une pointe d'ironie. il devrait être plutôt sifflé comme il l'a été dans de récentes épreuves sportives auxquelles il a participé. Il y a des endroits qui sont plus safe pour lui, le baseball est plus safe. Le basket, c'est pas le sport le plus safe. Il s'était notamment... un peu pris la tête avec la NBA il y a quelques années lors d'une première un mouvement social après une bavure policière. Donc il est pas le bienvenu, les fans sont pas absolument extatiques, d'autant plus qu'ils ont peur de devoir passer 2 heures de plus en sécurité avant d'entrer dans le stade à cause de la présence du président.
3: Trump pourtant c'est un New-Yorkais, mais New York c'est une ville à l'antithèse de sa politique. Est-ce que pour lui c'est une forme de bravade d'aller à ce match ?
5: Oui, c'est aussi pour lui, et on le dit beaucoup, hein, Trump, c'est un homme qui aime gagner. Même quand il perd, il dit qu'il gagne. Vous avez vu The Apprentice, le film où il y avait la théorie, où on racontait vraiment la méthode Trump pour l'emporter. Là, il se dit, alors, c'est 7 matchs, le 3e ne sera pas décisif, mais il aimerait bien être du côté de la win, encore une fois. Et donc, dire que, voilà, depuis 73, les Knicks n'ont pas gagné la NBA, le championnat de la NBA, là, c'est possible. Donc, il vient, c'est de la bravade, oui, mais c'est aussi un moyen pour lui de tirer un peu de la fame que va provoquer cette victoire. Parce que les New Yorkais sont à fond derrière les Knicks. C'est vraiment un truc incroyable en ce moment aux États-Unis, dans cette ville en particulier. Le maire, Mamdani, sera là, bien sûr. Et il ne pouvait pas ne pas y être en tant que New Yorkais de cœur, même s'il a déménagé. Hein. Maintenant, il est en Floride, parce qu'il disait ne plus supporter cette ville. Mais là, il la supporte, en tout cas l'équipe.
3: Vous l'avez dit Thomas, le maire de New York, Zoran Mamdani, sera aussi au Madison Square Garden ce soir, mais lui il a acheté sa place, il y a un petit match à distance entre les deux hommes, un match d'image en tout cas.
5: Il y a un match d'image mais ils s'aiment plutôt bien, c'est un peu désespérant et inquiétant, ou même incompréhensible pour ceux qui aiment Mamdani. Il y a une espèce de... En fait Mamdani a besoin de Trump parce que s'il veut mener à bien sa politique, il a besoin des fonds fédéraux, et... Trump, ça l'amuse bien, il amuse un peu ce maire-là qui vient de nulle part. C'est un peu disruptif pour lui de se mettre à côté de ce maire. Donc, bizarrement, même si il y a un qui est invité, l'autre qui paye sa place, ils seront dans le même stade, ils ne seront pas forcément ensemble. Je ne pense pas que ce soit les mêmes places. Mais c'est vrai qu'il y a un truc un peu là de... Ce n'est pas une bromance, mais on est dans des intérêts bien partagés entre les deux. Et puis, c'est vrai qu'en plus, même Dany a des très bons chiffres sur la délinquance. Là où Trump avait dit que cette ville était la plus dangereuse des États-Unis. Et on se rend compte, avec les derniers chiffres qui arrivent de New York, que quand on mène une politique sociale, quand on essaye de donner aux gens les moyens de vivre, bah peut-être ils sont un peu moins violents. En tout cas, c'est ce qu'on voit à New York en ce moment.
3: Thomas Negroff, vous l'avez dit, depuis les joueurs de NBA et la Ligue ne sont pas très pro-Trump. Depuis son premier mandat, aucun champion NBA n'a accepté de se rendre à la Maison-Blanche. Mmh. Est-ce qu'en venant à ce match, Trump cherche aussi à provoquer des réactions hostiles dont il va se servir ensuite ?
5: Alors c'est toujours possible de sa part parce qu'on sait qu'il maîtrise tellement bien la communication que rien n'est laissé au hasard et que ça peut provoquer quelque chose. C'est vrai, alors là je vois pas trop quand même ce qu'il aurait à gagner à être hué, à moins de continuer sa guerre culturelle en expliquant que, mais bon, c'est tellement populaire le sport, le basket aux États-Unis, c'est pas un sport qui va créer du dissensus dans le pays, donc c'est pas aussi fort que de se faire insulter aux Oscars par exemple. Ou là, aux Oscars, là, on se dit, bon, ok, c'est vraiment les élites qui détestent. Mais le basket, malgré le prix des places, c'est très, très, très cher, reste un sport populaire, vraiment un sport scolaire, un sport universitaire. Et donc, c'est pas tellement la même image qu'il y a pour d'autres événements où se faire huer, c'est pratiquement un titre de gloire pour lui, quoi.
3: Merci, Thomas Negaroff, d'avoir passé une tête dans Zoom Zoom Zen. Et j'en profite pour rappeler que vous êtes toujours sur scène au Théâtre de la Pépinière à Paris avec la pièce « Il ne mérite pas tes larmes », une pièce adaptée de votre livre « Little Rock 1957 », l'histoire de la ségrégation raciale aux États-Unis à travers une rentrée des classes qui aura marqué l'histoire américaine. C'est jusqu'au 9 juillet.
5: Merci
3: Thomas.
1: Merci beaucoup Thomas. Merci Cyril. Dans sa France à lui, à présent, on quitte New York pour l'Aube, mon cher Quentin.
2: Avec cet article découvert ce week-end dans les colonnes de l'Est Éclair, le quotidien local de Troyes. Un article qui raconte la naissance d'un nouveau collectif contre les violences faites aux enfants. Un collectif qui se revendique enfantiste, c'est-à-dire un mouvement populaire qui entend défendre les droits des enfants, lutter contre les violences éducatives, l'inceste ou encore ce qu'ils appellent la domination des adultes sur les plus jeunes. Et ils le disent, les enfants ne sont pas considérés comme des sujets de droit, ils demeurent un sujet d'adulte. C'est ce qu'on qualifie d'adultisme. L'adultisme, c'est une forme de rapport de pouvoir où l'enfant est d'abord vu comme quelqu'un à diriger plutôt que comme une personne à écouter. Déjà, alors ce chiffre qui est rappelé dans l'article et qui fait toujours froid dans le dos à chaque fois qu'on le lit, en France, chaque année, 160 000 enfants sont victimes de violences sexuelles, c'est 3 par classe. Alors évidemment, il y a eu des affaires qui ont concentré l'attention, Bétarame, le périscolaire à Paris, quelques établissements, quelques villes, quelques noms, mais en réalité, ce que racontent ces collectifs qui émergent un peu partout, c'est que le sujet dépasse largement ces cas-là, car la pédocriminalité n'a pas de géographie. Les violences ne sont ni parisiennes ni rurales, elles traversent toutes les catégories sociales, tous les territoires, et quand des collectifs apparaissent à Troyes, à Brest ou à Limoges ou ailleurs, ça dit un truc, la porte qui s'est ouverte avec les grandes affaires médiatiques ne se referme plus, et c'est tant mieux.
1: Alors qu'est-ce que ça signifie pour vous, Quentin ?
2: Que c'est en train de devenir une cause citoyenne. Longtemps, les parents se sont tournés vers l'école, les clubs sportifs, les centres de loisirs, avec une forme de confiance mais implicite, une confiance aveugle. Aujourd'hui, on voit apparaître partout des collectifs, ce genre de choses, de groupes de parole, des associations de vigilance aussi. Les enfants sont les seuls citoyens dont tout le monde parle, mais qui ne vote pas, qui ne décide pas et ne dispose d'aucun pouvoir. Alors certains adultes ont décidé de porter leur voix. C'est en tout cas ce qu'ils feront ce soir à 19h devant le tribunal judiciaire de Troyes. C'est peut-être une nouvelle aube qui se lève pour la cause des enfants.
1: Merci beaucoup, Quentin. À suivre dans Zoom Zoom, Manon, soyez forte. Je crois que votre chanteur préféré est dans la sauce et c'est pas du roast. Bonjour Marie de Brouwer.
4: Bonjour. Vous savez quel est le point commun entre Patrick Bruel et Marie de Brouwer ?
1: Alors là ?
4: Ben, il n'y en a aucun. Mais je vais parler de Patrick Bruel dans ma chronique parce qu'il est en garde à vue depuis ce matin.
1: Et oui, la chronique de Marie de Brouwer, c'est juste après les Strokes. Going Shopping sur France Inter.

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1: Et si votre enfant était le prochain prix Nobel de physique ? La première étape s'appelle la Cité des enfants à la Villette à Paris. Après un an de fermeture pour travaux, elle rouvre demain. On continue d'en parler avec notre invité Raphaël Chanet. Mais pour l'heure, je me tourne vers vous, ma chère Marie Debreuer, pour, semble-t-il, une chronique police-justice aujourd'hui.
2: Et chanson française, puisque ce matin, Patrick Bruel a été placé en garde à vue suite à des plaintes pour viol et agression sexuelle. Il a été mis en GAV dès 8 heures. Aïe. Ah, moi, ma dernière garde à vue, c'était plutôt la nuit. Bon, j'ai terminé en cellule de dégrisement vendredi, voilà. Parce qu'apparemment, faire péter des feux d'artifice en direction du DJ parce qu'il mixe petits biscuits, c'était pas malin, malin. On a dû évacuer la péniche.
1: Ah, c'est donc ça.
2: Oui, je sais pas ce qui m'a pris, ça m'a rendu dingue qu'on écoute Sunset Lover alors que le soleil était déjà couché en fait. J'ai pété un câble, voilà. Mais on a passé une belle soirée de fin d'année à France Inter,
3: ouais.
2: Non ? Ouais. D'ailleurs Mathieu, ta femme m'a appelé, tu peux rentrer à la maison ce soir. C'est bon, elle t'en veut plus d'avoir garé le Range Rover dans la vitrine du Carrefour Market en chantant Freed from Desire.
1: C'est tout moi ça.
2: Donc Patrick Bruel a été placé en garde à vue très tôt ce matin. Vous pensez qu'en arrivant, Patrick, il a dit aux enquêteurs, alors une minute, moi on me parle pas tant que j'ai pas eu mon kawa. Voilà, je me connais, si j'ai pas mon café, je suis ronchon et je vais tout avouer. je déconne. Chippy ou pas chippy, Bruel, quoi, je sais pas. La garde à vue peut durer jusqu'à 48 heures et pendant celle-ci, Bruel va répondre aux questions de la police. Alors attention, message aux enquêteurs. Patrick Bruel est un joueur de poker. Il sait bluffer. Mais heureusement, j'ai une insight. Comme tous les joueurs de poker, il a un tic qui le trahit. Moi, par exemple, si je me gratte le lobe d'oreille et que je pète, c'est que j'ai une main de merde, il faut mettre tapis. Et bien Patrick Bruel, dès qu'il bluffe, il utilise trop d'adverbes. À la garde à vue, il va être là, bien évidemment, je suis assurément innocent, je n'ai clairement violé personne, j'ai toujours respecté le consentement, sincèrement. Patrick, vous nous faites le coup des adverbes, là, vous bluffez. C'est parfaitement faux, j'ai absolument, irréfutablement et indéniablement rien fait, je n'ai grandement jamais dû le paiement du classement de hors document au jugement du sentiment de pas département en changeant de vêtements. Patrick, là vous dites que des mots, vous paniquez, vous êtes en train de mentir, vous racontez n'importe quoi. Non. Cette garde à vue arrive après que le chanteur ait annulé sa tournée, mais on peut toujours lire sur son site officiel « Le public est libre de se rendre ou non à ses concerts ». Et bien, il comprend bien qu'on a le droit, si on a envie, de mettre du Patrick Bruel dans ses oreilles, mais il ne le comprend pas pour tous les autres orifices du corps humain, apparemment. Patrick Bruel a une nouvelle avocate, maître Fanny Collin, et alors Paris Match l'a décrit, je cite, « énergique, bagarreuse et fan de Goldman ». Le coup dur. Ah, même ton avocate, elle préfère un autre chanteur que toi. Bon, après, être fan de Goldman, c'est un peu comme être ronchon avant son café. C'est assez classique. Je décrirais Fanny Collin comme une véritable chippie, personnellement. Une des plaignantes dans l'affaire, c'est Flavie Flamand. Elle accuse Patrick Bruel de viol quand elle avait 16 ans. Et ce gars, il a osé chanter « Qui a le droit de faire ça à un enfant ?» Alors qui a le droit ? Bah, personne, normalement, Patrick. Quelle audace, quoi. C'est comme si Michael Jackson, il chantait « We are the children ». Ça marche pas. Mais c'est comme si Shakira, hips don't lie. Et ben en fait, c'est hips, elle lie. Ses hanches seraient des grosses menteuses. C'est pas clair,
1: non,
2: mon truc.
1: Non.
2: Ouais, bon. Ça commence à être chiant, tous ces mecs accusés qui disent être innocents. Moi, j'ai hâte de la première fois qu'un mec va admettre qu'il est coupable et juste dire pardon, je suis désolé. En plus, c'est un truc qu'on apprend très tôt, quoi, dans la vie. Quand on découvre que c'est pas parce que ça fait pas de bruit qu'il n'y a pas de conséquences pour les autres. D'ailleurs, pardon, je suis désolé.
1: Oh non, c'est chic, c'est France Inter, c'est Marie Debreuer. Merci beaucoup, ma chère Marie. À suivre dans Zoom Zoom, fini les mecs toxiques dans les séries pour ados. La nouvelle recette de Prime Video semble fonctionner, comme va nous le raconter Manon dans sa veille sanitaire. Mais pour le moment, j'en reviens à notre sujet fil rouge cet après-midi. On est toujours avec le directeur des expositions d'Univers Science, Raphaël Chanet, à l'occasion de la réouverture de la Cité des Enfants demain à Paris. Raphaël, est-ce qu'on a besoin aujourd'hui encore de susciter des vocations dans la science, dans les sciences en France? On est un pays scientifique, non ?
4: On est un pays de scientifique.
1: Assez fortement.
4: Oui, mais on a quand même besoin de susciter de grosses vocations, parce qu'effectivement, par rapport à d'autres pays comme la Chine ou les États-Unis, on a quand même... Il faut rester dans la course, effectivement. Et à ce niveau-là, Univers Science, c'est un vrai rôle à jouer pour créer, susciter l'envie d'aller dans ce type de carrière, qui ne sont pas forcément très valorisées parfois. Et en plus, il y a effectivement le travail de recherche, mais il y a aussi tout ce qui est le travail d'ingénierie, de technicien. Il n'y a pas que le chercheur qui aura un prix Nobel, il y a toute la panoplie en fait de métiers autour de la science qui sont aussi à essayer de valoriser un peu plus dans ce qu'on fait aujourd'hui.
3: Il y a aussi les fake news, les vérités alternatives qui touchent particulièrement le domaine des sciences. On le voit avec la remise en cause du dérèglement climatique ou de la vaccination. Ça, c'est quelque chose qui vous inquiète ?
4: Qui nous inquiète, oui, mais en fait, une nouvelle fois, je pense que par rapport à ce qu'on fait nous, on travaille beaucoup avec tout ce qui est esprit critique, donc de réfléchir à comment faire réfléchir les gens à ce qu'ils entendent, ce qu'ils voient et comment ils peuvent l'analyser. Et c'est là où je reviens à la démarche scientifique. La démarche scientifique, c'est un vrai outil pour essayer de justement mieux muscler son esprit critique et mieux arriver à analyser, à comprendre ce qui se passe à l'heure actuelle. Par exemple, là, on a des expositions où on va parler des frontières et on va parler de géographie. Et la géographie permet de mieux comprendre ce qui se passe à nos frontières. Pour les enfants, la cité des enfants, on travaille un petit peu plus sur tout ce qui est imaginaire, réel. Et donc, ça permet déjà de questionner, ça, c'est vrai, ça, c'est quelque chose que j'imagine. Ça permet déjà de commencer un petit peu à instiller ça dès un plus jeune âge. Après, c'est vrai que plus on grandit, plus il faut garder cette espèce de muscler cet esprit critique.
1: Oui, il faudrait le faire pour les parents aussi.
4: Il y a aussi les parents, effectivement, et on fait des expositions pour les parents, on développe aussi des médiations pour les parents, mais il y a vraiment un effort, et c'est quelque chose qu'Universcience va, au cours des prochaines années, beaucoup plus porter. On l'a déjà commencé, mais je pense qu'on va le faire de plus en plus maintenant, au vu du contexte actuel.
5: Et justement, est-ce que les sciences sont assez bien abordées à l'école, aujourd'hui ?
4: Les sciences sont abordées, on va dire, d'une façon assez... On apprend des matières, on apprend des concepts. Ce qui est peut-être moins fait, c'est l'aspect plutôt de faire avec des sciences que nous, on peut apporter, c'est-à-dire d'arriver...
5: L'aspect ludique.
4: L'aspect ludique. Et bien évidemment, l'école, c'est un lieu pour apprendre un certain type de connaissances. Et nous, en fait, on est un peu autour de ça et on crée en fait une passerelle qui est complètement différente. Et ces deux qui peuvent cohabiter un petit peu plus, effectivement, c'est quelque chose d'assez fort parce que ça permet vraiment de se compléter par rapport à des connaissances qu'on apprend par cœur ou qu'on arrive à intégrer. Et on va dire une envie plus de créer un souvenir en lien avec la science en disant « Waouh, c'est génial ».
1: Est-ce que la nouvelle cité des enfants, on a compris qu'elle avait été pensée à hauteur d'enfant, évidemment, surtout les 2-6 ans, mais est-ce que ça a été pensé aussi pour les parents, que le parent accompagnant ne s'ennuie pas et découvre éventuellement des trucs lui aussi ?
4: Une des choses qu'on a voulu corriger, c'est qu'on trouvait, en regardant un peu ce qui se passait dans nos espaces, qu'il y avait beaucoup de parents qui ne savaient pas trop quoi faire d'eux-mêmes. Certains étaient sur leur téléphone, ok, ça on a le droit, mais d'autres étaient un peu en avant, en arrière, je ne sais pas trop. Et donc on a défini 3 types de parents. Le collaborateur qui y va, le facilitateur qui est un peu en retrait et qui aide aux besoins, et celui qui est juste observateur. Mais il est observateur, c'est-à-dire il fait quand même quelque chose. Et donc on a essayé de créer des espaces où intuitivement, sans qu'on vous le dise aux parents, faites ci, faites ça, on est un peu amené du fait de la façon dont l'élément est fait ou expliqué à jouer un rôle. Et l'idée, c'est vraiment d'avoir ce côté intergénérationnel, parce qu'il y a les parents, mais aussi les grands-parents qui ramènent aussi leurs enfants. Et donc vraiment, l'idée, c'est de créer un moment où on apprend tous ensemble, où on joue tous ensemble en fait.
1: La cité des bébés, ça existe toujours, ça ?
4: Bien sûr que ça existe toujours.
1: Pour les moins de 2 ans.
4: Elle est permanente maintenant, elle a ouvert en 2024.
3: Il est fou cet endroit quand même, c'est le seul, tout est mou, tout est oui. On peut déambuler.
1: C'est l'endroit préféré de Quentin. On essaye de lui dire qu'il ne peut plus y aller, mais il y va.
3: Fou cet endroit pour l'avoir visité, c'est dingue.
4: Ben, c'est vraiment pensé pour les bébés, donc on a essentiellement travaillé sur le sol, parce qu'un bébé, c'est le sol, c'est ce qu'il voit, et une marche comme ça, c'est un Himalaya, donc on a fait plusieurs marches pour créer l'Himalaya des bébés, et on a beaucoup travaillé en fait avec les parents, toutes les spécialistes de la petite enfance pour réfléchir à ce que c'était. C'est un univers aussi qui est très petit, très calme, il y a très peu de bébés qui pleurent, et c'était vraiment l'idée, c'est que les bébés se sentent bien. Puis un bébé, c'est un rythme qui est complètement différent, et donc du coup, l'espace est vraiment pensé pour être assez modulable. On peut raconter un conte, comme on peut se poser à regarder une jolie lumière, comme on peut aussi faire une sieste ou allaiter, etc. Et c'est vrai que c'est complètement différent de la cité des enfants dans la façon dont c'est pensé.
1: Moi, je suis vraiment le client cible, puisque j'ai tous les âges chez moi, à la maison, j'ai le bébé, j'ai le format 4 ans, et j'ai aussi le format plus grand. Et j'ai vu que vous allez développer un espace pour les pré-ados à partir de 10 ans.
4: Tout à fait. On est en train de réfléchir à une exposition temporaire qui va ouvrir en courant 28 et qu'on va développer en fait avec des ados. Donc on a travaillé...
1: Et vous collaborez à la création.
4: On travaille avec le collège Charles Péguy dans le 19e. Et donc c'est eux qui vont choisir la thématique, ils l'ont choisi. Et c'est eux qui vont nous aider à imaginer l'espace. Et donc on va faire quelque chose avec eux qui sera très probablement en lien avec esprit critique, comment on décode ce qui se passe autour de nous. Mais je ne sais pas trop encore ce qu'on va faire parce que c'est eux qui vont nous accompagner pour le faire.
1: 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L'heure de la veille sanitaire, maintenant, aujourd'hui, vous nous parlez de séries dont raffolent les réseaux en ce moment.
5: Oui, depuis quelques semaines, TikTok n'a qu'un seul mot à la bouche, Off Campus. C'est la nouvelle série pour ados d'Amazon Prime Video et elle cartonne. 36 millions de vues en même pas deux semaines, troisième meilleur démarrage de la plateforme. Off Campus est un véritable phénomène. Son histoire n'est pourtant pas très originale. Une jeune étudiante va faire un deal avec le beau gosse de l'équipe de hockey. Elle l'aide à réviser et lui se fait passer pour son petit ami pour rendre jaloux un guitariste qu'elle veut pécho. Évidemment, les deux vont tomber amoureux, on est clairement sur le béaba de la rom-com. Sauf que le succès de Off Campus semble être très bien calculé de la part d'Amazon qui remet au goût du jour les séries d'ados depuis quelques temps. L'année dernière, il y avait eu le même phénomène pour la série L'été où je suis devenue jolie. La semaine prochaine, ils en lancent encore une nouvelle Every Year After. Et chaque fois, les trailers font des millions de vues sur les réseaux et créent une attente énorme chez la Gen Z.
1: Mais alors, quelle est leur recette maintenant ?
5: Alors déjà, c'est simple, ces séries sont toutes des adaptations de livres de New Romance dont raffole la communauté BookTok. Vous savez, ces créateurs de contenu sur TikTok, en majorité des femmes, qui parlent de bouquins. Et les romans d'amour sont un de leurs genres préférés. Donc, avant d'être des séries à succès, ce sont des romans à succès dont des millions de fans attendent justement les adaptations. La saga Off Campus, par exemple, écrite par Elle Kennedy, s'est vendue à plus de 10 millions d'exemplaires dans le monde. Amazon sait donc très bien qu'en achetant ses droits, elle part avec une base solide de spectateurs et surtout de spectatrices. Et puis Amazon soigne aussi très bien sa communication sur les réseaux sociaux, sur ses comptes TikTok et Instagram. C'est une succession de montages et d'extraits de ces séries produits spécialement pour créer de l'engagement. Pour Off Campus, la plateforme capitalise sur les hommes de la série, tous plus beaux les uns que les autres. Elle fait des sondages pour savoir quel est le préféré des fans, des montages d'eux assez hot où leurs abdos saillants sont mis en avant. Elle met des extraits adorés des fans comme le premier baiser entre les deux personnages principaux. Elle organise aussi des questions-réponses en live avec le casting sur sa plateforme Amazon Live, forcément ça cartonne, les fans en redemandent. D'ailleurs, les acteurs qui étaient tous anonymes avant la série se retrouvent maintenant avec des millions d'abonnés sur leur réseau.
1: On vous sent presque émoustillé, Manon, par ces séries. D'ailleurs, vous êtes aussi abonnée alors que vous n'êtes pas de la Gen Z.
5: Je me suis abonnée parce que je suis tombée sous le charme. Bref, voilà, parce que là ouais, où voilà. Amazon a aussi eu le nez creux, c'est qu'elle adapte des livres avec des personnages masculins pas du tout toxiques, écrits le plus souvent par des femmes. Et c'est aussi ce qui participe au succès de ces séries, ce que relèvent certaines jeunes femmes sur les réseaux. Je veux un petit ami comme lui, ces mecs-là n'existent pas dans la vraie vie, c'est possible d'être un good guy en fait. La plateforme remet au goût du jour les gentils garçons qui prennent soin de leurs copines, qui ne sont pas des pervers narcissiques. Moi, j'ai connu ce genre de personnage pendant mon adolescence avec les frères Scott ou Dawson, mais ils ont petit à petit disparu pour laisser place à des héros très toxiques qui entretenaient des relations malsaines avec leurs copines. Euphoria, par exemple, la série d'ados des années 2020, en est l'exemple parfait. Sauf que ce modèle commence à lasser, les mauvaises critiques de la dernière saison d'Euphoria le montrent bien. Les jeunes femmes veulent qu'on leur envoie du rêve, qu'on leur montre des exemples d'amour sain, des hommes qui peuvent être mignons sans que ce soit cringe. L'ère des dark romance et des relations glauques a fait son temps, du moins pour le moment. C'est peut-être aussi une réponse au masculinisme qui prend de plus en plus de place sur les réseaux aujourd'hui. En 2026, le fantasme ultime, ce n'est plus le bad boy, c'est le green flag.
1: Le green flag, merci beaucoup Manon. Il est le plus people d'entre nous, le plus jet set aussi. Lui, c'est dimanche, c'est pas la Cité des Sciences, c'est le Grand Prix de Monaco, où il était hier en loge VIP, il a gardé les bracelets. Mais voilà, le réseautage ne suffit pas, il faut bien bosser. À un moment, il est donc avec nous cet après-midi. Bonjour Ahmed Sparrow.
6: Bonjour tout le monde. Eh oui, l'effet que ça me fait de vous revoir après avoir passé du temps avec des milliardaires.
1: Mon salaud. La chronique d'Ahmed Sparrow, c'est juste après Hervé. Le premier jour du reste de ma nuit sur France Inter.

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1: Alors lui, on ne comprend plus, on ne sait jamais où il est, un jour à Dubaï, le lendemain à Marrakech, puis sans aucune explication, Ponto Combo. On dirait un influenceur qui a perdu un pari. Mais l'endroit où vous serez sûr de le trouver, c'est le 13 juin, au grand point virgule, un peu de promo au passage. Là, il revient tout juste de Monaco, on le disait, où il a passé un week-end au milieu des milliardaires, et depuis, il regarde les pauvres exactement comme les milliardaires le regardaient lui. Voici Ahmed Sparrow.
2: Eh oui, ce week-end, j'étais invité au Grand Prix de Monaco. Première fois pour moi, alors je vais être honnête avec vous, c'est pas notre monde. J'ai dormi sur un yacht, genre un vrai yacht, tu sais, le genre de bateau où tu demandes aux gens on est où, il te répond fiscalement ou géographiquement. Non, parce qu'à un moment, le serveur, il m'a présenté un poisson, je sais pas si vous vous rendez compte, il m'a présenté le poisson, c'est genre, il est arrivé comme un nouveau-né, tu vois, il me l'a posé comme ça. Si je vous présente le bar, après il a commencé à raconter son parcours et tout, où il est né, ce qu'il aimait faire et tout, j'avais l'impression d'être à l'enterrement du poisson en même temps que sa naissance. Il y avait trop de riches au mètre carré, mais tu sais, les vrais riches, ils te demandent pas le prix du plat au restaurant, eux ils te demandent le prix du restaurant directement. Tu sais, j'ai aussi été dans des restaurant chic, ambiancé, je sais pas si vous avez déjà fait ça, c'est horrible. Oh, c'est... Qu'est-ce que c'est que ces endroits, on dirait un cauchemar réveillé, tu sais pas qui travaille, qui fait la fête. Tu sais, t'as l'impression que les serveurs, c'est des clients qui se sont chauffés, ils se sont dit on va servir les gens. J'avais l'impression d'être dans Get Out, le film. Je vous jure, à un moment donné, je regarde, et dites-vous, j'étais à table avec Joey Starr. Et il paraissait être le plus lucide du restaurant. Non, je sais pas si vous vous rendez compte. À un moment donné, j'ai demandé au serveur, on mange quand ? Il a fait « haha » et il est parti. C'est genre fou. Monaco, c'est un délire. À chaque fois, les gens me demandaient « Et vous, vous faites quoi dans la vie ?» Alors normalement, je suis fier. Hein. Tu sais, je réponds « Moi, je suis comédien, stand-up. » Bon là, je te cache pas que bon, au milieu des pilotes, des investisseurs, des patrons de fonds d'investissement, j'avais un peu honte. Hein. Je pouvais pas être là dire « Vous connaissez Cyril Lacarrière ?» Bon voilà. Non, je peux pas dire que je fais des blagues sur France Inter, tu vois, avec Pierre Courade. Non, c'est vrai, il faut dire la vérité. Le mec en face, il possède 3 îles, des satellites, et là, donc j'ai commencé à mentir. C'est, quand on me demandait, je disais, ben, je suis le grand frère de Isaac Adjar. Ça marche très bien. Et le pire, c'est que ça marchait. Hein. Les gens, ils faisaient, ah oui, on l'adore et tout. Au bout d'un moment, dans ma tête, j'étais vraiment son grand frère. Je vous dis la vérité, je racontais son enfance, ses sacrifices, ses entraînements. J'inventais des histoires fous. À un moment donné, il m'a dit, quel était le moment le plus fou et le plus beau de la vie d'Isaac? J'ai dit, quand il a appris que j'étais son grand frère, évidemment. Et le plus fou, c'est qu'Isaac Adjar, il a fini 3e, ce qui est incroyable, c'est vrai. C'est une performance incroyable. Et en tant que grand frère, j'étais très fier de cette performance. À la fin de la course, les gens, ils me disaient, ouais, bravo et tout. Et je dis, ouais, faut que j'appelle ma maman, parce que là, faut que je lui annonce la nouvelle. Bref, c'est pas tout. La Cité des Enfants réouvre ses portes à Paris. Voilà, je sais pas si vous avez. Moi, je l'ai fait quand j'étais petit, j'y allais beaucoup. 4 millions d'euros, voilà, pour des travaux. C'est beaucoup. Ouais, pour apprendre à des enfants à faire des activités incroyablement innovantes, hein, comme parler à d'autres enfants, regarder des arbres ou toucher de l'herbe. Ouais, 4 millions pour ça. Mes parents, ils faisaient ça gratuitement. Hein. Ils appelaient ça va jouer dehors et reviens quand les lampadaires sont allumés. Ils expliquent qu'ils veulent reconnecter les enfants à la nature. À la nature, ça montre quand même où on en est. Hein. Il y a 30 ans, on apprenait aux enfants à éviter les orties. Aujourd'hui, on leur explique c'est quoi un arbre. C'est vrai, dans 10 ans, on va être là. Regarde, Titouan, tu vois le truc qui brille là-bas ? Bah, c'est une flaque d'eau. Ça, on part en couille. Ils ont construit une forêt à l'intérieur. Une forêt, parce qu'apparemment, les arbres, c'est devenu trop compliqué. Hein, c'est vrai, parce que quand tu regardes les réseaux aujourd'hui, aujourd'hui, ils ont aussi créé un espace pour apprendre l'empathie. Ça, j'ai un espace pour apprendre l'empathie. Je trouve ça beau. Ouais, c'est beau. Ouais. Parce qu'aujourd'hui, c'est vrai, quand tu regardes les réseaux sociaux, c'est une compétence en voie d'extinction. Hein. Bientôt, on aura des réserves naturelles. T'sais, avec des gens, t'sais, comme pour les pandas, tu vois, avec un utilisateur Twitter qui va être là. Regardez, c'est un utilisateur de Twitter qui commence à comprendre qui, et qui reconnaît qu'il a tort. Ils ont supprimé la plupart des écrans et ça m'a fait penser à un truc. Dans quelques années, tu sais, les enfants, ils visiteront les écrans comme nous, on visite les ossements de dinosaures. Et ici, les enfants, vous avez un iPhone. Waouh ! À l'époque, les parents donnaient ça au bébé pendant 8 heures. Mais pourquoi ? Pour avoir la paix. Et ce que j'adore, c'est qu'ils disent les enfants sont naturellement curieux. Évidemment qu'ils sont curieux. Un enfant te demande tout. Pourquoi le ciel il est bleu ? Pourquoi les oiseaux ils volent ? Nous, à 40 ans, les seules questions qu'on se pose, c'est le mot de passe du code Wi-Fi. Tu vois ce que je veux dire ? Et c'est vrai, finalement, cette exposition est peut-être pas faite pour les enfants. C'est vrai. Moi, je pense que les enfants, ils savent déjà être curieux. Les adultes, non. Les enfants veulent découvrir le monde. Les adultes veulent juste découvrir où ils ont mis leurs clés. Donc, c'est pour moi, je propose qu'on fasse une cité des adultes. Voilà. Une immense salle, sans téléphone, sans réseaux sociaux, sans notifications. Et pendant une heure, on les oblige à regarder un arbre. Voilà. Et je suis sûr qu'au bout de 10 minutes, ça va commencer à demander le code Wi-Fi. Voilà.
1: Merci beaucoup, Ahmed Sparrow. Et félicitations encore à votre petit frère pour sa performance dimanche. On vous retrouve la semaine prochaine.
3: Il y a un peu d'écart quand même entre les deux.
1: Oh là là, il va pas ton tatillon, toi. Merci beaucoup, Raphaël Chenet. Je rappelle que la Cité des Enfants. enfants. Ça y est, enfin, ça rouvre demain pour les Parisiens, évidemment, tous les gens qui viennent de partout en France, parce que on a le ratio, on sait combien il y a de Parisiens et combien il y a de gens qui viennent de province, vous ne savez pas du tout.
4: Et là, c'est la colle.
1: Ah, c'est la colle, vous ne savez pas. Non, mais on peut ne pas savoir, mais j'imagine que c'est une activité aussi qui est faite quand on monte à la capitale, comme disait Quentin quand il était
5: bien
1: dans
5: sûr.
1: L'Orne. Évidemment,
5: vous y êtes allé, Quentin.
6: Bah, j'y suis resté.
1: Vous y étiez avant d'être à Paris ?
6: Oui, une fois.
1: Vous l'avez visité ?
6: Ah, oui, bien sûr.
5: Et alors ?
6: Bah, j'avais adoré, évidemment. Ouais. On n'avait pas ça à Alençon.
5: C'est sûr.
6: On s'en sortait autrement.
1: Et vous aviez le Bayoko, ça,
6: exactement.
1: Pour apprendre la vie. Merci à tous,
5: à
1: les amis. Quentin, Cyril. Merci à toute l'équipe de Zoom Zoom. Florence Zimala, Claire-Sophie Collet, Pierre Courade, Anatole Garcia, Jade Bellag et Gérald Arnault. À la réalisation aujourd'hui, c'était Alicia Vulot. À la technique, Laurent Baudouin. Demain, on se retrouve dès 16h pour zoomer sur la hantise absolue de Manon, le nouveau métier de sobrelier.
6: Ah ouais.
1: Fini les accords mets vins. Vous allez découvrir qu'on peut accorder les meilleurs plats avec de délicieuses boissons sans alcool. Cyril, une réaction ? Oui, on affinera demain.
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1: 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En route pour le 18-20, bonsoir Fabienne Saintès.
18: Bonsoir Mathieu, bonsoir à tous. Le 18-20 de France Inter est ouvert, les amis. La soirée est à nous, faisons-la compter. Soyez les bienvenus sur la planète et sa banlieue. Bonsoir Céline Asselot.
19: Bonsoir Fabienne, bonsoir à tous.
18: Dans l'actualité de ce lundi 8 juin, il y a l'Iran qui fait un pas en arrière.
19: Et qui annonce stopper son opération militaire contre Israël après les frappes de ces dernières heures. Les plus violentes entre les deux pays depuis l'entrée en vigueur du cessez-le-feu. Mais que va-t-il se passer maintenant ? Israël rejette les conditions de Téhéran. Quant à la Maison-Blanche, elle semble ne pas avoir de prise sur la situation.
18: Et les autres titres, Céline ?
19: Des rassemblements devant les tribunaux ce soir, à l'appel notamment des associations de protection de l'enfance. Après les dysfonctionnements de l'affaire Liana, on sera en ligne avec la députée Céline Thiébaud-Martinez qui appelle depuis des mois à l'adoption d'une loi globale contre les violences à l'égard des femmes et des enfants. Et puis on fera un point aussi sur l'enquête. Le frère du suspect a également été placé en garde à vue pour d'autres faits de violence. Quand un spectacle à la maternelle suscite la polémique. On vous raconte l'histoire de ces enfants déguisés en militaires. On prendra des nouvelles de la caverne du Pont-Neuf, toujours sans date d'ouverture. Et puis de Victor Wembanyama, qui au beau milieu de la finale de la NBA, tente de convaincre les jeunes des bienfaits de la lecture.
18: Dans le 18-20 ce soir, comptons-nous. L'INSEE publie ses projections 2070. Nous serons plus âgés et moins nombreux. Une France qui perd 3 millions d'habitants, c'est inédit. Nous irons aussi regarder chez nos voisins, bien sûr, où c'est pire. Dans le téléphone sonne, est-ce qu'on parle de dysfonctionnement ? Est-ce qu'on parle de déni ? Est-ce que c'est plus de moyens ou plus d'attention qu'il faut pour protéger les enfants ? Et que ce slogan « Plus jamais ça » ne soit plus une bonne fois pour toutes, seulement un slogan ? Est-ce que c'est une question de justice ou de société ? Il y a beaucoup de discussions autour de cette journée-là, beaucoup de politique aussi, et ce sera aussi le thème du téléphone sonne de ce soir.
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19: Il faut cesser immédiatement les hostilités. Et c'est le président américain qui s'exprime ainsi. Donald Trump qui a téléphoné à Benjamin Netanyahou tout à l'heure pour tenter de le convaincre de déposer les armes. Mais peut-il encore influencer un allié avec qui les relations se sont autant détériorées ces dernières semaines? La nuit dernière, Israël et l'Iran ont repris leurs attaques directes pour la première fois depuis la trêve conclue il y a 2 mois. Ce soir, Téhéran dit vouloir cesser ses frappes, mais on sent bien. Bonsoir Marie-Pierre Véraud, correspondante de France Inter dans la région, que c'est une situation bien fragile.
4: Et oui, puisque l'armée iranienne se dit dans le même temps prête à des représailles plus forte en cas de reprise des hostilités contre le Hezbollah. Et que le président iranien, lui, écrit sur son compte X ce que Téhéran reste certes engagé dans des négociations avec les États-Unis, mais il ajoute « la défense et la diplomatie sont les deux piliers de la puissance régionale, la puissance nationale, pardon. Nous n'avons quitté ni le champ de bataille, ni la table des négociations. » On le voit, tout est toujours très volatile. L'appel de Donald Trump à cesser de tirer pourrait donc avoir été entendu, mais le vrai test interviendra si Israël frappe de nouveau le Hezbollah. Or, l'État hébreu a poursuivi ses opérations dans le sud du Liban, ce jeudi.
19: Mais comment expliquer, Marie-Pierre, que l'Iran ait décidé de frapper le territoire israélien la nuit dernière ?
4: Oui, alors même qu'il n'avait pas été pris lui-même pour cible, eh bien, c'est en réponse aux attaques dans la banlieue sud de Beyrouth. Alors, il y a sans doute ce désir du régime de se montrer comme protecteur du Liban, de contrer aussi le récit selon lequel le conflit aurait amoindri sa puissance régionale. L'Iran veut montrer que la guerre n'a pas détruit son influence, que la diplomatie régionale ne peut faire fi de l'axe dit de la résistance, car au-delà du Hezbollah, eh bien, le message s'adresse aussi à tous les autres groupes armés que soutient l'Iran, le Hamas palestinien, les milices irakiennes, les Houthis du Yémen, qui sont d'ailleurs entrés dans la danse. Abandonner le Hezbollah enverrait un signal déplorable à tous les alliés de l'Iran dans la région.
19: Merci Marie-Pierre Véraud en direct d'Istanbul pour France Inter. Et puis c'est dans ce contexte de fortes tensions géopolitiques que la France et l'Allemagne décident de dire adieu au SCAF, cet avion de combat commun censé marquer une étape majeure dans la construction de l'Europe de la défense. Le projet a eu bien du mal à voir le jour et ce soir Emmanuel Macron et Friedrich Merz sont arrivés au constat partagé que les entreprises Airbus et Dassault ne parviennent pas à s'entendre. Un dicton côté allemand, on ira à Berlin dans le journal de 19h.
18: Laurent Nunez et Gérald Darmanin convoqués par les sénateurs demain matin.
19: Et les ministres de l'Intérieur et de la Justice devront s'expliquer une nouvelle fois sur les failles identifiées dans les services de l'État après la mort de Liana dans le Gers. Ce matin, le garde des Sceaux a déjà donné une conférence de presse où il a exclu de démissionner, réclamant la mobilisation générale des magistrats. Les procureurs sont appelés à réexaminer les 70 000 plaintes impliquant des mineurs d'ici le 14 juillet prochain. Il faut dire que la pression est forte. Les associations de protection de l'enfance sont appelées à des rassemblements ce soir devant les tribunaux un peu partout en France. Quant à l'enquête, elle se poursuit avec toujours un suspect en garde à vue. Bonsoir Charlotte Piré.
5: Bonsoir.
19: Les enquêteurs creusent toutes les pistes et de manière classique, Charlotte, ça commence par l'entourage.
5: Oui, c'est tout à fait la procédure classique que d'entendre l'entourage familial d'abord, conjoint, conjointe, enfant par exemple, mais aussi un peu au-delà, et c'est d'ailleurs peut-être ce qui a conduit au placement en garde à vue à Auch du frère de Jérôme Barella, mis en cause pour des faits de viol sur mineur, lui aussi, ainsi que viol de conjoint, séquestration, menace de mort, des faits qui se seraient déroulés entre 2007 et 2017 et qui vont donc très certainement faire l'objet d'une procédure distincte. Quant à Jérôme Barella lui-même, il est donc en détention provisoire depuis une semaine, on le sait, ce qui laisse aux enquêteurs le temps de travailler avec moins d'urgence désormais sur l'affaire Liana, bien sûr, mais aussi sur les autres plaintes qui émergent ou réémergent, comme cette plainte, certes déjà déposée à Saint-Brieuc pour des faits de viol en 2023, mais contre X, car la mère à l'époque ignore l'identité de l'agresseur de sa fille. Mais quand elle lui montre une des photos diffusées à la télévision dans le cadre de l'affaire Liana, celle-ci reconnaît son regard, dit-elle. À noter également, par exemple, ce signalement de l'aide sociale à l'enfance en mars dernier. Il n'avait pas donné lui à procédure judiciaire en tant que telle, jusqu'à l'affaire Liana, là encore, et l'interpellation de Jérôme Barella.
19: Merci Charlotte Piret, service police-justice de France Inter. Alors maintenant, que faire pour que ce genre d'affaires ne se reproduise plus? La présidente de l'Assemblée nationale, Yaël Braun-Pivet, a demandé l'inscription à l'agenda parlementaire d'une loi intégrale sur les violences sexistes et sexuelles. Et c'est vous qui avez rédigé ce texte, Céline Thiébaud-Martinez. Bonsoir.
13: Bonsoir.
19: Et merci d'être avec nous. Vous êtes députée socialiste de Seine-et-Marne. Il y a quelques mois, vous aviez donc déposé une proposition de loi appelant une stratégie globale pour protéger les femmes et les enfants. Est-ce que c'est un texte qui est, selon vous, rendu encore plus nécessaire par l'affaire Liana ?
13: Oui, c'est un texte qui est nécessaire dans le contexte actuel, mais même indépendamment de ce contexte. L'affaire Liana, ça n'est pas un dysfonctionnement comme essaie de le dire ou de défendre Gérald Darmanin. L'affaire Liana, c'est une situation que beaucoup de victimes vivent, que beaucoup de familles vivent depuis des années. Et l'affaire Liana met en évidence le fait que notre système judiciaire n'est pas parvenu à absorber la libération de la parole qui a été engagée depuis MeToo, depuis les travaux de la Civise. Et aujourd'hui, l'affaire Liana est une forme de prise de conscience massive, une prise de conscience nécessaire pour que ça ne puisse pas se reproduire.
18: C'est une stratégie globale que vous appelez de vos voeux dans ce texte, soutenue par des moyens suffisants. Or, le gouvernement dit que ce n'est pas une question de moyens. Tout cela, ce n'est pas un avis que vous partagez?
13: Non, ce n'est pas un avis que je partage, parce que sinon l'ensemble des victimes aujourd'hui ne demanderaient pas la justice. Il y a seulement 1% des auteurs de viol qui sont condamnés, seulement 1% des auteurs d'inceste qui sont condamnés. On a un nombre de plaintes classées sans suite qui est absolument énorme, puisqu'on est à plus de 80% des plaintes qui sont classées sans suite. Le garde des Sceaux lui-même a d'ailleurs proposé devant les parlementaires, devant les députés, qu'on renomme ces classements sans suite, parce que le classement sans suite ne signifie pas sans preuve, ne signifie pas sans coupable. Ouais. Ce qui signifie bien qu'aujourd'hui, notre système n'arrive pas à gérer l'ensemble de ces dossiers.
18: Alors c'est un texte pour protéger à la fois les femmes et les enfants. On pourrait vous répondre que c'est des problématiques différentes, des contextes différents. Qu'est-ce que ça apporterait d'avoir ainsi une loi intégrale qui englobe tous ces faits-là ?
13: L'idée de la loi intégrale, c'est d'avoir une approche qui est partagée par l'ensemble des acteurs et qui touche toutes les sphères de la société. Les violences, ça concerne tout le monde. Personne ne peut dire qu'il peut vivre ou qu'il existe des endroits où les violences n'existent pas. La loi intégrale, elle vise donc à répondre à ça en réformant, par exemple, en profondeur notre système judiciaire, en s'attaquant aux violences obstétricales et gynécologiques. Elle traite aussi des violences sexistes et sexuelles en milieu professionnel. Le milieu professionnel, je le rappelle, c'est un lieu d'une grande impunité pour les violences sexistes et sexuelles, mais comme le reste de la société en même temps. Donc c'est en ça que la loi est intégrale. Et vous m'interrogiez sur le fait qu'on ait traité à la fois les violences faites aux femmes et les violences faites aux enfants. La particularité de ces violences, c'est qu'elles relèvent du même continuum. C'est un continuum de domination. La domination par l'auteur des violences. C'est pour ça que les associations ont souhaité, dès 2024, formuler 140 propositions dont nous avons repris partie. Ces 140 propositions concernent à la fois les femmes et les enfants.
18: Qu'est-ce que vous espérez désormais pour ce texte ? Je le disais, Yael Braun-Pivet dit qu'il faut l'inscrire à l'agenda parlementaire. Je demande au gouvernement, dit la présidente de l'Assemblée nationale, de l'inscrire à la prochaine session extraordinaire de l'Assemblée nationale. Vous dites que c'est maintenant qu'il faut le faire, il faut que ça s'accélère.
13: Oui, c'est maintenant, parce que les victimes attendent, parce que le niveau d'impunité dans notre pays, il est absolument extraordinaire. Beaucoup de nos voisins européens ont fait leur révolution de genre, ont engagé des réformes en profondeur, et en particulier, là j'insiste sur le système judiciaire. Notre système, la loi intégrale, elle propose par exemple des juridictions spécialisées qui s'inspirent de ce qu'a développé l'Espagne. Ouais. Aujourd'hui, l'Espagne est un des rares pays qui a vu le nombre de féminicides diminuer. En France, on n'en est pas là. La question qui se pose pour cette année 2026, c'est allons-nous battre une fois de plus un record en termes de féminicide.
18: Merci beaucoup Céline Thiébaud-Martinez de nous avoir présenté donc votre proposition de loi. Je rappelle que vous êtes députée socialiste de Seine-et-Marne. Et puis l'actualité judiciaire de ce lundi, c'est aussi Patrick Bruel toujours en garde à vue. Le chanteur est accusé de viol et d'agression sexuelle par plusieurs femmes. Et on a d'ailleurs appris aujourd'hui, Margot Stiff, que deux nouvelles plaintes avaient été récemment déposées contre lui.
20: Oui, plaintes déposées par deux femmes ces derniers jours devant le doyen des juges d'instruction de Nanterre. La première, kinésithérapeute, accuse le chanteur de viol en 2000 après un concert à Grenoble. La seconde, ancienne Miss Alsace, dénonce des faits de viol survenus en 2008. Alors le chanteur sera-t-il interrogé sur ces deux nouveaux faits ? D'après le parquet de Nanterre, cette garde à vue concerne les cas de 13 victimes. Certains faits connus, comme ceux dénoncés par la directrice générale d'Unifrance, c'était lors du festival du film d'Acapulco en 1997. D'autres en 2000 à Monaco, à Dinard en 2012 et en 2013. 2010 à Bruxelles. Mais le parquet évoque aussi plusieurs nouvelles victimes identifiées récemment par la justice. 13 victimes donc au total, mais pas Flavie Flament, dont la plainte déposée mi-mai est gérée pour l'instant au tribunal judiciaire de Paris. Dans un communiqué transmis ce matin, les avocats de Patrick Bruel assurent qu'il répondra à toutes les questions et transmettra tous les éléments nécessaires pour démontrer son innocence.
0: Les précisions de Margot Steve.
18: On en vient à cette kermesse qui provoque la polémique.
0: Oui, des élèves de maternelle déguisés en militaires pour le spectacle de fin d'année avec des pistolets en plastique. Ça s'est passé samedi dans une école de région parisienne. La vidéo a été vue plus de 800 000 fois sur les réseaux sociaux. Le ministre de l'Éducation nationale dénonce des images choquantes. Alors qu'en est-il vraiment ? Bonsoir Laurélie Carrier.
21: Bonsoir.
0: Vous avez pu visionner l'intégralité des images. En quoi consistait ce spectacle ?
21: En fait, c'était un voyage dans le temps autour de la guerre et de la paix. Il est question, par exemple, de la révolution cubaine. On voit des enfants habillés en rouge qui font des rondes sur la chanson Hasta Siempre de Nathalie Cardone. Puis vient la séquence qui nous intéresse. Les deux animateurs du spectacle évoquent la guerre du Vietnam, l'opposition de la jeunesse américaine. Arrivent alors sur scène des élèves en blouse façon treillis militaire, pistolet à eau à la main. Mais ce que ne montre pas l'extrait posté sur les réseaux sociaux, c'est la suite. Les enfants qui arrachent leur t-shirt et arborent le signe Peace and Love sur une chanson des Rolling Stones. Un message de paix qui était bien tout l'objet du spectacle, affirme aujourd'hui l'équipe enseignante dans un communiqué, contrairement aux commentaires qui ont vu une référence au Hamas. Présente au spectacle samedi, cette représentante des parents d'élèves dénonce le torrent de haine suscité par ces images.
22: Une image détournée de son contexte et après, c'est sur les réseaux sociaux, c'est déferlement de haine, d'amalgame, de diffamation. C'est vraiment très, très, très choquant. On ne peut pas faire des choses comme ça de nos jours. Nos enfants ne méritent pas ça.
21: De fait, la mère d'élève qui a initialement posté cette vidéo fait l'objet aujourd'hui d'un cyberharcèlement. L'école a aussi reçu des menaces. L'inspectrice académique était sur place à l'école cet après-midi en soutien, nous dit-on, du côté du rectorat de Créteil. Le ministère, lui, maintient vouloir faire la lumière sur le déroulé exact des faits.
0: Laurélie Carrive, spécialiste éducation à la rédaction de France Inter. Toujours à propos des écoles, une nouvelle grève devrait perturber le périscolaire à Paris. Les animateurs appelés à se mobiliser jusqu'au 16 juin pour protester contre les conditions de travail. Et puis, autre mouvement de grève, celui qui va entraîner des perturbations mercredi dans le trafic ferroviaire. La SNCF prévoit l'annulation d'un TGV sur 3, un intercité sur 2. Un trafic régional fortement perturbé. Les syndicats réclament un moratoire sur l'arrivée de la concurrence. Il faudra être très réactif pour visiter la caverne du Pont-Neuf. L'œuvre de JR installée au-dessus de la Seine ne sera accessible sans doute qu'une poignée de jours. La date d'ouverture a été repoussée car les vents, la pluie ont abîmé la toile. On ne sait pas encore quand le public pourra la visiter. Mais la date de fermeture, elle, est maintenue au 28 juin. L'artiste le confirme à France Inter. Faute de disponibilité de l'équipe après cette date. J.R. qui donne par ailleurs des nouvelles de son œuvre, Nina Pavant. La toile déchirée, toujours en réparation.
18: Oui, c'est ce qu'a expliqué l'artiste J.R. dans une vidéo postée sur ses réseaux sociaux ce week-end.
23: C'est bien un phénomène exceptionnel météorologique avec des fortes rafales qui ont créé des déchirures aux extrémités. Et cet arrachement, il a provoqué aussi une détérioration à trois endroits qu'on a déjà sécurisés. La réparation de la caverne va continuer dans les jours et la semaine qui vient et on a hâte de la voir ressurgir dans Paris.
18: L'immense toile en trompe-l'œil, déchirée par une bourrasque de vent, cela amuse certains curieux comme ce touriste espagnol un peu moqueur.
24: C'est assez drôle parce que ça devait ouvrir et c'était juste du mauvais temps, rien d'extraordinaire.
18: Une œuvre que Véronique, pas vraiment fan du travail de JR, trouve trop fragile.
25: Et j'ai failli prendre une vidéo pour voir la toile qui s'est déchirée comme tout ce qui est aujourd'hui. Il n'y a pas de qualité, il n'y a pas de peut-être manque d'études. Techniquement, c'est peut-être pas au point.
18: Depuis vendredi, une équipe de cordistes renforce la fausse montagne endommagée par la déchirure. La toile doit être retendue par-dessus sans dégonfler la structure. À 20 jours de la fermeture, le temps est désormais compté pour la caverne du Pont-Neuf.
0: Merci Nina Pavant. Comment inciter les jeunes à lire plutôt qu'à scroller sur les écrans ? Difficile question, personne n'a trouvé la réponse. Mais dans la ville américaine de San Antonio, on mise sur la star locale, le basketteur français Victor Wembanyama, qui joue en ce moment la finale de la NBA. Les bibliothécaires locaux misent sur sa notoriété pour attirer les jeunes lecteurs. Reportage de notre envoyé spécial Nicolas Teillard.
26: If Wemby has time to read, you have time to read.
27: Si Wemby a le temps de lire, alors toi aussi, ce slogan.
2: C'est Scott Williams qui le clame avec enthousiasme. Il est responsable de la grande bibliothèque publique de San Antonio.
3: On est bibliothécaires, donc on a bien remarqué que Wemby portait toujours un livre. On s'est dit, ok, préparons une liste de livres, exposons-la au public pour qu'il puisse lire comme Wemby.
2: Lire comme Wemby, le nom de l'opération est trouvé. La bibliothèque propose donc désormais sur son site une sélection de titres inspirés des lectures du français. Quelques exemplaires sont mis en avant sur un présentoir, ce qui a attiré cette maman.
6: Je suis enseignante et je pense qu'il est vraiment un bon modèle, juste pour montrer que, quelles que soient tes lectures, c'est juste bon de lire.
2: Et dans une époque où faire lire les jeunes est parfois un défi, la bibliothèque mise à fond sur l'effet Wemby.
3: C'est rare qu'un athlète soutienne si clairement l'importance de lire. Et ici, les Spurs sont des héros, donc on ne peut pas rêver meilleur porte-parole. C'est magique pour nous.
2: Et son responsable rêve maintenant d'une visite du français.
3: Je lance l'invitation. Wemby, viens nous voir
2: et de lui remettre sa carte de bibliothèque.
0: Bon, pas sûr qu'il ait le temps tout de suite d'aller à la bibliothèque. Wemby, très occupé à sauver son équipe de la défaite en finale de la NBA. Les Spurs sont attendus ce soir sur le parquet des Knicks de New York qui ont gagné les deux premières rencontres. Quant aux Bleus, ils sont encore loin de la finale, mais c'est maintenant que tout se prépare. À trois jours du début du mondial, l'équipe de France de football rencontre l'Irlande du Nord en match amical ce soir. D'envoi à 21h10.
18: Voilà, et que ça se passe mieux que la dernière fois.
0: On espère
18: pour eux. Merci beaucoup, Céline Assulo. Dans un instant, comptez-vous, les amis. Nous allons perdre 3 millions d'habitants d'ici à 2070. Et puis, dans le téléphone sonne, on a entendu la mobilisation générale aujourd'hui venue du ministère de l'Intérieur. On sait que des rassemblements se tiennent en ce moment même devant les tribunaux dans toute la France. On a entendu plus jamais ça dans la marche blanche d'hier. Nous avons tous le sentiment d'avoir déjà entendu ça. On a aussi entendu Emmanuel Macron dire que la question n'est pas celle des moyens. On a entendu les magistrats dire que c'était bien une question de moyens notamment. Et nous avons tous le sentiment là aussi qu'on tourne à nouveau autour de ce combat-là. À chaque fois qu'un enfant meurt dans des circonstances épouvantables, à chaque fois qu'une affaire de pédocriminalité retourne les cœurs et les estomacs, il y en a aujourd'hui. Qui d'autre demain ? Est-ce qu'on doit parler d'un dysfonctionnement

0: susceptibles de produire par endroits des chutes de grêle, de fortes pluies, des rafales de vent, jusqu'à 70-80 km par heure. L'activité électrique qui accompagne localement les cellules orageuses les plus actives pourra être forte. Et comme cette perturbation atteint son maximum en pleine activité de circulation, la prudence est recommandée, notamment sur les axes reliant Saint-Étienne, Lyon, Mâcon, Chambéry ou Annecy, c'est précis. Il faudra attendre 21 heures pour que les orages perdent progressivement en intensité avant de s'évacuer par les frontières de l'Est.
1: Voilà, et ailleurs, la soirée s'annonce calme.
0: Plus calme. Plus le calme. Soleil et la chaleur sont toujours bien présents près de la Méditerranée. À l'ouest, le temps se stabilise, même si des pluies continuent à se développer localement au nord de la Seine. Cette dégradation pluvieuse assez classique pour la saison s'annonce brève. Les orages prennent fin cette nuit. Le temps revient à la calmie, mais tout ceci aura forcément largement rafraîchi l'atmosphère.
1: Merci beaucoup Stéphanie Fromentin. À tout à l'heure, après 19h.
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1: Il est 18h21.
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1: Plus vieux, ça on le savait, moins nombreux, on s'en doutait évidemment, mais une population qui va chuter de 3 millions d'ici à 2070, c'est assez inédit pour nous en France. C'est ce que nous disent les projections de l'INSEE. On va évidemment se comparer avec nos voisins, chez qui c'est pire. Le monde en 2070, on y vient tout de suite. Est-ce que les États-Unis sont encore les shérifs du monde? Est-ce qu'on les écoute? Est-ce qu'on les craint? Nous poserons la question à Frédéric Seys, qui remet le monde à l'endroit. Le reportage est en pleine mer, dans l'Atlantique Sud, et nous allons carotter dans les profondeurs pendant 4 jours avec des matelots scientifiques, ingénieurs, techniciens, dont le but est de remonter le temps.
6: Pour pouvoir prédire le futur, il nous faut plus de données. Ces données, elles n'existent qu'à un endroit, c'est au fond des océans.
1: Épisode 1, il y en aura 4 à découvrir autour de 18h41. Sous les radars, Guillaume Audat a trouvé le Japon où le maire d'une métropole prend un congé maternité. Et alors, me direz-vous, eh bien, on est au Japon et c'est une première. Juste avant 19h, la BO du Monde et Cyril Sauvageau avec le premier producteur de Bob Marley, la légende du reggae, Lee Scratch Perry. Le monde est vaste et on n'a pas une heure. Allons-y.
7: Bevis, du har undfanget barn og vind 3 års forbrug af babyudstyr. 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
1: Alors c'est une vieille pub, hein, une vieille pub du Danemark qui incite ses habitants à faire des bébés. Faites-le pour le Danemark, c'est ce que dit le slogan. Bonsoir Lou Wolf.
8: Bonsoir.
1: Vous êtes statisticien, vous êtes sociologue, responsable des études démographiques à l'INSEE. On va rappeler que l'INSEE fait des projections et pas des prédictions de ce que vous allez nous dire. N'est pas exactement gravé dans le marbre, mais c'est quand même une projection qui est vraiment intéressante à regarder. Est-ce que vous pourrez nous décrire, vous et moi, en 2070, on aura sans doute bien vieilli, on ne sera pas tout seul à être vieux et on sera entouré par qui? À quoi ça va ressembler notre environnement en 2070, en termes d'humains, je veux dire?
8: Il y a un mouvement général au vieillissement de la population qui est vrai en France, qui est vrai en Europe, et finalement qui est vrai dans beaucoup de pays du monde aussi. Les projections mondiales menées par l'ONU prévoit aussi, à un moment donné, un pic de population sur Terre et puis ensuite une décrue. Alors, à horizon plus lointain pour le monde, ce serait à horizon 2080. Mais pour nous, en France, avec les dernières projections que nous venons d'actualiser, cet horizon serait à 2037, dans une dizaine d'années.
1: Ce que vous dites, effectivement, c'est qu'il y a pic 2037 et puis ensuite catastrophe. Qu'est-ce qui se passe entre maintenant et 2037? C'est, pardon, le résidu, si j'ose dire, pardon de le dire comme ça, des enfants qu'on continue à faire aujourd'hui, c'est l'idée?
8: Alors, plus tellement, parce qu'en fait, le solde naturel, la différence entre les décès et les naissances est devenue négative
1: cette année.
8: L'année dernière, 2025, on a plus de décès que de naissances en France.

0: France depuis l'année dernière. Et si les tendances se prolongent de fécondité et si l'espérance de vie se maintient, voire continue à progresser comme elle a progressé ces dernières décennies, ce solde naturel va devenir de plus en plus négatif. Mmh. Et donc, si la population continue à croître jusqu'en 2037, c'est par le solde migratoire, les arrivées sur le territoire.
1: Mais qu'est-ce qui fait que subitement le solde migratoire, donc dans vos calculs, j'imagine, descend pour que la population descende en même temps? Pourquoi ça redescend en 2037?
0: L'exercice de projection, comme vous le disiez, pas un exercice de prévision. Mmh. Ça ne dit pas exactement combien on sera dans 10 ans, 20 ans, etc. Ça montre une direction, étant donné les tendances actuelles, vers quoi on se dirige. Et donc, c'est le solde migratoire, on a pris ce qui a été observé ces dernières années et on l'a prolongé sur le futur. Donc, le solde migratoire, lui, dans ses hypothèses de projection, est stable. En revanche, le solde naturel, lui, va se creuser parce qu'on fait moins d'enfants et la population vieillit. Et donc, et va être de moins en moins en capacité de faire des enfants. Et donc, ce qui fait la différence, ce qui fait qu'à partir de 2037, ça va baisser, c'est que le sol migratoire ne sera plus suffisant pour compenser les pertes en termes de sol naturel.
1: Il y a trois facteurs qui font bouger les courbes et qui sont assez fascinants. Il y a l'espérance de vie, il y a le taux de fécondité, et il y a effectivement, comme vous dites, le solde migratoire. Là où c'est intéressant, c'est que les deux premiers sont statistiques. Le troisième, il n'est que politique, finalement, le solde migratoire, ou pas?
0: Tout est un peu et statistique et politique, y compris la fécondité, est devenu un sujet de politique publique. L'extrait que vous avez passé du Danemark le montre. Et c'est un débat de plus en plus qu'on a dans les pays européens et en France. Donc, en réalité, sur chacune de ces dimensions, il y a une dimension très, très politique.
1: Lequel de ces trois facteurs, à votre avis, est le plus aléatoire, sur lequel, je vais reformuler ma question, sur lequel on peut appuyer le plus facilement pour éventuellement faire bouger les courbes?
0: C'est alors le solde migratoire est clairement la composante la plus changeante. Ouais. On l'a observé sur les dernières années parce que c'est la résultante d'un contexte géopolitique mondial, mais c'est aussi évidemment la résultante de décisions plus nationales. Et de fait, sur les dernières années disponibles et sur lesquelles nous avons pu actualiser les chiffres, on voit une variation importante de ce solde migratoire. Donc, on a fait une hypothèse pour cet exercice de projection qui prolonge les tendances observées récemment, mais il n'est pas du tout impossible que l'avenir donne des trajectoires différentes de ce point de vue-là.
1: Votre hypothèse, elle tourne autour de 150 000,
0: oui,
1: mais peut baisser jusqu'à 70 000, en gros, pour donner un ordre de grandeur aux gens.
0: C'est ça, pour donner des ordres de grandeur, on a un scénario central, plus 150 000 de soldes, donc soldes, qui est différence entre les arrivées sur le territoire et les sorties, de personnes immigrées comme de personnes non immigrées, d'Européens, etc. Et donc, plus 150 000, et on a fait des variantes, justement, pour voir un peu quels sont les futurs possibles, avec une variante basse à plus 70 000 et une variante haute.
1: Il y a deux choses qui m'ont assez fascinée dans ce que vous dites sur notamment les deux premiers facteurs, si j'ose dire, le taux de fécondité et l'espérance de vie. D'abord, vous dites, et dites-moi si c'est le cas aussi de tous nos voisins, que vos calculs étaient plus optimistes en 2021 sur le taux de fécondité que le résultat en 2025. Est-ce que c'est le cas dans toute l'Europe? Et est-ce qu'on sait expliquer? Est-ce que c'est la géopolitique qui fait qu'on ne fait plus d'enfants dans ces cas-là? C'est comme ça que vous l'expliquez, vous, le statisticien, puisqu'après 2021, il y a 2022, la guerre en Ukraine, la crise énergétique, et depuis, on ne s'arrête plus. Donc, d'abord là-dessus, est-ce qu'on le partage, ce taux de fécondité qui a finalement été une surprise pour tout le monde, ou pas?
0: Alors, en France, l'évolution du taux de fécondité ces dernières années est une surprise, clairement. Le dernier exercice, on fait ces exercices de projection tous les 5 ans. Donc, le précédent date de 2021, et on a eu à l'époque, enfin, les hypothèses qui ont été utilisées par l'INSEE et le consortium d'experts qui ont été consultés étaient beaucoup plus optimistes. Mais à l'époque, ça semblait tout à fait possible. Et on parlait à l'époque d'ailleurs d'une sorte d'exception française de la natalité.
1: Par rapport à tous nos voisins, on était les seuls à continuer
0: à faire des enfants. On était au-dessus, on pensait que c'était un peu structurel. Et ces dernières années, on a vu qu'en fait, non, on voit une évolution très rapide de la natalité, très baissière. Et on est en train de rejoindre finalement la situation des autres pays.
1: Est-ce que ça veut dire que les autres sont sur une courbe descendante graduelle et nous avons, nous, effectué un vrai glissement?
0: C'est ça, voilà. Mmh. La plupart des grands pays européens autour de nous ont connu cette baisse depuis plus longtemps et de façon plus graduelle. Et nous, en fait, ça fait quelques années qu'on voit une chute très, très notable de la fécondité.
1: Et l'espérance de vie, là aussi, l'espérance de vie est assez bizarrement d'ailleurs moins haute que ce qu'on pouvait. Alors, elle est haute, mais moins haute que ce qu'on pouvait imaginer. Est-ce qu'on sait dire pourquoi ?
0: Alors l'espérance de vie aussi, effectivement, dans ce nouvel exercice de projection, on l'a revue, mais est légèrement à la baisse par rapport au précédent exercice. Alors, pas beaucoup. Pour le coup, ce n'est pas un paramètre qui varie beaucoup parce que c'est très structurel. Les progrès d'espérance de vie sur les dernières décennies a été assez stable. Mis à part la période Covid, où il y a eu des effets de mortalité très forts, mais qui se sont ensuite très vite estompés une fois la crise passée. En fait, c'est tout simplement que les gains d'espérance de vie qu'on réussit à faire, finalement, diminuent avec le temps. Donc, on pense que ça va continuer à augmenter, mais ça va augmenter moins vite que par le passé.
1: Il y a quand même un chiffre vertigineux. Hein. C'est le poids, évidemment, des plus de 65 ans, c'est une logique. Mais dans le poids des plus de 65 ans, il y a aussi les plus de 80 ans qui seront 9,9 millions. Si j'ai bien regardé vos chiffres, ça fait deux fois plus qu'aujourd'hui.
0: C'est ça.
1: C'est probablement le chiffre le plus frappant, parce que c'est vraiment celui qui parle à nos modèles de société aujourd'hui. Et je parle de nous en France, mais de nos voisins exactement de la même manière, non ?
0: Oui, c'est un enjeu évidemment
1: qui est colossal.
0: Fort et que cette étude permet de mettre en lumière l'augmentation des personnes âgées de plus de 80 ans et des personnes âgées de plus de 65 ans aussi de manière générale et qui, un petit peu en ciseaux, rencontre une évolution très inversée des moins de 20 ans, où là, au contraire, les plus jeunes vont être plus rares.
1: Est-ce que vous avez le sentiment parfois de prêcher dans le vide avec vos chiffres, Lou Wolf ? Parce qu'on sait très bien ce que ça veut dire. Ça veut dire des conséquences économiques et sociales qui peuvent être majeures. Ça veut dire des choix économiques et sociaux qui peuvent être majeurs. Est-ce que vous avez l'impression que on décorrèle en fait les chiffres de la réalité, notamment de notre système social ?
0: Je ne crois pas.
1: Okay.
0: Ces études, ces chiffres sont publics, disponibles à l'ensemble des personnes qui s'intéressent à la question, hein, qu'il s'agisse des décideurs publics ou des citoyens. Notre mission, c'est de mettre ces chiffres à la disposition du public en général pour prendre conscience de ce qui se passe, effectivement.
1: On a l'impression qu'on jette, on l'a fait beaucoup dans les débats sur la retraite, on jette un voile pudique sur la statistique pour se concentrer sur autre chose. J'imagine que vous, le statisticien, vous l'avez forcément vu, non ?
0: Alors, non, parce que justement, ces projections, elles servent au débat actuel sur les retraites. Le Conseil d'orientation des retraites est en train de mener ses travaux et d'actualisation des perspectives et prennent pleinement en compte les éléments.
1: Avec un rapport qui sort à la fin de la semaine, d'ailleurs.
0: Voilà, et en fait, on a fourni les éléments aux experts pour faire leur exercice. Et non, je crois qu'au contraire, c'est un exercice utile pour montrer la direction dans laquelle aujourd'hui on se dirige. Ce qui ne veut pas dire que c'est là où on va aller demain, justement, parce que je pense que des inflexions seront prises.
1: Y a-t-il un pays autour de nous, puisqu'ils sont en avance, si j'ose dire, dans leur baisse de fécondité, de leur vieillissement de population, nos voisins allemands, nos voisins italiens, nos voisins espagnols, est-ce qu'il y a un scénario que certains ont déjà mis en place et qui serait pour nous une sorte de modèle ou en tout cas quelque chose qu'on doit regarder le près ? Qui y travaille vraiment autour de nous ?
0: Alors ça, c'est un grand sujet d'actualité, je pense, aujourd'hui, à la fois pour la recherche et pour les politiques publiques. Je ne crois pas qu'il y ait de grands modèles. Il y a des différentes tentatives dans différents pays qui connaissent un phénomène similaire, mais qui y répondent de façon différente. Effectivement, l'Espagne connaît un taux de fécondité très bas, beaucoup plus bas que le nôtre, depuis plus longtemps. Et il répond par l'immigration. Mmh. Et on a d'autres pays qui y répondent autrement, avec, par exemple, des politiques en faveur de la natalité qui sont renforcées, avec parfois des effets limités. D'ailleurs, on voit que le lien entre natalité et politique publique n'est pas si simple, parce que c'est avant tout un choix individuel, c'est la possibilité pour les femmes de concilier une vie personnelle et une vie professionnelle. Il n'y a pas de solution miracle pour l'instant.
1: Sur l'idée d'une politique nataliste, il n'y a guère que les Hongrois qui ont fait quelque chose d'assez agressif, mais c'était d'ailleurs sous Orban, donc on voit bien le type de gouvernement aussi qui a la possibilité, si j'ose dire, de faire quelque chose de plus agressif, sans que ce soit apparemment plus efficace d'ailleurs.
0: Oui, la Hongrie a mené une politique nataliste très très volontariste, ça va jusqu'à l'exonération totale d'impôts sur le revenu pour les mères de plus de 3 enfants, étendue aux mères de plus de 2 enfants récemment, sans qu'on ait vu d'effet très clair sur la natalité. En fait, il y a bien eu un rebond à un moment donné de la natalité, mais qui s'est ensuite très vite atténué, avec l'impression qu'en fait, ça a juste accéléré les plans de natalité de certaines familles, mais ça n'a pas incité ceux ou celles qui ne voulaient pas faire d'enfants à en faire.
1: Ça veut dire qu'il n'y a pas un scénario, qui serait celui d'une remontée du taux de fécondité, donc ou d'une autre politique, ou de quelque chose qui ferait que notre taux de population gagnerait au lieu de perdre au fil des années qu'on a devant nous.
0: Non,
1: ça n'existe pas, ce scénario-là.
0: Non, ça n'existe pas, et c'est aujourd'hui un objet de recherche, un objet de réflexion, et je pense que beaucoup d'acteurs, à la fois au niveau national, au niveau international, se posent ces questions et ont besoin de ces informations pour mieux réfléchir. Je cite une étude récente de l'INED, l'Institut National des Études Démographiques, qui montre également une baisse très forte de la fécondité dans les pays du Maghreb. Vous voyez, c'est un phénomène mondial.
1: Eh ben écoutez, dont les conséquences se verront un moment ou un autre. Vous et moi, je suis pas sûr qu'on s'en rendra compte, ou on sera très très vieux, mais en tout cas, c'est passionnant. Merci beaucoup, Lou Wolff. Vous êtes statisticien, sociologue responsable des études démographiques à l'INSEE. Merci beaucoup de votre passage dans Un jour dans le monde. La suite, c'est vous, Frédéric Seil. C'est vous remettez le monde à l'endroit.
2: Et on a tous entendu dans nos cours d'histoire que les États-Unis étaient les gendarmes du monde, mais est-ce que c'est encore vrai?
1: Allez, juste après ça.

0: Easy to Love de Jordan Racaille et dans la playlist, ou Racaille peut-être plutôt, voilà, Racaille, me dit Thomas de l'autre côté de la vitre qui a honte de moi, c'est dans la playlist de France Inter, le monde à l'endroit.
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0: Et Frédéric Seuil, cette question simple, est-ce la fin du gendarme américain ?
2: Oui, le gendarme du monde, comme on l'appelle, aurait-il perdu son sifflet ? Depuis 24 heures, les infractions au cessez-le-feu se multiplient au Moyen-Orient, tirs de missiles réciproques entre Israël et l'Iran, comme si l'autorité des États-Unis, qui ont négocié cette trêve, comme si cette autorité était bafouée. Benjamin Netanyahou s'est exonéré de toute autorisation américaine pour frapper. Alors certes, Donald Trump a remis un coup de pression cet après-midi aux belligérants, le président américain a exigé l'arrêt des tirs. Il a aussi pris soin de dédramatiser cette escapade militaire entre Israéliens et Iraniens en la comparant à un simple amusement, je cite, manière de dissiper l'impression que Washington subit ici une sérieuse perte d'influence. D'ailleurs, il y a quelques jours, volontairement ou pas, Donald Trump avait préparé les esprits à une éventuelle reprise des affrontements. Il était interrogé à la Maison-Blanche par un journaliste sur la définition précise du cessez-le-feu et il avait répondu en souriant « Vous savez, c'est le Moyen-Orient, là-bas c'est une autre partie du monde, un cessez-le-feu ça signifie juste que vous tirez de manière un peu plus modérée ». Fin de citation, une définition disons légèrement revisitée. Alors à 5 mois des élections cruciales de mi-mandat, Donald Trump ne peut pas se permettre de voir voler en éclats la trêve qu'il a obtenue. Après l'échec des États-Unis à venir à bout du régime des Mollahs, l'opinion publique américaine ne lui pardonnerait pas. Elle lui reprocherait de ne savoir ni faire la guerre, ni faire la paix.
0: Mais Donald Trump, Frédéric, veut-il vraiment endosser ce rôle de gendarme du monde ?
2: Effectivement, c'est loin d'être sûr. Dans son discours de Riyad il y a un an, il avait abandonné cette casquette, ou plutôt ce képi de gendarme du monde. Donald Trump dénonçait alors l'interventionnisme occidental. Ce n'est pas à moi, disait-il, de scruter l'âme et les péchés des dirigeants étrangers. Mon travail, c'est de défendre l'Amérique. Autrement dit, fini l'action fondée sur la morale. Or, qu'est-ce que le rôle d'un gendarme, sinon d'agir justement au nom de la morale, de principe, et non pas selon l'intérêt du moment ? Ce tournant est aussi revendiqué d'ailleurs noir sur blanc dans la doctrine de sécurité nationale américaine, document rédigé par l'administration Trump. Je cite « Les affaires des autres pays nous concernent seulement si leurs activités menacent directement nos intérêts. » On est bien loin du discours du président américain Truman, 1947, discours qui justement établissait ce rôle de gendarme mondial. Les pays libres du monde comptent sur nous, disait-il, États-Unis, pour préserver les libertés.
0: Même si Donald Trump a aussi enregistré des succès quand même en matière de paix.
2: Oui, il a objectivement joué un rôle majeur dans la paix entre l'Arménie et l'Azerbaïdjan. L'an dernier, Trump avait aussi fait stopper les frappes israéliennes sur l'Iran. C'était la guerre des 12 jours. Mais désormais, le premier ministre israélien semble moins enclin à écouter Donald Trump. Israël a pleinement le droit de se défendre, a revendiqué Benjamin Netanyahou il y a quelques minutes. De son côté, Trump a eu cette phrase « C'est moi qui tire les ficelles ». Alors il faut dire que les deux hommes voient arriver les échéances électorales. Ce sera après l'été pour Netanyahou, à l'automne pour Trump, d'où leur volonté à chacun d'affirmer devant leur propre opinion publique qu'ils ne dépendent de personne. Il est certain que leurs grands rivaux, l'Iran, la Russie et la Chine, sont assez peu embêtés, disons-le, par l'incertitude des élections.
0: Frédéric Seyss, le reportage.
3: Pour une profondeur de 137 mètres.
0: Le reportage d'un jour dans le monde, c'est un jour en mer, au bord du Marion Dufresne. Et même 4 jours d'ailleurs, puisque nous y resterons toute la semaine. Le Marion Dufresne, c'est l'un de ces grands navires de recherche français. Et ce qui est fascinant, c'est qu'il remonte le temps, 10 000 ans en arrière, pour mieux comprendre et mieux prévoir les variations climatiques. La mission s'appelle Charme. Elle est partie du Mozambique, Afrique du Sud, Océan Indien, Atlantique. Jour et nuit, matelots, ingénieurs, techniciens, chercheurs, en avant pour le carottage des profondeurs. Ce soir, c'est donc l'épisode 1. Vous ferez connaissance avec les foraminifères. La suite est pour ces 4 prochains jours. C'est Winnie Claret qui raconte.
4: Ah ! Oh, qu'est-ce que c'est beau ! Oh, la deuxième galette, elle est bonne.
5: Ils sont techniciens de la mer, matelots, scientifiques, réunis au beau milieu de la nuit sur le pont du Marion Dufresne, au large de l'Afrique du Sud, les yeux rivés sur un carottier qui émerge des profondeurs de l'Atlantique, tracté à bord avec, dans ses tubes, de la vase. Et ça, pour les chercheurs, c'est le paradis, nous explique la professeure et chercheuse au laboratoire de planétologie et géosciences d'Angers, Meriem Mojdahid. C'est elle, la chef de la mission Charme.
6: Le paradis pour nous, c'est quand il y a de la vase, déjà, des belles carottes, et Des beaux forêts aminifères.
5: Les foraminifères, des êtres vivants microscopiques présents absolument partout dans les mers et océans depuis au moins 600 millions d'années. Ils sont au cœur de cette campagne scientifique.
6: Un foraminifère, c'est un petit organisme unicellulaire. Il n'y a qu'une cellule. Et en général, ils forment une coquille. L'intérêt de ces foraminifères, avec leur coquille, ils fossilisent bien, c'est-à-dire qu'ils gardent une trace. En fait, la cellule va se décomposer, mais la coquille va rester. C'est ce qu'on appelle des archives, des témoins du temps qui est passé. C'est comme quand on va, par exemple, au musée chercher des témoins de notre histoire. Et bien, pour avoir les témoins, les archives de notre climat, on va les chercher au fond de l'océan. Et nous, on va faire un prélèvement, en fait, dans ces sédiments-là.
3: Luc, c'est bon pour nous, tu peux y aller.
5: Comme de nombreux organismes marins, les foraminifères sont de petits enregistreurs du climat. Ils nous donnent des indications sur la température, la salinité ou encore l'oxygène dans l'eau à leur période. Alors depuis un mois, des équipes de recherche venues de toute la France, d'Europe, du Brésil, du Mozambique et d'Afrique du Sud se relaient pour récupérer les précieuses carottes, ces tubes de sable et de boue remontés du fond de l'océan.
7: Je m'appelle Pedro Benitez, je suis cubain, je suis doctorant au LSE. Le laboratoire de sciences du climat et de l'environnement à Paris. Avec de la boue, on est capable d'identifier la température qu'il y avait à l'époque, s'il y avait beaucoup de précipitations, s'il n'y avait pas du tout de précipitations, si les sols étaient plus arides. Ce sont des choses qu'on peut vraiment identifier.
5: Pedro Benitez fait partie des scientifiques qui récupèrent les carottes les plus longues, prélevées grâce à un carottier qui n'existe que sur le Marion Dufresne, le Calypso. Une machine de plus de 6 tonnes, mise à l'eau par les techniciens, officiers et matelots, pour aller chercher jusqu'à 40 mètres de sédiments marin.
7: Plus tu vas profond, plus on va loin dans les temps géologiques. Ça nous permet en fait d'étudier vraiment comment était le climat de la région où on prélève le sédiment.
5: La campagne CHARM vise une période de temps précise, l'Holocène, la dernière ère interglaciaire, celle dans laquelle nous vivons et qui a débuté il y a environ 11 700 ans. Emmanuel Gélin est professeur à l'Université d'Angers et spécialiste de l'écologie du fond des océans.
8: On va essayer de comprendre les climats un petit peu plus anciens. Ce que nous, on a enregistré. C'est-à-dire qu'en fait, aujourd'hui, les enregistrements climatiques, c'est à peu près 1950 à aujourd'hui, c'est-à-dire où il y a des machines qui enregistrent la température, etc. Et donc ça, c'est précieux. Sauf que pour pouvoir prédire le futur, ce qui nous intéresse quand même beaucoup pour des problématiques de gestion, d'adaptation, il nous faut plus de données avant 1950. Ces données, elles n'existent pas, elles n'ont pas été mesurées, et elles n'existent qu'à un endroit, c'est au fond des océans. Puisque les océans vont enregistrer le temps à travers les particules qui tombent au fond de l'océan.
5: À bord du Marion Dufresne, les foraminifères sont rois, scrutés sous toutes leurs facettes, précautionneusement échantillonnés pour être envoyés plus tard en laboratoire, quand le microscopique prend tout son sens.
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10: La chanson sur les foraminifères, moi je dis c'est un hit. Voilà, Winnie Claret, merci beaucoup. La suite demain, une autre chanson, on n'en sait rien, mais on verra pourquoi c'est si important de mener ce travail. Ce qui nous amènera, et ce soir encore, jusqu'à 19h, on met d'abord le nez sous les radars, et c'est vous Guillaume Audin.
11: Il n'y a que les montagnes qui ne bougent pas, dit un proverbe algérien. Il y en a une qui pourrait s'incliner toutefois, le Kilimandjaro, devant un alpiniste de 90 ans, prêt à la gravir.
10: Et puis on écoute tourner la planète en rythme avec la BO du monde, c'est vous Cyril Sauvageau.
12: Le dernier trip d'un géant de la musique jamaïcaine, Lee Scratch Perry.
10: Allez, restez avec nous, les amis, le tour de la planète n'est pas fini. Voilà de quoi rafraîchir vos souvenirs d'une vingtaine d'années. Ah oui, mais tout le monde est là, a reconnu Glory Box, évidemment. Et merci Djoubaka.

0: tout le monde a raconté ses souvenirs de concerts de Portishead. Je vous dis pas ce qu'a dit Frédéric Saïs parce que c'était la honte. Mais bon, allez, c'était Glory Box, évidemment. Sous les radars, il y a l'actualité internationale qui vous a échappé.
1: I think at the symbolic level, it's important for Xi Jinping to keep tabs on what's going on.
0: Et Guillaume Audin, on commence avec la Corée du Nord, où Xi Jinping vient d'atterrir pour une visite d'État de 2 jours.
2: Toute la question est de savoir ce que ces deux autocrates ont à partager et qui vaille la peine d'un tel voyage officiel. Cela faisait 7 ans que le président chinois n'avait plus mis les pieds chez son turbulent voisin. C'est aussi la première fois en 2026 que Xi Jinping se déplace à l'étranger. Reste qu'il est actif, le maître de Pékin, il reçoit beaucoup et les plus grands, Donald Trump et Vladimir Poutine récemment, et son séjour chez Kim Jong-un participe de la même démonstration diplomatique. L'empire du milieu est au milieu, capable de composer avec tous et même avec les régimes controversés. La Corée du Nord accélère au plan nucléaire, ça ne semble plus indisposer la Chine, qui en revanche regarde tout autrement le rapprochement militaire avec Moscou. Ce que tu fabriques avec Poutine, ça va pour le moment, mais ne va pas trop loin. C'est ce que dira en substance Xi Jinping à son ami Kim.
0: Et cette voix, c'est celle de Madame le maire, la maire d'une municipalité japonaise qui entre dans histoire, en faisant quoi? En prenant son congé maternité.
2: Et elle espère, nous dit-elle, on vient de l'entendre, je vous fais les sous-titres, que sa décision contribuera à bâtir une société japonaise où les femmes élues n'auront plus à choisir entre leur travail ou la vie familiale. Shoko Kawata, 35 ans, maire de Yawata près de Kyoto, va en effet devenir la première mère en exercice du Japon à prendre un congé maternité. Leurs événements est pour septembre, un acte tout à la fois personnel, courageux et politique, inédit dans ce pays où aucun cadre légal ne prévoit de congé maternité pour les dépositaires féminines d'un mandat électoral. Shoko Kawata ouvre donc un gros débat sur la place des femmes dans la vie politique japonaise, ultra-patriarcale. Il y a bien Sanae Takashi à la tête du pays, mais elle reste très minoritaire à exercer des fonctions publiques. Ce qui change la donne, c'est la crise démographique que traverse le Japon, confronté à une chute continue des naissances. Tokyo encourage désormais les femmes, où qu'elles soient, à la tête d'une mairie, du pays ou d'une entreprise, à faire des enfants.
3: What I'm trying to do is to get older people to live up to their potential.
0: Il s'appelle Art Yulin. C'est un médecin américain à la retraite. Il a bientôt 90 ans et il rêve d'un exploit sur le Kilimandjaro.
2: Il mange des glaces, il fait du ski, c'est un randonneur confirmé. Il a longtemps été le monsieur santé qu'on voit sur NBC. Art Yuleni est une figure bien connue aux États-Unis, un homme qui au fond n'a jamais cessé de gravir des montagnes, au propre comme au figuré, puisqu'il a commencé l'alpinisme et a tutoyé les grands sommets à, tenez-vous bien, l'âge de 74 ans. Il en a 89 aujourd'hui, il prépare à Los Angeles, Californie, le défi de sa vie, souffler sa 90e bougie ou ça, sur les pentes du Kilimandjaro. En Tanzanie, ses entraînements sont quotidiens, 55 étages par jour, des marches de plusieurs kilomètres et des séances de musculation avant le grand départ et l'ascension qui débutera le 1er juillet. Le 13, il aura 90 ans, quelque part très haut en altitude. Il aura brisé un record du monde, celui de l'homme le plus vieux à avoir vaincu le Kilimandjaro. L'important n'est pas la destination, dit-il, c'est le voyage, on connaît la formule, mais Dieu que cette aventure est magnifique.
0: Allez Guillaume Audin, merci beaucoup. Toutes les semaines, Cyril Sauvageau, écoute-lui le rythme de la planète quand elle tourne, c'est la BO du monde.
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0: Et ce soir, Cyril, nous sommes entre Berlin et la Jamaïque, avec la sortie d'un album posthume d'une légende du reggae, le musicien, producteur et chanteur Lee Scratch Perry.
5: C'est un document rare et surprenant, vous allez l'entendre. La voix de ce géant de la musique jamaïcaine, disparu depuis 5 ans, qui ressurgit sur des enregistrements inédits.

À l'origine de ce projet, il y a la rencontre improbable de deux univers et de deux générations. D'un côté, donc, Lee Scratch Perry, pionnier du reggae, ancien producteur de Bob Marley à ses débuts, on va y revenir. Et de l'autre, un duo de musique électronique basé à Berlin, Mouse on Mars. Leur collaboration, enregistrée en 2019, est restée dans les tiroirs pendant plusieurs années. Et entre-temps, Lee Perry a tiré sa révérence à l'âge de 85 ans. Aujourd'hui, Mouse on Mars ont décidé de finaliser l'album et de raviver leurs souvenirs. Résultat, un disque foisonnant qui ne ressemble à rien de connu. C'est pas vraiment du reggae, ni du rock, ni du jazz, ni de l'électro. C'est un peu tout ça à la fois.

0: Alors Cyril, vous le disiez, Lee Scratch Perry a marqué l'histoire de la musique jamaïcaine et de plusieurs façons.
1: Eh oui, d'abord grâce à sa collaboration avec Bob Marley avant que les Wailers ne percent à l'international, il est le premier à repérer l'immense potentiel de Marley et compose avec lui ses premiers standards. Il en revendra d'ailleurs les droits pour une bouchée de pain, une faute que Bob Marley ne lui pardonnera jamais.

Producteur, musicien, chanteur, adepte de manipulation sonore en studio. Il est l'un des inventeurs du dub, cette variante du reggae conçue à base d'effets stéréo planants. Dans les années 70, Lee Perry devient une sorte de gourou dans son pays natal et une figure culte jusqu'en Europe. Dans son studio Black Ark à Kingston, il enregistre à tour de bras avec son groupe The Upsetters et il capte un nombre incalculable de classiques du reggae comme celui-ci avec Max Roth.

0: Ce studio finira détruit par un incendie, figurez-vous. Mais tout ça fait aussi partie de la légende de Lee Scratch Perry, personnage hors norme, bricoleur génial et un peu fou, parfois surnommé le Salvador Dali de la Jamaïque.
1: Et donc c'est ce personnage qui débarque à Berlin en 2019 pour un dernier tour de piste.
0: Drôle d'expérience, oui, pour les deux musiciens de Mouse on Mars, fans du bonhomme depuis toujours. Ils n'ont jamais joué avec lui, c'est Lee Scratch Perry lui-même qui les a choisis et qui a voulu cette collaboration. Il déboule sans prévenir dans leur studio, avec dans sa valise des gris-gris d'étalissement, et il impose à tout le monde, paraît-il, un régime alimentaire à base de ragoût de poisson et de papaye.

0: Pendant plusieurs jours de session, Lee Scratch Perry se contentera de poser sa voix inimitable sur les instrumentaux des deux musiciens. Et ensemble, eh bien, ils vont partager leur goût du bricolage sonore, de l'innovation. La rencontre est furtive, mais marquante. En voici donc le témoignage. L'album s'appelle Spatial, nos problèmes. Effectivement, on a souvent l'impression de voyager loin, très loin, dans l'espace, avec ce disque totalement zinzin.
1: Reggae meat and reggae beef. Reggae greedy and reggae speedy.
2: Mais le ragoût de poisson, c'est avec la papaye ou la papaye, c'est en dessert?
3: On
2: a tous la même question. Merci beaucoup, Cyril. À la semaine prochaine. Le 18-20, la suite. C'est le journal de 19h et c'est Christelle Rivière. Et puis le téléphone sonne. Bonsoir, Philippe Lefebvre.
4: Bonsoir à tous.
2: Ce soir, Gérald Darmanin parle de mobilisation générale. Mais par quels moyens peut-on promettre à notre pays qu'il n'y aura plus jamais de marche blanche pour une petite fille?
4: Oui, les messages de deux avocats qui ne disent pas tout à fait la même chose. Margot, je trouve odieux et bien trop facile de chercher des responsabilités individuelles chez les magistrats qui se dévouent pour faire tenir un système à bout de souffle. Et puis Hélène, avocate spécialisée dans la pédocriminalité, écrit-elle, c'est un sujet qui met mal à l'aise beaucoup trop de professionnels et c'est là le problème.
2: Allez, vous êtes sur la balle, 01 45 24 7000 pour discuter avec nous. C'est le même chemin pour vos pouces par WhatsApp. A tout de suite.
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2: Et merci de passer la soirée avec nous sur France Inter. Il est 19h. Christelle Rivière, bonsoir.
8: Bonsoir à tous. Les tribunaux dans la ligne de mire, des rassemblements dans toute la France après la mort de Liana et le passé judiciaire du meurtrier présumé. Nous irons à Auch, justement. Les magistrats dans la ligne de mire du garde des Sceaux, ils leur lancent un appel à la mobilisation générale. Sont-ils vraiment sanctionnés en cas de faute? Non, dit le LR Bruno Retailleau. Nous verrons si c'est vrai ou faux. Ils battaient de l'aile depuis des mois. Le projet d'avion de combat commun à la France et l'Allemagne, le SCAF, a été abandonné sur fond de tension entre Airbus et Dassault. Les armes se sont tues, l'Iran cesse ses opérations contre Israël. À Jérusalem, les habitants, vous l'entendrez, restent sur le qui-vive. Le coup de fil plus cher, les forfaits des mobiles ont grimpé de 7,4% en juin par rapport au mois de mai, nous verrons pourquoi. Enfin, c'est la dernière fois que ça compte pour du beurre. France-Irlande du Nord ce soir à Lille, en amicale avant la Coupe du Monde de football.
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8: La mobilisation générale des magistrats décrétée par Gérald Darmanin pour faire la vérité sur les défaillances mises au jour dans la mort de Liana. Ils vont devoir reprendre l'intégralité des plaintes qui touchent les enfants, soit 70 000. La mobilisation, c'est celle aussi des citoyens choqués par ce drame emblématique des faiblesses de la justice dans toute la France en ce moment, à l'appel des associations féministes et de protection de l'enfance. Le rassemblement devant le ministère de la Justice, place Vendôme, a été interdit et déplacé un peu plus loin sur l'île de la Cité à Paris. Mais partons à Auch, dans le Gers, l'un des lieux clés de l'affaire où une plainte pour viol contre Jérôme Barella avait été en partie instruite. Bonsoir Yvan Planteil.
9: Bonsoir.
8: Vous êtes sur place pour France Inter. Quelle est la mobilisation?
9: Eh bien, près de 300 personnes sont actuellement réunies sur les marches du palais de justice. Des slogans ont été inscrits sur des panneaux en carton, attachés aux grilles du tribunal. Combien de Liana faudra-t-il pour comprendre? Est-il écrit en rouge? Marie Chantal n'a pas pu venir hier à la marche blanche de Fleurance, mais elle se devait d'être là aujourd'hui.
10: Je vous avoue que je suis très en colère, émue beaucoup, parce que pour moi ça a été terrible. Je vais vous dire que c'est la première fois en plus que je bouge. Je n'ai jamais été dans une manifestation, mais là c'est quand on voit le déroulé de toutes ces d'erreurs, de tous ces, on va dire, incompétences. Alors, le parquet d'Auch, mais moi, je vais me remonter plus haut. Il a été employé dans un établissement scolaire.
9: Car c'est bien le parquet d'Auch, vous l'avez rappelé, Christelle, qui est mis en cause depuis quelques jours à propos de la plainte déposée près de Toulouse. On est à l'été 2025. Plainte qui a finalement atterri sur le bureau du procureur d'Auch. Et Jérôme Barella ne sera jamais entendu en garde à vue. Protéger, c'est croire les enfants, lit-on parmi les slogans. Et Alain, ce retraité, souscrit à 100% à celui-ci.
3: C'est très émouvant. Et maintenant, il faut que ça cesse, que les enfants, tout ça, qu'on croit les femmes, qu'on croit aussi les enfants. Hein. Plus jamais ça. Il ne faut plus le voir, ça. Il y a des choses que l'on ne peut pas admettre. Hein. Là, que ça prenne autant de temps.
9: Mais on manque de moyens, me disait aussi une magistrate, croisée bien avant la manifestation. En 2021, déjà, le président du tribunal d'Auch assurait qu'il faudrait tripler, voire quadrupler les effectifs au parquet pour traiter toutes les plaintes en temps et en heure. Et ça n'a pas été fait.
8: Yvan Plantaille en direct d'Auch avec les moyens techniques de Gilles Gallinaro. Et on apprend par ailleurs ce soir que le frère du principal suspect, qui réside lui aussi dans le Gers, a été placé en garde à vue ce matin dans le cadre d'une enquête pour viol sur mineur de moins de 15 ans. Viol par conjoint, séquestration et menace entre 2007 et 2017. C'est ce qu'a déclaré justement la procureure d'Auch. Ni les lois, ni les moyens ne nous ont manqué, a dit Gérald Darmanin ce matin. Pour lui, le problème, c'est la priorisation des viols de mineurs. Des sanctions seront prises, promet le ministre de la Justice, qui exclut par ailleurs de démissionner. Et à propos de sanctions, c'est le Conseil supérieur de la magistrature qui s'en occupe. Bruno Retailleau, le président des Républicains, propose lui de créer une cour disciplinaire de la magistrature parce qu'il estime que l'actuel CSM est trop corporatiste. Bonsoir Jean-Philippe Denoux.
11: Bonsoir Christelle.
8: Alors comment ça fonctionne ?
11: Alors dans la partie disciplinaire, c'est une formation de jugement de 16 membres, 8 magistrats et 8 personnalités qualifiées, des professeurs de droit, avocats, anciens conseillers d'État, anciens députés, même actuellement l'ancienne garde des Sceaux Elisabeth Guigou. Ils se réunissent en audience publique et ils prononcent des sanctions qui, pour les magistrats du parquet, prennent la forme d'un avis qui sera ensuite transmis pour validation ou pas au ministre de la Justice.
8: Alors Bruno Retailleau dit aussi qu'une seule sanction a été prise en 15 ans. Vrai ou faux ?
11: Ce serait effectivement scandaleux, mais non. Le Conseil supérieur de la magistrature a prononcé 51 sanctions entre 2015 et 2025, dont 30% ont entraîné l'exclusion du magistrat du corps judiciaire. En revanche, effectivement, une seule de ces sanctions émane d'une plainte déposée par un particulier. C'est peu, évidemment, mais il y a deux explications. La première, c'est que les justiciables qui saisissent le CSM se plaignent souvent de la décision rendue à leur égard et non du comportement professionnel du magistrat qu'ils mettent en cause. Ça n'entre donc pas dans le champ de compétence du CSM. Deuxième explication, le CSM n'a pas de moyens d'enquête pour déterminer si un juge a commis ou pas une faute disciplinaire. Donc, seules les rares plaintes qui contiennent des preuves peuvent être retenues par le CSM. Elle est peut-être là, la véritable réforme qui permettrait au Conseil supérieur de la magistrature d'évoluer sur ce terrain.
8: Un décryptage signé Jean-Philippe Denoux. C'est une défaillance sociétale, accusait hier le maire de Florence où habitait Liana. Pour y répondre, une proposition de loi transpartisane d'une centaine de députés contre les violences sexistes et sexuelles avait été déposée en novembre. La présidente de l'Assemblée nationale, Yael Braun-Pivet, est venue s'adresser à la presse tout à l'heure, ce qui est rare. Bonsoir Claire Flochel.
12: Bonsoir.
8: En direct de l'Assemblée, Claire, elle demande que cette proposition de loi soit inscrite à l'agenda et elle exige de l'exécutif des résultats.
12: Oui, sa présence est assez exceptionnelle dans cette salle des conférences de l'Assemblée.
13: Avant de commencer, je voudrais qu'on ait tous une pensée pour Liana.
12: Visiblement émue, mais aussi déterminée, Yael Braun-Pivet est entourée d'une dizaine de parlementaires de tous bords politiques hors extrême droite.
13: Le temps où nos rapports servent à caler des étagères est terminé. Nous devons agir. Le Parlement y est prêt.
12: Ne pas faire de l'affaire Liana un affrontement partisan, ni chercher des boucs émissaires. La présidente de l'Assemblée interpelle Emmanuel Macron.
13: Je demande au président de la République d'inscrire cette proposition de loi intégrale, co-signée par plus de 100 députés, à l'ordre du jour de la session extraordinaire dont l'Assemblée nationale sera saisie soit en juillet, soit en septembre.
12: À ses côtés, l'écologiste Arnaud Bonnet se dit en colère. Seuls 1% des viols et 1% des incestes aboutissent aujourd'hui à une condamnation.
14: Nous avons des archaïsmes dans nos institutions. Les autres pays nous surnomment pédolandes.
12: Pour le député macroniste Guillaume Gouffier-Valente, nous devons imiter l'Espagne qui a adopté il y a 22 ans déjà une loi globale contre les violences.
15: Et les résultats, eh bien, ils sont là. Ils avancent. Et je pense que cette philosophie, nous devons nous inspirer pour les victimes et nous devons aux générations futures.
12: Cette proposition de loi intégrale française compte 79 articles et prévoit, entre autres, une réforme de la justice et de la police.
8: À Claire Flochel à l'Assemblée avec Raymond Albouy. Et demain, les ministres de la Justice et de l'Intérieur seront auditionnés, eux, par la Commission des lois du Sénat. Enfin, sachez que les obsèques de Liana auront lieu vendredi à Florence. Patrick Bruel en garde à vue depuis ce matin, alors que deux nouvelles plaintes pour viol ont été déposées contre lui ces derniers jours. Le parquet de Nanterre affirme que le chanteur est auditionné sur des faits qui concernent, à ce stade, 13 victimes présumées.
2: Un projet mort-né.
8: Malgré 9 ans de gestation, l'avion de combat commun entre la France et l'Allemagne, le SCAF, ne verra pas le jour. Le chancelier Friedrich Merz et Emmanuel Macron viennent d'acter la fin du projet qui faisait l'objet de tensions entre les deux pays depuis des mois. Bonsoir Sébastien Baer.
16: Bonsoir Christelle, bonsoir à tous.
8: Correspondant de France Inter à Berlin, cet avion de combat nouvelle génération avait pourtant été présenté comme le symbole de la coopération en matière de défense et de sécurité entre nos deux pays.
16: Oui, un projet estimé à 100 milliards d'euros et qualifié, c'est vrai à l'époque, d'ambitieux, de prestigieux. Ce programme avec avions nouvelle génération, drones et systèmes de combat numérique devait remplacer à partir de 2040 les Rafales français et les Eurofighters allemands et espagnols. Mais au fil des années, le projet s'est enlisé, miné par les rivalités industrielles entre Dassault Aviation, le maître d'œuvre côté français d'une part, et Airbus qui représente l'Allemagne et l'Espagne qui a rejoint le projet en 2019. Du côté allemand, on estimait que Dassault revendiquait une part disproportionnée du projet sans respecter l'accord initial qui prévoyait une répartition équitable des tâches. La guerre en Ukraine a encore éloigné un peu plus les partenaires qui semblaient chacun avoir des attentes et des besoins différents. Pour sauver le projet, l'Elysée a bien tenté une médiation, mais sans succès, entre des industriels désormais irréconciliables. Le chancelier Friedrich Merz et Emmanuel Macron ont donc dû se rendre à l'évidence et jeter l'éponge. Un fiasco pour les deux pays, toujours prêts pourtant à vanter l'importance de la souveraineté européenne et des projets commun d'armement.
8: Sébastien Baer en direct de Berlin. Était-ce seulement un aléa, une intimidation sur fond de négociation ? L'Iran annonce la fin de ses opérations contre Israël et compte bien rester à la table des négociations. Israël entend de son côté continuer d'agir contre le Hezbollah. Les armes se sont tues, en tout cas après les frappes, sans doute temporairement, sous la pression de Donald Trump. Dans les rues de Jérusalem que vous avez arpentées, Thibault Lefèvre, on subit le chaud et le froid.
17: Ça fait plus de 2 mois que Jennifer, son mari Yoni et leurs 4 enfants ne s'étaient pas réveillés soudainement au son des alertes.
18: Je pouvais pas dormir la nuit.
19: Vers 4h30 le matin, j'ai vu qu'il y avait une attaque de l'armée israélienne en Iran. Et je savais, bon, c'est évident que ça va arriver. On s'est préparé.
20: J'ai déjà fait le petit sac pour l'enfant la nuit.
21: Ils ont peur, les enfants ?
20: Il y a des alertes. Et on voit les missiles dans le ciel, donc c'est normal qu'ils ont peur. C'est notre travail d'être très calme et pas perdre la tête.
17: L'échange de missiles s'est arrêté cet après-midi, en tout cas temporairement, sous l'impulsion de Donald Trump.
19: On sait jamais avec Trump.
17: Mais pour Yoni, comme pour son épouse, rien n'est réglé.
19: Ils ont dit qu'on va arrêter, mais avec une condition, qu'Israël ne va pas attaquer au sud du Liban. Mais ils l'ont déjà fait, il y a 30 minutes.
20: Israël ne va pas arrêter vraiment. Il faut continuer jusqu'au bout.
17: Et pour le couple, il n'y a qu'un homme pour mener à bien les guerres d'Israël.
19: La position d'Israël dans les régions, il est plus dominante. Tout ça, c'est grâce à Netanyahou.
17: Leur premier ministre, pourtant recherché depuis près de 2 ans par la justice internationale pour crimes de guerre et crimes contre l'humanité.
8: Un reportage de notre correspondant à Jérusalem, Thibault Lefèvre. Les écoles rouvriront demain. Et en réponse à Donald Trump, qui lui avait demandé de ne pas riposter, Benjamin Netanyahou affirme qu'il exercera son droit à se défendre chaque fois que ce sera nécessaire. Les armes ne peuvent jamais mener à une paix authentique et durable. C'est la mise en garde du pape Léon XIV depuis l'Espagne où il poursuit sa visite. 2 rendez-vous aujourd'hui, une rencontre en privé avec des victimes d'abus au sein de l'Église et un discours devant les Cortes. Bonsoir Bruno Duvic.
22: Bonsoir.
8: En direct de Madrid. Léon XIV était le premier pape à s'exprimer devant le Parlement espagnol.
22: Et ensuite, 7 minutes d'applaudissements de députés debout, de l'extrême gauche à l'extrême droite. Nouveau succès pour le pape après la messe à plus d'un million de fidèles hier. Dans son discours, il a un message pour les députés français qui ont songé à remettre en cause le secret de la confession après l'affaire Betaram. Il en va de la liberté religieuse pour Léon XIV.
23: Le secret de la confession revêt une importance particulière pour l'Église catholique. Le protéger juridiquement signifie préserver un espace de liberté intérieure.
22: L'accueil au Parlement ne saurait faire oublier ce que le pape qualifie lui-même de plaie ouverte, les abus commis par des prêtres et religieux, 200 000 mineurs victimes en Espagne selon un rapport récent. Léon XIV a rencontré 6 victimes pendant une heure cet après-midi en privé. Le compte-rendu parle d'une écoute affectueuse et attentive, des propositions aussi des victimes pour rendre la réponse de l'Église plus efficace. Mais 9 associations ont protesté contre la sélection des personnes jugées trop proches du clergé, signe de la méfiance qui demeure. Juan Cuatrecasas, président de l'association Enfance Volée.
0: L'Église espagnole est toujours très en retard par rapport à d'autres églises européennes comme l'allemande ou la française. Nous réclamons à nouveau des droits. S'il le faut, nous les arracherons. Ce sont des droits auxquels les victimes n'ont pas accès aujourd'hui.
22: Le plan de réparation conclu entre les évêques et le gouvernement espagnol en mars dernier seulement en est à ses débuts. Le montant des indemnisations n'est pas encore fixé.
8: Bruno Duvic qui suit le voyage papal en Espagne pour France Inter.
2: Le Big Bang chez les opérateurs de mobile.
8: Oui, on se demandait ce week-end si le rachat de SFR par ses 3 concurrents allait faire grimper les prix. En attendant, on s'aperçoit que les prix des forfaits ont déjà augmenté au mois de juin, plus 7,4% par rapport à mai dernier, selon le comparateur en ligne Arias. Bonsoir Agnès Soubirous.
1: Bonsoir.
8: Cette hausse s'explique en fait par un changement de stratégie.
1: Oui, il y a un an, la concurrence était féroce entre les 4 opérateurs qui rivalisaient d'offres promotionnelles pour attirer de nouveaux clients dans un marché saturé. En juin 2025, le prix moyen d'un forfait mobile avec appel illimité et plus de 20 gigas de données était à 9,84€. Il est aujourd'hui à 14,51€. Une hausse qui s'explique par des offres surdimensionnées, estime Fabien Charmetan, responsable du site web arias.com.
4: En moyenne, un Français va consommer environ 18 gigas de données mobiles chaque mois. Or, on s'aperçoit que les opérateurs proposent peu de forfaits contenant 20, 30, 40 gigas de données mobiles et incitent leurs clients à prendre des forfaits qui proposent 100, 120 gigas de données mobiles. Et donc ces forfaits-là sont mécaniquement plus chers.
1: Une hausse qui intervient dans un contexte très particulier alors que Bouygues, Free et Orange s'apprêtent à se partager les 25 millions de clients de SFR.
4: C'est beaucoup plus simple pour un opérateur d'acquérir en fait un gros volume de clients via un rachat que d'aller le chercher via des promotions client par client. Donc c'est pour ça que je pense qu'en fait les opérateurs ont un peu levé le pied sur la stratégie d'acquisition client classique pour pouvoir concentrer leurs efforts et leurs moyens sur l'acquisition d'une part du parc de SFR.
1: Alors il faut dire, Christelle, que les tarifs en France sont parmi les plus bas d'Europe et les opérateurs se défendent de vouloir augmenter leurs tarifs et mettent en avant leurs offres très accessibles mais avec peu de données mobiles.
8: Agnès Soubiran, grève et perturbations à la SNCF. Mercredi, en moyenne, un TGV sur 3 sera annulé, un intercité sur 2 et le trafic régional sera fortement perturbé. 4 syndicats dénoncent la réorganisation du groupe qui suscite, selon eux, des drames. Accident du travail, suicide et arrêt maladie. Le régime des retraites, ça va s'aggraver. Le Conseil d'orientation des retraites va revoir à la hausse sa prévision de déficit du système en 2070, où il voit loin. À cause notamment du recul de la natalité, le déficit est prévu à 2,4% du PIB contre 1,4% jusqu'à présent. Il préconise notamment un départ à la retraite à 67,6 ans. En 2070, c'est encore très loin, on a le temps d'y réfléchir. Une relaxe et en même temps une condamnation pour la députée LFI Sophia Chikirou. Elle a été relaxée par le tribunal correctionnel de Paris pour des accusations d'escroquerie liées à un média qu'elle avait cofondé, mais condamnée pour le vol, celui de 2 chèques. L'ombre de ce dossier avait plané sur sa campagne pour la mairie de Paris. Astrid Magnier-Kern.
21: Et à l'ouverture du délibéré, le président s'étonne que la députée ne soit pas présente. Son avocat répond que ses obligations à l'Assemblée ne le permettent pas ce jour-là. Quant au jugement, les chefs de tentatives d'escroquerie et d'escroquerie ne sont pas suffisamment caractérisés. D'après le tribunal, rien ne prouve que Sophia Chikirou a tenté de tromper le Crédit du Nord en se faisant passer pour la présidente de la société de production de la chaîne Le Média qu'elle dirigeait encore 2 jours avant les faits qui lui sont reprochés. Le tribunal estime en revanche que le vol de 2 chèques est lui caractérisé sans comprendre pourquoi ils n'ont pas été utilisés et condamne donc la députée à 8 000 € d'amende, dont la moitié avec sursis. Sophia Chikirou qui n'en a pas terminé avec la justice, mise en examen pour escroquerie aggravée. Sa société de conseil en communication Mediascope est soupçonnée d'avoir surfacturé des prestations à la campagne présidentielle de 2017 de Jean-Luc Mélenchon. Des accusations que la députée conteste.
1: Les obsèques de Bernadette Chirac auront lieu selon son souhait, là où elle avait épousé Jacques Chirac, à la basilique Sainte-Clotilde à Paris. Ce sera vendredi, en présence entre autres de Brigitte Macron, du couple Sarkozy, de François Hollande ou encore de Lynn Renault. Un hommage lui sera aussi rendu dimanche en Corrèze, dont elle avait été conseillère générale. Des mesures de sécurité exceptionnelles ce soir à New York, au Madison Square Garden. Donald Trump vient assister au troisième match de la finale de NBA entre les Knicks et les Spurs de Wembanyama, à un peu plus de 3 km de la Trump Tower. En attendant d'accueillir la Coupe du Monde de foot, coup d'envoi jeudi. Pour l'équipe de France, ce sera dans une semaine. Ultime match amical pour les Bleus à Lille ce soir contre l'Irlande du Nord. Bonsoir Noureddine Zidane.
5: Bonsoir.
1: En direct de Lille, la défaite contre la Côte d'Ivoire jeudi dernier avait servi de piqûre de rappel, avait dit Didier Deschamps. Alors cette fois, il faudra se montrer plus convaincant.
5: Oui, hein, car il n'y aura pas d'autre répétition avant de se lancer dans le grand bain contre le Sénégal. Et avant de s'envoler mercredi pour les États-Unis, les Bleus vont tenter donc de faire le plein de confiance une dernière fois devant leur public face à une modeste équipe d'Irlande du Nord sur le papier, hein, 70e au classement FIFA et non qualifiée pour cette Coupe du Monde. Et ce soir, l'équipe de France devrait ressembler à celle qui débutera le Mondial avec les retours attendus de William Saliba pour stabiliser une défense un peu malmenée jeudi dernier par les Ivoiriens, et le retour attendu également du ballon d'or Ousmane Dembélé en attaque, aux côtés notamment de Kylian Mbappé, le capitaine, qui a l'occasion ce soir d'égaler, voire de dépasser le record de 57 buts en équipe de France établi par Olivier Giroud. Et puis ce sera un moment particulier pour Didier Deschamps, hein, 90e et dernier match sur le territoire français en tant que sélectionneur, lui qui aimerait bien conclure son bail en bleu avec une troisième étoile après le sacre de 98 en tant que joueur et celui de 2018 sur le banc tricolore.
1: Et puis vous parliez à l'instant, Noureddine, d'Olivier Giroud, qui est effectivement le meilleur buteur de l'histoire des Bleus. Eh bien, à 39 ans, il en a encore dans les crampons, puisqu'il a décidé de

0: vers les frontières de l'Est, ainsi que sur un large piémont pyrénéen avec encore quelques ondées sur le relief. De la Bretagne et des Pays de la Loire jusqu'à l'Île-de-France, les Hauts-de-France, les nombreux passages nuageux sont parfois accompagnés d'averses. D'abord près du littoral le matin, puis jusque dans l'intérieur des terres l'après-midi. Quelques coups de tonnerre sont aussi possibles des Hauts-de-France vers les Ardennes. Sur le reste du pays, le temps sera plus sec. Le pourtour méditerranéen conserve un temps bien ensoleillé auprès du Mistral et d'une Tramontane qui souffle entre 50 et 60 km par heure.
1: Avec des températures qui elles aussi sont contrastées.
0: Sur le même axe, frais sur le nord-ouest, chaud vers le sud-est. Le réveil s'échelonne entre 7 et 9 degrés de la Bretagne et des Pays de la Loire jusqu'à la frontière belge, 10 à 15 ailleurs, 16 à 20 près de la Méditerranée. Les maximales sont en petite baisse, elles varient de 18 à 22 degrés en général, 15 à 17 près de la Manche, 24 à 29 tout de même des plaines du Roussillon au Gard, sur PACA et en Corse, et attention localement, 30-32 dans le Var.
1: Et merci beaucoup Stéphanie Fromentin.
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3: Il est 19h22.
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3: Au moment où on se parle, des rassemblements ont lieu partout en France, devant les tribunaux, plus de 200. Pas devant le ministère de la Justice, cependant, ça a été interdit. Le rassemblement parisien se tient un peu plus loin. La marche blanche hier a beaucoup ému le pays, bien au-delà évidemment du Gers. La détresse des parents de Liana et notre sidération à tous qu'une fois de plus, on en soit là à pleurer une petite fille tuée par un pédocriminel. Aujourd'hui, le garde des Sceaux a réuni tous les procureurs généraux. Il ne nous a pas manqué de moyens ni de lois, a-t-il dit. Il nous a manqué de prioriser les viols sur les mineurs. Nous le referons ensemble, ce chemin judiciaire qui a mené à la mort de Liana, pour que tout le monde comprenne bien ce qui a été mal fait, ce qui aurait dû être fait, ce qui aurait pu être fait, pour essayer en tout cas de comprendre sans passion, le chemin d'une procédure. Que les choses aient mal fonctionné, c'est indéniable. Les liens entre les parquets, celui de Toulouse, celui de Hoche, les transmissions d'informations, il y a une enquête en cours. Et en attendant, disons-le aussi, la procureure de Hoche a été sortie du département. Elle reçoit des menaces de tous ordres. Mais les magistrats, eux, refusent qu'on les jette sous le bus. Et l'exploitation politique de tous bords, évidemment. Et là, est-ce que c'était fatal? Évidemment. Mais est-ce que ces dysfonctionnements peuvent aussi être mis sur le compte de ce que le juge Durand ce matin sur France Inter a appelé le déni puissant de la société, quelque chose de systémique. Il dit, ce serait de mauvaise foi de dire qu'il n'y a pas de lien avec les moyens, mais c'est d'abord une question de pensée. Et en clair, sommes-nous devant une somme de défaillances individuelles ou devant une défaillance sociétale? Et c'est tout ça que nous allons essayer d'interroger ensemble avec vous qui avez pris cette affaire de plein fouet comme l'ensemble du pays. C'est le téléphone sonne, soyez les bienvenus.
4: Le téléphone sonne. 01 45 24 7000.
3: Margot, vous êtes la première et vous êtes la bienvenue. Bonsoir.
5: Oui, bonsoir. Moi, je voulais simplement témoigner, je suis pas magistrate, je suis avocate en droit pénal et je connais les conditions d'exercice de ces magistrats et notamment des magistrats du parquet. Et je crois que si le système tient, qui est un système à bout de souffle, ce n'est que sur des bonnes volontés de personnes qui s'impliquent dans leur travail et qui font ce qu'ils peuvent et qui font souvent bien et du mieux qu'ils peuvent, et que c'est évidemment une question de moyens, qu'évidemment on peut améliorer les choses, qu'évidemment il y a encore beaucoup trop de drames, mais ça c'en est un exemple parmi tant d'exemples du quotidien, et que c'est un petit peu facile de jeter l'opprobre sur des magistrats qui font ce qu'ils peuvent et qui réclament sans cesse davantage de moyens pour mener à bien leur mission, qui est une mission de la plus haute importance.
3: Est-ce qu'il faut, à votre avis, Margot, pardon, et je vous lâche

0: après ses promis. Est-ce que quand même il la faut, cette enquête, et désigner évidemment ce qui n'a pas fonctionné et aussi qui n'a pas fait fonctionner? Est-ce que quand même il faut aller jusque-là?
1: Ah non, mais certainement, parce qu'il y a des dysfonctionnements et qu'on pourra trouver des solutions et qu'on pourra améliorer les choses. C'est absolument, je trouve, scandaleux de, quand on est ministre de la Justice, qu'on tire des conclusions aussi dramatiques soient-elles, avant même qu'on ait eu le temps de laisser une enquête se faire, avant même qu'on ait pu regarder la chose. Mais en fait, il manque de greffiers. Donc quand vous adressez une procédure et dans le temps qu'elle soit prise en charge, c'est un problème de greffier, il manque de magistrats, et ensuite il manque de services, police, gendarmerie, pour traiter toutes les procédures dont ils ont la charge. C'est absolument pas juste de dire que c'est pas lié à des moyens. Chaque individu, personnellement, fait du mieux qu'il peut avec une charge de travail qui est particulièrement importante et qui l'est de plus en plus. Et ça, on peut s'en réjouir. Ça veut dire que la parole se libère, que des gens peuvent parler, qu'on a accès à beaucoup plus de situations dramatiques et qu'on peut du coup intervenir. Mais il faut que les moyens suivent. Et c'est pas possible aujourd'hui de dire que c'est pas un problème de moyens et que c'est une responsabilité individuelle avant même que l'enquête n'ait pu déterminer ce qui aurait pu se passer.
0: Merci Margot pour cette entrée en matière et pour votre témoignage pour discuter ensemble jusqu'à 20h. Autour de la table, il y a Martine Brousse. Bonsoir.
2: Bonsoir.
0: Vous êtes présidente de l'association La Voix de l'Enfant. Il y a Sacha Stropkan. Bonsoir.
3: Bonsoir.
0: Vous êtes le porte-parole du ministère de la Justice. C'est pour vous la question de Margot. Et Charlotte Piret qui va nous aider à éclaircir tout ça. Bonsoir Charlotte.
4: Bonsoir.
0: Journaliste évidemment au service Enquête Justice de France Inter. Ce que nous dit Margot, Sacha Stropkan, c'est oui évidemment pour qu'une enquête ait lieu et savoir ce qui s'est passé, mais décider que ce n'est que une faute individuelle, c'est là qu'on se trompe. Qu'est-ce qu'on répond à Margot ?
3: Le ministère de la Justice ne dit pas autre chose que ce que vient de dire votre auditrice. C'est que vous avez plusieurs problèmes dans le problème. C'est que vous avez une situation particulière qui nous occupe depuis plusieurs jours, dont je vais dire un mot après. Mmh. Et ensuite, vous avez la situation générale de la justice. Personne ne dit qu'il n'y a pas un problème de moyens dans la justice. Vous avez effectivement un
0: rattrapage. Non, mais même sur cette affaire, il ne nous a manqué ni de moyens ni de lois, dit
3: justement, je vais venir au cas particulier. Mais c'est juste pour que ça soit clair dans l'esprit de vos auditeurs. Personne au ministère de la Justice dit qu'il n'y a pas un problème de moyens. Il y a eu des gros rattrapages ces dernières années. On partait de tellement loin. Je rappelle quand même qu'en 2016, on a un garde des Sceaux qui dit qu'il est à la tête d'une institution en voie de clochardisation. C'est pour dire à peu près le niveau. Mais de fait, le rattrapage prend du temps. Ensuite, vous avez cette affaire particulière. On verra ce que dit l'enquête administrative. Personne ne dit que c'est uniquement des responsabilités individuelles. Déjà, on a quand même des prémices qui nous laissent à penser que, objectivement, il n'y a pas de difficulté comme ça qui saute aux yeux de moyens. Parce que, de fait, quand vous êtes à la tête d'une administration, vous demandez des éléments. Le nombre de magistrats qu'il faut est dans ce tribunal, le nombre de greffiers est dans ce tribunal, et on a également interrogé les services de gendarmerie. Visiblement, eux-mêmes reconnaissent que concernant des violences sur mineurs, en tout cas des violences sexuelles sur mineurs, ils n'étaient pas submergés par les dossiers. Maintenant, c'est pas pour autant qu'il faut pas s'interroger sur est-ce que le système a défailli. Et c'est pour ça que au ministère de la Justice, d'ailleurs, je note que c'est pas le cas de toutes les administrations qui sont concernées par ce sujet, mais en tout cas, nous, on a fait le choix très rapidement de parler d'échec collectif. Personne ne jette qui que ce soit à la vindicte, et je tiens quand même à dire que, parce que vous l'avez évoqué, que vous avez notamment...
0: Le procureur de Auch est quand même sous le bus pour dire les choses un peu, de manière un petit peu drastique. Bah, enfin, c'est clair.
3: Il me semble pas avoir, ni dans ma bouche, ni dans celle du ministre, avoir une seule fois tenu des propos à l'endroit de cette collègue, et je tiens quand même à rappeler que, pour moi-même l'avoir été il y a quelques semaines, que évidemment, quelles que soient les responsabilités qui seront établies ou pas dans ce dossier, rien ne justifie qu'on porte atteinte soit à l'intégrité physique, soit qu'on menace quelqu'un qui est dépositaire de l'autorité publique. Et d'ailleurs, vous l'avez dit, elle est protégée. On a mis les moyens en conséquence pour que, évidemment, sa sécurité soit assurée. Mais je voudrais juste que ça soit clair dans l'esprit de vos auditeurs qu'il y a deux sujets. Il y a le sujet général de l'institution judiciaire et ce dossier particulier.
0: Alors, on verra effectivement s'il y a deux sujets ou si à un moment c'est du sujet quand même, à un moment si c'est vraiment deux lignes qui sont parallèles et qui ne se rejoignent jamais, ou si à un moment elles se rejoignent. Un mot, Charlotte Piret, sur ce qu'on vient d'entendre. Je vous ai vu réagir.
4: Oui, notamment sur la question des moyens. De fait, le parquet d'Auch, qui est un petit parquet, hein, c'est quatre magistrats et effectivement, il n'y a pas de place vacante comme ça peut être le cas dans d'autres parquets. Malgré tout, ce qui remonte depuis, parce qu'effectivement on passe tous un peu des coups de fil aux magistrats et aux parquetiers en particulier pour comprendre comment ces mécaniques se passent et comment la prise en charge de ces dossiers se fait. Dans un petit parquet comme celui-là, les quatre parquetiers en l'occurrence, ils font tout. C'est-à-dire qu'ils font à la fois la direction l'organisation des enquêtes, mais ils sont aussi amenés à requérir dans les audiences pénales, mais aussi dans les audiences civiles, aussi au tribunal de commerce. Et donc, certes, il n'y a peut-être pas de poste vacant, mais ça n'empêche que c'est des charges de travail qui sont extrêmement conséquentes et qui peuvent faire que toute priorisation qu'il y ait eu de la part du ministère, même avec toute la bonne volonté du monde, cela ne soit pas techniquement possible. Ça peut aussi être une piste d'explication au parquet d'Auch comme ailleurs.
0: Je le disais, on va refaire ce cheminement en fait qui fait qu'on a cette discussion, mais je voudrais avoir votre avis, Martine Brousse, là-dessus. Est-ce que on est sur deux lignes parallèles? Il y a effectivement des problèmes de moyens. De toute façon, là-dessus, on est d'accord. La justice. Et puis il y a les affaires de pédocriminalité. Est-ce que vous croisez les deux, vous, ou pas?
2: Il faut impérativement croiser les deux. Il faut arrêter de travailler en silo. Et quand j'entends qu'il n'y a pas de problème de moyens, il va falloir qu'on nous explique, à nous, les associations de protection des enfants, où allons-nous renier quand on sait qu'il y a 200 ou 300 millions de moins dans le budget de la justice à venir. Qu'est-ce qui se passe? Sur qui allons-nous prendre? Donc, c'est vrai, alors que ça doit être une priorité, mais tout est priorité. Donc, il va falloir qu'on se dise, et que pour les tribunaux, pour travailler, la Voix de l'Enfant a ouvert ses unités d'accueil pédiatrique enfants en danger, dont nous reviendrons tout à l'heure, mais nous voyons bien, la difficulté des magistrats, une fois que l'enfant a été auditionné, il y a l'ouverture d'un dossier. Est-ce que c'est prioritaire, pas prioritaire? Est-ce qu'il faut le mettre à l'abri? C'est prendre un dossier d'enfant, c'est comme un chirurgien. Il ne faut pas se rater. Et que très souvent, comme vous venez de le dire, une dame, c'est vrai que voilà, c'est la surcharge, c'est une surcharge aujourd'hui, les dossiers. Et puis, il y a un manque réel, je suis désolée, d'enquêteurs. Donc, les enquêteurs, il n'est pas rare que nous ayons eu des enquêteurs, des pôles d'enquêteurs qui viennent d'être nommés ailleurs. C'est-à-dire que quand quelque chose fonctionne, de toute façon, on le déplace. À quel moment la justice va-t-elle aussi mettre en place une réelle stabilité pour l'étude de ces dossiers et la protection des enfants, je pense que ça va faire partie de notre débat.
0: Et on verra si ça rentrera dans cette fameuse loi intégrale dont on entend beaucoup parler désormais. Je voudrais d'abord, parce que ça va ouvrir l'autre volet de notre discussion, qu'on écoute Hélène. Bonsoir Hélène.
5: Bonsoir.
0: On vous écoute Hélène.
5: Alors, j'écoute avec beaucoup d'attention les réactions suscitées autour de ce drame, et jusqu'à maintenant, j'avais du mal à réagir. J'ai une forme de colère froide. Je suis avocate depuis 40 ans et spécialisée dans ces prises en charge. Ce qui me touche particulièrement, c'est la totalité parfois très corporatiste des réactions de certains professionnels. J'entends le besoin de défendre des institutions, des personnes. N'oublions pas qu'il y a la justice, il y a la gendarmerie, il y a les conseils départementaux. C'est une globalité qu'il faut voir. Mais pour moi, l'essentiel est ailleurs. Ce drame, en fait, il met en lumière des difficultés, des dysfonctionnements qui sont anciens et que de nombreux professionnels de terrain, et je les englobe tous, connaissent depuis longtemps dans le traitement de ces violences sexuelles commises sur les mineurs. Certains s'en sont emparés, d'autres non. Mon expérience professionnelle, donc je le répète, de 40 ans, m'amène à constater quand même que les retards, les ruptures de prise en charge, les difficultés de coordination entre institutions, et croyez qu'elles sont réelles, les avocats spécialisés passent leur temps à aller dans les parquets pour demander où en sont les dossiers, les faire ressortir en gendarmerie. C'est un vrai travail de fourmi permanent. Et ce qui m'inquiète aussi, c'est la sous-évaluation des signaux d'alerte. Et ça, c'est pas nouveau. 40 ans en arrière, tous les professionnels, on a créé un réseau et s'est dit, c'est ce type de crime, on doit les traiter autrement et on doit les traiter ensemble. Et c'est pas la culture française. Alors, je dirais simplement que lorsque les professionnels de terrain alertent depuis des années sur certaines fragilités du système, la question n'est pas de savoir qui a raison ou a tort, et vraiment je voudrais qu'on en sorte, mais d'entendre ce que l'expérience accumulée peut nous apprendre dans le traitement de la prise en charge de ces crimes, mais encore plus de la protection des enfants. Et je pense qu'on est capable de faire ensemble, mais il y a une forme de corporatisme, et ça on l'a toujours vécu, et le domaine sexuel, la sexualité pour certains, c'est impossible à appréhender. Et on peut se trouver face à des professionnels qui vont être mal à l'aise et surtout et surtout qui ne sont pas formés, et ça, il faut en parler.
0: Vraiment, je voudrais qu'on s'arrête un peu là-dessus, les uns et les autres. Martine Brousse, ça, c'est votre sujet, si j'ose dire. Ce que nous dit notre auditrice, c'est on sait bien que ça existe, on met les moyens qu'on peut là-dessus, mais on ne sait pas s'en emparer. Nous, société, en fait, et y compris lorsqu'on est magistrat, lorsqu'on est, etc. Qu'est-ce que vous dites de cette remarque-là ?
2: Je la partage, parce que au fur et à mesure, toute situation, toute affaire révèle tous ces dysfonctionnements dus souvent à ce travail, comme je l'ai dit tout à l'heure, en silo. Et madame dit l'expérience. On ne sait pas en France s'approprier les bonnes pratiques et les bonnes expériences. Il faut toujours penser qu'on va encore trouver le meilleur. Non, aujourd'hui en France, il y a des professionnels absolument remarquables qui travaillent en pluridisciplinarité, en transversalité, magistrats, médecins, travailleurs sociaux. Et donc ça se fait et on n'arrive pas à démultiplier parce que on recherche toujours ce qui pourrait peut-être être mieux et peut-être différent. Et quand cette avocate parle avec son expérience, oui, bien sûr. Il y a trop aujourd'hui on veut rechercher en fait ce qui pourrait être encore mieux, alors que nous avons aujourd'hui des professionnels qui offrent la qualité de recueil de la parole de l'enfant, d'accompagnement de l'enfant et de repérage.
0: Sacha Stropkin, là-dessus, ce que semble dire notre auditrice, c'est vraiment et encore une fois, c'est pas une question de mauvaise volonté en fait, c'est qu'on ne sait pas faire. Mais exactement comme on disait après MeToo, qu'on ne savait pas faire avec les viols, avec les agressions sexuelles. Donc c'est comme si ce chemin qui est tellement loin d'être fini sur les viols et agressions sexuelles post-MeToo, il fallait le prendre à zéro s'agissant des enfants. On en est là, quoi.
3: Tout à fait. Enfin, vraiment, je pense qu'il y a à la fois, et sans défausser la responsabilité de l'État, parce que je pense que ce que dit votre auditrice est très important. Je pense que ce qui intéresse les gens, en vérité, c'est pas de savoir si c'est plus un magistrat, plus un gendarme, plus l'échec de l'éducation nationale. Au fond, pour les gens, c'est l'échec de l'État, voire l'échec de la société à protéger les enfants.
0: À juste titre, mais c'est d'ailleurs pour ça qu'ils sont finalement devant le ministère de la Justice, les manifestants.
3: Tout à fait. Et la deuxième chose, c'est que je pense qu'effectivement, il y a une réflexion quasi sociale. C'est que, comme vous le dites, il y a 10 ans, le ministère de la Justice, les magistrats, les forces de l'ordre ont découvert un continent inconnu qui était les violences faites aux femmes. Et qu'on a dû se mettre à niveau. Évidemment qu'on n'y est pas encore, qu'il faut toujours faire plus, toujours mieux, mais objectivement, on traite quand même beaucoup mieux ce contentieux, ces dossiers qu'il y a 10 ans. Et je pense qu'on est à l'aube seulement d'une porte qui s'ouvre effectivement sur la question de l'enfance. Et j'en veux pour preuve le dossier évidemment dramatique qui nous occupe, mais je pense que vos auditeurs ont découvert ces dernières semaines, par exemple, l'affaire du périscolaire parisien. Exactement. C'est-à-dire que on voit bien que là, c'est au-delà de la question de la justice, c'est une question quasi sociétale de qui on met au contact des gens qui travaillent avec nos enfants au quotidien. Est-ce qu'on teste, qu'on check leurs antécédents ou pas? Comment est-ce qu'on les recrute et comment est-ce qu'éventuellement on les met hors d'état de nuire quand on voit qu'il y a des difficultés?
0: Plus 156% de nombre de victimes mineures pour des infractions à caractère sexuel. Entre 2016 et 2025. Donc, vous le dites à juste titre, il y a eu un continent de choses qu'on ignorait, mais 2016-2025, donc ça fait longtemps que ces plaintes augmentent. Je parle sous votre contrôle, Charlotte Piret.
4: Ça fait longtemps et ça peut aussi expliquer, alors effectivement, il y a des inspections en cours, donc c'est difficile de tirer des conclusions hâtives, mais ça peut aussi expliquer pourquoi cette affaire-là n'est pas remontée au top de la pile des priorités. Peut-être y a-t-il eu d'autres priorités jugées à ce moment-là plus prioritaire que cette plainte qui avait été déposée donc en août 2025 et qui aurait pu alerter et même éviter c'est tout le drame de l'affaire Liana, éviter ce drame-là. L'autre élément qu'on peut aussi tirer de cette chronologie un peu de ce qui s'est déroulé, c'est que au moment où cette plainte d'août 2025 qui est donc également une plainte pour viol sur mineur est déposée contre le mis en cause de l'affaire Liana, à savoir Jérôme Barella, le moment où l'enquêteur ou le magistrat qui est en charge de ce dossier rentre, et certainement qu'il l'a fait, le nom de Jérôme Bardella dans Cassiopée, qui est le logiciel mis à disposition des magistrats et des enquêteurs, il y a déjà 2 alertes qui ressortent. Mais ces 2 alertes-là n'ont pas été suffisantes pour alerter, justement, en tout cas pour activer la machine de ce côté-là. Mais ça ne veut pas forcément dire que c'est des mauvais professionnels, ça veut dire que selon leurs critères et leur logiciel, et c'est en ça qu'on parle de biais culturels sans doute, ça n'a pas été suffisant pour mettre les feux rouges partout sur ce dossier.
0: Que ça veut dire, pour bien comprendre, c'est que quand on met un nom dans le logiciel Cassiopée, s'il y a Cassiopée, c'est ça,
4: ouais. Oui.
0: S'il y a marqué qu'il y a une affaire précédente, mais qui a été classée sans suite, en fait, est-ce qu'on considère que il n'y a pas de voyant rouge qui s'allume, et est-ce que ça commence par là? On se dit désormais, il faut que le voyant rouge s'allume, ou qu'on le veuille ou non, et à la fin ça fait des erreurs humaines ou pas, mais il faut laisser cette appréciation au magistrat qui mettra le nom dans Cassiopée.
3: Alors, plusieurs choses, juste, c'est un peu technique, donc juste expliquer à vos auditeurs, Cassiopée, c'est le logiciel des traitements des dossiers judiciaires. Mmh. C'est-à-dire que dès que quelqu'un est judiciarisé, fait l'objet d'une poursuite, quelle qu'elle soit, vous avez les différentes étapes. Et effectivement, vraisemblablement, vu qu'il y avait déjà eu deux classements
0: sans suite, on voit le passif.
3: On voit le passif quand vous tapez le nom de quelqu'un, vous voyez toutes les procédures qui ont été ouvertes à travers le temps. Et donc vraisemblablement...
4: Comme victime, comme auteur, oui, toutes procédures confondues.
3: Donc vraisemblablement,
2: six
3: effectivement...
2: Six procédures, il y a eu. Car il y a eu quand même des plaintes où la procédure n'a pas été ouverte.
0: En effet, si... mais là, il y avait.
3: Oui, là, oui, pour le coup, coup au minimum, il y a eu deux classements sans suite.
2: Les auditeurs, pour élargir...
0: Absolument.
3: Donc, des procédures qui étaient normalement renseignées dans Cassiopée. On verra ce que dit l'enquête administrative. Et là où je vous rejoins totalement, c'est que là, pour le coup, c'est un changement presque culturel qui doit nous interroger. Évidemment qu'il y aura toujours l'appréciation des magistrats, c'est notre travail. Et je pense que ce que vous disiez est très important, c'est qu'une fois de plus, l'idée est de jeter en pâture personne. Vous savez, quand on devient magistrat, c'est comme quand on devient policier ou gendarmes, évidemment qu'on le fait pour aider, protéger, et notamment les enfants. On ne peut pas imaginer que vous avez des magistrats, comme vous n'avez pas des policiers ou des gendarmes qui laisseraient volontairement des dangereux pédocriminels dans la nature. Personne ne pense ça. Maintenant, la question, c'est effectivement, au-delà de l'appréciation des magistrats, est-ce qu'on change culturellement, se disant que chaque dossier ne doit pas être pris indépendamment? Et est-ce que ce n'est pas intéressant d'avoir une réflexion globale, qu'effectivement, quand quelqu'un a des antécédents, même des classements sans suite, de se dire, on a quand même déjà eu des petites alertes, donc il faut prendre ce dossier, ce nouveau dossier de façon un peu différente que si c'était la première fois qu'on entendait parler de quelqu'un, notamment pour des violences sexuelles. Mais ça, c'est un changement quasi culturel et qui ne nécessite pas qu'un changement auprès des magistrats, qui nécessite un changement de toute la société, quelque part.
0: On va écouter Corinne là-dessus, mais un mot, Martine Brousse, avant.
2: Oui, c'est un changement et en même temps, je pense qu'il faut qu'on aille beaucoup plus loin. Là, c'est un drame. Mais le quotidien, et les avocats le disent, de nos équipes, c'est que des agressions sexuelles, c'est au quotidien. Et que elles ne sont pas, alors qu'il y a un signalement, qu'il y a une plainte de déposer, et que ce n'est pas traité. Que ce n'est pas traité, et j'ai été impressionnée quand j'ai entendu le garde des Sceaux dire 70 000 plaintes. Et combien sont dans les commissariats de police et les gendarmeries qui ne sont pas remontés dans les parquets? Moi, je pense qu'il faut aussi qu'à un moment donné, quitte à y aller, il faut aller jusqu'au bout. Et puis je pense aussi qu'il faut remettre l'enfant au cœur de nos préoccupations. Je pense qu'il ne faut pas tout le temps vouloir comparer MeToo l'enfant. Je pense que la prise en charge de l'enfant n'a rien à voir avec les situations dramatiques des femmes. Il faut qu'on se mette à hauteur d'enfant et qu'on y apporte des réponses à hauteur d'enfant.
0: Je voudrais juste, avant de retourner au standard, un mot, Charlotte Piré, sur la protection de l'enfant, parce que on a bien compris dans le déroulé que aux yeux du magistrat, en tout cas à Toulouse, au début, la fillette qui a porté plainte, puisqu'elle n'habite plus dans le Gers avec celui qu'elle accuse de viol, les magistrats considèrent à ce moment-là qu'elle est en sécurité, en fait.
4: Oui, c'est même
0: c'est aussi ça.
4: Ça,
0: le raisonnement, c'est important aussi d'avoir ça en tête, quand même.
4: C'est même ce qui est comme ça que l'a verbalisé, effectivement, le procureur de Toulouse, en disant cette famille-là, elle a déménagé, c'est d'ailleurs pour ça qu'elle porte plainte dans le ressort de Toulouse.
0: Parce qu'il faut expliquer, viol dans le Gers, viol présumé dans le Gers, mais déménagement à Toulouse, donc la plainte est posée à Toulouse.
4: Voilà,
0: c'est
4: en tout cas dans une ville annexe, mais dans le ressort de Toulouse. C'est d'ailleurs ce qui explique le fait que ça démarre à Toulouse, et ensuite il a fallu transférer ce dossier à Auch, et ce qui explique notamment une question des délais. Et le procureur de Toulouse l'a expliqué en ces termes, en disant dès lors que elle était la fillette n'était plus ne vivait plus dans le même endroit, elle était elle-même protégée. Donc c'est en ça qu'effectivement il y a ce prisme de lecture qui est et là-dessus effectivement très certainement que les magistrats et les enquêteurs qui se sont penchés sur cette affaire avaient une volonté de prendre en considération ce que cet enfant avait vécu, dès lors en plus que les éléments étaient assez matérialisés, mais ils ont pensé enfant, ils n'ont pas forcément pensé profil de l'agresseur, et donc potentiellement profil sériel, même si de fait ça reste une minorité, mais ça arrive et ça a été le cas malheureusement.
0: Et hélas, voici Corinne qui nous attend depuis un moment. Pardon Corinne, on vous écoute.
6: Je vous en prie. Oui, bonsoir tout le monde, et écoutez, merci de prendre mon témoignage. J'étais Je remercie votre collègue Laure parce que mon témoignage était un petit peu vif. Donc je suis sage-femme depuis 32 ans, j'ai 57 ans. Alors au-delà du fait qu'on a fait partie des enfants qui n'ont pas été protégés, mais le temps a passé. Donc maintenant il s'agit avec mon métier de pouvoir essayer de protéger ceux qui vont naître, ceux qui sont nés. Et en fait il y a 2 ans, j'ai failli démissionner parce qu'on a été, on a dû vivre une situation mais insupportable. En fait, quand vous savez que des gens ont été condamnés déjà 7 fois pour leurs enfants, et en France, ils repartent avec le 8 et le 9. Là, vous devez entendre, j'ai la voix qui s'éraille un peu parce que c'est difficile de parler de cette situation. C'est pour ça que je ne vais pas vous dire où je travaille, parce que sinon je vais déroger au secret professionnel. Mais c'est insupportable, vous rendez compte? C'est-à-dire que nous, on sait que quand on fait des staffs, une fois sur deux, ça ne survira à rien, même s'il est pluridisciplinaire. À ce moment-là, moi, j'étais coordinatrice. Eh bien, mon mail n'a servi à rien. Les gens, ils repartent avec leur enfant, alors qu'ils ont été condamnés, tenez-vous bien, pour actes de torture et de barbarie pour les 7 premiers. Mmh. Mais on laisse un nouvel enfant, un 8e, mmh, et un 9e repartir. Et là, on vous dit, mais oui, on a mis un étayage. Et en fait, c'est ça. Moi, j'ai juste remarqué que de peur de se tromper, les enfants, ils sont laissés chez leurs parents. Quand il y a un père violent, vous avez entendu tous les faits divers précédents, eh bien non. Tant qu'il n'y a pas de preuves, mais il n'y a pas d'enquête, cet enfant va rester avec son père. La mère va devoir le laisser, parce que pardon pour les hommes, mais il y a beaucoup de violences commises par les hommes, même si loin de là de dire que tous les hommes sont violents. Donc en France, le dogme, c'est non. Comme on a peur de se tromper, on ne va pas détruire les familles. Mais là, il ne s'agit pas de famille, en fait. Il n'y a pas de famille dans ces cas-là. Nous, on va constater aussi que quand on a eu le dernier un cas, il n'y a pas très longtemps, on savait que la femme était probablement prise dans un réseau de prostitution. Elle n'avait pas de moyens. Mais on n'a pas eu d'informations, on n'a pas eu de réponse pour pouvoir récupérer l'enfant. Et bien la femme, elle est partie dans la nature. On a eu un mal de fou à savoir qu'elle était dans un autre département. Moi, j'ai découvert avec Philippe Charrier qu'on était le pays où il y avait, où il y avait un assez faible taux d'autopsie pour les morts d'enfants suspectes. Mais beaucoup de morts d'enfants sont suspectes et il n'y a pas d'analyse, il n'y a pas d'autopsie.
0: Corinne. Pardon, on a entendu votre colère et qui est légitime, Corinne, et merci de votre témoignage sur France Inter. Martine Brousse, que ça nous dit en fait le témoignage de Corinne, mais comme tous les autres au fond, c'est pardon de le dire de manière assez triviale, mais c'est les multiples trous dans la raquette en fait, dès lors qu'on parle d'enfants. Il y a le témoignage de Corinne, il y en a d'autres. Là on parle de violences intrafamiliales qui sont effectivement le plus gros des violences, hélas. Et puis le cas de Liana qui n'est pas une violence intrafamiliale. On a l'impression que partout où on met les pieds avec les enfants, on peut tomber dans un trou, en fait.
2: Oui, et c'est pour ça que je parlais de réponses adaptées aux besoins spécifiques de l'enfant. Ce que vient de dire madame, c'est malheureusement de très nombreux signalements que nous recevons. Il y a un vrai sujet, qui est un sujet de société, qui sont les liens du sang en France. Sur l'intervention que nous venons d'entendre. C'est à tout prix maintenir les liens du sang. Il faut quand même savoir qu'il y a à peu près 25-30% à l'aide sociale à l'enfant sur l'ensemble du territoire d'enfants abandonnés de fait et pas de droit. Mais au nom du lien du sang, il suffit d'une carte postale, d'un coup de téléphone une fois par an. Et c'est parce que nous ne partons pas de l'enfant. L'enfant, il a besoin de famille. Et au-delà de ça, et pour revenir à ce qui nous... Pourquoi nous sommes là ce soir, c'est justement que, moi j'aurais envie de dire, soyons vigilants. Soyons vigilants parce qu'il y a eu beaucoup de signes, on a entendu dans tous les témoignages. Ah oui, j'ai vu ça, oui, je savais ça. Il apportait des goûters pratiquement tous les soirs à la sortie de l'école, au club sportif. Il était tout le temps avec les enfants. Eh bien, je vais dire à vos auditeurs, ne craignez pas de faire des signalements. Il faut que le doute profite à l'enfant. Et l'enfant, justement, on n'a pas encore ce réflexe de à tout prix de vouloir le protéger.
0: Ce qui est intéressant dans ce que dit Martine Brousse, Sacha Stropkin, c'est que, justement, dans le témoignage de notre auditrice, il y avait... on a peur de se tromper. On a commencé à reparler doucement depuis hier de présomption d'innocence. C'est extrêmement... dangereux de mettre le pied là-dedans, de mettre un orteil là-dedans, parce que ça parle quand même des bases de l'état de droit. Comment on fait pour régler cet entre-deux, la peur de se tromper, donc la peur de témoigner, et en même temps la nécessité de le faire?
3: Je pense que l'intervention de votre auditrice est très intéressante pour deux choses. Un, parce qu'elle oblige l'État, c'est-à-dire que moi, je vous rejoins tout à fait sur cette idée de société de vigilance. C'est-à-dire que la présomption d'innocence, c'est pas un sauf-conduit pour laisser éventuellement des enfants en souffrance. Mais encore faut-il que quand les gens font des signalements, l'État, au sens très large, soit en capacité de les recevoir et d'en faire quelque chose. Et donc, évidemment qu'au-delà de la peur de se tromper, il y a aussi, et c'est un peu ce qui exprimait votre auditrice, une forme de désespérance à les faire et de se dire, bah, en fait, ça n'aboutit à rien. Et la deuxième chose où je vous rejoins complètement, c'est sur cette idée du lien du sang. Ça, c'est une réflexion qui dépasse hein, le simple ministère de la Justice. Et je vous renvoie notamment, et vos auditeurs, aux travaux d'Edouard Durand, qui a beaucoup pensé cette question. Et par exemple, on a un projet de loi qui arrive là, dans les prochaines semaines, qui n'a rien à voir avec l'affaire en tant que telle, mais qui traite de la protection de l'enfance et qui veut revoir la procédure qu'on appelle de délaissement parental. C'est-à-dire de dire que des enfants qui sont objectivement délaissés par leurs parents, plutôt que de maintenir pendant des années artificiellement un lien du sang, comme vous disiez, en fait, on sait très bien que pour leur construction, il vaut mieux très rapidement essayer de leur trouver un autre foyer. Et donc, essayer d'arrêter de maintenir artificiellement ce lien avec des parents qui, de toute manière, sont absents, pour essayer de leur trouver une autre famille ou en tout cas une autre figure d'attachement parental. Et tout ça, c'est des réflexions effectivement quasi philosophiques sur qu'est-ce qu'un parent, comment est-ce qu'on construit la parentalité, et on s'éloigne un peu du sujet, mais c'est effectivement, ça rentre dans ce cadre-là d'arrêter de maintenir effectivement artificiellement ce lien entre des enfants et des parents qui, de toute manière, ne sont pas des parents pour leurs enfants.
0: Charlotte Piret.
4: Peut-être juste pour compléter sur la question de ces signalements et revenir à l'affaire Liana, parce que malheureusement, elle est assez représentative de beaucoup de choses. Il y a eu deux signalements dans le cas de Liana. Il y a eu un signalement de l'Éducation nationale pour un comportement inapproprié du mise en cause qui intervenait dans des lycées avec une lycéenne. Et il y a eu un signalement de l'ASE, de l'aide sociale à l'enfance, pour une fillette victime de viol. Ce signalement est devenu une plainte très récemment, mais il ne l'était pas jusqu'à présent. Et donc, il y a aussi cette question des signalements qui aboutissent, qui sont effectués, mais qui en fait ne sont ni regroupés, ni n'arrivent dans la mécanique judiciaire. Et donc, jusqu'à ce qu'on découvre le dossier de Liana, en fait, étaient restés épars et n'ont pas permis d'être regroupés sur ce mise en cause-là. C'est aussi une des problématiques de non-communication entre les institutions.
3: C'est pour ça que c'est un échec, à mon sens, collectif. C'est pas du tout pour défausser là. Et on verra ce que dira l'enquête administrative, mais objectivement, malheureusement, pour nous tous, ce dossier est presque caricatural en termes de signaux d'alerte. C'est-à-dire que tout le monde dit que effectivement, il y a des comportements étranges, il y a eu des signalements, il y a eu des plaintes, il y a eu des constatations médicales, et malgré ça, on n'a pas réussi, manifestement, à arrêter ce parcours criminel.
0: Est-ce qu'on se fait dire, Martine Brousse, s'il y a un signal d'alerte après une histoire à l'école qui, pour l'instant, n'est pas montée au maximum, ou d'autres faits de ce genre-là? J'ose pas dire des faits un peu plus minimes, en fait, pour les enfants que ça concerne, mais est-ce qu'on sait si ce genre de choses sont susceptibles d'alerter réellement, et d'être le signe d'un autre comportement après, ou au contraire de calmer quelqu'un qui pourrait être mis en cause? Est-ce qu'on sait si ça a un sens, ce que je dis, ou pas?
2: Il est grand temps de réunir, parce que on parle de fichiers à la justice, hein, de signalement. On oublie de dire que pendant ce temps-là, il y en a aussi à la gendarmerie pour les enquêteurs. Et que selon la situation, c'est croisé ou pas croisé. Il faut un pôle aujourd'hui. Un pôle de crimes et de délits sur enfants. Comme il y a un pôle sur le narcotrafic, comme il y a un pôle sur le terrorisme, il faut aujourd'hui que ce soit une priorité. Et que l'ensemble des acteurs qui doivent intervenir à un moment donné, parce qu'ils ont reçu un signalement, parce qu'il y a eu une information préoccupante. D'un côté, il y a les CRIP aussi dans les départements qui ont des informations préoccupantes, qui ne recoupent pas forcément qu'il y a déjà eu un signalement. Donc, je crois qu'il faut maintenant se donner les moyens. Et là, ça demande des moyens financiers, des moyens humains et des formations.
0: On reviendra sur cette histoire, cette éventualité d'un pôle. Je voudrais d'abord qu'on écoute Benoît. Bonsoir, Benoît.
7: Oui, bonsoir Fabienne, bonsoir, merci de prendre mon appel.
0: On vous écoute.
7: Merci beaucoup. Ben, en fait, ça permet de faire la transition, ça tombe très bien, parce que moi je suis un médecin urgentiste, et en fait j'ai eu à faire des signalements, parce que en fait l'angle mort, depuis que les événements ont eu lieu, c'est, à part l'audition au Sénat d'un psychiatre, d'un pédopsychiatre, c'est qu'en fait nous en tant que médecin sur le terrain, alors je précise, j'ai 37 ans, pardon, et je suis d'une génération où on a commencé à nous former à tout ce qui est repérage des enfants victimes de violences, etc. Et moi, je vous donne un exemple très concret. Et il y a 4 ans de cela, dans 5 ans de cela, j'avais fait un signalement face à une adolescente de 13 ans qui avait eu 113 passages aux urgences pour des traumatismes mineurs à un moment donné. Je me suis posé à l'époque avec le chef du service qui était de garde avec moi. Je lui ai dit, bah écoutez, je pense que j'ai un doute. Et en fait, finalement, on a pris la décision de faire un signal, une info préoccupante. Puis derrière, il y a eu un signalement. Mais comme la maman ne voulait pas parce qu'ils étaient précaires, etc., donc bon, c'était complexe. Mais la décision finale, ça a été que nous, un an plus tard, le juge des affaires familiales nous a appelé, enfin m'a appelé, en me disant voilà la suite du dossier. Et je lui dis, mais j'ai quasiment oublié. Il dit, si vous aviez fait un signalement, on en avait parlé, c'était complexe, etc. Et en fait, il me dit, mais c'est simple. Vous savez, docteur, moi j'ai 3 ans de dossier en attente, quasiment. L'aide sociale à l'enfance, les moyens, bah, c'est. On rogne, donc on fait avec ce qu'on a. Et en tant que médecin, en fait, on est aussi pris dans cet entre-deux où on a un rôle à jouer et on a des difficultés sur le terrain, pas seulement en termes matériels. La formation pour recueillir la parole, elle arrive. Mais in fine, en fait, je trouve qu'aussi ce que disait l'intervenant, les moyens qu'il faudra mettre auprès des soignants, parce que ces enfants qui sont victimes, ils vont aussi consulter dans des structures de santé et il faut qu'il y ait le lien. Alors le lien existe en théorie et la loi a évolué, mais le fait d'extraire les enfants du milieu hostile, c'est un vrai débat effectivement, la question du lien de sang, etc. Mais je pense aujourd'hui, il est plus qu'urgent, il est plus que nécessaire qu'on pose les faits et de dire, ok, c'est violent peut-être de séparer un enfant de ses parents, mais c'est nécessaire parce que c'est pour le protéger.
0: Benoît. Merci beaucoup, Benoît. On vous a entendu, on entend bien Sacha Stropkan, on entend meilleur signalement, on entend que ça aille plus vite entre le moment du signalement et quand il s'agit de drames intrafamiliaux, d'enlever les enfants. On entend beaucoup de choses. Est-ce que cette fameuse loi globale, que c'est intégrale, pardon, que certains appellent de leur vœu, peut répondre à toutes ces interrogations-là ?
3: Alors, probablement en partie. Parce que effectivement, ça permet déjà d'envoyer un message très clair à l'ensemble des intervenants. Ensuite, parce que ça permet toujours d'améliorer des process qui doivent être rectifiés. Après, je pense que c'est... et là, je sors 30 secondes de mon rôle de porte-parole stricto sensu, mais je pense que c'est très français de penser que la loi fait tout. C'est-à-dire qu'en vérité, il y a beaucoup de choses qui existent déjà. Mmh. Maintenant, la question, c'est comment est-ce qu'on les met en œuvre et comment est-ce que les gens travaillent mieux ensemble, et aussi la question de comment est-ce que socialement, on s'empare de ces sujets. Quelque part, ça serait presque simple. S'il suffisait de voter une loi pour que tout s'arrange, je dis pas qu'elle est inutile, hein, c'est pas du tout ça mon propos. Évidemment que la loi sert à quelque chose, mais elle ne sert pas à tout. Et presque, ça serait plus simple de voter une loi et de se dire que le problème serait réglé ensuite.
0: Martine Brousse ?
2: Oui, moi je pense que ça va être une loi de plus. Mm-hmm. Enfin, je compare toujours les lois concernant les enfants comme un millefeuille. Mm-hmm. On rajoute à chaque fois une feuille de feuilleté et puis on remet de la crème. Et puis... Parce que vous avez parlé du délaissement tout à l'heure, mais la loi Taquet, elle aborde bien cette question. Pourquoi on a encore besoin de refaire un article de loi plutôt que de une loi alors qu'on pourrait renforcer ? S'il y a une urgence au niveau de la loi, si je peux me permettre. C'est le certificat d'honorabilité qui peut changer la vie de beaucoup d'enfants parce qu'il devrait permettre à toutes les structures qui accueillent des enfants et qui embauchent des personnes pour s'en occuper, qui pourraient permettre même aux parents, hein, si ça fonctionne, hein, avant d'embaucher un babysitter ou une babysitter, de protéger leur enfant. Il y a urgence de faire adopter ce texte. Le reste... J'ai envie de dire, c'est du cosmétique. Mmh. Point final.
0: Et en tout cas, une demande, Sacha Stropkan, parce que devant le ministère de la Justice, la manifestation qui était censée être interdite, il y a vraiment du monde devant le ministère de la Justice. Ça veut dire que, à la fin, le responsable, à la fin, c'est le ministre, qu'on le veuille ou non, non ou pas ?
3: Alors, je pense que pour le coup, un, ça montre surtout qu'il y a une attente sociale, et deux, je pense que ça montre surtout que... vous savez, je suis magistrat, et ça fait plusieurs fois que je le dis ces derniers jours, mais je pense que c'est vraiment intéressant pour vos auditeurs de l'entendre. La seule légitimité qu'on a à rendre la justice, c'est parce que vous, collectivement, vous acceptez de nous déléguer ce pouvoir et on rend des décisions au nom du peuple français. Et c'est surtout dire que quand vous avez un point de rupture entre la population, le peuple français et ceux qui rendent la justice, ça pose une difficulté. Après, c'est pas à moi d'en tirer les conclusions politiques, c'est pas mon rôle. Moi, je suis là pour représenter une institution que j'aime. Sinon, je ferai pas ce métier. Et pour le coup, ce qui m'interroge plus, c'est le niveau de rupture auquel on arrive entre nos concitoyens et l'institution judiciaire. Et je pense que l'institution judiciaire doit s'interroger sur comment est-ce qu'elle peut reconstruire ce lien de confiance avec nos concitoyens.
0: Institution judiciaire, et si on y prend garde, institution politique aussi. Et c'est bien aussi ce que ces images sont en train de nous montrer. Je vous remercie chaleureusement tous les trois d'avoir participé à cette émission. Merci à tous pour vos nombreux appels.
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0: Il est 20h sur France Inter. Léonie Cornet pour l'info. Bonsoir Léonie.
11: Bonsoir Fabienne, bonsoir à tous. Des rassemblements devant les tribunaux partout en France en ce moment pour rendre hommage à la jeune Liana. Cette collégienne de 11 ans retrouvée morte dans un silo dans le Gers. Le ministre de la Justice Gérald Darmanin a donné une conférence de presse ce matin répétant qu'il prendrait ses responsabilités dans cette affaire mais sans démissionner. Il a demandé la revue des 700 000 plaintes impliquant des enfants d'ici le 14 juillet. Le principal suspect Jérôme Barret elle est en détention provisoire depuis une semaine, mise en examen pour enlèvement et séquestration. On l'a vu, l'affaire prend une tournure politique d'ampleur alors qu'une proposition de loi transpartisane contre les violences sexistes et sexuelles avait été déposée en novembre. La présidente de l'Assemblée, Yael Braun-Pivet, demande à ce que cette loi soit inscrite à l'agenda lors de la session extraordinaire. Elle aura lieu en juillet ou en septembre. Les obsèques de Liana se tiendront vendredi à Florence, en début d'après-midi. Le chanteur Patrick Bruel est en garde à vue aujourd'hui. Deux nouvelles plaintes ont été déposées contre lui pour des viols commis dans les années 2000. Le parquet de Nanterre affirme que le chanteur est auditionné sur des faits qui concernent à ce stade 13 victimes présumées. Mettre fin aux hostilités en Iran, c'est le souhait du président américain Donald Trump. Il a passé un coup de téléphone à Benjamin Netanyahou aujourd'hui pour tenter de le convaincre de déposer les armes. La relation entre les deux hommes s'est tendue ces dernières semaines. Le président américain a même déclaré que son homologue israélien était, je cite, complètement fou. Israël qui poursuit son offensive dans le sud Liban malgré les pourparlers et les demandes de cesser le feu. 7 personnes sont mortes aujourd'hui, dont un enfant dans la région de Nabatieh. Annonce faite ce soir par le ministère de la Santé libanais. 8 personnes ont aussi été blessées, dont 2 femmes. Conséquence chez nous de la guerre au Proche et Moyen-Orient, le pouvoir d'achat des Français qui baisse et en particulier le budget vacances pour cet été. 1 748 euros en moyenne, soit 14% de moins que l'an dernier. C'est le budget le plus bas depuis 2022 et l'un des gros postes de dépenses. Ça reste l'essence, Marina Cabitan.
12: Premier coupable, le prix du carburant. 7 futurs vacanciers sur 10 déclarent qu'ils plombent leur budget et les poussent à des arbitrages. La stratégie la plus citée, c'est de partir moins loin. Viennent ensuite les petits sacrifices sur place, moins de shopping, restaurants, activités. Au-delà de l'effet carburant-énergie, 89% des personnes interrogées affirment que les tarifs de leurs vacances sont plus élevés que lors des dernières. Un sentiment confirmé par les chiffres de l'inflation. Les tarifs à la consommation augmentent de 2,4% entre mai 2026 et mai 2025, selon l'INSEE, donc nettement plus que les 0,3% du mois de janvier. Malgré tout, ce changement d'air, en été, les Français y tiennent. 63% des sondés partiront en vacances cet été, une proportion stable par rapport à l'an dernier.
11: Marina Cabitan. Un TGV sur 3 annulé mercredi, même chose pour un intercité sur 2. Le trafic régional est très perturbé en raison d'une grève à la SNCF. Les voyageurs vont pouvoir demander un remboursement ou être reportés sur un autre train, précise le groupe ferroviaire. Les syndicats dénoncent la dégradation de leurs conditions de travail et demandent un moratoire sur l'arrivée de la concurrence. Les obsèques de Bernadette Chirac se tiennent vendredi à Paris, à la basilique Sainte-Clotilde. La créatrice de l'opération Pièce Jaune nous a quittés à l'âge de 93 ans ce week-end. Et c'est dans cette même basilique qu'elle avait épousé l'ancien président de la République, Jacques Chirac. Un hommage sera rendu à Bernadette Chirac dimanche en Corrèze, là où elle a été conseillère générale pendant 36 ans. Et puis le meilleur buteur de l'équipe de France de football rempile pour un an au club de Lille. Olivier Giroud, 39 ans, a décidé de repousser encore sa retraite et de jouer les prolongations au LOSC.
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11: France Inter, il est 20h06, tout de suite la 20e heure avec Eva Bester. Bonsoir Eva.
19: Bonsoir Léonie, aujourd'hui je reçois l'écrivaine Sylvie Germain à l'occasion de la sortie de son roman Murmuration chez Albin Michel et du cahier de Lerne qui lui a été consacré.
11: Mais tout de suite le temps de se brosser les dents, voici Les Petits Bateaux avec vous Camille Cronier. Et coucou les petites curieuses et les petits curieux, vous sentez ?
20: Bonjour, je m'appelle Adèle, j'ai 6 ans. Je voudrais savoir si pourquoi chacun a une odeur.
19: Pourquoi chacun a une odeur ? Alors vous allez pouvoir nous répondre, Raj Gurden, puisque vous êtes neurobiologiste, donc vous étudiez le cerveau, vous étudiez particulièrement les liens avec l'odorat au CNRS.
21: Oui, bah merci beaucoup à Adèle de nous avoir posé cette question intéressante. En fait, nous avons tous une odeur particulière, et on devrait même dire des odeurs au pluriel, parce que notre corps va en dégager plusieurs, et ces odeurs-là vont changer avec notre âge, mais aussi avec ce que l'on mange. Même quand on prend un médicament ou quand on est malade, hein, c'est vraiment des choses qui changent toute notre vie. Par exemple, bébé, quand nous buvons que du lait, bah, nous sentons beaucoup le lait. Et à l'adolescence, il va se passer un truc vraiment très très étonnant, Adèle. C'est une période de notre vie où on va fabriquer des nouvelles hormones. Alors, ce mot d'hormone, il est un peu compliqué. En fait, c'est des signaux qui vont circuler dans notre sang et qui vont permettre à nos organes de communiquer. Par exemple, notre cerveau avec, pour les garçons, les testicules et pour les filles, les ovaires. On appelle ça des hormones sexuelles. Ces hormones sexuelles, elles sont cassées par notre corps en petits morceaux et elles se retrouvent à la surface de notre peau. Et là, elles peuvent avoir une odeur particulière.
19: C'est pour ça qu'on dit, par exemple, ne le prenez pas mal les ados qui nous écoutaient, mais qu'on peut avoir une odeur un peu forte quand on est ado, quoi.
21: Exactement. C'est-à-dire que les filles et les garçons à l'âge de l'adolescence vont avoir des odeurs différentes et surtout des odeurs beaucoup plus fortes que quand ces mêmes ados étaient petits. Et c'est pas fini en fait, hein, parce que à la surface de notre peau, il y a des cellules microscopiques qu'on appelle des bactéries. Et ces bactéries sur notre peau, elles vont aussi libérer des mauvaises odeurs. Et ça peut être des odeurs acides qui sentent le fromage, ou des odeurs qui sentent le poisson, ou encore l'œuf pourri.
19: Il y a des gens qui sentent le fromage, le poisson et l'œuf pourri ?
21: Oui, surtout après avoir fait beaucoup de sport. Alors, après avoir eu très peur ou après avoir eu un gros coup de stress.
19: Quand on transpire, quoi, quand on a
21: On transpire, toutes les molécules sortent de notre corps dans notre transpiration, notre sueur, et là, les bactéries, elles sont là. elle mange ces molécules odorantes et elle les dégrade. Et à ce moment-là, il y a des mauvaises odeurs qui peuvent apparaître.
19: Et comment ça se fait que parfois on ne sente pas notre propre odeur? On a l'impression que les autres sentent mauvais et nous, on ne se sent pas.
21: Parce qu'on sent tous les jours notre odeur et on s'y habitue. Donc on sent beaucoup moins notre odeur que l'odeur des autres, qui est différente, donc plus intéressante et peut-être parfois dérangeante si ça sent, comme on a dit, des mauvaises odeurs de transpiration. Mais nous-mêmes, dès qu'on sent la transpiration et la sueur avec ces mauvaises odeurs dont on a parlé, alors là, tout de suite, on le sait que notre odeur a changé.
19: Raj Gurdon, est-ce qu'il y a des gens, objectivement parlant, qui sentent meilleur que d'autres ?
21: Qui sentent meilleur que d'autres, c'est possible, c'est vraiment dépendant de chacun d'entre nous.
19: Mais il y a des gens qui sentent mauvais génétiquement ? Enfin, je ne sais pas si on peut le dire.
21: Alors oui, il y a des maladies où les personnes vont avoir effectivement des problèmes d'odeur avec des odeurs de leur corps qui vont être très très puissantes et très désagréables. Mais c'est très très rare, mais ça peut arriver quand même.
19: La triméthylaminurie, par exemple, odeur du poisson pourri. Allez, salut quand même, hein, les matelots.
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19: Et voici donc la 20e heure. Et Eva Bester, bonsoir à vous.
5: Bonsoir Camille, on va parler d'odeur ce soir, figurez-vous. Sylvie Germain est en studio, générique.

0: Membre de l'Académie royale de langue et de littérature française de Belgique et ancien élève du philosophe Emmanuel Lévinas, Sylvie Germain préfère les termes d'écrivante ou de scribe à celui d'écrivaine. Ancienne fonctionnaire au ministère de la Culture, elle est, selon la professeure de littérature Marie-Hélène Boblet, dans le cahier de Lerne consacré à notre invitée, l'auteur d'une œuvre épico-poétique charriée par un élan mystique et une ambition philosophique dont le fantastique empruntant aux mythes païens et chrétiens a évolué vers un scepticisme assombri. Sylvie Germain commence par écrire des nouvelles et des contes. C'est par leur prisme, d'ailleurs, qu'elle considère son vécu. En 85, elle publie Le Livre des Nuits et 2 ans plus tard, Nuit d'Ambre chez Gallimard, une saga familiale couronnée par de nombreux prix littéraires. Celle qui a enseigné la philosophie et le français à Prague, ville à laquelle elle a consacré de nombreux écrits, a notamment publié Jour de colère, prix féminin en 89, Opéra muet, L'enfant méduse, Immensité, Les échos du silence, Toby Desmarais, Grand Prix Jean Genot, Magnus, Prix Goncourt des lycéens et Choix Goncourt de la Pologne. Dans son œuvre, elle explore la nature, le silence, la foi, l'aspect sacré du verbe, la solitude, le merveilleux, le mystère, les signes, la guerre, le traumatisme, le souffle et la parabole. Son écriture sonne comme une prière, mais en écrivant cette introduction, je me suis dit, est-ce que c'est pas comme ça qu'on pourrait qualifier la poésie finalement ? Les poètes sont d'ailleurs pour elle des sourciers de l'inouï. Nous la recevons ce soir à l'occasion de la sortie de son roman Murmuration chez Albin Michel et du cahier de Lerne qui lui est consacré. Bonsoir et bienvenue dans la 20e heure.
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0: Bonsoir Sylvie Germain.
2: Bonsoir.
0: Quelle est la dernière chose qui vous a enthousiasmée ?
2: C'est difficile à trouver en ce moment. Hein.
0: Oui. Et vous qui aimez le souffle, vous savez que les mots, vous savez qu'étymologiquement, c'est avoir Dieu en soi, l'enthousiasme.
2: C'est vrai. D'ailleurs, je me méfie beaucoup en un sens de ce mot et de ce que ça peut faire, parce que les enthousiastes, ça peut les mener à des choses calamiteuses.
0: Les sectes.
2: Non, mais ce qui m'aurait tout de suite, je pense à des expositions, à des musées. Chaque fois, j'ai vraiment le besoin de voir le plus souvent possible de la peinture. En général, moi, je sors heureuse, régénérée d'une exposition. Alors, je ne peux pas tout citer. Les dernières que j'ai vues, c'est aussi bien la peinture que la photographie. Par exemple, celle de Salgado, c'est une véritable splendeur. Je connaissais son travail, j'avais déjà vu des expositions, mais celle qui a lieu à l'Hôtel de Ville de Paris, elle est vraiment magnifique parce que c'est des très grands formats, des tirages superbes. L'expo, bien sûr, Matisse, qui est aussi très belle. Malheureusement, chaque fois dans les expos, maintenant, c'est le problème un peu de la foule et donc de la difficulté d'approcher vraiment les œuvres et puis de les voir dans le calme. Parce que je trouve que pour bien regarder, on a besoin aussi d'un certain silence, d'un certain calme. Alors, il y aurait plein d'autres, même, par exemple, le Petit Palais, c'est un musée que j'aime beaucoup. D'abord, c'est très original, ils ont mis à l'honneur depuis des années des peintres qu'on ne connaissait pas, des peintres souvent de pays scandinaves, là récemment c'est un hongrois, mais après, refaire le tour du musée, il y a des merveilles aussi dans ce musée. Pareil, l'exposition Lee Miller, mais dans le musée, il y a aussi des choses absolument splendides. Bref, la peinture, voilà qui enthousiasme.
0: Ouais, donc vous coïncidez avec votre personnage, puisque vous avez beaucoup écrit sur la peinture. Enfin, on aura peut-être le temps d'en parler plus tard. Beaucoup quand même, sinon beaucoup. Alors il paraît, c'est le Figaro qui le raconte, que vous fumez 8 cigarettes par jour. Alors pourquoi 8 ?
2: Parce que j'essaye de me limiter. Je suis une fumeuse depuis plus de 50 ans. Et j'essaye de me limiter.
0: Mais voilà. Vous me donnez envie de recommencer parce que vous êtes sémillante. Si. Et alors, il paraît que vous repérez l'âge des gens en regardant comment ils manipulent leur téléphone portable.
2: Non, je ne repère pas l'âge des gens. On le devine quand même. Voilà, à l'ensemble de la personne. Mais tout le monde le sait, ça, les jeunes, c'était le philosophe Michel Serres qui appelait la génération des petites poussettes. Et c'est vrai que c'est frappant de les voir faire à toute vitesse leur SMS. Et surtout, alors là, je comprends pas comment ils font des filles qui ont d'immenses ongles collés là. Et à toute vitesse, ils font leur SMS. Mais je soupçonne qu'ils ne respectent pas vraiment l'orthographe. Ça doit être des mots faits en phonétique. Et passé un certain âge, la plupart, on est là avec un doigt. Et je fais bien sûr partie de ceux qui tapotent avec un doigt.
0: Alors en parlant, parce que là je pense aux empreintes digitales, parlons de traces. Il paraît que vous aimez beaucoup, Sylvie Germain, ce vers de René Char, on ne doit pas laisser de preuves, seulement des traces. Et que vous ne relisez pas vos romans et ne conservez pas les traces du processus d'écriture.
2: Non, mais ce n'est pas les mêmes traces. C'est vrai que ce vers, parmi tant d'autres, hein, de, j'aurais pu dire aussi la poésie, hein, pour ce qui peut enthousiasmer, ce vers est... La force de la poésie, c'est justement en peu de mots de pouvoir résumer, concentrer quelque chose de très, très fort, très pertinent. Et j'aime bien aussi la reprendre en parlant, parce que souvent le nom de Dieu est, voilà, est pris à tort et à travers. Et en fait, j'ai envie de dire, un Dieu doit laisser des traces. Si c'est... Mais pas de preuves. Je me méfie quand on dit les gens pensent avoir des preuves de l'existence ou de l'inexistence de Dieu. Des traces, c'est déjà beau.
0: Mais quelle est la différence ? Des traces, ce ne sont pas des preuves ?
2: Ah ben non, une trace n'est pas une preuve. Une trace, il peut y avoir quelque chose de... c'est quelque chose qui trouble, parce que c'est quelque chose qui a déchiffré. Il faut essayer de comprendre, et les interprétations, d'ailleurs, ne seront pas les mêmes selon les personnes. Alors, tout dépend ce qu'on met derrière ce mot de trace. On peut le prendre de manière tellement différente, par exemple. Des traces, il y en a par exemple même dans la voix. On peut dire des traces laissées par des émotions, mais même parfois on entend dans la voix des gens, parce que ça change, on parlait des odeurs tout à l'heure, mais la voix aussi change avec l'âge, avec le temps. Les voix d'ailleurs deviennent plus fortes et tout, mais en vieillissant on entend là aussi, c'est la trace du temps dans la voix, et avec ses fêlures, avec le grain de la voix va changer, mais il y a aussi dans les voix, parfois on entend avec le temps les traces de la voix des parents. Ça aussi je trouve très troublant de réentendre parfois dans la voix de quelqu'un des intonations. Alors on y est sensible quand c'est à l'intérieur d'une famille.
0: Oui, et ça vous pensez que c'est génétique ou c'est parce qu'on est habitué et on les a imités?
2: Je ne sais pas, mais il peut y avoir l'imitation, il peut y avoir des gens dans une famille, il y en a, ils ont vraiment... directement la même voix que le père ou la mère, mais ça peut aussi changer avec le temps.

0: Ça.
1: Eh ben, Dominika, un jour, j'ai disparu en compagnie d'une femme qui a tant écrit sur la disparition.
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3: Il y a deux grandes saisons pour moi de l'amitié. Il y a la saison de l'adolescence, c'est connu, là où il y a des amitiés très fortes, presque des coups de foudre d'amitié. Vous savez, le camarade de classe qui vous raccompagne chez vous, puis on le raccompagne chez lui, comme ça indéfiniment, on n'arrive pas à se séparer. Il y a des amitiés d'adolescence, c'est un besoin qu'on, très fort qu'on a à ce moment-là, peut-être parce qu'on se cherche, comme on dit, qu'on a besoin de trouver un autre pour essayer de se définir soi-même, de trouver sa propre identité au contact d'un autre. Et puis, dans mon expérience, il y a ce besoin d'amitié est redevenu assez vif maintenant où j'ai atteint un certain âge. Et là, souvent, je fais des amis beaucoup plus jeunes que moi, une génération, voire deux générations d'écart. Et souvent, des amitiés fortes naissent et je crois réciproques. J'espère ne pas donner un coup de vieux aux plus jeunes que moi, mais en tout cas, eux, les jeunes auteurs, me donnent un coup de jeune, ce qui est sûrement une façon de retarder l'échéance. Hein, vous avez raison.
1: Sylvie Germain, vous l'avez reconnu,
4: ah oui, tout
1: de go. JB Pontalis au micro d'Alain Weinstein sur France Culture en 2009. Il était votre ami. On peut voir vos échanges dans le cahier de Lerne qui vous est consacré. Et vous avez écrit un hymne à l'amitié. Le concernant et lui voulait faire une collection sur l'amitié.
4: Oui, mais en un sens, sa collection magnifique l'un et l'autre, c'était déjà une idée d'amitié. Et parce qu'il y a des amitiés pas seulement entre contemporains, heureusement, mais on peut avoir des amitiés avec des gens qui sont nés et qui sont morts des siècles avant nous. On peut être ami d'Homère, on peut être ami de Kafka, on peut être ami de Proust, on peut être ami de Rembrandt, enfin bref, chacun choisit ses amis. Cette idée d'amitié, c'est quelque chose de très ample. Et d'ailleurs, on peut aussi se ressentir des formes d'amitié sur un autre plan, mais avec un paysage, avec des arbres, avec des animaux aussi.
1: Est-ce que c'est ce que vous avez... Parce que pour moi, l'amitié, c'est la famille choisie. Et vous avez eu, évidemment, une famille biologique, un frère aîné et deux sœurs, et c'est avec elles que vous vous racontiez des histoires. Est-ce que c'est ce qui a façonné votre imaginaire ?
4: Je pense que l'imaginaire, comme beaucoup de choses, ça se forge au départ notre sensibilité dans le petit creuset familial, bien sûr. Et puis vous faisiez allusion frères et sœurs. Parfois, après, il se passe plus rien, il n'y a pas d'atome crochu. Ce qui est c'est une chance, et moi j'ai cette chance, c'est quand il y a une forme d'amitié. Mais ça sera quand même jamais pareil avec les amitiés, les amis qu'on se fait en dehors. Même si on s'entend très bien avec des sœurs, frères, c'est d'un autre ordre parce qu'on se connaît depuis l'enfance. Il y a le fait d'avoir eu les mêmes souvenirs, mêmes et autres. Alors, d'une seule situation, chacun ne l'a pas vécu pareil. Et c'est un rapport très particulier qui est magnifique. Je considère que c'est une grande chance que j'ai eue d'avoir des frères et sœurs.
5: Tous les juifs, presque tous les juifs, ont été portés par ces événements-là. Je suis arrivé en France à l'âge de 17 ans, n'est-ce pas ? J'étais prisonnier de guerre pendant cette guerre et je n'ai pas assisté à l'extermination de ma famille en Lituanie, n'est-ce pas ? Toute la famille. Par conséquent, dans ce sens-là, on a peut-être tort de survivre, n'est-ce pas ? Mais tout le monde a été ballotté de la même manière. On a tort.

0: de survivre. Je dois vous dire que même dans ma philosophie, c'est un moment très essentiel. Sa dernière préoccupation, celle que j'arrive peut-être maintenant à formuler maintenant, consiste à se demander si l'humain comme tel n'est pas la question qu'on se pose sur le droit de vivre.
1: Emmanuel Lévinas.
2: Oui, reconnu aussi tout de suite.
1: Bah oui, Sylvie Germain, vous avez été son élève à la fac Paris-Nanterre, on l'entend sur la chaîne en 1980. Quel souvenir gardez-vous de lui ?
2: Justement, cette voix extraordinaire. On parlait de la trace, il y avait bien sûr la trace de son petit accent venu de Lituanie, mais il y avait aussi le souffle. Sa voix était toujours comme traversée, comme un peu fêlée par... le souffle, il reprenait, souvent il disait « spa ». Spa, c'était scandé pour un spa. Et ce qui était extraordinaire, on dit toujours j'ai été son élève. Non, d'abord, ça serait plutôt disciple. Il y en a qui ont vraiment été ses étudiants et disciples et qui ont vraiment ensuite donné visibilité à son œuvre et travaillé sur son œuvre. Par exemple, je pense à Catherine Chalier, qui est une des meilleures spécialistes, mais il y en a aussi beaucoup d'autres. Moi, je ne peux pas du tout prétendre à ça. Mais j'assistais à ce qu'on appelle le cours magistral, donc dans des grands amphis, et c'était extraordinaire de voir cet homme assez petit, un peu trapu, ramassé comme ça sur lui-même, et il avait des petits bouts de feuilles et cette manière de parler. Et ce qui était extraordinaire, c'est qu'on voyait une pensée en train de se faire. Il y avait une authenticité, une présence, une pensée qui était vraiment là, en train de se faire. Et une pensée d'une très très grande originalité, une très grande profondeur, et qui continue à irriguer beaucoup la pensée contemporaine.
1: Lévinas, c'est le philosophe d'autrui, et il vous a influencé jusqu'à dans votre thèse, puisque vous avez fait une thèse de doctorat consacrée au visage.
2: Bah, le thème du visage, c'était aussi lié à la peinture, parce que toute l'enfance jusqu'à la grande adolescence, c'est-à-dire jusqu'à l'année de terminale où j'ai eu un coup de foudre, si on peut dire, pour la philosophie, mais jusque-là, je pensais qu'après, je ferais les beaux-arts.
1: Est-ce que c'était par Dostoïevski que vous avez découvert la philosophie?
2: Oui,
1: dans une dissertation.
2: Enfin, une dissertation...
1: Ouais. Dont vous n'êtes toujours pas revenu, d'ailleurs.
2: Non, toujours pas.
1: Le sujet,
2: propre de la philo, c'est qu'il n'y a jamais de réponse.
1: Vous vous souvenez du sujet?
2: Tout à fait.
1: Quel était-il?
2: C'était « Si Dieu n'existe pas, tout est... » Alors, tout est-il permis ou tout est permis?
1: Vertigineux.
2: Et c'est vertigineux. Et là, je me suis dit, mais si la philo, c'est ça, poser des questions si immenses, en même temps essentielles, et qui vous font sans arrêt essayer de réfléchir, et il n'y a jamais une réponse définitive, bah, j'ai oublié mes beaux-arts, et puis voilà. Les beaux-arts, ça aurait été vraiment, moi, la peinture, et essentiellement le portrait, le visage.
1: Et vous ne le pratiquez pas en dilettante ?
2: Non, quand on ne pratique pas, quand on n'a pas du tout pris de cours ni rien, il reste rien, quoi.
1: Il n'est jamais trop tard.
2: Non, enfin, à mon âge, je ne sais pas, mais on peut se dire ça.
1: Non, jamais, tant qu'on n'est pas mort.
3: Je ne suis pas une apparition, je suis une femme. Ce qui est tout le contraire. Par exemple, ce matin, avant de venir ici, je me suis maquillée. Je me suis mise un poudre sur le nez. Les yeux. Et en traversant Paris, je me suis aperçue que toutes les femmes faisaient la même chose, pour le plaisir ou par politesse. Vous dites que je suis exceptionnelle. Ah oui, c'est vrai, je suis exceptionnelle. Toutes les femmes sont exceptionnelles, chacune à leur tour.
1: On parle de visage avec vous, Sylvie Germain. Vous confiez à un article de Télérama que vous n'aimez ni votre visage ni votre voix, mais que vous adorez celle de Delphine Seyrig qu'on entend dans Baiser volé de Truffaut. Alors, puisque pour vous, aimer son prochain, c'est le regarder, et c'est délibérément séparé, vous aimez-vous un peu ?
2: Bah, je crois que si, quand on ne s'aime pas du tout, on a du mal aussi à aimer les autres. Donc, au moins déjà s'oublier un petit peu, c'est déjà bien. Non, je crois que c'est important d'être disons, en amitié à peu près avec soi-même. Voilà. On peut s'engueuler soi-même, on peut ne pas avoir toujours une très haute opinion de ce qu'on fait ou de ce qu'on est, mais je crois qu'il est quand même important d'être à peu près en paix et en amitié, oui, une forme d'amitié avec soi-même.
1: L'oubli de soi, c'est d'ailleurs la définition de la grâce pour vous.
2: Pas seulement pour moi, ça c'est une... À la fin du journal La Curée de Campagne de Bernanos, où il dit « La grâce est de s'oublier », mais Bernanos savait que c'était repris de
1: Thérèse
2: de Lisieux. Et alors là, on passe quand même à autre chose. C'est la grâce au sens tel qu'elle peut être vécue par des gens qui sont profondément croyants, enfin qui sont mystiques. Je crois qu'il ne faut pas non plus tout mélanger. Mais de temps en temps, s'oublier un petit peu, c'est important, voilà.
1: Tout mélanger, c'est ma spécialité.
4: Je crois que les livres, à mon avis, nous renseignent davantage que des traités de logique ou de philosophie sur notre propre vie, quoi. Sur ce que nous éprouvons, sur ce que nous essayons de comprendre, de savoir. Et souvent, c'est une œuvre littéraire un roman qui nous fait entrer dans une compréhension que peuvent pas nous apporter une vraie réflexion.
1: Vous reconnaissez tout dans l'immédiat, Germain.
2: Oui,
1: c'est
2: oui.
1: Roger Grenier sur France
2: Bien
1: Inter
2: sûr.
1: En 2011. C'est lui qui vous a encouragé à écrire, puisque vous aviez envoyé des nouvelles qui n'ont pas été publiées, mais il vous avait lu.
2: Ben, j'avais écrit des nouvelles et je savais qu'un écrivain totalement inconnu, bien sûr c'était mon cas, jamais édité, en France les nouvelles c'est pas du tout comme dans les pays anglo-saxons, donc personne n'allait m'éditer. J'ai envoyé à 3 maisons d'édition, c'était pas pour me faire éditer, je savais que je le serais pas, mais dans ma naïveté je pensais recevoir des critiques. C'est vrai qu'il y a un moment, moi je n'osais pas montrer ce que j'écrivais à mes proches, donc je me suis dit, il faudrait quand même que j'aie comme un retour, une critique, savoir si ça a un peu de sens, un peu de qualité ou pas du tout. Bon, il y a deux maisons d'édition qui m'ont répondu, madame, mademoiselle, monsieur, bonsoir, et la maison Gallimard, en l'occurrence c'était, je connaissais pas du tout, Roger Grenier qui m'avait envoyé un mot en disant ce que je savais qu'il n'allait pas éditer des nouvelles d'une inconnue, mais qu'il y avait eu quand même une unanimité positive au comité de lecture, et si un jour j'avais un roman, bah oui, j'étais déjà à la moitié du roman parce que j'allais pas attendre les réponses pour continuer à écrire, et j'étais déjà à la moitié de mon premier roman, et je dis c'est très sympathique. Donc j'ai gardé le nom, l'adresse, et quand mon roman a été fini, j'ai envoyé chez Gallimard, ça a été pris, et après, peu à peu, bien sûr, c'est là que j'ai fait connaissance de Roger Grenier et de J.B. Pontalis.
1: Mais juste après avoir envoyé vos textes, vous êtes allé à Prague. Est-ce que vous pouvez nous raconter à quoi ça ressemblait à l'époque ? Parce que vous avez consacré énormément de récits à cette ville, et je ne peux pas tous les citer, sinon on sera à la fin de l'émission. Ah ouais, ça revient dans beaucoup de choses quand même, il y a des textes aussi isolés.
2: Oui, après ça peut revenir dans des textes, oui, vous savez, à force de vivre dans un lieu, d'habiter une ville, elle vous habite à son tour, mais en fait j'ai surtout écrit des livres liés à Prague après l'avoir quitté.
1: Oui.
2: Il m'avait fallu tout ce temps peut-être pour être vraiment imprégnée.
1: Et Jour de colère qui parle du Morvan, vous l'avez écrit à Prague.
2: Oui, oui, j'ai toujours été en décalage. Toujours. Et c'était du temps du communisme, donc c'était une ville splendide, bien sûr, mais en état elle se dégradait beaucoup. Il y avait justement ces fameuses façades couvertes pour cacher un peu la misère de la ruine, finalement. Il y avait des échafaudages, voilà, avec pas les choses de publicité comme on fait à l'heure actuelle dans les villes. Non, ça ressemblait plutôt comme à des sacs de patates, vous voyez. C'était une ambiance très particulière, une odeur. On parlait des odeurs auxquelles je suis très sensible. Ils étaient chauffés au lignite, et c'est une odeur très particulière. Et les jours, souvent en automne ou en hiver, où le ciel semblait très bas, très plombé, avec cette odeur, c'était assez, pour moi c'était une ville ocre, je la vois en gris et ocre. Maintenant, c'est plus du tout pareil. C'est au contraire, elle est très colorée, elle est très beaucoup plus vivante. Et elle y a gagné par certains côtés, mais elle a perdu aussi certains charmes, comme beaucoup de ces villes. Mais on peut pas regretter le système qu'il y avait avant, qui était infect.
1: Est-ce que vous pourriez dire deux mots de l'un du poète Bohuslav Reinek, auquel vous avez consacré une biographie, et le griot magnifique Bohumil Hrabal?
2: Parce que ce sont dans les deux cas des écrivains magnifiques. Bohumil Hrabal, effectivement, a eu un petit peu de succès en France. On l'a traduit. Ça a duré une dizaine d'années. Vous savez, après la chute du mur de Berlin, on s'est intéressé à la littérature qui venait de tous les pays dits de l'Est, donc Slovaquie, Tchéquie, Hongrie, etc. Et puis finalement, avec le temps, pareil, en Pologne, il y avait des écrivains. J'aimais par exemple beaucoup Tadeusz Konwinski et tant d'autres. Et alors on s'est beaucoup même intéressé à cette littérature, et puis c'est retombé un petit peu, je ne sais pas si on peut dire aux oubliettes, mais enfin bon, on n'en parle plus du tout, ce qui est très dommage. Et Hrabal, c'est un imaginaire mais foisonnant, baroque, délirant, un mélange de tragique et aussi de drôlerie, beaucoup d'humour. C'était magnifique. Oui, c'est un griot, on peut dire, et donc magnifique. Et l'autre, Bohuslav Reinek, lui était un poète, alors, avec une vie extrêmement difficile, très éprouvée, mais c'était, finalement, il aurait pu être moine, cet homme. Il était à la fois graveur et poète. Après, j'ai eu la chance, je ne l'ai pas connu, il est mort en 71, mais j'avais rencontré ses fils, qui étaient également des êtres absolument merveilleux. L'un était photographe, et puis ils se sont beaucoup occupés de l'œuvre de leur père, mais également de leur mère, qui était française.
1: Des poétesses.
2: Originaire de Grenoble. Monsieur Reinet, qui traduisait du français, de l'allemand, était tombé amoureux de cette femme par sa poésie. Et il est allé, il l'avait contactée, et ils s'étaient rencontrés après, mariés, et elle a eu une vie très difficile, bien sûr, en Tchécoslovaquie, entre la guerre, puis après le communisme. Mais pareil, lui, c'est un écrivain, un poète, et ses gravures sont... Il y a une grande mélancolie, mais aussi... Pas seulement une mélancolie, il y a une sorte de grâce, c'était un homme de foi profonde.

0: Arlo Parks et Sanfa, le morceau Senses.
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0: Sylvie Germain, vous n'y échapperez pas, vous avez prononcé le mot tout à l'heure, foi. Et c'est très important parce que non seulement il en est beaucoup question dans vos ouvrages, mais vous avez regretté d'être estampillé catholique. Vous dites que c'était ce qu'il y avait de pire dans la société française à l'époque, que vous trouviez ça ridicule, ne vous reconnaissiez pas dans cela. Et justement, vous citez Bernanos, très belle phrase, « La foi, c'est 24 heures de doute, moins une minute d'espérance ». Vous vous qualifiez plutôt d'angéliste. D'évangéliste, pardon.
2: Pas du tout
0: non
2: plus.
0: Bah, c'est Pierre Assouline qui le dit dans un texte dans lequel il
2: parle. Évangéliste, si on le prend au sens que cela
0: des évangiles.
2: Ce qui m'intéresse, voilà, ce sont les évangiles. Oui. Mais je suis pas évangéliste au sens d'appartenir à l'Église évangéliste.
0: Oui. Non, vous n'êtes pas en toge dans la rue en train de.
2: Non, mais j'ai rien contre. Chacun fait ce qu'il veut, mais c'est pas. Alors, je suis d'une famille comme la plupart des familles françaises qui étaient catholiques. J'ai eu un petit peu de catéchisme assez calamiteux. C'est pas ça qui m'aurait donné envie vraiment de continuer, comme tout le monde à l'adolescence, les grands tourments, les grandes questions, etc. Et puis, c'est vrai que les évangiles, et aussi le Premier Testament, bien sûr, c'est pour moi, reste une source de lecture, de réflexion et de questionnement, j'espère, jusqu'à la fin de mes jours. C'est quelque chose qui me nourrit intensément. Et en plus, c'est aussi qu'on soit croyant ou pas, peu importe, ça a quand même nourri toute notre culture jusqu'on va dire vers le 19e, même encore maintenant, mais de manière très très diffuse. Mais comment comprendre l'histoire de la peinture, l'histoire de la littérature et même dans la musique? La plupart des œuvres, c'était de la musique religieuse, les requiem, les messes, les oratorios, etc. Et la peinture, si on ne connaît rien à quoi ça renvoie, c'est comme la mythologie, si on ne connaît rien à la mythologie, il y a plein de tableaux, on ne comprend pas trop ce qui se passe.
0: Oui, moi je sais que quand quelqu'un se pince le nez sur un tableau parce que ça sent mauvais, c'est que c'est Lazare qui ressuscite. Non mais on me l'a appris.
2: D'accord.
0: Parce que j'avais pas les codes.
2: Oui, non, mais c'est vrai qu'il faut avoir les codes. Mais bon, ça c'est une chose. Mais après, c'est quelle relation on entretient avec. Pour moi, ça reste une relation à la fois problématique, parfois conflictuelle et au fond passionnelle.
0: Donc vivante. Vous avez consacré un ouvrage aussi à Est-il Soum, et on dit que votre intérêt pour la mystique chrétienne s'est élargi aux mystiques juives et soufis. Alors là, j'ai cité une femme d'origine juive, mais je pense aussi à cette phrase dans le cahier de Lerne à votre sujet, c'est que les scènes de tournoiement jusqu'à la transe sont récurrentes. Et là, j'ai évidemment pensé au soufisme.
2: Au derviche tourneur. Mais je ne sais plus pourquoi je mentionnais ça. C'est mentionné, je ne sais pas.
0: Mais vous inspirez de toutes les traditions, finalement, de toutes les mystiques.
2: Non, l'intérêt, vous mentionnez Est-il Soum. J'ai toujours pas vu cette série dont tout le monde
0: oui,
2: dit
0: tout le, monde
2: le
0: en
2: plus
0: parle.
2: Grand bien.
0: Oui.
2: Et il faudrait quand même que je la regarde, ça m'intéresserait. C'est vrai que j'avais fait un livre sur elle il y a déjà assez longtemps, une époque où elle était très peu connue, il y avait fort peu d'éléments sur elle, mais son journal des choses m'avait vraiment interloqué, et c'était un parcours assez extraordinaire que celui de cette femme. Donc, Est-il le Soum, justement, c'est un bel exemple d'une expérience, on va dire, d'ordre, oui, mystique, enfin, spirituel profond, mais qui dépasse toutes les chapelles, toutes les églises.
0: Même si bouleversée.
2: Elle avait picoré, elle avait pas beaucoup, en fait, de connaissances de son judaïsme. Elle était, comme elle vivait à Amsterdam, bien sûr, donc un pays dit chrétien, elle avait des connaissances un petit peu des évangiles, etc. Elle lisait beaucoup aussi la littérature russe, qui était russe par sa mère, donc Dostoïevski, Tolstoï, et donc elle était imprégnée de cette culture et de spiritualité chrétienne, mais elle se revendiquait de rien. Elle, c'était un électron libre.
0: C'est pour ça que je l'ai citée.
3: Au coucher du soleil, le ciel s'emplit d'un million d'étourneaux. Il Il se livre à un somptueux ballet aérien.
0: Voilà. Le documentaire Planète Terre, les villes sur les vols des tourneaux à Rome, réalisé par Justin Anderson en 2018. Sylvie Germain, vous venez de publier Murmuration chez Albin Michel. Cela joue évidemment sur la polysémie de Murmuration, celle des oiseaux, et Murmure, une question de mots, puisque le héros est Samuel, un homme hanté par le langage, et vous dites qu'il y a fatalement un peu de vous dans ce personnage, même si vous disséminez un peu des bouts de vous dans tous vos ouvrages, que vous les diluez, mais vous avez tout de même en commun avec lui, l'ennui, parce que lui, il s'ennuie avec ses parents, et vous l'avez découvert avec vos grands-parents. L'ennui, ça revient beaucoup chez vous.
2: Non, l'ennui, c'est pas le même ennui. Lui, c'est vraiment un ennui profond d'enfant unique. Moi, avec mes grands-parents, non. C'est-à-dire, c'était un ennui en un sens positif. J'ai des très bons souvenirs de mes grands-parents, des deux côtés. C'est le fait que parfois, ben, quand vous êtes enfant et que vous êtes seul chez des personnes âgées, qui ont aussi leurs occupations et tout, et à l'époque, dans mon enfance, on n'était pas envahis de jouets, on n'avait pas tout ce que les enfants ont maintenant, ou les jeunes, et on pouvait connaître l'ennui, mais finalement l'ennui a une certaine saveur, on pourrait dire fadeur, mais c'est une belle fadeur, et du coup ça fait travailler l'imagination.
0: Oui, mais parce que je pense aussi à votre personnage de Nathan dans Le Vent reprend ses tours, il a une enfance d'ennui et de solitude.
2: Et c'est encore là un enfant solitaire, un enfant qui est seul. Mais non, je dirais pas, là il y a dû y avoir une mésinterprétation, je peux pas parler d'un ennui au sens négatif chez les grands-parents, qui pour moi ça m'a beaucoup apporté aussi, les vacances justement chez eux.
0: Vous racontez la vie de Samuel, futur écrivain de l'enfance à la vieillesse, et que le monde des adultes laisse perplexe, il lui trouve peu d'attrait, est-ce que c'est votre cas aussi ?
2: Bah, je crois que beaucoup d'enfants peuvent être très étonnés parfois par le comportement des adultes qui disent des choses et font le contraire, qui interdisent aux enfants ou qui vont les punir pour certains comportements et eux-mêmes donnent pas du tout l'exemple. Et puis, et ça, c'est, il y a des pages magnifiques de Rilke dans Les Lettres à un jeune poète où il parle du sage non-savoir de l'enfant. Effectivement, il va pas forcé, il comprend pas, il y a des choses qu'il ne sait pas, comme on dit maintenant, il n'a pas les codes, les enfants peuvent être très observateurs, d'où l'importance de ce qu'on appelle l'ennui au sens positif, c'est que ça rend observateur et ça fait réfléchir. Et les enfants, on peut imaginer que Rilke était de ce genre d'enfant, vont donc regarder, écouter parfois les adultes avec étonnement et parfois peut-être déception ou tristesse ou inquiétude presque quand ils les voient s'exciter, s'énerver pour des problèmes, des questions, des enjeux qui sont nuls en fait.
0: Samuel va découvrir le pouvoir des mots, un autre monde foisonnant, un monde justement d'imaginaire. Il va avoir des premiers chocs avec une conteuse, ensuite avec un poème de Victor Hugo. Et là, je suis en train de m'emmêler les pinceaux et nous sommes en direct. Ce que je voulais dire, c'est que avez-vous un vers qui vous habite comme celui qui hante votre personnage principal, qui est le vers d'Hugo ? Connaissez-vous par cœur, du sphinx, esprit humain, le mot, c'est le secret.
2: Il est très beau ce poème, et c'est vrai qu'il est fascinant, Victor Hugo. J'ai rarement vu une telle capacité de déferlement d'imaginaire, de... Parfois c'est très lourd, mais parfois c'est absolument somptueux. Il vous met à l'arrêt, il est extraordinaire. Donc l'enfant va être ébloui par, effectivement, en découvrant ce que c'est que la poésie à travers Victor Hugo, même s'il ne comprend pas tous les mots, mais il est sensible aux mots. Comme il y a des enfants qui vont être sensibles à la musique ou à autre chose, lui il est vraiment sensible aux mots. Et c'est ça qui va le conduire à écrire des livres, mais au début il ne se prend pas très au sérieux, et quand il se prend au sérieux, finalement, il échoue un petit peu.
0: Vous décrivez ces histoires d'amour. Il y a aussi des histoires d'amour qui sont des histoires d'amitié, des chagrins d'amitié, avec un certain Lucien, avec un enfant aussi. On peut avoir des chagrins d'amitié avec des enfants. Et vous décrivez un moment, une rencontre improbable dans une gare avec quelqu'un qui a besoin d'être consolé, un mendiant d'étreinte, comme vous le nommez. Vous est-il déjà arrivé d'être transformé à jamais par une très brève rencontre ?
2: Ben ça m'est arrivé.
0: C'est vrai ?
2: Oui.
0: Vous pouvez le raconter ?
2: Non, un tout petit peu transformé dans le texte, mais ça m'est arrivé il y a plus de 20 ans. Et oui, sur un quai de gare, justement, un homme qui est venu comme ça, qui n'était ni ivre, ni drogué, mais il avait l'air, il était peut-être comme ivre, mais de détresse. De solitude, je sais pas. Et il est venu vers moi, il m'a dit « Madame, est-ce que vous pouvez mettre votre main sur mon cou ?» Il m'a pris la main, il l'a mise sur sa nuque, comme ça. Et je suis restée un moment, il était assez grand en plus, plus grand que moi. Il s'est un peu courbé et il a gardé comme ça un moment ma main posée sur sa nuque, comme s'il avait besoin d'un contact. Et puis il est parti sans dire un mot. Vous voyez, c'est fait partie des images, des choses comme ça, parfois plus positives. Parfois on rencontre, on aperçoit, je me souviens d'une femme aperçue dans un bus, une femme tout à fait ordinaire, elle me semblait vieille à l'époque, elle était beaucoup plus jeune que moi à l'heure actuelle, une dame, on va dire, d'une cinquantaine d'années ou soixantaine, je sais pas, tout à fait banale, on va dire, elle avait rien qui attirait le regard, pas ni l'habillement, ni la beauté. Il y avait quelque chose en elle qui irradiait la bonté, une sorte de bienveillance, je ne sais pas. Donc, et bien parfois aussi, on peut être frappé par des gens, au contraire, ils sont, je ne sais pas, peut-être habités par une colère folle à ce moment-là, et des rencontres très furtives, et c'est important, ça fait partie de nos vies aussi, ça.

0: Sylvie Germain, vous dansez. Qu'est-ce qu'on entend ?
1: C'est des chants mongols. C'est fait partie des voix, comme les voix des Tibétains aussi, je crois, qui atteignent les degrés les plus bas dans les basses de voix d'hommes. Et je trouve ces voix extraordinaires, absolument extraordinaires. Il y a une résonance, c'est pas tant la puissance que la résonance. Là, on a l'impression que c'est vraiment un chant de la chair. J'aime les voix de toute façon, d'une manière générale. Je peux aimer aussi bien les voix graves, les voix aiguës, les altos, les contre-ténors, les femmes. La voix d'alto des femmes aussi, c'est une merveille, bien sûr. Je pense tout de suite à Catherine Ferrier et à d'autres. Toutes les voix sont surprenantes.
0: Vous avez choisi un autre morceau composé de voix.

0: Archimandrite Sepharim Bit Aribi est la chorale du monastère des 13 pères assyriens, le psaume 50.
1: En araméen.
0: Évidemment.
1: La voix de cet homme, la voix de la jeune fille est magnifique, mais la reprise après avec la voix de cet homme qui va monter en puissance, c'est absolument extraordinaire. Il a une voix fabuleuse, cet homme.
0: Je pense à votre goût pour les voix, pour le silence, pour la solitude, pour les purs. Et j'ai remarqué que dans votre œuvre, il y avait un thème assez fréquent, c'était celui de la disparition. Et autant la disparition littérale, la disparition d'un homme, son affadissement, que la disparition dans la grande histoire. Vous dites que la mort, par exemple, fait partie de votre vie depuis très longtemps.
1: Oui, bah ça c'est valable pour tout le monde.
0: Non, pas tout le monde. Alors, il y a des gens qui sont très épargnés longtemps.
1: Oui, c'est vrai. Et puis, il y a des gens, effectivement, chaque jour, cette pensée va nous traverser, parfois en douceur, parfois, bon, comme ça, et puis parfois, mais déclenchant une folle angoisse. C'est comme ça, voilà. Mais ce thème de la disparition, oui, c'est... Ben, il suffit de voir tous ces gens... très peu de temps après la mort, la plupart sont totalement oubliés. Et je suis très sensible aussi à ce qu'on appelle les morts de la rue. Et Dieu soit loué, si on peut dire, il y a des gens qui ont fait un collectif qui essaye, au moins une fois par an, de lire quand il y a les noms. Parce que j'ai vu des listes, et c'est terrible. Parfois, il est marqué juste un homme, la quarantaine, une femme, la quarantaine. Il n'y a même plus un nom, il n'y a plus personne. Se dire qu'il y a des gens qui arrivent à ce point de... Alors là, vraiment, d'abandon absolu.
0: Bon, c'est drôle parce que... Enfin, c'est pas drôle du tout, justement, mais il est remarquable, plutôt, littéralement, que vous ayez choisi l'abandon comme découverte. C'est le film consacré à Samuel Paty. On n'a pas le temps d'en parler puisqu'on arrive à la fin de cette émission, mais je le dis pour les auditeurs qui ne l'auraient pas vu. Et je termine souvent par des recommandations littéraires. Alors, ce que j'ai aimé chez vous, Sylvie Germain, c'est que vous avez dit dans une interview, j'entends parfois des écrivains dire qu'à 4 ans, ils lisaient Faulkner, Proust, pourquoi pas Descartes tant qu'on y est. Moi, jusqu'à je ne sais pas quel âge, j'ai lu Oui, Oui. Alors, conseillez-nous en quelques secondes un livre que vous adorez, sachant que vous aimez Hugo, Verlaine, Dostoïevski, Tolstoï, Flaubert, Tchekhov.
1: Je vais mentionner un livre que j'ai lu tout récemment, qui est sorti récemment d'une autrice belge qui s'appelle Violaine Lison et qui s'appelle Lequel de nous deux portera l'autre, qui est un très beau texte. Elle a exhumé des lettres d'un poilu. Et elle renouvelle vraiment le genre dans ce type d'écriture. C'est vraiment un très très très beau texte. Mais c'est dommage qu'on puisse pas parler de ce film L'Abandon, parce qu'il y avait une fausse polémique, je trouve, autour. Et il m'a touchée par le fait qu'on voit très bien comment on fonctionne à partir de la médisance, enfin d'un mensonge, comment enfle une rumeur et jusqu'où ça peut aller. Et je voyais en pendant un autre film, là, que j'ai beaucoup apprécié, qui est En nous, de Juliette Binoche.
0: Merci beaucoup Sylvie Germain, je suis navrée, il faut que je rende l'antenne, il y a un journal, nous sommes en direct. Merci beaucoup. Votre dernier roman, Murmuration, est paru chez Albin Michel. Et il y a aussi Le Cahier de Lerne, sorti en janvier dernier, dirigé par Mylène Maurice et Evelyne Toiset. Cette émission a été réalisée par Lola Costantini, préparée par Céline Villegas, Anaïs Boucher et Franck Olivar. Programmation musicale, Juliette L'Orphelin, à la technique, Geoffrey Roblin. Et demain, l'émission est remplacée par un concert de This is La Peste. Et dans un instant, vous retrouverez Very Good Trip par le tourneboulant Mishka Assayas. Quel est le programme en quelques secondes, Mishka, car je suis en retard.
2: Oui, je vais pas.
0: Ah, vous ne me le dites pas.
2: Je bégaye, du coup. vous m'avez troublé. Ce seront des voix très énergique.
0: Ah d'accord, ça tombe bien. On en a besoin.
2: Exactement.
0: À tout de suite. À tout de suite.
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0: 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Et Tout de suite, le flash présenté par Léonie Cornet. Bonsoir Léonie.
5: Bonsoir Eva, bonsoir à tous. Les obsèques de la jeune Liana auront lieu vendredi à Fleurance, dans le Gers. Et en ce moment, partout en France, des milliers de personnes lui rendent hommage devant les tribunaux. L'adolescente de 11 ans a été retrouvée morte dans un silo agricole. Et beaucoup pointent du doigt des dysfonctionnements de la justice dans cette affaire et dans le traitement général des plaintes qui touchent les enfants. Jérôme Barella, le principal suspect dans la mort de Liana, est en détention provisoire pour meurtre et séquestration. Une nouvelle manifestation est prévue lundi prochain devant le tribunal d'Auch. On apprend aussi aujourd'hui que le frère de Jérôme Barella est en garde à vue pour viol, séquestration et menace de mort. Les faits auraient été commis entre 2007 et 2019, rapporte le parquet d'Auch. Garde à vue aussi pour le chanteur Patrick Bruel. Deux nouvelles plaintes pour viol ont été déposées contre lui. Les faits se seraient produits dans les années 2000. Le chanteur est auditionné sur des affaires qui concernent à ce stade 13 victimes présumées, précise le parquet de Nanterre. Une figure de la France insoumise condamnée et relaxée aujourd'hui. Sophia Chikirou, députée de Paris, candidate aux dernières municipales, reconnue coupable d'avoir volé deux chèques, condamnée à 8000 euros d'amende avec sursis. Mais elle est relaxée dans une affaire d'escroquerie par le tribunal correctionnel de Paris. On lui reprochait d'avoir tenté de transférer près de 70 000 euros d'un média qu'elle avait cofondé vers sa propre société de communication. Ça s'annonce très compliqué après-demain sur les rails. Un TGV sur trois annulé, un intercité sur deux en raison d'une grève à la SNCF. Les personnes concernées vont pouvoir se faire rembourser, rassure le groupe ferroviaire. Les syndicats demandent un moratoire sur l'arrivée de la concurrence. Le pape Léon XIV, toujours en déplacement en Espagne, à la rencontre aujourd'hui de personnes victimes d'abus sexuels par des prêtres. Il leur promet des efforts supplémentaires et une réponse plus efficace. Visite entachée de polémique puisque certaines associations de victimes disent ne pas avoir été invitées à rencontrer le souverain pontife. L'état des océans s'aggrave et l'ONU appelle à une action urgente. 600 scientifiques mandatés par les Nations Unies rendent leur rapport aujourd'hui. Rapport dans lequel ils dénoncent l'accélération du réchauffement climatique et de la pollution. Ils disent craindre pour la mise en danger de la vie sous-marine. Et puis c'est leur deuxième et dernier match pour du beurre avant le début du mondial de football. Après leur défaite 1-2 face à la Côte d'Ivoire la semaine dernière, les Bleus vont tenter de faire mieux contre l'Irlande du Nord ce soir. Objectif, chasser les doutes juste avant le grand départ pour l'Amérique le 11 juin prochain. France, Irlande du Nord, coup d'envoi 21h10 à Lille.
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5: 21h04 sur France Inter, tout de suite Very Good Trip avec vous, Mishka Assayas, bonsoir.
2: Bonsoir Léonie Cornet, je ne m'attendais pas à ce que la publicité s'arrête si vite, j'ai été troublé. Voilà, mais comptez-vous, vous serez bien sûr de retour d'ici une heure pour un tout nouveau point sur l'information. Ce soir, des sons nouveaux, plutôt nerveux dans l'ensemble, qui vous aideront, je l'espère, à faire le plein d'énergie pour la semaine.

Blackberry Marmalade, un tout nouveau titre que signe un rappeur tout à fait à part dans le monde du rap californien et celui d'ailleurs du rap en général. Il a pour nom Vince Staples, il a quasiment l'âge de 33 ans et il vient tout juste de publier un nouvel album, Cry Baby, qui fait l'actualité. Alors vous l'avez entendu, le son de ce titre est quelque chose de plus anglais que californien. Alors j'ai appris, c'est pas... tout à fait, enfin, c'est assez surprenant, oui, qu'en grappillant des informations ici et là, que Vince Staples a été marqué par sa découverte de la musique du groupe Joy Division, qui a marqué, beaucoup le savent en profondeur, le rock de l'après-punk à Manchester, évidemment, en Angleterre, dans le reste du monde. Vince Staples possède chez lui un exemplaire du maxi 45 tours de la chanson Love Will Tear Us Apart, Joy Division, exposé comme une œuvre d'art dans sa maison de Compton. Compton, un quartier bien connu du sud de Los Angeles, qui est très célèbre parce qu'il a été, il y a une quarantaine d'années, le berceau de ce qu'on a appelé le gangster rap. Et c'est assez paradoxal, parce que Vince Staples, c'est un peu de ce point de vue l'anti-rappeur. Ce que je veux dire, c'est que c'est quelqu'un qui ne veut rien avoir à faire avec le gangster rap. Pour une raison simple, c'est qu'il a lui-même été un gangster et qu'il vient d'une famille liée à ce qu'on appelle chez nous le milieu. Ce qui est rarement le cas des rappeurs qui, pour dire les choses poliment, s'excitent et excitent leur public en évoquant des histoires et scènes violentes auxquelles, en général, ils ne connaissent strictement rien, hormis ce qu'en rapportent les médias. Je cite à cet égard une interview récente de Vince Staples qui est très intéressante et très révélatrice. Donc c'est lui qui parle. Ils ont une approche porno des traumas et ils s'adressent à des gens obsédés par la misère et par la violence, alors que ceux-ci n'y connaissent rien, n'en captent rien et de toute façon ils s'en foutent. Voilà, c'est dit. Alors le parcours de Vince Staples est assez surprenant. Son grand-père maternel était originaire de Haïti. Ouvrier du bâtiment, cet homme est passé par l'armée et fan des Dodgers, l'équipe bien connue de basketball de Los Angeles. Le grand-père haïtien, donc de Vince, s'est installé dans le fameux quartier de Compton. Dans une rue proche de Long Beach Avenue, la grande artère qui mène à Long Beach, au sud de Los Angeles, où Vince a également des attaches. Son père, délinquant et drogué, a passé l'essentiel de sa vie en prison. Son frère aîné également. Sa mère travaillait et le laissait seul à la maison. Et elle a pu l'inscrire dans une école privée, fréquentée en majorité par des Blancs. Comme dit Vince, Compton, en réalité, n'a rien d'un ghetto. En face de chez moi, dit-il, c'était des Blancs. À côté, il y avait des Asiatiques, puis il y avait aussi des Mexicains. Lui n'avait qu'une envie, être normal. Il faisait du skateboard, il jouait au football américain, au basketball. Il regardait à la télévision la série animée Pokémon. Il aimait aussi le film comique là, sur le chien Saint-Bernard Beethoven, enfin des choses comme ça. Et il aimait se brancher sur Internet et regarder un atlas en ligne pour rêver de voyage. Il imaginait qu'un jour, il irait à l'université, qu'il travaillerait dans le cinéma. Et puis, ça a mal tourné. Dans son école, blanche en majorité, on a accusé le jeune Vince d'un larcin, le vol d'un smartphone, que, prétend-il, il n'avait pas dérobé. Alors peut-être qu'il avait fait d'autres bêtises, mais pas celle-là. Et puis à 15 ans, il a vu son meilleur ami tué par le membre adulte d'un gang. Et à ce moment-là, dit-il, la vie, l'attachement à la vie n'a plus compté pour lui. Il a plongé. Attaque à main armée, extorsion de fonds, etc. Et comme Vince Staples le déclarerait au quotidien britannique The Guardian quelques années plus tard, j'ai fait partie d'un gang parce que je voulais tuer des gens. J'avais envie de blesser des gens. Il n'y a aucune raison claire à ça. J'avais soif de sang. C'est la même chose que les gens qui s'engagent dans des guerres. Il n'y a aucune raison, aucune excuse à part celle-là. Vince Staples, qui avait quitté l'école à 15 ans, a trouvé refuge dans les mots. Il s'est mis à écrire et à rapper, et des amis l'ont soutenu et aidé, sensible à son talent, à son intelligence et à sa drôlerie. La DJ et rappeuse queer Sydney Bennett, dite Sid, S-Y-D, l'a introduit dans une bande de Los Angeles, une bande d'artistes du nom de Odd Future, qui est une pépinière de talents dans laquelle on a vu croître des talents aussi reconnus aujourd'hui dans le monde entier que ceux de Frank Ocean ou de Tyler, the Creator. Son ami proche, Earl Sweatshirt également. Ainsi, Vince Staples a publié une première mixtape, si vous voulez, une sorte d'album non commercialisé du nom de Stolen Youth, Jeunesse volée, en 2013, quand il avait 20 ans. Et Vince Staples, aujourd'hui, a un point de vue toujours aussi caustique sur les rappeurs qui jouent aux méchants sans rien connaître à la délinquance. Il a, comme je vous le disais,
beaucoup de curiosité pour des musiques différentes, encore un point commun avec Tyler, the Creator, et aussi beaucoup de malice et d'humour sur lui-même, comme il l'a montré dans une série Netflix inspirée de sa propre vie. Son nouvel album Cry Baby a été co-réalisé par un producteur artistique parisien, enfin qui a son propre studio à Paris et qui travaille également à Los Angeles, un certain Banshee the Great. Alors, je ne sais pas quel est son état civil. Vince Staples se produira le 10 novembre prochain au Zénith à Paris. C'est dit. Voici un autre rappeur tout à fait à part. Je vous en ai parlé récemment, c'est le jeune Australien Kofi Owusu, 28 ans, dit Genesis Owusu. Sa famille originaire du Ghana s'est installée dans la capitale australienne, Canberra, à Canberra, il y a une bonne vingtaine d'années. Une famille très pauvre qui a trouvé refuge dans une communauté de chrétiens pentecôtistes. Kofi a sorti en 2021, à l'âge de 22 ans seulement, un album dont on a parlé dans le monde entier. Et quand on en parcourt les titres, eh bien on comprend pourquoi il ne se contente pas de rapper. Il chante aussi avec une certaine suavité et musicalement, c'est très riche et très varié et quelque chose de Gorillaz parfois dans la musique qui accompagne les raps et les chants de Genesis Owusu. Il se produira le 19 juin prochain à Paris au pop-up du label et ce titre s'appelle Death Cult Zombie.

Bleach, un titre signé par la jeune chanteuse et rappeuse australienne Eka Vandal. Je vous en ai parlé très récemment, hein, j'y reviens parce qu'elle m'a impressionné. Comme je vous le disais, elle a fait sensation au dernier festival Coachella en Californie. Une grande énergie se dégage de cette petite femme aux cheveux teints en bleu. Ses parents sont des Tamouls qui ont fui la guerre civile au Sri Lanka, et puis après un passage par l'Afrique du Sud où Eka est née, et bien ils ont pu se fixer à Melbourne, hein, qui est la grande ville du sud-est de l'Australie. Et l'étonnant, après ce qu'on a entendu, c'est d'apprendre que cette chanteuse s'est formée au chant jazz dans un conservatoire. En effet, elle peut faire beaucoup de choses. Et son album a pour titre « Looking for people to unfollow », à la recherche de gens qui cessent de me suivre, on pourrait dire. Eka Vandal se produira au festival Rock en Seine le 30 août à Paris et également à la Maroquinerie à Paris le 12 septembre, à ne pas manquer si vous le pouvez. Juste avant, alors vous avez peut-être, enfin je l'espère, été électrisé par le son qu'on a entendu jusqu'avant, « Sweatshop », c'est un tout nouveau titre qui marque le retour à la musique en tant qu'interprète du légendaire Mike Diamond, alias Mike D, un des trois Beastie Boys. Les Beastie Boys, je le rappelle, se sont situés à New York dans la seconde moitié des années 80, à la jonction du punk rock, d'un certain hard rock avec le hip-hop et le rap. Ils étaient blancs, new-yorkais, ils avaient une fibre comique et satirique qui a fait des étincelles. Après la mort en 2012 du rappeur et bassiste Adam Yauch, dit MCA, eh bien les Beastie Boys se sont brutalement arrêtés. Celui qui se faisait appeler Ad Rock, donc Adam Horowitz, a poursuivi une carrière de comédien. Quant à Mike D, eh bien il est aujourd'hui de retour au sein d'un groupe qui mêle rock, funk et hip-hop, un groupe qui s'appelle 5D et qui inclut ses

deux fils musiciens, Davis et Skyler, qui sont basés à Malibu, en Californie, où ils ont créé leur propre duo, Very Nice Person. Mike D se produira à Paris le 20 juin prochain pour un concert assez surprenant, puisque l'affiche va l'unir au célèbre trio punk russe Pussy Riot et aux pionniers du punk hardcore californien, les Circle Jerks. Ce sera le 20 juin à l'espace périphérique, dans le parc de la Villette à Paris. Voici à présent l'anglaise Dehaney Hunt, dite Naya Archives, à la fois DJ et chanteuse. Elle a été élevée dans une banlieue de Manchester et elle a des racines en partie jamaïcaines, et ça s'entend dans sa voix, une voix pleine de fraîcheur pour un son qui fait revivre ce qu'on a appelé au milieu des années 90 la jungle ou drum and bass. Son nouvel album, donc le nouvel album de Naya Archives, et Emotional Junglist, sortira à la mi-juillet. Il accueillera des collaborations avec George Smith et l'excellent musicien, rappeur et chanteur londonien Sampha. Donc ce nouveau titre signé Naya Archives s'appelle Vertical.

Return to Sender, retour à l'expéditeur, un titre nouveau signé par EBBO Sound Machine. C'est un groupe qui a été formé en 2013 à Londres par une musicienne d'origine nigériane qui s'appelle Ino Williams. C'est un groupe qui mêle ce qu'on a pu appeler l'afrobeat, le jazz, le funk et aussi les rythmes des propres années 90, ceux de ce qu'on a appelé la jungle avec ses breakbeats, entre guillemets, c'est-à-dire des polyrythmies syncopées qui reviennent de plus en plus souvent dans la musique d'aujourd'hui. On a pu le remarquer avec mon camarade Vincent Godard qui réalise avec brio et enthousiasme l'émission depuis le début de la saison 2025-2026. Il y a quelque chose chez EBBO Sound Machine qui a pu rappeler aussi les incursions d'un autre Ino, hein, lui c'est pas son prénom mais son nom de famille, je vous en parle souvent, Brian Ino, et avec les Talking Heads, inspiré par une certaine musique africaine, ils avaient aussi défriché un territoire semblable il y a plus de 40 ans, bon, avec évidemment les sons de l'époque. Le nouvel album de EBBO Sound Machine, Chopping Mountain, sortira à la mi-septembre prochain. Alors, si ce que vous avez entendu vous a séduit, le seul moyen d'entendre ce groupe cet été, ce sera en traversant la frontière. Si vous êtes vers le sud-ouest de la France, ce sera vers l'Espagne, à San Sebastián, où le groupe se produira le dernier week-end de juillet au festival Jazzaldia. Ou alors, si vous êtes à l'inverse dans le nord, ce sera en Belgique, au festival Esperanza, c'est à Floreffe, entre Charleroi et Namur. Voilà, vous savez tout. Maintenant, on retrouve une musicienne qui est également londonienne et également d'origine nigériane, qui est très très connue aujourd'hui de son état civil, Simbi Ajikawo, alias Little Sims. Alors, Little Sims a eu un parcours très très brillant. Elle a été marquée, comme beaucoup de banlieusards de Londres, parce qu'on a appelé le grime. C'est un style de musique underground né au début des années 2000 dans les quartiers populaires de l'est de Londres. Et le grime, ça a vraiment touché le monde entier, en tout cas le monde du rap et du hip-hop, une combinaison de polyrythmie électronique au parfum souvent jamaïcain et de hip-hop et des ambiances assez lugubres, assez sombres en général. Simbi, enfin Little Sims, avait un modèle quand elle a débuté, c'était la chanteuse et rappeuse du New Jersey, Lauryn Hill, avec laquelle elle a eu la chance de partir il y a de ça une dizaine d'années, je crois, en tournée. Les célébrissimes rappeurs américains Jay-Z et Kendrick Lamar ont remarqué le talent de Little Sims. Il faut dire qu'elle a eu la grande chance d'enregistrer avec un des meilleurs musiciens de sa génération, c'est son copain d'enfance Inflo, celui qui a façonné les productions aussi de son camarade Michael Kiwanuka. Et puis Inflo, c'est aussi l'homme qui orchestre l'excellent collectif de musiciens londoniens Salt, hein, S-A-U-L-T, dont je vous parle souvent, enfin surtout que je vous fais écouter souvent. Et donc Little Sims, enfin bon, c'est une star aujourd'hui. Damon Albarn et ses camarades l'ont fait participer à une tournée de Gorillaz. Le groupe Coldplay récemment l'a fait monter sur scène. Et ses camarades Michael Kiwanuka et le rappeur Sampha ont participé, rappeur et chanteur aussi, hein, ont participé à son dernier album, tout comme d'ailleurs Yukimi Nagano, la chanteuse du groupe suédois Little Dragon. Little Sims accueille dans ce tout nouveau titre que je vous propose d'écouter ce soir dans Very Good Trip sur France Inter, la jeune rappeuse londonienne Dila, d'origine nigériane comme elle, et qui s'est illustrée dans le genre bien connu de la trap. Ce titre, signé Little Sims avec Dila, s'appelle Open Arms. 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

Open Arms, c'était la voix de la chanteuse londonienne Little Sims, accompagnée par la jeune rappeuse Dila. Alors, je vous parlais au début de l'émission au sujet de Vince Staples du quartier de Compton, au sud de Los Angeles, là où il a grandi, qui fut jadis le berceau du gangster rap. C'est bien, c'est également de Compton que vient l'artiste suivant, Steve Lacy, alors qu'il n'a rien à voir lui non plus avec le gangster rap. Alors lui, on peut considérer que c'est un peu l'enfant naturel de Prince. C'est un talent qui est très précoce, qui a été repéré, il y a une quinzaine d'années, à peu près, même peut-être un peu moins, comme Earl Sweatshirt et Vince Staples, par le collectif Odd Future, qui a également aussi révélé Frank Ocean. En 2017, Steve Lacy n'avait même pas 20 ans, il a posé ses beats et aussi sa guitare, parce qu'il est guitariste, sur un titre de Kendrick Lamar. C'est ça qu'il a révélé. Alors, c'est un garçon fluet, comme Prince pouvait l'être, qui crée une musique joyeuse et sensuelle, très raffinée, qui ne se réduit pas du tout à tel ou tel genre contemporain. Dans ses chansons, ce garçon qui se définit comme non-binaire, comme on dit aujourd'hui, n'hésite pas à mettre le sexe au premier plan d'une manière extrêmement crue que Prince, il y a 30 ou 40 ans, qui était pourtant qui avait une manière un peu salace d'aborder les choses, n'aurait pas du tout osé adopter. Alors, dans ce nouveau titre qui s'appelle The Feeling, donc signé Steve Lacy, il y a quelque chose, je suis sûr que vous serez d'accord avec moi, qui rappelle les Beach Boys. Et oui, Steve Lacy est californien. Et juste après, vous entendrez un tout nouveau titre signé par le duo australien des Avalanches, comme des avalanches, Every Single Weekend, auquel a participé l'anglais Jamie XX. Mais tout de suite, c'est Steve Lacy dans le très doux, très estival, The Feeling.

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0: Save Me, un titre funky mais de manière suave et élégante, à côté très jazzy et évident, signé par une musicienne anglaise aux multiples talents du nom de Imogen Thackeray. Elle est originaire du nord-est du pays, c'est-à-dire le comté de York, le Yorkshire, mais elle vit et travaille à Londres. Alors elle est très impressionnante, cette Imogen Thackeray, puisqu'elle elle a 35 ans, une formation très solide de jazz, et elle maîtrise divers instruments, divers cuivres principalement, trompette, bugle, trombone, euphonium, qui est une sorte de tuba, mais également guitare, clavier et batterie. Puis j'oubliais, elle chante et même très très bien, et sa musique est une espèce de funk jazz psychédélique, cosmique, dirait certains. On a pu la comparer à Michel Ndegeocello, une des plus grandes bassistes de jazz au monde, et pas seulement de jazz d'ailleurs. Et Imogen Thackeray a également une curiosité très très éclectique, puisqu'elle peut s'intéresser autant à Kurt Cobain qu'à Miles Davis, ce qui est le signe d'une grande ouverture d'esprit. Elle a été très inspirée aussi par le funk de George Clinton. Enfin bon, je pourrais aussi citer de Madlib, un musicien entre jazz et rap. Enfin bon, j'arrête avec les noms propres, ça suffit comme ça. Merci beaucoup à Vincent Godard qui a réalisé et mis en onde l'émission de ce soir. Merci également à Guillaume Cohener pour le site internet, ainsi qu'à Romain Couturier pour le site internet de l'émission. Non, à la discothèque de Radio France, pardon.
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0: Tout de suite après les informations, bien sûr, eh bien, vous retrouverez mon camarade Mehdi Maizi pour son émission à la régulière. Il recevra ce soir l'humoriste Mourad Winter. Et dans très peu de secondes, eh bien, ce sera le moment de retrouver le flash d'informations. Ce sera exactement au quatrième top. France Inter, il est 22h. Et Léonie Cornet vient de nous rejoindre en studio pour nous présenter justement le tout dernier point sur l'information. Bonsoir Léonie.
6: Bonsoir Mishka, bonsoir à tous. Quand l'échec est permanent, ce n'est plus un accident. La France, pays des violeurs, autant de pancartes brandies aux quatre coins de la France pour demander justice pour Liana, l'adolescente de 11 ans retrouvée morte dans un silo dans le Gers. Le principal suspect dans cette affaire, Jérôme Barella, est toujours en détention provisoire, visé par plusieurs plaintes, dont deux pour viol classé sans suite. L'affaire Liana qui prend une tournure politique, le Premier ministre Sébastien Lecornu va réunir plusieurs ministres demain matin pour parler protection de l'enfance. Il dit vouloir accélérer l'examen d'une loi globale sur les violences sexistes et sexuelles. Et aujourd'hui, la présidente de l'Assemblée nationale, Yaël Braun-Pivet, a exigé que la proposition de loi transpartisane à ce sujet, déposée en novembre dernier, fasse l'objet d'une session extraordinaire. Elle doit avoir lieu en juillet ou en septembre. Les relations se tendent entre Donald Trump et Benjamin Netanyahou. Le président américain a appelé le premier ministre israélien aujourd'hui pour tenter de mettre fin aux hostilités en Iran. Benjamin Netanyahou répond que son pays a le droit de se défendre si nécessaire. L'appel semble avoir porté ses fruits puisque les hostilités côté Iran, en tout cas, sont pour l'heure suspendues. En revanche, côté libanais, des frappes israéliennes ont fait ce soir 7 morts et 12 blessés dans le sud du pays. Un spectacle de fin d'année d'une école maternelle à Montreux fait polémique. Dans une vidéo vue près de 800 000 fois sur les réseaux sociaux, on y voit des enfants avec des t-shirts de militaires. La mère de famille qui a posté cette vidéo subit depuis une vague de cyberharcèlement. En réalité, ces images ont été sorties de leur contexte, explique une représentante des parents d'élèves à France Inter. Dans la suite de la vidéo, on voit en effet les enfants retirer ces fameux t-shirts pour incarner des militants pacifistes. Nous voulions au contraire adresser un message de paix, déclare l'établissement. Le ministre de l'Éducation nationale, Édouard Geffray, a eu vent de cette polémique. Il parle d'images choquantes et demande à connaître les conditions dans lesquelles cet événement a été organisé. 4000 euros de dons pour le planning familial de Carpentras dans le Vaucluse. Un soulagement pour cette association qui milite pour le droit à la contraception et à l'avortement. La semaine dernière, le maire RN de Carpentras, Hervé de Lépineau, avait annoncé supprimer les subventions du planning familial. D'après lui, cette association, je cite, « ne cesse de taper sur le RN ». Les obsèques de Bernadette Chirac se tiennent vendredi à Paris, à la basilique Sainte-Clotilde. La créatrice de l'opération Pièce Jaune nous a quittés ce week-end à l'âge de 93 ans. C'est dans cette même basilique qu'elle avait épousé l'ancien président de la République, Jacques Chirac. Et puis l'équipe de France de football mène 1-0 contre l'Irlande du Nord. Deuxième et dernier match de préparation avant le Mondial en Amérique. Objectif, faire mieux que la semaine dernière et la défaite 1-2 contre la Côte d'Ivoire.
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0: Bonsoir Léonie, on vous retrouve dans une heure. Bonsoir à toutes et à tous et bienvenue dans La Régulière, l'émission de toutes les cultures. Notre invité ce soir, Mourad Winter, a commencé dans les cuisines du Paname. Il a écrit pour des humoristes, pour la télévision, il a fait du stand-up, puis il a sorti un premier roman devenu culte, L'amour s'est surcoté. Depuis, il réalise ses films lui-même, il développe des séries, il écrit pour le cinéma, notamment le prochain film de Romain Gavras. Il revient avec un nouveau film sur Prime Video, Une famille de bâtards. Une histoire de famille, de bar PMU, de magouille, d'héritage affectif, de demi-frères et de demi-sœurs dans un Paris de la fin des années 90. On va en parler jusque 23h. Mourad Winter est avec nous à la régulière.
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13: Mais mon père, mais tu m'as dit qu'il était mort. Et oh, Larziz.
14: Bonjour, vous êtes qui?
13: Son fils.
14: Ouais, ça nous fait un point commun, alors.
13: Théoriquement, je suis ta sœur, en fait.
14: Mais ça s'arrête quand, tout ça, là?
13: J'ai aussi une sœur.
15: Mais t'es qui, toi, en fait?
14: Ouais, mais il a baisé, papa.
13: Faut se voir chez le moment.
14: Chez qui?
13: À le café de papa. Les saveurs de l'Orient.
14: C'est un hôtel de passe, là?
15: Merde. Ça marquerait qu'il y a aussi des machines à sous, poker, bingo. Les gens sont pas venus ici que pour jouer à Pac-Man.
13: Oh, ma bibi!
14: C'est un parapute.
13: Et c'est génial!
15: J'étais mieux, moi, fille unique, en fait.
14: Pareil.
0: Donc ça, c'est un extrait de la bande-annonce du film Une famille de bâtards. Comment ça va, Mourad?
10: Bah, merveille, à merveille, et toi?
0: Bon, très bien, je suis très content que tu sois là. On entend des voix qu'on connaît, Hakim Jemili, Laura Falpin, Benjamin Traîner, qui était déjà dans ton précédent film, L'amour s'est surcoté. On en parlait un petit peu en antenne avec l'équipe, parce qu'il y a aussi peut-être une histoire de bande que tu es en train de commencer à mettre en place. Tu sais, parfois, il y a des réalisateurs comme ça, même des générations, parfois, de comédiens qui aiment se retrouver. Est-ce qu'il y a un... T'essayes de ramener ça un petit
10: mais
0: peu.
10: Mais sans faire exprès.
0: Ok.
10: Je te jure vraiment, parce que forcément, t'as des détracteurs qui ont commencé à dire sur les réseaux « l'entrisme, le cinéma français, ils sont tous ensemble ».
0: J'ai pas pensé à ça, moi, pour le coup.
10: Non, moi, j'ai un peu eu ça, forcément, okay. Tu sais que tu l'as, mais en vrai, à la fin du premier, on a tellement kiffé sur le premier, sur le plateau, c'était la colonie de vacances, et on s'est dit « vas-y, viens, on retourne ensemble, on fait quelque chose ». Je leur ai dit « attendez, moi, je vais un peu écrire, il y a peut-être moyen ». Et puis quelques mois avant le second, je leur propose, ils disent, les trois, ils disent « allez, let's go, ouais, ils partent ».
0: Parce qu'on va reparler un peu après, bien sûr, de l'amour, c'est sur côté du succès aussi que le film a rencontré. C'est-à-dire que ce film-là, Une famille de bâtards,
16: tu l'avais pas forcément en tête au moment de faire le premier, ça arrivait un peu après, tu l'as écrit rapidement. Comment cette suite, parce que c'est pas une suite du premier film, bien sûr, mais il y a quand même quelque chose de commun dans le ton, forcément, c'est ta patte, et puis dans le casting. Donc est-ce que le succès du premier a entraîné un peu celui-ci?
10: Bah ouais, forcément, il y a eu un peu de ça, mais on a quand même, on savait, avant la sortie du premier, on savait déjà qu'on tournait le deuxième.
16: Okay.
10: Donc ça a été un peu facilité, ça nous a facilité d'ailleurs même sur le fait d'avoir le cast,
16: oui,
10: le scénar et tout, c'est sûr que ça facilite. Mais moi, j'avais l'idée, je l'avais en tête, à la base, je voulais en faire un bouquin. Et c'est mon producteur qui me dit, mais t'es malade, la DA, les années 90, faut que ça...
16: Il y a un truc visuel. Ouais,
10: c'est visuel dans tous les cas, soit tu vas en faire un bouquin, je vais essayer de te racheter les droits. Donc il me dit, viens, on oublie la case bouquin, on passe directement sur la case film. Et c'est ce qui s'est passé, et ça allait hyper vite, quoi.
16: Parce que on va aussi revenir sur ton parcours après, mais c'est vrai que toi, t'as touché à beaucoup de choses différentes. Écrire des livres, c'était pas forcément... c'est quelque chose que t'as envie de continuer à faire, ou est-ce que tu voyais ça comme presque une marche ou un tremplin pour aujourd'hui faire du cinéma, ou non, c'est deux choses que t'as envie de poursuivre de manière un peu égale?
10: Ouais, moi je m'attendais même pas à ce qu'il y ait des adaptations, tu vois, vraiment...
16: J'avais pas ça en tête quand tu écris d'amour, c'est...
10: Non, j'avais envie d'écrire un bouquin, parce que moi, depuis tout petit, je suis très littérature,
16: ouais, ouais.
10: J'avais envie d'écrire mon bouquin et de me dire, bon, moi j'aurais laissé ça comme trace. Et puis après tout ça un peu enchaîné, et du coup maintenant...
16: T'écrivais sur des skyblogs au début même, toi?
10: J'ai écrit sur tout.
16: Ouais, t'écris, ok.
10: J'ai écrit sur... Mais dès qu'il y avait moyen d'écrire, mais même le début sur les caramels, les trucs comme ça, j'avais besoin de m'exprimer. Et en fait, c'est ce qui s'est un peu passé, c'est que tout est allé un peu vite, et moi, sur tout ce qui est l'art, je me dis, je peux le faire.
16: T'as pas intimidé.
10: J'ai un ego vraiment surdimensionné là-dessus.
16: Ok.
10: Ah, je te jure, c'est genre, je me dis, ça, mais je peux le faire, ça.
16: T'as essayé de faire de la musique?
10: Seul truc, j'ai pas essayé.
16: Okay.
10: J'ai mixé à un moment donné. J'ai adoré. Parce que les petites émotions que t'as quand tu passes les transitions et tout. Et j'ai vite arrêté, mais j'ai adoré. Peut-être je vais m'y mettre. Hein.
16: Du coup, cet amour, en tout cas cet intérêt pour la littérature, ça naît comment? C'est-à-dire que c'est des livres, toi, que tu découvres plus petit, ou c'est vraiment toi, d'abord, avant de lire, c'est plutôt toi l'envie d'écrire? Dans quel sens ça arrive?
10: Moi, en gros, j'ai toujours écrit des blagues. J'avais un carnet de blagues, j'avais déjà 15, peut-être même 14 ans, j'avais un carnet de blagues. J'espère ne jamais le retrouver, parce que c'était chata. Mais moi, je sors très très jeune du système scolaire, genre 16-17 ans. Et en sortant de ça, je me dis, va falloir quand même que tu aies un sorte de... que tu continues intellectuellement de te muscler. Et je me mets à lire des bouquins. Ça arrivait comme ça.
16: Tu te souviens de certains bouquins qui t'ont mis une claque à l'époque?
10: Je me force un petit peu au début, parce que c'est pas du tout dans mon ADN, tu vois. Nous, à la maison, il n'y a pas grand-chose en bouquins, mais du coup, je commence, je cherche un peu à droite à gauche. Celui qui m'a mis la vraie gifle, c'est Dostoïevski.
16: Ok. Donc assez costaud, en plus.
10: Je me dis, je vais direct...
16: Ouais, t'es allé direct.
10: Ouais, je vais direct au plus difficile. Vraiment, je me suis dit, allez, on y va.
16: C'est ton ego, ça.
10: Ouais, complètement. Mais c'est ça, je te dis, un ego surdimensionné caché derrière un mec qui est sympa. Mais en vrai, je m'invente vraiment un perso et je me mets dedans et j'adore. Et après, je redescends un petit peu. Enfin, je redescends, je vais plus dans la littérature contemporaine.
16: Ouais.
10: Tu vois, c'est après, j'ai vraiment commencé à découvrir que ce soit Houellebecq, Despentes, Faizagen. Enfin, moi, c'est Faiza qui m'a vraiment fait comprendre que c'était possible.
16: Okay.
10: Vraiment, il y avait un truc de... Ah, en fait,
16: c'est ce qu'elle incarnait aussi quand elle arrive.
10: Ouais, avec son...
16: Vraiment, il y avait quelque chose comme ça, même dans le fait qu'elle réussisse. Il y avait vraiment un message d'espoir aussi.
10: Non, moi, je me rappelle exactement de quand j'ai Kiff Kiff Demain. Ouais. Je suis à Londres, dans une auberge de jeunesse. En dessous de moi, il y a un Polonais qui met des coups dans le lit du dessus où je suis, et je lis parce que je rigole, parce que je mets la lumière.
16: Ouais.
10: Et moi, ça a commencé comme ça, quoi.
16: Ok. Donc c'est vraiment avec ces romans-là
10: c'est ça.
16: Sur ce film-là, parce que L'amour, c'est surcoté, donc c'est adapté, bien sûr, de ton roman, on l'a dit. Là, c'est pas le cas, Une famille de bâtards. Mmh. Mais quand on s'intéresse un petit peu à toi, on comprend qu'il y a forcément beaucoup de choses de ta vie personnelle que tu ramènes. Je crois que ton papa, il avait un bar, justement.
10: Ouais.
16: C'est le lieu principal, en tout cas, ça se passe là-bas. Est-ce que t'as l'impression que c'est un peu une question un peu cliché, mais que c'est ton film le plus personnel, en tout cas dans les deux premiers que t'as fait? Il y a vraiment celui qui raconte aussi, peut-être, c'est ton enfance, forcément. Alors, c'est une histoire fantasmée, évidemment, c'est de la fiction, mais on a quand même le sentiment que ça fait forcément partie de... C'est là où t'as grandi, en fait, ce film-là.
10: Ce que tu me demandais, c'est est-ce que c'est le film de la maturité?
16: Non, je veux pas aller là-dedans.
10: Non, c'est plus personnel parce que l'ADA, parce que les années 90, j'ai grandi en plein dedans, parce que, c'est tout le jukebox, le flipper, je descendais. Moi, j'ai vu vraiment au-dessus du café de mon papa, quoi.
16: Ouais,
10: nous, la cuisine, c'était la cuisine du resto.
16: Le bar qu'on voit dans le film, ton père ressemblait à ça,
10: un petit peu, okay. Surtout la loupe sur le bar, ça j'ai été extrêmement relou avec la déco là-dessus. Okay. Pour moi, c'était primordial.
16: Il fallait reproduire ça.
10: Ouais, parce que j'ai vraiment mes automatismes. Moi, quand j'étais gosse, le bar, on traînait dedans, quoi.
16: Oui,
10: on était des enfants, mais on faisait nos devoirs dans le bar. Enfin, c'était un lieu de vie, tu vois.
16: Ouais,
10: donc, oui, c'est le plus proche de ma réalité, quoi. Enfin, surtout de mon enfance.
16: Et est-ce que toi, quand t'étais petit, que tu te baladais là-bas? Ah, même si t'étais pas encore un cinéaste à l'époque, mais est-ce que tu captais justement le fait que c'était visuel, même cinématographique? Est-ce que tu l'as compris, ça, quand t'étais jeune?
10: Moi, je captais le spectacle.
16: Ouais.
10: Je captais le spectacle parce que moi, je me souviens, je rentrais de l'école et je voyais mon père derrière son comptoir. Et le comptoir est toujours un peu surélevé. C'est-à-dire qu'il y a quelque chose. Et puis il est assez grand, mon père, donc il y a quelque chose de. C'est du stand-up, limite. Et il est là, et ça vanne tout le monde, et il y a quelque chose de bon enfance. Et, enfin, je veux dire, c'est. Pour moi, le bar, la vie du bar, c'est mon enfance, c'est quelque chose qui est en train d'un peu disparaître, et qui laisse sa place aux réseaux sociaux. Et je pense pas que ça soit la meilleure option, mais bon, on fait avec l'époque. Mais tu vois, moi, il y avait vraiment quelque chose. C'était un spectacle. Et dans ce spectacle, je voyais des personnages. Moi, je voyais le gars qui vient parce que la solitude est trop présente. Et du coup, il cherche des gens pour faire passer le temps. Je voyais... Ouais. Chaque personne avait un peu son rôle. Et l'alcool aidant, t'as des dialogues fous.
16: Ouais,
10: et du coup, moi, depuis gamin, je traînais dans le bar, j'étais mort de rire, quoi.
16: Ouais.
10: Moi, j'adorais ça. Et j'adore toujours ça. Hein.
16: Et le fait de... Alors, évidemment, c'est ton époque. En tout cas, t'étais gamin à cette époque-là. Mais le fait d'installer aussi l'intrigue à la fin des années 90... Pourquoi est-ce qu'il y a une forme de nostalgie aussi sur cette époque? Parce que tu sais, 90, 98, il y a tout un pas un fantasme, parce qu'on l'a vécu, mais
10: ouais,
16: en fait, quelque chose d'assez...
10: Mais c'est relou d'en parler, on a l'impression que c'est
16: on
10: devenu...
16: On vient des boomers, en fait.
10: Mais
16: maintenant.
10: C'est ça, c'est quand tu dis, que tu parles de l'époque 98, les plus jeunes, ils se disent, ouais, qu'est-ce qu'il y a? C'est bon, arrêtez de fantasmer vos trucs.
16: C'est les 30 glorieuses pour nous, en fait,
10: oui, exactement.
16: Quand on parle de ça.
10: Mais en fait, c'était fou. En vrai, c'était fou, il y a eu une vraie période de cohésion sociale et... Il n'y avait pas encore les réseaux sociaux pour segmenter la société.
16: Tout à fait.
10: Donc, moi, je pense, après, c'est personnel, mais je pense quand même que c'était l'une des plus belles décennies de l'histoire de l'humanité, que ce soit en termes de confort et de liberté, et qu'après, avec l'arrivée d'Internet, c'est cool, mais il y a quelque chose de différent, c'est moins palpable, c'est vachement plus virtuel, et moi, ça me parle moins. Après, c'est ma façon d'être, quoi. Donc,
16: Est-ce que tu penses que, parce que tu dis que c'est une des plus belles, moi, c'est une question que je me pose vraiment à titre personnel, est-ce que c'était vraiment... trop bien, ou est-ce que c'est pas juste aussi nous et notre nostalgie? C'est quand on regarde même les looks, les séries des années 90, les films. Moi, je suis très nostalgique de ça.
10: Le Club Dorothée.
16: Entre autres,
10: quand tu regardes le Club Dorothée.
16: C'était une fenêtre sur un autre monde.
10: Tu le regardes maintenant, le Club Dorothée, c'est sûr que. Bon, c'est peut-être pas au niveau, mais ça nous fait. Il y a quelque chose de très d'hyper réconfortant moi dans les années 90, et je me disais c'est peut-être le moment, tu vois, parce que il y a eu des périodes où on a parlé des années 80, il y a eu des années 70. Là, je me dis c'est peut-être le moment de traiter des années 90 sans que pour autant ça soit trop éloigné ni trop proche. Donc nous on s'est dit avec la boîte de prod avec qui je bosse, on s'est dit c'est peut-être allez on envoie et on voit ce que ça donne, quoi. Est-ce qu'on va réussir à le monter, ce film?
16: Bon, à la fin des années 90, il y a eu plein de grands albums qui sont sortis, notamment des albums de rap. Et en 98, un album de NTM qui est sorti. Tu l'as écouté à l'époque, évidemment. Bon, j'avais envie de te faire plaisir, que
10: oui,
16: un petit NTM.
10: Mais t'es un puriste.
16: On s'écoute ma Benz.
10: Allez, c'est parti.
16: Allez, on s'écoute ma Benz tout de suite.
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0: Ça s'est sorti en 1998 sur l'album Supreme NTM, et donc c'est évidemment du groupe NTM, et le morceau s'appelle Ma Benz.
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0: Et nous sommes avec Mourad Winter donc pour la sortie de son nouveau film Une famille de bâtards sur Prime Video. Tiens, d'ailleurs une question, parce que le précédent, donc L'amour c'est surcoté, a marché, c'est un succès. Ce film, le roman est un succès, le film en est un. Est-ce qu'il peut y avoir, tu vas me dire non, mais une frustration, l'idée de ne pas être dans les salles là, mais l'idée d'être sur une plateforme?
2: Ben non. Non, forcément. De part, parce que en fait, il y a un truc hyper vivant. Tu vois, je bosse sur un film sur les bars, donc le contact humain.
0: Ouais.
2: Donc forcément, je vais pas te mentir en disant que la salle, j'en ai pas besoin. Ça fait partie quand même du processus. T'as envie de voir
0: même
2: les
0: toi
2: gens.
0: Toi qui as connu le stand-up, etc. J'imagine que
2: tu veux voir les, tu veux sentir les gens. Mais la plateforme, bon, faut s'adapter. Ils sont, comment dire. Tu bosses différemment, même sur le montage. Tu vois, moi, sur le montage, j'ai dû bosser différemment parce que je sais parfaitement les problématiques que je vais avoir, parce que moi-même, je regarde les plateformes. C'est-à-dire que moi-même, quand je suis chez moi, je suis sur mon téléphone, les enfants, il y a le chat, il y a tous ces trucs-là, du coup, je mets pause 17 fois. Et du coup, je peux vite sortir du film, alors qu'au cinéma, je peux être hyper focus. Donc là, c'est sûr qu'en termes de montage, je dois bosser différemment.
0: Ah, ça veut dire que tu montes pas le film de la même manière selon le canal de diffusion.
2: Bah ouais, parce que j'ai besoin d'aller choper les gens un peu plus, surtout sur les premières minutes, tu vois, mais même sur mon écriture, hein, tu vois, dans mes romans. Je suis conscient, moi, que les plus jeunes ont un niveau de concentration plus bas qu'à l'époque. Du coup, je suis obligé d'aller les choper avec les premières phrases. C'est des phrases qui doivent être le plus choc possible, quoi. Mmh. Donc, moi, sur le montage, c'est différent. Après, c'est sûr que la salle, il y a quelque chose de romantique.
0: Ouais.
2: Mais
0: plus forcément de hiérarchie aujourd'hui à mettre.
2: Non,
0: ça dépend peut-être des films après.
2: Non, pas du tout. Je pense que justement, il faut essayer l'un aide l'autre à progresser. Donc, il faut essayer d'alterner les deux. Et puis, il y a un public à aller chercher qui ne va pas forcément au cinéma.
0: C'est vrai.
2: Et on a une responsabilité où on se dit, bah, y a des gars qui vont, genre, jamais au cinéma.
0: Mmh,
2: tu vois, c'est comme moi, sur mes bouquins. Moi, je pars du principe où il y a beaucoup de monde qui lisent un bouquin par an l'été à la plage. Bah, je vais être ce gars-là. Donc après ça, c'est à moi de m'adapter aux autres.
0: C'est-à-dire, quand tu dis ça, que tu veux être ce gars, toi, tu as envie de faire aussi un cinéma qui est populaire. Ce qui est assez drôle, parce que tu disais que souvent, toi, en tant qu'humoriste, c'était souvent un humoriste de niche, qui n'était pas forcément le mec qui allait faire les vannes.
2: Ouais, moi, je voulais faire rire les humoristes.
0: Ouais, parfois, il y a les rappeurs de rappeurs, les humoristes, les footballeurs de footballeurs, ceux qui sont aimés uniquement par les connaisseurs. Toi, t'étais un peu ça. Là, en tant que cinéaste, évidemment qu'on voit dans tes références qu'il y a des choses pointues, mais t'as envie de parler au plus grand nombre.
2: Ouais,
0: c'est pas la même logique.
2: Bah ouais, parce qu'en fait, on se dit,

0: Herbal, c'est pas Pato qui réalise, mais c'est dans la galaxie à Pato. Je pense que ça, ça a l'air d'être aussi une de tes...
1: Ouais, complètement. Ouais. Bah, en fait, c'est, tu te dis... moi, j'ai envie de faire... Surtout, je veux faire des trucs qui me font rire.
0: Ouais, ouais.
1: Tu vois, si ça me fait pas rire, moi, sur moi, ça marche pas. Alors, je suis hyper relou, parce que moi, je regarde de moins en moins de comédies, à part en série. Tu vois, c'est toujours le même problème, c'est que maintenant j'ai l'impression qu'on consomme la comédie plus en série ou même sur nos téléphones. Et du coup, quand je vais au cinéma, moi c'est souvent pour du drame ou du thriller ou de la science-fiction. Mais ouais, je me dis, il y a peut-être une place, il y a peut-être quelque chose à créer. Alors, j'ai pas la prétention de dire que je vais réinventer le game, mais avec des trucs que j'aime, des comédiens avec qui j'ai envie de bosser. Pour l'instant, on a les possibilités de le faire. Ça se trouve, ça va s'arrêter du jour au lendemain. Mais au moment, on aura bien kiffé, quoi.
0: Mais il n'y a pas de raison que ça s'arrête, là. Ça se passe.
1: Non, mais c'est jamais. Hein. C'est franchement...
0: Oui, bien sûr.
1: Non, mais tu sais, pour être au cœur de la matrice...
0: Du réacteur, ouais.
1: Ouais, tu vois comment c'est difficile de monter un film. Ouais. Tu peux avoir l'un des meilleurs films. À l'écrit, le scénar est patate. Bah, les financements, tu n'arrives pas à les avoir. Les comédiens, ils ne sont pas dispo. En fait, il y a tellement de moyens de niquer son projet et de possibilités de timing pour le crever dans l'œuf, c'est toi et ta chance, quoi.
0: Et est-ce que c'est peut-être plus simple, finalement? Est-ce qu'on est en tout cas plus libre sur les plateformes? Alors, je parle pas pour l'amour, c'est sur le côté où j'ai pas le sentiment que t'aies changé ton propos, hein, sans que c'est toi, mais globalement, est-ce qu'on se fait répéter à moins de décideurs qui ne comprennent pas un certain humour? Tu sais, j'en parle avec quelqu'un que tu connais, je crois, Kaza, qui est un auteur humoriste, et qui m'explique à quel point c'était compliqué de produire certaines comédies, pas qu'en France d'ailleurs, hein, j'imagine partout, parce que parfois on se heurte à des gens qui ne comprennent pas et sont convaincus qu'il faut reproduire certains codes pour que ça marche. Est-ce que toi, tu as pu te heurter à ça? Est-ce que peut-être que les plateformes sont plus permissives, entre guillemets?
1: Ouais, j'ai eu la chance, je suis vraiment... Les planètes étaient alignées, j'ai eu la chance de... On n'est pas trop revenu sur mes blagues. On m'a laissé assez tranquille, c'est plus en termes de structure et de continuité narrative, mais après, moi, derrière, j'ai des bouquins.
0: Ouais,
1: et donc, dans mes bouquins, j'ai une certaine liberté qui fait que, souvent, les décisionnaires, ils savent que je peux aller extrêmement loin, et ils se disent, bon, c'est le perso, c'est comme ça, on accepte. Donc, je pense que ça, c'est une belle vitrine, la littérature, et que ça me permet d'avoir un peu plus de liberté que les autres.
0: Mourad Winter est avec nous jusqu'à 23h. Et alors, tu parlais d'un ego surdimensionné, mais mine de rien, quand tu réalises un premier film et que tu vois que tu as des standing ovations, que ça se passe bien, est-ce que ça te rassure quelque part? Est-ce que ça conforte quelque chose, ou est-ce que tu n'avais pas besoin de ça?
1: Non, en vrai. Non, quand je suis tout seul dans ma chambre en train d'écrire, ego surdimensionné, parce que...
0: Ça te fait rire, en fait, t'es content de toi. Et
1: bah ouais, il n'y a pas de regard, je sais, je dis quoi ça? Mais je vais le plier, ça, je m'invente un perso. Mais dès qu'il y a du monde et tout, je suis toujours mal à l'aise avec les loups. Mais génération Zidane, tu vois ce que je veux dire? Il y a un truc dont on te dit c'est super et t'es là, tu vois, c'est bien. Tu vois, je suis toujours un peu mal à l'aise avec ça. Et je commence un petit peu à l'accepter, parce que au début tu te dis on se fout de ma gueule, j'y crois pas.
0: Ouais, ouais.
1: Nous on a eu, moi la première pro jour de l'amour surcoté, c'était à l'Alpe d'Huez. Et on a eu standing ovation pendant un petit moment, donc ça a été hyper intense pour moi. Enfin, j'ai entré dans un nouveau truc.
0: Ouais, ouais.
1: Et je l'accepte de plus en plus, même si je me sens toujours pas légitime. Mais ça, je pense que ça va être jusqu'à la fin de mes jours. Je crois que c'est normal, quoi.
0: Ouais, ouais. Et même, tu te sens pas légitime même en tant qu'auteur, en tant qu'écrivain?
1: Ouais, en tant que tout.
0: Ok.
1: Ouais, en tant que tout, je me dis.
0: Même en tant que mec qui fait des vannes.
1: Ouais, ouais, ouais. Mais en fait, c'est parce que je suis une sale race. Moi-même, quand j'aime bien faire croire aux gens qui sont marrants alors qu'ils le sont pas. Du coup, je me dis, ça se trouve, lui aussi, il est en train de me faire croire que je suis stylé. Tu vois, c'est des trucs comme ça. Mais je pense que c'est un manque de confiance qui me fait du bien. Parce que moi, ce manque de confiance, il me permet mine de rien de bosser comme un chien derrière. Parce qu'à chaque fois, je me repose des questions sur moi. Je me dis, bon, bah là hier, on a eu la projo. Moi, je peux te dire qu'il y a la fin du film. Tout me félicitait, c'est super et tout. Et moi, dans ma tête, je suis chaud sur le troisième, là. J'ai que envie d'aller écrire, je voulais rentrer chez moi écrire. Ma femme me dit, mais non, fille, on va boire un verre et tout. Je dis, attends, je crois que je vais rentrer. Là, j'avais envie de taffer parce que je vois mes erreurs et je me dis, je peux être encore meilleur. Mais c'est ce manque de confiance en soi, il fait du bien, en vrai. Il te permet de bosser plus que les autres.
0: Est-ce que tu as le sentiment, entre le premier et le deuxième, d'affiner un peu ton style de réalisateur? Parce que tu n'avais jamais réalisé de film avant L'amour, c'est surcoté. Et c'est une... J'imagine, hein, que c'est... Enfin, c'est évidemment pas le même métier que écrire des vannes ou qu'écrire un livre. Comment toi, tu as appréhendé la technique? Tu sais, c'est-à-dire qu'en rentaine, on parlait de film, tu disais que maintenant, toi, en tant que réalisateur aussi, quand tu vas voir un film, tu réfléchis, tu te poses des questions aussi que tu ne te posais pas avant en termes de réalisation.

0: réalisation. Donc comment toi t'as appréhendé ce nouveau métier-là, vraiment sur l'aspect plus technique, réalisation, tu vois, mise en scène?
1: Moi j'ai eu la chance, depuis gamin, moi j'ai la chance de tout décortiquer. Je regarde un film, je me pose à chaque fois la question, mais depuis que je suis gosse, hein, où est la caméra? Pourquoi là j'ai un gros plan? Pourquoi ci? Okay. Pourquoi ça? Donc je me suis toujours un peu formé tout seul à ça, mais vraiment par pure passion. Donc quand j'ai eu la possibilité de réaliser, j'ai dit let's go, moi je voudrais bien réaliser. Donc après j'ai aussi surtout la chance de bosser avec un chef opérateur qui s'appelle André Chemetov et qui, mine de rien, m'a beaucoup appris, que ce soit avant le film, pendant le premier, puis ensuite, et on a continué de bosser ensemble même sur le deuxième. C'est quelqu'un qui, mine de rien, avec son expérience, te permet aussi d'avoir d'autres points de vue, qui constamment te dit pourquoi tu fais ça. En fait, c'est comme un peu un mentor, quoi. Donc j'ai bossé beaucoup via ma boîte de prod. Moi, quotidiennement, je suis hyper alerte et comme je te dis, j'ai l'ego surdimensionné de l'art où tu te dis, ça c'est de l'art, je vais réussir à le faire. Par contre, tu me dis chirurgien, tout ça, je laisse la place.
0: Oui.
1: Mais je veux dire, sur l'art...
0: Sur l'art, en tout cas, tu te sens capable d'y aller.
1: Ouais, je me sens capable d'y aller. Après, je me mange ou pas, ça c'est mes histoires. Mais je veux dire, je me sens capable d'y aller. Et en vrai, pour se louper, une fois que tout est un peu validé, t'as un bon chef-op, bon premier assistant, t'as les équipes. Après, ça roule. Hein. Franchement, pendant le film, ça roule. Il faut être focus. Mais tout est dans... Tout après, le jeu des comédiens, c'est eux qui font la diff.
0: Tu disais que tu décortiquais tout depuis que t'es petit. Est-ce que tu te souviens de films ou de réalisateurs comme ça que tu décortiquais ou qui t'ont mis une claque en termes, justement, de réalisation?
1: Ouais, moi, c'est Scorsese.
0: Ouais, ok.
1: C'est cliché de le dire, hein, mais...
0: Ouais, mais bon, en même temps...
1: Mais en fait, c'est pas parce que c'est le meilleur qu'il faut pas le dire, quoi. Moi, pour moi, c'est...
0: Pourtant, il n'y a pas de débat.
1: Ouais, il n'y a pas de débat. En fait, mais même les thèmes abordés, je trouve qu'il arrive... comment il a rendu cool la comédie, la communauté italienne, new-yorkaise, moi, je trouve que... C'est splendide.
0: Est-ce qu'il y a un truc comme ça aussi chez toi, à part aussi des communautés qu'on a, on a aussi en France, ça t'inspire aussi dans cette manière-là? C'est vrai qu'en plus, quand on parle de Scorsese, souvent, tu sais, on va le résumer à des films de gangsters, alors qu'en fait, c'est minoritaire
1: exactement,
0: dans sa carrière.
1: Exactement.
0: C'est tellement marquant, mais en fait, c'est comme quand De Niro, il joue des gangsters. Pas tant que ça,
1: en fait. Tu regardes, en fait, c'est 20%.
0: Mais,
1: en vrai,
0: mais par contre, il y a toujours effectivement cette communauté-là qui est présente et qui l'a raconté, en fait.
1: Ouais, ouais. Et puis, moi, j'adore raconter la douleur de l'exil. J'adore raconter des gens qui ont de fortes caractère, mais qui au fond ont vraiment des cœurs gros comme ça. Ouais. Moi, c'est ces personnages qui m'intéressent. Donc du coup, c'est vraiment les persos, moi, qui m'intéressent. Dans le cinéma Scorsese, c'est ça, c'est ces personnages. C'est comment il arrive à les écrire, à les créer, à raconter de la médiocrité dans des personnages grandioses. Moi, j'ai toujours été fasciné par ça. Et puis, j'ai une fascination pour les gens, voilà, les gros bonhommes avec des petits cœurs qui osent pas dire, tout ça, les sentiments. Puis les mecs, les bromances, tout ça, c'est ma cam, tu vois. Donc,
0: est-ce que t'as un Scorsese préféré? C'est dur, mais est-ce qu'il y en a un comme ça que t'as plus regardé que les autres?
1: Les Affranchis.
0: Les Affranchis.
1: Les Affranchis.
0: Plus Les Affranchis que Casino, t'as plus regardé Les Affranchis?
1: Ouais, plus les. Alors, et pourtant, Casino, je me le suis beaucoup mangé parce que. Moi, le personnage de...
0: Il passait à la télévision aussi, plus je trouve que Les Affranchis quand on était petit, en tout cas.
1: Ouais, parce que moins violent.
0: Ouais.
1: Du coup, et Sharon Stone, moi, j'avais pris une gifle avec Sharon Stone. Incroyable. Le personnage complètement...
0: Ginger.
1: Ouais. Putain, mais il était... Tu m'as donné envie de le regarder, là, je te dis.
0: J'ai toujours envie de le regarder.
1: Oui, il y a ces films-là où c'est un peu des Madeleines de Proust, où tu te dis, putain, je vais rentrer, je me mange 3 heures.
0: Les costumes de De Niro.
1: Tout est fou.
0: C'est
1: fou.
0: Exceptionnel.
1: Les plans, tout est fou. La
0: musique, enfin bref.
1: En fait, c'est monumental. C'est un film monumental. Et j'espère, alors ça c'est des budgets fous, mais si un jour j'ai l'occasion de faire ça, au moins là je peux crever tranquille.
0: Mais tu sais, c'est intéressant parce que Scorsese, mine de rien, alors il a fait des comédies, mais il n'est pas connu pour ça. Je pense à La Valse des Pantins notamment, qui est un film extraordinaire, mais il n'est pas connu pour la comédie. Est-ce que tu as le sentiment que pour vraiment, tu sais, être respecté, il faut sortir de la comédie? Tu sais, on a souvent les films les plus vénérés, les plus révérés.
1: Ouais.
0: C'est rarement des comédies, à mon avis, à tort. Moi, je trouve que Superbad, c'est un des plus grands films de tous les temps.
1: Mais exceptionnel.
0: Tu vois, je veux dire, quand on dans tous les tops, on va pas avoir Superbad ou Les Trois... Enfin, tu vois.
1: Oui, mais ça serait très marrant que Scorsese dise, dans ses 10 films préférés, il te met Les Trois Frères.
0: C'est possible, en plus.
1: Ah, je serais heureux.
0: Est-ce qu'il faut que tu sors de la comédie un jour pour être un cinéaste?
1: Ouais, mais est-ce que j'en ai envie en vrai? Tu vois, moi, Moi, je fais ce que je kiffe. Et dans ce que je kiffe, j'aime bien mettre des dialogues un peu marrants. Mais moi, dans mes histoires, en vrai, c'est de base, c'est pas des comédies.
0: C'est vrai.
1: De base, L'amour surcoté, c'est plus une dramédie.
0: Ouais, ouais.
1: Une famille de bâtards, on est plus dans du polar un peu. Mmh. Et je mets un petit peu de comédie de par les dialogues, de par quelques situations. Mais en vrai, de base, moi, j'essaie de construire des vraies histoires, des bonnes histoires, où je mets un peu de comédie. Je suis plus dans un truc un peu hybride. Et après... moi, je kiffe ça, j'aime bien. Je me vois pas partir dans un truc 100% drame avec aucune notion marrante. Peut-être qu'un jour, tu te dis ça, dans 10 ans, tu me vois sur un autre délire. Mais vraiment, à l'heure actuelle, et je pense qu'il faut respecter la comédie.
0: Je suis d'accord.
1: Parce que je pense que
0: c'est dur comme genre.
1: C'est extrêmement dur.
0: Ouais.
1: Et parce que écrire des drames, je suis persuadé que, enfin, tu prends deux trois un décès, un cancer et un migrant, et je te jure que moi je peux t'écrire un truc sensationnel.
0: Ouais.
1: Je suis persuadé. Mais la comédie c'est hyper dur. Le rythme, la musique. Et même ça, avec les comédiens, tu vois. Moi, je trouve que les comédiens, ils sont pas assez respectés là-dessus. Ceux qui ils sont issus de la comédie, tu vois. Moi, par exemple, sur Une famille de bâtards, ils sont presque tous issus de la comédie, tu vois.
0: Ouais, c'est vrai.
1: De stand-up, de seul en scène.
0: Ou Cadmérade, c'est pareil.
1: Cadmérade, Florence, en fait, vraiment, c'est ça. Mais c'est de très, très bons comédiens, tu vois. Vraiment, moi, je prends des gifles avec eux. Mais beaucoup de retours, moi, c'était juste « Ah putain, c'est une énième comédie !» Des retours que j'ai là-dessus, comme si que c'était genre encore les pouilleux, tu vois. c'est dingue de se dire ça. Et tu dis « Non, regarde le film, tu vas voir que le jeu d'acteur d'une Florence, il est sensationnel. Elle est sensationnelle.
0: » Bon, très bien. Je pense qu'on écoute un morceau, puis après on continue à parler, bien sûr, avec toi, Mourad, et d'une famille de bâtards. On va écouter un morceau de Sébastien Tellier avec Juliette Armanet. C'est le morceau Attraction, qui est une revisite du morceau qu'il avait sorti avec Nile Rodgers. On écoute ça tout de suite.

0: C'était Sébastien Tellier avec Juliette Armanet pour le morceau Attraction.
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0: Et nous sommes avec Mourad Winter pour la sortie du film Une famille de bâtards. Mais on l'a dit, avant ça, il y a eu L'amour c'est compliqué, qui était l'adaptation de ton propre livre. Je crois que ton prochain film, ça va être aussi l'adaptation d'un livre à trois.
2: Ouais, exactement.
0: Est-ce que c'est aussi une volonté de maîtriser justement ce qu'on fait de ton livre?
2: À 100%.
0: Ouais. Il y aurait une trop grande peur à l'idée de se faire peut-être déposséder, mais en tout cas que quelqu'un d'autre s'empare de ton
2: histoire. Ouais, c'est mon bébé. Ouais. Il y a quelque chose de... Bah en fait, les bouquins, quand même, tu vas chercher des... Tu mets les mains dans l'intime, hein. Donc vas chercher des trucs profonds et tu mets sur le dos de certains personnages, mais en fait, ça vient vraiment de toi. Donc, il y a quand même l'intention de maîtriser toute la chaîne de production.
0: Ouais.
2: Et moi, la chance, quand même, c'est que je la maîtrise quand même pas mal.
0: Forcément, ouais.
2: Vraiment, je parle de l'écriture du livre jusqu'à la réalisation, puis salle de montage et tout ce qui va ensuite. Donc, il y a vraiment l'intention de... Mon producteur, il se fout de ma gueule, il me dit « Ouais, non, c'est juste pour l'oseille, tu veux prendre l'oseille vraiment dans toutes les strates ?»
0: Il y a un peu de ça, j'imagine.
2: Ça en fait partie. Mais c'est vrai que je me vois pas... moi, parce que j'avais eu des propositions, moi, sur le premier, j'avais eu des propositions d'adaptation, mais sans réalisation, sans rien, juste on...
0: On prend ton livre, on
2: t'achète les droits. Et moi, j'étais en mode, bah non, en fait, c'est genre, soit je suis réel, soit personne n'achète rien et je continue ma vie dans la littérature et c'est cool, hein, moi je suis content.
0: Il a fallu que tu te battes pour ça ou non? Les gens ont accepté assez facilement?
2: En fait, il n'y a qu'une seule boîte de prod qui a accepté, c'est Iconoclast, avec qui je suis encore. Et même avant même que j'en parle, et dans ma tête, vraiment, elle a réu dans ma tête, j'étais en mode, quand je vais lui mettre ça dans la gueule, lui. Et quand il m'a sorti, il m'a dit, tu veux pas réaliser? Je me suis dit, bon, c'est mort, c'est sûr, signe avec eux, toi.
0: Okay.
2: Tu vois, il y avait quelque chose de, on va t'aider à réaliser, et moi, j'en serais à vie reconnaissant.
0: Je l'ai dit rapidement en introduction, mais toi, tu viens aussi du stand-up, c'est quelque chose que tu connais bien. À quel moment est-ce que c'est quelque chose qui est sorti de ta vie, ça, pour le coup? Est-ce que tu pourrais remonter?
2: Je crois que c'est sorti de ma vie.
0: Ouais.
2: Ouais, réécrire, j'adore ça, parce qu'il y a toujours des points assez intéressants. Mais ça a beaucoup changé. Moi, j'ai arrêté en 2020. J'ai arrêté avec le Covid, tu vois, en 2020. Et ça a beaucoup changé, le stand-up. C'est vite
0: devenu... T'as l'impression qu'en 6 ans, il s'est passé beaucoup de choses. C'est plus le même monde.
2: Ça a 2000 à l'heure. Maintenant, tu vois, tout le monde poste sa vidéo, il suit des interactions. Je vois pas de point de vue, tu vois. Il y a très peu d'humoristes qui me font me lever. Je me dis, je vais aller voir son spectacle, tu vois. Un gars comme Roman Frécinet, j'y vais direct parce que je sais qu'il y a des points de vue.
0: Souvent, a été cité ici par des humoristes qu'on a reçus comme le meilleur.
2: Ouais, je pense.
0: Il y a vraiment plusieurs personnes qui l'ont cité.
2: Mais parce que pour moi, il fait de la littérature sur scène. Ouais. Tu vois, il va là où d'autres s'arrêtent et il va dans les moindres recoins du cerveau. Et moi, je me reconnais parce que ça me rappelle quand j'écris et qu'il faut aller chercher quelque chose dans l'intime. Le stand-up, maintenant, je suis plus trop là-dedans. Ça m'intéresse plus. Ça m'intéresse quand il y a vraiment du propos, qu'on raconte quelque chose. Mais est-ce que ce format-là, il n'est pas un peu limité? Je me suis toujours trouvé un peu limité dans ça, parce que y a un style, il y a un flow, il n'y a pas trop d'artifice. Moi, j'aime bien, de plus en plus, j'aime bien voir les pièces de théâtre, les comiques qui jouent des personnages. Tu vois, moi, je suis fan d'un Benjamin Tranier, je suis fan d'un...
0: J'allais dire ça, Tranier, donc, parce que là, dans les trois personnages principaux, c'est quand même trois humoristes, qu'on a connus en tout cas d'abord.
2: Et qui jouent des persos.
0: Et qui jouent exactement. C'est une... Hakim un peu moins sur scène, si je dis pas de bêtises.
2: Hakim, c'est un perso tout court.
0: Oui.
2: C'est Hakim Gemili, tu vois, il est comme il est.
0: Mais c'est vrai que Laura et Benjamin Tranier, que j'ai eu la chance de voir sur scène, il y a quelque chose qui semble presque aujourd'hui... Comment dire, à l'ancienne.
2: Ouais.
0: En fait, le stand-up, c'est tellement démocratisé qu'avoir quelqu'un, avec Benjamin Tranier par exemple, qui a un décor avec des personnages différents pendant une heure, c'est presque étrange, mais ça fait du bien.
2: Mais il y a 10 ans, il y en a, ils pensaient que c'était ringard de jouer des persos.
0: Ringard,
2: Et là, ça revient. Et puis, moi, en tant que metteur en scène, un comédien, tu vois que ce soit Cad qui a joué des persos, Florence qui joue des persos.
0: Ouais,
2: en fait, moi, ils me permettent, mine de rien, de me dire, putain, je vois la diff entre un stand-upper classique, entre guillemets, et un comique qui joue des personnages.
0: Est-ce que, si on parle un peu d'humour, toi, tes références, parce que moi, quand je pense humoriste qui joue des personnages et de notre génération, je pense aux Inconnus, par exemple, qui n'est pas la référence la plus pointue au monde, hein, mais en tout cas, qui était vraiment quelque chose, justement, de... inévitable. Ouais, et puis ça fait partie de toi, tes références.
2: Bah à cette époque surtout, c'était dur le côté pointu, dans le sens où bah avant il y avait 6 chaînes. Tu vois, c'est maintenant on a la possibilité de chacun vivre dans notre monde, notre réseau social et notre fil d'actu. Avant, tu te mangeais la même émission à 20h et tu la fermais, tu vois. Donc les inconnus, c'est sûr que moi j'avais la cassette. Quand il se fout en Rambo Jésus-Christ, et
0: exceptionnel.
2: C'est exceptionnel. Va voir ailleurs,
0: va voir là-bas si je suis.
2: Et après, il revient en sueur.
0: C'est exceptionnel comme van.
2: C'est tellement romain. Non, en fait, ils étaient trop marrants. Et quand t'es gosse,
0: les magouilles, pour moi, ça reste encore un des plus grands sketchs au monde.
2: Non, mais en fait, ils étaient trop romains. Ils se foutaient de la gueule de tout le monde.
0: Ouais.
2: Moi, j'ai grandi avec ce truc-là. J'étais plus les inconnus. Du coup, ça a toujours été une inspiration sur les personnages.
0: Quand on avait pas Canal, c'était compliqué, par exemple, parce que cette fameuse rivalité des inconnus. Nul.
2: Mais c'est parce qu'il y en a, ils avaient Canal, nous on n'avait pas Canal.
0: Tout à fait.
2: Il y avait un truc très populaire avec les inconnus parce qu'ils étaient disponibles.
0: Tout à fait.
2: Donc nous on a grandi avec les inconnus, et moi ça a été une rêve. Et puis après, vite, avec le temps, il y a eu Jamel. L'arrivée de Jamel, quand t'es un rebeu de banlieue, tu vois Jamel, tu te dis, mais ouais, en fait, moi je peux le faire aussi. C'est-à-dire que c'est faisable. Donc Jamel, il a ouvert une porte de malade, même s'il y avait Smaïn avant, mais c'était nous. Moi je suis arrivé un petit peu après. Donc on a eu Jamel qui a ouvert des portes de malade, et après moi je suis plus allé vers les Ricains. Je vais pas te mentir, c'est du Jerry Seinfeld, du Bill Burr. C'est beaucoup Bill Burr, moi, ces 10 dernières années.
0: C'est beaucoup cité en ce moment.
2: Ouais, moi, ces 10 dernières années, c'est beaucoup Bill Burr, mais parce que maintenant, j'ai un truc avec même le personnage à chaque fois, les physiques sont assez importants pour moi dans la manière de transmettre une vanne. Je trouve que le daron de la cinquantaine, quand il m'envoie une vanne, il me fait plus rire qu'un mec de 20 ans. Qui, je sais pas, il a pas la même vécu, donc forcément l'autre va me faire plus rire, je sais pas pourquoi.
0: J'ai une question pour toi. Est-ce que tu trouves pas qu'aujourd'hui, il y a trop d'humoristes, qui veulent jouer les beaux gosses?
2: Oui.
0: Moi, ça me dérange.
2: Ah oui.
0: Ils ont le droit d'être beaux, il y a pas de problème.
2: Mais oui, mais
0: le fait de jouer. Moi, ce que j'aimais avant, un humoriste, c'était pas censé être stylé.
2: Non.
0: Tu viens, tu fais des vannes. Mais et maintenant, ils sont tous trop bien habillés,
2: ils sont beaux gosses. Il y a du style. En fait, il y a quelque chose de trop artificiel pour ce métier-là. Parce que ce métier-là, c'est tu dois te foutre de la gueule des autres et de toi-même.
0: Ouais.
2: Donc, il y a quelque chose où tu te prends pas au sérieux. Et quand t'arrives et t'es trop beau gosse. Mais tu te prends au sérieux. Donc déjà, de base, moi, tu m'as perdu. Il y a un truc de DA, mais oh, je suis 100% d'accord.
0: Un des premiers qui faisait, c'était Franck Dubosc, mais il en jouait, en fait.
2: Oui,
0: le côté
2: oui.
0: séducteur un peu ringard,
2: mais
0: il en jouait, il déconstruisait ça.
2: Et puis en plus, on le connaissait des annonces d'Eli.
0: C'est-à-dire
2: déjà, on l'avait connu où le mec, il s'en foutait, il était que c'était de la rigolade, Mais après, c'est sûr que c'est devenu un truc un peu hype, un peu j'arrive sur scène pour regarder mon passage, je suis un peu frais. Ah, ça m'intéresse pas. Moi, j'aime bien les gens naturels qui sont pas portés sur l'apparence, quoi.
0: Je reviens sur les inconnus parce que dans une famille de bâtards, il y a évidemment des liens fraternels entre les trois personnages principaux. Ça m'a forcément fait penser aux trois frères, même si le film n'a rien à voir. Et je crois que c'est aussi un film, évidemment, qui est une référence pour toi. Est-ce que c'était aussi un moyen de lier quelque part ton film avec les trois frères, en tout cas sur le fait que ces trois personnages soient des frères et sœurs?
2: Mais en fait, pas du tout. Okay. À la base des bases sur l'écriture, c'était deux frères. C'était vraiment deux frères. Exactement.
0: Pardon, il y avait un peu
2: la. Mais je te jure qu'il y avait la ref avec les deux frères et tout. Et en gros, je voulais mettre deux frères, un mec qui est un peu qui est moitié blanc et qui vient de campagne, et un mec de quartier 100% algérien et qui se rendent compte qu'ils sont frères. Et en fait, je voulais raconter que j'ai toujours trouvé que la France se ressemblait beaucoup. Que ça soit les mecs de banlieue, les gilets jaunes, les peu importe, je trouve que quand même il y a quelque chose, il y a une vraie mixité sociale qui vit chacune côte à côte mais qui se ressemble de fou. Et du coup, je m'étais dit, putain, ça serait bien de faire un film pour raconter ça. Puis après, il y avait la barmaid, et on parlait avec Laura un jour et tout, et je voulais lui proposer le rôle. Et comme je sortais de L'amour, c'est surcoté, et que dans L'amour, c'est surcoté, Laura et Hakim, ils se galochent, je me suis dit, ça fait trop bizarre, il y a trop de gens, ils vont me dire, ouais, mais faut, à un moment donné, ils vont se galocher ou pas dans le film. Et du coup, je dis, tu sais quoi, pour tout couper, on va la faire sœur de ce duo, et du coup, ça a mieux marché. Et quand tu regardes le film, tu vois, tu ne penses même pas à L'amour, c'est surcoté. Moi, j'ai toujours eu peur de ça, tu vois.
0: Ouais.
2: Il y a tellement de films.
0: De refaire le même film.
2: Bah ouais, tu vois, ça fait un peu peur. Surtout quand tu reprends les mêmes comédiens. Il y a toujours cette petite crainte. Donc ça s'est écrit un peu comme ça. Et puis Laura m'a surtout mis une pression. Elle m'a dit, je suis dans ton film, tu la fermes. Je dis, bah, c'est tranquille,
0: je te dis. Est-ce que t'as envie que Hakim Jemili soit le De Niro de ton Scorsese? Est-ce que tu te vois faire 8, 9, 10 films avec lui? Je crois qu'ils en ont fait 10, je crois.
2: Ils ont fait autant.
0: Putain, je crois que c'est 10. Je ne vais pas dire de bêtises. Je crois c'est que fou. Le dernier en date, Killers of the Flowers, je crois que c'était le 10e.
2: Ah oui, c'est vrai. Il y a celui-là aussi.
0: Exceptionnel, d'ailleurs.
2: Hakim, moi, je trouve que vraiment, en termes, il a un talent. Moi, c'est mon prolongement. Vraiment, je...
0: Ouais, t'as trouvé une forme de...
2: Ouais,
0: de
2: ouais j'ai trouvé un gars qui me comprend, un regard, il sait ce que je pense, et il sait exactement comment j'ai envie qu'il joue la scène. J'ai pas besoin de reprendre... Enfin, on se comprend.
0: Tu le connais depuis longtemps, est-ce que tu sens aussi qu'en tant que comédien, parce que lui, maintenant, c'est vraiment un comédien qu'on voit beaucoup. Mm-hmm. D'ailleurs, il était avec nous, je crois, la semaine dernière pour un autre film. Est-ce que tu sens qu'il a progressé, justement, en tant que comédien, que c'est pas le même, toi qui le connais depuis longtemps?
2: Ouais, je le sens. En fait, maintenant, il prend confiance en lui, donc il a pas l'impression de déranger. Tu vois, toujours ce truc de se dire, on arrive sur la pointe des pieds, on fait un peu le dos rond, ouais, on est là, mais on fait pas de bruit. Et tu vois, on a toujours un peu ce truc de le manque de légitimité, tout ce que ça implique. Et Hakim, là, il prend confiance, il est de plus en plus performant, il a toujours ses petits problèmes d'élocution, mais bon, c'est Hakim Jamil. Si tu lui demandes de mieux articuler, il passe pour un demeuré. Il va parler comme ça, donc c'est mort. Donc c'est Hakim, c'est comme ça. Mais sur le jeu. Il peut tout me sortir. Alors après, c'est que mon deuxième film, j'ai pas eu l'occasion de bosser avec plus de monde que ça, mais c'est une valeur sûre, je sais exactement qui va me sortir la scène comme il faut me la sortir. Parce qu'il est dans ma tête, je suis dans la sienne, je t'ai dit, c'est mon prolongement, j'ai besoin d'un... Est-ce que je vais faire toute ma carrière avec lui? J'en sais rien, mais c'est stylé.
0: En tout cas, ce serait cool.
2: Hein. Ouais.
0: Complètement. Donc ça sera retrouvé en tout cas dans le film Une famille de bâtards. Je pense qu'on écoute un morceau d'un rappeur américain qui s'appelle IDK, qui se proclame être le roi du rap expérimental. Il vient de sortir un dernier album. On va s'écouter le morceau Clover.

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1: Clover de Heidi K, présent sur son tout dernier album.
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1: Et nous sommes avec Mourad Winter pour la sortie du film Une famille de bâtards sur Prime Video. Et c'est l'heure des recommandations. Et tu m'en as envoyé plusieurs. Et ça, j'adore notamment. Je vais commencer d'abord par un podcast. C'est le podcast d'un ami, créateur de contenu, youtubeur, ciné, telle forme de clic, Jean-Baptiste Toussaint, qu'on a reçu d'ailleurs ici dans une émission sur Scorsese, tu vois, c'est drôle, la boucle est bouclée. Et c'est le Podchias.
3: Exactement.
1: Qui est. T'en parleras peut-être mieux que moi, mais vas-y, je t'en prie.
3: Non, vas-y, je t'en prie.
1: Non, mais en fait, qui est inspiré.
3: Parce que je vais lui faire une petite déclaration.
1: Alors, mais en fait, le Podchias, donc lui, a un podcast cinéma, telle forme de clic, oui. Et de temps en temps, ils ont des hors-séries, donc il appelle le Podchias, qui est inspiré par Curb Your Enthusiasm, en fait, et par Larry David, qui peut faire des épisodes entier sur un petit truc de la vie qui l'énerve, qui l'agace. Et donc, c'est ça, en fait, il invite des gens pour se plaindre des petites choses de la vie qui nous agacent. Voilà.
3: Bah voilà. Et en gros, moi, ça fait un moment que j'écoute ça, je l'ai découvert l'année dernière. Du coup, je me suis tout mangé l'été.
1: Ouais.
3: Ils sont forts. Je me disais, j'ai envie d'être leur ami. J'ai envie de faire partie de cette bande. Et du coup, je me suis dit, vu que je vais voir Mehdi, et je sais que Mehdi fait partie des financiers, c'est ça ?
1: C'est vrai, les financeurs.
3: Les financeurs. Et ben, je me suis dit, j'allais en parler pour lui faire une demande, mais bon, Trani a fait la demande tout à l'heure. Trani a envoyé un message à...
1: Mais je vais le faire.
3: Il lui a dit, il faut que tu invites Mourad. Il a dit, ouais, complètement, dis-lui qui me contacte.
1: Mais c'est sûr, ouais.
3: Donc je vais y aller, parce que j'ai ma liste.
1: Ah, ok.
3: Ça fait un an que j'ai ma liste des petits trucs du quotidien qui me rendent ouf. Et du coup, je les ai mis de côté et je vais être là pour un podcast d'anthologie si je suis invité.
1: T'écoutes beaucoup de podcasts ? Moi, je t'avais notamment entendu dans le Floodcast.
3: Ouais.
1: Le feu Floodcast qui nous a tous. Qui a influencé tous les gens pour un podcast aujourd'hui.
3: Une tragédie.
1: T'écoutais beaucoup ça ? Enfin, c'est des
3: choses. Ouais, bah en fait, moi, pareil, je connaissais pas avant de les rencontrer.
1: Ok.
3: Je les ai rencontrés, c'était l'anniversaire de Laura et on avait passé la soirée à rigoler au fond, on était dans un karaoké et à se foutre de la gueule de tout le monde. Et je me suis dit, ah ouais, Adrien Méniel, il tue sa mère. Ah. Vraiment, il est marrant. Ça fait partie des mecs les plus marrants, je pense, que j'ai connus et que je rencontre dans ma vie. Et je me suis toujours dit, putain, un jour, je voudrais bien faire des trucs avec eux. Et du coup, je me suis mis sur le Floodcast. Ah, je suis passé à côté de pas mal de
1: dos. Mais là, du coup, c'est génial quand t'as 10 ans à rattraper.
3: Ah oui, là, j'ai 10 ans à rattraper, c'est génial.
1: C'est exceptionnel. Un film que tu vas conseiller, c'est le film The Drama.
4: Je suis désolée, j'aurais pas dû.
5: Bon, attends, on se commande un Uber.
6: Emma, tu as fait quoi ?
7: Je décèle un peu de nervosité. Souvenez-vous que vous vous connaissez parfaitement.
8: Il faut que tu arrêtes d'y penser.
5: J'y arrive pas, désolée.
8: T'es encore en train d'y penser ?
5: Mais putain de merde, j'y pense même maintenant.
8: Comment lui faire encore confiance ?
5: C'est carrément hypocrite.
8: J'ai jamais dit qu'il était mentalement limité, c'est n'importe quoi.
5: Si, t'as dit qu'il était lent, C'est... c'est juste un peu de drama. Très marrant.
1: The Drama, donc film avec Robert Pattinson et Zendaya. Je l'ai vu au cinéma, moi j'ai adoré. Qu'est-ce qui t'a plu dans ce film ?
3: Déjà l'affiche.
1: Ouais.
3: L'affiche où t'as un couple marié et écrit en gros The Drama. Je trouve que c'est sur moi ça marche.
1: Ouais.
3: Sur moi ça marche. Et en fait le couple, moi je suis un grand fan de comédie romantique.
1: Mais là c'est ça qui est drôle, c'est que c'est un peu une comédie romantique, c'est aussi un drame. Enfin,
3: c'est aussi un drame. Et du coup c'est ce qu'on disait tout à l'heure sur le mélange des genres au sein d'une même histoire. Moi je trouve ça fascinant. Extrêmement dur à réaliser. En tant que réal, je sais à quel point c'est compliqué d'avoir plusieurs genres dans le même film. Et le jeu est fantastique. Et puis les enjeux au sein d'un couple. Moi, les non-dits du couple, c'est quelque chose qui me parle, qui m'ont toujours intéressé. Ce que pense le mec, ce que pense la meuf. Toutes ces problématiques qu'on met sous le tapis et qui ressortent des fois 10 ans plus tard. Mmh. C'est quelque chose qui me parle, qui m'intéresse, que je traite beaucoup dans mes bouquins. Et le fait de le voir à l'écran, j'étais un peu jaloux. Et quand je suis jaloux, généralement, c'est que c'est bon.
1: Est-ce que tu as des comédies romantiques un peu cultes que tu revois comme ça, qui te font du bien, que tu aimes bien revoir ?
3: Happiness Therapy.
1: Exceptionnel.
3: Ouais, moi, Happiness Therapy.
1: Bradley Cooper et
3: Jennifer Lawrence.
1: Et De Niro.
3: Et De Niro aussi, mais je pense que je me le fais quoi, tous les 3-4 mois, ouais, comme ça. En plus, je me le regarde vraiment à des horaires, tu sais, à 2h du mat, je me lance avant de me coucher et j'arrive pas à décrocher. Parce que les personnages sont complexes et t'as envie de les suivre, quoi, de voir où est-ce que ça va aller.
1: Tu penses quoi de Crazy Stupid Love ? Tu l'as pas vu ? C'est avec Ryan Gosling, Steve Carell, Julianne Moore et Emma Stone.
3: Oui.
1: C'est un de mes classiques de 2010.
3: Ah, oui.
1: Il est moins deep que Happiness Therapy.
3: Non, il est moins deep, mais il est tout aussi marrant. Mais Steve Carell est grandiose dedans.
1: Ah,
3: mais il est grandiose.
1: Ryan Gosling aussi, qui le relouque.
3: Il est beau gosse. Il rend ouf,
1: mais c'est son rôle.
3: Moi, j'ai un problème avec, avec Ryan Gosling, c'est qu'il est trop beau gosse. À chaque fois que je regarde les films, je suis ah, je serai jamais lui. Tu vois, il est vraiment. Il est trop beau gosse, Ryan Gosling. Mais ouais, il est super ce film. Ah, il est super ce film.
1: C'est aussi pour ça que, tu sais, on a autant aimé des acteurs comme De Niro, etc. C'est que. Il est beau, mais on peut plus s'identifier.
3: Ouais.
1: Il y avait des, même dans les années 70, sous les Dustin Hoffman, etc., il y avait des physiques plus, entre guillemets, communs.
3: Charismatiques, ouais. Que beaux.
1: Exactement.
3: C'est sûr qu'il y avait quelque chose qui marche plus, il y a des tronches, quoi, tu vois.
1: Ouais.
3: Vraiment, Javier Bardem, c'est ça, quoi.
1: Tout à fait.
3: C'est moi, tu me dis, les machinistes à la fête des loges, je te crois. Et en vrai, toutes les meufs, elles disent, ouais, il est beau gosse et tout, ouais. Mais parce qu'il a une gueule, il a un charisme, quoi.
1: Je suis d'accord. Mourad, c'est l'heure de la question qui tue.
3: Pas prévu ça.
1: T'inquiète pas. Pour toi, quelle est la plus grande comédie de tous les temps?
3: Ah, francophone.
1: Tu peux tout me dire. On peut dépasser les frontières.
3: Franchement, francophone, je te dis Les Trois Frères.
1: Ok.
3: Moi, Les Trois Frères, ça m'a. Je l'ai revu il y a pas longtemps.
1: Parce que moi, je l'ai pas revu plus longtemps.
3: Je l'ai revu il y a pas longtemps. Il te laisse pas le temps. C'est tu rigoles. Vraiment, ça ne s'arrête jamais. Les Trois Frères. Et après, à l'international, comédie, non, j'ai pas. Moi, je suis passé un peu à côté des. En fait, je trouve que ça a un peu mal vieilli. Il y a des comédies qui m'ont fait mourir de rire il y a 15 ans. Et quand tu les remates maintenant, c'est un peu plus difficile. Ah si, il y en a une avec La Fin du Monde, je l'ai vue. Putain, il y a 2 mois.
1: Dernier bar avant La Fin du Monde.
3: Non. Il y a James Franco,
1: oui,
3: Jonah Hill.
1: Il y a même Rihanna.
3: Exactement.
1: Il y a Michael Cera.
3: Ouais, il y a tout le monde.
1: Il y a Jay Baruchel qui joue
3: le film.
1: Exceptionnel.
3: En fait, il a ni queue ni tête.
1: Il y a celui qui joue dans Kenny Rogers, j'ai oublié le nom de l'acteur. Danny McBride.
3: Exactement. Ouais. T'as tous les blasts, t'es bon toi.
1: Ah, mais j'adore ce film. Où Danny McBride, il fait un petit déj en écoutant DMX, tout ça, il précise, je sais plus.
3: Mais Jonah Hill qui devient Satan.
1: This is the end.
3: Ouais, c'est ça. Jonah Hill qui devient Satan au bout de 45 minutes. Tu te dis, ouah, putain, c'est écrit avec les pieds et tout, mais tu rentres dedans et je pleurais de rire.
1: Ouais.
3: Je pense que dans les films où j'ai pleuré de rire, celui-là, il est dans le top 3.
1: Très bon. En tout cas, mais Les Trois Frères, pour toi, ça reste vraiment un classique.
3: Ouais, c'est grandiose.
1: Qui continue à.
3: Ouais, c'est grandiose. Et puis quand tu le remates, bah voilà, tu sais, c'est très années 90.
1: Ouais.
3: Il y a quelque chose de réconfortant là-dedans où j'ai l'impression que c'est un peu mon enfance. C'est des gens que j'ai connus, c'est des gens qui sont restés dans cette époque. Comme si ils n'ont pas vieilli, tu vois, ils sont restés dans cette époque, ils sont dans une petite cage dans les années 90, et de temps en temps, je les regarde et ça me fait du bien de les regarder.
1: Et puis Bernard Farcy, qui joue le boss
3: fou de Allier.
1: Fou Allier. Prends ton manteau, on s'en va.
3: La coupe, tout est fou.
1: Exceptionnel. Mourad, c'était un plaisir de t'avoir.
3: Mais pareil,
1: merci beaucoup, merci d'avoir été là. On rappelle donc qu'Une Famille de Bâtards, ça sort sur Prime Vidéo. Merci à toi et merci à toutes les personnes qui ont participé à la fabrication de cette émission, préparée par Alice Alacour et Edouane Tella, réalisée par Gaëtan Colli. La programmation musicale, signée Jean-Baptiste Audibert, à la technique ce soir, c'était Geoffrey Roblin et Mathias Alléon. Demain, on se retrouve avec Caris.
3: Oh,
1: eh oui,
3: de 7.
1: À demain avec Caris. Après le journal, vous avez rendez-vous avec Fabrice Drouel pour Affaires Sensibles. À demain, même heure, à la régulière.
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1: 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Les informations avec Léonie Cornet. Bonsoir Léonie.
13: Bonsoir Mehdi, bonsoir à tous. Plus jamais ça, la France, pays des violeurs, l'affaire Liana choque la France entière et ça se voit sur les pancartes. Plus de 150 rassemblements étaient organisés ce soir devant les tribunaux. Vous entendrez l'émotion et la colère des manifestants. Israël souffle le chaud et le froid, arrêt des frappes en Iran, certes, mais le sud Liban est toujours pris pour cible. Le pape qui rencontre des victimes d'abus sexuels dans l'église en Espagne. Et puis direction Lille à la fin de ce journal et ce dernier match pour du beurre avant le mondial en Amérique. Rencontre amicale entre la France et l'Irlande du Nord et ça sent bon, très bon pour les Bleus.
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13: La colère et l'émotion ce soir devant les tribunaux partout en France. Plus de 150 rassemblements pour rendre hommage à la jeune Liana, collégienne de 11 ans retrouvée morte dans un silo dans le Gers. Les manifestants dénoncent l'injustice de trop. Le reportage d'Yvan Planteil à Auch pour France Inter.
14: Oui, près de 300 personnes se sont réunies devant le tribunal. Des slogans ont été inscrits sur des panneaux en carton attachés aux grilles. Combien de Liana faudra-t-il pour comprendre ? Est-il écrit en rouge ? Marie-Chantal n'a pas pu venir hier à la marche blanche de Florence. Elle se devait d'être là aujourd'hui.
15: Je vous avoue que je suis très en colère, émue beaucoup, parce que pour moi ça a été terrible. Je vais vous dire que c'est la première fois en plus que je bouge. Je n'ai jamais été dans une manifestation. Mais là, c'est quand on voit le déroulé de toutes ces erreurs, de tous ces, on va dire, incompétences.
14: Incompétence imputée au parquet d'Auch depuis quelques jours à propos de la plainte déposée près de Toulouse à l'été 2025. Plainte qui a finalement atterri sur le bureau de la procureure d'Auch et Jérôme Barella n'a jamais été entendu en garde à vue. Protéger, c'est croire les enfants, lit-on parmi les slogans. Et Alain, ce retraité, souscrit à 100% à celui-ci.
16: C'est très émouvant. Et maintenant, il faut que ça cesse, que les enfants, tout ça, qu'on croit les femmes, qu'on croit aussi les enfants. Hein. Plus jamais ça. Il ne faut plus le voir, ça. Il y a des choses que l'on ne peut pas admettre, là, que ça prenne autant de temps.
14: Mais on manque de moyens, me disait une magistrate, croisée bien avant la manifestation. En 2021 déjà, le président du tribunal d'Auch assurait qu'il faudrait tripler, voire quadrupler les effectifs au parquet pour traiter les plaintes. Ça n'a pas été fait. Les manifestants se sont donc donné rendez-vous lundi prochain, 19h, devant le tribunal.
13: Le principal suspect dans cette affaire, Jérôme Barella, est toujours en détention provisoire, visé par plusieurs plaintes, dont deux pour viol classées sans suite. On apprend aussi que son frère est en garde à vue pour viol, séquestration et menace de mort. L'affaire Liana qui prend une tournure politique, Sébastien Lecornu va réunir plusieurs ministres demain matin pour parler protection de l'enfance. Il dit vouloir accélérer l'examen d'une loi globale sur les violences sexistes et sexuelles. Aujourd'hui, la présidente de l'Assemblée nationale, Yaël Braun-Pivet, a exigé que la proposition de loi transpartisane déposée à ce sujet en novembre dernier fasse l'objet d'une session extraordinaire. Elle doit avoir lieu en juillet ou en septembre. Le chanteur Patrick Bruel est en garde à vue. Aujourd'hui, deux nouvelles plaintes ont été déposées contre lui pour des viols commis dans les années 2000. Le parquet de Nanterre affirme que le chanteur est auditionné sur des faits qui concernent à ce stade 13 victimes présumées. L'Iran annonce la fin de ses frappes contre Israël et compte bien rester à la table des négociations. Après l'appel téléphonique de Donald Trump à Benjamin Netanyahou, Israël a, elle aussi, arrêté de cibler l'Iran. Vu les tensions sur place, la trêve risque d'être de courte durée. Dans les rues de Jérusalem que vous avez arpentées, Thibault Lefebvre, on subit le chaud et le froid.
17: Ça fait plus de 2 mois que Jennifer, son mari Yoni et leurs 4 enfants ne s'étaient pas réveillés soudainement au son des alertes.
18: Je ne pouvais pas dormir la nuit. Vers 4h30 le matin, j'ai vu qu'il y avait une attaque de l'armée israélienne en Iran et je savais, bon, c'est évident que ça va arriver. On s'est préparé.
19: J'ai déjà fait le petit sac pour l'enfant la nuit.
20: Ils ont peur, les enfants ?
19: Il y a des alertes. Et on voit les missiles dans le ciel, donc c'est normal qu'ils ont peur. C'est notre travail d'être très calme et pas perdre la tête.
17: L'échange de missiles s'est arrêté cet après-midi, en tout cas temporairement, sous l'impulsion de Donald Trump.
18: On ne sait jamais avec Trump.
17: Mais pour Yoni, comme pour son épouse, rien n'est réglé.
18: Ils ont dit qu'on va arrêter, mais avec une condition, qu'Israël ne va pas attaquer au sud du Liban. Mais ils l'ont déjà fait, il y a 30 minutes.
19: Israël ne va pas arrêter vraiment. Il faut continuer jusqu'au bout.
17: Et pour le couple, il n'y a qu'un homme pour mener à bien les guerres d'Israël.
18: La position d'Israël dans les régions, il est plus dominante. Tout ça, c'est grâce à Netanyahou.
17: Leur premier ministre pour pourtant recherché depuis près de 2 ans par la justice internationale pour crimes de guerre et crimes contre l'humanité.
13: Reportage de notre correspondant à Jérusalem, Thibault Lefebvre. Accalmie donc en Iran, mais sur le front libanais, Israël poursuit ses frappes. 5 morts ce soir sur la ville de Tyr, dans le sud du pays. 7 dans le village de Zifta et 12 de blessés. Benjamin Netanyahou avait affirmé par téléphone à Donald Trump qu'il exercerait, je cite, « son droit à se défendre chaque fois que ce sera nécessaire ». 3e jour de visite pour le pape en Espagne. Aujourd'hui, Léon XIV a rencontré des victimes d'abus au sein de l'Église. Il est aussi le premier pape à s'exprimer devant le Parlement espagnol, Bruno Duvic.
20: Et ensuite, 7 minutes d'applaudissements de députés debout, de l'extrême gauche à l'extrême droite. Nouveau succès pour le pape après la messe à plus d'un million de fidèles hier. Dans son discours, il a un message pour les députés français qui ont songé à remettre en cause le secret de la confession après l'affaire Betaram. Il en va de la liberté religieuse pour Léon
21: XIV. Le secret de la confession revêt une importance particulière pour l'Église catholique. Le protéger juridiquement signifie préserver un espace de liberté intérieure.
20: L'accueil au Parlement ne saurait faire oublier ce que le pape qualifie lui-même de plaie ouverte, les abus commis par des prêtres et religieux, 200 000 mineurs victimes en Espagne selon un rapport récent. Léon XIV a rencontré 6 victimes pendant 1 heure cet après-midi en privé. Le compte-rendu parle d'une écoute affectueuse et attentive, des propositions aussi des victimes pour rendre la réponse de l'Église plus efficace. Mais 9 associations ont protesté contre la sélection des personnes jugées trop proches du clergé, signe de la méfiance qui demeure. Juan Cuatrecasas, président de l'association Enfance Volée.
22: L'Église espagnole est toujours très en retard par rapport à d'autres églises européennes comme l'allemande ou la française. Nous réclamons à nouveau des droits. S'il le faut, nous les arracherons.
20: Le plan de réparation conclu entre les évêques et le gouvernement espagnol en mars dernier seulement en est à ses débuts. Le montant des indemnisations n'est pas encore fixé.
13: Le pape Léon XIV a en tout cas promis des efforts supplémentaires et une réponse plus efficace aux violences sexuelles dans l'Église. Finalement, il ne verra pas le jour. Le projet d'avion de combat franco-allemand, le SCAF, est abandonné par la France et l'Allemagne malgré 9 ans de gestation. Emmanuel Macron et le chancelier allemand Friedrich Merz ont dû se rendre à l'évidence. Pourtant, l'appareil aurait pu être le symbole d'une coopération en matière de défense, Sébastien Baer.
23: Oui, un projet estimé à 100 milliards d'euros et qualifié, c'est vrai, à l'époque d'ambitieux, de prestigieux. Ce programme avec avions nouvelle génération, drones et systèmes de combat numérique devait remplacer à partir de 2040 les Rafales français et les Eurofighters allemands et espagnols. Mais au fil des années, le projet s'est enlisé, miné par les rivalités industrielles entre Dassault Aviation, le maître d'œuvre côté français d'une part, et Airbus qui représente l'Allemagne et l'Espagne qui a rejoint le projet en 2019. Du côté allemand, on estimait que Dassault revendiquait une part disproportionnée du projet sans respecter l'accord initial qui prévoyait une répartition équitable des tâches. La guerre en Ukraine a encore éloigné un peu plus les partenaires qui semblaient chacun avoir des attentes et des besoins différents. Pour sauver le projet, l'Élysée a bien tenté une médiation, mais sans succès, entre des industriels désormais irréconciliables. Le chancelier Friedrich Merz et Emmanuel Macron ont donc dû se rendre à l'évidence et jeter l'éponge. Un fiasco pour les deux pays, toujours prêts pourtant à vanter l'importance de la souveraineté européenne et des projets commun d'armement.
13: Sébastien Baer, correspondant à Berlin pour France Inter. Et puis deuxième et dernier match de préparation pour l'équipe de France avant le départ pour l'Amérique. Le début du mondial, c'est dans une poignée de jours. Et après la défaite contre la Côte d'Ivoire la semaine dernière, l'objectif c'était de se rassurer face à l'Irlande du Nord. Bonsoir Noureddine Zidane.
24: Bonsoir.
13: En direct de Lille pour France Inter, bon, Paris réussi, il me semble.
24: Oui, Paris réussi avec une victoire 3-1 et surtout un homme du match, Michael Olise, auteur d'un triplé. C'est lui qui a débloqué la partie juste avant la pause face à une équipe nord-irlandaise bien regroupée dans son camp et qui a surtout opéré par contre avant de céder face à Olise qui a été opportuniste dans les 6 mètres après avoir été à l'affût suite à une frappe contrée de Dembélé. Olise, encore une fois, bien placé juste après la reprise avec un tir d'Hernandez mal dégagé par la défense nord-irlandaise et Olise a inscrit un deuxième but, une frappe puissante du gauche dans la surface. Et les Irlandais du Nord, l'Irlande du Nord qui a réduit le score à la 64e minute après un tacle mal négocié de la part de Dayot Upamecano qui a permis à Charles de bien servir Kelly au 6 mètres, mais le bijou est arrivé à la 75e minute avec encore une fois Olise, une frappe enroulée dans la lucarne. 3-1 pour l'équipe de France qui termine sa préparation avec une victoire avant de s'envoler pour l'Amérique du Nord. Ce sera mercredi après-midi.
13: Merci Noureddine Zidane en direct de Lille pour France Inter. Et vous l'avez dit, cette victoire 3-1 pour la France face à l'Irlande du Nord pour son tout dernier match de préparation.
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13: Quentin, quel temps fait-il ce soir et demain ?
0: La soirée s'annonce plus calme que la journée. Le soleil, la chaleur sont toujours bien présents près de la Méditerranée. En revanche, l'ambiance s'est nettement rafraîchie sur toutes les régions qui ont été impactées par la perturbation pluvieuse et notamment sous les orages. Même si des pluies continuent à se développer localement au nord de la Seine en fin de journée, le calme revient par l'ouest. Cette dégradation pluvieuse est assez classique pour la saison, mais elle s'annonce brève. Les orages prennent fin cette nuit. Le temps revient à l'accalmie pour offrir au réveil un ciel très nuageux du sud-ouest aux frontières de l'Est avec quelques averses, un ciel plus variable et menaçant en bord de Manche. Partout ailleurs, ce sont les éclaircies qui vont s'imposer dans une certaine fraîcheur.
13: Merci Stéphanie Fromentin.
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3: Aujourd'hui dans Affaires sensibles, la grève des écoliers britanniques de 1911. Au début du XXe siècle, l'essor industriel s'accompagne d'un lourd tribut humain. Journée de 12 heures, semaine de 6 jours, salaire de misère, dangerosité des machines. Le monde ouvrier s'organise alors pour dénoncer la dureté du travail avec un outil privilégié acquis au cours du siècle précédent, la grève. Et bien au même moment, de l'autre côté de l'Atlantique, des enfants, oui des enfants, font eux aussi l'apprentissage du combat social. Cette fois, pour dénoncer les mauvais traitements qu'ils reçoivent à l'école. En France, et surtout au Royaume-Uni, en septembre 1911, ils sont des milliers, peut-être 30 000 dans 62 villes britanniques, à refuser d'aller en classe. Cette grève, minimisée à l'époque par les instances éducatives et ridiculisée par la presse, a été largement oubliée par l'histoire. Notre invitée aujourd'hui, Lolita Rivet, professeure avec un E des écoles et réalisatrice de « Qui c'est qui commande ?», une série documentaire en 6 épisodes consacrée justement à la place des enfants et à leurs droits. Affaires sensibles, une émission de France Inter, en partenariat aujourd'hui avec Retro News, le site des archives de presse de la BNF. Récit documentaire, Jeanne Maillard, rédaction en chef, Franck Cognard, chargé de programme, Rebecca de Nantes, réalisation, Stéphane Cohn.
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3: Lanelly, au sud du Pays de Galles. Des rangées de maisons basses, beaucoup de briques et une petite gare ferroviaire construite au milieu du 19e siècle. Et puis la plage, juste là, derrière les rails et les manufactures de fer blanc. Voilà pour le décor. Le lundi 4 septembre 1911, quelques jours après la rentrée des classes, le soleil brille encore sur cette ville industrielle de 30 000 habitants qui borde l'estuaire du fleuve Lugor. Les élèves de l'école élémentaire de Begin reviennent de récréation quand un enseignant se rend compte que certains enfants manquent à l'appel. Le directeur qui est absent est prévenu, mais il n'y a pas de quoi s'inquiéter. Il n'est pas rare que des élèves se permettent de sécher les cours, ici comme ailleurs. Dans ce petit établissement public et laïque, de nombreux écoliers sont des enfants d'ouvriers, métallurgistes, dockers, cheminots, qui depuis mai réclament des augmentations de salaire et de meilleures conditions de travail. Au cours de l'été, une vague de grève massive agite le Royaume-Uni, bien au-delà de Lanelly et du quartier ouvrier de Biggin Hill. Les marins et les dockers d'abord, à Southampton, Hull, Liverpool et Londres, rapidement suivis par les cheminots de tout le pays. En août, le gouvernement libéral décide d'envoyer l'armée réprimer les soulèvements. À Lanelly, 600 soldats entrent dans la ville pour contraindre les cheminots à reprendre le travail. Jusqu'à ce drame qui frappe les enfants d'effroi 2 semaines avant la rentrée des classes. Cette affaire, le phare de la Loire, parmi d'autres journaux français, la relaie le 21 août 1911.
4: Ainsi, la paix est faite, la grève est terminée. Mais la journée d'hier a été fort mouvementée dans la plus grande partie de l'Angleterre. L'incident le plus grave s'est produit sur le chemin de fer de Yanelli. Les grévistes avaient envahi la ligne et une collision se produisit avec les troupes qui firent feu. 2 spectateurs qui, de leur jardin, regardaient la bagarre, ont été tués. La populace a essayé de piller les boutiques des entrepôts. Elle a incendié des wagons de provisions.
3: Ce lundi 4 septembre 1911, 15 jours se sont écoulés depuis la répression sanglante des grèves de Lanelly. À l'école Begin, les enfants, eux aussi, sont concernés par le monde du travail. En effet, au début du XXe siècle, au Royaume-Uni comme ailleurs dans le monde, y compris en France, il n'est pas rare que les enfants travaillent à temps partiel, notamment dans les filatures. Et cela malgré les avancées légales du siècle précédent. Pour aider leur famille, certains sont livreurs, domestiques ou vendeurs de journaux. En 1911, dans le royaume du roi George V, l'école est obligatoire de 5 à 12 ans, un an de moins qu'en France. Mais l'absentéisme fait rage. Certains écoliers vont en classe de façon, disons, intermittente, les pieds nus et les vêtements déchirés. Sans recevoir aucun traitement de faveur de la part d'un corps enseignant, souvent peu formé à la pédagogie. Un enseignement qui ne repose pas sur l'épanouissement des élèves, mais sur la discipline, avec châtiment corporel en toute légalité. Certes, les règlements ont évolué après qu'un jeune garçon a perdu la vie sous les coups de son professeur en 1860. Dans de nombreuses écoles, comme à la Nelly, seuls les directeurs ont le droit de corriger physiquement les élèves. Mais dans les faits, de nombreux instituteurs et institutrices font usage de la baguette ou de la ceinture pour punir les erreurs, les retards ou l'insubordination. À la Nelly, en particulier, au début du XXe siècle, l'association des instituteurs s'est érigée publiquement en faveur des châtiments corporels pour maintenir l'ordre dans des classes souvent surchargées. À l'école Biguin, les violences sont ainsi quotidiennes. Le mardi 5 septembre 1911, son directeur, Mr. Harris, est chez lui, souffrant, quand il apprend que certains de ses élèves ont de nouveau quitté l'établissement en cours de journée. Et voilà ce qu'il note dans le registre scolaire.
5: Ces garçons vinrent à l'école comme d'habitude mardi matin. Et il semble qu'ils n'aient été ni réprimandés, ni punis pour leurs écarts de conduite de la veille. Certains d'entre eux, naturellement, abusèrent de cette clémence. Et pendant la récréation mardi matin, 32 des 327 garçons présents quittèrent le terrain attenant à l'école. Ils furent absents de l'école de 11h à 14h15. J'appris qu'ils défilaient et chantaient dans Murray Street. Bien que trop fatigué pour quitter ma chambre, je décidai d'aller à l'école l'après-midi. Ce récit est véridique et relate ce qui a été présenté dans la presse comme une grève scolaire à Lianely.
3: Avant de quitter l'école ce 5 septembre, ces 32 garçons déclaraient faire la grève de la classe. En cause, les coups qu'un instituteur a donnés à l'un d'entre eux. Ils n'en avaient pas le droit puisque le règlement réserve les punitions corporelles au directeur. Pour ces écoliers qui souffrent des brutalités répétées du corps enseignant, c'est le coup de trop. Ils n'en peuvent plus. Le directeur lui-même a été convoqué par le conseil de la ville pour des accusations de violence quelques années auparavant. Les 32 jeunes grévistes décident alors de manifester dans les rues de leur quartier pour exprimer leur colère avant de se diriger vers le centre-ville. L'un d'eux, Bill Phillips, courageux mais pas téméraire, commence à craindre les conséquences de cette fugue. Il préférerait rester aux abords de l'école plutôt que de s'aventurer trop loin. Mais le collectif l'emporte et le groupe s'engouffre dans les artères principales de Lianely. Des photos en noir et blanc montrent ainsi des garçons souriants sous le soleil encore estival de ce mois de septembre gallois. Certains ont 10, 11 ans, d'autres sont plus petits encore, à l'exception de deux enfants. Tous sont revenus dans l'après-midi et ont été punis pour cette absence, écrit le directeur dans son registre. Ces gamins turbulents ont profité de son absence pour mettre la pagaille. Il en est persuadé. Et de toute façon, c'est ce qu'il veut croire. Enfermé dans des certitudes qui l'arrangent, il ne peut donc pas se douter que les grévistes sont allés d'école en école appeler à d'autres enfants de la ville pour les rejoindre. Le mercredi 6 septembre 1911, The South Wales Press, un journal gallois, relaie l'information.
6: Une épidémie de grève a gagné la jeune génération à Yanli et pour suivre la tendance, les écoliers ont décidé de se mettre en grève. Mercredi après-midi, une foule importante d'élèves s'est rassemblée devant l'école Lakefield et a refusé d'y entrer à l'heure prévue. Le mécontentement est également palpable dans les écoles de Park Street et d'Old Road. Un élève de Park Street a déclaré lors d'une interview. Les punitions étaient excessives à Park Street. Les élèves d'Old Road sont eux aussi traités injustement et ils veulent que nous les rejoignions.
3: Alors, des dizaines d'enfants venus d'autres écoles municipales de Lianely rejoignent les écoliers de Biguin et organisent des piquets de grève aux abords de leurs établissements. À Pentip, en revanche, une école semi-privée rattachée à l'église anglicane, le directeur Henry Willis s'enorgueillit du sérieux de ses élèves. Le vendredi 8 septembre, alors que la semaine se termine, aucun d'entre eux n'a répondu aux sollicitations des écoliers grévistes venus les chercher jusque dans les classes. Mais au début de la semaine suivante, il constate que la contestation n'épargnera pas son établissement. Un sentiment perceptible d'agitation s'est développé parmi les catégories d'enfants de classes inférieures, écrit le directeur, qui voit les murs de son école se couvrir de graffitis offensants. Je reprends ces mots. La grève des écoliers de l'IADELI s'étend alors à la vitesse du vent. Un vent brûlant qui va

0: des coups de baguette sur les doigts. Les enfants n'en peuvent plus. Alors, le bouche-à-oreille marche à plein régime et l'information passe de ville en ville à la vitesse des trains qui embrument de leur fumée noire les campagnes britanniques. Mais si la grève se répand si vite, c'est surtout grâce à la couverture que les médias offrent à ces soulèvements. Joe Hopwood, un écolier de Bristol, en Angleterre, se souvient auprès de l'historien Stephen Humphries.
1: Un jour, en allant à l'école, j'ai vu un article affiché sur le kiosque à journaux. Les écoliers de Londres en grève contre la baguette. Les professeurs étaient durs à cette époque. Ils vous frappaient avec une baguette juste pour une petite erreur, vous savez. J'ai encore la marque de la baguette sur les doigts. J'ai couru dans l'allée jusqu'à la cour de récréation et j'ai lancé le mouvement. On était 40 ou 50 et on a tous quitté Saint-Silas en chantant et en criant pour aller rameuter des élèves dans les autres écoles. On voulait que tout le monde nous rejoigne pour faire abolir la baguette.

0: 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Aujourd'hui, la grève des écoliers.
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0: À Dundee, à Newport ou à Londres, les jeunes grévistes qui s'érigent contre la violence dont ils font les frais à l'école s'appellent Spencer, Joe, Len, Harry, Clyde, Alan ou Bob. Ils ont quoi ? 10, 11, 12 ans, pas plus ?

0: enfants sont plus jeunes encore. La presse note la présence, je cite, de petits bouts de choux de 3 et 6 ans dans les quartiers d'Islington et Bermondsey à Londres. Des garçons pour la plupart, moins surveillés que les petites filles, mieux représentées dans les grèves écossaises, où le système éducatif est plus égalitaire. Tous et toutes ne viennent pas de quartiers défavorisés, mais la presse englobe l'intégralité des enfants sous le terme de « truant class », la classe des absentéistes. Ces enfants des milieux populaires qui désertent l'école souvent pour aller travailler. C'est une lutte des classes dans tous les sens du terme. Au total, l'historien Robert Adams estime que ce sont près de 30 000 élèves qui sont impliqués dans le mouvement à l'échelle du Royaume-Uni tout entier. La plus grande grève ayant lieu à Dundee, en Écosse.
1: Des scènes de chahut ont éclaté hier à Dundee suite à une grève d'écoliers. Pas moins de 8 écoles étaient impliquées et on estimait qu'en début d'après-midi, plusieurs milliers de garçons s'étaient mutinés. Les troubles ont débuté à l'école Cowgate, où une scission a eu lieu le matin. Les meneurs du mouvement ont été vus en train de menacer les autres élèves qui ne se joignaient pas à eux. Les garçons ont ensuite défilé dans la ville et ont employé diverses tactiques pour recruter de nouveaux membres. Les professeurs interrogés ont déclaré n'être au courant d'aucune revendication, tandis que les élèves ont affirmé vouloir moins de cours à la maison, plus de vacances et moins de punitions corporelles.
0: Bon, 30 000 grévistes, c'est peu à l'échelle des millions d'écoliers britanniques. Mais autant d'enfants qui s'organisent dans tout le pays au même moment pour défendre les mêmes droits, ça c'est du jamais vu. Leur principale revendication, c'est d'abord l'abolition des châtiments corporels, baguettes, ceintures ou fessées. À l'époque, la baguette en particulier est utilisée régulièrement. Maîtres et maîtresses punissent l'enfant en le frappant sur les doigts s'il ne sait pas réciter ses tables de multiplication, s'il bavarde ou s'il salit sa table avec l'encrier. Au-delà de ces tentatives de dressage par la douleur, l'enseignement prodigué est très redondant. Qu'il s'agisse de tables numériques, de règles syntaxiques ou de poèmes, il faut avant tout recopier ou répéter mécaniquement. Pour les enfants qui participent aux grèves de 1911, c'est une façon d'éprouver la liberté et les joies de leur âge dans un quotidien marqué par la rigueur, la pauvreté. À Southampton, les grévistes jouent de l'harmonica lors de la manifestation. À Glasgow, ils tapent sur des boîtes métalliques comme sur des tambours et jouent au défilé militaire. À Hartlepool, ils écrivent à la craie sur les murs, pique-nique au soleil et cueillent des mûres. Ici, un journaliste prend une photo de Len Harrington et de ses camarades alors qu'ils se baignent dans la rivière en marge d'une marche dans la ville de Hull, en Angleterre.
2: On était excellents en natation parce qu'on était principalement des enfants de pêcheurs. Et même si on n'avait ni maillot de bain, ni serviette, étant une bande d'enfants insouciants, on s'est déshabillés et on est allé se baigner. Quelqu'un avait vendu la mèche à un journaliste local qui nous a pris en photo, ce qu'on a trouvé très amusant. On est rentré chez nous vers 16h comme d'habitude et tout allait bien, jusqu'à ce qu'un voisin arrive avec un exemplaire du journal du soir. Là, plus vrai que nature, j'étais au milieu de la photo, tout nu. Je me suis pris une rouste et j'ai été directement au lit sans dîner.
0: Au-delà de l'abolition des punitions corporelles, les jeunes grévistes réclament aussi des journées plus courtes, un après-midi libre le mercredi et moins de devoirs à la maison. Ces devoirs que les enfants peinent à effectuer seuls dans des logements ouvriers souvent sombres et surpeuplés. Certaines matières, comme la grammaire, sont jugées inutiles par les enfants, mais également par leurs parents, qui savent que leur progéniture finira presque à coup sûr à l'usine. Les écoliers en grève s'érigent en particulier contre le parsing, analyse grammaticale en français, qui consiste à classer tous les mots d'une phrase selon leur nature et leur fonction. Or, de nombreux enfants doivent s'occuper des tâches domestiques ou travailler pour aider leur famille. Et ça passe avant les devoirs scolaires. Les grévistes demandent donc du temps pour travailler plus, comme à Montrose, en Écosse, où ils exigent qu'on leur donne des vacances au moment de la récolte des patates. En vérité, plusieurs logiques entrent en contradiction avec celle de l'école. La nécessité de travailler, mais également celle de jouer. À St. Paul's School, dans le Lancashire, le jeune Joseph Proctor et ses amis font grève pour obtenir le droit de jouer au foot sur le temps scolaire et pas après la classe, comme ils le font habituellement. Alors, aller à l'école, d'accord, mais il faut aussi gagner sa vie et s'amuser.
3: La baguette était rarement utilisée dans notre école. Et notre grève visait en réalité à obtenir 2 heures de pause par semaine pour l'entraînement sportif. Une vingtaine d'entre nous ont défilé dans les rues avec une banderole faite maison, un article acheté dans un kiosque à journaux, fixé à un manche à balai, emprunté à une quincaillerie. Nous n'avons jamais eu l'occasion d'aller dans d'autres écoles, malgré notre intention, car nous avons été rapidement rassemblés et ramenés chez notre professeur, M. Wilson. Nous avons dû rester après les cours pour rédiger une dissertation sur la grève et notre point de vue sur ce sujet.
0: Une autre des revendications que défendent les écoliers britanniques concerne le coût de l'éducation. Bien que l'école soit souvent gratuite, il faut tout de même payer des fournitures inaccessibles pour des enfants qui n'ont parfois même pas de chaussettes. Alors, à Montrose, en Écosse, les enfants établissent ainsi une liste de requêtes, parmi lesquelles la fin des coups de ceinture et l'obtention de crayons gratuits. À Darlington, en Angleterre, comme dans de nombreuses autres villes, des grévistes demandent même à être payés 1 shilling par semaine en compensation de leur présence sur les bancs de la classe. Pour un enfant de 1911 qui connaît l'usine, finalement, l'école n'est pas si différente du monde du travail. Elle est obligatoire, imposée par les adultes, sans que l'écolier n'ait aucune prise, ni sur les horaires, ni sur le contenu des journées. Au programme, ennui et rudoiement. Pour compléter l'équation, il ne manque que le salaire, que les jeunes grévistes mettent donc au nombre de leurs revendications. Mais ni les instances éducatives, ni le monde politique, ni la presse ne semblent écouter les revendications et les souffrances de ces enfants. Si les journaux s'emparent largement du sujet, il n'est pas pris au sérieux, comme en attestent les titres des articles publiés au Royaume-Uni. Rébellion comique à Lianelli, incident amusant ou encore les revendications insensées de garçons idiots. Et les journalistes français, eux, couvrent l'affaire avec la même légèreté moqueuse. Pauvre petit gréviste, s'amuse le Figaro, par exemple. Mais à mesure que la grève des écoliers prend de l'ampleur, la presse britannique se montre plus grave, voire hostile. Le Daily Mirror, par exemple, regrette que l'Angleterre et le Pays de Galles aient dépensé 22 millions de livres pour instruire ses écoliers paresseux, je cite bien sûr. Le 13 septembre 1911, 8 jours après le début du mouvement écolier à Lianelli, The Educational Times propose son analyse.
4: L'explication est facile à trouver. Les hommes, fatigués par leur travail, font grève. Naturellement, les enfants, qui ont des pouvoirs d'imitation, n'attendent que d'être invités à jouer. Ainsi, la mode étant à la grève chez les adultes, elle le devient également chez les plus jeunes. La presse quotidienne a beaucoup contribué à propager l'épidémie, car au lieu d'ignorer ces farces d'écoliers à l'œuvre dans 1 ou 2 villes, elle en a publié tous les détails. Résultat, c'est devenu un jacadis géant.
0: De fait, dans de nombreuses villes, notamment au Pays de Galles, où tout a commencé, les parents des petits grévistes ont parfois eux-mêmes été impliqués dans les mouvements ouvriers qui ont secoué le pays les mois précédents. Oui, c'est là que leurs enfants ont appris le vocabulaire de la grève. Notamment le fameux « blacklegs », casseur de grève, que la presse britannique s'amuse de retrouver dans leur bouche. Mais pour autant, les grèves écolières de 1911 ne sont pas un simple jeu d'imitation dénué de sens. Car si les enfants utilisent les tactiques des adultes, c'est au service de leurs propres revendications et de leurs droits. Et ils savent y faire. À Newport, ils organisent des réunions pendant la récréation. À Swansea, des élèves bloquent les grilles de l'école avec des sangles. À Édimbourg, ils marchent derrière un porte-drapeau avant de distribuer des tracts aux enfants d'autres écoles pour préparer la manif du lendemain matin. Partout, la presse relate des piquets de grève, voire des piquets volants. Une méthode qui consiste pour les grévistes à se déplacer d'un site à un autre, en l'occurrence d'école en école. Le 15 septembre 1911, en Écosse, le Paisley Daily Press écrit
5: « Hier après-midi, un groupe de garçons qui s'était concerté auparavant a décidé d'organiser un rassemblement avec des élèves de toutes les écoles. À l'heure du déjeuner, ils ont formé une colonne volante qui a relié plusieurs écoles de différents quartiers de la ville. Le groupe s'est rapidement développé et par la suite, ses effectifs ont tellement augmenté que pas moins de 200 garçons ont défilé.
0: Si la plupart des manifestations écolières se déroulent dans le calme, la presse s'attelle à relayer de nombreux débordements. Des journalistes remarquent que des enfants portent des armes factices lors des marches. Dans le quartier de Parkshaws, à Glasgow, des enfants pillent un champ de navets. Le Times relaie d'autres vols. À West Hartlepool, en Angleterre, des bouteilles de whisky et des cigares sont dérobées à l'arrière d'un hôtel. À Dublin, des enfants lancent des choux pourris sur les enseignants et les parents qui veulent empêcher la grève. À Newcastle-on-Tyne, à Cambridge, Sheffield, Dundee, des élèves cassent les fenêtres de leurs écoles à coups de pierre. À Londres, dans le quartier surpeuplé de East End, les journaux parlent de bandes de rue, armées de bâtons et de barres de fer qui obligent les autres à les rejoindre et n'hésitent pas à affronter la police. Des voyous, des délinquants, croit-on savoir, adeptes d'une violence gratuite nourrie par un esprit que les journalistes conservateurs qualifient d'antisocial. En cause, les défaillances de celles et ceux qui sont censés les éduquer, les parents donc, et l'école bien sûr. Le Western Mail, à Cardiff, condamne le progressisme d'école qui a abandonné la discipline à l'ancienne. Certains journalistes parlent alors de « hooliganism » pour désigner ces vandales qui constituent, estime-t-il, une menace nationale. Quant au journal écossais « The Dundee Advertiser », il soupçonne l'instrumentalisation des jeunes par des mouvements politiques de gauche.
4: On n'a pas encore déterminé par quels moyens les écoliers ont reçu le signal pour une action commune. De tels mouvements ne surgissent pas spontanément. Ils sont toujours la preuve d'une profonde conspiration contre l'ordre social. Il est parfaitement évident que les écoliers de Land's End à John O'Groats ne pouvaient pas, sans organisation, s'organiser pour faire grève simultanément. La chute de l'Empire doit être proche si le pays est criblé de sociétés secrètes d'écoliers. Il n'est pas étonnant de constater que les dirigeants du parti jacobite expriment leur sympathie envers les écoliers en révolte. Et il ne serait pas étonnant qu'il s'avère que la presse séparatiste a été le moyen par lequel le signal de la grève a été transmis à travers le pays.
0: Dans les registres scolaires où les directeurs d'école doivent consigner les faits marquants du jour, les grèves sont dissimulées sous le terme absentéisme, voire complètement ignorées. Pourtant, entre le 4 et la mi-septembre 1911, ces soulèvements imprévisibles se suivent et se ressemblent. Pour les instances éducatives, la principale préoccupation est de faire revenir les écoles en classe le plus rapidement possible et coûte que coûte. Ils utilisent pour cela d'autres élèves, chargés de convaincre leurs camarades de cesser la grève, au prix de quelques bagarres, comme à Maryport, en Angleterre. Quant aux parents, considérés comme les principaux responsables de ces soulèvements, ils sont encouragés à faire preuve de fermeté pour punir leurs intenables rejetons. Dans les faits, si certains parents se joignent aux directeurs d'école pour empêcher leurs enfants de participer aux grèves ou pour les sanctionner, d'autres ne s'en préoccupent pas et même les soutiennent. À Liverpool et Birmingham, par exemple, des mères accompagnent leurs enfants grévistes pour demander avec eux l'abolition des frais de scolarité, la gratuité de l'école n'étant pas garantie par la loi. Après 2 semaines de grève et de manifestations, le mouvement des écoliers se tarit, écrasé par l'autorité directeur d'école et parfois de la police appelée à la rescousse. Il arrive que les parents des grévistes soient jugés et condamnés pour les absences de leurs enfants, comme le père du jeune Harry Carley à Newport. Quant aux grévistes, et en particulier ceux qu'on identifie comme les meneurs, ils sont sévèrement punis, sans que l'on questionne leurs revendications et leurs conditions d'existence. Clyde Roberts, un écolier originaire des Caraïbes qui dirige la grève à Cardiff, fut très sévèrement battu par un professeur devant toute la classe.
6: J'allais à l'école nationale Somalis. C'est moi qui ai poussé l'école à faire grève. J'étais le meneur. Et puis on a marché jusqu'à l'école d'à côté pour que les élèves nous rejoignent. À notre retour, un instituteur, M. Hobbs, m'a pris à partie. Et il m'a dit « Je vais t'inculquer la crainte de Dieu en toi ». Un garçon tenait chacun de mes bras, chacune de mes jambes sur le bureau, et il m'a pas loupé. C'est le seul instituteur qui m'ait vraiment fait peur. J'étais terrifié après ça.
0: Inculquer la crainte de Dieu en toi. Une parole effrayante, d'où les coups, sans pitié. Si les archives des grèves de septembre 1911 sont rares, tant ce mouvement était sous-estimé et dénigré, certains grévistes en garderont la trace dans leur chair. Au-delà des châtiments corporels, ceux-là même que les enfants ont dénoncés au cours de ces 2 semaines, les punitions qu'on leur inflige auront parfois de graves conséquences sur leur avenir. À l'époque, les employeurs regardent avec attention les attestations d'assiduité que l'école fournit à ses élèves quand ils entrent dans le monde du travail. Des attestations que ces grèves viennent entacher et qui empêcheront certains enfants d'être embauchés. Double peine. Quant aux revendications des jeunes grévistes, elles n'ont aucun impact immédiat sur leurs conditions d'existence à l'école. Pire, les grèves de 1911 participent dans certains établissements à renforcer le conservatisme des instances éducatives. Il faut attendre 1986 pour les écoles publiques et 1999 pour les écoles privées pour que l'interdiction des violences éducatives soit inscrite dans la loi britannique. Quant au travail des enfants, il est limité après la Première Guerre mondiale, avant de péricliter dans les années 30, grâce notamment au développement des allocations familiales. Bien qu'elles n'aient pas trouvé leur place dans les manuels scolaires, les grèves des écoliers britanniques de 1911 racontent beaucoup de la place que les adultes donnent aux enfants dans la société, hier comme aujourd'hui. Elles rappellent que les enfants ont une histoire, qu'il s'agit de retracer pour constater le chemin parcouru et celui qui reste à parcourir. Leurs grèves ont affirmé leurs droits, droit de s'organiser et de s'exprimer en tant que citoyens et citoyennes.
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0: Aujourd'hui, la grève des écoliers en 1911 au Royaume-Uni et un petit peu ailleurs. Enfin, on était focus sur le Royaume-Uni parce que c'est le mouvement qui était le plus spectaculaire. On en parle avec notre invitée, Lolita Rivet. Bonjour.
8: Bonjour.
0: Vous êtes professeure des écoles, journaliste et réalisatrice de Qui c'est qui commande ? C'est une série documentaire audio en 6 épisodes consacrée à la place des enfants et à leurs droits. Série produite par Victoire Toyon et avec le soutien de la Défenseure des droits. Alors, on ira dans le détail, mais globalement, qu'est-ce que cette histoire vous inspire ?
8: Ça m'inspire ce que vous avez conclu, que en fait, on n'apprend pas l'histoire des enfants en tant que catégorie sociale qui est dominée et qui a su se faire entendre et se défendre et utiliser les moyens pour faire parler d'eux. Et donc, c'est dingue, c'est qu'à chaque fois, on a l'impression qu'on repart de zéro quand on voit les grèves des enfants et des adolescents pour le climat ou contre les violences. On se dit à chaque fois, oh, c'est mignon, ils sont mignons, c'est nouveau. Alors qu'en fait, c'est une catégorie de la population qui est rendue incapable d'agir. Mais ils ont des avis, ils ont envie de s'exprimer, ils ont besoin qu'on les prenne au sérieux. Et on voit qu'ils n'ont pas été pris au sérieux dans ces mobilisations-là en 1911, par les médias notamment. Et c'est exactement les mêmes commentaires, c'est ça qui est dingue, dans les médias aujourd'hui. Quand on voit des marches pour le climat, c'est exactement les mêmes commentaires. Oh là là, ils sont mignons, mais ils devraient quand même aller à l'école. Ils n'y connaissent rien. Ils sont manipulés, alors qu'on n'arrive pas à les entendre, quoi. C'est toujours la même chose aujourd'hui.
0: Mais aujourd'hui, si des gamins veulent manifester en France, là, aujourd'hui, ils ont le droit, comment ça se passe ?
8: Les enfants ont le droit de manifester. Évidemment, le problème, c'est que les enfants n'ont pas le droit de ne pas être à l'école. Donc en fait, on leur donne un droit dans les faits, sauf qu'on rend tout très difficile. Donc ils ne peuvent pas être sans adultes, ils ne peuvent pas louper l'école, faire la grève. Mais je pense que ce serait un moyen formidable de faire la grève de l'école, de revendiquer des choses. D'ailleurs, c'est ce qu'a fait Greta Thunberg, la Suédoise, qui a commencé très tôt. Elle avait 10-11 ans quand elle a commencé ses grèves scolaires pour faire parler du climat. Et elle a été suivie dans le monde entier, par d'autres enfants et adolescents.
0: Elle a été suivie, mais terriblement critiquée, avec violence, de la part de tous les réacs du monde, il y en a beaucoup.
8: Elle était terriblement critiquée parce que c'était une femme et une enfant. Donc il y avait ces deux critiques. Voilà, donc c'est une enfant et c'est une fille, donc elle n'y connaît rien, elle est forcément manipulée. Elle devrait aller à l'école, arrêter de donner des leçons. Et les réactions médiatiques aussi, mais de grands dirigeants politiques à ce mouvement-là et à Greta Thunberg, ça étaient des arguments adultistes. C'est un mot qu'on utilise aujourd'hui, on peut faire le parallèle avec le masculinisme, la domination des hommes sur les femmes. Et donc l'adultisme, c'est la domination des adultes sur les enfants.
0: Donc toujours une histoire de domination, décidément.
8: Tout à fait, et de regard méprisant, condescendant envers cette catégorie de la population.
0: Alors, le motif principal des revendications, finalement, ce sont les mauvais traitements. Hein. À l'école, qu'est-ce qui a changé depuis 1911 et qu'est-ce qui n'a pas changé en termes de traitement des enfants ?
8: À l'école ou dans la société ?
0: À l'école.
8: Bon, c'est un peu la même chose, mais l'école est un reflet de notre société. Donc le traitement qui est fait des enfants dans nos écoles est à peu près le même que dans notre société. À savoir que les châtiments corporels ont peu à peu disparu. Il y en a encore quand même. Moi, je me rappelle de quand j'étais enfant, mon petit frère a été frappé par des instits, mordu, etc. Donc, les châtiments corporels n'ont pas vraiment disparu. Moi, j'ai interviewé pour ce podcast des adolescents entre 14 et 17 ans en leur demandant, bon, ça a dû changer depuis mon époque et depuis l'époque de mes parents et de mes grands-parents. Vous, c'est quoi votre histoire, les histoires que vous avez racontées sur l'école? Et donc, ils me racontent des histoires effarantes de profs qui jettent des crèmes, des effaceurs de tableaux qui lancent des souris sur les élèves, mais aussi beaucoup d'humiliation. C'est-à-dire que même si les châtiments et les violences corporelles ont énormément diminué, heureusement, les humiliations et les mauvais traitements psychologiques ont encore lieu. Pourquoi ? Encore parce qu'on a ce regard sur les enfants d'être à dresser, d'être à
0: enseigner. Oui, dresser, vous avez employé le mot affreux, dresser.
8: Dresser, voilà. Ouais. On doit dresser les enfants, on doit les éduquer, c'est quelque chose de vertical. Et donc l'humiliation fait partie de ça. Et donc ces traitements-là, ils ont encore lieu. D'ailleurs, la défenseure des droits m'en parlait pour le podcast aussi. Ils reçoivent énormément de signalements d'enfants maltraités par des enseignants.
0: Mais pourtant, j'imagine qu'il y a des règles et une loi. Imaginons qu'un enfant soit vraiment maltraité en classe, si les parents portent plainte, ça... Qu'est-ce qui se passe ?
8: Ça arrive très peu souvent à la plainte, malheureusement. Ouais. Déjà, on sait que la justice est embolisée par plein d'affaires, mais ça arrive très peu à la plainte parce qu'en fait, c'est souvent géré à l'intérieur des écoles, mais aussi par le ministère de l'Éducation nationale, qui a quand même tout intérêt à étouffer ces histoires, à déplacer les professeurs, à faire que ces histoires n'éclatent pas. Donc en fait, il y a très peu de choses qui sortent. C'est beaucoup des histoires qu'on se raconte, que les enfants se racontent. Tout le monde essaie d'étouffer ces choses-là parce qu'en fait, on n'a pas vraiment intérêt à les traités. Il faut savoir que les professeurs, mais il n'y a pas que, hein, on parle des animateurs dans le périscolaire, ce sont des gens qui sont employés par le public, donc par les communes, par l'État. Et donc très souvent, ces institutions-là se protègent elles-mêmes et donc ne donnent pas lieu à des histoires qu'on va entendre dans les médias.
0: Donc, mettre ça sous le boisseau, c'est ce qui apparemment protège. Mais enfin, on se souvient quand même, c'est tout frais, de Notre-Dame de Bétarame. Qu'est-ce qui permet d'arriver comme ça à ces violences-là? C'est quand même fou, c'est tout récent. Enfin, on a appris récemment, mais c'est pas d'aujourd'hui. Hein.
8: Bétarame, ça a été vraiment c'est le haut de l'iceberg qui a été effarant parce qu'on a appris des violences extrêmement graves contre les enfants, mais c'était l'arbre qui cachait la forêt quand même. Les violences dans les établissements scolaires sont extrêmement répandues. Là, ce qui s'est passé, c'est que et ce qui se passe encore, c'est qu'il y a quand même des établissements qui sont extrêmement peu contrôlés par l'État. Et puis l'État contrôle ses propres agents, donc il y a aussi un conflit d'intérêts parfois qui ne devrait pas avoir lieu. Et puis il y a aussi un manque de formation des professionnels de l'enfance, que ce soit dans les crèches, dans les écoles, dans les animateurs, enfin tous les profs en général, tous les gens qui s'occupent d'enfants devraient être les personnes les plus formées du pays, les plus contrôlées du pays, les plus accompagnées du pays. Et aujourd'hui, ça dit bien la place que les enfants ont dans notre société quand on considère que les adultes qui s'occupent d'eux peuvent être n'importe qui débarque là, qui n'a aucune formation, aucun diplôme, et puis qu'on ne les contrôle pas, on leur fait confiance, et voilà, les enfants se débrouillent.
0: Où se place la frontière des sanctions quand il doit y avoir sanctions pour indiscipline, absentéisme, mauvais résultats? Ça reste par la parole, jamais les gestes, la parole, jamais humiliante. C'est quoi le droit moral que vous imposez, vous, en tant qu'enseignante?
8: Il y a un gros flou autour de ça, mais il est vrai qu'aujourd'hui, si on doit considérer les enfants comme des êtres humains avec des droits, il ne devrait pas être question de punition, par exemple. La punition, elle est censée humilier. Elle est censée faire payer à quelqu'un son comportement. Mm-hmm. On parle plutôt de sanctions ou de conséquences d'un acte. Donc un enfant qui ne se comporte pas bien dans une école, l'idée, ce serait quand même déjà de comprendre pourquoi il ne se comporte pas bien. Qu'est-ce que ça veut dire son comportement ? Est-ce qu'il vit des choses à la maison ou à l'extérieur de l'école qui peuvent expliquer ce comportement ? Les mauvais résultats, ils viennent d'où ? Est-ce que c'est un enfant qui a des difficultés scolaires, qui est incapable de travailler à la maison parce qu'il n'a pas d'aide ? Enfin, toujours chercher les raisons du comportement plutôt que la sanction. Et ça, c'est vraiment l'idée que nos politiques n'ont pas du tout. On est encore sur la répression, la sanction, et pas du tout sur la prévention, l'aide aux enfants qui ont des difficultés.
0: Est-ce que vous ressentez comme parce que c'est peut-être le cas, comme un retour de bâton de mai 68. On entend la permissivité, voilà, s'il y a des problèmes, c'est à cause de ça, donc il faut revenir à serrer la vis. Est-ce que vous sentez ce bruit de fond ?
8: Oui, alors ce qui est amusant, c'est qu'au temps d'Aristote, il y avait exactement les mêmes discours sur la jeunesse, qui ne respecte plus rien, il n'y a plus d'autorité, on est trop laxiste. Voilà, donc ça a des centaines d'années, ce discours, il n'est pas nouveau. Mais il revient régulièrement, dès qu'il y a des avancées, en termes de droits, pour ce groupe qui est l'enfant, qui sont les enfants, il y a ce discours qui revient dans les médias de gens qui sont censés être formés, éduqués. On parle de pédopsie, on parle de journalistes, de politiques, qui vont nous ressortir cette même sauce. Il faut être plus sévère, il faut sanctionner, il faut même sanctionner les parents, voilà, en touchant aux allocations familiales. Donc on en est toujours à ça, au retour de l'autoritarisme, alors qu'on voit bien que ça ne marche pas, hein, très clairement. Hein. La répression ne marche pas. Ce qui marche, c'est de réduire les inégalités, c'est d'aider les gens qui ont le plus besoin, c'est d'accompagner les enfants qui sont en difficulté, mais c'est aussi de les écouter et de les faire participer.
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0: Lolita Rivet, il y a un an, presque jour pour jour, hein, c'était le 2 juillet 2025, était rendu le rapport de la commission d'enquête sur les modalités du contrôle de l'État et de la prévention des violences dans les établissements scolaires. Est-ce que c'est un machin ou est-ce que c'est un rapport qui dit quelque chose ?
8: C'est un rapport qui dit quelque chose, qui dit quand même qu'on a laissé les enfants être massivement violentés dans des établissements qui étaient censés être contrôlés par l'État, sans aucun contrôle, mais même pire. C'est-à-dire qu'il y a des violences qui ont été remontées par des lanceurs et des lanceuses d'alerte, des enfants qui ont parlé, et on a étouffé les affaires dans des histoires de connivence entre les politiques et des prêtres ou des directeurs d'école. Donc c'est un vrai scandale d'État qui a été révélé dans ce rapport-là.
0: Aujourd'hui, lorsque les enfants subissent des violences, quand leurs droits ne sont pas respectés, finalement, comment peuvent-ils agir ?
8: Ils n'ont aucun moyen de se défendre, les enfants. Donc, ils peuvent porter plainte, mais déjà, il faut avoir le courage en tant qu'enfant d'aller au commissariat. Il faut peut-être trouver un adulte ou quelqu'un qui veut vous accompagner. Il y a le fameux numéro 119, qui est le numéro pour les enfants en danger. On sait que ce numéro, il y a une quarantaine d'écoutants et d'écoutantes pour ce numéro, sachant qu'il y a des milliers d'appels chaque jour. Donc, il y avait un chiffre qui est sorti il n'y a pas longtemps. Il y a seulement 16% des appels qui sont passés au 119 qui aboutissent, il y a quelqu'un qui va répondre au bout du fil, quoi. 16%. Donc, ça montre aussi, encore une fois, les moyens qu'on donne pour protéger les enfants et pour permettre aux enfants de se défendre. On donne ça, voilà, 40 écoutants pour tout le pays. Il n'y a toujours pas d'avocat systématiquement nommé pour les enfants qui portent plainte, notamment pour des violences dans la famille, qui sont quand même la grande majorité des violences.
0: J'allais vous le dire, ouais.
8: On parle beaucoup des violences scolaires, et c'est important d'en parler, mais la majorité des violences vécues par les enfants ont lieu dans le cadre familial.
0: Et on a l'impression que la sphère publique hésite toujours à aller dans les familles au nom du respect de la confidentialité de la famille.
8: De chacun fait comme il veut, on en est encore là. Hein. Mais ça repose sur quoi ? Sur l'idée que les enfants appartiennent à leurs parents. En France, on n'a toujours pas déplacé ce débat-là, et donc cette place des enfants. Les enfants n'appartiennent pas à leurs parents. Les enfants sont des êtres de droit, ils naissent déjà avec tous les droits humains. Et on est encore à penser que les enfants appartiennent à leurs parents. Donc si les enfants appartiennent à leurs parents, ça sous-entend quoi ? Qu'ils font ce qu'ils veulent avec. Et donc que l'éducation n'est qu'une question d'opinion, quoi. Donc les droits des enfants ne sont jamais respectés dans le cadre familial. Et là, c'est souvent l'école qui fait les signalements, c'est souvent l'école qui est la témoin des enfants qui sont violentés dans les familles. Et là encore, on a très peu de moyens pour défendre les enfants, nous enseignants, nous professionnels, parce que on n'est pas formés. Donc déjà, faut savoir recueillir la parole d'un enfant, faut connaître le protocole de signalement au procureur. Et ensuite, quand on fait des signalements, on n'entend jamais parler. On voit des enfants qui ne sont pas protégés. Donc, ni dans les familles, ni dans les écoles, les moyens sont mis en place pour les enfants.
0: D'autant qu'on pense souvent que l'enfance, on devrait se retourner contre nos vies propres, hein, mais on pense souvent que l'enfance, c'est l'insouciance. D'un point de vue phonétique, ça rime, mais dans le fond, ça rime pas. Un gamin, il a des soucis, des angoisses.
8: On aimerait bien penser que les enfants, c'est l'innocence, c'est l'insouciance. Non, les enfants, ils vivent massivement des violences, donc ils sont vraiment pas du tout dans l'insouciance. Ça, c'est notre protection d'adulte, de nous dire que les enfants vivent dans une petite bulle de protection. Ils ne sont pas protégés, ils vivent des violences toute la journée. Et donc, le grand débat national qui devrait avoir lieu aujourd'hui, avec ces histoires de Betaram, mais aussi de Le Squarneck, les violences dans le périscolaire, qu'est-ce qu'on fait aujourd'hui pour défendre les enfants? Est-ce qu'on forme les professionnels? Est-ce qu'on met des moyens sur la table? Est-ce qu'on donne des moyens à la justice? Est-ce qu'on forme les policiers qui recueillent la parole? Est-ce qu'on donne de l'aide aux parents qui ont du mal à élever leurs enfants sans violence? Aujourd'hui, il n'y a rien du tout qui est mis sur la table. On passe notre temps à être surpris à chaque nouvelle affaire. On redécouvre la lune. Oh, c'est terrible, les pauvres enfants. Oh, c'est horrible, c'est monstre, c'est pervers. Non, en fait, les enfants sont massivement victimes de violence. C'est systémique. C'est quelque chose d'extrêmement répandu. Et on n'a toujours pas de réponse politique nationale.
0: Et vous, personnellement, dans votre enseignement, qu'est-ce que vous mettez en place? Parce qu'après tout, chaque enseignant peut apporter sa pierre à l'édifice, hein.
8: Oui, ce qui est bien en France, c'est qu'on a la liberté pédagogique. Donc on a des enseignements à donner, on a un socle commun, mais on le fait un petit peu comme on veut. Donc il y a beaucoup de professeurs qui font ça, qui essayent de mettre de la démocratie dans leur classe, de la bienveillance, de redonner de la place à l'enfant, mais on le fait avec nos petits moyens. Donc il y a par exemple les conseils de classe où les enfants peuvent s'exprimer, dire ce qui ne va pas, ce avec quoi ils ne sont pas d'accord. Il y a aussi beaucoup d'enseignants qui font les classes à l'extérieur pour redonner aussi de l'espace aux enfants, de la liberté de bouger, etc. Et toutes ces mesures de démocratisation de l'école et de remettre l'enfant au centre, ça ne devrait pas dépendre de nous, en fait. Ça ne devrait pas dépendre des individus. Et de se dire, un enfant, il va avoir de la chance, il va tomber dans la classe d'un super instit qui va se former et vouloir changer les choses, ou bien dans la classe de cet instit hyper réac, humiliant et violent. Ça ne devrait pas être le cas. Donc la liberté pédagogique ne devrait pas permettre d'être un enseignant maltraitant si on a envie. Ce qui compte le plus dans les apprentissages, c'est la forme relationnelle des apprentissages. C'est-à-dire donc les enfants vont beaucoup plus apprendre la démocratie si dans leur classe, c'est un fonctionnement démocratique. Donc on passe notre temps à expliquer aux enfants la démocratie, c'est ça. Sauf qu'ils sont dans des classes et dans des écoles où c'est un fonctionnement dictatorial, où ils ne décident de rien.
0: Alors justement, les conseils municipaux d'enfants, ça existe. Ça peut répondre à cette exigence.
8: C'est une super initiative. C'est-à-dire moi, je pense que toutes les instances politiques devraient avoir un groupe d'enfants, représentants d'enfants, qui donnent leur avis sur voilà nos points d'intérêt, voilà les problèmes qu'on a, voilà ce à quoi il faudrait répondre. Il y a quand même une Convention internationale des droits de l'enfant qui a été écrite en 1989 et ratifiée par tous les pays du monde, sauf les États-Unis, qui donne des droits aux enfants. Toujours les mêmes. Ils donnent des droits aux enfants, notamment celui d'être entendus systématiquement sur les sujets qui les concernent. Aujourd'hui, ce n'est pas du tout le cas. L'intérêt supérieur de l'enfant n'est toujours pas le premier critère de décision politique.
0: Bien. Et le mot de la fin, ce sera la réponse en un mot à une question. Les enfants sont donc des citoyens et des citoyennes?
8: Évidemment.
0: Bien, ce sera le mot de la fin. Merci infiniment.
8: Merci Fabrice Doël.
0: Au revoir. C'était Affaires Sensibles aujourd'hui, la grève des enfants, une émission que vous pouvez réécouter en podcast, bien sûr. À la technique aujourd'hui, il y avait Florian Dorimini.
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9: Une grève commence ce mardi soir à la SNCF. Pour la première fois depuis 2 ans, les 4 syndicats appellent les agents à ne pas conduire les trains ni vendre de billets derrière les guichets. Les cheminots demandent une hausse générale des salaires, mais surtout une meilleure prise en compte de leurs souffrances et de leurs inquiétudes, comme l'ouverture à la concurrence qui provoque parfois des drames à la SNCF. Récemment, Maxime Debs, plusieurs salariés se sont même donné la mort.
10: Depuis le début de l'année, pas moins de 13 salariés de l'entreprise se sont donné la mort. Et pour Sudrail, son représentant Julien Trocaz, le lien est criant entre ces drames et les transformations en cours à la SNCF.
11: Nous, on travaille avec les camarades de Sud PTT qui avaient suivi le dossier France Télécom. Évidemment, il y a un lien avec le travail.
10: Côté direction, on se défend de toute corrélation directe. Les autres syndicats prennent plus de pincettes. Thierry Nière de la CGT en tête.
12: Évidemment qu'après, il y a d'autres facteurs qui rentrent en compte, cela dit. Il y a aussi des situations, une notamment qui a été vécue, où un cheminot a laissé un courrier derrière lui après avoir passé une formation qu'il n'a pas pu valider, a exprimé son désarroi et s'est donné la mort dans la foulée.
10: Ce qui est sûr, en tout cas pour Fabrice Charrière de l'UNSA Ferroviaire, c'est que les cheminots ressentent clairement aujourd'hui les effets de la réforme de 2018. Une entreprise une et entière avant, éclatée en filiales aujourd'hui, où les agents en partie peuvent désormais être transférés avec des impératifs de productivité.
13: Les réorganisations qui se succèdent entraînent une anxiété. Qui sera filialisé? Qui va perdre ses droits? Quel est le prochain sur la liste? Quel poste va être supprimé pour faire des économies? Et il y a des réorganisations auxquelles les cheminots ne comprennent plus rien.
10: Des transformations qui percutent la vie des agents, mais que la direction dit accompagner avec beaucoup d'attention.
9: Maxime Deps du service éco de France Inter. Parmi les perturbations attendues sur les rails, un TGV sur trois est annulé, tout comme un intercité sur deux. Les ministres autour de la table mardi pour parler protection de l'enfance, à la demande de Sébastien Lecornu. Alors que l'affaire Liana émeut la France entière, plus de 150 rassemblements lundi soir devant les tribunaux pour demander justice pour cette collégienne de 11 ans. Elle a été retrouvée morte dans un silo agricole dans le Gers. Le principal suspect, Jérôme Barella, est en détention provisoire pour meurtre et séquestration. Il est déjà visé par plusieurs plaintes, dont deux pour viol classé sans suite. Les violences sexuelles au cœur aussi de la visite du pape en Espagne. Au troisième jour de son déplacement à Madrid, Léon XIV a rencontré 6 personnes victimes d'abus sexuels dans l'église. Il leur promet des efforts supplémentaires, une réponse plus efficace. Une rencontre tout de même entachée de polémique, puisque certaines associations de victimes disent regretter de ne pas avoir été invitées. Les relations se tendent entre Donald Trump et Benjamin Netanyahou. Le président américain a appelé le premier ministre israélien aujourd'hui pour tenter de mettre fin aux hostilités en Iran. Benjamin Netanyahou répond que son pays a le droit de se défendre si nécessaire. L'appel semble avoir porté ses fruits, puisque les hostilités côté Iran, en tout cas, sont pour l'heure suspendues. En revanche, côté libanais, des frappes israéliennes ont fait ce soir 14 morts et une vingtaine de blessés dans le sud du pays. 4000 euros de dons pour le planning familial de Carpentras dans le Vaucluse. Un soulagement pour cette association qui milite pour le droit à la contraception et à l'avortement. La semaine dernière, le maire RN de Carpentras, Hervé de Lépineau, avait annoncé supprimer les subventions du planning familial. D'après lui, cette association, je cite, ne cesse de taper sur le RN. Et puis l'équipe de France de football domine l'Irlande du Nord. Score 3-1 pour leur deuxième et dernier match de préparation avant le mondial en Amérique, grâce à un triplé de Michael Olise. La Coupe du Monde organisée aux États-Unis, au Canada et au Mexique commence le 11 juin et se termine le 19 juillet.
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9: Stéphanie Fromentin, quel temps pour ce mardi ?
15: La journée est encore contrastée, alors que le nord-ouest conserve une ambiance fraîche, pas plus de 20 degrés et parfois humide, le sud-est profite toujours d'un temps estival autour des 25-30 degrés avec beaucoup de soleil. De la Bretagne aux Hauts-de-France, en passant par la Normandie et les Pays de la Loire, les nuages seront dominants, lâchant souvent quelques ondées éparses sous un vent parfois sensible. Ailleurs, les nuages alterneront avec de belles éclaircies. C'est donc le sud-est qui conserve des conditions estivales avec un ciel souvent parfaitement dégagé, mais le Mistral et la Tramontane se renforce à nouveau dans la vallée du Rhône comme sur le littoral méditerranéen, soufflant par rafales de 70 à 80 km par heure sur une végétation fragilisée par les fortes chaleurs récentes. Ils augmentent donc le risque d'incendie.
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16: Alors Gianni Infantino, c'est le grand chauve qui est tout le temps à côté de Donald Trump et de la Coupe du Monde, non ?

0: tous. C'est une semaine particulière qui démarre pour l'équipe de Zoom Zoom et plus globalement pour la France. Car sentez-vous la magie dans l'air? Oui, la date fatidique approche. Cyril, qui a 51 ans, dort toujours avec sa peluche de Footix, compte les jours, plus que 3 dodos avant le début de la Coupe du Monde de foot, ce qui signifie aussi qu'on n'a plus que 3 jours pour trouver un conducteur à notre nouvelle émission Zoom Zoom Club, qui va remplacer Zoom Zoom Zen à partir de jeudi. Hélas, on a d'autres chats à fouetter, parce que je vous rappelle aussi, c'est décidément la semaine de tous les événements, que mercredi, il y aura notre spécial « Qui sera le meilleur sosie de Michael Jackson ?» Une spéciale qui est en train de virer à l'hystérie, puisqu'on a déjà reçu pas moins de 4 vidéos, dont 2 de Pierre Courade, à qui on était obligé de rappeler que les salariés de France Inter ne peuvent pas participer. Bref, je suis sûr que parmi vous se cache un prodige du dance floor prêt à enflammer le studio 621 pour la finale de ce trépidant concours, mercredi à 17h.
1: Mais pour l'heure, n'hésitez pas surtout sur les candidatures.
0: Lâchez-vous. Ouais. Pour l'heure, on va donc se projeter vers l'événement sportif de l'année, la Coupe du Monde de foot. Dont l'hymne officiel signé Shakira réussit le prodige d'être encore moins tubesque qu'un titre de Taylor Swift. Merci donc Cyril d'intervenir pour mettre fin à ce supplice. Merci. Et merci de nous mettre le seul titre qui permet à un Français de se projeter vers une Coupe du Monde. Évidemment. Sauf qu'aujourd'hui, on ne va pas encore s'abandonner à l'ivresse de la fête. En amont de ce mondial, on va zoomer sur celui qui est au football ce que Danny Briand est au jazz, ce que 3 cafés gourmands sont au rock, et qui pourtant s'agrippe à la présidence de la FIFA comme une moule au rocher, Gianni Infantino. Sorte de parrain sans charisme, qui ne semble respecter ni les spectateurs en laissant les prix des billets s'envoler vers des sommets inaccessibles aux communs des mortels, ni les joueurs poussés à disputer toujours plus de matchs, quitte à se blesser, peu importe si ça fait des... tant que ça fait plus de pépettes pour Gianni. Un mec en or qui s'est en outre illustré en remettant un trophée de la paix à son copain Donald Trump l'année dernière. Cyril, qui l'étranglerait de ses mains s'il avait la certitude de ne pas se faire prendre, parle de lui souvent, mais il est à chaque fois tellement énervé que ses propos sont confus. C'est pourquoi, plutôt que demander à Cyril de nous décrypter Infantino, on a demandé à quelqu'un qui lui a consacré une véritable enquête, lui. Oui, non mais toi aussi Cyril, tu pourras parler, calme-toi. Zoom Zoom Zen, c'est parti.
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0: Et bonjour Simon Boll.
3: Bonjour à tous.
0: Merci d'être avec nous cet après-midi. Simon, vous êtes journaliste à l'équipe reporter au service foot. Vous étiez auparavant attaché à la cellule enquête du journal. Et si on vous invite à 3 jours du début de la Coupe du Monde, c'est pour votre livre que j'ai ici, FIFA Connexion, enquête sur le système Infantino, paru chez Flammarion. Gianni Infantino, le tout-puissant patron donc de la Fédération Internationale de Foot, au cœur de vos investigations qui ont duré 2 ans, qui est-il? Pourquoi est-il aussi puissant? Pourquoi l'accuse-t-on de tuer le football? Vous allez tout nous raconter. Juste le temps de vous présenter mes précieux acolytes. Commencer par celle qui a dû démarrer la semaine par une opération des oreilles, tellement elle a pris de décibels dans le week-end entre Will of Green et la soirée Inter vendredi. Rendu sourd par ses propres hurlements, c'est pas tous les jours qu'on voit ça, Madame Mariani, lui a dit son ORL. Bonjour Manon.
4: Bonjour à tous.
0: Ça va mieux, vous nous entendez là?
4: Je suis bien, oui, mes oreilles sont bien débouchées.
0: Ah, débouchées, très bien, j'ai eu peur. Manon, dans votre pièce jointe aujourd'hui.
4: Un autre président très important dans le foot, pardon.
0: Ah oui.
4: Il est slovène et il dirige l'Union Européenne des Associations de Football. Arrêtez, vous me faites
0: rire. Mais personne.
4: L'UEFA, oui, j'ai essayé de faire un suspense, mais bon, voilà.
0: Oui, on a deviné que c'est l'UEFA.
5: On vous connaît bien, oui.
0: Et vous? Faites-vous partie des 0,01% des fans de foot qui trouvent bien ce que fait Infantino à la FIFA et qui souhaiteraient que les statuts soient réformés afin qu'il puisse même se présenter pour un 4e mandat consécutif? Quentin est allé vous demander ce que vous pensiez de Gianni Infantino. Oui, Cyril? Oh, connard, mesurez vos propos, Cyril. Vous êtes quand même rédacteur en chef sur le service public. Vous devriez avoir un devoir de réserve. Pas comme les passants anonymes qui, eux, peuvent se lâcher.
6: Bonjour à tous. Hein. Et qui vont nous dire, ces passants, ce que leur inspire ce nom? Je me suis baladé avec le nom, mais aussi la photo de Gianni Infantino dans la rue. Le résultat dans la prochaine demi-heure pour ce micro-trottoir complètement à la rue, bien sûr.
0: Vers 16h30, nous jouerons à qui peut battre Infantino. Certes, l'inénarrable Gianni en a sorti des perles, notamment pendant la Coupe du Monde au Qatar, et pourtant, que ce soit son prédécesseur Sepp Blatter ou le fantasque Noël Le Graët, d'autres grands dirigeants des instances footballistiques n'ont pas démérité en termes de conneries, comme vous le découvrirez dans le Zoom Zoom Test. À 17h, restez à l'écoute, on parlera de l'initiation de nos bambins à la science, à l'occasion de la réouverture de la Cité des Enfants à la Cité des Sciences à Paris. Mais d'abord, Simon Boll, concentrons-nous donc sur ce Gianni Infantino qui est à la tête de la plus puissante fédération sportive du monde depuis 10 ans. J'ai pourtant assez peu de souvenirs d'interviews de lui. Comment on fait pour enquêter sur quelqu'un d'aussi secret, d'aussi inaccessible?
3: C'est presque aussi difficile à percer que les portiques d'entrée de Radio France, finalement.
0: Ah, oui, c'est dur aussi, oui.
3: Ouais. Non, plus sérieusement, oui, Gianni Infantino, plus les années passent, moins il accorde d'interviews aux médias. Il se concentre plus aujourd'hui sur les influenceurs et même sur la billetterie de la Coupe du Monde, aujourd'hui, qui fait beaucoup débat. Il prend la parole sur des forums, finalement, ce qui est assez révélateur sur la confrontation publique, sur tout ce qui est contradiction aujourd'hui. Et quand on enquête sur lui, on fait face aussi beaucoup à un mur du silence, à beaucoup d'omerta, ce qui est révélateur d'un système assez opaque. Il y a une centaine de sources qui m'ont accordé des interviews, que ce soit au téléphone, en visio, sur place, mais beaucoup qui ont requis l'anonymat, y compris de certaines qui sont sorties du système parce qu'il y a des peurs de représailles, des clauses de confidentialité. Donc c'est assez compliqué, oui, de percer cette omerta. Ouais.
0: La direction de France Inter lui ayant formellement interdit d'évoquer à nouveau, ne serait-ce qu'une seule fois, Gianni Infantino suite à son dernier dérapage à l'antenne, la fois où il avait qualifié le patron de la FIFA de... Non, Cyril, non. Enculé de macaroni, saloperie de chauve, magouilleur, tu ne veux pas dire ça à l'antenne de la première radio de France, l'avait sermonné Céline Pigalle. Raison donc pour laquelle décision a été prise aujourd'hui de ne pas vous offrir un doux assort sur Infantino, mais plutôt sur la FIFA. Cyril, la FIFA, d'où ça sort ?
5: Imaginez comme plus d'un milliard de personnes dans le monde, vous regardez la finale de la Coupe du Monde de football, dans les tribunes, au milieu des chefs d'État, des sponsors et des célébrités, le président de la FIFA. La FIFA, c'est presque un État souverain. C'est en tout cas une multinationale surpuissante qui brasse des milliards, impose ses propres lois, y compris ses lois fiscales, aux pays hauts de ces compétitions et qui se retrouvent régulièrement mêlés à de gigantesques scandales de corruption. C'est en France qu'est née la FIFA au tout début du XXe siècle. C'est l'époque où le foot commence à s'exporter hors du Royaume-Uni, des équipes européennes veulent s'affronter, mais il n'existe aucune autorité pour fixer des règles communes ou organiser des tournois de manière officielle. Celui qui va prendre ça en main s'appelle Robert Guérin, et c'est un confrère, il est journaliste au quotidien Le Matin.
0: Et alors, quel rôle va-t-il jouer ?
5: Eh bien, comme les Anglais l'envoient paître, ce bon vieux Robert décide de créer une institution du foot, mais sans eux. C'est comme ça que le 21 mai 1904, dans une arrière-salle de l'Union des sociétés françaises de sport athlétique, rue Saint-Honoré à Paris, Robert Guérin réunit les délégués de 7 pays, la France, la Belgique, le Danemark, les Pays-Bas, l'Espagne, la Suède et la Suisse. Sur un simple bout de papier, il signe l'acte de fondation de la Fédération Internationale de Football Association. Une association qui va prendre une ampleur mondiale grâce à un autre français, Jules Rimet, qui en prend la présidence dans les années 1920 et qui invente la Coupe du Monde. Alors, d'où ça sort la FIFA ? Eh bien, de la prétention légendaire des Anglais et du savoir-faire des Français. Et ce n'est que le début de notre histoire.
0: Merci Cyril. Simon Boll, pour commencer à cerner un peu le personnage, il faut déjà nous rappeler comment Infantino a réussi à prendre la tête de la FIFA. C'était en février 2016. Vous dites dans votre livre que le matin de son élection, ses chances de succès étaient que de 40%. Que s'est-il passé ?
3: Oui, le favori annoncé à l'époque, c'était le Cheikh Salman, qui était président de la Confédération Asiatique, et c'était vraiment lui qui était favori le matin du scrutin. Gianni Infantino, lui, était le plan B de l'UEFA après la suspension du français Michel Platini. Mmh. Il arrive matin du scrutin avec une campagne assez énorme, il allait dans énormément de pays, parfois il a dû faire une soixantaine d'aéroports en 45 jours de mémoire, donc il a fait vraiment une campagne... Assez folle, parfois en allant dans des pays asiatiques où justement le Cheikh Salman n'était pas allé. Et le tournant se joue au second tour du scrutin, finalement, où le président de la fédération américaine qui avait voté pour le prince Ali, qui était un des autres candidats, change son vote et décide de reporter ses voix vers Infantino. Et il emmène avec lui pas mal de fédérations, de la confédération nord-américaine, des Caraïbes aussi. Et finalement, tout ce report de bois bénéficie à Infantino, qui est élu et qui se retrouve sur le toit du foot mondial.
0: Est-ce qu'on peut, on parle souvent de la proximité d'Infantino et Trump, on n'a pas très bien compris ce trophée qu'il lui a attribué, sa proximité avec les États-Unis, ça vient de là en fait ?
3: En fait, il y a tout un fil rouge dans l'histoire récente de la FIFA et des États-Unis. Il faut remonter même à 2010. La Coupe du Monde 2022 est attribuée au Qatar, notamment au détriment des États-Unis. Il y avait 5 pays candidats. À l'époque, c'était le comité exécutif de la FIFA qui l'attribuait. Maintenant, c'est le Congrès, donc c'est toutes les fédérations qui votent. C'était très différent. On se souvient que ce vote a fait beaucoup débat. Mais à la suite de ça, donc, Sepp Blatter, notamment aujourd'hui, dit que les États-Unis ont été mauvais perdants, mais il y a eu l'enquête du FBI qui a été amorcée. C'est de là qu'est né le scandale du FIFA Gate. Donc FIFA Gate, on est fin mai 2015 même. On se souvient donc les draps blancs devant l'hôtel de Zurich avec l'arrestation de hauts cadres de la FIFA qui se retrouvent arrêtés, mis dans une voiture, qui sont tout de suite mis en détention. Et à l'époque, dans la foulée, tout s'enchaîne. Sepp Blatter est réélu. Il est obligé de remettre son mandat à disposition. Mmh. Michel Platini et Sepp Blatter, eux aussi, sont emportés par les affaires l'été suivant. Et c'est de ça que Gianni Infantino...
0: C'est un opportuniste, en fait.
3: En fait, il a toujours su un petit peu sentir le vent tourner et au bon moment se retrouver à la fois au bon endroit au bon moment, mais aussi se mettre dans la brèche dès qu'elle s'ouvre.
0: Pardon, mais pour conclure cette première partie, c'est quoi le lien entre Infantino et le football ? Il était joueur avant, il s'intéresse au football.
3: Il a été joueur et dirigeant amateur, mais lui, d'accord, il vient de l'UEFA dont on a parlé tout à l'heure. Donc c'est l'instance européenne, il était le numéro 2 de Platini. Donc Platini, en 2015, quand les affaires éclatent, c'est un petit peu lui qui est le favori. Enfin, vraiment, il ne fait aucun doute pour que Platini succède à Blatter à la tête de la FIFA. Platini est suspendu comme Blatter après l'affaire d'un paiement déloyal qui aujourd'hui a été blanchi par la justice suisse. Et Infantino, qui était son numéro 2, qui était secrétaire général de l'UEFA après avoir été directeur juridique, se retrouve le plan B, qui finalement se retrouve le favori et qui est élu en février 2007.
0: On continue de parler de ce mystérieux Gianni Infantino que vous allez voir beaucoup pendant la Coupe du Monde. À suivre, déjà que son mari foutait pas grand-chose à la maison, on se doute que les semaines qui viennent ne vont pas être simples pour Marine Leonardi, la maman la plus débordée de France. Comment perçoit-elle l'imminence de la Coupe du Monde ? Marine nous rejoint juste après 17h, juste avant 17h, pardon, vous ne vous trompez pas. Pour le moment, on écoute Yanis, présidentielle.

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1: Si je me ruine en ce moment en sérum anti-chute de cheveux, c'est précisément pour ne jamais lui ressembler. Zoom aujourd'hui sur Gianni Infantino, le puissant et décrié patron de la FIFA, Simon Boll, journaliste à l'équipe, auteur de FIFA Connexion, enquête sur le système Infantino chez Flammarion, est avec nous pour essayer de décrypter ce personnage. Vous avez interviewé d'anciens collaborateurs d'Infantino à l'UEFA. Ils vous disent qu'il était capable de jongler avec des blagues dans toutes les langues et de commander des pizzas à tous les étages pour fêter la signature d'un contrat. D'autres pointent toutefois une personnalité parfois froide, fermée, courbé, égoïste, exclusivement dédié à son travail, avec qui aucun déjeuner n'était envisageable et encore moins d'instant privé. Il y a une double personnalité chez ce Infantino.
2: Oui, oui, il y a vraiment ça. Il y a une citation, si je me souviens bien, d'un dirigeant qui est encore dans le milieu et qui le côtoie de longue date, qui résume un petit peu ça, qui est « il est capable de claquer une bise tout en plantant un couteau dans le dos en même temps, en fait ».
3: C'est pour ça qu'il est insaisissable.
2: Oui, oui, c'est un petit peu ça. Il y a cette double face, en fait. Même ses détracteurs aujourd'hui, enfin que ce soit ses proches, ses détracteurs reconnaissent une immense force de travail, une ascension sociale au mérite. Enfin, en fait, c'est quelqu'un qui vient vraiment d'en bas, qui s'est construit à la fois dans le foot, socialement, professionnellement, au mérite. Enfin, en travaillant, ça, tout le monde le reconnaît, une carrière assez exemplaire, et en ayant toujours eu un petit peu cet instinct politique finalement, qu'il a toujours su sentir le vent tourner. Dès 2007 d'ailleurs, quand Platini est élu à l'UEFA, il tourne un petit peu le dos à l'administration en place pour se frayer le chemin avec Platini, ce qui fera un petit peu dans l'autre sens 8 ans plus tard, quand les scandales éclatent entre la FIFA avec le FIFA Gate et contre Platini. Et enfin, il y a toujours eu un petit peu ça, et c'est ce que j'ai cherché à comprendre finalement. Comment il s'était construit, comment il a longtemps été promis au second rôle, et comment finalement peut-être il y a eu ce sentiment de revanche sociale, peut-être professionnelle aussi, qui a fini par s'imposer.
4: Ouais. Mais justement, quand il arrive à la FIFA en 2016, il veut donner une nouvelle image à l'institution abîmée par le FIFA Gate. Il affirme vouloir voyager sur des compagnies low cost. Combien de temps à peu près ça a tenu?
2: Ça a tenu quelques semaines, puisqu'ensuite il y a eu des rapports internes qui l'ont soupçonné notamment d'utiliser des jets privés. Il a été blanchi ensuite par une enquête interne, mais ça a été assez court. Et lui, d'ailleurs, reconnaissait que ce ne serait pas le cas, sans doute, toujours. Mais il y avait eu beaucoup de promesses. À l'époque, quand il était élu, il avait fait campagne. Ses discours d'investiture, c'était sur remettre le football au centre du jeu, qu'il n'y ait plus d'influence politique impropre dans les décisions, qu'il y ait des organes internes totalement indépendants, qu'il y ait un salaire présidentiel qui soit égal à celui du...
4: Les gens le croyaient.
2: Du secrétaire général, oui, et inférieur en deçà des standards de l'air blatteur, ce qui n'est plus du tout le cas aujourd'hui. En fait, il avait un petit peu cette figure de monsieur propre, un petit peu physiquement déjà,
1: c'est vrai.
2: Qui rassurait. Et aussi sa carrière, enfin voilà, il avait passé 20 ans à l'UEFA, c'est quelqu'un qui connaît parfaitement les arcanes, qui rassurait, et qui était assez rassembleur. Enfin, il avait su tisser des liens un peu pendant sa carrière et pendant sa campagne sur tous les continents. Et c'est ce qui a fait un petit peu la différence, et ce qui a joué aussi à sa faveur dans un contexte à l'époque où c'était vraiment la moindre affaire pesée, et c'était un peu le seul qui sortait du lot là-dessus. Ouais.
1: Mais 10 ans plus tard, on déchante un peu, je pense à tous les supporters qui essayent de se procurer des places pour la Coupe du Monde. J'ai vu qu'un billet s'était vendu pour la phase de poule, je crois que c'est Uruguay-Espagne ou Espagne-Uruguay, 17 000 $ quand même pour un match de poule. Oh, ouais. Donc les prix explosent. Le salaire de ce bon vieux Gianni Infantino, il promettait de le limiter, donc on l'a dit. Près de 10 ans plus tard, il a réussi à le quadrupler, tout simplement. Il est passé de 1,5 million de dollars, ce qui permettait de vivre assez décemment, voilà. Même en Suisse, donc c'est limite, à 6,13 millions de dollars en 2025. Comment il a réussi ce tour de passe-passe? On sait qu'il y a de l'argent à la FIFA, mais enfin là, quand même, le président qui décide de quadrupler son salaire à des niveaux stratosphériques, ça gêne personne?
2: Oui, mais c'est,

0: des clubs. Il racontait que sa maman, enfin, quand il a repris un club avec des amis, un peu parce que lui est fils d'immigrés italiens, il y avait un club qu'il a repris avec des enfants et des copains immigrés italiens aussi. Il disait que son principal atout, c'est que sa mère lavait les maillots. Donc il avait été. C'était vraiment le foot d'en bas que tout le monde a un petit peu connu. Et aujourd'hui, on a l'impression qu'il renie vraiment ça.
1: 5 millions de dollars, c'est ce que représente en tout cas le système de redistribution de la FIFA pour les fédérations nationales. Alors ça ne me paraît pas énorme, mais c'est un levier politique très important pour Infantino. Vous pouvez nous expliquer ça, ce système de redistribution?
0: Ouais, c'est un petit peu la base. Ça monte même à 8 millions de dollars par fédération avec tous les projets. Donc en fait, c'est par cycle de 4 ans. Les fédérations nationales peuvent bénéficier de ces programmes de développement pour... que ce soit pour former des arbitres, pour former des éducateurs, pour construire des infrastructures, pour en rénover d'autres. Et en fait, ces fonds sont distribués, sont attribués aux fédérations.
1: Donc, ou la FFF, en fait.
0: Oui, par exemple. Ah ouais. Toutes les fédérations, il y en a 211 à travers le monde, donc plus que de membres des Nations Unies. Et les fédérations, en fait, sont aussi celles qui participent à l'élection du président de la FIFA tous les 4 ans au Congrès. Et une fédération égale une voix, peu importe le nombre de licenciés, peu importe le poids politique, peu importe le poids économique. Donc ce qui montre un peu le système, certains salariés qui bossaient dessus racontaient que la frontière est parfois un peu floue entre développement et fédération, et développement et clientélisme, pardon, au sein des fédérations et de ces programmes de développement. Et on ne sait pas vraiment si ça profite totalement à ceux qui sont tout en bas de l'échelle, ceux qui jouent sur le terrain, ceux qui profitent de ces infrastructures. Et finalement, quelqu'un au sein de ces programmes racontait, grosso modo, on fait surtout ça pour se faire des amis, on ne sait pas si c'est plutôt pour faire avancer les choses sur le terrain. Ouais.
2: Un jour, lui, il sera à la tête de la Fédération Internationale de MotoGP. Depuis son bureau, qui donnera directement sur le circuit des 24 heures du Mans, il contemplera en contrebas la statue de lui-même, qu'il aura fait ériger, statue le représentant en roue arrière, sur une Ducati, le poing levé, avec un blouson Valentino Rossi, démontrant qu'il était possible, avec un peu de malice et beaucoup d'ego, de faire pire que Gianni Infantino à la FIFA. En attendant, Quentin, vous êtes allé demander aux passants ce que leur évoquait ce fameux Infantino.
1: Je marche dans les rues de Paris et j'ai cette sensation étrange que quelque chose approche, pas encore tout à fait là, mais déjà présent. À quelques jours de la Coupe du Monde, les maillots de foot semblent avoir repris possession des trottoirs. Il y en a encore du PSG, évidemment, mais j'aperçois aussi d'autres couleurs, d'autres écussons, d'autres histoires, un peu comme pour les JO. Avant chaque grande compétition, j'ai un peu le sentiment que la ville se met doucement à vibrer. Au coin d'une rue, j'arrête cette jeune femme, souriante, un peu dans sa bulle, elle a les écouteurs intra-auriculaires qui la coupent du bruit de la circulation. Elle retire une oreillette et on se dit bonjour.
3: Bonjour.
1: Quel est votre prénom ?
3: Agathe.
1: Agathe, vous avez quel âge ?
3: 32 ans. Gianni Infantino.
1: C'est qui ?
3: Je suppose un joueur de foot ? Non ? C'est un lien avec le foot ? Ah si, c'est le patron de la FIFA.
1: Bien joué.
3: J'écoute la radio quand même. Alors, je sais qu'il est un peu controversé.
1: Et oui, il est un peu controversé. Alors quel regard Agathe porte-t-elle sur le foot ?
3: Je pense quand même qu'à la base, le foot, c'est quand même un sport populaire. Qui réunit plein de gens dans le monde entier. Et j'ai pu le voir en voyageant où que t'ailles, t'as des gens qui connaissent les joueurs de foot, qui te citent des gars de l'équipe de France.
1: Par exemple
3: Moi, ça m'est arrivé une fois en voyage à Oman que les gars, ils nous citent Guingamp, par exemple, parce qu'ils regardaient la Ligue 1 française.
1: Et oui, c'est vrai, c'est toujours surprenant ça quand on voyage. Et la médiatisation des compétitions a provoqué d'ailleurs ce genre d'anecdote.
3: Et je trouve ça cool et je pense que l'argent, ça peut nuire un petit peu à cette image très populaire et ça crée quand même une forme de dissonance, je pense, entre l'audience à laquelle s'adresse le sport et la réalité du milieu qui est un peu gangrénée par les enjeux financiers derrière ça. Et est-ce qu'on a vraiment besoin d'avoir une Coupe du monde sur 3 pays qui n'est pas accessible aux gens qui regardent vraiment le foot et qui se jouait la dernière fois, c'était au Qatar, c'est ça ? Je pense que c'est un petit peu dommage et ça peut être un peu à l'encontre des valeurs que défend le sport à la base.
1: Allez, quelques rues plus loin, je tombe sur Damien, la trentaine, essoufflé comme quelqu'un qui vient de courir. En réalité, il sort d'un five avec ses potes. La discussion continue sur le trottoir. Alors, ça parle des buts ratés, des mauvais placements, des matchs à venir. Mais chez lui, je sens tout de suite que le foot n'est pas un simple divertissement. On parle de l'argent, des sommes astronomiques, des salaires des joueurs qui font souvent polémique pour, je cite, « courir derrière un ballon ».
4: En fait, on parle il y a beaucoup le sujet de l'argent avec les footballeurs, mais on n'en parle jamais avec d'autres métiers, genre les artistes, les acteurs. Enfin, on se dit jamais, tiens, tel acteur dans le monde, il est trop payé, alors qu'il fait peut-être, sur un seul film, il va peut-être faire 20 millions. au final, un footballeur, s'il fait 20 millions, il fait peut-être 60 matchs dans l'année. Donc, et puis, il tourne toute sa vie autour de ça. Donc, et puis, ça reste un business, en fait. Ils sont payés parce que c'est le sport.

0: potentiellement le plus, enfin quasiment le plus populaire au monde, qui rapporte beaucoup d'argent. Donc après, c'est les principaux acteurs, ça paraît à peu près normal qu'ils en gagnent leur part, quoi. Et il y a plein d'autres sports, effectivement, qui gagnent beaucoup moins, mais ils rassemblent beaucoup moins de personnes dans le monde entier.
1: Ah ouais, donc les joueurs, ils créent de la valeur et un feuilleton incroyable, avec des émotions, des tempéraments aussi. Il n'empêche que Damien ne valide pas tout ce qui est fait par Infantino.
0: Il est vraiment dans une volonté de développement commercial du foot, alors que la FIFA est censée être une association. En fait, depuis Infantino, on a l'impression que tout est vraiment dirigé vers le business du foot, alors que ça reste un sport, effectivement, à la base.
1: Ma dernière rencontre est presque un cliché. Il a un maillot CR7 sur le dos, visible à 50 mètres. Je me dis que cette fois, je ne peux pas me tromper, je suis tombé sur un passionné. Je l'arrête alors qu'il remonte le boulevard.
2: Bonjour.
1: Très beau maillot de Cristiano Ronaldo.
2: Merci beaucoup. C'est pas le seul que j'ai.
1: Fan ?
2: Grand fan, le premier même.
1: Il découvre le thème du jour de Zoom Zoom Zen.
2: Alors Gianni Infantino, c'est le grand chauve qui est tout le temps à côté de Donald Trump et de la Coupe du Monde.
1: Hein. Alors oui, c'est ça, c'est une belle description, mais une fois passé la vanne, c'est qui Infantino ?
2: C'est la personne qui est censée représenter le football à l'international. C'est presque un chef d'État. La FIFA, c'est un petit peu comme le Vatican, quoi. C'est un État qui dit pas son nom. C'est une sorte de mafia. Mais du coup, pour la faire tourner, il faut un financement. Et le financement, ça passe par s'entendre avec des politiques, s'entendre avec des grandes entreprises. Tout ça pour le bien du football, apparemment.
1: Je lui demande ce qu'il se dit entre fans quand on parle d'Infantino.
2: Ce qui se dit principalement, c'est que effectivement, ça a l'air un petit peu shady, quoi. C'est brumeux, on ne sait pas trop ce qui se passe. Il est toujours côte à côte avec des dirigeants internationaux, et donc on se demande ce qu'il fait avec eux, qu'est-ce qu'il négocie et qu'est-ce qu'il va faire de notre football. En plus, ce qui est étonnant, c'est que cette Coupe du Monde, elle se joue à trois pays. Enfin, elle est organisée par trois pays, et pourtant, on le voit tout le temps qu'avec Donald Trump. Il est jamais avec les dirigeants mexicains ou avec les dirigeants canadiens. Et ça aussi, ça porte des questions. Pourquoi faire un mondial dans trois pays si au final c'est que pour mettre en avant les Américains ?
1: Et finalement, ce supporter m'a peut-être donné la meilleure définition de la journée. Il m'a dit « La FIFA, c'est un peu comme le Vatican du foot. Alors si la FIFA et le Vatican, Gianni Infantino en est le pape, un pape sans soutane, mais à la tête d'une religion qui rassemble 4 milliards de fidèles, remplie des cathédrales de béton et dont les messes se jouent tous les week-ends sur les pelouses du monde entier. »
3: Vous pourriez bosser à l'équipe, vous aussi, Quentin ?
4: Je vais vous laisser un CV.
3: Glisser un CV, on ne sait jamais, sur un malentendu.
4: Ça peut marcher.
3: Simon Boll, est-ce que la FIFA, c'est le Vatican ? Est-ce que Gianni Infantino, c'est une sorte de pape, finalement ?
5: C'est une citation qui est utilisée dans mon livre, d'ailleurs, donc c'est marrant. Mais
3: Il avait peut-être lu.
5: non, mais il y a plusieurs témoignages intéressants. Et sur le côté chef d'État aussi, qui revient souvent et qui est peut-être plus approprié. Ce qu'on le voit aujourd'hui, finalement, la FIFA, quand on regarde les derniers organisateurs des Coupes du Monde, que ce soit le Qatar, la Russie, les États-Unis cette année avec le Mexique, Et le Canada, il y aura l'Arabie Saoudite aussi en 2034. Enfin, c'est que des acteurs qui sont hyper influents sur la scène géopolitique, qui sont parfois sulfureux aussi.
1: Et en dehors de ça, il parle à tout le monde, vous le disiez, plus que parfois à l'ONU. En fait, autour de la table, il y a plus de pays.
5: Il était invité le sommet du cessez-le-feu à Gaza, à Sharm el-Sheikh en octobre, le sommet de la paix à Washington encore avec Donald Trump en février.
3: Il est dans tous les coups, quoi. C'est vraiment un diplomate.
5: À la COP21, au G20, au G7. Enfin, c'est vraiment quelqu'un qui ça va bien au-delà du foot, en tout cas. Et c'est peut-être la différence. Sepp Blatter était déjà dans cette ouverture à l'international avec des Coupes du Monde attribuées par le comité exécutif à l'Afrique du Sud.
3: Mais ça restait très foot.
5: Le Brésil aussi, ça partait un petit peu déjà dans tous les sens, mais peut-être qu'aujourd'hui on est sur plus politique que jamais, avec une proximité décomplexée, notamment avec Trump, comme on l'a entendu. Ouais.
6: Et comment il est perçu par les joueurs ?
5: Les joueurs, c'est un petit peu le...
6: Ils ont peur.
5: C'est les acteurs incontournables du monde du foot qui sont employés par les clubs et qu'on entend assez peu, finalement. Enfin, c'est eux qui vont faire le spectacle.
6: Ils ont pas d'avis
5: sur la Coupe du Monde. Il y en a très peu. J'ai pas le souvenir d'avis. Enfin, finalement, c'est une population qui s'exprime assez peu.
1: Clairement.
5: Même si le syndicat mondial des joueurs, qui n'a pas forcément de figure de proue, mais a porté plainte au niveau européen sur les calendriers, les cadences infernales, c'est assez symbolique aussi. Mais il y a quand même une opposition, un conflit entre la FIFA et ce syndicat. Donc c'est aussi une donnée à prendre en compte. Ouais.
1: Et les salaires aussi, on en parlait dans le micro-trottoir. J'ai bien aimé moi ce que dit Damien sur le fait qu'un acteur qui prend sur une grosse production d'Hollywood, par exemple, 20 millions de dollars, il va faire un tournage de 2-3 mois et un joueur qui a 20 millions de dollars, il fait 60 matchs dans l'année. C'est un faux débat de dire qu'ils sont trop payés pour courir derrière un ballon, si je cite ça.
5: C'est difficile à dire, mais c'est vrai que c'est important de le remettre en perspective. Et sur les calendriers aussi dont je parlais, des fois, il faut le rappeler aussi, notamment là, avec les nouvelles compétitions, la Coupe du Monde des clubs qui a été créée l'an dernier par la FIFA. On a eu des saisons qui ont duré plus d'une année, donc qui avaient démarré en juillet, qui ont terminé fin juillet, et avec finalement des joueurs qui étaient internationaux, ou pour le PSG par exemple, qui ont disputé toutes les compétitions, la Ligue des Champions, la Coupe du Monde des clubs, qui étaient internationaux avec leur sélection, qui ont eu l'été dernier, enfin qui ont eu les trois semaines de vacances réglementaires et qui ont enchaîné sans cesse. Et aujourd'hui, des joueurs qui jouent de plus en plus jeunes, qui ont à 18 ans beaucoup plus de matchs que les joueurs, que les stars comme Messi, Ronaldo, à leur âge, quoi. Donc c'est aussi important, et avec une donnée de protection du travail qui est totalement différente que le monde traditionnel.
3: C'est sûr. On continue de zoomer sur l'énigmatique monsieur Infantino, patron de la FIFA, juste après un quiz qui nous permettra de découvrir que dans le foot, les déclarations les plus ridicules ne viennent pas toujours des joueurs.
4: Mais j'espère que la retourne va tourner.
3: Non, les plus belles perles ne sont pas toujours le fait de joueurs débarquant sur le plateau de téléfoot en claquettes chaussettes. Les grands dirigeants aussi sont parfois très inspirés. La preuve dans le Zoom Zoom Test, juste après Harry Styles, Season 2 Weight Loss sur Inter.

0: à ce stade de l'émission, il est temps de me souvenir que je cherche moi-même des places pour un quart ou une demi-finale de la Coupe du Monde. Voilà pourquoi je tiens à le dire haut et fort. Je vous trouve tous bien sévères avec Gianni Infantino. Vous croyez que c'est facile de diriger la FIFA ? Bah faites-le. Non, Gianni ne mérite pas toutes ces critiques, souvent insondées. D'autant que si on commence à recenser les pires déclarations des grands dirigeants du foot, c'est pas lui le vainqueur, même s'il est facile dans le top 3. Jouons au Zoom Zoom Test.
1: Mais vous voulez faire un aller-retour aux États-Unis pour la Coupe du Monde ?
2: Vous noterez qu'il a même pas dit, il a dit les places, mais pas le voyage.
1: Oui,
2: il a le jet.
3: Ça, c'est pas le problème.
0: Ne dites pas n'importe quoi, Quentin.
1: Oui, il y va en bateau.
0: Plus, ouais, fan vous de le foot, j'aimerais bien assister à un match. Un quiz qui va démarrer dans le pays du football. Non. L'autre pays du football. Non, Ali, non. L'autre pays du football encore. Le Qatar. Commodément illustré, faute de mieux, par ce tube de Rachida.
1: Ah ouais,
0: Nous sommes le 15 novembre 2022 et Gianni Infantino commence à en avoir marre de tous ces pisse vinaigres qui veulent boycotter sa belle Coupe du Monde au Qatar en plein hiver sous prétexte que les stades sont climatisés et que quelques ouvriers maladroits auraient été connement engloutis dans les fondations. Heureusement, son charisme étant sa chance et sa rhétorique son atout majeur, il va rabattre le caquet à tous ses détracteurs durant une conférence de presse qu'il va commencer par ces mots. Aujourd'hui, je pourrais m'emporter contre toutes les allégations mensongères que j'entends, mais non, je resterai calme comme mon maître, Gandhi. Ou, aujourd'hui, je demande pardon à tous ceux qui ont souffert au nom du football, mais show must go on. Ou,
2: c'est drôle.
0: Aujourd'hui, je me sens qatari, arabe, africain, gay, handicapé et travailleur migrant.
1: C'est.
2: Je suis devant là.
0: Ah oui, c'est pas compliqué. Bravo Quentin, vous étiez plus rapide avec Gianni. Les QCM, c'est facile, vous prenez la pire proposition, ce sera la bonne. Attention les humanistes, préparez-vous à voir les poils.
4: Today I feel Qatari, I feel Arab, I feel African, I feel gay, I feel disabled, I feel a migrant worker.
0: Vous avez pas menti, bouleversant Gianni qui dans ce discours d'une heure va tirer à balles réelles sur les pays européens. Qualifié d'hypocrite, le clou du spectacle est en ce moment lunaire où il va s'épancher sur la discrimination dont il a souffert en Suisse enfant parce qu'il était roux. Mais il n'est pas...
1: Du coup, après ça se trouve, c'est le cas. Enfin.
3: On a oublié du coup.
0: Oui, évidemment. Mais il n'est pas le seul dirigeant de la FIFA à avoir été incompris. Il y a aussi Sepp Blatter qui en 2004 a provoqué un tollé avec une idée pour promouvoir le football féminin qui était pourtant, dira Cyril, frappé au coin du bon sens. Il avait proposé qu'on réduise les matchs à 60 minutes, parce que bon, on se fait un peu chier quand même en foot féminin. Qu'on fasse porter des shorts plus moulants et sexy aux joueuses pour se rapprocher du beach volley. Ou qu'on organise un défilé de lingerie à la présentation des équipes.
1: B.
2: Est-ce qu'il y a plusieurs réponses ?
1: Mais on n'a pas le droit.
0: Si, on a le droit de demander, il n'y a qu'une seule réponse.
1: C'est nouveau ça. Moi j'ai dit B.
2: C.
0: De toute façon, Manon était plus rapide et c'était la bonne réponse. Réponse B, Manon, eh oui. En 2004, la chape de plomb du politiquement correct et du wokisme tous azimuts n'était pas encore tombée sur les esprits créatifs, comme celui de Sepp Blatter qui avait donc proposé de pimenter un peu le foot féminin, qu'il trouvait en outre trop lent, que les filles portent des shorts moulants. Tout ça est dingue, mais pourtant pas autant que Silvio Berlusconi. Il Cavaliere et toute la vulgarité des années 80 fait homme. Ancien président du Conseil italien, mais aussi président du Milan AC, avec qui il a décroché pas moins de 5 Ligues des Champions. Et plus récemment, une montée en Serie A pour le petit club de Monza. Grâce à quelle méthode iconoclaste, selon vous ? L'entraînement et toujours l'entraînement ? La promesse d'un bus rempli de prostituées en cas de montée en Serie A ? Ou une équipe composée uniquement de vrais Italiens, sans tatouage ni boucle d'oreille ?
1: B.
2: C.
1: Bah, BC.
0: Oh, BC, Quentin, bravo. Oh oui, Quentin, il est interactif. Ah, on me dit que c'est Manon, tant pis pour vous.
1: Merci.
0: On me dit Manon. C'est toujours, moi, je vous entends, vous, Quentin, mais en région, on dit Manon.
2: C'est pas grave, laissez-les faire.
0: Par élimination, vous saviez que c'était pas là. Non, c'était les réponses, effectivement. BC, le bus des prostituées et l'engagement de ne recruter que des Italiano Vero. D'ailleurs, même si personne ne lui avait fait la réflexion, Silvio avait devancé les critiques en disant que Balotelli, un joueur noir, Balotelli est italien, même s'il a passé trop de temps au soleil, écrivait-il. Terminons par la France avec notre Gianni à nous, Noël Le Graët. Pire qu'un suisseau-libano-italien, un breton. D'après vous, qu'a un jour déclaré cet ancien président de la Fédé à un journaliste qui lui demandait innocemment si Zidane remplacerait un jour Deschamps comme sélectionneur des Bleus ? Il lui a dit « Oui, il joue bien au ballon, mais bon, ces gens-là, quand il s'agit de travailler, hein ?» Trois petits points.
1: Non.
0: Il lui a dit « Un chauve ne peut pas être un meneur d'hommes. » Ou « S'il avait appelé pour postuler, je ne l'aurais même pas pris au téléphone, j'en ai rien à secouer, il peut aller où il veut. »
1: C'est.
0: Ah, vous êtes bon aujourd'hui. Et cette fois-ci, c'est Manon qui est devant.
2: Et oui. Elle en rit tellement.
0: Noël,
1: il
0: en avait rien à secouer de Zizou. C'est dire s'il s'y connaissait en foot, probablement encore moins qu'Infantino. Défaite de l'intelligence, mais victoire de Manon. Effectivement, stupéfiante victoire de Manon,
1: c'est
0: alors que Quentin a répondu bon à toutes les questions.
1: Moi aussi.
0: À mon avis, il y a des trucages. À mon avis, c'est aussi.
2: Et c'est marrant que ce soit le 8 juin. que vous vous rendez compte de ça. Enfin,
0: aujourd'hui, c'était ça... particulièrement flagrant.
2: Oui, oui, bah, les
0: le favoritisme était particulièrement
2: flagrant. Se font leur avis, il n'y a pas de problème.
0: Il est à la fois italien, libanais et suisse. Toujours se méfier des individus qui sont originaires de trop d'endroits à la fois. Et c'est un suisso-béarnais d'origine corse qui vous dit ça. On continue de zoomer sur Gianni Infantino, le président de la FIFA, à 3 jours de l'ouverture de la Coupe du Monde. On est toujours avec le journaliste à l'équipe et auteur de FIFA Connexion, Simon Boll. Simon, est-ce qu'on sait si Infantino, il aime toujours le foot ?
5: En tout cas, ses proches, enfin ceux qui l'ont connu à l'époque, racontent que quand il était, enfin quand il a grandi, enfin c'est quelqu'un qui était un vrai passionné de foot, qui s'est fait un peu, qui a été éduqué, qui s'est fait sa culture en lisant la Gazzetta dello Sport, donc un peu la bible des journaux italiens, qui est un supporter de l'Inter Milan, donc qui était d'ailleurs un peu cocasse quand il a côtoié Platini, qui était un peu la légende de la Juve, donc qui était un peu un des rivaux à l'époque. Mais en tout cas aujourd'hui, c'est vrai qu'on peut s'interroger un petit peu quand on voit toutes les dérives, en tout cas toutes les influences politiques, économiques qui polluent un petit peu le foot, et quand on voit le football proposé par la FIFA aujourd'hui. Et c'était rappelé dans le micro-trottoir d'ailleurs tout à l'heure, enfin qui est, on le rappelle, aussi une association.
0: Et bah oui, à la base.
2: Après, je vais me faire l'avocat du diable, mais c'est grâce à lui qu'on a une Coupe du Monde à 48.
0: Mais qui veut une Coupe du Monde à 48
5: d'ailleurs,
0: équipes
5: c'est,
2: Je sais pas, plus il y a
0: les gens, ils voulaient une Coupe du Monde à 48 équipes.
5: En tout cas, c'est une des promesses tenues d'ailleurs, et c'était pas une surprise puisque ça faisait partie du programme de campagne que j'ai ressorti de terre un peu, parce que dans son programme de campagne en 2016-2015, même à l'époque, il y avait cette promesse d'un mondial élargi à 40 équipes, même à l'époque, et sur un territoire géographique qui était étendu. Donc finalement, aujourd'hui, on se retrouve pour la première fois à 48 équipes, sur 3 pays aussi pour la première fois. Donc finalement, on ne peut pas dire que c'était une surprise et que là, pour le coup, c'est une promesse tenue.
1: Quels sont les hommes et les femmes qui entourent Infantino ? Comment ils s'entourent ?
5: Au niveau FIFA, c'est assez vertical. Après, en dessous de lui, il y a plusieurs dirigeants qui s'occupent au niveau opérationnel. Il y a notamment Kevin Lamour, qui est un ancien de l'UEFA, un ancien proche de Platini, ce qui est assez curieux aussi, enfin en tout cas qu'il a réussi à le ramener après plusieurs tentatives. Il y a Arsène Wenger, qui est ancien d'Arsenal, ancien entraîneur historique d'Arsenal, qui est plus sur le département technique. Il y a aussi un dirigeant suisse sur toute l'organisation de la Coupe du Monde. Enfin, vous voyez, il y a plusieurs directeurs comme ça. Il y a son secrétaire général, Mathias Grafström, qui est un petit peu son relais technique. Et après, il a plusieurs proches, notamment de dirigeants consultants italiens. Et après, des relais aussi, notamment dans la Confédération africaine. Enfin, c'est plusieurs, que ce soit des dirigeants en place qu'il a connus pendant sa carrière ou même pendant ses études. Enfin, c'est tout un réseau qu'il a tissé. Ouais.
0: J'aimerais, Simon, qu'on revienne sur un homme qu'on connaît bien en France. Un grand entraîneur, Arsène Wenger, ancien entraîneur d'Arsenal, c'est le directeur du développement du football mondial. On a entendu Wenger prôner une Coupe du Monde tous les 2 ans, le projet d'Infantino, alors que lorsqu'il dirigeait Arsenal, il se plaignait des calendriers surchargés. Est-ce que lui aussi, il a été corrompu par l'influence d'Infantino ?
5: Wenger, oui, il y a un petit peu ce débat. Enfin, certaines sources lui reprochent un petit peu, quand il était entraîneur, finalement, d'avoir prôné le bien-être des joueurs, d'avoir toujours un petit peu, certains le disent, je crois, crier entre guillemets quand on lui prenait une date dans le calendrier. Enfin, en tout cas, il était de l'autre côté du banc entre guillemets, donc il pouvait avoir cette position. Et aujourd'hui, d'être plutôt dans la défense d'une Coupe du Monde de tous les 2 ans, de compétitions qui sont créées, qui sont nouvelles, qui sont étendues, qui sont élargies, qui vont être plus fréquentes. Donc, ce qui peut lui être reproché. Après, c'est quelqu'un qui est arrivé dans un département qui était plutôt peu dynamique, qui était assez vieillissant et qui est assez apprécié en interne, qui est là souvent, enfin qui fait plutôt l'unanimité.
0: Il y en a un qui déteste encore plus Infantino que Cyril Lacarrière, c'est Platini, qui a dit il y a quelques années déjà à propos d'Infantino, c'était un bon numéro 2, mais pas un bon numéro 1. Il aime les riches et les puissants, il a viré autocrate depuis la pandémie. On est d'accord qu'aujourd'hui ça va pas mieux entre eux.
5: Non, en 10 ans, et la rancœur est assez tenace. Il y a eu plusieurs procédures judiciaires, dont certaines encore en cours. Enfin, on sent que la trahison n'est jamais vraiment passée. Et des deux côtés d'ailleurs, enfin, certains disent que Infantino craint encore un seul homme qui est plutôt d'ailleurs Platini, même si lui n'a pas forcément d'intention de se présenter. Et pour Platini, oui, c'est toujours cette sensation un peu d'avoir perdu ce poste qui voulait tant. Et
0: oui,
5: c'est resté encore tenace, parce qu'il sent aussi qu'aujourd'hui, celui qui était son second, qui était un peu son homme de dossier, n'applique plus vraiment la politique qu'il appliquait quand il était à l'UEFA.
0: Ça a bien changé. Est-ce qu'il peut rester longtemps, Infantino, ou c'est fini là ?
5: Alors, il a annoncé là récemment son intention de réélection pour 2027.
0: Mais il peut.
5: C'est son dernier mandat techniquement pour 4 ans. Donc son premier mandat, il a obtenu qu'il ne compte pas comme un temps complet.
0: Ah, il est malin jusqu'au bout.
5: C'est un congrès extraordinaire.
0: Comme oui, ça compte pas du coup.
5: Sepp Blatter a remis son mandat à disposition. Donc il va pouvoir faire, s'il est réélu, a priori sans surprise, trois mandats, trois quarts on va dire. Donc jusqu'en 2031. Et quand il a annoncé sa candidature à sa réélection, dans la foulée, deux confédérations africaines et asiatiques qui sont les plus dépendantes des programmes de développement dont on a parlé ont annoncé tout de suite leur soutien. Donc, a priori,
0: il a su se les mettre dans la poche.
5: Il y a peu de suspense.
0: FIFA Connexion, c'est le livre de notre invité Simon Boll à découvrir chez Flammarion. 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La pièce jointe de Manon Mariani.
6: Le président de l'UEFA, Alexander Čeferin. Alors, pour rappel, pour les footix comme moi, l'UEFA, c'est l'organisme qui dirige le football européen. Celui qui organise l'Euro, la Ligue des Champions et qui distribue chaque année des milliards d'euros aux clubs. Ce qui est étonnant, c'est qu'il ne vient pas du tout du monde des stars du ballon rond. Il est né en Slovénie, dans ce qui était encore la Yougoslavie. Son père est avocat. Il devient avocat lui aussi, reprend le cabinet familial. Pendant des années, il mène une vie relativement discrète et le foot arrive presque que par hasard dans sa vie. Il s'investit dans les instances sportives de son pays, il devient président de la Fédération slovène de football en 2011, puis il profite de l'énorme scandale qui secoue le foot européen quelques années plus tard. On en a parlé en 2015, Michel Platini, alors président de l'UEFA, est suspendu pour une affaire de paiement controversée avec la FIFA. L'UEFA cherche alors un nouveau visage, quelqu'un qui ne soit pas associé au vieux réseau du football. Čeferin apparaît comme l'homme idéal, jeune, peu connu, qui vient d'un petit pays et surtout sans casserole. Il est élu en 2016 et il ne quittera plus son poste. Alors depuis, il s'est construit une image de gardien du foot européen. Son plus gros combat a lieu en 2021 contre la Super League, ce projet de compétition privée qui aurait réuni les plus grands clubs du continent. Quand le Real Madrid, le FC Barcelone ou Manchester tentent de créer leur propre ligue, et ben lui, il mène la fronde contre eux et devient pour beaucoup de supporters celui qui a sauvé le foot européen d'une privatisation. Mais ses détracteurs lui reprochent aussi de défendre surtout le modèle économique de l'UEFA qui génère elle aussi des milliards d'euros. Certains estiment qu'il se présente comme le défenseur du foot populaire alors qu'il participe à l'inflation des compétitions et des revenus télé. Un autre reproche adressé à Alexander Čeferin, sa proximité avec la Hongrie de Viktor Orban. Alors que le pays était régulièrement critiqué par l'Union européenne pour ses atteintes à l'état de droit et ses lois anti-LGBT, l'UEFA a attribué ces dernières années à Budapest de nombreuses compétitions majeures jusqu'à la finale de la Ligue des Champions il y a deux semaines. Čeferin a toujours assumé ce choix, saluant des investissements massifs du gouvernement hongrois dans des stades et des infrastructures sportives. Pour lui, l'UEFA doit juger la qualité de l'organisation, quitte à manifestement fermer les yeux sur la politique des pays hôtes.
0: Mais bien sûr, tant que les stades sont beaux, c'est évidemment ça qui compte. Manon, à suivre, vous avez loupé le début de l'émission. Vous pensez toujours que Gianni Infantino est un gentil bisounours chauve qui adore le foot. Pierre Courade va venir vous résumer tout ce qu'on s'est dit en une minute chrono. Le temps de saluer celle qui doit vraiment se réjouir, car elle sait que pendant un mois, elle va pouvoir beaucoup compter sur son mari. Bonjour Marie Leonardi, comment ça va?
7: Die, die.
0: Ah oui, on peut faire toujours pire donc dans les lancements. La chronique, la chronique de Marine Leonardi, c'est juste après Cham 69, If the Kids Are United, sur France Inter.

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1: La Coupe du Monde, c'est dans 3 jours maintenant et Pierre Courade sait déjà qui en sortira vainqueur, la mairie de Paris.
2: Toujours.
1: Qui aura certainement organisé à merveille les fanzones et décoré avec goût la ville aux couleurs des Bleus. Et si les Bleus l'emportent, Pierre ira certainement jusqu'à expliquer que c'est grâce non pas au génie tactique de Didier Deschamps, mais grâce à la grinta incroyable d'Emmanuel Grégoire. Pierre, en attendant, résumez-nous déjà tout ce qu'on s'est dit sur ce vil coquinou de Gianni Infantino.
2: Rendez-vous le 19 juillet dans les rues de la capitale. En attendant, Infantino, aujourd'hui le président de la FIFA depuis 10 ans, le créateur de génie de la Coupe du Monde des clubs, de la Coupe du Monde à 48 équipes dans le Cap Vert et de l'enivrante Ligue des Nations. C'est un personnage aussi discret que puissant sur lequel a enquêté notre invité, le journaliste à l'équipe Simon Boll. Il nous a expliqué que Gianni Infantino a mené une campagne énorme pour être élu président de la FIFA en février 2016. Il a aussi bénéficié du report des voix des États-Unis et des fédérations nord-américaines au second tour du scrutin. Mais le vrai coup d'Infantino, c'est d'avoir senti le vent tourner. Il a d'abord suivi Platini quand le Français a pris la tête de l'UEFA. Il a ensuite enfoncé quand le FIFA Gate a soufflé sur la direction du foot international. L'éternel numéro 2 devient le numéro 1. Notre invité parle de revanche sociale. À la tête de la FIFA, Infantino a quadruplé son salaire en 10 ans. Il a mis en place un système de clientélisme à travers le financement des fédérations. Il s'est retrouvé dans les plus grandes réunions politiques internationales comme le G20 et la COP. Et il a remis le prestigieux prix de la paix FIFA à Donald Trump. Et le foot dans tout ça, eh bien, c'est devenu un spectacle permanent avec un nombre de matchs exponentiels, des joueurs blessés et des compétitions organisées sur 3 continents en 2030. Et encore, la Coupe du Monde tous les 2 ans n'a pas encore été décidé.
3: Mais ça ne serait tardé.
1: Ah, il n'y a pas de vacherie pour finir?
4: Non,
5: là, c'est
4: non, écoutez.
1: Vous n'êtes pas d'humeur taquine aujourd'hui. Le week-end est évidemment très fatigant pour vous, Pierre. Elle, son teaser était déjà excellent, sa chronique va être encore plus. Marine, je vous sens vraiment passionnée par le sujet du jour.
6: Non, voilà. Non, je l'avoue, mais bon, j'en avais marre de faire la râleuse, donc j'ai tenté une autre accroche, mais franchement, je m'en bats les steaks. Voilà. Non, mais Gianni Infantino, qu'est-ce que vous voulez que je vous dise? Déjà, un mec payé 6 millions d'euros par an. L'info principale qu'on devrait lire dans la doc, c'est est-ce qu'il est marié? Voilà. Ça n'apparaît nulle part. Que on décrit comment il a fait? Bah, on sait comment il a fait. Voilà, il a parlé très fort. Il a affirmé des choses avec beaucoup d'aplomb. Bon, bah, c'est un homme. Pardon, mais un Italien autoritaire qui détourne de l'argent, c'est littéralement tous mes oncles. Hein, donc, on leur consacre pas une heure d'émission. Déjà, parce qu'on aurait peur des représailles. Ah, bah, ils vivent à Metz, hein, mais ils sont là dans 50 minutes, hein, si on les chauffe. À 5 dans une Skoda. Hein. Allez, j'arrête, ça commence à exciter Pierre Courade. Et puis le choix des sujets, franchement, Cyril, ça commence à se voir, hein, ta passion pour les dictatures. Bichette, obligé de faire semblant qu'il aime le service public alors qu'il rêve de bosser avec Pierre-Edouard Sterrin. Oh là là, je croise les doigts pour ta promotion au Puy du Fou quand même, mon Cyril. Je te jure, tu lis la doc, t'as l'impression que tes boss te passent des messages. Des sources proches de l'époque décrivent Infantino comme un yes-man parfait, capable de flatter sans limite son patron. Elle est belle, ta chemise, Cyril. Non, j'y arrive pas, putain, j'y arrive pas, désolé, je veux pas te faire croire que tu peux faire de la télé, c'est pas vrai, voilà. Ah, il rigole, le Mathieu Noël, il en a fait de la télé, c'est pour ça. Après, je découvre quand même, grâce à cette émission, que UEFA et FIFA, c'est 2 choses différentes. Voilà. 37 ans que je pense que je suis dyslexique, mais en fait, non. Donc, double occasion de détourner de l'argent pour notre Gianni. Non, mais franchement, vous auriez, désolé pour vous, monsieur, vous avez fait un travail remarquable, mais vous n'auriez pas pu faire une heure d'émission sur Gianni Versace. Là, je suis compétente, voilà, ça, c'est l'Italie qu'on aime, le léopard, le cuir, femme de footballeur, voilà, c'est ce que j'aurais dû faire. J'étais à 2 opérations chirurgicales d'y arriver. 20 si tu vises la Ligue 1. Ça me vexe un peu. Vous pouvez rire, soit aussi généreux sur cette vanne. En plus, le foot a largement compliqué ma représentation du spectacle le 30 mai, soir de la Ligue des Champions. On a dû faire évacuer 900 personnes. Oui, parce que je fais des grosses salles. Par les issues de secours, parce que c'était trop le bordel sur les grands boulevards. Pardon, mais les hommes, je suis désolée, vous avez vraiment un problème avec vos hormones. Nous, jamais les femmes, on va avoir un ballet de danse et quand on sort, on est là, c'était trop bien, faut que je mette feu à des poubelles. Enfin, après, quand tu vois Infantino, tu comprends que le modèle n'est pas bon dès le haut de la pyramide. Il est décrit comme un flatteur manipulateur qui a profité de la faiblesse de Platini sur les aspects administratifs pour prendre les clés de la FIFA. Enfin, franchement, si seulement c'était pareil dans mon couple. Hein. Voilà. Si j'avais le pouvoir dès que j'appelais la CAF, putain, je serais très, très puissante. Hein. Après, bon, être la directrice d'une PME de 4 employés, dont 2 qui contrôlent pas encore leur sphincter, c'est pas non plus... Non, mais heureusement que la grande est propre, quand même, ça me sauve la vie. Infantino aurait aussi marqué les esprits sur le terrain en multipliant les déplacements. 61 aéroports en 45 jours. Le bilan carbone à Infantino, vraiment, ça lui passe au-dessus. Vraiment, toi, tu te fais chier à trier ton plateau à la fin de la cantine. Tu sais, résultat, tu te retrouves avec le pull et les doigts pleins de Maminova. Bon, après, ça me rappelle des souvenirs de jeunesse. C'est pas désagréable. Bon, allez. je vous laisse. Oh, oui. J'ai reçu un appel de maison. Je ne sais pas ce qu'ils me veulent. Il paraît qu'ils attendent en bas de la maison de la radio.
1: Dans la Skoda, Pierre Couronne est le bienvenu. Merci Marine Leonardi. Oui, bon, moi. Merci Marine. On vous retrouve la semaine prochaine dans Zoom Zoom. Oui, et Quentin, vous lui mettez quelque chose.
3: Cyril a fait de la télé.
4: Oui, c'est vrai.
3: Et, ah bon, et il était très beau et très bon.
1: Mais oh c'était où vous avez fait de la télé?
6: Non, mais attendez, OnlyFans.
3: Il le découvre, il le découvre aussi.
4: Mais sur ces médiatiques.
1: Ah, mais oui, sur France 5. C'était tellement anecdotique en termes de rémunération qu'il l'a oublié. Il l'a chassé de sa mémoire. Il a oublié de le déclarer aux impôts, c'est possible aussi. Je vois son regard, c'est possible. Marine, je rappelle que vous serez à l'Adidas Arena les 5 et 6 mars 2027 et en tournée des Zéniths en janvier et février 2027. Merci Simon Boll de nous avoir permis de mieux cerner Gianni Infantino, qu'on va beaucoup voir dans les semaines qui viennent. Pour aller plus loin, je rappelle votre livre FIFA Connexion, enquête sur le système Infantino, paru chez Flammarion. Merci d'avoir été avec nous.
3: Merci à vous.
1: Vous, surtout, vous ne bougez pas, car juste après le journal de 17h, on se retrouve pour un des tout derniers numéros normaux de Zoom Zoom avant que la folie foot nous engloutisse. On va scanner l'actu de ce 8 juin, à l'affiche notamment Amazon Prime qui cartonne avec ses séries d'ados, série qui doit hélas beaucoup plaire à Patrick Bruel, placé en garde à vue ce matin. On filera aussi au New York, au Madison Square Garden pour le match 3 des finales NBA en présence de Donald Trump. Et puis cet après-midi, on va tenter de répondre à cette question: comment intéresser les plus jeunes aux sciences? Demain, la Cité des Enfants à Paris rouvre enfin ses portes après un an de travaux. Je ne savais plus comment occuper Quentin. On sera avec un des artisans de ce très beau projet.
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1: Dans un instant, la suite de Zoom Zoom Zen. On décrypte les tendances qui agitent la société.
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1: Il est 1h, le flash Emma Steven, porté par un triplé de Michael Olise. L'équipe de France s'est imposée ce lundi soir 3-1 face à l'Irlande du Nord. Deuxième et dernier match de préparation qui se jouait au stade Pierre Mauroy à Lille avant le début de la Coupe du Monde de foot. Le premier match pour les Bleus, ce sera le 16 juin prochain face au Sénégal. Justice, réveille-toi, plus jamais ça, écrit sur les pancartes de milliers de manifestants à travers la France. Des rassemblements à l'appel d'associations féministes et enfantistes pour mettre en cause le traitement des violences sexuelles et mettre en cause la justice dans l'affaire Liana. Cette jeune fille de 11 ans retrouvée morte dans un silo à grains en milieu de semaine dernière dans le Gers. Le principal suspect a été placé en détention provisoire et mis en examen, mais il faisait l'objet d'au moins 7 plaintes ou signalements dans d'autres affaires, dont une pour laquelle il n'a jamais été entendu. Patrick Bruel en garde à vue. Depuis ce lundi matin, il est auditionné sur des faits qui concernent à ce stade 13 victimes supposées de viols et d'agressions sexuelles. Par ailleurs, on apprend également que 2 nouvelles plaintes ont été déposées contre lui. Une femme de 24 ans mise en examen pour meurtre. Elle est soupçonnée d'avoir tiré sur un jeune homme puis d'avoir modifié la scène de crime. En garde à vue, elle a reconnu être l'auteur des coups de feu dans un contexte de rencontre avec celui-ci. Le corps de la victime a été retrouvé, pantalon baissé et visage contre terre dans un champ à Saint-Brice-sous-Forêt près de Villers le Bel vendredi dernier. 14 morts, le bilan des frappes israéliennes dans le sud du Liban, notamment près d'un centre de la Croix-Rouge. Des secouristes figurent parmi les victimes. Israël avait indiqué plus tôt ce lundi que son armée continuerait à viser le Hezbollah pro-iranien malgré les menaces de nouvelles représailles de Téhéran. Les armes ne peuvent jamais mener à une paix authentique et durable. La mise en garde du pape Léon XIV depuis l'Espagne où il poursuit sa visite. Ce lundi, il a rencontré en privé des victimes d'abus au sein de l'église avant de prononcer un discours devant le Parlement. La côte ouest de Cuba, victime d'un fort séisme, séisme de magnitude 6,1 ressenti, y compris dans la capitale, La Havane, ce lundi soir. Les secousses ont duré près de 20 secondes et les habitants ont dû sortir des bâtiments pour se réfugier dans la rue. Le SCAF, l'avion de combat franco-germano-espagnol, s'est terminé. En panne depuis des mois et sur fond de tensions entre les deux constructeurs, Paris et Berlin annoncent la fin de ce projet censé renforcer l'autonomie stratégique du continent européen. Et puis, contre la réorganisation du groupe qui suscite des accidents du travail, des suicides et des arrêts maladie selon les syndicats, une grève va entraîner d'importantes perturbations à partir de ce mercredi soir et pendant 24 heures. En moyenne, un TGV sur 3 sera annulé, comme un intercité sur 2. Le trafic régional sera également fortement perturbé.
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3: Aventurier en herbe, en avant. La Cité des Sciences vient d'ouvrir un espace spécialement conçu pour les plus petits, de 3 à 6 ans. Un parcours ludique et rigolo, mais aussi pédagogique.
4: Dans la tête, il reste quelque chose. Et dans quelques années, quand ils seront face à des problèmes, ben, cette expérience-là les aura enrichis et apporté des choses.
5: C'était en décembre 1992, la naissance de la Cité des Sciences pour les enfants et l'enthousiasme de sa conceptrice Orna Cohen, sûre que les enfants retiendraient quelque chose de ces expériences. J'étais à l'ouverture. 34 ans plus tard, je tiens à signaler que la Cité des Enfants est un demi-succès, puisque oui, ça a éveillé mon esprit scientifique, mais non, je n'ai toujours pas réussi à construire ce foutu mini sous-marin en kit. Bonjour Raphaël Chanet.
6: Bonjour.
5: Merci d'être avec nous. Vous êtes le directeur des expositions d'Univers Sciences, l'établissement public qui réunit la Cité des Sciences et le Palais de la Découverte à Paris. Dans ce cadre, vous êtes aussi en charge de la Cité des Enfants, au cœur de la Cité des Sciences et de l'Industrie de la Villette. La Cité des Enfants qui rouvre donc ses portes demain, après un an de travaux. C'est un petit événement parce que vous avez voulu moderniser cet endroit dédié à l'approche pédagogique des sciences pour les 2-6 ans. Qu'allons-nous pouvoir y découvrir? C'est ce que vous allez nous expliquer cet après-midi. Mais déjà Raphaël, puisqu'on est 34 ans après l'ouverture de cette Cité des Sciences pour les enfants, on doit savoir, non, ils en gardent quelque chose vraiment, ces enfants, dans de leur visite? Vous créez de futurs Albert Einstein?
6: Tout à fait, bien sûr.
5: Tous les jours.
6: Et tous les jours, c'est ce que nous faisons. Souvent, ce dont les enfants se souviennent de la Cité des Enfants, c'est le chantier. Le chantier, c'est un endroit où on apprend à construire ensemble. Et c'est vrai que quand ils grandissent et qu'ils ont 7 ans, 8 ans, ils n'ont qu'une envie, c'est de retourner dans le chantier. Alors vous allez me dire, le chantier, ce n'est pas de la science. Si, si, c'est construire, c'est imaginer ensemble et c'est collaborer ensemble. Et ça, rien que ça, c'est pas mal d'aspects de démarche scientifique, en fait. Et donc le chantier, pour moi, c'est ça.
5: La Cité des Enfants à la Villette fabrique-t-elle vraiment des génies ? À minima, contribue-t-elle à développer l'esprit scientifique et mathématique de nos chères têtes blondes ? Prenons au hasard l'exemple de Manon Mariani. La seule authentique parisienne de l'équipe, ses parents, qui avaient à cœur d'en faire la prochaine Marie Curie, l'ont amenée pas moins de 50 fois à la Cité des Enfants. Le résultat est, disons-le, mi-figue, mi-raisin. Mais plus raisin, parce que figue, il y a peu d'alcool à base de figue. Bref, à la question que je posais, la Cité des Sciences permet-elle de créer des futurs Einstein ? La réponse est... pas toujours.
7: Une dose de par exemple de Porto, donc du coup à 5 centilitres, si j'en bois 15 d'affilée, ça va changer la donne.
5: Ça va changer la donne.
8: 15 d'affilée.
5: C'est même pas dans la journée, c'est 15 d'affilée.
7: Comment vous m'avez laissé dire cette connerie?
5: Vous êtes responsable de vos propos, Manon.
7: Oui, c'est vrai.
5: Vivement la réouverture. 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

0: Bonjour à toutes et à tous, soyez les bienvenus si vous nous rejoignez dans Zoom Zoom, 2 heures chaque après-midi pour décrypter l'actu sans oublier d'en rire. Aujourd'hui, on va zigzaguer entre le succès des séries pour ados, l'invitation surprise de Donald Trump au final NBA à New York, ainsi que la mise en examen, pas surprise pour le coup, de Patrick Bruel ce matin. Et surtout, on va donc fêter la réouverture de la Cité des Enfants à la Cité des Sciences, l'occasion de se remémorer le célèbre adage de Jacques Martin dans l'école des fans, les enfants sont formidables, surtout quand ils le restent une fois devenus adultes. Manon, par exemple,
1: oh, c'est son jeu. C'est étonnant, ça.
0: Tout en devenant une insatiable croqueuse d'hommes, a su rester enfantine juste ce qu'il faut. Oh. Et elle s'en sert d'ailleurs sur les applis de rencontre, notamment l'application Inge, où l'on a découvert vendredi sa phrase d'accroche qui nous a bien fait rire dans l'équipe et qu'il est donc temps, je crois, de dévoiler aux 1 400 000 auditeurs qui nous suivent et surtout à Quentin qui n'était pas là à la soirée France Inter.
2: Je vais le découvrir.
0: Voici donc, mesdames et messieurs, la bio de Manon sur Inge. Je cite « De toutes mes copines, je suis la plus chippie. »
1: C'est pas vraiment ça, mais bon. Oui, alors, c'est dans mon groupe de potes, je suis la plus chippie.
0: Voilà, donc un, c'est faux, il y a Pierre Courade. Et deux, plus personne n'ayant utilisé le mot chippie depuis 1997, vous risquez de passer à côté de ce qui est pourtant votre gibier préféré, le rugbyman de moins de 21 ans.
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1: Je peux vous dire, qu'elle fonctionne très bien.
0: Oui, on l'a vu parce qu'on a aussi vu les réponses.
2: C'est pas la phrase qui fonctionne.
0: Raphaël Jeannet, vous allez nous expliquer ce qui attend les visiteurs au parc de la Villette dès demain. Juste le temps de vous présenter mes sympathiques collègues, à commencer par celle dont vous savez déjà quasiment tout l'essentiel. Manon, chaque après-midi, vous décryptez pour nous l'actu des réseaux sociaux.
1: Amazon Prime Video a le vent en poupe en ce moment et pour cause, elle a réussi à attirer un public de choix, les ados. La plateforme sort des séries faites sur mesure pour eux et ça cartonne sur les réseaux. Je vous explique pourquoi dans ma veille sanitaire.
0: Face à vous, Raphaël. Manon croyait que Troyes dans l'Aube était une blague de Raphaël Mesrahi. Elle va découvrir aujourd'hui, estomaquée, que non, c'est une vraie ville qui existe dans l'Aube, qui existe aussi du coup, n'est-ce pas, Quentin ?
2: Oui, je vais vous parler de Troyes et de la création d'un collectif enfantiste, Mathieu. Qu'est-ce que ça veut dire ? J'ai découvert ça ce week-end en lisant L'Est éclair. À Troyes dans l'Aube, un collectif se mobilise contre les violences sur les enfants. À 17h30, je vous raconte ce que les régions disent aussi de notre époque.
0: Côté humour, l'émission sera jalonnée de vos indispensables rendez-vous cocasses. Vers la demi, Marie Debreuil nous donnera des nouvelles de Patrick Bruel qui, disons, a connu de meilleurs lundis. Juste avant 18h, Ahmed Sparrow viendra nous dire ce qu'il attend de la réouverture de la Cité des Enfants. Et puis bien sûr, sachant qu'on a porté la poisse au San Antonio Spurs mercredi dernier avec notre émission spéciale Wemby qui devait tout casser en finale NBA et qui pour l'instant se fait casser en deux par Karl Anthony Towns, son rival new-yorkais, on a choisi de ressortir le chat noir des Spurs, Cyril Lacarrière. Vous m'avez toujours dit... Ce jour est arrivé, mon vieux.
4: Alors non.
0: Si.
4: Non.
0: Tu m'as dit qu'on partait à New York.
4: Oui, alors on part, mais virtuellement quoi. On va en tout cas passer un peu de bigot à quelqu'un, mais qui est à Paris par ailleurs.
0: Décidément, tu ne cesses de me décevoir.
2: Avec un téléphone bien réglé.
1: Sur un fixe.
4: Normalement, il a un bon téléphone. Ce soir, Donald Trump assistera au match 3 de la finale de basket entre les Knicks et les Spurs. C'est la première fois qu'un président en exercice assiste à une finale.
0: Ah bon ?
4: Ouais. L'ami Thomas Negaroff va nous décrypter cette séquence.
0: C'est ce bon vieux Thomas Negaroff. Très bien.
4: Ce bon vieux.
0: Le Lacar New quasiment live from New York City, dirait Manon. Ce sera juste avant la demi. Mais d'abord, restons en France, à Paris. Raphaël Jeannet, le directeur des expositions d'Univers Sciences, est avec nous à l'occasion de la réouverture de la Cité des Enfants demain à la Cité des Sciences et de l'Industrie à la Villette, dans le nord donc de la capitale. Raphaël, c'est un petit événement, je le disais, parce que la Cité des Enfants était fermée depuis un an. Pourquoi vous avez entrepris ces grands travaux ? Est-ce que les petits doigts potelés de Manon avaient tout cassé ? C'était vieillissant, il fallait tout refaire ?
5: Ça faisait 15 ans qu'on l'avait refaite. Et en 15 ans, mine de rien, ça a le temps de vieillir un petit peu. Il y a beaucoup d'enfants. On a 800 000 visiteurs qui viennent par an. Mais surtout que la société a changé.
0: Et le numérique, tout
5: Le numérique, être un enfant dans cette société aujourd'hui, il n'y a pas les mêmes challenges, les enjeux. Il y a la crise climatique, il y a le numérique.
0: On va retrouver le chantier quand même.
5: Bien sûr. Ah. Le chantier reste, il est nouveau, il est pensé pour être un peu plus durable aussi. On isole une maison maintenant, on construit des choses, mais aussi on isole. On va repeindre le chantier, la maison, on va aussi faire tout ce qui est électrique. Donc le chantier s'est développé, il y a beaucoup plus d'activités qu'il n'y avait par le passé.
2: Pour celles et ceux qui ne sont jamais venus à la Cité des Enfants, à quoi ça ressemble ? Qu'est-ce qu'on peut y voir ?
5: La cité, en fait, c'est 5 univers poétiques, immersifs. Donc, il y a une forêt où on va observer la nature. L'air et eau, on va expérimenter et tester et se planter, refaire. Il y a l'atelier bric-à-brac où là, on va créer des choses avec des matériaux récupérés. Et il y a aussi la tribu élastique où là, on va se tester soi-même, faire des acrobaties dans un parcours et différents dispositifs.
0: C'est pas dangereux, ça ?
5: Non, tout est pensé pour être totalement à hauteur d'enfant.
0: Le sol est mou ?
5: Tout va bien. Le sol est mou, tout a été bêta-testé avec plein d'enfants pendant toute la conception.
1: Ça va être quoi, les vraies nouveautés ? Parce que moi, je me rappelle, quand j'étais petite, j'étais complètement folle parce qu'on pouvait juste imprimer déjà quelque chose ou genre taper sur un ordinateur. J'imagine
0: comment on impressionne les enfants d'aujourd'hui ?
1: C'est clair.
5: Eh bien, en fait, on les impressionne en créant vraiment un univers. On les emmène dans un endroit différent. Donc, on a vraiment pris le parti de les immerger dans une forêt un petit peu enchantée où tout est vraiment, tout est soyeux, tout est beau, avec des projections magnifiques des saisons qui passent. Je l'ai testé ce matin, on avait des enfants qui sont restés un quart d'heure devant. Donc, on voit les saisons à travers un diorama qui change la nuit, le jour, printemps, été, automne, hiver. Et puis aussi, on va à un endroit avec l'atelier bric-à-brac où là, on challenge les enfants un petit peu à créer des choses d'eux-mêmes. Donc, par exemple, il y a eu un coup de vent, une tempête. Les oiseaux ont perdu leurs plumes. Les nids sont cassés, il faut tout reconstruire avec eux. Donc, on les invite à reconstruire, à créer d'eux-mêmes, et c'est très très ouvert. Donc l'idée, c'est de faire des activités où on fait des choses.
1: On n'est pas devant un écran.
5: Non, on n'est pas devant un écran, justement. Quand on utilise les écrans, c'est juste le numérique pour que ce soit beau, et que c'est une véritable raison. On a très très peu d'écrans, du coup, dans la cité des enfants de 6. Et surtout, en fait, tout ce qu'on a rajouté, en fait, c'est vraiment pour remettre un petit peu de science, d'expérimenter, d'être curieux par rapport à la démarche scientifique, et dès le plus jeune âge, en fait, de commencer déjà à créer un peu cette appétence et ce questionnement pour dire mais pourquoi le ciel est bleu, pourquoi je suis comme ça, etc. etc.
2: C'est pour les 2-6 ans, mais alors on ne fait pas la même chose quand on a 2 ans et 6. Tout le monde cohabite bien?
5: Oui, ça se passe plutôt bien. À cet âge-là, en fait, on a vraiment pensé différentes activités. Donc, les deux, 3, 4 ont tendance un petit peu à rester les uns à côté des autres et à faire peu ensemble. Donc, on les challenge un peu là-dessus. Ouais. Et puis, les plus grands, ils vont plus poser des questions. Ils vont plus être dans l'observation. Et donc, là, pareil, on a pensé plein de dispositifs pour que ça fonctionne pour tout le monde. Et aussi, parce qu'il y a aussi les parents. Et les parents, il faut aussi les occuper pendant que les enfants font les choses. Donc, c'est aussi pensé pour que la famille le fasse tout ensemble, fasse les activités tout ensemble, et que du coup, on passe un bon moment en famille.
0: Et pardon, Raphaël, mais qui a conçu tout ça? Pas vous tout seul, quand même?
5: Ah non, c'est pas moi tout seul.
0: Non, mais j'imagine on fait appel à des gens spécialisés.
5: À la cité, on a une équipe de muséographes qui conçoivent ces dispositifs et qui après travaillent avec des architectes, des graphistes, des designers internes, externes, des concepteurs multimédia pour créer tout un univers qui est complètement cohérent, mais c'est vraiment pensé. Ça prend à peu près 3-4 ans pour arriver à créer ce type d'exposition, donc c'est très compliqué.
0: Les travaux, c'est un an, mais ça fait 3-4 ans que le projet...
5: Ça fait 3-4 ans que c'est dans l'étude.
0: Vous bossez le projet. À suivre dans Zoom Zoom, Cyril Lacarrière, le chat noir de Porto Combo, va-t-il encore faire perdre les Spurs de Wembanyama? Réponse dans le Lacarnew, suivi de la PQR de Quentin et du billet d'humeur spécial Patrick Bruel de Marie Debreur. Tout ça, c'est juste après Gilda, Tout pour plaire sur France Inter.
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1: Marre d'entendre ça chaque dimanche. Mais Quentin, puisque je te dis qu'elle est fermée, la Cité des Enfants.
2: Eh bien, bonne nouvelle, elle rouvre demain, enfin.
1: À la Cité des Sciences et de l'Industrie à la Villette à Paris, on est avec le directeur des expositions, Raphaël Chanet. Alors, l'apprentissage des sciences, c'est comme les langues. Finalement, il faut commencer le plus tôt possible. Bon, 2 et 6 ans, on peut avoir tendance à se dire c'est un peu tôt pour qu'ils comprennent quoi que ce soit la science. C'est faux. Il faut les amener parce que c'est une première approche importante qui va rester quelque part dans le coin de leur tête.
3: C'est ça, l'idée, c'est d'essayer de créer un lien dès le plus jeune âge avec la démarche scientifique. Et créer un lien avec la démarche scientifique dès le plus jeune âge, en fait, ça passe par le jeu. Donc, c'est très accessible de faire ça. Et ce qui est intéressant, du coup, aussi, c'est travailler aussi autour de l'imagination, parce qu'il faut être aussi très imaginatif quand on est scientifique. Et c'est l'idée, comme je l'expliquais, d'expérimenter, de se planter, de refaire, de prendre confiance en soi. Donc, ces trois choses-là, en fait, c'est ce qui permet d'ores et déjà dans la posture, enfin, dans la façon dont l'enfant appréhende la science. Et puis aussi, c'est après l'amener sur des vraies questions, c'est-à-dire de regarder la nature, d'observer ce qui se passe, ou de voir ce qui se passe quand on est en train de jouer avec de l'eau, ça flotte, pourquoi, ça coule, pourquoi. Toutes ces questions qui embêtent beaucoup les parents après, certes, mais qui ont au moins le mérite de créer un vrai lien avec le questionnement scientifique. Et dès 2 ans, on peut faire ça, en fait.
4: Qu'est-ce qui intéresse les plus petits? C'est plutôt la nature, les animaux, l'espace?
3: Beaucoup la nature, effectivement. Donc là, on a rajouté un espace avec la nature parce qu'on sait que c'est quelque chose qui, tout de suite, les bloque, les intéresse. Après, ce qui peut aussi vraiment bien marcher, c'est tout ce qui est autour de l'eau. Le fait de pouvoir actionner quelque chose, de faire bouger quelque chose, tout de suite, on peut tirer plein de conversations et dire mais pourquoi, qu'est-ce qui se passe en fait ? Donc ça, c'est assez simple. Et après, c'est-à-dire, qu'est-ce que vous pouvez me dire sur moi-même ? À cet âge-là, de 6, on se découvre encore, on teste un peu ses capacités. Et donc, l'idée de les mettre un peu à un défi, est-ce que tu peux faire ça ? Est-ce que tu peux faire ça ? Est-ce que tu peux faire ça ? Ben, en fait, ça permet déjà de se poser des questions, mais pourquoi j'arrive à faire ça ou pourquoi j'arrive pas à faire ça ? Et donc là, on parle des questions, des fonctions du corps, etc., etc.
5: Est-ce qu'il y a aussi eu un travail pour dégenrer l'approche de la science, mettre en avant plus de représentations féminines ?
3: On a beaucoup travaillé, en fait, pour les 2-6 ans, de faire vraiment quelque chose de très universel. C'est-à-dire qu'il n'y a pas de différenciation, il n'y a pas de garçon, il n'y a pas de fille, tout le monde est au même niveau.
1: Il y a juste des scientifiques maintenant.
3: Tout le monde partage en fait la même curiosité, la même envie de jouer et la même appétence à tester des choses. Et donc ça, pour nous, c'est le socle commun. Donc il n'y a pas besoin, à partir de 2-6 ans, c'est pas ce qu'on a essayé de faire. On a vraiment essayé de créer un socle commun. Dans la cité 5-10, qui est un peu plus grande, où là on commence à avoir les questions de genre, les enfants naturellement se posent ces questions. On a commencé à introduire des notions, par exemple, de consentement, comment on représente. Donc on a fait un quies, par exemple, qui joue avec la notion de genre. On doit deviner les personnes que l'autre a, sauf qu'en fait, elles ne sont pas si simples que ça à deviner. Donc on a commencé à intégrer ces idées-là, mais c'est toujours à travers le jeu et toujours avec quelque chose de très universel.
5: Et ça prend bien ?
3: Oui, ça fonctionne vraiment. Les enfants et les parents aussi, ça les intéresse énormément, en fait, ce type de thématiques. C'est des nouvelles thématiques qu'on a rajoutées dans la cité depuis.
1: Comment on leur parle de l'épineux problème du dérèglement climatique aux enfants ? Parce que ça, j'ai l'impression que c'est parfois difficile, ça peut être anxiogène, mais en même temps, on ne veut pas leur cacher la réalité des choses. Donc, comment on s'y prend et quel axe vous avez choisi, vous ?
3: Eh ben, suivant les tranches d'âge, en fait, on a choisi 2 axes différents. Pour les 2 petits, on parle sur l'émerveillement. On veut créer un lien d'empathie avec
1: la nature.
3: Elle est belle, elle est intéressante. Moi, j'y vois plein de choses. Il y a des choses qu'on peut se projeter dedans. Et donc, on crée un lien vraiment presque magique. Chez les 5-10, on a pris le parti d'explorer la biodiversité du sous-sol parisien. Les petites bébêtes sous nos pieds auxquelles on ne pense jamais.
4: Et quoi, les cloportes, tout ça.
3: Voilà, les vers de terre, tout ce que vous pouvez imaginer. Et là, on leur dit, regardez la richesse, regardez ce que c'est la biodiversité. Donc, on explique déjà ce que c'est. Et on dit, effectivement, elle est en danger, mais toi, tu peux faire quelque chose. Donc, par exemple, dans la 5-10, on peut faire un petit jeu et on repart avec un papier ensemencé qu'on peut planter dans son jardin, qu'on peut peut-être faire venir des insectes pollinisateurs. Donc, l'idée, c'est d'avoir une action et en même temps de vraiment commencer à leur expliquer quelques concepts. Mais on n'est pas du tout dans le discours. C'est la fin du monde, parce que l'idée, c'est de montrer à l'enfant que la nature est là, elle vit avec eux, et qu'en fait, il faut s'en occuper.
4: Vous dites que vous êtes inspiré de ce qui se fait ailleurs ? Comme quoi, par exemple ?
3: Alors, on a beaucoup regardé, en fait, ce qui se passe dans les parcs d'attractions, parce que c'est toujours très intéressant d'aller voir les parcs d'attractions par rapport à l'univers qu'ils créent, et donc c'est ce qu'on a voulu créer, donc créer un vrai univers dans lequel on le rentre.
4: Donc Disney, par exemple ?
3: Par exemple, oui. Okay. Par exemple, oui, voilà. Sauf que nous, après, on y rajoute une sous-couche. Voilà, on réfléchit à comment amener l'aspect éducatif. L'autre aspect qui nous paraissait très intéressant, c'est qu'on a rediscuté avec beaucoup de psychologues, psychomotriciens, artistes, pour essayer aussi de nous challenger par rapport à ce qu'on pense être la bonne façon de parler aux enfants, les expériences à développer. Et donc, eux nous donnaient plein d'autres exemples de ce qui se faisait ailleurs, au niveau scientifique, mais au niveau artistique, des installations qu'on a après dû réinjecter. Et dernière chose, en fait, ça fait 10 ans qu'on fait des expos tempo, qu'on teste plein de choses. Et donc, on a récupéré plein de choses qu'on a pu réintégrer dans la cité des enfants, avec plein d'expériences qui avaient plutôt bien marché, pour pouvoir l'enrichir.
1: 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De tous mes copains, je suis le plus coquin. Il était 1h35 vendredi soir, la péniche Bonnotte venait d'être évacuée suite à une suspicion de naufrage quand Cyril a décidé de changer sa phrase d'accroche sur Disons Demain, le site des seigneurs qui croient encore aux belles rencontres.
6: Seigneurs, pas des seigneurs. Pourquoi que je suis sur cette autre application?
1: Vous êtes les,
6: l'application
1: les,
6: des
1: vous
6: seigneurs.
1: Êtes à la fois un seigneur et un seigneur, ouais. Mon cher Cyril.
5: Je vous ai inspiré, Cyril, c'est bien.
6: Oui, il faut de plus maintenant.
1: Mon cher Cyril, l'heure est venue d'aller faire un tour vers New York City. Pas n'importe quel New York, pour un lacarnou absolument spécial, exceptionnel.
6: Ouais. Donald Trump va-t-il se faire siffler ou applaudir ce soir? Le président américain sera au Madison Square Garden pour le troisième match de la finale NBA entre les Knicks et les Spurs de Victor Wembanyama. Finale que New York mène 2-0 et pour la première fois de l'histoire américaine, un président en exercice va assister à un match de la finale de basket. Que vient-il faire là? On va poser la question à un spécialiste des États-Unis qu'on connaît bien ici.
1: Mais oui.
6: Bonjour Thomas Negaroff.
7: Bonjour.
6: Bienvenue dans Zoom Zoom Thomas. Alors, première question, c'est le propriétaire des Knicks qui a invité Donald Trump au match ce soir, c'est un de ses soutiens d'ailleurs. Est-ce que pour autant, Donald Trump doit s'attendre à un accueil chaleureux dans la salle?
7: Je sens une pointe d'ironie. il devrait être plutôt sifflé comme il l'a été dans de récentes épreuves sportives auxquelles il a participé. Il y a des endroits qui sont plus safe pour lui, le baseball est plus safe, le basket c'est pas le sport le plus safe. Il s'était notamment un peu pris la tête avec la NBA il y a quelques années lors d'une première un mouvement social après une bavure policière. Donc il est pas le bienvenu, les fans sont pas absolument extatiques, d'autant plus qu'ils ont peur de devoir passer 2 heures de plus en sécurité avant d'entrer dans le stade à cause de la présence du président.
6: Trump pourtant c'est un New-Yorkais, mais New York c'est une ville à l'antithèse de sa politique. Est-ce que pour lui c'est une

0: victoire parce que les New Yorkais sont à fond derrière les Knicks. C'est vraiment un truc incroyable en ce moment aux États-Unis, dans cette ville en particulier. Le maire, Mamdani, sera là, bien sûr. Et il ne pouvait pas ne pas y être en tant que New Yorkais de cœur, même s'il a déménagé. Hein. Maintenant, il est en Floride parce qu'il disait ne plus supporter cette ville. Mais là, il la supporte, en tout cas l'équipe.
1: Et vous l'avez dit, Thomas, le maire de New York, Zoran Mamdani, sera aussi au Madison Square Garden ce soir. Mais lui, il a acheté sa place. Il y a un petit match à distance entre les deux hommes. Un match d'image, en tout cas.
0: Il y a un match d'image, mais ils s'aiment plutôt bien. C'est un peu désespérant et inquiétant, ou même incompréhensible pour ceux qui aiment Mamdani. Il y a une espèce de... En fait, Mamdani a besoin de Trump parce que s'il veut mener à bien sa politique, il a besoin des fonds fédéraux. Et Trump, ça l'amuse bien. Il l'amuse un peu, ce maire-là, qui vient de nulle part. C'est un peu disruptif pour lui de se mettre à côté de ce maire. Donc, bizarrement, même si il y a un qui est invité, l'autre qui paye sa place, ils seront dans le même stade. Ils ne seront pas forcément ensemble. Je ne pense pas que ce soit les mêmes places. Mais c'est vrai qu'il y a un truc un peu là de... C'est pas une bromance, mais on est dans des intérêts bien partagés entre les deux. Et puis, c'est vrai qu'en plus, Mamdani a des très bons chiffres sur la délinquance. Là où Trump avait dit que cette ville était la plus dangereuse des États-Unis. Et on se rend compte, avec les derniers chiffres qui arrivent de New York, que quand on mène une politique sociale, quand on essaye de donner aux gens les moyens de vivre, bah peut-être ils sont un peu moins violents. En tout cas, c'est ce qu'on voit à New York en ce moment.
1: Thomas Negroff, vous l'avez dit, depuis les joueurs de NBA et la Ligue ne sont pas très pro-Trump. Depuis son premier mandat, aucun champion NBA n'a accepté de se rendre à la Maison-Blanche. Est-ce qu'en venant à ce match, Trump cherche aussi à provoquer des réactions hostiles dont il va se servir ensuite?
0: Alors c'est toujours possible de sa part, parce qu'on sait qu'il maîtrise tellement bien la communication que rien n'est laissé au hasard et que ça peut provoquer quelque chose. C'est vrai, alors là je vois pas trop quand même ce qu'il aurait à gagner à être hué, à moins de continuer sa guerre culturelle en expliquant que... Mais bon, c'est tellement populaire le sport, le basket aux États-Unis, c'est pas un sport qui va créer du dissensus dans le pays, donc c'est pas aussi fort que de se faire insulter aux Oscars par exemple. Ou là, aux Oscars, là, on se dit, bon, ok, c'est vraiment les élites qui détestent. Mais le basket, malgré le prix des places, c'est très, très, très cher, reste un sport populaire, vraiment un sport scolaire, un sport universitaire. Et donc, c'est pas tellement la même image qu'il y a pour d'autres événements, où se faire huer, c'est pratiquement un titre de gloire pour lui, quoi.
1: Merci, Thomas Negaroff, d'avoir passé une tête dans Zoom Zoom Zen. Et j'en profite pour rappeler que vous êtes toujours sur scène au Théâtre de la Pépinière à Paris avec la pièce Il ne mérite pas tes larmes, une pièce adaptée de votre livre Little Rock 1957, l'histoire de la ségrégation raciale aux États-Unis à travers une rentrée des classes qui aura marqué l'histoire américaine. C'est jusqu'au 9 juillet.
0: Merci
1: Thomas.
2: Merci beaucoup Thomas. Merci Cyril. Dans sa France à lui, à présent, on quitte New York pour l'Aube, mon cher Quentin.
3: Avec cet article découvert ce week-end dans les colonnes de l'Est Éclair, le quotidien local de Troyes. Un article qui raconte la naissance d'un nouveau collectif contre les violences faites aux enfants. Un collectif qui se revendique enfantiste, c'est-à-dire un mouvement populaire qui entend défendre les droits des enfants, lutter contre les violences éducatives, l'inceste ou encore ce qu'ils appellent la domination des adultes sur les plus jeunes. Et ils le disent, les enfants ne sont pas considérés comme des sujets de droit, ils demeurent un sujet d'adulte. C'est ce qu'on qualifie d'adultisme. L'adultisme, c'est une forme de rapport de pouvoir où l'enfant est d'abord vu comme quelqu'un à diriger plutôt que comme une personne à écouter. Déjà, alors ce chiffre qui est rappelé dans l'article et qui fait toujours froid dans le dos à chaque fois qu'on le lit, en France, chaque année, 160 000 enfants sont victimes de violences sexuelles, c'est 3 par classe. Alors évidemment, il y a eu des affaires qui ont concentré l'attention, Bétaram, le périscolaire à Paris, quelques établissements, quelques villes, quelques noms, mais en réalité, ce que racontent ces collectifs qui émergent un peu partout, c'est que le sujet dépasse largement ces cas-là, car la pédocriminalité n'a pas de géographie. Les violences ne sont ni parisiennes ni rurales, elles traversent toutes les catégories sociales, tous les territoires, et quand des collectifs apparaissent à Troyes, à Brest ou à Limoges ou ailleurs, ça dit un truc, la porte qui s'est ouverte avec les grandes affaires médiatiques ne se referme plus, et c'est tant mieux.
2: Alors qu'est-ce que ça signifie pour vous, Quentin ?
3: Que c'est en train de devenir une cause citoyenne. Longtemps, les parents se sont tournés vers l'école, les clubs sportifs, les centres de loisirs, avec une forme de confiance mais implicite, une confiance aveugle. Aujourd'hui, on voit apparaître partout des collectifs, ce genre de choses, de groupes de parole, des associations de vigilance aussi. Les enfants sont les seuls citoyens dont tout le monde parle, mais qui ne votent pas, qui ne décident pas et ne disposent d'aucun pouvoir. Alors certains adultes ont décidé de porter leur voix. C'est en tout cas ce qu'ils feront ce soir à 19h devant le tribunal judiciaire de Troyes. C'est peut-être une nouvelle aube qui se lève pour la cause des enfants.
2: Merci beaucoup, Quentin. À suivre dans Zoom Zoom, Manon, soyez forte. Je crois que votre chanteur préféré est dans la sauce et c'est pas du roast. Bonjour Marie de Brouwer.
4: Bonjour. Pas. Vous savez quel est le point commun entre Patrick Bruel et Marie de Brouwer ?
2: Alors là ?
4: Ben, il y en a aucun. Mais je vais parler de Patrick Bruel dans ma chronique parce qu'il est en garde à vue depuis ce matin.
2: Et oui, la chronique de Marie de Brouwer, c'est juste après les Strokes. Going Shopping sur France Inter.

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1: Et si votre enfant était le prochain prix Nobel de physique? La première étape s'appelle la Cité des enfants à la Villette à Paris. Après un an de fermeture pour travaux, elle rouvre demain. On continue d'en parler avec notre invité Raphaël Chanet. Mais pour l'heure, je me tourne vers vous, ma chère Marie de Breuer, pour, semble-t-il, une chronique police-justice aujourd'hui.
2: Et chanson française, puisque ce matin, Patrick Bruel a été placé en garde à vue suite à des plaintes pour viol et agression sexuelle. Il a été mis en GAV dès 8 heures. Aïe. À moi, ma dernière garde à vue, c'était plutôt la nuit. J'ai terminé en cellule de dégrisement vendredi, voilà. Parce qu'apparemment, faire péter des feux d'artifice en direction du DJ parce qu'il mixe petit biscuit, c'était pas mal. Voilà. On a dû évacuer la péniche.
1: Ah, c'est donc ça.
2: Oui, je sais pas ce qui m'a pris, ça m'a rendu dingue qu'on écoute Sunset Lover alors que le soleil était déjà couché en fait. J'ai pété un câble. Voilà. Mais on a passé une belle soirée de fin d'année à France Inter, ouais. Non ? Ouais. D'ailleurs, Mathieu, ta femme m'a appelé, tu peux rentrer à la maison ce soir. C'est bon, elle t'en veut plus d'avoir garé le Range Rover dans la vitrine du Carrefour Market en chantant Freed from Desire.
1: C'est tout moi, ça.
2: Donc Patrick Bruel a été placé en garde à vue très tôt ce matin. Vous pensez qu'en arrivant, Patrick, il a dit aux enquêteurs, alors, une minute, moi on me parle pas tant que j'ai pas eu mon kawa. Voilà. Je me connais, si j'ai pas mon café, je suis remanchon et je vais tout avouer. Je déconne. Chippy ou pas chippy, Bruel, quoi, je sais pas. La garde à vue peut durer jusqu'à 48 heures et pendant celle-ci, Bruel va répondre aux questions de la police. Alors attention, message aux enquêteurs. Patrick Bruel est un joueur de poker. Il sait bluffer. Mais heureusement, j'ai une insight. Comme tous les joueurs de poker, il a un tic qui le trahit. Moi, par exemple, si je me gratte le lobe d'oreille et que je pète, c'est que j'ai une main de merde, il faut le tapis. Et bien, Patrick Bruel, dès qu'il bluffe, il utilise trop d'adverbes. À la garde à vue, il va être là. Bien évidemment, je suis assurément innocent. Je n'ai clairement violé personne. J'ai toujours respecté le consentement. Sincèrement, Patrick, vous nous faites le coup des adverbes, là. Vous bluffez. C'est parfaitement faux. J'ai absolument, irréfutablement et indéniablement rien fait. Je n'ai grandement jamais dû le paiement du classement de hors document au jugement du sentiment de pas département en changeant de vêtements. Patrick, là vous dites que des mots. Vous paniquez, vous êtes en train de mentir, vous racontez n'importe quoi. Non. Cette garde à vue arrive après que le chanteur ait annulé sa tournée, mais on peut toujours lire sur son site officiel, le public est libre de se rendre ou non à ses concerts. Et bien, il comprend bien qu'on a le droit, si on a envie de mettre du Patrick Bruel dans ses oreilles, mais il ne le comprend pas pour tous les autres orifices du corps humain, apparemment. Patrick Bruel a une nouvelle avocate, maître Fanny Collin, et alors Paris Match la décrit, je cite, « énergique, bagarreuse et fan de Goldman ». Le coup dur. Même ton avocate, elle préfère un autre chanteur que toi. Bon, après, être fan de Goldman, c'est un peu comme être ronchon avant son café, c'est assez classique. Je décrirais Fanny Collin comme une véritable chippie, personnellement. Une des plaignantes dans l'affaire, c'est Flavie Flamand. Elle accuse Patrick Bruel de viol quand elle avait 16 ans. Et ce gars, il a osé chanter « Qui a le droit de faire ça à un enfant ?» Alors qui a le droit ? Bah personne, normalement, Patrick. Quelle audace, quoi. C'est comme si Michael Jackson, il chantait « We are the children ». Ça marche pas. Mais c'est comme si Shakira, « Hips don't lie ». Et ben en fait, c'est « Hips, elle lie ». Ses hanches seraient des grosses menteuses. C'est pas clair, mon truc. Ça commence à être chiant, tous ces mecs accusés qui disent être innocents. Moi, j'ai hâte de la première fois qu'un mec va admettre qu'il est coupable et juste dire « pardon, je suis désolé ». En plus, c'est un truc qu'on apprend très tôt quoi, dans la vie, quand on découvre que c'est pas parce que ça fait pas de bruit qu'il n'y a pas de conséquences pour les autres. D'ailleurs, pardon, je suis désolé.
1: Oh non, c'est chic, c'est France Inter, c'est Marie de Breuer. Merci beaucoup, ma chère Marie. À suivre dans Zoom Zoom, fini les mecs toxiques dans les séries pour ados. La nouvelle recette de Prime Video semble fonctionner, comme va nous le raconter Manon dans sa veille sanitaire. Mais pour le moment, j'en reviens à notre sujet fil rouge cet après-midi. On est toujours avec le directeur des expositions d'Univers Science, Raphaël Chanet, à l'occasion de la réouverture de la Cité des Enfants demain à Paris. Raphaël, est-ce qu'on a besoin aujourd'hui encore de susciter des vocations dans la science, dans les sciences en France ? On est un pays scientifique, on est un pays de scientifiques, non ?
3: On est un pays de scientifiques.
1: Assez fortement ?
3: Oui, mais on a quand même besoin de susciter de grosses vocations, parce qu'effectivement, par rapport à d'autres pays comme la Chine ou les États-Unis, on a quand même...
1: Il faut rester dans la course,
3: effectivement. Et à ce niveau-là, Univers Science, c'est un vrai rôle à jouer pour créer, susciter l'envie d'aller dans ce type de carrière, qui ne sont pas forcément très valorisées parfois. Et en plus, il y a effectivement le travail de recherche, mais il y a aussi tout ce qui est le travail d'ingénierie, de technicien. Enfin, il n'y a pas que le chercheur chercheur qui aura un prix Nobel. Il y a toute la panoplie en fait de métiers autour de la science qui sont aussi à essayer de valoriser un peu plus dans ce qu'on fait aujourd'hui.
4: Il y a aussi les fake news, les vérités alternatives qui touchent particulièrement le domaine des sciences. On le voit avec la remise en cause du dérèglement climatique ou de la vaccination. Ça, c'est quelque chose qui vous inquiète ?
3: Qui nous inquiète, oui, mais en fait, une nouvelle fois, je pense que par rapport à ce qu'on fait nous, on travaille beaucoup avec tout ce qui est esprit critique, donc de réfléchir à comment faire réfléchir les gens à ce qu'ils entendent, ce qu'ils voient et comment ils peuvent l'analyser. Et c'est là où je reviens à la démarche scientifique. La démarche scientifique, c'est un vrai outil pour essayer de justement mieux muscler son esprit critique et mieux arriver à analyser, à comprendre ce qui se passe à l'heure actuelle. Par exemple, là, on a des expositions où on va parler des frontières et on va parler de géographie. Et la géographie permet de mieux comprendre ce qui se passe à nos frontières. Pour les enfants, la cité des enfants, on travaille un petit peu plus sur tout ce qui est imaginaire, réel. Et donc, ça permet déjà de questionner, ça, c'est vrai, ça, c'est quelque chose que j'imagine. Ça permet déjà de commencer un petit peu à instiller ça dès un plus jeune âge. Après, c'est vrai que plus on grandit, plus il faut garder cette espèce de muscler cet esprit critique.
1: Oui, il faudrait le faire pour les parents aussi.
3: Il y a aussi les parents, effectivement, et on fait des expositions pour les parents, on développe aussi des médiations pour les parents, mais il y a vraiment un effort, et c'est quelque chose qu'Universcience va, au cours des prochaines années, beaucoup plus porter. On l'a déjà commencé, mais je pense qu'on va le faire de plus en plus maintenant, au vu du contexte actuel.
5: Et justement, est-ce que les sciences sont assez bien abordées à l'école, aujourd'hui ?
3: Les sciences sont abordées, on va dire, d'une façon assez... On apprend des matières, on apprend des concepts. Ce qui est peut-être moins fait, c'est l'aspect plutôt de faire avec des sciences que nous, on peut apporter, c'est-à-dire d'arriver...
5: L'aspect ludique.
3: L'aspect ludique. Et bien évidemment, l'école, c'est un lieu pour apprendre un certain type de connaissances. Et nous, en fait, on est un peu autour de ça et on crée en fait une passerelle qui est complètement différente. Et ces deux qui peuvent cohabiter un petit peu plus, effectivement, c'est quelque chose d'assez fort parce que ça permet vraiment de se compléter par rapport à des connaissances qu'on apprend par cœur ou qu'on arrive à intégrer. Et on va dire une envie plus de créer un souvenir en lien avec la science en disant « Waouh, c'est génial ».
1: Est-ce que la nouvelle cité des enfants, on a compris qu'elle avait été pensée à hauteur d'enfant, évidemment, surtout les 2-6 ans, mais est-ce que ça a été pensé aussi pour les parents, que le parent accompagnant ne s'ennuie pas et découvre éventuellement des trucs lui aussi ?
3: Une des choses qu'on a voulu corriger, c'est qu'on trouvait, en regardant un peu ce qui se passait dans nos espaces, qu'il y avait beaucoup de parents qui ne savaient pas trop quoi faire d'eux-mêmes. Certains étaient sur leur téléphone, ok, ça on a le droit, mais d'autres étaient un peu en avant, en arrière, je ne sais pas trop. Et donc on a défini 3 types de parents. Le collaborateur qui y va, le facilitateur qui est un peu en retrait et qui aide aux besoins, et celui qui est juste observateur. Mais il est observateur, c'est-à-dire il fait quand même quelque chose. Et donc on a essayé de créer des espaces où intuitivement, sans qu'on vous le dise aux parents, faites ci, faites ça, on est un peu amené du fait de la façon dont l'élément est fait ou expliqué à jouer un rôle. Et l'idée, c'est vraiment d'avoir ce côté intergénérationnel, parce qu'il y a les parents, mais aussi les grands-parents qui ramènent aussi leurs enfants. Et donc vraiment, l'idée, c'est de créer un moment où on apprend tous ensemble, où on joue tous ensemble en fait.
1: La cité des bébés, ça existe toujours, ça ?
3: Bien sûr que ça existe toujours.
1: Pour les moins de 2 ans.
3: Elle est permanente maintenant. Elle a ouvert en 2024.
4: Il est fou cet endroit quand même. C'est le seul. Tout est mou, tout est
1: tout est ambulé. C'est l'endroit préféré de Quentin.
4: On
1: essaye de lui dire qu'il peut plus y aller, mais il y va.
4: C'est fou cet endroit pour l'avoir visité. C'est dingue.
3: C'est vraiment pensé pour les bébés. Donc on a essentiellement travaillé sur le sol parce qu'un bébé c'est le sol, c'est ce qu'il voit. C'est voilà, et une marche comme ça, c'est un Himalaya. Donc on a fait plusieurs marches pour créer l'Himalaya des bébés. Et on a beaucoup travaillé en fait avec les parents, toutes les spécialistes de la petite enfance pour réfléchir à ce que c'était. C'est un univers aussi qui est très petit, très calme. Il y a très peu de bébés qui pleurent et c'était vraiment l'idée, c'est que les bébés se sentent bien. Et puis un bébé, c'est un rythme qui est complètement différent. Et donc du coup, l'espace est vraiment pensé pour être assez modulable. On peut raconter un conte, comme on peut se poser à regarder une jolie lumière, comme on peut aussi faire une sieste ou allaiter, ou etc. Et c'est vrai que c'est complètement différent de la cité des enfants dans la façon dont c'est pensé.
1: Moi, je suis vraiment le client cible puisque j'ai tous les âges chez moi à la maison. J'ai le bébé, j'ai le format 4 ans et j'ai aussi le format plus grand. Et j'ai vu que vous allez développer un espace pour les pré-ados à partir de 10 ans.
3: Tout à fait. On est en train de réfléchir à une exposition temporaire qui va ouvrir en courant 28 et qu'on va développer en fait avec des ados. Donc on a travaillé...
1: Et vous collaborez à la création.
3: On travaille avec le collège de Charles Péguy dans le 19e. Et donc c'est eux qui vont choisir la thématique, ils l'ont choisi. Et c'est eux qui vont nous aider à imaginer l'espace. Et donc on va faire quelque chose avec eux qui sera très probablement en lien avec esprit critique, comment on décode ce qui se passe autour de nous. Mais je ne sais pas trop encore ce qu'on va faire parce que c'est eux qui vont nous accompagner pour le faire.
1: 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L'heure de la veille sanitaire, maintenant, aujourd'hui, vous nous parlez de séries dont raffolent les réseaux en ce moment.
5: Oui, depuis quelques semaines, TikTok n'a qu'un seul mot à la bouche, Off Campus. C'est la nouvelle série pour ados d'Amazon Prime Video et elle cartonne. 36 millions de vues en même pas deux semaines, troisième meilleur démarrage de la plateforme. Off Campus est un véritable phénomène. Son histoire n'est pourtant pas très originale. Une jeune étudiante va faire un deal avec le beau gosse de l'équipe de hockey. Elle l'aide à réviser et lui se fait passer pour son petit ami pour rendre jaloux un guitariste qu'elle veut pécho. Évidemment, les deux vont tomber amoureux, on est clairement sur le béaba de la rom-com. Sauf que le succès de Off Campus semble être très bien calculé de la part d'Amazon qui remet au goût du jour les séries d'ados depuis quelques temps. L'année dernière, il y avait eu le même phénomène pour la série L'été où je suis devenue jolie. La semaine prochaine, ils en lancent encore une nouvelle Every Year After. Et chaque fois, les trailers font des millions de vues sur les réseaux et créent une attente énorme chez la Gen Z.
1: Mais alors, quelle est leur recette, madame ?
5: Alors déjà, c'est simple, ces séries sont toutes des adaptations de livres de New Romance dont raffole la communauté BookTok. Vous savez, ces créateurs de contenu sur TikTok, en majorité des femmes, qui parlent de bouquins. Et les romans d'amour sont un de leurs genres préférés. Donc, avant d'être des séries à succès, ce sont des romans à succès dont des millions de fans attendent justement les adaptations. La saga Off Campus, par exemple, écrite par Elle Kennedy, s'est vendue à plus de 10 millions d'exemplaires dans le monde. Amazon sait donc très bien qu'en achetant ses droits, elle part avec une base solide de spectateurs et surtout de spectatrices. Et puis Amazon soigne aussi très bien sa communication sur les réseaux sociaux, sur ses comptes TikTok et Instagram. C'est une succession de montages et d'extraits de ces séries produits spécialement pour créer de l'engagement. Pour Off Campus, la plateforme capitalise sur les hommes de la série, tous plus beaux les uns que les autres. Elle fait des sondages pour savoir quel est le préféré des fans, des montages d'eux assez hot où leurs abdos saillants sont mis en avant. Elle met des extraits adorés des fans, comme le premier baiser entre les deux personnages principaux. Elle organise aussi des questions-réponses en live avec le casting sur sa plateforme Amazon Live, forcément ça cartonne. Les fans en redemandent. D'ailleurs, les acteurs qui étaient tous anonymes avant la série se retrouvent maintenant avec des millions d'abonnés sur leur réseau.
1: On vous sent presque émoustillé, Manon, par ces séries. D'ailleurs, vous êtes aussi abonné alors que vous n'êtes pas de la Gen Z.
5: Je me suis abonné parce que je suis tombée sous le charme. Bref, voilà, parce que là ouais, où voilà. Amazon a aussi eu le nez creux, c'est qu'elle adapte des livres avec des personnages masculins pas du tout toxiques, écrits le plus souvent par des femmes. Et c'est aussi ce qui participe au succès de ces séries, ce que relèvent certaines jeunes femmes sur les réseaux. Je veux un petit ami comme lui, ces mecs-là n'existent pas dans la vraie vie, c'est possible d'être un good guy en fait. La plateforme remet au goût du jour les gentils garçons qui prennent soin de leurs copines, qui ne sont pas des pervers narcissiques. Moi, j'ai connu ce genre de personnages pendant mon adolescence avec les frères Scott ou Dawson, mais ils ont petit à petit disparu pour laisser place à des héros très toxiques qui entretenaient des relations malsaines avec leurs copines. Euphoria, par exemple, la série d'ados des années 2020, en est l'exemple parfait. Sauf que ce modèle commence à lasser, les mauvaises critiques de la dernière saison d'Euphoria le montrent bien. Les jeunes femmes veulent qu'on leur envoie du rêve, qu'on leur montre des exemples d'amour sain, des hommes qui peuvent être mignons sans que ce soit cringe. L'ère des dark romance et des relations glauques a fait son temps, du moins pour le moment. C'est peut-être aussi une réponse au masculinisme qui prend de plus en plus de place sur les réseaux aujourd'hui. En 2026, le fantasme ultime, ce n'est plus le bad boy, c'est le green flag.
1: Le green flag, merci beaucoup Manon. Il est le plus people d'entre nous, le plus jet set aussi. Lui, c'est dimanche, c'est pas la Cité des Sciences, c'est le Grand Prix de Monaco, où il était hier en loge VIP, il a gardé les bracelets. Mais voilà, le réseautage ne suffit pas, il faut bien bosser. À un moment, il est donc avec nous cet après-midi. Bonjour Ahmed Sparrow.
6: Bonjour tout le monde. Eh oui, l'effet que ça me fait de vous revoir après avoir passé du temps avec des milliardaires.
1: Mon salaud. La chronique d'Ahmed Sparrow, c'est juste après Hervé. Le premier jour du reste de ma nuit sur France Inter.

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1: Alors lui, on ne comprend plus, on ne sait jamais où il est, un jour à Dubaï, le lendemain à Marrakech, puis sans aucune explication, Ponto Combo. On dirait un influenceur qui a perdu un pari. Mais l'endroit où vous serez sûr de le trouver, c'est le 13 juin, au grand point virgule, un peu de promo au passage. Là, il revient tout juste de Monaco, on le disait, où il a passé un week-end au milieu des milliardaires, et depuis, il regarde les pauvres exactement comme les milliardaires le regardaient lui. Voici Ahmed Sparrow.
2: Eh oui, ce week-end, j'étais invité au Grand Prix de Monaco. Première fois pour moi, alors je vais être honnête avec vous, c'est pas notre monde. Oh, j'ai dormi sur un yacht, genre un vrai yacht, tu sais, le genre de bateau où tu demandes aux gens on est où, il te répond fiscalement ou géographiquement. Non, parce qu'à un moment, le serveur, il m'a présenté un poisson, je sais pas si vous vous rendez compte, il m'a présenté le poisson, c'est genre, il est arrivé comme un nouveau-né, tu vois, il me l'a posé comme ça. Si, je vous présente le bar. Après, il a commencé à raconter son parcours et tout, où il est né, ce qu'il aimait faire et tout. J'avais l'impression d'être à l'enterrement du poisson en même temps que sa naissance. Il y avait trop de riches au mètre carré, mais tu sais, les vrais riches, t'sais, ils te demandent pas le prix du plat au restaurant, eux, ils te demandent le prix du restaurant directement. Tu sais, j'ai aussi été dans des restaurants chics, ambiancés, je sais pas si vous avez déjà fait ça, c'est horrible. Oh, c'est... Qu'est-ce que c'est que ces endroits, on dirait un cauchemar réveillé, tu sais pas qui travaille, qui fait la fête. Tu sais, t'as l'impression que les serveurs, c'est des clients qui se sont chauffés, ils sont dit on va servir les gens. J'avais l'impression d'être dans Get Out, le film. Je vous jure, à un moment donné, je regarde, et dites-vous, j'étais à table avec Joey Starr. Et il paraissait être le plus lucide du restaurant. Non, je ne sais pas si vous vous rendez compte. À un moment donné, j'ai demandé au serveur, on mange quand? Il a fait « haha » et il est parti. C'est genre fou. Monaco, c'est un délire. À chaque fois, les gens ils me demandaient « Et vous, vous faites quoi dans la vie ?» Alors normalement, je suis fier. Hein. Tu sais, je réponds, moi, je suis comédien, stand-up. Bon là, je te cache pas que bon, au milieu des pilotes, des investisseurs, des patrons de fonds d'investissement, j'avais un peu honte. Hein. Je ne pouvais pas être là dire « Vous connaissez Cyril Lacarrière ?» Bon voilà. Je peux pas dire que je fais des blagues sur France Inter, tu vois, avec Pierre Courade. Non, c'est vrai, il faut dire la vérité. Le mec en face, il possède 3 îles, des satellites, donc j'ai commencé à mentir. C'est, quand on me demandait, je disais, je suis le grand frère de Isaac Adjar. Ça marche très bien. Et le pire, c'est que ça marchait. Hein. Les gens, ils faisaient, ah oui, on l'adore et tout. Au bout d'un moment, dans ma tête, j'étais vraiment son grand frère. Je vous dis la vérité, je racontais son enfance, ses sacrifices, ses entraînements. J'inventais des histoires fous. À un moment donné, il m'a dit, quel était le moment le plus fou et le plus beau de la vie d'Isaac? J'ai dit, quand il a appris que j'étais son grand frère, évidemment. Et le plus fou, c'est qu'Isaac Adjar, il a fini 3e, ce qui est incroyable, c'est vrai, c'est une performance incroyable. Et en tant que grand frère, j'étais très fier de cette performance. À la fin de la course, les gens, ils me disaient, ouais, bravo et tout. Et je dis, ouais, faut que j'appelle ma maman, parce que là, faut que je lui annonce la nouvelle. Bref, c'est pas tout. La Cité des Enfants réouvre ses portes à Paris. Voilà, je sais pas si vous avez. Moi, je l'ai fait quand j'étais petit, j'y allais beaucoup. 4 millions d'euros, voilà, pour des travaux. C'est beaucoup. Ouais, pour apprendre à des enfants à faire des activités incroyablement innovantes, hein, comme parler à d'autres enfants, regarder des arbres ou toucher de l'herbe. Ouais. 4 millions pour ça, mes parents, ils faisaient ça gratuitement. Hein. Ils appelaient ça va jouer dehors et reviens quand les lampadaires sont allumés. Ils expliquent qu'ils veulent reconnecter les enfants à la nature. À la nature, ça montre quand même où on en est. Hein. Il y a 30 ans, on apprenait aux enfants à éviter les orties. Aujourd'hui, on leur explique c'est quoi un arbre. C'est vrai, dans 10 ans, on va être là, regarde, Titouan. Tu vois le truc qui brille là-bas? Bah, c'est une flaque d'eau. Ça, on part en couille. Ils ont construit une forêt à l'intérieur. Une forêt, parce qu'apparemment, les arbres, c'est devenu trop compliqué. Hein, c'est vrai, parce que quand tu regardes les réseaux aujourd'hui, aujourd'hui, ils ont aussi créé un espace pour apprendre l'empathie. Ça, un espace pour apprendre l'empathie. Je trouve ça beau. Ouais, c'est beau. Ouais. Parce qu'aujourd'hui, c'est vrai, quand tu regardes les réseaux sociaux, c'est une compétence en voie d'extinction. Hein. Bientôt, on aura des réserves naturelles. Avec des gens, tu sais, comme pour les pandas, tu vois, avec un utilisateur Twitter qui va être là. Regardez, c'est un utilisateur de Twitter qui commence à comprendre qui reconnaît qu'il adore. Ils ont supprimé la plupart des écrans et ça m'a fait penser à un truc. Dans quelques années, tu sais, les enfants, ils visiteront les écrans comme nous, on visite les ossements de dinosaures. Tu vois. Et ici, les enfants, vous avez un iPhone. Waouh ! À l'époque, les parents donnaient ça au bébé pendant 8 heures. Mais pourquoi ? Pour avoir la paix. Et ce que j'adore, c'est qu'ils disent les enfants sont naturellement curieux. Évidemment qu'ils sont curieux. Un enfant te demande tout. Pourquoi le ciel il est bleu? Pourquoi les oiseaux ils volent? Nous, à 40 ans, les seules questions qu'on se pose, c'est le mot de passe du code Wi-Fi. Tu vois ce que je veux dire? Et c'est vrai, finalement, cette exposition est peut-être pas faite pour les enfants. C'est vrai. Moi, je pense que les enfants, ils savent déjà être curieux. Les adultes, non. Les enfants veulent découvrir le monde. Les adultes veulent juste découvrir où ils ont mis leurs clés. Donc, c'est pour moi, je propose qu'on fasse une cité des adultes. Voilà. Une immense salle, sans téléphone, sans réseaux sociaux, sans notifications. Et pendant une heure, on les oblige à regarder un arbre. Voilà. Et je suis sûr qu'au bout de 10 minutes, ça va commencer à demander le code Wi-Fi. Voilà.
1: Merci beaucoup Ahmed Sparrow et félicitations encore à votre petit frère pour sa performance dimanche. On vous retrouve la semaine prochaine.
3: Il y a un peu d'écart quand même entre les deux.
1: Toi. Merci beaucoup Raphaël Chenet. Je rappelle que la Cité des Enfants, ça y est, enfin, ça rouvre demain pour les Parisiens, évidemment, tous les gens qui viennent de Paris. partout en France, parce que je me dis, on a le ratio, on sait combien il y a de Parisiens et combien il y a de gens qui viennent de province, vous savez pas du tout.
4: Et là, c'est la colle.
1: Ah, c'est la colle, vous savez pas. Non, mais on peut ne pas savoir, mais j'imagine que c'est une activité aussi qui est faite quand on monte à la capitale, comme disait Quentin quand il était
5: bien
1: dans
5: sûr.
1: L'Orne. Évidemment,
5: vous y êtes allé, Quentin.
6: Bah, j'y suis resté,
1: vous y étiez avant d'être à Paris.
6: Oui, une fois.
1: Vous l'avez visité.
6: Ah, ouais, bien sûr.
5: Et alors?
6: Bah, j'avais adoré, évidemment. On n'avait pas ça à Alençon.
5: C'est sûr.
6: On s'en sortait autrement.
1: Et vous aviez le Bayoko, ça,
6: exactement.
1: Pour apprendre la vie. Merci à tous,
5: à
1: les amis. Quentin, Cyril. Merci à toute l'équipe de Zoom Zoom. Florence Zimala, Claire-Sophie Collet, Pierre Courade, Anatole Garcia, Jade Bellag et Gérald Arnault. À la réalisation aujourd'hui, c'était Alicia Vulot. À la technique, Laurent Baudouin. Demain, on se retrouve dès 16h pour zoomer sur la hantise absolue de Manon, le nouveau métier de sobrelier.
6: Ah ouais.
1: Fini les accords mets vins. Vous allez découvrir qu'on peut accorder les meilleurs plats avec de délicieuses boissons sans alcool. Cyril, une réaction? Oui, ah bah, on affinera demain.
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1: Il est 2h, le flash, Emma Steven. Le sud du Liban, victime de frappes israéliennes. Ce lundi soir, elles ont fait 14 morts, dont des secouristes de la Croix-Rouge près de la ville de Tyr. L'État hébreu avait indiqué plutôt continuer de cibler le Hezbollah pro-iranien. Les hostilités entre Iran et Israël se sont-elles interrompues après des frappes réciproques, les premières depuis la trêve conclue il y a 2 mois. Elles ont augmenté de près de 20% les dépenses des États qui ont l'arme nucléaire, atteignent 119 milliards d'euros l'année dernière selon la campagne internationale pour l'abolition des armes nucléaires. Son étude révèle que les États-Unis ont dépensé plus que tous les autres pays réunis. Les secousses ont duré une vingtaine de secondes à Cuba, mais le tremblement de terre a atteint une magnitude de 6,1 selon l'Institut géologique américain. Ce lundi soir, les habitants de l'île ont dû sortir des bâtiments et se réfugier dans la rue. La côte ouest et sa capitale, La Havane, ont été touchées. En France, dans le sillage de l'affaire Liana, cette jeune fille de 11 ans dont le corps est retrouvé en milieu de semaine dernière dans un silo à grains, le Premier ministre Sébastien Lecornu dit souhaiter que l'examen de la loi globale sur les violences sexistes et sexuelles soit accéléré. Déposé en fin d'année dernière et co-signé par une centaine de députés de gauche et du centre, le texte qui compte plus de 80 pages n'a jamais été examiné. 2 nouvelles plaintes ont été déposées contre Patrick Bruel, selon l'avocate des victimes présumées. 13 autres femmes accusent le chanteur qui a été ce lundi matin placé en garde à vue pour être auditionné. L'avion de combat du futur, le SCAF, ne verra finalement pas le jour. Les industriels allemands et français mobilisés sur ce projet ne sont pas parvenus à s'entendre. Le SCAF devait notamment remplacer à long terme le Rafale français produit par Dassault. 4000 euros de dons pour le planning familial de Carpentras dans le Vaucluse. Un soulagement pour cette association qui milite pour le droit à la contraception et à l'avortement. La semaine dernière, le maire RN de la ville, Hervé de Lépineux, avait annoncé supprimer les subventions du planning familial qui, selon lui, je cite, ne cesse de taper sur le RN. D'importantes perturbations à prévoir à partir de ce mardi soir sur les rails. Pendant 24 heures, les syndicats de la SNCF annoncent une grève contre la réorganisation du groupe. En moyenne, un TGV sur 3 sera annulé, comme un intercité sur 2, et le trafic régional sera également fortement perturbé. 3-1, la victoire ce lundi soir de l'équipe de France de foot face à l'Irlande du Nord. C'était le deuxième et dernier match de préparation à la Coupe du Monde. Elle commence ce jeudi en Amérique du Nord, mais le premier match pour les Bleus, ce sera le 16 juin prochain face au Sénégal. Et puis, la retraite ne sera pas pour tout de suite. À 39 ans, Olivier Giroud décide de prolonger son contrat au LOSC. Il restera au sein du club lillois pour une année supplémentaire.
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